0: Nous parlions des querelles qui ont pu naître aussi sur le mode de fonctionnement de la recherche dans le domaine du vaccin antirabique et sur la manière dont Pasteur procédait, notamment à l'égard de ses adversaires.
1: Oui.
0: Le vaccin antirabique a suscité de réelles polémiques, une fois qu'il a été démontré qu'il fonctionnait correctement.
1: Oui, alors plusieurs médecins, à l'Académie de médecine même, ont prétendu que le vaccin antirabique communiquait la rage des lapins, une rage paralytique. Et leur argumentation reposait sur des bruits. On disait que telle personne était morte de la rage paralytique, de la rage des lapins, après avoir été inoculé à l'Institut Pasteur, mais cela n'a jamais été prouvé. Alors il y a eu une querelle retentissante à l'Académie de médecine entre Pasteur et Peter, et le professeur Peter, et ça a tourné très nettement pour Peter à la déconfiture.
0: Est-ce que ce n'était pas aussi la méthode de travail de Pasteur que de se dresser contre un état des choses ?
1: Mais Pasteur était un révolutionnaire dans le domaine des sciences. Vous ne pouvez pas être un révolutionnaire sans provoquer des réactions assez brutales. Lorsque Pasteur démontre que la fermentation n'est pas un phénomène chimique, comme le prétendaient les plus grands chimistes de l'époque, dont Liebig et Berzelius, lorsqu'il démontre que ce n'est pas un phénomène chimique, mais un phénomène de vie qui est dû à un micro-organisme, c'est une révolution. Il provoque des réactions violentes de la part des plus grands chimistes de l'époque. Lorsqu'il démontre que la putréfaction des matières organiques mortes ne se fait pas sous l'effet d'une quelconque génération spontanée, mais sous l'effet de germes qui sont véhiculés par l'air, eh bien, il est tout à fait révolutionnaire. Il renverse un dogme. Et effectivement, lorsqu'il vaccine avec un virus rabique un être humain, bon, on a beau dire c'est atténué, mais à l'heure actuelle, cela nous semble tout à fait naturel. On est absolument familiarisé avec l'idée de vaccination, mais à l'époque, on vous dit, voilà, un virus antirabique, il a été atténué, donc on peut vacciner, on peut l'inoculer à l'homme. Mais inoculer à l'homme un virus, il est normal que ça provoque un certain nombre de réactions violentes, même à l'Académie de médecine. Et ce qui est extraordinaire, c'est qu'elles auraient pu être beaucoup plus violentes, parce que finalement, Pasteur a imposé ses idées relativement facilement.

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0: animal non plus. Ainsi va le monde, c'est le titre de l'émission dans laquelle se déroule cette visite de l'Institut Pasteur, et notre guide est le journaliste Georges Join, qui ne dissimule pas son enthousiasme.
1: Une des fondations qui ont le plus contribué au prestige mondial de la France est sans conteste l'Institut Pasteur. Né des travaux d'un savant génial, Louis Pasteur, l'Institut qui porte son nom rayonne toujours d'une vie aux aspects multiples et plus ardente que jamais. L'Institut Pasteur, aujourd'hui, est un des plus solides piliers de nos activités scientifiques. Cette visite dans des différents services de l'Institut Pasteur, par l'intermédiaire du micro, ne pourra sans doute que vous donner une idée imparfaite de cette ville minuscule, tout entière érigée pour le bien de l'humanité. Mais les hommes que vous entendrez sont tous des savants, dont les travaux immenses ont continué sans relâche sur la route merveilleuse tracé par Louis Pasteur, pour lutter contre les infiniment petits, les fameux microbes qui savent si bien être ou néfastes et très souvent mortels pour l'homme, ou au contraire jouer pour lui un rôle infiniment précieux.
2: Alors ça y est, l'air est remonté.
3: Oui, le contrôle d'air est remonté.
2: Donc ça va, on peut y aller pour la pression.
3: Oui, pression 4,5 kg.

0: Je vais vous présenter le professeur Lépine, qui est le chef du service de toute cette partie physique des études des protéines. C'est lui qui s'occupe à la fois du service des microscopes électroniques, des services d'ultracentrifugation. Car comme vous pouvez vous en rendre compte, nous avons trois ultracentrifugeuses, dont les vitesses varient de 30 à 40 000 tours minute jusqu'à 120 000 tours minute pour les expériences avec des corps particulièrement petits comme poids moléculaire. Pour vous donner une idée, le poids des rotors que nous employons pour ces expériences varie entre 760 grammes jusqu'à 4 kg. Vous pensez, quand on fait tourner un rotor de 4 kg à 50 000 tours minute, vous voyez les forces qui sont dégagées. Évidemment, ce sont des expériences qui, quelquefois, ne sont pas dénuées de danger.
1: C'est pour ça parfaitement bien équilibré.
0: Parfaitement. Puis c'est pour ça que vous voyez, par exemple, que cette centrifugeuse est entourée dans une cuve de béton qui est destinée justement à protéger les expérimentateurs contre les explosions.
2: Il faut se rendre compte qu'aux vitesses que développent nos rotors, nous atteignons à peu près 300 000 fois la valeur de l'attraction terrestre. C'est-à-dire que le poids d'un homme, par exemple, pèserait 140 tonnes dans l'intérieur de l'appareil.
3: C'est le professeur Lépine qui vient de vous être présenté par le professeur Trefouel, directeur de l'Institut Pasteur, qui fut placé à ce poste à la suite de la mise en évidence de la fonction sulfamide en partant du Prontosil. Le professeur Lépine a bien voulu interrompre un moment le cours de ses travaux pour nous conduire au laboratoire du microscope électronique, appareil fabuleux qui permet, grâce à un faisceau d'électrons, de pénétrer la matière jusqu'aux plus extrêmes limites de sa finesse.
1: Où sommes-nous ici, monsieur ?
2: Voici justement les pièces où l'on travaille avec le microscope électronique. Voici un microscope électronique qui est à l'Institut Pasteur, de construction française. Il a été étudié et construit pendant l'occupation, secrètement, et monté ici après le départ des Allemands. C'est avec cet appareil que nous avons pu réussir les premiers travaux de microscopie électronique qui ont été réalisés en France. Du reste, voici M. Gentini, le chef de laboratoire, qui va vous faire fonctionner l'appareil. Nous nous préparons justement à faire des photographies de bactériophages.
1: Nous allons écouter, pardon, je crois qu'il faut arriver à un vide extrêmement poussé.
0: Le vide nécessaire est extrêmement poussé puisqu'on a affaire à un rayonnement qui est arrêté par la moindre quantité d'air ou d'humidité. C'est d'ailleurs pour ça que l'on fonctionne avec des pompes qui vont, même dans certains cas, on se sert de la pompe moléculaire pour avoir un vide extrêmement poussé dans l'appareil.
1: En somme, si je suis ici dans un petit... Nous passons maintenant dans une petite pièce qui est le cabinet noir. On développera tout à l'heure les photographies obtenues. Et ici, il y a la pompe. Je vois aussi une bonbonne d'air liquide, je crois, ici, monsieur.
2: D'air liquide qui sert au piège à air, de manière à retenir les dernières molécules d'air qui pourraient se trouver dans l'appareil. Il nous faut en effet un vide qui est d'ordre 10-5 à 10 puissance millimètres de mercure pour fonctionner dans des conditions satisfaisantes et avoir des images nettes aux forts grossissements qui sont atteints.
1: Quelle est la température de l'air liquide ?
2: La température de l'air liquide, M. Gentini va nous renseigner, est d'environ...
0: Moins 160 degrés.
2: Voici, je le montre à M. Nicole qui ne les a pas encore vus, ces dernières photographies, où l'on voit des bactériophages qui ont été centrifugés à très grande vitesse. On voit que le corps du bactériophage s'est séparé de l'appendice. On voit également l'influence de la dessiccation qui se traduit par des

0: coups dans la tête des différents bactériophages. Ainsi, par la méthode microscopie électronique, on arrive à préciser non seulement la taille, la forme des bactériophages, mais même leurs altérations dans différentes conditions qui serviront à préciser leur étude.
1: Nous allons demander maintenant au chef du laboratoire du microscope électronique de nous dire quelle est la puissance de son appareil.
2: La puissance de l'appareil, au fort grossissement, est d'environ 2 millionièmes de millimètre. C'est-à-dire qu'on peut grossir un microbe 60 000 fois et le voir de l'ordre d'une longueur à peu près 2 cm à 3 ou 4 cm, ça dépend du genre de microbe et de leur longueur.
1: Merci, monsieur. Le professeur Lépine est spécialisé dans les ultravirus. Quelle est la définition d'ultravirus?
0: Ah, vous me demandez là une question qui est très discutée à l'heure actuelle. Nous pouvons penser à l'heure actuelle que les ultravirus sont des formations d'une taille inférieure aux tailles visibles au microscope et d'une nature intermédiaire entre la vie et la matière organisée. Je ne peux pas vous donner des définitions plus précises puisque c'est précisément le sujet de discussions nombreuses qui vont être l'objet de séances au congrès des sciences pasteuriennes qui va se dérouler ces jours-ci en présence de savants étrangers et notamment du professeur Stanley de Princeton qui est un de ceux qui ont le mieux étudié la question puisque c'est lui qui a le premier obtenu la cristallisation de certains virus, celui de la mosaïque du tabac par exemple.
1: Mais on disait, je crois, auparavant, virus filtrant, n'est-ce pas?
0: C'est une des définitions des virus, c'est ce qui a permis de les isoler. Ils sont en effet capables de franchir les parois poreuses ou les membranes de collodion très fines qui retiennent tous les microbes visibles au microscope ordinaire.
1: Le Pasteur avait-il prévu l'existence des ultravirus?
0: Pasteur, dans ses recherches sur la rage, a cherché à voir le microbe de la rage. Il n'y est pas arrivé car la rage est due à un virus. Il a pressenti dès ce moment-là qu'il existerait des formations pathogènes si ténues que nous n'arriverions jamais à les voir. La démonstration a été donnée plus tard pour la mosaïque du tabac par Bayerink, un Hollandais, par Ivanovski, un Russe. Ensuite, on a devait apporter la même démonstration pour la fièvre afteuse, pour les maladies de l'homme, telles que la fièvre jaune, la poliomyélite. Et à l'heure actuelle, nous connaissons plus de 250 maladies de l'homme qui sont dues à des ultravirus. Leur nombre cesse de croître chaque jour.
1: Je vous remercie, monsieur, de toutes ces définitions. Nous allons suivre maintenant à nouveau le professeur Fatwell, qui va nous guider dans un nouveau service.
3: Alors, monsieur Nicole vient de vous conduire ici dans ce service qui a été fondé par le professeur Metchnikoff. Vous savez, Metchnikoff, c'est le grand savant qui a découvert la phagocytose, c'est-à-dire l'action des globules blancs sur les microbes. C'est en effet lui qui a mis au point et qui a montré que c'était les globules blancs qui, dans l'organisme, arrivaient à détruire tous les microbes par phagocytose. Ensuite, ce service a été occupé et dirigé par le professeur Besredka. Besredka est l'homme qui a fait les travaux sur l'immunité locale, sur la désensibilisation, enfin qui était un très grand savant et que nous avons perdu il y a quelques années malheureusement. Et il a été suivi du professeur Volman, dont nous avons eu à déplorer la mort pendant la guerre. Il a été en effet emmené par les Allemands dans un camp et vraisemblablement il a dû être passé au four crématoire d'après les renseignements que nous avons pu obtenir. C'est une histoire qui restait très triste et celui qui dirige maintenant ce service, c'est monsieur Pierre Nicole, le fils du grand Charles Nicole, qui maintenant s'occupe de la question des bactériophages, c'est-à-dire qui a continué les travaux de son maître Volman.
1: Nous allons demander à monsieur Pierre Nicole de bien vouloir maintenant nous permettre d'entrer dans son service.
4: Voici les premières pièces du service sont le laboratoire de Metchnikoff et son bureau. Ensuite, nous arrivons à la bibliothèque, puis nous entrons chez le docteur Faguet.
1: Nous entrons maintenant dans un laboratoire très clair. Le docteur Faguet.
4: Le docteur Faguet qui a mis au point un appareil extrêmement intéressant et qui permet de très nombreuses recherches, c'est le microbiophotomètre. Cet appareil qui n'a pas d'équivalent à l'étranger et que les savants étrangers viennent même voir fonctionner. Voici M. Faguet va vous en parler.
5: J'ai mis au point cet appareil alors que j'étais dans le service de M. Nitti. M. Nitti a d'ailleurs collaboré à cet appareil de 1941 à 1944. Et comme le disait M. Nicole, cet appareil permet l'enregistrement automatique des courbes de croissance microbienne.
1: Il s'agit d'un appareil qui me semble extrêmement compliqué à première vue.
5: Le bruit que vous entendez en ce moment est donné par le système d'agitation.
1: L'agitation de la culture microbienne.
5: L'agitation de la culture microbienne, oui.
1: Pour éviter un dépôt, je crois, au fond des
5: plus durables. Oui, c'est pour éviter le dépôt qui se produirait fatalement avec des cultures assez riches.
1: Quel est le but de l'appareil?
4: Le but de l'appareil, comme je vous le disais tout à l'heure, c'est d'étudier, c'est de donner les courbes de croissance bactérienne.
1: C'est-à-dire que vous arrivez avec cet appareil-là, si je comprends bien, je vois ici du papier millimétré, du papier gradué spécialement, vous arrivez à laisser se dérouler une expérience sans être obligé de la surveiller constamment.
3: Absolument.
1: En lisant simplement après les courbes qui sont dessinées sur un diagramme.
3: Exactement.
1: Est-ce que je peux vous demander de m'en montrer? Vous êtes en train de faire une expérience en ce moment sur l'action du bactériophage?
5: Oui, voilà, par exemple, voilà la courbe que nous avons obtenue hier, où vous voyez, où vous pouvez lire les différentes courbes obtenues avec des bactériophages différents. Vous voyez la première lise, vous voyez la...
1: C'est-à-dire l'action, je vois en effet par exemple, cette ligne noire ici présente, représente la culture.
5: La culture normale.
1: Et au moment où vous avez introduit le bactériophage, la ligne se brise brusquement. C'est-à-dire que le bactériophage a eu une action destructrice sur les microbes.
5: Sur les microbes, c'est ça.
1: Ce que vous appelez la lyse.
5: C'est ça, c'est ce que nous appelons la lyse.
1: Eh bien, je vous remercie beaucoup. Nous allons demander maintenant à M. Nicole de nous dire quelques mots sur Charles Nicole.
4: Eh bien, mon père est mort il y a 10 ans. Et depuis sa mort, on a pu constater que son œuvre avait été extrêmement féconde. En particulier, sa conception des infections inapparentes est reconnu maintenant comme très général et d'une importance considérable au point de vue épidémiologique.
1: J'aimerais que vous nous éclairiez sur le mot infection inapparente. Est-ce qu'on peut dire qu'une maladie comme la poliomyélite, par exemple, dont on a tellement parlé ces temps-ci, appartient à cette catégorie?
4: La poliomyélite peut en effet donner des formes inapparentes. C'est ce qui explique les trous qu'il y a dans la marche d'une épidémie. En effet, certains individus ne font aucun symptôme. La maladie ne peut se déceler par rien d'autre, mais ces personnes en apparence bien portantes, sont tout de même contagieuses et peuvent transporter l'épidémie.
1: En somme, l'épidémie peut se transporter d'une façon absolument invisible.
4: Oui, invisible, et certains chaînons manquent dans la suite des cas qui pourraient expliquer une épidémie. À certains moments, certains chaînons manquent.
1: Par conséquent, si ces malades inapparents sont étudiés au point de vue microbiologique et par des examens de laboratoire, est-ce qu'on trouve chez eux la maladie?
4: Oui, la maladie. À part les symptômes, l'infection plus exactement, à part les symptômes qui manquent, évolue de la même façon que chez les individus qui font la maladie.
1: Mais ces individus-là n'en souffrent pas.
4: Ces individus-là n'en souffrent pas du tout, mais ils sont contagieux. Ils peuvent l'être aussi longtemps que ceux qui font la maladie.
1: Et nous pouvons dire...
4: Par conséquent, il y a une différence importante entre les infections latentes, où le germe est présent mais n'agit pas, et généralement ne se transmet pas, et les infections chroniques. Le germe est là, en présence tout le temps, provoque des désordres limités dont l'individu arrive à s'accommoder, mais il n'y a pas d'évolution, une évolution très lente. Dans l'infection inapparente, la maladie évolue de la même façon aiguë que pour l'infection normale.
1: Et
4: seulement, les symptômes manquent.
1: Nous pouvons dire en conclusion que c'est grâce aux travaux de Charles Nicole qu'on a pu savoir que des maladies pouvaient évoluer d'une façon très secrète, sans donner aucun signe apparent.
4: Oui, c'est le mérite, je crois, c'est l'originalité principale de son œuvre. En dehors de cela, même depuis sa mort, on a pu constater qu'à Tunis en particulier, il avait joué un rôle énorme, même indépendamment de ses travaux scientifiques.
1: Je vous remercie beaucoup, monsieur. Nous allons suivre encore à nouveau le professeur Trefouel, le directeur de l'Institut Pasteur, qui va nous guider maintenant dans un service qui est très important et qui a fait en grande partie le renom de l'Institut Pasteur, c'est celui du BCG. Bien, nous sommes arrivés maintenant dans une des parties les plus modernes de l'Institut Pasteur, et ce sont les services du BCG, n'est-ce pas, monsieur?
6: Oui, parfaitement, les services du BCG que dirige le docteur Bretek. Vous apercevez là-bas, il est justement en conversation avec le professeur Nègre. Nous allons pouvoir les interviewer.
1: Je vous remercie, monsieur. Le docteur Bretek. Bonjour, docteur.
7: Bonjour.
1: Je vais vous demander de nous dire comment vous fabriquez votre BCG, s'il vous plaît, tout simplement.
7: Le BCG est préparé à partir de cultures d'une souche atténuée, la même souche que celle que Calmette et ses collaborateurs ont atténuée par passage sur bile. Et les cultures sont utilisées au bout de la quatrième semaine d'étuve, 37 degrés. Les bacilles sont mises en suspension dans du milieu de sauton dilué au quart, et c'est cette suspension qui sert soit à préparer l'émulsion buccale, soit à préparer l'émulsion par scarification cutanée.
1: Et justement, nous allons demander au Dr Neck de nous dire quelle différence il y a entre les deux émulsions.
7: Pendant les premières années de l'application du vaccin BCG, on s'est servi de la voie buccale. Mais étant donné que cette méthode paraît avoir une certaine irrégularité dans la production de la sensibilité à la tuberculine après la vaccination, on s'est dirigé vers des méthodes ayant une action plus régulière. C'est ainsi qu'on a été amené à se servir de la voie cutanée qui permet d'introduire le BCG par descarification faite avec un vaccin hostile.
8: Analogue à la vaccination contre la variole.
7: Analogue à la vaccination contre la variole.
8: C'est donc un moyen extrêmement simple. Je vous remercie beaucoup, docteur. Nous allons passer maintenant dans une petite pièce. Le docteur Brottet nous guide à travers un long couloir, comme tous les couloirs à travers lesquels nous sommes passés, et qui est cette fois-ci pavé de carreaux gris. Nous arrivons à la suite, après être passé devant des portes de différentes formes et de différentes tailles, nous arrivons dans cette pièce.
7: Vous avez ici la mise en ampoule, le soudage des ampoules du BCG.
8: Oui. Et je vois des dames qui sont assises.
7: Dès les ampoules.
8: C'est-à-dire que là, le BCG est complètement terminé.
7: L'émulsion est terminée. Et les ampoules, voyez-vous, sont soudées.
8: Je vais voir, je vois des petites ampoules qui sont en ce moment qui ne contiennent rien encore. Une dame en ce moment est en train de la manipuler au-dessus d'un bec benzène. Ah, cette ampoule est pleine, n'est-ce pas, madame?
9: Oui, monsieur, elle est pleine. De l'antigène méthylique pur.
8: Antigène méthylique pur. Oh mon Dieu, que c'est savant tout ça. Alors, vous mettez ça sur une petite flamme, vous la fondez.
9: Oui.
8: Et comme ça, elle se trouve fermée.
9: Oui, monsieur.
8: Merci beaucoup, madame. Eh bien, nous allons demander maintenant au docteur Brottet, puisque nous avons vu une partie du travail immense qui est nécessaire pour la production du BCG, nous allons demander au docteur Brottet et au professeur Trefouel, qui est toujours près de nous, de nous parler du BCG qui a été tellement combattu. Où en est-on en ce moment de la querelle du BCG?
6: Eh bien voilà, le BCG revient actuellement de l'étranger avec des résultats tellement probants que cette fois-ci tout le monde est obligé de s'incliner. Ce n'est pas la première fois malheureusement qu'une telle expérience se produit. Il faut que les produits reviennent de l'étranger pour qu'on se rende compte vraiment de leur valeur. Et il est certain que ce que vous me disiez l'autre jour, Brottet, que justement les Russes ont adopté. Alors, on a rendu obligatoire la vaccination par le BCG en Russie, obligatoire, et que je crois d'ailleurs ça se passe pour d'autres pays.
7: La vaccination est obligatoire en Russie, pour les enfants et même pour les adolescents et les adultes, qu'on vaccine soit à l'usine, soit à l'armée. Et d'ailleurs, avant ça, les Suédois et les Norvégiens avaient commencé dans cette voie, puisque les Norvégiens rendent obligatoire la vaccination de tous les collatéraux des tuberculeux, que l'armée suédoise vaccine systématiquement tous les sujets réceptifs, c'est-à-dire ceux qui ne réagissent pas à la tuberculine. Et dans d'autres pays, le BCG est en train de se généraliser d'une façon tout à fait manifeste. En Yougoslavie,
6: on a vendu des demandes aussi pour la Suisse,
7: c'est
6: pas
7: ça, la Suisse aussi.
8: Espérons qu'il se généralisera en France et que ça nous permettra de diminuer la grande mortalité tuberculeuse dont nous souffrons.
7: Certainement, parce que, employé par scarification, le BCG réduit la morbidité et la mortalité tuberculeuse dans des proportions qui sont de l'ordre de 8 fois par rapport à
8: Non-vaccinés. Je vous remercie, monsieur.
10: Nous venons de visiter une partie de l'Institut Pasteur de Paris. En passant dans les services, nous avons rencontré le professeur Noël Bernard, sous-directeur de l'Institut Pasteur. Le professeur fut un de ceux qui, avec Calmette, furent à la base de l'essaimage des multiples filiales de l'Institut Pasteur dans l'Empire français.
11: C'est du vivant même de Pasteur qu'a été créé le premier des instituts au Canada des mers. C'est Pasteur qui a envoyé Albert Calmette en 1890 créé le premier institut Pasteur colonial à Saigon. 4 ans plus tard, c'est M. Yersin, le docteur Yersin, qui créa l'institut Pasteur de Niatran. Depuis ce moment, l'institut Pasteur a essaimé dans toutes les régions de la France d'outre-mer où nous avions planté notre pavillon. C'est ainsi que l'Afrique du Nord, l'Afrique orientale, l'Afrique occidentale, l'Afrique équatoriale, les Antilles, Madagascar ont été le lieu de création d'établissements très prospères qui ont travaillé à la fois au développement des races indigènes et aux productions économiques du pays. Ils ont lutté contre, ils ont fait d'abord l'étude de toutes les maladies endémiques du pays, ils en ont étudié les grands fléaux et en outre, ils ont pratiqué sur une très large échelle la médecine préventive qui est la formule médicale la seule vraiment applicable aux colonies. Certes, la médecine curative, la médecine individuelle conserve tous ses droits, mais dans d'immenses territoires où les populations sont extrêmement clairsemées, ce qu'il faut, ce n'est pas soigner des malades, c'est prévenir les maladies. C'est le rôle que s'est imposé l'Institut Pasteur, et il a obtenu, dans cet ordre d'idées, des résultats extrêmement remarquables.
10: La France sait ce qu'elle doit aux pionniers de la santé qui sont allés, sous l'égide de Pasteur, développer au-delà des mers la propreté et l'hygiène. Mais nous continuerons notre visite en nous rendant dans un autre groupe de laboratoires.
8: Nous avons traversé la rue du docteur Roux et nous sommes maintenant dans un nouveau bâtiment, celui qui est consacré
12: à la chimie, chimie biologique.
8: Et le professeur Trefouel, qui nous guide toujours, a bien voulu nous conduire dans le service de préparation des vaccins.
12: Oui, ce service a été organisé de toutes pièces par le professeur Salim Beni, qui est mort au début de la guerre et qui a installé complètement la fabrication des vaccins à l'Institut Pasteur. Il a été remplacé dans sa tâche par le professeur Dr Bonnefoy, qui est actuellement le chef du service et qui continue à fabriquer pour le traitement de toutes la prévention de toutes les maladies que nous traitons à l'Institut Pasteur, les vaccins dits vaccins de l'Institut Pasteur. Vous voyez que par conséquent, son œuvre est considérable.
8: Le docteur Bonnefoy, est-ce monsieur que je vois là-bas en blouse blanche?
12: Oui, je vais vous présenter. Tenez, voici le docteur Bonnefoy, le chef du service des vaccins. Alors, mon cher ami, est-ce que vous voudriez dire en quelques mots le travail que vous accomplissez ici pour la production des vaccins pour l'Institut Pasteur?
13: Le premier temps de la fabrication des vaccins est la préparation des milieux de culture. Milieux de culture soit solides, soit liquides. Ces milieux sont préparés à partir de viande ou d'autolysat de levure dans les grandes marmites que vous voyez ici, répartis en récipients de différents modèles, puis soumis à la stérilisation.
8: Je reconnais en effet ces autoclaves horizontaux que j'avais déjà vus en visitant l'usine à pénicilline. Ils leur ressemblent comme des frères. Je crois que ce sont les mêmes modèles. Quelle est leur supériorité sur les autoclaves verticaux?
13: Maurice, mon chef de cuisine, va vous expliquer les avantages retirés de l'utilisation de ces appareils par rapport aux anciens appareils verticaux qui existaient dans le service autrefois.
8: Quels sont les avantages donc des autoclaves horizontaux?
14: Avec les autoclaves verticaux, nous étions contraints de charger tout à la main et certains bocaux contenant des milieux de culture sont assez longs à charger du fait qu'ils ont un tout petit volume. Et d'autre part, pour les décharger lorsque l'autoclave est ouvert, c'est étant donné que c'est très chaud, nous étions contraints de prendre des gants fourrés, ce qui nous rendait plus ou moins adroits. Aujourd'hui, avec les autoclaves horizontaux, nous chargeons tous nos milieux de culture sur des plateaux spéciaux qui se placent sur un chariot qui est muni d'un second chariot sur un rail qui s'adapte juste dans un rail de l'autoclave horizontal. Lorsque tout est chargé, il suffit de pousser la charge. On pousse une charge quelquefois assez lourde, quelquefois jusqu'à 500 kg, qui vont dans l'autoclave d'un seul coup, et pour le retirer, c'est la même manœuvre. Donc, économie de main-d'œuvre et
8: économie de temps aussi.
14: Économie de temps.
8: En effet, je vois que les autoclaves horizontaux qui sont ici sont de plein pied, presque avec la terre, et les petits chariots qui viennent apporter le support, qui contient souvent 500 kg, sont prêts ici à être enfournés dans ces grands autoclaves.
13: Ça, ces autoclaves, dont on a utilisé ultérieurement des autoclaves semblables, mais d'un modèle un peu plus long à la pénicilline, sont munis d'un certain nombre d'appareils de contrôle, manomètre pour contrôler la pression, thermomètre enregistreur qui nous a permis à une époque où le charbon était de mauvaise qualité de suivre par la température la qualité de la stérilisation, et appareils qui permettent d'enregistrer le temps de stérilisation. Maurice, voulez-vous montrer la pendule d'une part et le lumineux qui permettent au personnel de suivre et de constater qu'une stérilisation est bien terminée. Vous allez voir.
8: Il faut en effet voir ça avec beaucoup de précision.
14: Supposons que le temps de stérilisation est arrivé au terminus, n'est-ce pas? Alors nous avons un appareil sonore qui en même temps est suivi d'un signal lumineux. Au cas où on n'entendrait pas la sonnerie si on est absent, le signal lumineux, n'est-ce pas, nous indique que le temps de stérilisation est arrivé au maximum. En effet, je vois la lampe rouge qui vient de s'allumer.
15: Et je vois des quantités très grandes de flacons ici dans cette pièce, monsieur. Qu'est-ce qu'ils représentent?
13: Ces flacons que vous voyez contiennent un milieu de culture à base de bouillon, le même que pour les vaccins humains, et de seigle. Et sont destinés à être ensemencés avec un microbe particulier qui est seulement pathogène pour les rongeurs, et qui nous permet de lutter contre les rats et souris et également contre les campagnols et mulots qui sont les rats des champs. Outre l'importance de la destruction des rats dans un appartement ou dans des collectivités où ces rongeurs font des dizaines de milliards de dégâts par an, l'importance de leur destruction est considérable également pour l'agriculture, puisqu'en ce moment, nous sommes en pleine campagne de lutte avec l'aide des services de la protection des végétaux du ministère de l'Agriculture et nous préparons du virus pour nettoyer de 30 à 40 000 hectares de terre à blé par semaine. ce microbe est uniquement pathogène pour les rongeurs et ne l'est nullement pour le gibier, pour les animaux domestiques, les volailles ou les animaux comme le chien qui sont des domestiques.
15: Vous me rassurez, je suis très heureux en effet de voir qu'on ne risque pas, en étant mordu par un rat des champs, de contracter une maladie effroyable. Nous allons continuer, je vous remercie monsieur d'avoir bien voulu nous guider dans ce service. Le professeur Trefoil va nous conduire maintenant dans un autre endroit.

0: Nous avons fait parler beaucoup de savants et beaucoup d'hommes pendant cette visite. Et nous interviewons en ce moment pour vous un cobaye. Voilà, vous avez entendu un de ceux dont on n'a pas parlé encore, mais qui servent à la protection de l'homme, nos frères inférieurs. Il s'agit là de cobayes. Et le professeur Trefouel a bien voulu nous permettre d'entrer dans cette ménagerie à petits animaux d'expérience. Nous allons lui demander de nous donner une conclusion pour ce reportage qui, je l'espère, vous aura donné une idée complète de ce que c'est que l'Institut Pasteur de Paris.
1: Une idée complète, c'est beaucoup, mais enfin, je pense que vous aurez eu un aperçu de ce que sont les activités multiples de l'Institut Pasteur. Car nous n'avons pas eu le temps, dans le court moment dont vous disposiez, de vous parler d'une des principales occupations de l'Institut Pasteur, qui est l'éducation des médecins et des savants pour les études de microbie générale. Vous savez que l'Institut Pasteur a été fondé sur une triple base. C'était un dispensaire du vaccin contre la rage pour l'application des méthodes pasteuriennes, la prévention de la rage, l'enseignement de la microbie technique et puis alors les activités multiples qui découlent des obligations que nous avons de protéger la santé française, soit avec les vaccins, soit avec les sérums. L'Institut Pasteur, par conséquent, vous voyez, a des activités extrêmement multiples. Et ce qu'il ne faut pas oublier, c'est que c'est peut-être le plus grand centre, je dirais presque du monde, d'études des maladies de l'homme et des animaux.
2: Le professeur Pasteur Valéry Radeau, de l'Académie française, de l'Académie de médecine, professeur de clinique médicale à la faculté de Paris, a bien voulu venir devant notre micro. Le professeur est le petit-fils de Pasteur et le dernier descendant du grand savant. Je sais que vos activités sont à la faculté de médecine, monsieur. J'ai eu souvent l'honneur de vous rendre visite dans votre chaire de l'hôpital Brousset au milieu de vos élèves. Comme vous êtes le président du conseil d'administration de l'Institut Pasteur, puis-je vous poser une question? L'Institut Pasteur a-t-il des filiales hors de France?
3: Certes, l'Institut Pasteur a des filiales. Dès que l'Institut Pasteur fut fondé, Pasteur songea à envoyer des missionnaires dans le monde pour enseigner et développer la science nouvelle et pour rendre service aux nations qui s'adressaient à la France afin de combattre les épidémies et les épizooties. Yersin, Calmet, Adrien Loire furent parmi ses premiers missionnaires. Calmette fonda en 1890 un laboratoire, bientôt devenu un institut, à Saïgon. Depuis, les instituts pasteurs de notre empire n'ont fait que se développer. M. Noël Bernard a organisé 4 instituts en Indochine, qui sont parmi les plus belles réalisations de notre œuvre civilisatrice et ont rendu d'inappréciables services. En Afrique du Nord, nous avons les instituts pasteurs d'Alger, de Tunis, de Casablanca, ainsi que celui de Tanger. En Afrique occidentale, ceux de Dakar et de Kindia. En Afrique équatoriale, celui de Brazzaville. À Madagascar, celui de Tananarive. Nous en avons encore un autre à la Martinique. Enfin, existe dans les pays étrangers un institut à Athènes, un autre à Téhéran, un autre à Shanghai. C'est vous dire combien l'Institut Pasteur de Paris rayonne sur le monde.
2: Nos auditeurs sont déjà au courant des cérémonies organisées en l'honneur des invités du gouvernement français venus de toutes les parties du monde. Pourriez-vous nous dire un mot sur tous ces représentants de la science internationale?
3: Nous avons eu la joie de voir venir jusqu'ici les plus hautes personnalités du monde scientifique et de renouer avec elles des liens qui nous sont très chers. Il nous fut particulièrement sensible de constater une fois de plus combien Pasteur était admiré et aimé par tous ces hommes qui sont les juges les plus éminents de la pensée contemporaine. Ce fut une grande émotion pour tous ceux qui, comme moi, ont assisté en 1892 au jubilé de Pasteur de revoir mercredi soir, dans le même amphithéâtre de la Sorbonne, les délégués des nations de l'Ancien et du Nouveau Monde, qui tous apportaient leur tribut d'admiration aux grands Français. Comme vous le savez, ce soir, une autre grande cérémonie aura lieu au palais de Chaillot, où prendront la parole le professeur Joliot-Curie, prix Nobel, le professeur Georges Tessier, directeur du Centre national de la recherche scientifique, et le professeur Trefouel, directeur de l'Institut Pasteur.
2: Sera-cela la fin des cérémonies en l'honneur de Pasteur, monsieur?
3: Non. Les délégués sont conviés à aller dans le Jura, au pays de Pasteur. Ce voyage constituera pour eux un pieux pèlerinage. à la maison natale de Louis Pasteur et à la maison paternelle où il vécut pendant sa jeunesse et où il revenait chaque année.
4: C'était Ainsi va le monde, visite de l'Institut Pasteur, diffusée le 22 novembre 1947.
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6: S'il œuvra grandement pour la santé de ses congénères, Louis Pasteur n'était pas médecin. Et pas davantage vétérinaire, même si ses travaux aboutirent à des vaccins contre des maladies animales comme le choléra des poules ou encore le charbon, avec son expérience restée célèbre sur les moutons de Pouilly-le-Fort. En rappelant qu'il n'avait jamais cessé d'être un chimiste en devenant un pionnier de la microbiologie, le troisième volet de la série que les chemins de la connaissance consacraient à Louis Pasteur en 1995 exposait en quoi son génie avait fait avancer la science, sans s'attarder d'ailleurs sur le vaccin antirabique. Avec pour invité Annick Perrault, alors conservatrice du musée Pasteur, et l'immunologiste Patrice Debray, l'émission qui va suivre évoquait les grandes découvertes de Pasteur, notamment la découverte capitale de la dissymétrie moléculaire. En soulignant la dualité de Pasteur, tout à la fois scientifique de laboratoire, tourné vers la recherche fondamentale, mais aussi scientifique de terrain, occupé à résoudre des problèmes posés à l'agriculture et à l'industrie, ce troisième volet dessinait le portrait d'un homme pleinement de son siècle. Auteur d'une biographie de Pasteur, Patrice Debray décrivait le caractère d'un savant qui fut l'un des premiers à se soucier des rapports de la science avec le pouvoir et l'argent. Un savant dont le génie tenait pour beaucoup, selon lui, à un esprit de synthèse hors du commun. Les chemins de la connaissance, Pasteur, l'homme, le savant, la mémoire, troisième des cinq émissions, les découvertes scientifiques, la communication publique. Première diffusion, le 10 mai 1995, sur France Culture.

0: En 1976, préfaçant la seconde édition anglaise de sa biographie de Louis Pasteur, le chercheur américain René Dubos évoquait la réussite extraordinaire du prince de la science dans tous les domaines auxquels il s'était intéressé. Mais soulignait-il, en relisant quelques déclarations publiques de Pasteur, il sentait sourdre une mélancolie, un regret intellectuel et émotionnel d'avoir sacrifié l'étude de grands problèmes théoriques au profit de la poursuite d'applications pratiques. Même à la fin de sa vie, le savant reconnu, adulé, éprouvait la même nostalgie de ses premiers travaux de cristallographie lorsqu'il était un jeune chimiste, Patrice Debray.
1: Je crois que Pasteur, il faut le suivre. Et il faut le vivre à la fois dans son laboratoire, où c'était un être, non pas sauvage, mais sûrement secret, et puis à l'extérieur, où il se présentait comme un personnage absolument flamboyant, se mettant à parler lorsqu'il était sûr de lui, en, si je puis dire, tapant sur la table pour énoncer ses vérités, volontiers dominateur. Et donc, peut-être faut-il imaginer les facettes assez multiples de cet homme, qui en définitive savait remarquablement faire valoir les résultats de ses découvertes.
0: Alors ces découvertes, il les a effectuées dans différents domaines. La question qui se pose de façon assez régulière, c'est de savoir comment les domaines se sont enchaînés les uns aux autres. Mais Pasteur fondamentalement était un chimiste, il l'est resté.
1: Oui, les gens savent peu qu'il était avant tout chimiste et qu'il est resté d'ailleurs toute sa vie. Il n'a jamais été médecin, pas même vétérinaire, même s'il abordait des sujets, disons, biomédicaux. Et l'unicité de toute son œuvre va se faire autour de la bactérie. Je crois que là, il faut suivre Pasteur à la trace dans ses premières découvertes et montrer certainement l'importance de ses premiers travaux. Pasteur, tout jeune, à l'école normale et plus spécialement dans le laboratoire de Jérôme Ballard, qui était, comme vous le savez, l'inventeur du brome et qui fut son premier patron, Pasteur s'est lancé dans l'abord de la chimie par la cristallographie. Et il a démonté ou montré une nouvelle science qui s'appelle la stéréochimie, qui fait vivre les molécules non plus sur des surfaces planes, sur un papier, mais avec leur troisième dimension. Bref, il a donné, non pas la vie, mais il a donné la forme aux molécules. Et il est ainsi arrivé à démontrer qu'il y avait deux types de molécules. Les unes pour lesquelles on admettait un axe de symétrie, comme un cube en quelque sorte, ou un ballon, et les autres au contraire qui étaient asymétriques, et qui se présentent, il le signalait lui-même, à l'image de nos mains, le reflet de l'une dans la glace se plaque sur l'autre. Il y a donc des corps inverses. En réalité, cette notion d'asymétrie, appliquée là aux molécules, c'était déjà posé aux philosophes et aux scientifiques, et Descartes disait qu'il n'y avait rien de plus extraordinaire et peut-être de plus loufoque qu'un homme qui regarde ses pieds. On sait aujourd'hui, nous qui vivons encore, biologistes, à l'époque de la cristallographie moléculaire, qu'une molécule pour fonctionner doit être vécue à travers sa forme. Imaginez par exemple une clé qui rentre dans une serrure, il est évident que l'inverse de la clé ne fait pas marcher la serrure. Eh bien on sait comme aujourd'hui que les hormones qui agissent par l'intermédiaire de récepteurs, les anticorps sur les antigènes, les enzymes sur des substrats, agissent tous par des relations de forme à forme. Et par conséquent, comprendre une forme moléculaire, c'est également interpréter la fonction des molécules elles-mêmes. Cette notion, donc, de première et de très grande importance, allait donner lieu à une deuxième, qui est à mon sens tout aussi extraordinaire et à la fois imaginative et interrogative. Pasteur, en effet, à la suite de cette découverte, s'était mis à analyser la totalité des molécules qui passaient à sa portée. Il ouvrait les tiroirs de ses bureaux, celles des universités, et il trouvait comme ça toute une série de corps chimiques différents les uns des autres. Et il démontrait successivement que les uns étaient symétriques, les autres asymétriques. Et la deuxième grande découverte, celle tout à fait extraordinaire, a été de s'apercevoir que toutes les molécules du vivant, c'est-à-dire toutes les molécules animales ou végétales, étaient asymétriques. Et au contraire, toutes les molécules minérales, inertes, les molécules de la mort en quelque sorte, étaient symétriques. Et je crois que cette notion ouvre des espaces à la fois, bien sûr, scientifiques, mais peut-être aussi mystique, théologique, philosophique.
0: Vous avez même prononcé le terme de romantisme.
1: Romantisme, exactement. Je crois que c'est une vision romantique pour un scientifique.
0: Pourquoi ?
1: Je crois que cette notion de quête sur l'origine du vivant collait assez bien avec tout le romantisme du 19e, d'ailleurs, qui ne s'est pas terminé. Les grandes interrogations un peu fougueuses sur la philosophie des sciences. L'origine de la vie. Pourquoi ? Jusqu'où sont les limites de la science ?
0: Et vous pensez que cette interrogation a traversé Pasteur au moment où il travaillait effectivement en cristallographie, c'est-à-dire dans
1: Je crois
0: ses
1: qu'il
0: premières
1: a été,
0: années de recherche
1: alors, il a été passionné par cette interrogation et j'en veux pour témoin une série d'expériences qui l'ont mené très loin. Très loin parce que ça lui a coûté très cher. Pasteur a cherché à changer la vie. Changer la vie de la manière suivante. Visionné par un chimiste, il a cherché en effet à inverser la forme de la vie. Voici une expérience de démiurge qu'il avait fait et qui était assez étonnante. Il avait imaginé faire pousser des plantes avec l'inverse d'un rayon lumineux. Il avait en effet construit des énormes miroirs sur lesquels se reflétait le soleil et mis des petites graines de plantes en dessous. Et il s'est dit, si une plante pousse non plus par un rayon lumineux, par l'inverse du rayon lumineux, vais-je avoir l'inverse des plantes, c'est-à-dire l'inverse de leur structure moléculaire.
2: Pas la différence essentielle entre mes adversaires et moi. Je contredis, preuves en main, toutes leurs assertions. Jamais ils n'ont osé contredire sérieusement une des miennes. Vous voulez vous en venir? Combattre mes assertions? Attaquez-vous à mes expériences? Prouvez qu'elles sont inexactes au lieu d'en faire constamment de nouvelles qui ne sont que des variantes des miennes. Mais vous vous introduisez des erreurs qu'il faut ensuite vous montrer du doigt.
1: Et un jour, il faisait un cours sur une série de notions chimiques, en particulier sur la fermentation. Un jeune étudiant qui se trouvait au premier rang, Émile Bigot, s'approche de lui et lui dit « Monsieur le doyen, permettez-moi de vous poser une question. Il s'agit d'une question que mon père me demande de vous poser. Mon père est un industriel de la betterave à sucre, il fabrique de l'alcool. » Et depuis quelques années, nous avons des problèmes de distillation. Il y a des vapeurs nauséabondes qui s'échappent des cuves. Et puisque vous êtes un grand chimiste, puisque vous êtes un grand scientifique, lui dit-il en le flattant gentiment. Ce que Pasteur adorait. Seriez-vous tenté de nous aider à résoudre ce problème ? De grands chimistes, de grands scientifiques n'auraient peut-être pas allé plus loin en disant qu'après tout, préoccupés d'une part par l'enseignement, d'autre part par leurs propres expériences, ils ne voyaient pas pourquoi ils iraient rencontrer, ne serait-ce qu'un industriel, mais qu'au fond, on n'avait rien à faire avec le public. J'entends avec l'instruction publique. Et Pasteur n'était pas homme à ne pas se laisser tenter par une nouvelle aventure. Et il a suivi Émile Bigot jusqu'aux portes de la distillerie. Il n'y est pas allé seul, il emportait avec lui son étuve, son microscope et surtout son polarimètre, l'appareil qui mesure la symétrie et l'asymétrie. Et lorsqu'il s'est penché d'emblée sur ces distillations défectueuses, qu'a-t-il vu ou qu'a-t-il pensé? Eh bien, replongeons-nous un moment sur ce qu'était la fermentation à cette époque. Liebig disait « Le ferment n'est utile que parce qu'il disparaît. Bref, il n'est intéressant parce qu'il meurt. C'est un organe qui n'est à concevoir qu'inerte. » Et voilà Pasteur se servant alors de son polarimètre et s'apercevant qu'au cours de la fermentation apparaissaient des formes moléculaires asymétriques. Et il s'est dit « Si l'asymétrie se trouve dans la cuve, c'est qu'il y a du vivant. S'il y a du vivant, c'est que le ferment est vivant. » Que nous sommes en face d'un micro-organisme vivant, et c'est ainsi qu'il est parti dans l'étude des germes et qu'il a fondé, après la stéréochimie, une deuxième science, la microbiologie. Si vous me laissez deux mots pour aller au-delà des siècles, je vous dirais que nous pouvons reprendre les idées de Jacques Monod, qui est un des fondateurs de la biologie moléculaire, à partir des bactéries que Pasteur allait laisser dans son étuve. Et si vous suivez la science, et les parcours scientifiques de Jacques Monod, quelques 80 ans plus tard, vous apercevrez que le fondateur de la biologie moléculaire est parti lui aussi de la bactérie.
3: Les ferments, disait Liebig, sont toutes ces matières azotées de l'organisme, fibrine, albumine, caséine, dans l'état d'altération qu'elles éprouvent par l'effet du contact de l'air. On ne connaissait pas en effet de fermentation où de telles matières ne fussent présentes et agissantes. La spontanéité était partout invoquée dans l'origine et la marge des fermentations comme dans celle des maladies. Afin de démontrer que l'hypothèse du savant chimiste allemand n'était, à son insu, pour me servir de son expression, qu'un mirage trompeur, je composais des milieux artificiels comprenant seulement de l'eau pure avec des substances minérales nécessaires à la vie, des matières fermentescibles et les germes des ferments de ces diverses matières. Dans ces conditions, les fermentations s'accomplirent avec une régularité et une pureté, si l'on peut dire ainsi, qu'on ne trouvait pas toujours dans les fermentations spontanées de la nature.
0: Pendant toute cette période, et avant de se tourner vers d'autres domaines auxquels il s'est intéressé, notamment la vaccination, ce qui deviendra l'immunologie, Pasteur écrit. Pasteur tient un état très précis de l'ensemble de ses travaux. Il communique avec ses pairs, il communique avec ses collaborateurs, il pose sa candidature à l'Académie des sciences, puisqu'il n'y est admis que la troisième fois. Et en fait, l'écriture de Pasteur, c'est quelque chose qui reste, Annick Perrot. C'est une sorte de mise en spectacle d'un certain nombre d'expériences, c'est ces cahiers de laboratoire sont extrêmement précis. Ils sont même émaillés de dessins, de peut-être une trace de ce qui était sa vocation première, à savoir devenir peintre.
4: Ces cahiers, de toute façon, sont essentiels dans sa démarche scientifique. Et tous les cahiers, qui sont fort nombreux, qui sont maintenant d'ailleurs déposés à la Bibliothèque nationale, témoignent de ses recherches pas à pas. Et au départ, ce sont des cahiers moins bien tenus, qu'ils ne seront au fur et à mesure de ses recherches. Mais tout y est consigné, avec des ajouts, des reports, etc. Et effectivement, ils sont émaillés de dessins, et c'est un rappel à sa vocation première. Il faut se souvenir que Pasteur, dans sa prime jeunesse, a souhaité être dessinateur.
0: Il a même enseigné à l'École des Beaux-Arts.
4: Un peu plus tard, il a enseigné. Mais enfin, sa carrière d'artiste s'est arrêtée assez tôt.
0: On peut dire que c'est un artiste académique, mais peut-être que déjà par rapport... Oui, par rapport à ce que vous disiez, Patrice Debray, il saisissait la vie.
1: Oui, il saisissait la vie, mais pas n'importe quelle vie. Vous retrouverez un certain nombre de caractères assez particuliers dans les traits des personnages qu'il peignait. Il ne peignait pas n'importe qui. Après avoir peint ses parents, vous apercevrez qu'il a peint le maire de son village, le député du coin... ses instituteurs, oui. Enfin, il choisissait bien les personnes qui pouvaient le flatter.
0: Donc, c'était aussi Annick Perrot ?
4: Non, pas vraiment, ce sont aussi ses amis, c'est son entourage.
0: Enfin, sur ces cahiers, en tout cas, ce qu'on peut remarquer, c'est que non seulement il y a les schémas des fameux ballons à col de cygne qui ont fait tant d'effets par la suite.
4: Mais il y a aussi des dessins beaucoup plus amusants. Et il saisit la vie, effectivement, en dessinant très rapidement, avec une sûreté d'ailleurs de traits, sa femme en train d'allaiter son enfant.
0: Et puis quelques petits animaux encore vivants, puisque, après tout, Pasteur a quand même beaucoup pratiqué. Vous disiez, Patrice Debray, qu'il n'était même pas vétérinaire, mais il a beaucoup pratiqué les expériences sur les animaux, ce qui lui a valu quelques démêlés avec les ligues de l'époque.
1: Il ne les pratiquait pas lui-même, c'était ses élèves. N'oubliez pas qu'il était hémiplégique, qu'il avait une certaine difficulté, il n'aimait pas injecter les animaux. Donc il avait ses préparateurs ou ses premiers élèves qu'il faisait. Mais c'est vrai qu'il était extraordinairement méticuleux. J'ai retrouvé dans ses cahiers, vous avez une petite écriture, d'ailleurs un peu tremblée, bleuie par les temps, qui est tout à fait émouvante. J'ai retrouvé donc des moments où il comptait, par exemple, les bulles qui s'échappaient au cours d'une fermentation, au cours de la bière. Vous voyez, il allait jusqu'à compter le nombre de bulles qu'on pouvait voir se dégager dans une bière qui était en train de se former. C'est étonnant.
0: Alors, chimiste, il était au départ. Chimiste, il souhaitait rester. Chimiste, il n'est pas resté. Mais il était quand même chimiste parmi les médecins, parmi les chirurgiens. Et en fait, avec un certain nombre de méthodes qui étaient dues justement à sa perception du rôle que jouait le vivant, du rôle que jouait le germe, par rapport aux méthodes employées à l'époque.
1: Oui, vous savez que la santé de l'homme n'appartient pas qu'aux médecins, contrairement à ce qu'ils disent. La santé de l'homme est aussi l'affaire des chercheurs. Et si Pasteur, effectivement, n'a pas été un thérapeute en tant que tel, et en mettant sa main sur le corps d'un malade, il s'est intéressé à la maladie. Et il a cherché à l'appréhender par ce qu'il le connaissait, c'est-à-dire par, effectivement, une vision chimique et métabolique de la microbiologie.
0: De façon plus précise, peut-on dire que Pasteur est celui qui a introduit les méthodes aseptiques, antiseptiques? De qui s'est-il inspiré? Était-ce dans l'air du temps? On a beaucoup attribué à Pasteur. En fait, était-il l'auteur de toutes ces recherches, de toutes ces découvertes?
1: Alors, avant d'arriver peut-être à l'homme et à l'animal, nous avons sauté un passage qui est celle des maladies du vin. Et il a donc mis au point cette technique de pasteurisation, qui est une technique de chauffage. En réalité, il s'est servi d'un certain nombre de procédés qui étaient déjà plus ou moins connus. Et il faut rendre hommage à Nicolas Appert, le confiseur, qui avait fait les premières conserves. Mais ce que Pasteur-là a démontré, c'est comment cette formule marchait, c'est-à-dire que la pasteurisation empêchait tout simplement la production de microbes. Donc vous voyez qu'avant de s'essayer à l'homme, je pourrais dire que les premières méthodes d'asepsie, d'antiseptie, enfin bref, toute forme qui cherche à éviter une contamination microbienne avait été appliquée au vin.
0: Alors revenons quand même à ces méthodes. Il y a un certain nombre de principes. Alors on a dit de Pasteur, est-ce que c'est vrai qu'il n'aimait pas du tout serrer la main de ses collaborateurs?
1: Alors,
0: est-ce que ça fait partie du cliché, cela aussi?
1: Oui, je dis souvent que c'est pour ça que Pasteur a échoué en politique. Mais en réalité...
0: Et pourtant, il aimait les foules.
1: Il les a
0: pratiqués au moment des vaccinations publiques contre le charbon du mouton, la rage.
1: Il aimait les foules, mais il ne serrait pas la main. Comme d'ailleurs, il essuyait, vous savez, ses couverts à table. De manière très méticuleuse, il prenait sa serviette pour gratter le fond de son assiette à soupe en particulier, pour éviter qu'il y ait le moindre microbe. Alors oui, Pasteur se lavait les mains très régulièrement, il imaginait que c'était une source de contamination microbienne. En cela, il ne faisait que suivre les traces d'un illustre prédécesseur, méconnu, mal connu, qui est Ignaz Sövelweis, et qui peut-être a eu un regain d'actualité par Louis-Ferdinand Céline, qui est médecin, a fait une thèse sur Sövelweis. C'était un Hongrois qui est venu à Budapest au départ pour étudier le droit et puis qui, au bout de quelques temps, s'est pris d'intérêt pour la médecine et plus spécialement pour la gynécologie. Sövelweis a montré que le lavage des mains empêchait, première méthode d'asepsie, empêchait les contaminations qui créaient les maladies des femmes en couche.
0: Qui en fait rencontre un taux de mortalité absolument stupéfiant, puisque dans certaines cliniques, on arrivait à 90% de décès au moment des naissances.
1: Stupéfiant. Et on s'est aperçu uniquement par le lavage des mains.
0: Ce qui semble surprenant, c'est que Pasteur n'a pas tellement rendu hommage à ce prédécesseur, pas plus qu'à quelques autres.
1: Jamais. Jamais. L'a-t-il même su son existence? Je ne suis pas sûr. Je ne crois pas que Pasteur ait eu réellement connaissance de Sövelweis.

0: Il y a des relations avec un autre savant étranger, écossais en l'occurrence, c'est Joseph Lister, qui était tout à fait fasciné par Pasteur, qui lui a écrit, apparemment à la grande surprise de celui-ci, qui n'était pas non plus d'un commerce forcément très facile avec les médecins ou les chirurgiens. Et en fait, Lister s'est inspiré des méthodes pasteuriennes.
1: Oui, à propos des relations Lister-Pasteur, je crois que l'on peut citer plusieurs choses. Le premier, c'est que Lister était un chirurgien qui détonnait. Or, un jour, un professeur de chimie de Glasgow a averti Lister des découvertes de Pasteur sur la fermentation et sur la putréfaction. Et Lister, qui se posait des problèmes sur l'origine des abcès et des infections suppurantes de ses opérés, a immédiatement, comme une sorte de déclic, compris que c'était les germes dont parlait Pasteur qui pouvaient être responsables des abcès chez l'homme. Et à ce moment-là, il a utilisé une méthode, la première méthode antiseptique, qui était de pulvériser du phénol, un produit connu pour être mis dans les eaux d'épandage et pour supprimer les odeurs nauséabondes. Et cette pulvérisation du phénol, qu'il allait faire le tour d'Angleterre d'abord, du monde ensuite, a été la première méthode antiseptique. Mais curieusement, alors que Lister a fait pas mal d'études et publié dans des très grandes revues, en particulier comme ce journal prestigieux qui est le Lancet, eh bien, il a été totalement ignoré de Pasteur, et lui-même n'a écrit à Pasteur qu'après de nombreuses années, 7-8 ans, et un certain nombre de publications. C'est d'ailleurs tout à fait étonnant de nos jours de penser qu'il n'y a pas eu de communication entre ces deux personnes, l'une se servant de l'autre, et l'autre, par la suite, ayant largement pris intérêt aux découvertes de Lister. Comment cette absence de communication a pu effectivement exister? Il faut penser qu'il s'agissait là du 19e.
0: Alors que c'était, il s'agissait de deux personnalités scientifiques totalement complémentaires et qui toutes deux étaient en but à leur communauté respective, en conflit avec des caractères très différents, c'est-à-dire Pasteur, on le sait, étant très colérique, très véhément à l'égard de ses adversaires, et Lister beaucoup plus flegmatique, peut-être
1: oui,
0: plus
1: anglo-saxon. Oui, l'un tapait sur la table, c'était Pasteur, l'autre prenait sa plume et écrivait dans les journaux, c'était Lister.
0: Alors, cela étant, Annick Perrault, on peut dire que Pasteur, s'il tapait sur la table, tapait aussi sur sa feuille de papier avec cette plume très soignée qu'on lui connaît, et une écriture extrêmement régulière. Vous dites une écriture très soignée et très attentive, très précise.
2: Il est à remarquer aussi que l'écriture devient extrêmement appliquée quand il s'adresse aux autorités pour obtenir ce qu'il souhaite.
0: C'est-à-dire, en gros, des subsides.
2: Exactement.
0: Et des honneurs, on y revient.
1: C'est
0: un peu la complexité de Pasteur d'être un chercheur hors du commun et d'avoir constamment besoin d'une reconnaissance, mais également d'une reconnaissance publique.
2: C'est vrai qu'il semble mettre au point une stratégie médiatique qu'on qualifie aussi même une stratégie de pouvoir. Mais en fait, c'est un homme, enfin ce que je pense, c'est un homme du 19e siècle. Il est profondément patriote, il a envie de servir son pays. Et en fait, c'est cette stratégie qui va lui permettre de faire passer ses idées. Et la fin justifie les moyens. Donc il sera à la fois courtisan, quand ça lui servira, auprès de l'empereur notamment. Et puis, il mettra aussi en scène certaines de ses expériences, comme par exemple celle du charbon à Pouilly-le-Fort. Encore que cette expérience, elle est quand même très sollicitée aussi par la Société d'agriculture de Melun. Donc c'est un défi qu'on lui adresse. Il est trop heureux de relever le défi et il va s'employer à rendre de plus en plus spectaculaire cette expérience.
1: Allons plus loin. Je crois que la stratégie va jusqu'à son but ultime au moment de la rage. Pourquoi choisir la rage alors que vous aviez la tuberculose, le choléra, au-delà en Asie la peste? C'était en fait totalement invraisemblable. C'est probablement la dernière maladie à étudier. Eh bien, Pasteur l'avouait lui-même, c'était pour frapper les esprits. Et c'est à cause de cela qu'il s'est lancé dans l'étude de la rage, avec cette notion des mordus qui affolaient les populations, en particulier les populations rurales. Et je crois que là, c'est un des grands coups médiatiques de Pasteur.
0: Qui, en même temps, du coup, a été aussi un des pionniers de la vulgarisation scientifique. Avant Pasteur, il y avait bien sûr les promenades herborisantes pour quelques-uns, mais on ne peut pas dire qu'il y avait vulgarisation scientifique. Tandis qu'avec Pasteur, il y a eu transmission à un large public de quelque chose qui était nouveau et qui sortait des laboratoires.
1: Absolument. Alors, vous pouvez me dire qu'il en a aussi tiré un bénéfice. Après tout, l'Institut Pasteur, c'est parce que le public était au courant de ses recherches.
0: Il y a eu des souscriptions.
2: Il était tellement aussi convaincu que la science devait apporter le bien-être pour tous, qu'il fallait aussi donner une réponse immédiate aux besoins urgents que créait ce nouveau système socio-industriel du 19e siècle. C'était un homme de passion, de conviction, et je pense qu'il était aussi convaincu qu'il fallait que la science soit présente. D'ailleurs, d'où son vigoureux plaidoyer auprès de toutes les autorités pour obtenir des laboratoires.
0: Patrice Debray, vous qui êtes chef d'un service d'immunologie, comment est-ce que vous vous situez dans la tradition pasteurienne? Il a été à l'origine aussi de cette partie de la recherche.
1: Oui, alors en fait, il n'a pas fait d'immunologie lui-même.
0: C'est un terme qui n'existait pas à l'époque.
1: Terme qui n'existait pas. Il s'est aperçu qu'effectivement, il y avait une immunité. Et ce sont ses disciples, ses élèves qui allaient créer les sciences après lui, qu'il a vu naître à l'époque, par l'intermédiaire de Metchnikov d'un côté, l'homme qui s'est intéressé à ce que l'on appelle l'immunologie cellulaire, c'est-à-dire à l'étude des cellules, et à Jules Bordet de l'autre, qui lui s'est intéressé à l'immunochimie, aux anticorps. Il a connu également les techniques immunologiques venantes à l'aide des malades, non pas par l'intermédiaire du vaccin, mais par la sérothérapie qu'a créée donc Émile Roux en France et qui a tiré les premiers malades de la diphtérie tout à fait vers la fin de la vie de Pasteur. Donc il a, c'est vrai, ouvert les portes de l'immunologie, il a laissé entendre toute la plénitude qu'elle allait avoir dans le futur, mais lui-même a été essentiellement un microbiologiste. Il s'est intéressé à l'agent, plus qu'au milieu intérieur.

Vous venez d'entendre les découvertes scientifiques, la communication publique avec Annick Perrot, alors conservatrice du musée Pasteur, et l'immunologiste Patrice Debray, le troisième.

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4: Né en 1853, soit 31 ans après Louis Pasteur, Émile Roux n'est certes pas demeuré aussi célèbre que son glorieux aîné, dont il fut le très proche et peut-être le plus précieux disciple et collaborateur. Pour autant, il est bel et bien un monument de l'histoire scientifique et médicale. Co-fondateur de l'Institut Pasteur, qu'il dirigea de 1904 à sa mort, fondateur de l'hôpital Pasteur, on doit entre autres à Émile Roux la découverte du sérum antidiphtérique. D'une série que la radiodiffusion française consacrait aux grands savants et aux grands médecins, le dernier volet que nous allons entendre évoquait la vie et l'œuvre d'Émile Roux. Au portrait de celui que l'on présenta souvent comme un moine laïque, on trouvera sans doute une tonalité quelque peu hagiographique. Mais en sachant que bien après Émile Roux, qui repose à l'Institut Pasteur depuis 1933, auront surgi d'obscurs bataillons d'anti-vaccination, comprenant même des chefs d'État, on pourra juger qu'il n'est pas si désagréable d'entendre chanter, même pompeusement, les mérites d'hommes tels que lui, désintéressé, rationnel et voué tout entier au bien-être de l'humanité. Grand savant, grand médecin, cinquième et dernier volet de la série, La vie et l'œuvre d'Émile Roux, première diffusion le 13 septembre 1962 sur France 2 Régionale.

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0: Maman. Maman, j'étouffe.
1: Le docteur va venir. Il te soulagera.
0: Maman. J'étouffe.
1: Oh, docteur, vite. Vite. Mon Jean ne peut plus respirer. Hier, il était fiévreux. Sa voix est devenue rauque. Il étouffe depuis ce matin.
2: Donnez-moi une cuillère à soupe.
0: Docteur, je peux plus parler. J'étouffe.
2: Ouvre la bouche et tire la langue. Fais A.
0: A.
2: A.
0: A. A.
2: Bon, j'appuie un peu plus fort maintenant avec la cuillère sur ta langue. Fais encore A.
0: A. A.
1: Écoute bien le docteur, mon chéri. Il va te guérir.
2: J'ai terminé. Reste assis sur ton lit, tu respireras plus facilement. Madame, venez avec moi.
1: Oui, docteur. Est-ce grave?
2: Mais c'est très sérieux. C'est le croup, madame. Il asphyxie, oui, le croup.
1: Oh, que faire, docteur? Que faire? J'ai que lui.
2: Mais il faut tenter une trachéotomie. Oh.
3: Le croup, monstre hideux, s'est abattu sur cet enfant qui va mourir en quelques heures. Nous sommes en décembre 1853. Un enfant meurt, mais un autre naît. En effet, le 17 décembre de cette même année, Émile Roux voyait le jour à Confolens, sous-préfecture de la Charente. Voici quelques images sonores de la vie de celui qui fut le disciple de Pasteur, le témoin et l'aide de toutes ses découvertes, le continuateur de l'œuvre du maître, de celui qui devait faire, au profit de la science pasteurienne, la conquête du monde.

0: En 1878, Émile Roux est élève de l'école de santé militaire du Val-de-Grâce. Le général commandant l'école lui adresse un blâme.
1: Roux, vous vous refusez à écrire votre thèse sur la rage.
2: Je m'y refuse, mon général.
1: Pourquoi, s'il vous plaît?
2: Nous sommes tous des ignorants. Nous ne savons rien de la rage. Et vous voudriez que j'écrive 200 pages sur un sujet que nous ne connaissons pas?
1: Très bien. Moi, médecin général, commandant l'école de santé militaire du Val-de-Grâce, j'ordonne à l'élève Roux d'écrire sa thèse de doctorat de médecine sur la rage. Vous acceptez?
2: Non, mon général.
1: Je vous rappelle que vous êtes boursier de l'État et que vous risquez une très grave sanction en cas de refus. Je veux bien, en raison de la magnifique conduite pendant les combats de 1870-1871 de vos frères Louis et Paul, vous poser une deuxième fois la même question. Mais prenez garde à vous. Voulez-vous écrire votre thèse sur le sujet proposé par votre professeur de pathologie interne?
2: Non, mon général.
1: Vous n'obéissez pas à mes ordres. Vous ferez 15 jours de prison et vous serez exclu de l'école de santé militaire.

0: Émile Roux, désemparé, va chez son maître Duclos, qui avait guidé ses premiers pas à l'école de médecine de Clermont-Ferrand et qui, fort heureusement, le conseille encore.
1: Présentez-vous de ma part à l'école normale supérieure rue d'Ulm. Vous demanderez M. Pasteur. Il travaille dans deux petites pièces situées dans le grenier de l'école. Vous l'y trouverez sûrement. Il y passe toutes ses journées. Bien qu'il y gèle en hiver et qu'on y meure de chaleur en été.
2: Merci, mon cher maître. Je m'y rends sans tarder.

0: Et peu après, Émile Roux, heureux mais tremblant, se présente à Pasteur.
1: Monsieur Pasteur. Monsieur Pasteur. Monsieur Pasteur.
2: Oh, pardon. Excusez-moi, jeune homme, mais quand je suis penché sur mon microscope, je perçois mal les bruits qui se font dans mon laboratoire. Vous étiez là depuis longtemps?
1: Depuis quelques minutes.
2: Oh, que désirez-vous?
1: Voici un mot de recommandation de mon maître Duclos, qui est professeur de météorologie à l'Institut agronomique.
2: Oui, je sais. Duclos. Ah, combien je regrette qu'il ne travaille pas avec moi dans ce laboratoire. Mais nous l'y amènerons. Donnez-moi votre lettre.
1: La voici.
2: Oui, c'est bien exact. Je cherche un médecin sachant manier la seringue de Bravaz. Est-ce votre cas?
1: J'ai une certaine expérience de cet instrument.
2: J'aurais besoin de toute votre journée. Pouvez-vous vous consacrer entièrement à mon laboratoire?
1: Oui, et je le souhaite.
2: Bon, jeune homme, je voudrais mieux vous connaître, percer vos désirs, savoir si vous êtes au courant des travaux que nous poursuivons dans ces lieux.
1: C'est parce que M. Duclos me connaît bien qu'il s'est permis de m'adresser à vous.
2: J'ai une très grande confiance en Duclos, mais j'ai besoin de découvrir votre état d'âme. Jeune homme, êtes-vous capable d'enthousiasme?
1: Peut-être.
2: J'ai besoin autour de moi d'assistants et de collaborateurs qui soient assoiffés de connaissances et qui se laissent envahir par cet enthousiasme, ce dieu intérieur qui les pousse vers la recherche de la vérité. Serez-vous de cela?
1: Je le crois, monsieur Pasteur. J'ai assisté à certaines séances de l'Académie des sciences et j'étais là lorsque vous avez exposé vos conceptions sur la théorie des générations spontanées.
2: En effet, votre visage ne m'est pas inconnu. Vous occupiez toujours, si je me souviens bien, le dernier rang des gradins du public avec un camarade de votre âge.
1: Oui, avec mon ami Nocard.
2: Eh bien, je ne pouvais supposer que des étudiants en médecine s'intéressent à mes travaux de chimiste et de physicien.
1: Vos travaux sur la maladie des vers à soie, ceux sur la fermentation de la bière me passionnent. Et je connais également votre thèse de physique sur les phénomènes relatifs à la polarisation rotatoire des liquides, ainsi que toutes vos communications sur la cristallographie et la dissymétrie moléculaire.
2: Vous me surprenez, jeune homme. C'est la première fois que je rencontre un médecin qui ne pense pas exclusivement à des malades et qui s'essaie à approfondir les mystères de la vie. Avez-vous soutenu votre thèse?
1: Non, pas encore.
2: Nous pourrons vous fournir ici un très beau sujet. Tenez, la maladie charbonneuse ou bien encore la rage. Mais pas tout de suite, il vous faudra un peu de patience et beaucoup de travail. Et nous vous ferons exposer des choses originales.
1: Monsieur Pasteur, je deviens donc votre élève?
2: Je n'enseigne rien ici, j'expérimente.
1: Peut-être pourrais-je participer à votre expérimentation et vous aider?
2: D'accord. Voyons, que désirez-vous gagner?
1: Oh, pourvu que j'ai ma vie matérielle assurée, la nourriture, une chambre, c'est tout ce que je désire.
2: Ah, c'est bien tout ce que je peux vous offrir, avec des vues nouvelles sur la biologie et sur l'importance insoupçonnée des micro-organismes qui expliquent peut-être toute la vie des êtres.

Il expose ses idées et ses découvertes dans différentes sociétés savantes. Certaines lui sont hostiles, notamment l'Académie de médecine, qui connaît des séances tumultueuses toutes les fois que le père de la microbiologie expose sa théorie.

0: Après des séances orageuses qui pourraient désemparer Pasteur, il aime revenir dans son laboratoire et retrouver, dans le calme, ses deux fidèles disciples, Roux et Chamberlain.
1: Ah,
2: bonjour maître.
1: Ah, avez-vous passé tous les deux de bonnes vacances?
2: Excellente. Et d'autant que je n'avais pas pris de congé depuis 3 ans, c'est-à-dire depuis que je travaille avec vous.
1: Et vous, Chamberlain?
3: Je n'ai pas quitté Paris et sa banlieue. Le printemps est enchanteur dans la capitale. Les arbres en fleurs dans l'île de la cité m'ont diverti de la poursuite silencieuse des microbes.
1: Et qu'allez-vous faire, Roux?
2: Je suis allé retrouver ma mère à La Rochefoucauld, en Charente. Ah, elle fut très heureuse de me revoir. Ben, j'ai passé tout bonnement des heures entières assis du bois. C'est le meilleur exercice physique que je connaisse.
1: Eh bien, pendant votre absence, j'ai signé avec la Société d'agriculture de Melun les protocoles d'une expérience qui doit démontrer l'efficacité de notre vaccin dans la maladie charbonneuse des moutons.
2: Et peut-on connaître les exigences de la Société d'agriculture où vous comptez tant de détracteurs?
1: Voici. J'ai accepté de tenter l'expérience suivante à Pouilly-le-Fort près de Melun. 25 moutons seront vaccinés par notre vaccin anti-charbonneux. 25 moutons ne seront pas vaccinés. Au bout de 20 jours, on inoculera le charbon aux 50 moutons. L'expérience sera tenue pour concluante à la double condition que les 25 moutons non vaccinés meurent dans les 48 heures et que, bien entendu, les 25 moutons vaccinés résistent à la maladie charbonneuse.
3: Vous avez signé cela?
1: Oui, oui, j'ai signé le 28 avril dernier.
3: C'est imprudent, nous pouvons échouer.
1: Vous n'êtes pas sûr du résultat?
3: Scientifiquement, j'en suis sûr, mais... dans toute expérience biologique, il existe des aléas, des impondérables.
2: J'aurais accepté à la seule condition que l'expérience se passe dans nos laboratoires. Nous aurions eu ainsi toutes les chances de succès.
1: Oh, vous plaisantez, vous ne voudriez pas que je transforme l'école normale supérieure en bergerie et que je fasse packager les moutons dans la rue d'Ulme?
2: Si je me permettais une comparaison militaire, je dirais que nos ennemis nous ont attirés hors de notre forteresse pour nous battre en race campagne.
1: Allons, allons, un peu de sang-froid et de courage. Nous écraserons nos adversaires sur leur propre terrain. Vous partirez tous les deux demain pour Pouilly-le-Fort. Vous procéderez à la première vaccination le 5 mai. Vous pratiquerez la deuxième le 27. Je vous rejoindrai le 31 pour inoculer le charbon aux 50 moutons. Et le 2 juin, nous connaîtrons le triomphe ou la défaite.
2: Mais qui devons-nous voir à Pouilly?
1: Le vétérinaire qui porte le beau nom de Rossignol. Oui, c'est le mandataire de la Société d'agriculture.
2: Et les frais de séjour seront réglés par qui?
1: Par la société qui organise l'expérience.
3: J'emporte tous les stocks de vaccins que nous possédons?
1: Oui, oui, oui. J'ai confiance, mais ne vous trompez pas de flacon, bien sûr.

Effrayés par l'audace de leur maître, Roux et Chamberlan partent pour Pouilly-le-Fort où doivent se dérouler les expériences convenues. Le monde rural de la région de Melun accueille avec scepticisme les essais de traitement de la maladie charbonneuse des moutons. Cependant, les expériences se terminent par un triomphe pour Pasteur et ses élèves. Tous les moutons vaccinés résistent à la maladie charbonneuse. Et Pasteur, arrivé le matin même à Pouilly-le-Fort, répond aux paysans qui n'avaient pas cru au succès de son expérience en usant de la parole de l'écriture « Ô homme de peu de foi !» La renommée de Pasteur s'étend maintenant au-delà des frontières. Une épidémie de choléra décimant l'Égypte, il est fait appel à lui pour essayer d'en triompher. Il délègue vers la terre des pharaons quatre de ses disciples, Roux, Strauss, Nocard et Thuillier. Ceux-ci appliquent les principes du maître et réussissent à juguler l'épidémie. Mais Thuillier, âgé de 26 ans, meurt au Caire.

0: De retour en France, les disciples sont près du maître dans le petit laboratoire de la rue d'Ulm, travaillant à la prévention de la terrifiante rage.
1: Voici, mon cher maître, les conclusions de nos expériences sur la vaccination des chiens contre la rage.
2: Merci. Merci à vous. J'admire votre belle écriture. C'est fort bien présenté. Que vous êtes heureux de pouvoir écrire aisément. Je suis devenu difficile à lire depuis mon attaque.
1: Lisez simplement les conclusions.
2: Oui, je vous remercie. Vous avez bien insisté sur le fait que tous les chiens, je dis bien tous les chiens vaccinés au laboratoire, sont devenus réfractaires à la rage.
1: Et voyez au feuillet 32, j'ai consigné cela.
2: Oui.
1: Nous affirmons la création de la prophylaxie de la rage dans l'espèce animale.
2: Oui. C'est maintenant un fait acquis, mais qui reste expérimental. Roux, il faudra bien que nous procédions à la vaccination humaine.
1: Problème angoissant, mais c'est le vrai problème.
2: Je n'ai pas encore osé traiter des hommes après morsure par chien rabique, mais le moment n'est peut-être pas éloigné. J'ai grande envie de commencer par moi.
1: Non,
2: c'est-à-dire de m'inoculer la rage pour en arrêter ensuite les effets.
1: Non, pas cela.
2: Vous doutez ?
1: Oh, je ne doute pas, mais pas d'expérience sur vous.
2: Je suis tellement sûr du résultat.
1: Il serait peut-être sage d'attendre la venue d'un malade, mordu récemment par un chien ou par un loup enragé.
2: Jamais les médecins ne nous enverront ici les malades atteints de la rage.
1: Je me mettrai en rapport avec mon vieux parent, le docteur Arthur Desallées en Charente, qui constate assez souvent des cas de rage.
2: Et écrivez vite à votre parent, oui, et dites-lui de nous adresser ces malades dès la constatation de la morsure, avant même que l'affection soit déclarée.
3: Monsieur Pasteur, le concierge me prie de vous annoncer qu'un enfant vient d'arriver d'Alsace.
2: Hein?
3: Son grand-père qui l'accompagne est ici sur la recommandation de son médecin, qui désire le faire traiter contre la rage. Il a été mordu avant-hier.
2: Vite, faites entrer le grand-père et l'enfant. Vite. C'est la Providence qui l'envoie.
3: Entrez, monsieur. Monsieur Pasteur vous attend.
2: Viens, mon petit, viens. Viens. N'aie pas peur de ces messieurs et de moi-même. Viens sur mes genoux.
1: Mais attention, mon cher maître, sa salive est peut-être déjà contagieuse.
2: Tiens, assieds-toi auprès de moi sur ce tabouret. Là. Comment t'appelles-tu?
4: Joseph Meister.
2: Quel âge as-tu?
4: 9 ans.
2: Le grand chien t'a mordu?
4: Oui. Il m'a mordu et il m'a roulé par terre.
2: Tu souffres? Tu as mal?
4: J'ai froid.
2: C'est votre petit-fils?
5: Oh oui, messieurs.
2: Oui, eh bien, racontez-moi ce qui s'est passé.
3: Mais ils sont porteurs d'une lettre du docteur Weber de Villers.
2: Mais je lirai la lettre dans quelques instants. Monsieur, racontez-moi ce qui est arrivé à votre petit-fils.
5: Eh bien, voilà. L'enfant s'est rentré à l'école de Meissengott. Les chiens étaient au Dorfon. L'épicier de Meissengott s'est jeté sur lui et l'a mordu aux mains et à la jambe gauche. Un ouvrier maçon qui s'est trouvé là a pris une grande barre de fer et a assommé le chien. C'est lui qui nous a ramené les petits à la maison. Il était couvert de sang.
2: Et qu'avez-vous fait du cadavre du chien?
1: Oui. Et comment saurons-nous qu'il était enragé, ce chien?
5: Le chien est demeuré assommé pendant quelques minutes. Il a couru ensuite chez son maître. Arrivé chez Théodore, il l'a mordu au bras sans que ça traverse ses vêtements. Alors l'épicier, voyant son chien enragé, a pris son fusil et l'a abattu.
2: Mais qu'avez-vous fait du cadavre du chien?
5: Le vétérinaire, l'ami du docteur Weber, l'a ouvert. Il a trouvé des bouts de bois, de la paille et du foin dans l'estomac du chien.
2: Oui.
5: Et il a dit qu'il était enragé.
1: Il a fait enterrer le cadavre?
5: Oui. Ah, mais il a fait un paquet de sa tête et m'a dit de vous l'apporter pour vos expériences.
1: Vous me donnerez cela tout à l'heure.
2: Bon, voyons. Quel jour l'enfant a-t-il été mordu?
5: Et c'était mercredi dernier.
2: Oui. Donc, le 4 juillet.
5: Oui, c'est ça.
2: Nous sommes aujourd'hui le 6.
1: Il n'est peut-être pas trop tard pour essayer de l'immuniser.
5: Oh, il tremble. Il a tantôt froid, tantôt très chaud. Il s'est plaint de sa tête. Il a peur de l'eau.
2: Oui, hydrophobie, c'est classique. Mais ces plaies, comment ont-elles été soignées?
5: Le docteur Weber a hésité à appliquer les fers rouges dans les plaies. Et puis il m'a dit comme ça, il n'y a qu'un seul homme au monde qui puisse guérir ton petit-fils, Père Meister. C'est Monsieur Pasteur.
2: Mais le médecin a-t-il soigné ses plaies?
5: Oui, il a appliqué dessus de l'acide phénique.
2: Monsieur Meister, vous me laissez toute liberté pour soigner votre enfant.
5: Oh, faites tout ce que vous voudrez, monsieur Baxter.
2: Grancher, installez l'enfant et son grand-père dans la chambre du garçon de laboratoire.
3: Bien, maître. Viens, viens par ici, mon petit. Viens.
2: Et revenez immédiatement, j'ai besoin de votre avis médical.
3: Oui, monsieur Baxter.

0: Messieurs, je vous le demande. Allons-nous tenter la vaccination antirabique sur cet enfant?
1: Pourquoi pas?
0: Quelle responsabilité. Granger, êtes-vous sûr que ce petit Joseph Meister présente les symptômes de la rage?
2: C'est certain. Hydrophobie, salivation, température, morsure par un chien, c'est une rage.
0: Oui, mais médicalement, suis-je fondé à tenter une immunisation antirabique?
2: Sûrement. D'autant que dans l'état actuel de notre thérapeutique, cet enfant est condamné à une mort certaine.
0: Oui, Granger, vous avez raison, sans aucun doute. Mais comprenez mon hésitation. Quand j'approche un enfant, il m'inspire deux sentiments. Celui de la tendresse pour le présent. Celui du respect pour ce qu'il peut être un jour. Ah, cette décision est terrible.
1: Granger vous dit que sans votre essai de traitement, cet enfant est condamné à mort. Alors, maître...
0: Ah, vous voilà, roux, plus audacieux que moi. Eh bien, messieurs, ma décision est prise. Roux, récoltez les moelles rabiques desséchées. Inoculez l'enfant tous les jours pendant 14 jours, selon la technique que nous avons mise au point.
1: Bien, maître, quand dois-je commencer?
0: Commencez à l'instant même.
1: Oui.
0: Granger, quand la première injection sera faite, vous irez à mon domicile. Vous informerez Madame Pasteur de ce qui s'est passé. Vous lui direz que je reste cette nuit au laboratoire auprès du petit Joseph Meister. Elle comprendra pourquoi je ne rentre pas. Et elle partagera, comme toujours, mes angoisses et mon espoir.

Les angoisses furent grandes pendant 14 jours. Mais l'espoir fut plus grand encore, puisque le petit écolier alsacien devait guérir sans incident. À partir de ce moment-là, et selon les vues de Pasteur, tous les cas de rage traités devaient guérir. 375 malades étaient sauvés en quelques mois. En même temps que s'édifiait, par souscription nationale, l'Institut Pasteur, qui était inauguré le 14 novembre 1888.

0: Heureux, mais vaincu par le temps, M. Pasteur s'installe dans son institut. Le maître est sans force. Ses disciples se distribuent la besogne. Duclos s'occupera de la microbie générale. Chamberlain des services des vaccins. Grancher de celui de la rage. Metchnikov, venu de Russie attiré par la renommée pasteurienne, dirigera les recherches. Et Roux, le disciple préféré, apportera tous ses soins à la microbie technique. Les années passent. Roux se donne tellement à ses travaux qu'un important crachement de sang l'oblige à quitter son laboratoire et à demander asile à ses amis Metchnikov. Il se remet vite, reprend son travail de laboratoire et assiste, le 27 décembre 1892, au jubilé de Pasteur en Sorbonne.
1: Vous, enfin, délégués des nations étrangères, qui êtes venus de si loin donner une preuve de sympathie à la France, vous m'apportez la joie la plus profonde que puisse éprouver un homme qui croit invinciblement que la science et la paix triompheront de l'ignorance et de la guerre, que les peuples s'entendront, non pour détruire, mais pour édifier, et que l'avenir appartiendra à ceux qui auront le plus fait pour l'humanité souffrante.

0: Cependant que Pasteur est éloigné des laboratoires par la maladie, Émile Roux découvre le sérum antidiphtérique. Il le fait largement expérimenter dans le service des enfants malades. C'est au Congrès mondial d'hygiène de Budapest, en octobre 1894, qu'il informe le monde scientifique de sa découverte.
1: Eh bien, messieurs, après tous ces travaux et une longue expérimentation clinique, je puis vous annoncer l'existence d'un sérum antitoxique à partir du cheval, un sérum antidiphtérique, un sérum curatif de la diphtérie.

L'angoisse quittera désormais le cœur des mères. Les enfants seront protégés contre l'effroyable maladie. Le 28 septembre 1895, Louis Pasteur meurt à 4h40 de l'après-midi. Son disciple, Émile Roux, est auprès de lui pour recevoir le flambeau. La mort arrête leur collaboration, mais l'œuvre se poursuit. Certes, le maître et le disciple ont des personnalités différentes. Pasteur était l'enthousiaste, Roux le critique. Pasteur était le passionné, l'intuitif, l'imaginatif. Roux le raisonnable, le cartésien, le rationaliste. Pasteur était le pionnier qui va sans cesse de l'avant. Roux l'explorateur, qui assure avec prudence chacun de ses pas. Pasteur avait des ailes, Roux marche sur la terre.

0: Il devient, en 1904, directeur de l'Institut. Lance sur toutes les routes du monde les pèlerins et les missionnaires de la science pastorienne. C'est à Paris, à l'Institut, dont il sera la conscience et l'esprit, qu'il reçoit les visites des médecins venant des filiales africaines ou asiatiques. Yersin, qui a conquis à la science pastorienne toute l'Indochine, rend compte à Roux de ses missions.
1: Bien passé ce voyage de retour?
2: Un peu long. Tempête en mer Rouge, Méditerranée d'huile. J'ai débarqué avant-hier à Marseille.
1: Où en êtes-vous en Indochine?
2: Après notre découverte du bacille de la peste, nous avons mis en œuvre la production du sérum antipesteux, production qui augmente chaque jour. Notre institut de Natrang est bien équipé maintenant. Cependant, nous ne suffisons pas à la demande.
1: Comme beaucoup de foyers de peste encore?
2: Beaucoup. Le plus important pour nous serait non de guérir la peste, mais de la prévenir par des procédés de dératisation massive.
1: Prenez sur place toutes les initiatives que vous voudrez. Vous vous entendez bien avec Calmette?
2: Calmette a supérieurement organisé l'Institut de Saigon.
1: Il a le génie de l'organisation.
2: Et surtout l'esprit de discipline de la marine.
1: J'ai appris avec plaisir que Paul Doumer, notre gouverneur général, vous avait prié de prendre la direction de notre école de médecine d'Hanoï.
2: J'ai essayé de mettre quelque chose sur pied.
1: Ça marche?
2: Ça marche, mais c'est encore à l'état embryonnaire. Avez-vous du nouveau à m'apprendre à Paris?
1: Savez-vous que le sérum antitétanique que nous avons créé avec Vaillard nous donne des résultats très encourageants? Et que notre tuberculine a maintenant un titrage fixe?
2: Je n'en doute pas. Je n'ose pas vous dire que j'ai fait l'an dernier un voyage en Malaisie et dans les îles de la Sonde.
1: Pourquoi ne m'avez-vous pas signalé cela dans vos rapports?
2: Oh, parce que ça ne regarde pas la bactériologie. J'ai rapporté des îles des plants, des Hevea brasiliensis. J'ai commencé des plantations en Annam.
1: Ils prennent bien les Hevea en Indochine?
2: Très bien. J'ai une magnifique pépinière à Suochiso.
1: Que voulez-vous faire?
2: Faire de l'Indochine un pays producteur de caoutchouc.
1: C'est bien, c'est bien. Cependant, n'oubliez pas l'Institut Pasteur.

0: Yersin, ayant rendu compte de sa mission, repart vers l'Indochine. Cependant que Roux se penche, avec deux de ses secrétaires, sur la gestion de l'Institut de Paris.
1: Les notes de gaz et d'électricité sont beaucoup trop élevées.
2: J'ai pourtant donné des ordres dans les services pour économiser au maximum le gaz et l'électricité. Je pense que cette note portera ses fruits le mois prochain.
1: Donnez-moi le bilan des dépenses de l'annexe de Garches.
2: Le voici, Monsieur Roux.
1: Merci. Ah, les dépenses d'avoine et de fourrage n'ont rien d'abusif.
2: Mais nous manquons de chevaux pour le service des sérums.
1: Quel est le nombre exact de chevaux que nous avons en pension?
2: 155. Il serait nécessaire d'en acheter 50 de plus.
1: Eh bien, achetez les 50 chevaux. Mais vous me ruinez.
2: Oh, Monsieur Roux.
1: Ah, en vous en allant, faites entrer la supérieure des religieuses de Saint-Joseph de Cluny, que nous allons prendre comme sœur hospitalière à l'Institut Pasteur.
2: Mais croyez-vous que vous ferez bon ménage avec un ordre religieux, vous qui êtes libre penseur?
1: Seules les religieuses ont déjà accepté de faire passer le service des malades avant la prière. Elles sont libres de toute charge familiale, de tout souci d'intérêt. En servant les malades, elles croient servir Dieu. Elles sont capables d'un dévouement absolu. Faites entrer, je vous prie.
2: Bien, Monsieur Roux. Mère supérieure, Monsieur Roux vous attend.
3: Merci. Bonjour, Monsieur le directeur.
1: Je vous présente mes respects, Mère supérieure. Êtes-vous toujours décidé à me donner pour l'Institut une trentaine de vos sœurs?
3: Mon ordre a étudié la collaboration qui pourrait s'établir entre les filles de Saint-Joseph de Cluny et l'Institut Pasteur. Je suis d'accord, ainsi que Monseigneur l'archevêque de Paris. Mais nous exigeons bien entendu que la règle de l'ordre soit respectée.
1: J'ai de mon côté à défendre les règles de l'ordre pastorien. Je ne sais pas si nous pourrons nous mettre d'accord.
3: Essayons, Monsieur Roux.
1: Madame la supérieure, ce sera moi qui fixerai le lever et le coucher de vos sœurs, leur temps de repos après les nuits de veille. Je contrôlerai leur alimentation. De plus, j'exige qu'elles prennent un bain tous les matins.
3: Comment?
1: Et pour plus de sécurité, j'y assisterai. Vous m'entendez? J'y assisterai.
3: Vous plaisantez, monsieur le directeur.
1: Oui, dans mes dernières paroles, je plaisante. Fais tout ceci pour vous dire que j'attends beaucoup de votre ordre.
3: Peut-être nous entendrons-nous, monsieur le directeur. Si les uns et les autres, nous pensons à servir Dieu, les malades et l'Institut Pasteur.
1: Les malades et l'Institut Pasteur, faites-moi confiance pour veiller sur leurs intérêts. Si vous le désirez, vos sœurs et vous-même, soyez mes interprètes auprès de votre Dieu.

0: Roux s'est fait installer une chambre extrêmement simple au troisième étage de l'Institut. Un lit de fer, une table de nuit, deux chaises, des murs blanchis à la chaux, et sur sa cheminée deux photographies, l'une représentant les membres de sa famille, et l'autre, chaleureusement dédicacée, le portrait de Clémenceau, pour lequel le directeur de l'Institut Pasteur nourrit déjà la plus vive admiration. Il appelle cette chambre son pigeonnier. Le saint laïc regagne tous les soirs son pigeonnier. La direction de l'Institut lui pèse. Il se livre alors à des réflexions philosophiques sur le long chemin qu'il a parcouru.
1: La science nous apparaît calme et triomphante quand elle est faite. Mais la science en formation n'est que contradiction et tourment. Amour et déception. Aux passions des hommes ordinaires, les grands savants ajoutent la passion du vrai, un degré où elle procure bien des tribulations à ceux qui la possèdent.

0: Le 3 novembre 1933, aux environs de 17 heures, Émile Auroux va mourir.
1: Ma bonne sœur Laure, ne vous fatiguez pas. Vous montez et descendez de mon pigeonnier plusieurs fois par jour.
2: N'exagérez pas, monsieur Roux. Vous savez bien que toute la communauté et moi-même, nous sommes là pour vous servir.

0: m'étouffe.
1: Je vais vous asseoir un peu plus. Vous respirerez plus aisément. Aidez-moi, sœur Laure.
0: Maya, où en est le sérum antitétanique?
1: Ne vous inquiétez pas pour le moment de vos recherches.
0: Maya, serrez-moi la main. Que fait-on dans les laboratoires? Il faut travailler, Maya. Travailler.

0: De toutes les parties du monde, des télégrammes de condoléances affluent. Et le peuple de Paris défile devant sa dépouille, exposée à l'Institut Pasteur. Un enfant dans la foule interroge sa mère.
1: Maman, pourquoi tu m'as amenée ici? C'est triste.
2: Parce que je voulais que tu te souviennes que celui qui est là a guéri le tétanos, la rage et le croup.

0: la lumière qui a apporté la guérison s'est éteinte. Les cloches de Notre-Dame de Paris précèdent la voix officielle qui va parler au nom de la France.
1: Dans un temps où se fait si âpre la poursuite des avantages individuels, quel bienfaisant réconfort nous offre ce désintéressement si total qu'il voulait s'ignorer lui-même. Peut-on le dire ici, devant cette tombe, de toutes ces découvertes dont il aurait pu tirer tant d'avantages? Il ne veut rien. Tout est pour l'Institut. Il ne veut rien de tout ce que le monde offre de ses mains tendues à celui qui le guérit et le préserve. Rien que son cache-nez, sa longue houppelande, son lit de fer, sa chambre blanche.

0: La France et le monde rendent hommage à Émile Roux, second des héros de l'épopée pastorienne. Sa gloire n'a pas coûté une seule larme.
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0: Cette émission, écrite par Henri Pourret, était interprétée par Germaine Delba, Geneviève Morel, Jean Brassat, Christian Fourcade, Jacques Hilling, Robert Lebéal, Marcel Lestan. Ce sont Jacques Anquetil et Michel Etcheverry qui prêtaient leur voix à l'évocation des différents âges d'Émile Roux et Henri Nassier à ceux de Louis Pasteur. Prise de son Jean Delandu, réalisation Georges Godbert.
1: Vous venez d'entendre le cinquième et dernier numéro de la série « Grand savant, grand médecin » proposé par Henri Pourret. 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
1: L'Institut Pasteur, aujourd'hui, c'est le titre de l'émission que nous allons entendre. Le « aujourd'hui » de cette émission, c'était 1974. Aux prises avec des problèmes financiers récurrents, l'Institut Pasteur se trouvait à la croisée des chemins et dans le monde, Bruno Frappa pouvait écrire. L'Institut Pasteur est-il le paquebot France de la recherche scientifique et médicale? Devra-t-il, comme le navire, être remisé bientôt au musée des bons souvenirs? Des interrogations suffisamment inquiétantes pour que Georges Charbonnier transporte un micro de France Culture à l'Institut. D'une part, pour rappeler ce qu'étaient ses missions, l'importance des recherches que l'on y menait, et d'autre part, pour comprendre l'origine des difficultés que rencontrait l'Institut Pasteur et les voies qui s'ouvraient à lui pour les surmonter. Sur la voie à suivre, divergeaient deux personnalités historiques de Pasteur, Jacques Monod et François Jacob, lauréats avec André Lvoff du prix Nobel de médecine et de physiologie en 1965. Au contraire du monde, qui ne manquait pas de s'en faire l'écho, l'émission qui va suivre ne soulignait pas cette divergence, mais on entendait Jacques Monod, alors à la tête de l'Institut, défendre, lui, le projet d'un déménagement de la rue de Vaugirard vers Garches et des locaux modernes, projet qui ne vit pas le jour. Deux ans à peine avant sa mort, l'auteur du Hasard et la nécessité croyait à un avenir de l'Institut et de son autonomie vis-à-vis du privé comme de l'État, que lui garantirait son tout récent outil industriel, l'usine d'Institut Pasteur Production. L'Institut Pasteur n'a pas péri, mais Institut Pasteur Production est un jour devenu Sanofi Pasteur, puis Sanofi tout court. 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
2: Monsieur Jacques Monod est directeur de l'Institut Pasteur, prix Nobel, et je voudrais lui demander tout d'abord ce qu'il pense de l'opportunité d'une émission consacrée à l'Institut Pasteur.
3: Oh, je pense que je ne peux pas ne pas penser, étant directeur de cette grande maison, qu'il est très important que nos concitoyens, que le public français sache ce qu'est l'Institut Pasteur. Je crois que, étant donné la complexité et la multiplicité de ses vocations, il est vu sous différents angles. Pour certains, c'est un endroit où on va se faire vacciner contre le choléra ou la fièvre jaune. Pour d'autres, c'est un institut de recherche qui a fait des découvertes importantes, mais on n'est pas toujours très au clair sur la nature de ces découvertes. Beaucoup ignorent que l'Institut Pasteur, en fait, a des vocations multiples et qu'à bien des égards, c'est un service public, ce n'est pas un service public au sens juridique du terme, puisque c'est une fondation privée, de droit privé, mais qui joue le rôle d'un service public au service de la collectivité nationale depuis tantôt 80 ans.
2: Alors, quelles sont les grandes missions de l'Institut Pasteur? Et comment les recherches y sont-elles articulées?
3: Eh bien, l'Institut Pasteur, en fait, depuis sa création, a eu trois et même, je dirais, quatre missions distinctes, mais qui sont complémentaires les unes des autres. Et cela résultait d'ailleurs de la politique, de la volonté même de Pasteur. La première de ses missions, c'était bien entendu la recherche, et la recherche dans le domaine de ce que nous appelons les disciplines pastorienne, c'est-à-dire celles qui ont été fondées par Pasteur lui-même et son école, ses successeurs immédiats, c'est-à-dire l'étude des maladies infectieuses, de l'étiologie, c'est-à-dire des causes des maladies infectieuses, l'étude des bactéries et des virus pathogènes. C'est également ce que j'appellerais au sens large la chimie de la cellule, qui est également une création de Pasteur lui-même et de son école. C'est une recherche de caractère fondamental, mais qui a des retombées pratiques extrêmement médicales, notamment extrêmement importantes. Et enfin, l'étude des défenses naturelles de l'organisme. Tout le monde sait que la vaccination, qui est qui avait été découverte de façon empirique par Jenner un siècle auparavant, la vaccination en tant que notion qui s'est de suite, par la suite développée considérablement, est l'œuvre principale de Pasteur. Donc la vocation de recherche de l'Institut Pasteur se déploie dans ces différents domaines, ce qui couvre déjà un éventail considérable de disciplines fondamentales, appliquées, médicales, et également appliquées à l'industrie. L'autre mission qui avait été donnée par Pasteur à l'Institut était d'enseigner ces disciplines, qui étaient entièrement nouvelles à l'époque, et l'Institut Pasteur a été le premier institut au monde où ait été enseigné systématiquement cette science nouvelle que constituait la microbiologie, l'étiologie, l'étude des microbes pathogènes et des microbes en général. Mais dès le départ, Pasteur avait également donné à son institut une vocation pratique, une vocation d'application et de service public, puisque dans les statuts initiaux de l'Institut Pasteur, il était dit que l'Institut Pasteur serait, article 1, un centre de traitement de la rage, puisqu'il avait été fondé précisément à la suite de la découverte la plus célèbre de Pasteur, celle du traitement de la rage. Et cette vocation-là s'est également développée considérablement. L'Institut Pasteur est le principal centre d'expertise et de référence en matière d'épidémiologie et de germes pathogènes en France. Et il joue un rôle national et d'ailleurs international à ce titre. Et enfin, très tôt après la création de l'Institut, la nécessité s'était fait sentir d'aller explorer l'étiologie des maladies tropicales qui sévissaient en particulier dans une partie de l'ancien empire français. Et là-dessus, s'est développé par la suite, se sont développées des institutions qui sont devenues permanentes, qui sont les filiales de l'Institut Pasteur, que nous appelons les Instituts Pasteur Outre-mer, dont la vocation est de servir la cause de la recherche et de la santé publique dans les pays où ils sont implantés. Et ces instituts, dont quelques-uns sont demeurés des filiales directes de l'Institut Pasteur, d'autres sont devenus des établissements publics dans les pays qui ont acquis leur indépendance par la suite, conservent des liens extrêmement scientifiques, extrêmement étroits avec la maison mère. Et notre quatrième vocation, c'est donc la coopération scientifique et technique avec un grand nombre de pays, la plupart des pays en voie de développement et qui ont grand besoin de l'assistance que nous pouvons leur donner. Voilà donc l'éventail des activités de l'Institut Pasteur, auquel il faut en ajouter une quatrième, qui est également quasi de fondation, qui est sa branche de production, sa branche industrielle. Au départ, il s'agissait de mettre à la disposition du public et du corps médical des produits inventés dans les laboratoires de l'Institut Pasteur et que seuls ces laboratoires savaient produire. Et par conséquent, il fallait bien qu'ils le fussent à l'Institut Pasteur lui-même. Par la suite, cette activité industrielle s'est développée considérablement et constitue à l'heure actuelle l'un des appuis sur lesquels nous comptons pour le maintien et le développement du potentiel scientifique de l'Institut Pasteur. Car l'industrie a été maintenant réorganisée sous forme d'une société anonyme, mais dont toutes les parts de propriété appartiennent à l'Institut Pasteur Fondation, et les marges bénéficiaires qui peuvent ou pourront être dégagées serviront intégralement à alimenter la recherche. Chaque centime pourrait être produit de cette façon revient en fait dès maintenant intégralement à la recherche.
2: Supposons qu'il n'y ait pas ou qu'il n'y ait plus d'Institut Pasteur en France. Qu'est-ce qui resterait au niveau de la recherche fondamentale?
3: Qu'est-ce qui resterait?
2: Oui.
3: Des disciplines pasteuriennes. Eh bien, il resterait si peu dans certaines disciplines que, sans aucun doute, les pouvoirs publics se trouveraient contraints de restituer un institut ou une série d'institutions qui rempliraient les fonctions essentielles que remplit l'Institut Pasteur. Songez donc que pour ne prendre qu'un seul exemple, sur les quelques 13 ou 14 centres de référence pour l'expertise en matière de maladies infectieuses et de germes infectieux qui existent en France officiellement, 11 sont à l'Institut Pasteur, sont des laboratoires de l'Institut Pasteur. Et qu'en fait, l'Institut Pasteur est le plus grand centre de référence microbiologique, non seulement de France, mais probablement mondial. Une grande partie des recherches poursuivies à l'Institut Pasteur, il est impensable qu'elles ne soient pas représentées en France. Il faudrait également les restituer. L'enseignement que nous donnons des disciplines pasteuriennes est indispensable. Il a formé et il continue de former, plus que jamais à mon avis, l'élite scientifique dans les domaines qui sont de la vocation de l'Institut Pasteur. Cet enseignement est indispensable, il faudrait le refaire ailleurs. L'Institut Pasteur est un instrument au service de la nation, au service de la santé publique, dont à mon avis le pays ne peut pas se passer, sous une forme ou sous une autre. Et à mon avis également, la forme dans laquelle il est né et s'est développé jusqu'à présent est celle qui convient le mieux au développement de ces différentes vocations qui, encore une fois, sont interdépendantes.
2: Supposons que l'Institut Pasteur Production n'existe pas, supposons que l'Institut Pasteur ne produise plus aucun des vaccins, aucun des sérums qu'il produit. Que resterait-il ?
3: Oh bien là, il est hors de doute que les industries privées seraient capables, le cas échéant, de reprendre la plupart de ces fabrications. Dans d'autres pays, c'est uniquement les industries privées qui le font. Ce serait possible, mais ceci se traduirait par le fait que, encore une fois, les bénéfices, d'ailleurs pas très considérables sur chaque produit, mais qui peuvent être importants sur l'ensemble, ces bénéfices qui servent la recherche qui les a créés, désormais seraient reversés servirait à rémunérer un capital, ce qui est tout autre chose.
2: Quelle est la dette de

0: le territoire national des procédés pasteuriens verse une redevance à l'Institut
1: pas
0: Pasteur.
1: Pas un centime, monsieur.
0: Comment se fait-il ?
1: Eh bien, cela se fait parce que la morale pasteurienne, à l'origine, était totalement désintéressée. Elle l'est encore, d'ailleurs. Mais il semble que nos prédécesseurs ne se soient pas rendus compte qu'en étant trop ouverts et trop généreux quant à la mise à la disposition générale de leurs procédés, de leurs moyens, ils privaient en fait l'Institut Pasteur lui-même, et donc la recherche qui alimente des découvertes, de moyens nouveaux. C'était la politique qui a été suivie jusque vers 1965. Il y avait une autre raison, d'ailleurs, il faut être juste, c'est que la législation française, jusqu'en 1958, si je me trompe, ne permettait pas la prise de brevets, c'est-à-dire de pièces établissant une propriété, la propriété d'un procédé industriel, quand il s'agissait de médicaments ou par conséquent de vaccins à usage humain. Cette législation, d'ailleurs, est maintenant réformée. Et la politique que nous appliquons depuis cette époque, depuis 1966 ou 7, c'est précisément de protéger très fermement tout ce qui peut être découvert à l'Institut Pasteur pour que tous les revenus qui pourraient en être tirés par la suite reviennent conformément à notre politique et à notre morale dans la recherche.
0: Alors, est-ce qu'on ne pourrait pas dire que la situation financière de l'Institut Pasteur, justement, est une des conséquences de cette morale extrêmement altruiste que l'Institut Pasteur a mis pleinement en œuvre.
1: Sans aucun doute.
0: Avec cette conséquence que si le secteur privé se chargeait tout d'un coup ou croyait pouvoir se charger des missions que remplit l'Institut Pasteur, premièrement, il n'est pas sûr qu'il pourrait le faire, et deuxièmement, s'il le faisait, la recherche fondamentale serait très...
1: C'est un aspect...
0: Tarie séance tenante.
1: Oui, c'est un aspect de notre problème ou des origines de notre problème. Je veux dire, cette politique ultra-libérale était sûrement erronée. Mais enfin, ça n'est pas tout. Il faut tout de même voir que une industrie même importante, même très bien conduite, comme l'est et le sera de plus en plus l'industrie pasteurienne désormais, après les réformes qu'elle a subies au cours de ces deux dernières années. Donc une industrie, sauf à être une immense industrie multinationale, ce que l'industrie pasteurienne ne sera jamais, à mon avis, ne pourrait pas soutenir à la fois un ensemble de recherches qui, directement ou indirectement, peuvent lui apporter d'autres produits, d'autres fabrications qu'elle pourrait mettre en œuvre, mais encore toute la série des activités à caractère de service public gratuit et non rentable, par définition, que remplit l'Institut Pasteur, comme par exemple les centres d'épidémiologie, l'enseignement de très haut niveau que nous donnons, la coopération scientifique et technique avec l'étranger, tout cela par nature
0: est absolument irremplaçable.
1: Est irremplaçable et non rentable. Et on ne peut pas exiger de l'industrie, même très bien menée, qu'elle supporte un ensemble aussi considérable.
0: Sauf si elle prétendait prendre votre place, auquel cas il faudrait qu'elle comprenne qu'elle est investie de vos missions.
1: Oui, mais enfin, elle ne pourrait pas, même économiquement. Il serait immoral, grâce à un monopole, par exemple, de dégager des marges bénéficiaires tellement considérables qu'elle puisse soutenir l'ensemble de ses activités. Nous estimons, et je crois que les pouvoirs publics en sont maintenant d'accord, il reste à établir les bases de cette entente, que l'Institut Pasteur doit, si vous voulez, marcher sur deux jambes. Pour marcher, il faut deux jambes. Et nous devons rétablir notre équilibre grâce à une chirurgie réparatrice et fonctionnelle qui fera marcher nos deux jambes. L'une de ces jambes, c'est l'industrie et les revenus qu'elle peut nous rapporter et qui iront croissants dans les années qui viennent. L'autre, ce sont les subventions et remboursements de l'État destinés à soutenir les activités de service public que remplit l'Institut Pasteur.

0: Monsieur François Jacob est professeur au Collège de France et à l'Institut Pasteur. Quelle est la nature des travaux que vous menez à l'Institut Pasteur actuellement ?
1: Eh bien, ce sont des travaux un peu nouveaux. Jusqu'à vers 1968, je travaillais avec des bactéries. Nous avions un groupe qui était composé principalement de biochimistes, de généticiens et de physico-chimistes, et nous analysions la cellule bactérienne, ses propriétés génétiques, les mécanismes de régulation, la façon dont elle module ses synthèses en fonction de la croissance et en fonction du milieu qui lui est proposé. Et puis vers les années 69-70, j'ai décidé de changer de sujet de recherche et de travailler sur des organismes plus compliqués, sur des sujets que l'on ne peut pas aborder chez les micro-organismes comme les bactéries. Les bactéries sont des organismes unicellulaires, la cellule est l'organisme, et je voulais analyser un peu les mécanismes qui conduisent à la différenciation. Vous savez que...
0: Est-ce que l'on peut dire, je m'excuse de vous interrompre, que nous connaissons maintenant assez bien la cellule? Je pense par exemple à votre livre « La logique du vivant ». Une première lecture fait penser à un non-spécialiste que nous connaissons très bien, le mécanisme de fonctionnement de la cellule. Et puis une lecture plus attentive fait penser que, à la vérité, un changement de discours permettrait peut-être de pénétrer plus profondément dans la connaissance de la cellule.
1: Oui, je pense qu'on peut toujours pénétrer plus profondément. C'est même exactement l'intérêt, je pense, de la science, c'est que ça n'est jamais fini. C'est toujours quelque chose de non fini, on peut toujours aller plus profondément. Et vous avez tout à fait raison de soulever cette question. On a, disons, entre 1930 et 1960, on a appris, 70, on a appris énormément de choses sur les mécanismes cellulaires au niveau de l'organisme qui est le plus simple, celui que l'on peut trouver actuellement. On a appris énormément de choses sur le déterminisme génétique, sur la façon dont sont chiffrées dans le chromosome les instructions qui permettent à l'organisme de se développer, de croître et de se diviser. On a appris énormément de choses sur la façon dont il réalise ses synthèses, de la façon dont il ajuste son métabolisme. Mais bien entendu, il y a encore des quantités de choses qu'on ne connaît pas ou que l'on connaît très mal. Et l'une des plus importantes, par exemple, c'est la membrane. Vous savez que toute cellule est entourée par une membrane, et cette membrane a des propriétés extrêmement remarquables. C'est à travers cette membrane à la fois que la cellule est séparée du reste du monde, mais communique aussi avec le reste du monde. C'est par là que pénètrent certains métabolites, que sont excrétés certains produits. Et cela, on ne connaît pas encore très bien la structure et l'agencement d'une membrane, ce qui est très important pour vraiment comprendre la cellule. Mais ceci étant, je voulais tout de même travailler à d'autres problèmes, et en particulier au problème de développement de l'embryon et de différenciation. Vous savez que chez les organismes compliqués, qui sont des organismes à très nombreuses cellules, comme disons la plupart des animaux et l'homme, l'organisme adulte est fait à partir d'une cellule unique qui est l'œuf fécondé. Cet œuf se divise, donne 2 cellules, 4 cellules, 8 cellules, etc. L'homme, un organisme entier, un organisme adulte, est formé de milliards de cellules, et toutes ces cellules ne jouent pas le même rôle. Il s'agit d'une sorte de société dans laquelle le travail est divisé. Les cellules du foie ont une certaine mission, une certaine fonction à accomplir, les cellules du cerveau une autre, les cellules des muscles d'autres. Autrement dit, toutes les cellules d'un organisme qui ont pour origine une même cellule, qui dérive d'une même cellule, ont tout de même des propriétés très différentes, elles sont différenciées. Cela s'appelle la différenciation cellulaire. Alors, je voulais donc étudier cette question, et le problème était, si vous voulez, le premier problème était de savoir, entre une bactérie qui a une cellule et disons l'homme, qui a des milliards de cellules, est-ce qu'on peut trouver quelque chose de plus raisonnable et plus accessible? Est-ce qu'on peut par exemple trouver un organisme avec 1000 cellules ou avec 10 000 ou 100 000 cellules? Alors on trouve effectivement des petits vers qui ont 982 cellules, dont 246 cellules nerveuses, et c'était tentant de travailler là-dessus, j'ai essayé pendant quelques temps. Et puis, c'est pour des raisons techniques, ces organismes beaucoup plus simples se prêtent mal au genre d'analyse que je voulais faire. Et finalement, on est obligé de passer à des organismes plus compliqués, par exemple la drosophile, donc pour laquelle il existe une génétique absolument remarquable. C'est l'animal qui est le mieux connu au point de vue génétique, puisque les travaux de génétique sur la drosophile, sur la mouche, durent depuis 1910. Et l'autre organisme qui est également très bien connu et qui sert à des travaux extrêmement variés, c'est la souris. La souris, et la souris présente un très grand avantage sur la drosophile, c'est que la souris est un mammifère. Le plan anatomique d'une souris, ça a beaucoup de points communs avec l'homme. Et bien entendu, on ne peut pas faire d'expérimentation d'embryologie ou de biochimie facilement sur l'homme. On peut faire ce genre d'expérience sur les souris qui ont seulement un temps de génération de 2 mois et qui par conséquent se prête à des expériences de génétique. Alors j'ai trouvé ce que nous avait appris, si vous voulez, la biologie moléculaire, ce qu'on appelle la biologie moléculaire qui a été faite sur les bactéries, c'était 2 choses. La première, c'est qu'il y a intérêt à concentrer sur un même matériel des gens formés à des sciences très différentes, des généticiens, des biochimistes, des microbiologistes, des virologistes, qui travaillent tous ensemble sur le même matériel. Ça multiplie beaucoup. C'est pas une simple addition, c'est une intégration, et chacun fait beaucoup plus que ce qu'il pourrait faire seul. L'autre enseignement de ce type de recherche était que chez les bactéries, la bactérie est en même temps l'organisme. Autrement dit, il y a 2 niveaux possibles d'analyse qui sont la cellule, l'organisme, et les molécules qui sont dedans. Et l'une des raisons pour lesquelles cette biologie s'est développée très vite et avec beaucoup de succès, c'est qu'il était possible à tout instant de travailler simultanément sur les 2 niveaux, de regarder les molécules ou de regarder la boîte noire que représente l'organisme. Donc il fallait essayer de refaire ça aussi. Je pense que ça maintenant, si vous voulez, c'est un peu une loi. Il est nécessaire d'avoir un matériel de ce genre. Et dès qu'on passe sur un organisme plus compliqué, avec beaucoup de cellules, il y a un autre niveau de recherche. Il y a les molécules, la cellule et l'organisme. Alors finalement, nous avons décidé de travailler sur un cancer du testicule de la souris qui a des propriétés très remarquables. Ça s'appelle un tératome. Et dans ce cancer est dû aux cellules de la lignée germinale, aux cellules qui vont donner les spermatozoïdes. Et dans ces tumeurs que l'on peut repiquer de souris à souris, on trouve tous les tissus. C'est les cellules qui sont les cellules cancéreuses, qui sont des cellules primitives dérivées de la lignée germinale qui donne les spermatozoïdes, sont capables de se différencier en muscles, en nerfs, en cartilage, en os. Donc, en plus, on peut isoler ces cellules, les cultiver dans les boîtes de pétri, dans les boîtes de culture. Donc, on a là le matériel qui permet de travailler sur les cellules. On peut travailler également sur l'embryon de souris. Donc on a l'organisme, l'embryon de la souris, on a les cellules, cette tumeur, et puis naturellement on a les molécules, puisqu'il suffit de casser les cellules ou l'embryon pour regarder les molécules. Donc ceci avait déjà un très gros avantage, c'est que cela nous donnait la possibilité de travailler simultanément aux 3 niveaux. Mais il y a un autre avantage considérable, c'est que cette tumeur est un cancer très malin qui tue la souris en environ 1 mois. Or, le cancer, c'est une maladie de la différenciation. Ce qui est très, tout à fait remarquable dans le développement de l'embryon en adulte, c'est que, comme je vous le disais tout à l'heure, à partir d'une cellule, on a une division, il en émerge un adulte à la suite d'un très grand nombre de divisions cellulaires, et puis quand l'adulte est là, les cellules s'arrêtent de se multiplier, sauf si on se coupe la peau, à ce moment-là, il y a un tissu de cicatrisation, mais elles s'arrêtent de se multiplier. Le cancer, la tumeur maligne, est une perte des signaux qui règlent la multiplication des cellules. Les cellules d'un organisme sont une société de cellules qui travaillent toutes dans l'intérêt de l'ensemble, dans l'intérêt de l'individu, et qui dit société dit communication, dit échange de signaux. La cellule cancéreuse peut être considérée comme une cellule qui a perdu le pouvoir de recevoir et d'obéir aux signaux qui limitent sa multiplication. Elle devient à ce moment-là anarchique au sens propre du mot et elle se met à se multiplier pour son propre compte sans plus s'occuper de l'individu. Or cela, clairement, c'est une maladie de la différenciation. Vous savez, tous les processus physiologiques ont leur contrepartie pathologique et inversement, on peut dire que dans tout aspect pathologique, on peut rechercher à quoi cela correspond au point de vue physiologique. Il est pratiquement clair aujourd'hui, pour de très nombreux arguments que je ne peux pas développer ici, que le cancer est une maladie du développement embryonnaire et que par conséquent, il est tout à fait important de pouvoir l'étudier en parallèle, le développement physiologique de l'embryon et cet aspect pathologique qui est le développement cancéreux. Donc, cette tumeur, ce matériel, cet objet avait pour nous des vertus considérables et nous travaillons maintenant là-dessus. Et nous travaillons là-dessus en appliquant l'autre principe dont je vous parlais tout à l'heure, c'est-à-dire en essayant de concentrer sur le même objet, ici à l'Institut Pasteur, des équipes formées à des disciplines très différentes. Il y a des généticiens, il y a des virologistes, il y a des gens qui cultivent les cellules, il y a des gens qui font de la pathologie expérimentale sur le cancer, il y a des gens qui font de l'immunologie. L'immunologie est devenue aujourd'hui, pour l'étude de la cellule, l'un des outils les plus importants et les plus efficaces qui est en train de se développer de façon considérable. Donc, si vous voulez, l'idée est celle dont je parlais tout à l'heure, de réunir sur un matériel qui nous permet de travailler à des niveaux très différents, des équipes formées à des disciplines très différentes.
0: Sans difficulté pour l'emploi d'un langage commun ?
1: Oui, ça, on arrive très vite à parler le même langage, ça ne pose pas beaucoup de problèmes.
0: Est-ce que la recherche a, comme il me le semble, là, un aspect double ? Une étude du normal par le pathologique et en même temps une étude du pathologique pour lui-même.
1: Ça date du 19e siècle. C'est vers le 19e siècle, et Claude Bernard a beaucoup, beaucoup étudié cet aspect des choses, c'est que le normal et le pathologique sont deux aspects d'une même chose, et qu'en étudiant le pathologique, on voit se développer de façon anormale certains processus physiologiques, et inversement. Par conséquent, je pense que Il y a très longtemps que les médecins connaissent l'importance de l'étude des processus pathologiques pour la physiologie, et il s'agit simplement de l'appliquer de la façon qui peut convenir à tel ou tel matériel.
0: Oui, et là, il n'est plus possible de séparer l'étude de la cellule et celle du virus, qui sont intimement liées.
1: Il faut, je pense, je crois vraiment maintenant qu'il est indispensable de pouvoir étudier les choses au niveau les plus variés, parce que il faut à la fois l'analyse et la synthèse. Enfin, c'est toujours la même vieille histoire, mais elle est plus difficile en biologie, parce qu'en biologie, si vous voulez, il y a des ruptures de niveau considérables, et que ces ruptures de niveau entraînent à des concepts et à des méthodes qui sont totalement différents.
0: C'est vrai dans toutes les disciplines maintenant.
1: C'est vrai plus ou moins dans toutes les disciplines. C'est vrai la plupart du temps. Mais là, c'est encore plus vrai. C'est-à-dire que les concepts qui fonctionnent à un niveau, par exemple, la reproduction est quelque chose qui fonctionne au niveau de la cellule, qui n'a aucun sens au niveau des molécules. Il y a des molécules qui servent à la reproduction, mais ce qui se reproduit, c'est la cellule. Rien au-dessous de la cellule ne se reproduit.
0: Si bien qu'on identifie facilement les niveaux, ou est-ce qu'on risque d'en sauter ? Par exemple, de la molécule à la cellule, il semble que là, justement, il y a bien le niveau de la molécule, le niveau de la cellule.
1: Oui.
0: Et qu'on ne voit pas comment on viendrait examiner un niveau intermédiaire entre les deux. Mais quand on passe de la cellule à un embryon constitué, comme vous le considériez tout à l'heure, est-ce qu'on est sûr que là, on passe bien d'un niveau à un autre sans que rien ne se présente entre les deux?
1: Ça dépend un petit peu de l'âge de l'embryon. Si vous prenez un tout petit embryon, très jeune, et c'est ce que nous faisons parce que nous travaillons sur les premières étapes, il n'y a pas grand-chose entre les deux. Si vous prenez un organisme beaucoup plus compliqué, il y a les tissus, il y a toute une série de niveaux, pas complètement intermédiaires, mais enfin, il y a toute une série de niveaux.
0: Et très définis? Pas très.
1: Ça dépend à quel point de vue, mais pas toujours, non.
0: Est-ce que les recherches que vous conduisez actuellement depuis un moment, s'ouvre comme vous le souhaitiez.
1: Oui, tout à fait. Je pense même que c'était un peu un pari il y a 2 ou 3 ans, parce que de passer de ces organismes très simples à la souris, c'est un peu un pari. Il faut d'abord une logistique assez grosse. Nous n'avions pas la moindre animalerie avant. Nous ne savions pas où mettre les souris. Ni ce bâtiment a été construit. Il y a une très belle animalerie qui fonctionne maintenant dans le sous-sol, dans lequel nous avons plusieurs milliers de souris, qui sont des souris aussi qui sont exemptes de germes pathogènes, qui sont très protégées parce que c'est la seule façon d'avoir des souris dans un état précis. Ce sont des souris qui sont des lignées inbred, parce que pour faire cette analyse des tumeurs et du cancer et des embryons, il faut avoir des lignées inbred au point de vue génétique, c'est-à-dire où les frères et sœurs sont croisés sans fin. Autrement dit, au début, c'était un petit peu un pari. Et ben, je crois maintenant que les choses se présentent bien et que le pari me semble être gagné.
0: Pour la poursuite de ce type de travaux, quelle est la vertu de l'Institut Pasteur ?
1: Bien, la vertu de l'Institut Pasteur est une vertu, je crois, assez générale. Vous savez, quand il se dégage ou il émerge doucement un aspect un peu nouveau d'une science, il y a toujours une période de latence entre le moment où ça apparaît et le moment où on peut le matérialiser dans les différents organismes. Or, la période de latence, je dirais, à l'Institut Pasteur est plutôt plus courte que dans les organismes plus lourds, comme l'université ou le CNRS, qui aussi développe ce genre de recherche. Mais il se trouve que l'Institut Pasteur, depuis sa fondation, a été placé devant des situations de ce genre. C'est-à-dire qu'il a commencé à étudier les bactéries et les maladies bactériennes à une époque où Pasteur venait de les découvrir et où, dans les facultés, il était encore difficile de réagir. Bon, à ce moment-là, ça a été la fonction de l'Institut Pasteur d'étudier cet aspect, plus tous les développements de l'immunologie, toutes les vaccinations qui ont été faites et qui sont ensemble. Et puis, on pourrait dire aussi que vers les années 30, 35, 40, on a commencé à comprendre que les bactéries se prêtaient particulièrement bien à un certain type d'études fondamentales. Si vous voulez, les bactéries et les virus avaient une telle importance dans les affaires humaines ou dans les affaires des animaux, les maladies, ou même au point de vue industriel, que pendant très longtemps, on ne s'est pas occupé d'elles au point de vue biologie fondamentale. Et c'est seulement la découverte des physiologistes et des biochimistes des années 30-40 qui ont montré que finalement, les principes généraux qui sous-tendent le fonctionnement des êtres vivants est également présent chez les bactéries et que par conséquent, il y a intérêt pour essayer de comprendre ces mécanismes fondamentaux à s'adresser au matériel le plus simple, donc aux bactéries. Et là encore, l'Institut Pasteur s'est trouvé réagir plus vite un peu que les autres, et c'est pour ça que, par exemple, le développement de la biologie moléculaire entre les années 45, après la Seconde Guerre, et 60-65, s'est fait principalement à l'Institut Pasteur. Alors je pense que actuellement, où tout cet aspect, où si vous voulez, sont mélangés vraiment très étroitement la biologie fondamentale et les applications médicales, je vous disais embryologie, développement de l'embryon et cancer, les mécanismes fondamentaux qui sont à la base du cancer, eh bien, il se trouve que là aussi, l'Institut Pasteur est en mesure de réagir peut-être un petit peu plus vite que les autres organismes. Et je pense que c'est là la raison principale qui fait que souvent dans le passé, des travaux importants au point de vue de la biologie fondamentale et bien entendu certains des aspects médicaux de cette biologie se sont faits d'abord à l'Institut Pasteur.
0: C'est-à-dire que tout ce qui viendrait ralentir pour une raison quelconque le cours de la recherche à l'Institut Pasteur serait tout à fait fâcheux.
1: Je pense que ça serait extrêmement regrettable. Je pense que de ce développement et des développements qui ont lieu également dans d'autres domaines de l'Institut Pasteur, on peut attendre un certain nombre de choses et de choses bénéfiques pour l'humanité. Je pense qu'il serait extrêmement dommage qu'il y ait le moindre ralentissement. Je suis tout à fait d'accord avec vous.
0: Est-ce que des modifications structurelles auraient pour objet de ralentir l'activité ?
1: Pour objet, je ne sais pas, mais comme résultat, peut-être. Ça me paraît même probable. Alors, je ne sais pas quelles sont les formules à trouver. disons qu'il serait tout à fait regrettable que les recherches en soient freinées actuellement, car elles se développent très bien.

0: Je crois qu'il faut rappeler que l'Institut Pasteur a obtenu 8 prix Nobel, si je ne me trompe pas.
1: L'Institut Pasteur a obtenu 8 prix Nobel, oui, c'est exact. Enfin, ça dépend comment on les comptabilise, parce que, par exemple, le tout dernier, qui est celui qui a récompensé François Jacob, André Lvoff et moi-même, c'était un prix Nobel. Alors, nous ne sommes chacun qu'un tiers de prix Nobel. Mais enfin, 8 pasteuriens ont reçu un prix Nobel, effectivement.
0: Bon, ce qui met bien en évidence la valeur de la recherche fondamentale.
1: Mais il est intéressant de souligner que parmi les 8 pasteuriens qui ont reçu des prix Nobel pour des travaux faits à l'Institut Pasteur, effectivement, 3 sont des étrangers. Et ceci est assez caractéristique car il marque la vocation mondiale, en fait, de l'Institut Pasteur qui, de tout temps, a attiré dans ses laboratoires un grand nombre de savants étrangers et souvent parmi les plus brillants. Le premier exemple a été donné par Pasteur lui-même quand il a fait venir Metchnikov de Russie. Et Metchnikov, étranger et russe d'ailleurs, était un pasteurien à part entière. Il a même été sous-directeur de l'Institut Pasteur. Il a eu le prix Nobel par la suite.
0: Une chose me frappe, n'est-ce pas, surtout dans, j'ai l'occasion de le voir de près, dans l'exercice de ma profession. Je ne suis pas sûr que le rôle de la recherche fondamentale soit bien compris dans tous les milieux. Et il semble que dans l'esprit de beaucoup, à un moment donné, on peut faire comme si on arrêtait la recherche fondamentale et puis profiter largement des résultats acquis. Mais ces résultats sont immédiatement dépassés, immédiatement périmés, et ça n'est pas très bien vu.
1: Pas nécessairement immédiatement, mais la recherche fondamentale a deux ou disons trois fonctions. Elle a sa fonction de définition, qui est l'accroissement des connaissances, indépendamment du fruit qu'on pourra en tirer du point de vue pratique. C'est par conséquent de la recherche fondamentale, on l'a dit souvent, on ne le dira jamais trop, que les véritables innovations viennent, les choses tout à fait nouvelles, viennent de la recherche fondamentale. L'exemple le plus admirable que je connaisse, c'est Pasteur lui-même, dont les grandes découvertes sur l'étiologie des maladies infectieuses sont parties d'observations qu'il avait faites sur un sujet tout à fait fondamental, qui était la structure des cristaux. La relation paraît étrange, mais c'est la nouveauté même des observations de Pasteur, observations tout à fait fondamentales, qui l'ont conduit aux applications prodigieusement importantes qu'il a apportées dans l'étude des maladies infectieuses et leur prévention.

0: Monsieur Yves Chabert est professeur à l'Institut Pasteur. Il est chef du service de bactériologie médicale, c'est-à-dire.
1: Eh bien, à l'heure actuelle, la bactériologie médicale est obligée de s'occuper des bactéries qui infectent nos contemporains. Autrefois, il est certain que la bactériologie, dans les siècles derniers, s'est occupée des grandes maladies infectieuses. Tout le monde se rappelle les grands drames de la peste ou du choléra au siècle dernier. Ces choses-là existent encore aujourd'hui, c'est absolument certain. On peut dire que toute civilisation a en fait les bactéries qu'elle mérite. Les civilisations médiévales ont eu des grandes épidémies et dans certains pays, peut-être comme le Guatemala, par exemple, il y a encore des épidémies épouvantables de dysenterie, au Mexique, des épidémies de fièvre typhoïde. Le choléra a atteint l'Afrique d'une façon énorme, par exemple, dans ces dernières années. Et tout ça est à nos frontières. Alors, il y a peut-être un premier rôle pour nous qui est une sorte de rôle de maintenir ces maladies sous contrôle. Avec les moyens de voyage actuels, nous avons des touristes, par exemple, qui ramènent de l'étranger une maladie importante. Ce seront des malades chez nous, ça ne sera pas un fléau. Nous nous occupons essentiellement à propos de ces maladies de la résistance aux antibiotiques. Et il est certain que s'il y a du choléra, de la typhoïde, de la dysenterie très résistante aux antibiotiques qui arrivent sur notre territoire, ça pourrait nous poser des problèmes. Mais en fait, ce n'est pas tellement ce rôle de surveillance qui est celui du service dont je m'occupe. Nous occupons beaucoup plus des bactéries de l'infection. Et en fait, à l'heure actuelle, les grandes causes de mortalité qui sont relativement connues, c'est-à-dire les grands accidents, par exemple notamment les accidents d'auto, le cancer, la leucémie, la mortalité infantile dans certains cas, eh bien, tout cela est capable aujourd'hui d'être extrêmement aggravé, en quelque sorte, par l'infection. Il est certain que si on a un accident et que cet accident se termine sans infection, il est relativement simple, par des fractures qui se réduisent facilement. Si au contraire ce sont des fractures ouvertes et polyinfectées, c'est un phénomène extrêmement grave. Dans une leucémie, par exemple, les traitements actuels dépriment beaucoup l'individu, diminuent considérablement ses défenses, et on a affaire à des infections sérieuses et graves, et qui souvent entraînent la mort. Actuellement, la mortalité infantile a diminué absolument considérablement depuis le début du siècle, mais malheureusement, il en reste un tout petit peu. Et enfin, il en reste surtout, par exemple, chez les enfants prématurés, et le problème infectieux est chez eux important. Au contraire, chez les vieillards, tout le monde sait que tout le monde peut arriver à traîner des infections urinaires ou des infections respiratoires qui sont graves et qui, finalement, arrivent peut-être à être mortelles. Donc, en fait, c'est toute cette masse de bactéries, notre civilisation, du fait qu'elle agresse les individus, qu'elle peut-être les stresse dans une certaine mesure, favorise, diminue les défenses et favorise l'existence de maladies infectieuses. Enfin, je veux dire plutôt d'infections. Alors, cette infection, d'où vient-elle? Eh bien, on a un peu oublié, en parlant de grandes maladies et de grandes bactéries, qu'il ne s'agissait pas de loups venus de l'extérieur, mais qu'il s'agissait en quelque sorte de bactéries que nous avions chez nous. Par exemple, personne ne se rend compte que dans l'intestin, il y a à peu près, je crois, 10 000 milliards de bactéries et que nous en avons dans le nez, sur la peau, et que peut-être le nombre de cellules bactériennes que nous hébergeons est largement supérieur au nombre de nos cellules propres. Autrement dit, nous sommes un hôtel parfait pour une grande masse de bactéries et qui ne demande qu'à la suite de l'affaiblissement de nos défenses à nous infecter. Alors, il s'est passé un phénomène depuis 30 ans. C'est que ces bactéries évoluent constamment. Elles évoluent pourquoi? D'une façon très simple, c'est parce que depuis 30 ans, nous essayons d'éliminer toutes les bactéries avec des agents anti-infectieux, par des agents antibactériens, par des antibiotiques, par exemple. Et depuis 30 ans, peu ou prou, nous recevons tous des antibiotiques, et il y a une évolution permanente de nos flores bactériennes. Et alors, cette évolution, il faut absolument la suivre, parce que d'une part, elle est capable de sélectionner des bactéries qui étaient tout à fait extérieures à nous. Il y avait par exemple des bactéries qui, au début du siècle, on ne trouvait que dans l'eau, que dans le sol, et qu'aujourd'hui on trouve comme hôtes de l'intestin, et qui dans certains services, par exemple de traumatisés, sont capables d'infecter largement les individus. Et puis alors surtout, les anciennes bactéries, on peut dire que tous les hommes traînaient peut-être depuis le début de l'humanité, sont en train d'évoluer. Et car une chose est constante, c'est que les bactéries sont capables de variations. Tout le monde sait bien que la bactérie est une cellule qui a un chromosome, un acide nucléique qui est capable de mutation, et on peut avoir des mutants résistants aux antibiotiques. Mais en fait, ce n'est pas ça le grand problème. Le grand problème est assez récent. Il a à peine une douzaine, une quinzaine d'années. Les bactéries peuvent être infectées par des acides nucléiques supplémentaires. À côté de leur chromosome, ils peuvent avoir une sorte de petit virus. Les virus, vous savez, sont des acides nucléiques. Et ils peuvent être infectés, une bactérie peut être infectée, par un ADN supplémentaire autonome qu'on appelle un plasmide. C'est une donnée assez récente et qu'on arrive mal à assimiler. Et une bactérie infectée par un petit ADN, par un petit acide nucléique supplémentaire, va produire des protéines supplémentaires. Tout ADN code pour des protéines, et ces protéines supplémentaires, parmi ces protéines supplémentaires, il y a des enzymes capables d'inactiver les antibiotiques. Alors, au point de vue médical, cela a une importance tout à fait considérable, parce que il se trouve que, par exemple, un plasmide va pouvoir coder pour 4 enzymes différents responsable de la résistance à 4 groupes d'antibiotiques différents. Et si l'on vous administre un seul de ces antibiotiques, qu'est-ce qui va se passer? Vous allez sélectionner cette bactérie et vous allez héberger à ce moment-là des bactéries résistantes aux 4 groupes différents. Donc cette sorte de multirésistance est sélectionnée par n'importe quel, on peut dire par beaucoup de traitements. En plus, ces ADN additionnels, ces plasmides, sont capables de se transférer, de passer d'une bactérie résistante à une bactérie sensible. Il suffit qu'il y ait contact entre ces bactéries ou l'intervention de phages, de bactériophages, c'est-à-dire de petits virus, pour que l'information passe d'une bactérie résistante à une bactérie sensible. Et à ce moment-là, on va avoir affaire à de véritables épidémies de bactéries résistantes. Et c'est un cas qui s'est passé à Paris il y a à peu près 2 ans. On a vu apparaître dans un hôpital parisien des bactéries résistante à un nouvel antibiotique. Eh bien, la responsabilité était portée par un plasmide que nous connaissons très bien aujourd'hui et qui a été capable de passer entre différentes espèces bactériennes dans ce même hôpital, puis ensuite de passer à un autre hôpital dans d'autres bactéries. Autrement dit, nous arrivons à une notion où la résistance aux antibiotiques est un phénomène infectieux qui est capable de se répandre parmi les bactéries d'une cité, exactement comme autrefois les bactéries étaient capables de se répandre dans un pays.
0: Moyen de lutte.
1: Eh bien, moyen de lutte, et pour le moment, et d'abord de connaître le phénomène, étant donné qu'il y a évolution, nous sommes en position un peu de météorologiste, c'est-à-dire en position de connaître ce qui se passe, de connaître l'étendue des échanges de bactéries, et d'essayer d'avertir les médecins. Car si vous voulez, au point de vue pratique, il y a, vous le savez, une très grande richesse d'antibiotiques possibles. Si par exemple, un médecin a l'habitude de traiter une angine, par exemple, par un antibiotique, et que les bactéries de l'angine évoluent et deviennent résistantes à cet antibiotique, eh bien, à ce moment-là, il faut qu'il soit prévenu. Il s'en rendra peut-être compte par des échecs de traitement, mais ce n'est pas toujours facile. Il faut que le bactériologiste l'aide et lui permette de changer de produit. En même temps, il est certain qu'il faut que les médecins soient aujourd'hui conscients d'un phénomène extrêmement important. C'est que lorsque l'on traite quelqu'un pour une angine, par exemple, on va modifier complètement toute son écologie bactérienne. Les bactéries intestinales vont être sélectionnées par le produit qu'on aura pris, soit par la bouche, soit par injection. Et à ce moment-là, en fait, le sujet sera peut-être guéri de son angine, mais hébergera des bactéries résistantes. Et il pourra lui-même faire une infection urinaire à bactéries résistantes difficile à traiter, ou il pourra transférer ces bactéries résistantes à un autre sujet qui sera difficile à traiter. En fait, à l'heure actuelle, un acte médical personnel, ce qui a toujours été l'acte médical, devra peut-être dans l'avenir, dans le domaine microbien, tenir compte des conséquences sociales que peut avoir cet acte. Eh bien, nous devons actuellement étudier l'écologie des bactéries pour essayer de guider le clinicien, de guider le médecin dans le choix de ses produits pour essayer de protéger, dans quelque sorte, notre écologie bactérienne.
0: Bon, on peut guider son choix, mais à condition qu'il soit en connaissance de cause. Vous prenez le cas de l'angine. Comment se passe le traitement banal d'une angine? Le médecin vient et prescrit des antibiotiques. Mais cette prescription, est faite un petit peu à l'aveuglette.
1: Non, elle n'est pas faite à l'aveuglette parce que...
0: Repérer autrement? Comment savoir autrement si on a affaire à des bactéries infectées ou non?
1: Eh bien, dans l'ensemble, il y a un certain nombre de maladies où il y a des épreuves de laboratoire qui permettent d'isoler la bactérie dangereuse. Ça, je vous dirais que c'est un sujet dont je me suis particulièrement occupé il y a déjà 22 ans, je crois. Et on a mis au point des tests de laboratoire qui permettent, si l'on peut sortir la bactérie, si l'on peut l'isoler, d'étudier quels sont les antibiotiques actifs. Ça existe. Mais malheureusement, quelqu'un qui a une angine à 2h du matin et qui a besoin d'un traitement immédiat, on est obligé de se baser sur ce que l'on sait. On sait que les angines sont souvent dues, par exemple, je ne veux pas donner de nom de microbes particuliers, mais à des streptocoques, tout le monde les connaît. Et il faut savoir si ces streptocoques sont toujours sensibles à tel ou tel produit, et c'est cela dont nous nous occupons aujourd'hui.
0: Oui, mais encore une fois, quand on fait un traitement rapide... On ne repère pas l'agent pathogène.
1: On ne le repère pas, on est obligé...
0: On ne cherche même pas à le repérer, à la vérité.
1: Non,
0: on ne va le rechercher que si l'affection paraît tenace. Sans quoi, dans la médecine courante, on ne cherche pas, on n'a pas le temps.
1: On n'a pas le temps, mais on se fonde sur des sortes de paris, n'est-ce pas? Telle maladie est habituellement due à telle bactérie qui est sensible à tel antibiotique. Et en général... C'est bon, ça marche très bien. Mais il faut, si vous voulez, qu'extérieurement, il y a des gens qui fassent des enquêtes pour savoir si justement les bactéries sont toujours comme on croit qu'elles sont et n'ont pas évolué, si aujourd'hui il n'y a pas les mêmes bactéries qu'il y a 4 ans. Et cela peut très bien arriver.
0: Alors, est-ce que la chimie nous propose en ce moment un éventail qui permette de couvrir toutes les éventualités?
1: Eh bien, la chimie, on peut dire les antibiotiques, d'abord trouvés dans les milieux naturels, ensuite ces antibiotiques ont été changés par la chimie. On a fait des produits dits semi-synthétiques, c'est-à-dire qu'on a amélioré des antibiotiques anciens, justement pour obtenir des produits actifs sur des souches résistantes. On a réussi à rendre des antibiotiques actifs alors que leurs parents n'étaient pas actifs. C'est une voie qui est actuellement la voie en cours. Mais... en général, la bactérie, au bout de quelques années, arrive à trouver un mécanisme qui permet de surmonter cela. C'est-à-dire que dans les plasmides dont je vous ai parlé tout à l'heure, ils codent pour des enzymes. Eh bien, ces enzymes peuvent se modifier et peut-être, par mutation, s'adapter à un nouvel antibiotique. Autrement dit, la bactérie a des mécanismes qui peuvent, dans l'avenir aussi, lui permettre... de résister. Ce qui fait qu'en définitive, à l'heure actuelle, cette lutte entre, j'allais dire là, les possibilités de variabilité des bactéries et la recherche de produits nouveaux est une lutte permanente dans laquelle on est gagnant, j'allais dire, aujourd'hui encore dans la presque totalité des cas, mais non dans toutes, car justement, ce qu'il y a d'extraordinaire, c'est que depuis 2 ou 3 ans, il y a dans certains endroits des bactéries qui arrivent à résister à tous les produits que la chimie a pu trouver depuis 30 ans. Donc cette lutte n'est pas obligatoirement gagnée. Je veux dire que même les bactéries sont peut-être en ce moment en train de la gagner. Et qu'à ce moment-là, au fond, ce qu'il faut plutôt chercher, c'est à contrôler notre écologie, à contrôler les sélections de bactéries multirésistantes pour que les produits que nous ayons soient actifs. Ou alors, j'allais dire d'utiliser de tout autre procédé qui serait d'augmenter les défenses de notre organisme pour, à ce moment-là, être moins les victimes possibles de bactéries que nous hébergeons.
0: Dans cette seconde direction, fait-on des travaux dans votre laboratoire?
1: Non, ça, ce n'est pas le rôle de mon laboratoire qui est de s'occuper des bactéries actuelles de l'infection et de la résistance. Par contre, il y a des laboratoires de l'Institut Pasteur qui s'occupe essentiellement justement des défenses de l'organisme, de l'immunité et de l'immunité générale contre les maladies microbiennes.

0: Monsieur Maxime Schwartz est chef de laboratoire à l'Institut Pasteur et maître de recherche au CNRS. Les études qu'il conduit concernent la microbiologie fondamentale, mais la première question est évidemment, qu'est-ce que la microbiologie fondamentale ?
1: Bien d'abord, qu'est-ce que c'est que la microbiologie ? C'est l'étude des microbes. Vous savez sans doute qu'on appelle microbe tout micro-organisme unicellulaire, par opposition, bien entendu, aux organismes qui ont plusieurs cellules, comme les hommes, par exemple. Et les microbes, ça comprend, dans le sens le plus général, les bactéries, des êtres unicellulaires comme des amibes, des algues, des champignons, etc. On a plutôt tendance maintenant à appeler microbiologie l'étude, disons, des bactéries plus particulièrement. Alors, quand on parle de microbiologie fondamentale, c'est donc une science fondamentale, on étudie les microbes par curiosité scientifique, disons, sans aucune idée d'application. Quand on parle de recherche fondamentale, c'est par opposition, bien entendu, à la même recherche appliquée.
0: Alors, quelle est l'importance des travaux conduits ? Et pourquoi examine-t-on les bactéries ? En quoi est-ce un avantage de considérer un être unicellulaire ?
1: Bien, on fait de la microbiologie, en fait, disons, pour deux raisons. Ça correspond à deux types de philosophies. Certaines personnes considèrent que la bactérie est un modèle de cellule vivante, et donc, en étudiant la bactérie, ils espèrent comprendre des problèmes fondamentaux de la biologie, des problèmes posés par toutes les cellules vivantes. Une autre philosophie sera de s'intéresser aux bactéries pour elles-mêmes, et d'essayer de comprendre les problèmes spécifiques qu'elles peuvent poser. Dans la première philosophie, c'est celle qui a conduit aux recherches de ce qu'on appelle maintenant la biologie moléculaire. On peut dire que la biologie moléculaire, qui tente à expliquer les phénomènes biologiques en termes d'interaction entre les molécules, la biologie moléculaire est pratiquement, presque totalement issue de la microbiologie. Et d'ailleurs, dans ce domaine, la microbiologie moléculaire, qui est très bien représentée à l'Institut Pasteur, il y a eu de très très d'importants travaux faits au cours de ces dernières années. Alors je peux, si vous voulez, vous préciser pourquoi on utiliserait les bactéries de préférence à d'autres cellules pour étudier les problèmes biologiques fondamentaux. D'une part, les bactéries, effectivement, sont des modèles de cellules vivantes dans la mesure où les composés chimiques qu'elles contiennent sont les mêmes pour l'essentiel que les composés qui sont contenus dans n'importe quelle cellule vivante. Même les structures subcellulaires sont de même type. Par exemple, on trouve des membranes biologiques aussi bien chez les bactéries que chez les autres cellules. Donc effectivement, les bactéries sont des cellules au même titre que les autres cellules vivantes. Mais elles présentent par rapport aux cellules animales, par exemple, de gros avantages d'être faciles à cultiver et d'avoir un temps de génération extrêmement rapide. Ce qu'on appelle temps de génération d'une cellule, c'est le temps qu'il faut pour qu'une cellule en donne deux. Eh bien, pendant qu'une cellule animale, une cellule humaine mise en culture arrive simplement à donner deux cellules, cela va prendre par exemple 10 heures, pendant ce temps, une cellule bactérienne aura eu le temps de donner quelques millions. Donc cette différence de temps de génération, enfin, c'est parce que les bactéries ont un temps de génération tellement rapide qu'elles sont un matériel expérimental extrêmement commode.
0: Mais ce n'est pas en raison de propriétés qui les différencieraient de la cellule animale.
1: Elles ont des propriétés qui différencient la cellule animale, mais alors quand on s'intéresse à ces propriétés, on s'intéresse aux bactéries en tant que bactéries. Et c'est un peu la deuxième philosophie dont je parlais tout à l'heure.
0: Alors, les travaux que vous conduisez vous-même relèvent de laquelle de ces deux philosophies ?
1: Des deux ? Bien, je dois dire que ça relève un peu des deux philosophies, effectivement. Pendant pas mal d'années, je me suis intéressé à des problèmes de régulation qui ont lieu à l'intérieur de la cellule bactérienne. Et en ça, j'ai un peu continué les travaux qui ont été poursuivis par l'équipe de Lvov, Jacob, Nono dans les années précédentes. Les problèmes de régulation, qu'est-ce que ça veut dire ? Eh bien, une cellule vivante en général a beaucoup de possibilités. Elle peut exprimer un très grand nombre de fonctions, mais elle ne les exprime pas toutes en même temps. Elle exprimera seulement celle dont elle a besoin à un moment déterminé. Bien, ceci est vrai pour la bactérie et aussi vrai pour n'importe quelle cellule animale. Donc je me suis intéressé, si vous voulez, aux interactions moléculaires qui expliquent les phénomènes de régulation chez les bactéries en espérant les comprendre aussi dans n'importe quelle cellule vivante. Donc ça relève de la première philosophie. Par contre, je m'intéresse aussi maintenant particulièrement à des propriétés de la paroi des bactéries. Or, les bactéries, cette paroi n'a pas d'équivalent chez la plupart des cellules animales. Donc, quand je m'intéresse à cette paroi, je m'intéresse à un problème qui est plus spécifiquement microbiologique, plus spécifiquement bactérien.

0: En l'état actuel des choses, l'Institut Pasteur relève du droit privé. Est-ce que cela vous paraît une facilité ou une gêne ?
1: Ni l'un ni l'autre, monsieur. En soi, le statut juridique n'a pas une énorme importance. Il se trouve que les règles de l'administration publique française sont assez contraignantes et, à mon avis, en général, pas très adaptées à l'organisation et à la vie d'une institution complexe et d'une institution notamment vouée à la recherche comme l'est l'Institut Pasteur. En tout état de cause, l'Institut Pasteur, dans cette formule d'institut de droit privé, a fait ses preuves. Il a apporté autant ou plus que n'importe quelle autre institution française dans sa vocation. En fait, beaucoup plus. Il est d'ailleurs beaucoup plus ancien que la plupart des institutions françaises vouées à la recherche. Je crois aussi que dans une conception bien comprise du rôle de la recherche, premièrement, elle ne doit pas être isolée. Elle ne doit pas être isolée de ce à quoi elle doit être associée, c'est-à-dire l'enseignement, les applications pratiques, la coopération avec d'autres institutions et d'autres pays. Nous avons tout ça. Et c'est ce qui fait la richesse de l'Institut Pasteur et doit être maintenu comme tel. Et puis enfin, je crois aussi, et ça c'est, j'en parle, c'est un problème de politique et de conception de la recherche, j'estime que il faut, dans le domaine de la recherche, une multiplicité de formules. Il ne faut pas une centralisation, une formule unique pour l'administration et la gestion de la recherche. Nous avons la chance d'avoir en France, d'avoir une institution qui, par son histoire, la multiplicité de ses vocations complémentaires, etc., est unique au monde. Eh bien, sachons la conserver et lui rendre son potentiel et utiliser son potentiel à plein, car il est considérable.
0: Monsieur Louis Chambon est sous-directeur de l'Institut Pasteur. Quelles sont les activités de l'Institut Pasteur hors de France ? Quelles sont les activités de recherche, de coopération technique ?
2: L'Institut Pasteur, depuis son origine, et du vivant même de Pasteur, mène des activités de coopération scientifique et technique hors de France, dans des pays étrangers ou dans les départements et territoires d'outre-mer. Ces activités ont commencé sous la forme de missions de recherche médicale et de santé publique à un moment où la principale préoccupation des médecins était d'identifier les agents pathogènes qui sont à l'origine des maladies infectieuses et d'assurer la prophylaxie de ces maladies. Ces missions de recherche médicale ont été marquées par des découvertes célèbres, telles que celle du bacille de la peste par Yersin en 1894, par la découverte de l'agent du paludisme, l'hématozoaire, par Lavran, qui à cette occasion a obtenu un prix Nobel en 1907, et aussi par la découverte du mécanisme de la transmission du typhus par Charles Nicolle, qui lui aussi a eu un prix Nobel en 1928.
0: Mais ce sont des recherches qui ont été conduites à Paris ou, au contraire, outre-mer.
2: Toutes ces recherches ont été faites outre-mer. Le bacille de la peste a été découvert par Yersin à Hong Kong. L'hématozoaire agent du paludisme a été découvert par Lavran en Algérie. Et toutes les études sur la transmission du typhus ont été faites par Charles Nicolle à l'Institut Pasteur de Tunis. Également, outre-mer, dès le début, les pasteuriens ont cherché à appliquer la principale, la plus heureuse découverte de Pasteur, celle de la vaccination par les germes atténués ou des germes tués. Et à ce propos, l'exemple le plus frappant est constitué par les travaux qui ont été effectués à l'Institut Pasteur de Dakar par Sellars et Legré en 1932 et qui ont abouti à la mise au point d'un vaccin contre la fièvre jaune et qui a permis de protéger contre cette maladie qui était un véritable fléau en Afrique occidentale et en Afrique centrale, de protéger les populations contre cette maladie. Les pasteuriens se sont attachés dès le début à appliquer les méthodes pasteuriennes à la lutte contre des maladies infectieuses ou parasitaires, comme par exemple la maladie du sommeil. Nous connaissons tous les travaux de Jameau, qui, directeur de l'Institut Pasteur de Brazzaville, a organisé la lutte contre la maladie du sommeil en Afrique centrale et en Afrique occidentale et a obtenu des succès vraiment spectaculaires. Grâce à l'application des méthodes pasteuriennes, c'est-à-dire à l'identification de l'agent pathogène et à l'institution d'un traitement spécifique pour les malades atteints par ce parasite. À la suite de ces missions et devant l'ampleur de la tâche à accomplir, des instituts Pasteur, des laboratoires de biologie ont été créés outre-mer. Le premier de ces instituts a été créé par Calmette en 1891, à la demande même de Pasteur, à Saïgon, et il était destiné à installer des laboratoires de fabrication de vaccins contre la rage et contre la variole, de façon à vacciner les populations indochinoises contre ces deux maladies. Ensuite, les activités de cet institut se sont évidemment développées. Ensuite, en 1893, un institut a été créé à Tunis, en 1894 à Alger. En 1896, Marchou a installé à Saint-Louis du Sénégal le premier laboratoire africain de biologie qui par la suite a été transféré à Dakar et est devenu l'Institut Pasteur de Dakar. Enfin, à Madagascar en 1889-19, à Athènes en 1927 et pour terminer, le plus récent des instituts a été créé en Côte d'Ivoire en 1972. De sorte qu'actuellement, l'Institut Pasteur à Paris se trouve le centre d'un réseau d'Instituts Pasteur Outre-mer qui comporte 16 laboratoires.
0: Répartis dans le monde entier ?
2: Qui sont répartis dans le monde entier. Trois sont situés dans le Maghreb, au Maroc, Algérie, Tunisie. D'autres sont situés en Afrique au sud du Sahara, au Sénégal, en Côte d'Ivoire, en République centrafricaine et au Cameroun. Un Institut Pasteur est installé à Madagascar. Il en existe un à Athènes, en Grèce, un autre en Iran, au Vietnam et au Cambodge. Il existe également des instituts pasteurs dans les départements d'outre-mer, aux Antilles, à la Martinique et à la Guadeloupe, et également à la Guyane. Et enfin, il y a un institut pasteur en Nouvelle-Calédonie. Ces instituts...
0: Oui, il n'y en a pas sur les continents américains.
2: La Guyane.
0: La Guyane acceptée.
2: La Guyane est le seul institut qui se trouve sur le continent américain. Ces instituts ont des statuts tout à fait variables d'un État à l'autre. Il peut s'agir d'instituts nationaux dont la gestion, l'administration échappe totalement à l'Institut Pasteur. Il peut s'agir au contraire de laboratoires directement liés à l'Institut Pasteur, comme ceux des Antilles et de la Guyane, ou au contraire de filiales comme à Dakar par exemple ou à Madagascar. Mais quel que soit le statut de ces instituts, ils sont tous liés à l'Institut Pasteur de Paris par des conventions qui règlent leurs relations sur le plan scientifique. Et il faut bien dire que ce réseau d'instituts centré sur un institut de recherche de l'importance de l'Institut Pasteur de Paris est un exemple unique au monde et que nous envient bien des pays étrangers qui aimeraient pouvoir disposer, dans les pays tropicaux en particulier, de bases de recherche aussi importantes que celles dont dispose l'Institut Pasteur. En dehors de ces instituts pasteurs d'outre-mer, l'Institut Pasteur de Paris exerce ses activités de coopération scientifique et technique sous la forme de missions scientifiques qui sont conduites par des chercheurs de l'Institut Pasteur qui vont entreprendre, avec l'accord des États intéressés, des études épidémiologiques en particulier dans les pays étrangers. C'est le cas notamment des études qui ont été faites ou qui sont encore en cours en Éthiopie, en Iran ou dans le Pacifique ou en Algérie. Enfin, de plus en plus, l'Institut Pasteur est sollicité par des États étrangers pour obtenir sa coopération technique dans le but de créer ou de rénover des laboratoires de préparation de sérums et de vaccins. Actuellement, par exemple, nous avons une mission de coopération technique très importante qui se développe en Afghanistan, une autre moins importante en Bolivie, mais nombreuses sont les demandes.

0: amené à recruter des chercheurs qui acceptent de faire une partie de leur carrière outre-mer ou à l'étranger. Et ces chercheurs sont plus spécialisés en fonction des programmes que l'on doit mener dans les diverses régions du monde. Au total, l'Institut Pasteur dispose actuellement de 48 biologistes, dont plus de la moitié, les deux tiers, sont des médecins militaires. Pour mener ces activités de coopération, l'Institut Pasteur reçoit une aide de l'État sous la forme de subventions, de recherche ou de santé publique qui lui sont attribuées par le ministère des Affaires étrangères pour les pays de l'étranger traditionnel ou par le ministère de la coopération pour les pays d'Afrique noire de Madagascar et enfin par le ministère de la Santé pour les Instituts Pasteur des départements d'outre-mer.
1: Est-ce que ces subventions couvrent entièrement les besoins financiers des instituts pasteurs d'outre-mer?
0: Non, ces subventions ne sont qu'une contribution au financement des activités des instituts pasteurs d'outre-mer. Elle est variable suivant les instituts. Par exemple, à Dakar, la subvention du ministère de la Coopération couvre à peu près 40% du budget de l'Institut Pasteur. Dans d'autres cas, elle est beaucoup moins importante en pourcentage.
1: La différence est fournie par l'Institut de Paris?
0: Non, la différence est fournie par les instituts eux-mêmes, parce que les instituts pasteurs d'outre-mer, lorsqu'ils sont nationaux, échappent totalement à l'Institut pasteur de Paris du point de vue de leur contrôle financier ou administratif. Quand il s'agit de filiales ou d'instituts pasteurs situés dans les départements d'outre-mer, ces instituts bénéficient également d'une autonomie budgétaire et administrative, mais dans ce cas, ils sont contrôlés par l'Institut Pasteur de Paris. Cependant, il faut bien souligner que l'Institut Pasteur de Paris, qui constitue la base au point de vue administratif et scientifique de ce réseau d'instituts pasteurs, pour les activités particulières qu'ils mènent pour le compte de ces instituts pasteurs d'outre-mer, jusqu'à présent, n'a reçu aucune aide de l'État. Alors, sa contribution est tout de même actuellement très importante et mériterait d'être prise en considération par l'État.
1: Est-ce que les instituts pasteurs d'outre-mer produisent eux-mêmes et vendent, commercialisent?
0: Oui, effectivement, parmi les activités des instituts pasteurs outre-mer figurent des activités de santé publique. À ce titre, les instituts pasteurs d'outre-mer servent de laboratoire de référence et d'expertise. Ils exercent une surveillance épidémiologique des maladies infectieuses et parasitaires, comme la grippe par exemple ou la fièvre jaune, et également ils préparent des vaccins. Mais cette préparation de vaccins, en tout cas, lorsqu'il s'agit d'instituts qui sont des filiales de l'Institut Pasteur de Paris, est limité aux problèmes de santé publique prioritaires des pays dans lesquels ils sont implantés. Par exemple, à Dakar, il existe un Institut Pasteur qui produit du vaccin contre la fièvre jaune, du vaccin BCG et du vaccin antirabique qui est cédé aux administrations du Sénégal et d'autres pays de l'Afrique occidentale ou de l'Afrique centrale. Mais l'Institut Pasteur de Dakar limite sa production aux besoins de ces États. Autrement dit, ce n'est absolument pas une affaire commerciale, c'est une action de santé publique grâce à laquelle, bien sûr, l'Institut Pasteur de Dakar réalise des recettes, mais pratiquement, il cède ce vaccin au prix coûtant.
1: Est-ce que subventions comptées, recettes directes par vente comptées, est-ce que les instituts pasteurs ont une situation financière satisfaisante?
0: Pour leurs activités de santé publique, qui se traduit par l'exécution d'analyses de routine ou par des examens plus spécialisés, pour leur production de vaccins, Les instituts pasteurs d'outre-mer

0: mères, qui sont des filiales directes de l'Institut Pasteur à Paris, équilibrent à peu près leur budget. Mais le problème essentiel est celui du financement de la recherche. Je vous ai dit que le ministère de la Coopération d'une part, celui des Affaires étrangères et celui de la Santé publique accordent à l'Institut Pasteur de Paris des subventions qui sont reversées intégralement aux instituts Pasteur d'Outre-mer pour l'exécution des programmes de recherche. Mais là, il faut bien reconnaître que nos moyens sont insuffisants en hommes et en moyens financiers pour pouvoir répondre aux toutes les demandes qui nous sont faites et pour pouvoir engager d'une façon très sérieuse des programmes de recherche plus fondamentaux qui sont nécessaires pour trouver une solution à ces problèmes de santé publique qui se posent dans les pays de cette région du monde.
1: C'est-à-dire que si on se permet de parler plus nettement que vous ne venez de le faire, il faut en conclure que le financement n'est pas suffisant pour assurer la recherche fondamentale.
0: Certainement pas. L'Institut Pasteur aurait besoin de disposer de plus de crédits de recherche. C'est vrai pour les laboratoires parisiens de l'Institut Pasteur, pour l'Institut Pasteur de Paris proprement dit, mais c'est vrai également pour les programmes qu'il mène outre-mer, soit à travers les instituts Pasteur d'Outre-mer, soit sous la forme des missions dont je vous ai parlé précédemment.
1: De façon très générale, et là, je vais parler des instituts Pasteur, y compris l'Institut Pasteur de Paris. Est-ce que quelqu'un s'est soucié de faire le calcul suivant ? L'Institut Pasteur coûte tant, somme élevée paraît-il, mais supposons que la recherche fondamentale vienne à être tarie par une réduction de crédit ou une modification juridique inopportune de son statut. Est-ce qu'on a chiffré ce que cela coûterait à la santé publique et par conséquent au budget de l'État? Car on peut admettre que si la recherche fondamentale venait à être tarie ou altérée, les produits fournis par l'Institut Pasteur seraient insuffisants en nombre et en qualité, et par conséquent la santé publique en subirait le contre-coup qui serait peut-être extrêmement élevé. Est-ce qu'on a essayé, avec toutes les difficultés que ça représente, je ne me le dissimule pas, est-ce que l'on a essayé de chiffrer pour montrer ce que l'on gagne ou ce que l'on gagnerait à financer largement l'Institut Pasteur et à le financer par un mode de financement quelconque que je ne mets pas en cause dans ma question?
0: Oui, si vous voulez bien, je n'envisagerai cette question que vous me posez que du point de vue des instituts Pasteur outre-mer ou des activités de l'Institut Pasteur outre-mer, étant donné que c'est le domaine dont je suis plus particulièrement chargé à l'Institut Pasteur. Mais il est parfaitement exact que si l'Institut Pasteur ne pouvait poursuivre outre-mer des recherches plus fondamentales sur les maladies transmissibles, les maladies infectieuses et parasitaires, et s'il ne pouvait continuer à faire progresser les résultats pour la protection contre ces maladies, il en résulterait, sur le plan de la santé publique, des inconvénients très graves. Je peux vous citer à ce propos un exemple qui me paraît tout à fait typique. À l'Institut Pasteur de Dakar, un chercheur qui était un immunologiste a mis au point une méthode sérologique pour le diagnostic de la maladie du sommeil. Ainsi que je vous l'ai dit tout à fait au début, grâce à l'organisation mise en place par Jameau, cette maladie a été contrôlée assez rapidement dans une grande partie de l'Afrique occidentale et de l'Afrique centrale. Mais il existe encore des foyers résiduels de cette maladie où le diagnostic par la mise en évidence du parasite est difficile à faire et où la maladie persiste et peut gagner d'autres régions étant donné qu'il est impossible de dépister les porteurs de germes, de parasites. Cet immunologiste de l'Institut Pasteur de Dakar a mis au point une méthode qui permet de faire un diagnostic immunologique et de dépister tous les porteurs de trypanosomes, ce qui permet de les traiter dans leur totalité, même si la maladie ne se manifeste pas chez eux par des signes cliniques, et ainsi de réduire à néant le réservoir de virus. En appliquant cette méthode dans une population d'environ 60 000 habitants de la région de la rivière Somon au Sénégal, on est arrivé pratiquement à éradiquer la maladie du sommeil dans cette zone.
1: En ce qui concerne la politique d'avenir de l'Institut Pasteur, est-ce qu'il est possible de faire dès maintenant des prévisions raisonnables?
2: Vous parlez de politique gestionnaire ou de politique scientifique?
1: Les deux. Là, lorsque je dis prévision raisonnable, je visais naturellement la politique gestionnaire, mais le début de ma question concernait les deux politiques.
2: Parlons d'objectifs, si vous permettez, parce que la politique, c'est le moyen d'atteindre certains objectifs. Sur les objectifs, je crois qu'il n'y a pas d'hésitation à avoir. L'Institut Pasteur doit demeurer, son potentiel scientifique non seulement doit être maintenu, mais il doit être développé. Dans certaines disciplines, un développement s'impose et s'impose d'urgence.
1: Dans lesquelles ?
2: Dans certaines disciplines, en particulier dans certaines disciplines d'ordre biologico-médical. Nous avons besoin à l'heure actuelle et d'urgence de nouveaux développements et de nouveaux moyens pour ces développements. Donc le potentiel scientifique de l'Institut Pasteur doit être maintenu et développé. En second lieu, nous avons un problème social à l'Institut Pasteur. En mettant ensemble l'Institut de recherche et l'industrie, cela concerne 1800 personnes. Nous estimons que nous pouvons remplir nos missions avec cet effectif et que cet effectif doit à tout prix être maintenu. Il y a un problème de maintien de l'emploi et à mon sens, nous devons arriver à maintenir cet emploi aussi bien dans l'industrie que dans la recherche. Donc voilà les objectifs, maintenir et développer le potentiel scientifique, maintenir l'intégrité de l'Institut Pasteur, ne pas le permettre qu'il soit démembré, car c'est par précisément la multiplicité de ses vocations qu'il a cette richesse et cette capacité d'innovation, maintenir nos effectifs. Je ne pense pas les développer d'ailleurs considérablement, mais en tout cas les maintenir, ils sont à l'heure actuelle au minimum compatibles avec les missions que nous devons remplir. Là-dessus, je crois que tout le monde, scientifique, technicien, employé et directeur de l'Institut Pasteur, sont d'accord. On peut être en désaccord sur les moyens, et vous savez que ces désaccords, tout le monde le sait, se manifestent peut-être un peu plus que l'accord profond sur les objectifs à atteindre.
1: Oui, vous en avez fait état tout récemment à la télévision.
2: Oui.
1: Comment se présente la question de Garches dont vous avez parlé, qui est publique maintenant, puisque vous-même l'avez rendue publique?
2: Bien, elle se présente de manière suivante. Pour des raisons qui sont à la fois financières et techniques, la rénovation de nos moyens, c'est-à-dire nos moyens en locaux annexes, en locaux de caractère technique, dont nous avons absolument besoin pour le développement et le maintien de notre potentiel scientifique. Donc pour des raisons à la fois techniques et financières, je ne vois pas personnellement d'issue sur place, c'est-à-dire par une reconstruction partielle in situ, c'est-à-dire sur le campus de Vaugirard.
1: Sauf aide très considérable de l'État?
2: Sauf une aide très très considérable de l'État. Mais même dans ce cas, la rénovation ou la reconstruction sur place sera extrêmement difficile, extrêmement longue, et ne pourra pas être aussi satisfaisante qu'une reconstruction à neuf. La reconstruction à neuf est possible, pensons-nous, nous n'avons pas encore l'assurance, c'est-à-dire les autorisations nécessaires, la reconstruction à neuf est possible dans le domaine de Garches et pourrait se faire...
1: Qui appartient à l'Institut Pasteur ?
2: Qui n'appartient pas à l'Institut Pasteur, il appartient à l'État. C'est un domaine de l'État qui a été mis à la disposition de Pasteur lui-même et de l'Institut, qui en a la jouissance depuis 80 ans. Il n'y a aucune raison de penser que cette jouissance ne pourrait pas lui être renouvelée et concédée à, pour une autre période d'une centaine d'années. Donc la reconstruction à Garches est possible et permettrait en même temps de dégager le financement nécessaire. C'est donc une hypothèse absolument logique. Cela dit, il est évident qu'elle suscite beaucoup d'anxiété dans notre personnel. Déplacer le lieu de travail de près de 1100 personnes, c'est une grosse affaire, même s'il ne s'agit que d'un déplacement d'une quinzaine de kilomètres. La gêne, les difficultés ne se mesurent pas nécessairement en kilomètres. Je suis, pour ma part, je reste convaincu qu'à moyenne échéance, la reconstruction à Garches se montrera extrêmement favorable au développement scientifique de l'Institut Pasteur. Il y aura une période difficile à franchir pendant les deux ou trois années qui suivront ce déménagement.
1: Moyenne échéance, c'est-à-dire ?
2: Oh, disons 5, 6, 7 ans. Il faut compter. L'échéancier, si vous voulez, c'est que si la décision était en définitive prise de réinstaller l'Institut Pasteur intégralement à Garches, il y en a pour au moins 3 ans et demi ou 4 ans avant même que le déménagement physique ne se produise.
1: Et il ne peut pas se produire d'un bloc.
2: Il vaudrait mieux qu'il se produise d'un bloc, ou presque, enfin, que c'est parce que rester déchiré entre deux campus différents pendant deux ou trois ans, ce n'est pas du tout une situation souhaitable. Ça sera très dur de tout faire en une fois, mais les moments durs passeront plus vite. Mais je suis persuadé que, après le rodage indispensable, qui se produit chaque fois que l'on s'installe dans de nouveaux bâtiments, les pasteuriens s'apercevront qu'ils ont là des possibilités, eux-mêmes des possibilités d'attraction du personnel qu'ils voudraient voir s'associer à eux, infiniment supérieures à celles que nous avons à l'heure actuelle.
1: Vous disposeriez de plus de place ?
2: Nous disposerions surtout de locaux beaucoup plus fonctionnels que ceux que nous avons à l'heure actuelle.
1: Et alors, le campus actuel deviendrait quoi ? Il serait vendu ?
2: Ah, ça, monsieur, je ne peux pas vous le dire. Vous comprenez, tout ceci dépend, en fait, c'est un plan que nous avons étudié au sein de l'équipe de direction de l'Institut Pasteur et avec le conseil d'un certain nombre de techniciens, notamment d'architectes et d'experts immobiliers. Mais tout ce plan ne peut être envisagé, ne peut être exécuté qu'avec l'accord des pouvoirs publics. Car nous sommes une fondation privée reconnue d'utilité publique. Nous n'avons pas le droit d'aliéner notre patrimoine sans l'autorisation de l'État, en l'espèce, et spécifiquement l'autorisation du ministre de l'Intérieur, c'est-à-dire de M. Poniatowski. Nous ne pouvons pas nous installer à Garches, qui est un site protégé, à moins que les pouvoirs publics ne nous y autorisent. Nous ne pouvons d'ailleurs pas nous y installer, à moins que nous n'ayons la garantie, qui devrait aller avec l'autorisation, d'un renouvellement du droit de jouissance que nous avons à l'heure actuelle. Et ainsi de suite. Quant à la dévolution des terrains de Vaugirard même, il est possible, et peut-être très souhaitable, que plutôt que d'y construire des mètres carrés d'appartements, on veuille en faire un espace vert. Dans ce cas-là, il faudrait que l'équilibre financier de l'opération soit restitué par exemple, une subvention de l'État. Donc, toute cette opération est en fait soumise, à chaque articulation, à des autorisations des pouvoirs publics. Ces autorisations devront être données en bloc ou pas du tout. Il suffirait que l'une d'entre elles fasse défaut pour que l'opération ne puisse pas se faire.
1: Bien, vous pensez que si l'opération était faite, les difficultés financières que connaît l'Institut seraient levées?
2: Nous avons deux problèmes qui sont différents. Nous avons le problème le plus important à moyen et long terme, c'est d'arriver à un équilibre financier viable et stable. Équilibre financier que l'Institut Pasteur ne connaît plus depuis au moins 15 ans et même plus en réalité. Pour cela, il faut que nous arrivions d'une part à développer l'industrie. Nous y sommes, c'est en train, et j'ai une confiance totale dans les prévisions qui sont actuellement faites. Mais nous savons aussi que les revenus d'origine industrielle que pourra avoir l'Institut Pasteur resteront insuffisants pour lui permettre d'assumer l'ensemble de ses charges. Par conséquent, il faut que les vocations, les missions d'intérêt général, les missions de caractère service public que remplit l'Institut Pasteur, soient subventionnées ou remboursées par les pouvoirs publics. Et il faut qu'il existe entre l'Institut Pasteur et les pouvoirs publics une sorte de convention ou de charte des rapports de l'Institut Pasteur et de la nation, disons, représentée par le gouvernement, fixant les missions que l'Institut Pasteur s'engage à accomplir et le financement de ces missions sur le trésor public. Et cette charte n'existe pas, n'a jamais existé, et c'est une des causes de la situation dans laquelle nous nous trouvons à l'heure actuelle. Nous avons obtenu des aides et des subventions de l'État, mais toujours au coup par coup. Chaque année et à chaque discussion budgétaire, le problème se repose. Il faut qu'il existe une base écrite, encore une fois, à caractère contractuel, fixant, encore une fois, les missions de service public de l'Institut Pasteur qu'il s'engage à remplir et l'aide que l'État lui accorde pour lui permettre de les accomplir. C'est la deuxième jambe. La première, c'est l'industrie. La deuxième, c'est cette convention avec l'État.
1: Si nous considérons...
2: Alors ça, c'est donc le problème essentiel. L'autre problème est celui de la rénovation de nos installations, du trou qui existe à l'heure actuelle dans nos finances, qui est un problème d'investissement et un problème que j'appellerais, si vous voulez, c'est un problème actuel et qu'il faut résoudre. Mais il serait presque inutile de le résoudre si nous n'avions pas l'assurance que, une fois ces problèmes-là résolus, rénovation et couverture de nos dettes, nous n'arriverions pas enfin à un état de financement stable et suffisant.

0: Monsieur Jean-Émile Hardy est vice-président du directoire et directeur général de Institut Pasteur Production. Institut Pasteur Production, c'est-à-dire?
1: C'est la production, tout d'abord. Et c'est une société anonyme qui est toute jeune, qui a été créée au début 1973 pour effectuer la production des produits imaginés par les chercheurs de Pasteur pour les fabriquer, pour les mettre au point, les fabriquer et aussi les vendre.
0: Est-ce qu'il faut penser que, avant la création de l'Institut Pasteur Production, l'Institut Pasteur ne fabriquait pas?
1: L'Institut Pasteur fabriquait et vendait. Je crois que le grand pari qui a été fait il y a quelques années était de monter une véritable société et de gérer la partie industrielle et commerciale comme une société, ce qui, vous le savez, n'a pas toujours été fait dans le passé. Et il est certain que les découvertes éminentes de Pasteur, on peut dire depuis toujours, ont beaucoup profité à des laboratoires, d'ailleurs fort admirables, qui ont exploité, sur le plan de la recherche appliquée, un grand nombre de découvertes de l'Institut Pasteur, de découvertes fondamentales ou appliquées de l'Institut Pasteur.
0: Et sans lui verser aucune rémunération?
1: C'était pas prévu. Je crois que l'Institut Pasteur, dans le passé, vivant sur une fortune qui était tout de même importante du fait des dons et des legs, s'estimait service public et remettait le fruit de ses recherches à tous ceux qui voulaient en bénéficier, non seulement d'ailleurs sur le plan national, mais sur le plan international. Alors c'est aussi 900 personnes, exactement 905 personnes, c'est-à-dire un petit peu plus que le nombre de chercheurs. Il y a en gros 1800 personnes à Pasteur, et Pasteur Production, eh bien c'est la moitié, un peu plus de la moitié des effectifs. Donc c'est déjà une belle petite entreprise.
0: De façon précise, on y fabrique quoi actuellement? Est-ce qu'on peut dire qu'en l'état actuel des choses, Institut Pasteur Production exploite vraiment tout ce que l'Institut Pasteur vient de mettre au point ou a mis au point?
1: Tout, ce serait beaucoup dire, mais en tout cas, l'Institut Pasteur Production a pris la suite du centre d'application de l'Institut Pasteur Fondation, qui l'avait précédé dans la production et la vente des produits, et exploite en tout cas tout ce qui était déjà exploité par le centre d'application. Trois gammes de produits, pour simplifier, les produits dits humains, à usage humain, et j'y reviendrai tout de suite, les produits de diagnostic et de laboratoire, et enfin les produits vétérinaires. Voilà les trois gammes principales. Alors, si nous prenons les produits humains, il s'agit des vaccins, bien sûr, des sérums, des produits d'allergologie, des allergènes, et d'un certain nombre de produits de médecine préventive, essentiellement de médecine préventive. Un des grands points de développement actuellement, ce sont les produits d'immunothérapie. Et vous savez que de très gros travaux sont faits, et je suis sûr que ceux-ci seront exploités par Pasteur et non pas par d'autres. Et il faut que nous allions vite dans l'immunothérapie du cancer, par exemple. Et pas plus tard qu'il y a quelques jours, nous étions avec le professeur Maté en train de discuter ces problèmes de traitement de certains cancers. Nous n'avons pas trouvé, bien sûr, l'Institut Pasteur n'a pas trouvé le remède miracle contre le cancer, mais un certain nombre de produits, maintenant, permettent d'aborder des phases de guérison, des phases de survie très importantes grâce à des produits d'immunothérapie. C'est un des grands domaines, je crois, vers lequel nous avons de très très grandes chances de développement.
0: Est-ce que vous allez être obligé de prendre des précautions pour protéger les produits mis au point, découverts par l'Institut Pasteur? Les produits et de façon générale, toutes découvertes de l'Institut Pasteur. Car enfin, un certain nombre, dans un passé récent et encore maintenant, ont été et sont exploités par des laboratoires qui ne vous versent pas de rémunération.
1: Oui, c'est certain. C'est un des soucis majeurs que le professeur Monod, d'ailleurs, a été l'un des premiers à considérer, puisque, en tout cas, il était le premier à mettre en œuvre des structures pour protéger les découvertes de Pasteur et pour les protéger comme n'importe quelle industrie ou centre de recherche privé le ferait. Depuis 3 ou 4 ans, des brevets sont déposés, des procédés sont déposés, et ça nous conduit d'ailleurs tout naturellement aujourd'hui à commencer à vendre des licences, ce qui n'avait jamais été le cas dans le passé. Actuellement, toute nouvelle découverte et tout nouveau procédé fait obligatoirement l'objet de brevets, et c'est une chose très salutaire, comme vous pouvez le penser.
0: Sur le plan strictement commercial, est-ce que les mesures qui ont déjà été prises, et notamment la création de cet institut avec l'ensemble de mesures qui accompagnent cette création, est-ce que vous en voyez déjà le bénéfice sur le plan strictement commercial?
1: Absolument. Je ne voudrais pas qu'on pense que la nouvelle équipe qui a été mise en place par M. Monod et par moi-même a été l'unique réalisateur des résultats que nous venons d'atteindre, mais il est indiscutable qu'elle y a pour beaucoup participé. Pour vous donner une idée, parce que je crois qu'il est toujours bon de donner quelques chiffres, le chiffre d'affaires en 1972 était de l'ordre de 64 millions et demi. Il a été en 1973, et ses résultats ont été acquis pendant les 6 derniers mois de 73, de près de 85 millions. Et maintenant que nous sommes à la veille de la fin d'année 1974, nous estimons que nous terminerons l'année entre 107 et peut-être 110 millions de francs. C'est pour dire que la croissance est extraordinaire. À fin septembre, nous étions à 51% au-dessus de l'année dernière.
0: Au point de poser des problèmes gênants de financement ?
1: Alors bien entendu, puisque nous sommes une industrie placée, comme toute autre industrie, devant des problèmes de croissance beaucoup plus rapides que nous ne l'espérions, ce qui prouve la très grande valeur de l'image de Marc Pasteur lorsqu'on sait travailler et lorsqu'on sait produire, nous nous trouvons devant des problèmes de financement de croissance dans une conjoncture qui, vous le savez, n'est pas très favorable sur le plan des financements, sur les plans des emprunts. Et comme notre seule maison mère est l'Institut Pasteur, et ça je crois qu'il faut peut-être le préciser, je ne l'ai pas précisé tout à l'heure, nous sommes une filiale à 100% bien évidemment de l'Institut Pasteur. Aucune action de l'Institut Pasteur Production n'est dans le privé, bien évidemment, et nous ne tenons pas à ce qu'elle le soit jamais. Tous les bénéfices de la production sont intégralement reversés à la recherche, et nous avons au moins une particularité parmi les sociétés anonymes, c'est que nous ne sommes pas imposés sur les bénéfices tant que la Fondation n'a pas épuisé tout ce que nous lui donnons. Autrement dit, nous sommes, et pour longtemps, conduits à lui verser la totalité de nos profits. Et je crois que c'est un modèle assez intéressant. C'est un modèle intéressant parce que la recherche fondamentale, sans recherche appliquée, ça paraît difficile. Je ne sais pas ce que les chercheurs qui m'ont précédé ou qui me suivront au cours de ces entretiens vous diront, mais M. Pasteur lui-même n'a jamais séparé la recherche appliquée et la recherche fondamentale. M. Pasteur non plus n'a jamais séparé la production, même si à son époque elle était tout à fait au niveau artisanal, comme vous pouvez l'imaginer, mais M. Pasteur a passé sa vie entre les brasseries, entre les problèmes du verre à soie, entre les problèmes de vinification et en fait ses recherches très fondamentales. Et je crois qu'il est tout à fait important que Pasteur conserve cette activité de production qui est un moyen peut-être aussi d'avoir les pieds par terre et qui permet à un certain nombre d'hommes de formation, d'esprit très très différents, de cohabiter, de se frotter et quelquefois d'avoir des problèmes.
0: Espérez-vous que le développement, non seulement du chiffre d'affaires, mais des bénéfices de cette société, de cette entreprise, permettra de porter remède pour grande partie ou pour totalité aux difficultés budgétaires que l'Institut connaît en ce moment?
1: Je pense que, d'ores et déjà d'ailleurs, je dois dire que nous contribuons au financement de la Fondation pour une part qui n'est pas du tout négligeable. En 1974, nous allons verser à la Fondation, Institut Pasteur, pratiquement autant que le gouvernement. C'est dire que notre participation dans l'Institut Pasteur est déjà très forte. Je crois que une bien meilleure gestion de l'industrie et un développement, et notamment à l'exportation dont je n'ai pas parlé, on s'aperçoit que le champ est immense. Il faut savoir établir une stratégie d'exportation, c'est évident, on ne peut pas aller partout et d'un seul coup. Mais si je prends par exemple l'Amérique latine, il est certain que nous avons un champ de développement considérable du fait de l'image de Pasteur. Alors, le chiffre d'affaires doit croître, la gestion doit s'améliorer, c'est certain, et je suis persuadé que la contribution de l'Institut Pasteur Production à la vie de la recherche doit sûrement apporter dans les 5 ou 6 années qui viennent une participation de 40 à peut-être 50% ou 45% des frais de fonctionnement de la Fondation. Prétendre que l'Institut Pasteur Production peut à lui seul, avec un chiffre d'affaires de l'ordre de, disons, entre 100 et 200 millions, si on se place sur le plan des perspectives d'avenir, puisse financer 800 chercheurs, c'est un modèle qui n'existe nulle part au monde et c'est une prétention que nous n'avons pas. Par contre, ce que je crois, c'est que nous pouvons très largement financer toute la recherche susceptible d'application. Et je pense très, très fermement qu'il appartient à l'État de financer la recherche fondamentale et les activités de service public qui font partie des missions de l'Institut Pasteur, à la fois sur le plan national et à la fois au niveau de la coopération internationale et notamment de la coopération vis-à-vis des pays sous-développés.
0: Renoncer à la recherche fondamentale, c'est accepter l'arrêt total d'un pays à notre époque.
1: Sûrement. La recherche fondamentale, le cœur de la recherche fondamentale en matière de médecine est sûrement en grande partie à Pasteur actuellement. Alors là, je ne voudrais pas qu'on se méprenne. Cette orientation vers la production n'est pas un objectif, ça n'est pas un but, c'est un moyen. Et en tant que directeur général de cette partie de l'Institut, je sais très bien quelle est ma place et toute l'équipe de gestionnaires qui sont venus me rejoindre savent très bien que nous sommes des moyens au service de la recherche fondamentale. Par conséquent, il n'est pas question une seconde que nous envisagions ou que nous fassions pression pour que l'Institut Pasteur se mette à faire de la recherche appliquée comme n'importe quel autre laboratoire. Nous sommes beaucoup trop conscients de ce que représente Pasteur sur le plan de la santé pour rester à notre place et pour simplement vouloir avoir comme objectif de contribuer au financement de cet institut qui, et je le dis parce que je ne suis pas ou presque pas encore un pasteurien, j'ai encore l'œil de l'extérieur, qui est sûrement l'un des plus prestigieux instituts de France.

0: Non, en ce qui concerne l'usine de Louviers, est-ce que son relatif éloignement est une gêne? Et d'autre part, je ne voudrais pas désigner trop précisément l'article que je veux mettre en cause. Mais enfin, préparant cette émission, j'ai très soigneusement examiné la presse en ce qui concerne l'Institut Pasteur, et j'ai eu l'occasion de trouver un article dont je n'hésite pas à dire qu'il était venimeux.
1: Oh, vous n'en avez trouvé qu'un, monsieur?
0: Venimeux,
1: il y en a bien d'autres.
0: Franchement venimeux, un l'était vraiment.
1: Oui, oui. Mais je pourrais vous en montrer plusieurs autres qui sont également très venimeux. Il en a paru beaucoup l'année dernière également, qui étaient les attaques délibérées.
0: Je pense aux publications récentes, n'est-ce pas? Aux articles qui ont été publiés depuis 2 mois. Alors,
1: Quelle était votre question, monsieur?
0: Je pense que justement, il serait bon de parler du fonctionnement de votre usine. Ce que l'on y fait actuellement, ce que l'on attend, dans quelle mesure son fonctionnement est satisfaisant ou peut-être amélioré.
1: Non, le fonctionnement de l'usine, si nous parlons du fonctionnement, est tout à fait satisfaisant. Vous savez ce que c'est qu'une usine qui s'installe. Il a fallu des acrobaties et vraiment un dévouement extraordinaire à part de notre personnel, cadre et employé, pour arriver à faire démarrer cette usine. À ce que les ruptures de stock, qui malheureusement ont été nombreuses à la fin de 73, au début de 74, soient peu à peu comblées. Et je crois que tous ceux qui savent comment fonctionnent, ou qui sont par exemple les clients de notre industrie, savent que la remise en route est maintenant achevée. Reste que l'usine est à la fois pour l'instant une charge et pour l'avenir une promesse. Cette usine a représenté pour l'Institut Pasteur un très gros investissement, investissement qu'il aurait été certainement préférable de ménager, c'est-à-dire de faire en plusieurs étapes. Nous avons été plus ou moins contraints de le faire en une seule étape du fait que nous nous installions assez loin de Paris, à 90 km de Paris. Et le problème actuel, c'est que cette usine a une capacité de production qui la rendra pleinement rentable lorsque nous aurons à peu près doublé le chiffre ou la valeur de la production assurée dans l'usine. Pour l'instant, c'est un outil que nous ne pouvons pas employer à pleine capacité encore. Mais nous constatons, depuis que les opérations chirurgicales qui ont été faites dans la gestion de l'industrie, que nos chiffres d'affaires, qui étaient de 65 millions en 72, a passé à 84 millions en 73, et il sera à la fin de l'année de 107 millions, sinon quelque peu plus. Enfin, les prévisions que nous faisons pour l'année 15 sont de l'ordre de 135 à 140 millions. Les prévisions qui maintenant sont très bien assurées, disons. Par conséquent, l'usine pose un problème actuel. C'est une charge un peu trop lourde, étant donné le volume actuel de nos chiffres d'affaires. C'est une promesse, car c'est l'usine qui nous permettra précisément d'arriver au doublement ou peut-être au triplement du chiffre d'affaires, ce qui est notre objectif.
0: Mais compte tenu des nouvelles dispositions que vous avez prises ou qui vont être prises, et compte tenu du fait que les résultats de la recherche fondamentale, les applications sont maintenant protégées et seront exploitées, commercialisées par l'Institut Pasteur avec des garanties de protection suffisantes, est-ce que l'on ne peut pas, dans une hypothèse très optimiste, se dire que si un résultat fondamental était obtenu, par exemple, dans le domaine du cancer, vous verriez votre situation économique tout à fait favorable, tout à fait renversée? Ça n'est pas imprévisible.
1: Ça n'est pas imprévisible, mais on ne peut pas fonder des prévisions industrielles sérieuses et prudentes en se disant, un de ces jours, on aura un coup de chance extraordinaire.
0: J'entends bien, mais
1: surtout dans un domaine comme celui du cancer.
0: Mais c'est un optimisme raisonnable, cependant.
1: C'est un optimisme raisonnable, mais que l'on ne peut pas quantifier en temps. Ça arrivera, c'est sûr. Mais quand nous ne savons pas, il vaut mieux prévoir le développement de l'industrie sur la base de sa réorganisation et sur la base de, naturellement, de production nouvelle, mais pas sur... nous avons bien entendu dans les laboratoires de l'Institut Pasteur des recherches qui nous donnent de très très grands espoirs. Mais ces espoirs seront-ils remplis et quand? Nous ne le savons pas. Et nous ne comptabiliserons pas ça dans les prévisions que nous faisons à 4 ou 5 ans.

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1: En 1954, Sacha Guitry enregistrait sans merveille une série d'émissions que diffusait la chaîne parisienne. Guitry y faisait partager ses admirations, ses émerveillements pour les beautés, les grandeurs du monde, qu'elles se manifestent dans la littérature, dans des œuvres d'art ou à travers le destin de grands noms de l'histoire. Dans l'épisode que nous allons entendre, c'était sur la personne de Louis Pasteur que s'arrêtait Guitry. Pasteur, auquel il avait consacré un film en 1935, dans lequel, bien entendu, il l'incarnait, et dont nous allons l'entendre lire quelques phrases choisies, et aussi une lettre que le grand savant avait adressée à son ami d'enfance, Jules Vercel. Sans merveille, une lettre de Louis Pasteur, présentée et lue par Sacha Guitry, première diffusion le 13 mai 1954 sur la chaîne parisienne.
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3: Bonsoir mesdames, bonsoir messieurs. Voulez-vous que nous nous rencontrions à la page 56 ? Avant de vous lire la lettre qui s'y trouve, je voudrais vous mettre dans une certaine ambiance, et pour ce faire, voici d'immortelles phrases qui sont de Louis Pasteur. La science vit de solutions successives données à des pourquoi de plus en plus subtils. Combien je voudrais avoir la santé et les connaissances spéciales nécessaires pour me jeter à corps perdu dans l'étude expérimentale de quelques-unes de nos maladies contagieuses. La meilleure preuve qu'un observateur est dans la vérité, c'est la fécondité non interrompue de ses travaux. Tandis que toutes les nations étrangères acceptaient notre supériorité, la France, énervée par des révolutions, toujours occupée à la recherche stérile de la meilleure forme de gouvernement, ne donnait qu'une attention distraite à ses établissements d'instruction supérieure. Croire que l'on a trouvé un fait scientifique important, avoir la fièvre de l'énoncer et se contraindre des journées, des semaines, parfois des années à se combattre soi-même, à s'efforcer de ruiner ses propres expériences et ne proclamer sa découverte que lorsqu'on a épuisé toutes les hypothèses contraires, oui, c'est une tâche ardue. Pauvre France, chère patrie, que ne puis-je contribuer à te relever de tes désastres? Devant certains chefs-d'œuvre, on éprouve une joie si vive, si complète, qu'on ne saurait rien imaginer qui fût plus beau. Et de la meilleure foi du monde, on s'écrie « Ah, voilà! Voilà le plus beau tableau qu'il y ait au monde !» Eh bien, j'ai la joie et l'honneur de posséder une de ces lettres dont on a parfaitement le droit de dire « Voilà la plus belle lettre du monde !» Et cela signifie qu'à la minute où on la lit, il n'est pas possible d'en imaginer une qui soit plus belle. C'est une lettre de Louis Pasteur, adressée à son ami Jules Vercel. Les premières lignes en sont extrêmement banales. J'entends par là que Louis Pasteur, n'ayant rien à dire à son ami qui fut intéressant, et n'étant pas homme de lettres, a négligé de recourir à des adverbes imprévus pour lui donner de ses nouvelles. Ce qu'il croit devoir lui dire, il le lui dit. Je ne dis même pas qu'il le lui dit modestement, non, il le lui dit tout simplement. Pasteur, en écrivant ses 20 premières lignes, ne se dit pas à chaque mot « Je suis Louis Pasteur, attention ». Non, il est l'ami de Jules Vercel, un point c'est tout. Mais tout à coup, cessant de parler de lui-même, il entretient de ses travaux. Ah, alors là, tout change. Tout change et la langue n'est plus la même. Et la phrase qui roule sur elle-même et qui se renouvelle en route grandit, s'élève, et ce qu'il dit étant absolument sublime, il le dit d'une manière admirable. Je mets au défi le plus grand écrivain de le mieux dire. Et, sitôt qu'il a déclaré la chose à son ami, il tourne court. Ce n'est plus Louis Pasteur, homme de génie, qui parle, c'est l'ami de Jules Vercel qui lui dit au revoir. Voici la lettre de Louis Pasteur à Jules Vercel. Mon cher Jules, nous nous félicitons avec toi et tous les vôtres des bonnes nouvelles que tu nous donnes sur l'avenir de ton fils. Certainement, avec l'extension donnée à la demande, vous réussirez et le retour dans le Jura se fera plus tard aisément comme tu le prévois. Ce que tu fais pour notre petite vigne est bien fait. Envoie-moi la note à payer. Hélas, je ne pourrai aller à Arbois pour les congés de Pâques. Mon installation, celle de mes chiens, devrais-je dire, est commencée à Villeneuve-l'Étang et m'occupera encore quelque temps. J'ai, d'autre part, mes nouvelles expériences sur la rage, soumises en ce moment à la commission dont j'ai demandé l'an dernier la nomination pour les contrôler. Cela durera quelques mois. Je démontre cette année qu'on peut vacciner ou rendre réfractaires à la rage les chiens après qu'ils ont été mordus par des chiens enragés. Je n'ai pas encore osé traiter des hommes après morsure par chien rabique, mais le moment n'est peut-être pas éloigné. Et j'ai grande envie de commencer par moi, c'est-à-dire de m'inoculer la rage pour en arrêter ensuite les effets, tant je commence à m'aguerrir et à être sûr de mes résultats. Bien à toi, mes respects à Madame Vercel, Pasteur. Et pour terminer, voici cette phrase émouvante du grand savant. Je crois invinciblement que la science et la paix triompheront de l'ignorance et de la guerre, et que les peuples s'entendront non pour détruire, mais pour édifier. »

Vous venez d'entendre, sans merveille, une lettre de Louis Pasteur présentée et lue par Sacha Guitry. Première diffusion, le 13 mai 1954, sur la chaîne parisienne.

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1: Disciple de Bachelard, le philosophe Dominique Lecourt aura mené jusqu'à sa disparition en 2022 un long travail de réflexion s'appliquant à saisir la pensée qui animait les progrès de la science contemporaine. En 1995, il intervenait dans le quatrième numéro de la série que les chemins de la connaissance consacrait à Louis Pasteur un siècle après sa mort. Une émission au cours de laquelle Dominique Lecourt exposait ce qu'avait été la position philosophique défendue par Pasteur dans la science qu'il voulait tenir à l'abri des débats philosophico-religieux. En exaltant la valeur morale du travail expérimental, tout en se défiant du positivisme, on entendra comment la position de Pasteur l'aura conduit à devoir en découdre tout à la fois avec les spiritualistes et les scientistes et, sur la question de la génération spontanée, à se mettre à dos les créationnistes comme les darwinistes et les matérialistes trop convaincus. En mai 1995, Dominique Lecourt signait dans Le Monde un article à la fin duquel il résumait ainsi la leçon que l'on pouvait tirer de la position de Louis Pasteur. Sa leçon la plus précieuse ne tient-elle pas au lien qu'il a toujours maintenu entre son exigence expérimentale et sa position philosophique de combat à double front? À l'heure où le scientisme domine les sciences du vivant et où, sous couvert d'éthique, un certain spiritualisme menace la recherche fondamentale, il n'est peut-être pas inutile de méditer sur une œuvre immense, ardente, qui a contribué à changer la face de notre monde, sans en exclure le geste d'expérimentation sur Joseph Meister qui fit sa gloire universelle. Les chemins de la connaissance, Pasteur, l'homme, le savant, la mémoire, quatrième des cinq émissions, Pasteur et la pensée expérimentale. Première diffusion le 11 mai 1995 sur France Culture.

0: Évoquer les découvertes scientifiques ou médicales de Louis Pasteur incite à se référer à sa méthode, expérimenter en observant, en comparant et conclure avec la plus extrême rigueur. Une dynamique de la recherche qui s'appuie sur la certitude que progresser dans les connaissances scientifiques contribue au bien-être de l'homme, à l'amélioration de ses conditions de vie. Pourtant, Louis Pasteur s'est défendu avec force de toute tentation positiviste. À preuve, ce déconcertant éloge de son prédécesseur Émile Littré, prononcé le 27 avril 1882 à l'occasion de sa réception à l'Académie française. Étrange caractère que celui de ce savant convaincu, passionné et parfois manichéen, Dominique Lecourt.
1: J'entretiens des rapports très passionnels avec Pasteur, comme je crois tous ceux qui écrivent sur lui, parce que il nous présente les deux aspects essentiels de nous-mêmes. Et il nous renvoie ces deux aspects, me semble-t-il, d'une façon qui ne peut pas manquer d'envoûter. D'une part, il est l'homme qui, avec un certain aplomb, annonce que la science va triompher de tous les maux de l'humanité. C'est le Pasteur de la légende, mais c'est une légende qu'il a construite lui-même, avec des mots bien frappés, dans des circonstances soigneusement mises en scène. Et effectivement, il promeut une idée de la science triomphante, et spécialement de la médecine scientifique, appuyée sur des laboratoires désormais, qui est une idée que notre siècle a vraiment célébré et que nous, dans laquelle nous avons été élevés avant qu'il n'y ait un certain nombre de démentis. Bon. Et puis, non seulement il a ce discours, mais il réalise, et avec une astuce prodigieuse, dès le départ, ses annonces. Vous voyez, dès le départ, il a une espèce d'habileté expérimentale qui stupéfie tout le monde.
0: En particulier ses premiers maîtres. À l'École normale supérieure, il y a Jean-Baptiste Biot, il y a Ballard qui lui permet d'avoir ce poste de préparateur à l'École normale supérieure, il y a tous les autres.
1: Dès le départ, effectivement, comme le moment où il fait de la chimie fondamentale, il a l'idée que pour faire de la chimie, il faut, comme il disait, se renforcer en cristallographie. Chose tout à fait extravagante à l'époque. Biot l'a salué. Des mots qui sont restés dans toutes les mémoires. J'ai tant aimé la science dans ma vie que je ne peux pas regarder ce que vous avez fait sans sentir battre mon cœur. Vous voyez qu'il y a, pour un académicien couvert de gloire, c'était fort.
0: Et une relation très affective.
1: Très affective déjà. Et puis il y a ce déplacement de sujet en sujet, de thème en thème, où à chaque fois, il manifeste cette espèce de puissance inventive, à la fois méticuleuse et en même temps qui a grande portée.
0: Mais avec cette interrogation que vous aimez souligner, à savoir cette énigme du ressort de son œuvre.
1: Oui.
0: Qu'est-ce qui fait que Pasteur est passé, donc en cette seconde moitié du 19e siècle, d'un sujet à un autre, au-delà du strict aspect économique qui a certainement compté ?
1: Que l'aspect économique ait compté, c'est évident, puisque c'est toujours des demandes. Mais seulement, il n'a pas répondu à toutes les demandes pour faire ses recherches. Alors, c'est vrai qu'il me semble qu'à partir du moment où il a eu établi qu'il y avait une distinction expérimentalement prouvée entre les molécules de type organique et les molécules qui ne l'étaient point, et que cette distinction qui est, qu'on connaît aujourd'hui sous le nom de chiralité, à partir de ce moment-là, il a mené ses expérimentations en fonction de cette idée-là. Et par exemple, sur les fermentations, et par exemple aussi, évidemment, sur la fameuse génération spontanée, puisque c'était la négation de cette distinction qu'il croyait

0: personnage qui, d'abord, ne cesse de mépriser les autres.
1: Par timidité, peut-être, on dit certains.
0: Ah oui, on peut faire de la psychologie, mais enfin, le fait est que, quand il est passé à l'école normale, tous ceux qui ont été désignés pour être ses assistants ont rapidement abandonné, qu'il avait une personnalité d'une arrogance extrême. Et pire, à mes yeux, mais ça c'est des jugements philosophico-moraux, il avait en même temps une espèce de don de la flatterie pour s'attirer les faveurs des pouvoirs. Alors on l'a vu cultivé par des lettres qui méritent la lecture, l'amitié de l'impératrice. Puis ensuite on l'a vu devenir un personnage très officiel de la République, cultivé dans des circonstances solennelles, l'amitié des présidents et des ministres et des directeurs de l'enseignement supérieur. Tout ça, c'est peut-être, on peut dire, c'est un petit côté, mais il y a plus encore, et plus intrigant encore, plus irritant, c'est que dans l'affaire qui a été si importante pour l'histoire des sciences de l'époque, et l'affaire de sa discussion avec Pouchet sur la génération spontanée, on voit très bien comment il prend un soin considérable pour réfuter la thèse de Pouchet, pour apporter une preuve de l'impossibilité, ce qui n'est pas facile, de la génération spontanée, et en même temps combien il a un souci de mise en scène qui laisse entendre qu'il y a surtout la volonté de vaincre l'adversaire. Pour des raisons, alors c'est là où on peut osciller beaucoup, on peut dire parce qu'il savait que de toute façon, Pouchet avait tort, pour des raisons théoriques. Et donc, peu importe les moyens, il fallait faire une démonstration spectaculaire. Mais d'un autre côté, alors, c'est d'autant plus facile à soutenir cette idée-là que, au fond, on a découvert après, comme vous le savez, que les expériences qu'il avait présentées comme étant décisives ne l'étaient pas. Bon. Donc, le triomphe de Pasteur en 1864 à la Sorbonne était un triomphe qui était usurpé du point de vue de Pasteur lui-même après coup. Bien. Mais il y avait aussi le fait que il voulait par là défendre, alors c'est là où Pasteur est philosophe d'une certaine façon, il voulait défendre une certaine position philosophique dans la science. Et comme rien ne lui était plus désagréable que de voir dans la biologie des expérimentations qui étaient faites pour, à ses yeux, pour confirmer ou conforter des opinions philosophiques, lesquelles, dans le cas de la génération spontanée, mettaient en rapport soit la science avec la religion, soit la science avec l'anti-religion.
2: La science ne doit s'inquiéter en quoi que ce soit des conséquences philosophiques de ses travaux. Si par le développement de mes études expérimentales, j'arrivais à démontrer que la matière peut s'organiser d'elle-même en une cellule ou en un être vivant, je viendrais le proclamer dans cette enceinte avec la légitime fierté d'un inventeur qui a la conscience d'avoir fait une découverte capitale. Et j'ajouterais, si l'on m'y provoquait, tant pis pour ceux dont les doctrines ou les systèmes ne sont pas d'accord avec la vérité des faits naturels. Louis Pasteur.
1: C'est peut-être là aussi la force de Pasteur, c'est d'avoir su mettre en œuvre un certain protocole expérimental, une pensée rigoureuse, essayer de faire le vide idéologique autour des interrogations qu'il se posait, réfuter, puisque cela a toujours été sa position, toujours nier ce qui pouvait exister et non démontré, y compris parfois par des procédés un petit peu contestables, et effectivement...

0: mettre en cause de ce fait les pensées aussi bien positivistes que spiritualistes qui prévalaient à l'époque.
1: Oui, c'est là encore où il fascine et en même temps il irrite, parce qu'il fascine parce qu'on voit très bien le combat à double front qu'il mène. Et il voit bien ce qu'il y a de dangereux dans le vitalisme, c'est que ça peut effectivement nourrir une position du type de celle de Pouchet, qui était plutôt spiritualiste et qui était un disciple de Cuvier, qui voyait dans la génération spontanée une preuve de l'intervention divine dans l'ordre de la création. Et puis ça pouvait, à l'inverse, et ça a été de plus en plus le cas ensuite, après Darwin, nourrir des pensées matérialistes qui voulaient réduire la vie à la matière et via la vie, la conscience à la matière. Ça a été le cas de Haeckel en Allemagne, après Darwin, et on peut dire que la génération spontanée, c'est une thèse qui, à ce moment-là, nourrissait deux types de pensées philosophiques opposées, mais solidaires. Bon, il a bien vu ça. Et puis, il a vu qu'il ne suffisait pas de dire, bon, alors, à la manière positiviste, bon, la science ne dit rien sur la nature elle-même, sur les causes des phénomènes, elle se contente de décrire des lois. Jamais Pasteur n'a pensé ça. Et donc, il a refusé aussi bien le positivisme pour une raison très forte. Il le dit, parce que le positivisme, c'est la négation de l'esprit d'invention. Il le dit dans le fameux éloge de Littré, qui est un éloge...
0: Le 27 avril 1882, qui est un moment fort dans la vie de Pasteur, à savoir sa réception à l'Académie.
1: Oui, et puis je crois que c'est dans l'histoire de l'Académie, c'est assez original. Rarement on a vu un éloge de son prédécesseur à ce point au vitriol. Il dit, c'est la négation de l'esprit d'invention, et par conséquent, moi, le positivisme, ça ne m'intéresse pas. Ce qui, à l'époque... est vraiment quelque chose d'un peu subversif que de dire ça, car pratiquement tous les grands hommes de la politique de la Troisième République auront été des positivistes. Et la philosophie d'Auguste Comte, alors, puis la version qu'en a donnée Littré, était quand même la doctrine officielle des intellectuels et des scientifiques français, et elle est restée bien après.
0: On peut se demander sur le plan personnel ce qui a pu passer par la tête de Pasteur en rédigeant son fameux discours de réception à l'Académie française.
1: Je pense qu'il a voulu montrer l'originalité de sa position. Seulement, moi, ce qui me frappe aussi, c'est que chaque fois, il la montre et alors, il ne la développe pas. Et il y a le mot « expérimentation » qui arrive comme une espèce de sommation, d'injonction, qui est formulé à l'endroit de tous les autres. Je ne vais pas dire de ses adversaires. Et justement...
0: Mais Renan avait bien relevé ces défaillances du discours.
1: Oui. Renan avait très bien vu qu'il y avait là quelque chose qui était de l'ordre de l'intimidation plutôt que de l'argumentation. Mais il faut dire aussi que Pasteur avait fort affaire. Il avait affaire... en somme, à la tradition vitaliste française qui était à la fois représentée par des médecins dans la tradition de Bordeaux, la tradition de l'école de Montpellier, les matérialistes à la Diderot, et puis de l'autre côté, les vitalistes de la Restauration, qui fleuraient bon l'encens et la fleur de lys, et puis enfin, les positivistes qui étaient... les, disons, rationalistes républicains. Donc il avait tout le monde contre lui. Et ce qui est, alors, on revient au caractère fascinant du personnage, c'est la force de cet homme qui s'est battu sur tous les fronts et a affirmé une position qui était originale et que finalement, on a eu bien du mal à récupérer d'un côté ou de l'autre. On ne pouvait guère. Alors, le mot des... On souhaite, quand on est philosophe et qu'on le lit, on se prend à regretter qu'il n'ait pas explicité tout cela et qu'il ait fait ses réfutations. Il a pratiqué de la réfutation philosophique par la preuve expérimentale, ce qui est à la fois très fort et en même temps très court du point de vue philosophique.

0: Il a beaucoup écrit, Pasteur, même s'il n'a pas laissé une œuvre, comme vous le disiez, une œuvre continue. Il a beaucoup écrit à l'Académie, il a beaucoup écrit à sa famille, il écrivait à ses collaborateurs ou à ses amis. Et effectivement, il parlait beaucoup plus d'expérimentation, d'expérience ou de travail en cours, parfois un petit peu de ses deuils ou de ses inquiétudes, mais rarement de ses collègues autrement qu'en les décriant ou éventuellement parfois en faisant leur éloge, en s'inquiétant de leur santé.
1: Même quand il s'agit de ses assistants, il ne leur disait pas le but des expériences qu'il faisait. C'est tout à fait étrange, c'est pourquoi que beaucoup d'entre eux, très rapidement, lâchaient prise. Ils prenaient des jeunes normaliens et, en général, les physiciens qui, au bout de quelques mois, ne supportaient pas que Pasteur ne leur dise même pas à quoi bon l'expérience. Et Pasteur était aussi alors à quelqu'un qui pensait que l'invention, dont il, à juste titre et avec quelques raisons, il s'estimait dépositaire d'une sorte d'esprit qui allait dans ce sens-là. Mais l'invention, c'était une affaire personnelle.
0: Et pourtant, il a su parfaitement tirer parti du bouillonnement du XIXe siècle qui l'a précédé, dont il a pu extraire en fait ce qui donnait sens à sa propre œuvre.
1: Ce qu'il a su faire de surcroît. Et alors, pour des raisons qui, là encore, sont très équivoques, c'est comprendre qu'il y avait une nouvelle science, un nouveau mode d'existence sociale de la science qui se mettait en place, et qu'il ne fallait pas manquer ce tournant, et que, en matière de biologie et de médecine, c'était vital pour l'avenir du pays. Alors, quand je dis l'avenir du pays, vous voyez, il y a à la fois une vue universelle sur le rapport entre la science et l'industrie et sur le rapport entre la science et ses applications, les laboratoires et de surcroît une vision de la médecine qui est liée à la recherche en laboratoire qui est tout à fait nouvelle et qui va tout bouleverser bien que Pasteur ne fût pas médecin. Tout ça est une vue amplement confirmé, et en même temps, on la voit se formuler dans des, je dirais, dans des fulgurances nationalistes.
0: Mais au
1: alors,
0: service...
1: dès 68, il dit, regardez l'Allemagne, se couvre de laboratoires, la France ne peut pas rester. En 71, il revient à la charge, et constamment, il a été un de ceux, il faut le dire, qui ont introduit dans la génération après 70... l'idée du nationalisme dans les sciences, qui est une idée horriblement pernicieuse, que vous trouvez encore aujourd'hui, malheureusement, très développée, sous l'apparence de discours tout à fait contraires. Mais on a vu les effets que ça avait dans la querelle sur le sida et le sang contaminé. Et là, c'est relayé évidemment maintenant par des intérêts commerciaux et industriels puissants. Enfin, le discours de la nationaliste dans les sciences, pour le meilleur et pour le pire, c'est Pasteur qui le premier l'a tenu, en France en tout cas.
0: Alors pour le meilleur, et à son crédit, il défendait une science au service d'un public, au service d'une demande, au service aussi de... Alors on l'a appelé le bienfaiteur de l'humanité, on ne va pas reprendre ce terme, mais c'est vrai qu'il y a cru d'une certaine manière et il a entretenu le mythe dans ses comptes rendus à René Valéry Radeau, qu'il y croyait.
1: Oh, mais je pense qu'il y croyait. Enfin, de toute façon, peu importe. C'est bien l'idée qui s'est imposée. Mais quand vous regardez les textes qui entourent cette formule consacrée et consacrante, vous apercevez que c'est à propos de, surtout, alors, de la vaccination, et certainement contre la rage, mais surtout de la médecine tropicale des Lavrans et autres disciples de Pasteur et qui se sont fondés sur ces méthodes. Or, quand vous lisez les textes aujourd'hui, c'est un petit peu bouleversant parce que les textes disent à peu près tous, en gros, y compris dans les manuels scolaires, nous ouvrons le seul obstacle qu'il y avait à l'action civilisatrice de nos troupes, c'était les microbes et les bactéries que nous rencontrions, qu'elles rencontraient et qui décimaient les armées françaises. Et donc, grâce à Pasteur, les armées vont pouvoir avancer plus vite jusqu'au cœur de l'Afrique en particulier, et donc apporter la civilisation. C'est très unilatéral. De surcroît, bon, grâce à cette action bienfaisante pour la santé des populations, on va associer à la liberté, l'égalité, la fraternité, la santé.

0: Est-ce qu'on peut dire de Pasteur qu'il a contribué à développer, peut-être pas à initier, mais en tout cas à développer une véritable pensée expérimentale, c'est-à-dire donner un nouvel essor à une forme de science qui n'avait pas encore acquis ses lettres de noblesse?
1: Ah, c'est difficile à dire, parce que en réalité, vous voyez, Pasteur, 1860 et quelques, on ne peut pas dire qu'il n'existait pas auparavant une physique expérimentale ou une chimie expérimentale. Donc la pensée expérimentale, c'est un sujet immense, parce qu'en réalité, ordinairement on dit que c'est la science moderne qui a commencé avec Galilée et qui est devenue expérimentale. Elle n'était probablement pas expérimentale au sens où le 18e siècle l'a entendu, et probablement que le sens du mot expérimental mériterait une étude historique intéressante. Bien. Mais Pasteur, ce qu'il apporte de nouveau et de frappant, c'est le fait que il veut départager des théories par des expérimentations qui négatives. L'expérimentation est absolument rigoureusement thématisée chez lui, et elle fait partie sa pensée scientifique propre. Et ça, il a imposé une exigence que ses contemporains ont ressenti quelquefois durement, et qui a transformé à la fois l'histoire de la biologie et puis l'histoire de la médecine. Désormais, le médecin va pouvoir se tourner vers un laboratoire d'analyse. Mais alors, en même temps, oui, c'est toujours la même chose, double face, il a contribué à imposer l'idée que la médecine étant scientifique, elle est devenue toute puissante, et que, au fond, il suffisait d'une recherche bien conduite dans le laboratoire, ce qu'il avait fait, pour avoir une application thérapeutique immédiatement efficace, ce qu'il avait mis en scène avec le vaccin contre la rage, mis au point et appliqué juste presque sur le champ à partir d'études sur le choléra des poules. Eh bien, c'est aujourd'hui, on est obligé de voir, de s'apercevoir que dans cette vision-là, il y avait quelque chose d'un peu illusoire, un leurre. Hein. On sait très bien maintenant, malheureusement, avec le sida, dont l'Institut Pasteur a été un des lieux d'études les plus avancés dès le début, que, eh bien, il n'y a pas ce passage direct, immédiat de la recherche en laboratoire à la thérapeutique. Et je crois que s'il y a des réactions un peu vives contre les chercheurs et contre les médecins de la part des malades, ça tient en grande partie à ce qu'ils ont un peu trop cultivé le mythe pastorien en ce domaine.

Vous venez d'entendre Pasteur et la pensée expérimentale avec le philosophe Dominique Lecourt, le quatrième des cinq numéros de la série Pasteur, l'homme, le savant, la mémoire, proposé par Michel Chouchan dans Les chemins de la connaissance. 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À suivre.

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1: Chaque année, le 28 septembre, dans la crypte de l'Institut Pasteur où il repose, un hommage est rendu à Louis Pasteur. En 1995, dans le dernier des cinq volets de la série que les chemins de la connaissance lui consacraient, Michel Chouchan s'interrogeait sur le sens que revêtait cette cérémonie rituelle un siècle après la mort de Pasteur et, plus largement, sur ce qui demeurait de la tradition pasteurienne, de l'esprit qu'avait insufflé le savant à la science du XIXe siècle. Pour le comprendre, était questionné le microbiologiste et biographe de Pasteur, Richard Moreau, la microbiologiste immunologiste directeur de recherche à l'Institut Pasteur, Armelle Falipon, et Maxime Schwartz, biologiste moléculaire et à cette époque directeur général de l'Institut Pasteur. Maxime Schwartz, qui, en définissant l'esprit pasteurien, décrivait comment, pour l'essentiel, un siècle après, la vie de l'Institut s'inscrivait pleinement dans la continuité de la philosophie de son fondateur. En s'achevant, cette série rappelait que Louis Pasteur est une statue et qu'il peut être tentant, comme toutes les statues, de vouloir la déboulonner. Mais on entendra surtout dans ce dernier volet que cette statue-là est bien vivante et très solide. Les chemins de la connaissance, Pasteur, l'homme, le savant, la mémoire, cinquième et dernière émission, la tradition, 100 ans après. Première diffusion, le 12 mai 1995, sur France Culture.
2: C'est une chapelle byzantine, étincelante de dorures, où depuis 50 ans, Pasteur repose. Quelques inscriptions rappellent autour de lui ses principaux travaux. Ici, à gauche, je vois 1848, dissymétrie moléculaire. 1865, maladie des vers à soie. 1870, étude sur la bière. Là, à droite, 1877, maladie virulente. 1880, virus vaccin. Une mosaïque évoque en outre ses études sur la rage. Pasteur repose ici au milieu du souvenir de ses travaux, au milieu surtout de ceux qui prolongent et perpétuent son effort.

0: C'était en 1945, et en 1995, Richard Moreau, microbiologiste, se souvient.
1: Ah, c'était en 1956, j'étais stagiaire à l'Institut Pasteur, comme tout bon microbiologiste débutant, et c'était au mois de septembre. Et dans le laboratoire où j'étais, un certain jour, c'est-à-dire l'anniversaire de la mort de Pasteur, on nous a dit, à telle heure, il y a la cérémonie à la crypte. Une fois, tout le monde y allait, ou à peu près. Et je suis allé avec l'essentiel du laboratoire, et nous nous sommes retrouvés. Moi, je n'étais jamais allé dans cette crypte. D'ailleurs, je ne sais même pas si je savais que Pasteur était enterré là. Et on s'est retrouvés, effectivement, avec un certain nombre de gens en blouse blanche, et notamment en calotte en particulier. Je me rappelle de vieux pasteuriens, ce que j'appelle les pasteuriens type, en blouse blanche et en calotte à la Pasteur. Et lorsque la cérémonie avait débuté par ces mots, c'était donc en 1956, et il était mort en 95, ça faisait donc 61 ans. Messieurs, voilà 61 ans que le maître nous a quittés.

0: 1888-1995, un peu plus de 100 ans après la création de l'Institut Pasteur et 100 ans après la mort de Pasteur, on se demande ce qu'est devenu à la fois ce bâtiment et l'atmosphère qui y règne. Est-ce qu'on peut dire que l'Institut Pasteur et ses chercheurs sont en quelque sorte lovés autour de cette crypte dans laquelle est enterré Pasteur et devant laquelle se déroule tous les ans une cérémonie ?
1: Je crois que l'expression est assez bonne, lovée autour de la crypte. C'est vrai que le souvenir de Louis Pasteur, le respect de la tradition, sont un des aspects dominants de l'esprit pasteurien aujourd'hui.
0: Mais qu'est-ce que l'esprit pasteurien aujourd'hui ? On a pu définir peut-être la pensée pasteurienne au moment où elle se formulait, mais actuellement, comment est-ce que vous définiriez ? Faut-il revenir à la carrière de Pasteur ? Faut-il revenir à ses premières découvertes pour comprendre ce qu'il se passe aujourd'hui ?
1: Bon, c'est toujours difficile de définir l'esprit pasteurien, même si on sent qu'il existe. Je crois qu'on le sent dès qu'on met les pieds sur ce campus. Je vois trois aspects dominants dans l'esprit pasteurien. Le premier, qui est lié à ce que j'ai dit à l'instant, c'est ce respect de la tradition qui s'allie au souhait d'être à la pointe du progrès. Donc on a un institut ici qui est demeuré l'un des tout premiers instituts de recherche dans le monde, qui est au fait des développements technologiques les plus récents, mais qui en même temps se souvient de Pasteur et essaye de maintenir ses techniques et sa philosophie. Le deuxième aspect, c'est le lien existant entre ce que Pasteur a appelé la science et les applications de la science. Dans sa carrière lui-même, Pasteur n'a cessé d'aller de la recherche de solutions à des problèmes pratiques à la compréhension de problèmes très fondamentaux. Eh bien, cet état d'esprit s'est maintenu dans l'Institut Pasteur depuis sa création. Les chercheurs ont toujours eu le désir de voir leurs recherches déboucher sur des applications importantes pour l'humanité. Et inversement, très souvent, des problèmes fondamentaux sont apparus lors de la recherche de la solution à des problèmes très pratiques.
0: Mais Maxime Schwartz, en prononçant ces mots, est-ce que vous n'avez pas l'impression de vous inscrire un petit peu dans le discours même de Pasteur, qui considérait la science comme devant d'abord être élucidée et d'autre part être le facteur principal du développement heureux d'humanité ? Et c'est en quelque sorte la légende pasteurienne que vous êtes en train de me ressusciter.
1: Très exactement. Je crois que c'était très profondément ancré dans l'esprit de Pasteur. Il avait d'une part le souhait profond de faire avancer la connaissance, et c'est à ce sens-là, c'était vraiment le chercheur à l'état pur, mais en même temps de pouvoir résoudre différents problèmes pratiques se posant à l'homme, soit dans l'industrie, soit en santé publique.
0: Alors dans l'industrie, on peut citer le problème des fermentations, qui est un problème extrêmement pratique, ou même ce qui a été à l'origine de la recherche sur le choléra des poules, sur le charbon des moutons, sur toutes sortes de maladies infectieuses qui touchaient effectivement les détails pratiques de la vie quotidienne du 19e siècle.
1: Mais je crois que l'exemple des fermentations est très intéressant parce qu'il montre comment on va d'un problème appliqué à un problème fondamental. Les fermentations étaient connues de toute antiquité quand Pasteur s'en est occupé, mais personne ne comprenait vraiment comment elles se produisaient, ces fermentations. Eh bien, en voulant résoudre ce problème, il s'est heurté à un problème qui est lui très fondamental, qu'on appelait le problème de génération spontanée. À l'époque, les gens pensaient que dès qu'on avait un milieu comme du bouillon, un bouillon de culture, disons un bouillon de viande, eh bien on voit des micro-organismes de se développer dans ce bouillon. Les gens pensaient que les micro-organismes apparaissaient spontanément dans le bouillon. Donc il est passé d'un problème très pratique, trouver les bonnes conditions de fermentation, à un problème très fondamental qui était celui de l'origine de la vie, d'où venaient ces organismes vivants qui apparaissaient dans les mouillons.
0: Et si on revient justement à cet esprit pasteurien, Maxime Schwartz disait « il suffit d'entrer sur ce campus pour comprendre qu'il s'y passe quelque chose ». Armelle Philippon, est-ce que vous auriez aussi envie de définir ce lieu comme étant en quelque sorte peut-être pas un monument à la gloire de Pasteur, mais en tout cas un lieu symbolique qui permet d'entretenir une mémoire et peut-être une légende ?
2: Oui, je crois que c'est tout à fait le cas. Quand vous avez tout à l'heure cette expression des chercheurs lovés autour de cette crypte, je crois que c'est tout à fait vrai. Et je pense qu'il y a quand même relativement peu si ce n'est d'entreprise, au moins d'institution, où on a sur place le père fondateur qui est là, enterré, et donc extrêmement présent. Je crois que c'est quelque chose que l'on sent dès qu'on entre dans cette maison, et je me souviens, lorsqu'il y a 10 ans, j'ai mis pour la première fois les pieds dans l'Institut Pasteur, en espérant trouver un laboratoire d'accueil pour commencer à apprendre un petit peu ce qu'était le métier de chercheur. Je me souviens très très bien de cette impression de... comment dirais-je, à la fois de sérénité, d'enthousiasme pour tous ces recherches ici extrêmement importantes qui sont faites dans la maison et cette impression que Pasteur était là, vivant.
0: Mais Armelle Felipon, vous avez prononcé le terme de sérénité, ce qui ne semble pas avoir été ce qui a prévalu dans la vie de Pasteur au cours de ses recherches. Pasteur était un homme de conflit, était un homme autoritaire, était un homme de conviction, et on ne peut pas dire que ses recherches aient été faites d'une manière linéaire, eu égard à ses collègues de l'époque, qu'ils soient scientifique ou médecin. Maxime Schwartz, vous auriez envie de parler d'Institut Pasteur comme d'un lieu de sérénité au milieu des conflits scientifiques?
1: Je pense que la sérénité, elle revient des lieux eux-mêmes. Lorsqu'on va visiter la crypte où est enterré Pasteur, ou même si on visite l'appartement où il a vécu, effectivement, et cette impression de sérénité, c'est le souvenir du passé. Mais cela dit, vous avez parfaitement raison que l'œuvre de Pasteur s'est faite dans une atmosphère de combat, et certainement pas de sérénité. Et je crois que la recherche, d'ailleurs, de façon générale, même après Pasteur, se poursuit dans cette atmosphère. Bon, peut-être pas de combat au point où Pasteur l'a connu, mais certainement de compétition et de lutte.
0: Compétition, polémique.
1: Certainement, oui.
0: Et peut-être aussi un autre aspect, c'est-à-dire que Pasteur était persuadé que le travail entraînait la découverte scientifique, et que la découverte scientifique entraînait le progrès non seulement de la science, mais encore une fois de l'humanité. Cette notion de progrès était très forte dans son esprit. Certes, il a réagi contre le positivisme, mais y échappait-il complètement ? Comment est-ce que, actuellement, vous vous situez par rapport à cette querelle de la fin du 19e ?
1: Oui, moi, je n'ai jamais très très bien compris ce débat. Pour moi, finalement, quand même, Pasteur est issu du positivisme. Je crois que c'est difficile de considérer comme étant un anti-positiviste. Pasteur, vous aurez dit, une maladie, une maladie infectieuse, on va forcément trouver la solution. Et il est exact qu'aujourd'hui, on ne peut pas dire, on va trouver la solution au sida.

0: Alors, la sensibilité pastorienne, l'esprit pastorien, science expérimentale, application des sciences, sollicitation des sciences par des situations, vous évoquiez le sida, qui est donc, dont l'Institut Pasteur a mis en évidence le virus, de même que Pasteur avait mis en évidence le fait que, croyant que la rage était due à un microbe, elle était due en fait à un virus aussi, 110 ans après, que peut-on dire de l'articulation telle que elle est pensée ici, entre recherche scientifique, recherche expérimentale, terrain d'application?
1: Moi, je crois que bon, tout dépend des thèmes qui sont développés. Je suis, pour ma part, impliquée dans une étude qui concerne les maladies infectieuses et notamment une maladie qui est due à une bactérie qui crée une dysenterie. Je crois que quand on travaille dans le domaine des maladies infectieuses aujourd'hui, on va en permanence de l'aspect fondamental à l'aspect appliqué au laboratoire. Une partie des chercheurs travaillent sur la compréhension des mécanismes fondamentaux qui font que cette bactérie est pathogène pour l'homme, et les connaissances, les données que l'on va avoir sur ces phénomènes fondamentaux de la bactérie, du mécanisme de pathogénicité de cette bactérie, vont permettre très directement de pouvoir réfléchir à des stratégies vaccinales. Et j'aimerais dire à cette occasion que on est là tout à fait dans la continuité de l'esprit pasteurien et dans le fait que Pasteur avait donc mis en évidence la possibilité de réaliser l'atténuation des pathogènes pour réaliser des vaccins. On a repris cette thématique et développé donc cet aspect atténuation de la virulence, mais en y ajoutant, je dirais, les connaissances que l'on a actuelles des mécanismes fondamentaux de la bactérie. C'est-à-dire qu'au lieu d'avoir une approche empirique qui était l'approche empirique qu'avait eu Pasteur il y a 100 ans, on a maintenant une approche qui est tout à fait systématique et où on sait parfaitement ce qu'il va falloir atténuer pour pouvoir développer une souche vaccinale. Mais on est vraiment en permanence, je crois, on va vraiment de ce besoin d'avoir des données fondamentales pour ensuite aller sur l'appliquer, et parfois inversement.
0: Maxime Schwartz. Donc,
2: il est sûr que si on travaille sur le sida en cherchant à mettre au point un vaccin ou en cherchant un médicament, en fait, on fait des découvertes absolument fondamentales sur le système immunitaire, par exemple, lesquelles pourront être très utiles pour se préoccuper d'autres maladies. Il y a un exemple très frappant qui est celui de l'hépatite B. Lorsque les méthodes du génie génétique ont été mises au point, un groupe ici à l'Institut Pasteur a décidé d'utiliser ces méthodes pour faire un vaccin contre l'hépatite B. Et de fait, la découverte a effectivement été réalisée ici, et le premier vaccin par génie génétique dans une cellule animale a été fait ici à l'Institut Pasteur. Mais ayant commencé à travailler à cette recherche de vaccin, ce groupe a commencé à s'intéresser plus en détail sur les effets du virus de l'hépatite B sur les cellules et a commencé à comprendre un phénomène extrêmement important, qui est que les gens qui ont eu l'hépatite B ont un certain risque d'avoir un cancer du foie. Et ils ont pu élucider des mécanismes par lesquels le virus de l'hépatite B est capable de provoquer l'apparition d'un cancer du foie. Et à partir de là, ils commencent à aller plus loin, à essayer de comprendre comment le virus peut produire un cancer du foie, et ça amène à des aspects très fondamentaux du fonctionnement de la cellule, l'étude de ce qu'on appelle les oncogènes, etc. Donc on voit comment là, à nouveau, partant d'un problème très pratique qui était la mise au point d'un vaccin contre l'hépatite B, on débouche sur des problèmes très fondamentaux du fonctionnement de la cellule. Je crois qu'en matière de biologie et de médecine, Claude Bernard et Pasteur sont vraiment les créateurs de la biologie expérimentale. Avant, ce qu'on faisait, c'était du bricolage. Et s'ils ont vraiment été les créateurs de cette démarche expérimentale, c'est que Pasteur a vraiment eu ce sens de l'expérience témoin. C'est pas seulement de population témoin, mais de l'expérience témoin. Et je crois que le modèle du genre, c'est les expériences avec le ballon en col de cygne pour démontrer, pour réfuter l'hypothèse de la génération spontanée. On voit vraiment toutes les précautions qu'il a prises pour vraiment valider ses résultats.
0: Alors, on a parlé continuité. Parlons un peu dissension ou peut-être écart par rapport à Pasteur, homme et savant de la fin du 19e. J'imagine que Le fonctionnement de l'Institut Pasteur ne se situe pas seulement dans la lignée d'un fondateur qui était totalement inscrit dans son siècle.
2: Je ne vois pas vraiment de rupture dans la philosophie. Je crois vraiment que les méthodes de travail sont finalement celles de Pasteur, et il n'y en a pas 36, c'est la rigueur avant tout, la rigueur expérimentale. Les méthodes, les techniques, évidemment, ont changé. Au point de vue de l'esprit, tout à l'heure j'avais commencé à dire l'esprit pasteurien, ce que c'est, il y avait trois éléments, et j'en avais donné que deux, hein, qui étaient la juxtaposition entre le respect de la tradition et le souhait d'être à la pointe du progrès. Le deuxième, c'était le lien entre la recherche et ses applications. Le troisième, c'est le souhait que les résultats de la science puissent profiter au plus grand nombre, et donc un aspect humanitaire qui s'est traduit par tous les efforts faits par Pasteur en son temps pour envoyer la méthode pasteurienne, comme il l'appelait, dans les pays lointains, et qui s'est poursuivie encore aujourd'hui à travers le réseau international des instituts Pasteur, etc.
0: Oui, mais attention, Maxime Charras, on sait aussi qu'au-delà de la vocation humanitaire, il y avait aussi une nécessité, c'est-à-dire éviter la contagion, éviter la contamination pour une partie des armées qui y allaient dans les pays en question.
2: C'est pas les armées, il y avait effectivement les premiers instituts Pasteur ont été faits dans ce qu'étaient les colonies françaises, donc il y a cet aspect effectivement de protection de l'Empire français. Je suis pas sûr que c'était l'aspect contagion des armées. Les armées, il n'y en avait pas tellement en Indochine à ce moment-là. L'Indochine, bon, c'était une colonie française, mais c'était la protection de ces gens qui étaient la France à ce moment-là, si vous voulez. Mais cela dit, quand on regarde les textes écrits par Pasteur, il y avait vraiment ce souci de porter au loin la méthode. C'est écrit en toutes lettres. Il fallait envoyer ces jeunes savants porter la méthode dans ces lointains pays.
0: Ce n'est pas tout à fait la même chose. Porter la méthode, ce n'est pas forcément porter le vaccin, la guérison.
2: Ben, qu'est-ce que c'était porter la méthode? C'était envoyer Calmette à Saïgon pour vacciner les gens contre la rage et contre la variole. C'était envoyer Loire en Tunisie pour aider les vignerons qui avaient des problèmes de fermentation. C'était envoyer Hyrcin lutter contre la peste bovine et la peste humaine. Ce sont quand même des actions de santé publique. Alors les motifs derrière, bon, sont variés. Je veux dire, on peut pas être totalement manichéen à dire telle était la raison, mais il y avait certainement ce côté protection générale. De toute façon, ces aspects-là sont toujours présents à Pasteur. Donc je vois quelques discontinuités au point de vue scientifique. On a commencé ici à travailler sur des domaines auxquels Pasteur évidemment ne pouvait pas s'intéresser, tout ce qui concerne le fonctionnement de l'homme et de l'animal, la différenciation cellulaire, le développement, etc., l'étude des génomes humains ou animaux. Tout cela, c'était des sciences qui n'existaient pas du temps de Pasteur et dans lesquelles l'Institut Pasteur fait des contributions importantes. Mais il n'en reste pas moins que à peu près les deux tiers du potentiel de l'Institut Pasteur sont consacrés à la microbiologie, à l'immunologie, qui sont des disciplines issues de Pasteur et de ses élèves.

0: Pasteur a quitté l'Institut le 13 juin 1895. Il est mort le 28 septembre 1895. Il a été enterré à l'Institut Pasteur. Et depuis, tous les ans, il y a donc cette cérémonie. Que représente-t-elle en fait par rapport à l'ensemble des chercheurs ici? C'est un rite surprenant.
1: C'est vrai, je crois qu'il existe depuis le début. En tout cas, moi, je l'ai toujours connu. Chaque année, le 28 septembre, le directeur et anciennement aussi le président du conseil d'administration et un certain nombre de pasteuriens se réunissent devant la crypte. Et le directeur fait un discours où généralement il évoque tel ou tel aspect de l'œuvre ou de la vie de Pasteur et en montre l'actualité, les répercussions, montre le maintien du prestige de l'Institut Pasteur, de l'esprit pasteurien, etc. Il y a chaque année du monde, pas tout l'Institut Pasteur, bien entendu, nous sommes maintenant 2700 et il n'y aurait pas la place, mais il y a généralement 100, 200 personnes qui sont présentes. Je crois que c'est un des éléments du maintien de la mémoire, et les pasteuriens, ils ont tous été au moins une fois. Bien, on a l'impression que c'est là le cœur de l'Institut Pasteur. Je dois dire que pour moi, c'est toujours un moment assez émouvant, difficile, la préparation de ce petit discours qu'il faut faire chaque année, différent chaque année, et bon, qui touche les gens, qui ne soit pas ridicule, c'est pas absolument simple, mais il y a quelque chose qui passe à ce moment-là.
0: Vous disiez que vous étiez ému.
1: Oui, il y a vraiment une admiration profonde pour son œuvre. On peut critiquer Pasteur sur beaucoup d'aspects, ça n'est pas un saint comme tout le monde, mais quand on regarde l'ensemble de son œuvre, on ne peut qu'admirer tout ce qu'il a fait, toutes les voies qu'il a ouvertes, et on a le sentiment de ce très grand homme qui a ouvert toutes ses voies, et on se dit, c'est quand même grâce à lui que cet institut Pasteur est ici, et on se sent le souhait profond de maintenir cette œuvre, de la développer, de maintenir le prestige de cette institution.
0: C'est une façon de se ressourcer?
1: Oui, je crois que c'est ça le mot.
0: On appartient un petit peu aussi à une forme d'aristocratie de la pensée scientifique?
1: C'est ce que les autres ressentent. C'est vrai qu'on appartient à une communauté ici. Il y a ce qu'on appelle un esprit maison, si vous voulez. C'est quelque chose d'être pasteurien. Ça ne veut pas dire qu'on méprise les autres ou qu'on les néglige, mais on est certainement perçu un petit peu comme ça par les autres. Je crois que c'est un petit peu le revers de la médaille quand on est dans une institution prestigieuse. On dit la même chose de Harvard ou d'ailleurs. Oui.
0: Pasteur était lui-même un homme de pouvoir scientifique.
1: Je ne sais pas si je dirais ça comme ça. Est-ce que c'est vraiment en termes de pouvoir? Je ne sais pas si je le mettrais dans ces termes-là. C'est dans la réalité, ça a été comme ça, mais c'est peut-être pas comme ça qu'il le percevait.

et vous faites toujours du progrès dans la science. La science fait un pas, puis un autre, puis elle s'arrête et se recueille avant d'en faire un troisième. Est-ce que l'impossibilité de faire ce dernier pas supprime le succès acquis par les deux premiers? Une mère tient son enfant à la mamelle, elle le pose à terre et lui dit marche. L'enfant fait un pas, puis un autre, puis s'arrête chancelant. Seriez-vous bienvenu lui dire, ah tu hésites, tu ne marcheras jamais? D'ailleurs j'ai décidé de répondre aujourd'hui à quelques insinuations que je ne puis tolérer davantage. Certains de mes adversaires supposent par exemple que dans la question des générations spontanées, j'obéis à une arrière-pensée, à un parti pris. J'estime que ces insinuations sont des injures. Et je ne veux pas quitter ce bureau sans avoir dit exactement ce que je pense à certains d'entre vous. Savez-vous ce qui vous manque, monsieur Frémy? C'est l'habitude du microscope. Vous cherchez toujours à déplacer les questions. Et quand vous me répondez, vous ne fournissez jamais de preuves. Tandis que moi, j'ai la prétention de vous enfermer dans un cercle d'affirmations. Sachez, messieurs, que la meilleure preuve qu'un observateur est dans la vérité, c'est la fécondité non interrompue de ses travaux. Ne prenez jamais pour guide que l'expérience. Sachez également, messieurs, que la science dans notre siècle est l'âme de la prospérité des nations et la source vive de tout progrès. Sans doute la politique, avec ses fatigantes et quotidiennes discussions, semble être notre guide. Vaine apparence.

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Ainsi s'achève cette nuit consacrée à Louis Pasteur. Partout où la vaccination recule, les maladies infectieuses gagnent du terrain et on constate la résurgence de certaines de celles qui avaient disparu. Alors, cette nuit, nous serions tentés de la dédier à tous les anti-vax, en espérant que les émissions de ce programme soient tombées dans les oreilles de quelques-uns d'entre eux et les aient convaincus de ne pas gober ce que raconte le premier venu, fût-il le secrétaire à la santé de la première puissance mondiale. En matière de santé publique, pourquoi ne pas se référer à des valeurs sûres comme Pasteur, Émile Roux, comme Jacques Monod, François Jacob ou Maxime Schwartz? Après tout, rien n'oblige personne à marcher sur la tête. Pasteur et l'Institut, un programme d'archives proposé par Alban Penaranda. Réalisation Rafik Zénine, à la technique Mineta Diawara, avec la collaboration de Hassan Mbechour. Alban Penaranda et l'équipe des Nuits de France Culture vous souhaitent une excellente journée sur notre chaîne. La semaine prochaine, Autour du temps, depuis la prison de Saint-Maur, un programme d'archives proposé par Alban Penaranda.

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5: Bonjour à tous. À la une de l'actualité ce matin, les incendies dans les Landes. Le feu sort de terre et complique la tâche des pompiers. Reportage à suivre. La sécheresse en France, la détresse du monde agricole. Le gouvernement planche sur des aides pour les agriculteurs. Des moyens humains et aériens colossaux déployés dans les Landes pour lutter contre l'incendie de Luglon au nord de Mont-de-Marsan. Le feu ne progresse plus mais n'est pas encore fixé. 1600 hectares parcourus, plus de 500 pompiers sont à pied d'œuvre depuis jeudi, épaulés par des Canadairs, des Dash et un hélicoptère Chinook prêté à la France par l'Australie. Grégoire Lecalot, la difficulté sur place, ce sont les reprises de feu incessantes.
6: Ça brûlait à 50 mètres, ça arrivait jusque là. On a eu de la chance.
7: Duncan nous emmène au fond du jardin de sa belle maison landaise au milieu des bois. Quelques minutes sans rien à signaler, passer à regarder les arbres et la pelouse calcinée.
6: C'est toujours dangereux, ça peut repartir n'importe quand.
7: Et c'est en revenant vers la maison que soudain...
6: Ça brûle.
7: Des flammes dans les bois, pratiquement tout de suite, elles s'attaquent à une grange et montent à plus de 2 mètres. Un feu surgit du sol sans signe avant-coureur.
8: Non, c'est 18. Tu fais 18.
6: Ça marche pas, 18. Ça passe pas.
8: 1973, 18.
7: Prévenus, les pompiers envoient des camions lourds. Les Canadairs passent en reconnaissance dans les panaches de fumée.
6: Faut qu'ils éteignent ça avant que ça touche la maison. Vous voyez comme ça peut reprendre en littéralement 2 minutes. On a passé devant, il n'y a pas de flamme. 2 minutes après, il y a des flammes.
7: Les pompiers vont devoir faire beaucoup d'efforts pour éteindre cet embrasement né en quelques secondes. Ce scénario, il s'est produit des dizaines de fois dans la journée. Les reprises de feu sont un danger permanent. Olivier Servin de l'association DFCI, Défense des forêts contre l'incendie, des volontaires, connaisseurs des forêts qui épaulent les pompiers.
9: Quand les pompiers interviennent, c'est pas pour laisser brûler complètement, pour mieux le maîtriser dans un premier temps. Et ensuite pour l'éteindre. Donc, il reste du combustible à brûler. De plus, on a dans les Landes de la tourbe enterrée dans le sol. Et cette tourbe, elle brûle, alors elle brûle en surface. Et tout doucement, quand elle a plus, il n'y a plus rien à brûler en surface, elle brûle en profondeur. Et elle brûle tout doucement, puisqu'elle a peu d'oxygène. Et de temps en temps, il suffit qu'elle ait un petit excès d'oxygène, la combustion s'active et là, vous avez à nouveau une reprise de feu.
7: Les températures à plus de 30 degrés, l'humidité à moins de 30% et le vent forme l'allumette qui va embraser ces feux qui couvent dans la tourbe de la forêt landaise.
5: D'autres incendies sont en cours à Monthermé, dans les Ardennes, en Belgique aussi, confronté à l'un des pires incendies de son histoire. 2700 hectares détruits dans la réserve boisée des Fagnes, près de Liège. Les fumées arrivent jusqu'en Moselle. Enfin, l'Espagne est dévorée par 2 brasiers, 16 000 hectares en Aragon, dans le nord-ouest du pays, et 25 000 hectares en Andalousie. La fin progressive de la canicule laisse entrevoir un espoir pour les pompiers, tandis que le gouvernement renouvelle ses promesses aux agriculteurs. Le budget 2027 comprendra des aides pour le monde agricole frappé par la sécheresse. Elia Bergel, le Premier ministre Sébastien Lecornu l'a assuré hier.
10: Le budget inclura des mesures de soutien et d'investissement, dit le texte. Entre autres, un coup de pouce fiscal pour les projets d'avenir agricole. Continuer d'adapter le secteur au changement climatique. Des promesses incertaines, faute de majorité claire, pour faire adopter le budget à l'Assemblée en pleine campagne présidentielle. Coup de pression du Premier ministre aux partis politiques, donc il appartiendra au Parlement de prendre sa responsabilité, écrit-il, en donnant un budget à la nation, loin de toute considération politicienne. Troisième lettre ouverte de Sébastien Lecornu aux agriculteurs depuis le début de l'année et la grande mobilisation de l'hiver dernier. Sébastien Lecornu revient aussi sur cet été caniculaire. Une sécheresse précoce et sévère frappe notre pays, alerte le chef du gouvernement, qui rappelle les aides déjà annoncées. Enveloppe ciblée pour soutenir la trésorerie, baisse de taxes foncières pour les exploitations les plus fragilisées.
5: Élie Habergel, Gabriel Attal demande ce matin un référendum sur l'interdiction des réseaux sociaux pour les moins de 15 ans. Le texte a été censuré par le Conseil constitutionnel vendredi. Le candidat Renaissance à la présidentielle a fait de cette loi l'un des combats de sa campagne. Lui qui ne veut pas laisser 1,5 million d'enfants chaque jour pendant près de 2 heures dans les griffes des algorithmes. De nouvelles attaques cette nuit entre Russie et Ukraine. Kiev, de nouveau bombardé par des missiles balistiques russes. Moscou a de son côté été visé par 600 drones ukrainiens, une attaque d'une rare ampleur sur la capitale russe, 3 blessés. La météo, des orages encore aujourd'hui de l'Aquitaine au centre ce matin et du Val-de-Loire au Grand Est cet après-midi. 28 départements restent en vigilance orange, canicule, les températures 27 à Lille, 32 à Paris, 34 à Perpignan. 7h05, vous écoutez France Culture. Tout de suite, question d'islam.
11: Question d'islam par Al Benchir. Aujourd'hui, nous parlons d'islam et des Mongols, de la Horde d'Or, des descendants musulmans de cette Horde, mot qu'il ne faut pas prendre selon l'acception actuelle. J'ai cru comprendre que ça veut dire simplement une tribu ou un groupe humain, alors que parfois on entend parler de la psychologie de la Horde, sous-entendu une foule furieuse, et ce qui n'est pas le cas. J'ai grand plaisir pour parler de ce sujet à recevoir d'abord ici, dans le studio même, Isabelle Mondreau. Vous êtes grand reporter au journal Le Monde.
12: Bonjour.
11: Merci. Bonjour et merci d'être parmi nous, de nous donner de votre temps. Et avec la magie de la technologie, de Bishkek, au Kirghizistan, nous avons aussi la joie de recevoir Marie Favreau. Marie Favreau, bonjour.
13: Bonjour.
11: Bonjour. Vous êtes historienne, vous êtes professeure à l'université Paris-Nanterre, c'est l'UPON, dit Université Paris-Ouest-Nanterre, d'histoire médiévale de l'islam, l'islam civilisation. Et vous êtes aussi directrice de l'Institut d'études, de l'Institut français d'études sur l'Asie centrale, le fameux IFEAC. Merci à vous deux. Et nous nous sommes intéressés au sujet des descendants de la Horde d'Or pour dire que généralement on parle des musulmans européens sous l'angle de l'immigration, alors que l'immigration et l'islam ne sont pas tautologiques. Et en plus, on pense souvent aux Balkans, alors qu'en réalité, il y a, et particulièrement au Podlachie ou en Pologne, ou sur les bords de la Volga, des musulmans depuis des siècles. Vous y êtes intéressée, Isabelle Mondreau, à ce sujet. Comment étiez-vous amenée à avoir comme intérêt au fait de parler des musulmans européens qui sont un peu aux confins de la Pologne et de la Biélorussie?
12: En fait, je me suis rendu plusieurs fois en reportage en Pologne. J'ignorais totalement, en fait, cette présence des Tatars de Pologne, comme on dit. Et donc, j'ai été amené à me rendre dans la région de la Podlachie, qui se trouve au nord-est de la Pologne, et de découvrir cette communauté qui est toute petite aujourd'hui, mais qui est très particulière et qui m'a un peu fascinée. Et donc, voilà, j'ai voulu savoir un peu plus qui étaient ces Tatars, d'où ils venaient, et quelles étaient leurs particularités, parce qu'ils sont polonais depuis des siècles, hein, vous l'avez dit, mais ils ont encore leur culture, et c'est fascinant.
11: Bien, alors, puisque c'est fascinant, ça nous engage tout au long de l'émission à comprendre un peu leur histoire. Marie Favreau, ils sont descendants de Batou, ce petit-fils. Alors, moi je dis Genghis Khan, et comment dites-vous ?
13: En France, on parle de Jean Giscan.
11: C'est vrai.
13: On parle de Jean Giscan parfois aussi. Mais c'est vrai que la prononciation, sinon mongol et turc, c'est Genghis Khan. Et donc oui, ces fameux Tatars sont liés à cette histoire de l'Empire mongol du XIIIe siècle au XIVe siècle. Ça va être vraiment les deux grands siècles mongols. Cela dit, eux-mêmes se réclament aussi d'une période un peu plus ancienne, qui est celle des Bulgares de la Volga, qui est un petit peu plus ancienne. Donc l'islamisation...
11: Bulgares sans le E.
13: Sans le E, alors oui. On a l'habitude, voilà, nous en tout cas, en histoire, de l'écrire sans le E pour bien... les distinguer de la Bulgarie aussi auprès du grand public et de nos étudiants. Et ces fameux Bulgares, Bolgares,

0: attentifs aux questions contemporaines et de l'actualité, actualité européenne, actualité brûlante parfois. Et avec vous, il y aura cette tapisserie des siècles sur une fresque historique, particulièrement pour le XIIIe et XIVe siècle. Si vous êtes d'accord sur ce partage, nous pourrons poursuivre. Isabelle Mondreau, vous avez dit qu'en réalité, c'est une petite communauté, un groupe humain, en gros de 5 400, 5 500 individus.
1: Le dernier recensement qui avait été fait en Pologne date de 2021. Ils étaient à peu près estimés à 5 000. Mais en fait, la communauté elle-même pense qu'ils sont un peu moins, entre 3 et 4 000. Donc, rapporté aux 36 millions ou 37 millions de Polonais, évidemment, c'est très très peu. Mais ils sont très attachés à leur culture. Ils essaient de la retrouver, d'ailleurs, parce que beaucoup a été perdu. Mais ils ont gardé la religion et ils ont gardé la cuisine. C'est sur cette base-là que leur culture s'est maintenue. Et ensuite, ils essayent de retrouver leur danse, leur langue qu'ils ont perdue.
0: Leur danse traditionnelle.
1: Leur danse traditionnelle et qu'ils ont perdue, leur langue aussi. Et donc, il y a une quête de retrouver un peu l'identité première qu'ils avaient quand ils sont venus des steppes. Parce qu'ils sont venus de très loin quand même. Mais ils sont foncièrement polonais. Ils sont fiers d'être polonais avec cette origine. Et c'est très intéressant.
0: Et parmi les figures de proue, il y a cette Halina Sadiewicz, qui est une figure, en tout cas, de cette communauté, et qui, par une chorégraphie venue de Crimée, ou peut-être de Tchétchénie, ou enfin, de cette partie-là, reprend toute la chorégraphie de ces danses traditionnelles.
1: Alors, cette dame est âgée, elle a 80 ans, et c'était une enseignante, et qui a justement eu l'envie et la volonté de retrouver cette culture. Et donc, les danses ayant été perdues, ainsi que les costumes, eh bien, ils ont fait venir des Tatars de Crimée, de Bachkirie aussi, qui est une région russe, Tatar, et du Tatarstan aussi, donc, et de Tchétchénie aussi, parce que c'est très très proche, en fait. C'est très proche. Donc, ils ont pris ces costumes de ces différentes communautés, et maintenant, d'ailleurs, ils font souvent des spectacles. Ils essayent d'initier les enfants aussi à retrouver ces danses, ces costumes, à les porter et qui sont très très beaux. Et il y a le bounzouk, par exemple, qui est une particularité des Tatars, qui est en fait une hampe très haute avec surmontée d'un petit parasol avec des grelots et deux touffes de queue de cheval que les cavaliers tatars portaient et qui maintenant, cette dame a décidé de baptiser la danse le bounzouk, en référence.
0: Bien. Marie Favreau, cette affaire-là commence en gros avec Berke Khan ou avec Hulagu, son cousin. Et notamment le sac de Bagdad, là, cette dévastation, le cataclysme qui a frappé la ville le 10 février 1258, avec une histoire qui remonte un peu à quelques années plus tôt.
2: Oui, alors absolument. En fait, ce qui est intéressant dans le cadre mongol, donc on est dans les invasions mongoles qui ont commencé au début du XIIIe siècle et qui sont menées par Genghis Khan d'abord, mais aussi par ses fils et ses petits-fils. Donc là, on est plus dans la génération des petits-fils de Genghis Khan. Donc on est autour de ce milieu du XIIIe siècle. Et les Mongols sont déjà au contact du monde musulman. Il y a des musulmans, sans doute, parmi les Mongols. L'un des petits-fils de Genghis Khan, donc Berke, on dit converti à l'islam, mais enfin est né musulman. Sa mère probablement est une princesse d'une région qu'on appelle le Khorezm. Enfin, disons en tout cas, elle est une princesse d'Asie centrale musulmane. Elle a fait élever son fils dans la foi musulmane, et donc lui est un souverain mongol qui soutient les communautés musulmanes, mais dans un esprit mongol qui est un esprit toujours très ouvert sur la diversité religieuse, qui est une manière de mener leur politique impériale, où vous savez cet espace qui va de la Corée jusqu'à l'Irak, donc en fait on voit plusieurs communautés religieuses se côtoyer. Bien sûr, donc les musulmans dont on va parler aujourd'hui, mais ils côtoient également les chrétiens, ils côtoient des communautés juives, bouddhistes, taoïstes. Donc il y a un mélange communautaire qui pose beaucoup moins de questions finalement hein, qu'aujourd'hui. C'est à l'époque

0: on parle plusieurs langues, on a plusieurs religions, bon, c'est normal. Et c'est ce Berke a quand même va jouer un rôle vraiment particulier parce que lui, il va être en charge des régions dominées par les Mongols qui se trouvent aujourd'hui dans la vallée de la Volga et dans la Russie actuelle et aussi dans l'Ukraine actuelle, où se trouvent donc déjà des communautés musulmanes. Lui, étant musulman, va soutenir en fait les échanges, alors pas seulement diplomatiques, commerciaux, mais aussi les échanges de l'ordre de la scolastique, de l'ordre de la réflexion intellectuelle ou de la réflexion religieuse sur l'islam, tout en laissant ouvert, évidemment, la porte aux autres religions. C'est la grande époque du sac de Bagdad, 1258, mais qui, en même temps, correspond plutôt à un moment donné où, finalement, il y a un règlement de compte entre les Mongols au pouvoir et les Abbassides. Il y a eu un certain nombre de contrats qui étaient passés entre eux déjà auparavant, et il y a un désaccord très profond, qui s'oppose entre le calife Abbasides et les Mongols. Et les Mongols donc décident, après moult hésitations, à vrai dire, d'exécuter le calife Abbaside, d'en terminer avec la dynastie Abbaside et cependant de maintenir l'importance de l'islam dans leur empire. Et c'est vraiment Berke qui va être donc ce souverain mongol, petit-fils de Genghis Khan, qui va être la tête de proue hein, de ce mouvement musulman dans l'empire mongol. Donc on est là, voilà, dans les années 1258, 1260, autour de cette période.
1: Oui, nous pourrions, si vous voulez bien, Marie Favreau, peut-être au moins dire quelques mots sur cette période et comment, avec Hulagu, qui pour certains est le fondateur de la dynastie des Ilkhanides, mais comment les choses ont-elles commencé? Vous avez dit qu'il a voulu, lui, et puis même peut-être sur ordre de son frère, le grand Khan, en finir avec le califat abbasside. Comment les tractations ont-elles commencé? Il y a eu d'abord l'idée de demander au calife Al-Mustasim de se rendre. Celui-ci a dit qu'il n'en était pas question, parce que du Maghreb, quasiment en transoxiane, on allait s'insurger contre cet état de fait. Et puis, après la polyorcétique, qui est l'art du siège, imposé par Hulagu, et la castramétation, qui est l'art aussi de poser des camps, finalement, Bagdad va être investi ce fameux 10 février 1258.
0: Oui, alors, en effet, Hulagu a décidé de la prise finale de Bagdad autour du désaccord avec le calife. Simplement, il faut quand même se souvenir des rapports de force au sein du monde musulman à l'époque. Donc, on a un calife abbasside qui est faible par rapport à ce qu'il a été par le passé, qui a été très affaibli déjà à la période seldjoukide, et puis ensuite à la période la période qu'on appelle la période des Khorezmchas, c'est-à-dire le grand pouvoir musulman à côté des Abbassides, qui couvre une grande partie de l'Asie centrale et de l'Iran à l'époque. C'est le pouvoir des sultans du Khorezm, qui en fait est un pouvoir militairement beaucoup plus puissant que le califat abbasside. Le califat abbasside à l'époque est en fait comment dire, un ennemi relativement facile à faire tomber pour les Mongols. Mais les Mongols ne considèrent pas le califat abbasside comme un ennemi au départ. Ils ont des accords commerciaux avec le grand-père en fait du calife en place, et ces accords sont rompus. Et donc les Mongols prennent en partie la décision donc d'englober, alors non pas de détruire d'effacer de la surface de la terre, loin de là, Bagdad et l'islam, mais par contre d'englober cela dans leur empire. Et donc ils considèrent qu'un calife, par rapport à un khan, c'est-à-dire un empereur mongol, ne peut pas avoir lieu d'être politiquement. Donc ils éliminent le calife à ce moment-là. Mais c'est vrai que cette prise de Bagdad, quand on regarde les sources musulmanes de l'époque, du XIIIe siècle, a été vécue évidemment comme un
1: Notamment
0: choc
1: Rachid,
0: par une partie.
1: Rachid
0: Voilà.
1: Eddine, je parle du
0: Alors, je dirais
1: chroniqueur.
0: surtout Ibn al-Asir.
1: Ah, très bien.
0: Après Ibn al-Asir, il y a eu cette idée que les Mongols pouvaient être une menace pour l'islam. Mais Rachid ad-Din, lui, fait partie de ces chroniqueurs qui ont, un peu plus tard, plutôt présenté de manière positive, en fait, l'intégration de ce qui avait été le califat abbasside dans l'empire mongol. Donc en fait, l'Empire mongol, dans son rapport au monde musulman, qui est un monde pluriel, comme vous l'avez expliqué, est un rapport complexe avec lequel il y a des alliances, un monde avec lequel il y a aussi des différends et des guerres. C'est ce qui s'est passé autour de la prise de Bagdad en 1258. Mais aujourd'hui, avec d'autres collègues, on travaille beaucoup sur les conséquences de cette prise de Bagdad. Et même si le sac est indéniable, une partie de la ville ruinée, 2, 3, 4, 5, 6 ans après, déjà, on voit un redressement local qui est porté par les Mongols, qui ne veulent certainement pas éliminer Bagdad, voilà, enfin, raser la ville, comme on a pu le dire, ou bien au contraire, pour lesquels Bagdad va compter énormément. Bagdad, c'est une plaque tournante commerciale extraordinaire, c'est un lieu important pour les Mongols. Et donc, aujourd'hui, dans la recherche, on montre comment la vision d'un Bagdad totalement détruite, totalement effacée de la surface du monde est complètement transformée dans certaines sources. Et au contraire, un certain nombre de musulmans se sont assez rapidement félicités finalement de l'organisation mongole, qui était une organisation très respectueuse des musulmans, parce que voilà, ils avaient des accords écrits d'ailleurs aussi, des accords commerciaux, des accords diplomatiques. Et donc Bagdad, 50 ans après la prise de 1258, est une des villes les plus florissantes de la région. Et moi, mon travail a été d'expliquer pourquoi. Puisque quand j'étais étudiante, on m'avait dit les Mongols ont rasé Bagdad. Et moi, dans mes sources, je me disais oui, mais alors pourquoi en 1300, c'est une des villes les plus florissantes de la zone? Il y a une explication quelque part. Et donc voilà, aujourd'hui, on peut bien montrer comment les Mongols ont soutenu la reconstruction de Bagdad, comme ils ont soutenu la reconstruction d'autres villes, hein, d'ailleurs, c'est pas la seule. Mais celle-ci a été particulièrement choisie pour être une ville voilà, florissante, ouverte, sur notamment les réseaux commerciaux.
1: Bien, nous verrons avec vous dans la suite de l'émission qu'en est-il de la science historique et l'état actuel de la recherche. Avec vous, Isabelle Mondreau, pour revenir à cette actualité, à ces Tatars musulmans de Potlachie, il y aurait une crainte avec eux, c'est que leur tradition, leurs coutumes, leur islam débonnaire et apaisé, un islam habitué à la mixité, dites-vous, puisse être dilué, notamment avec l'arrivée de migrants venus notamment du Proche-Orient ou du Moyen-Orient, alors que la vie pour eux était tout autre, et cela depuis des siècles.
2: Oui, ils sont aujourd'hui heurtés, c'est un mot un peu fort, mais ils sont heurtés par l'arrivée de migrants qui viennent de la partie arabe du monde et donc qui ont un islam, des pratiques en tout cas qui sont un peu différentes des leurs. Ces Tatars-là, du Nord, on va les appeler les Tatars du Nord de l'Europe en fait, pratiquent un islam ouvert, très respectueux d'ailleurs des autres religions. Et par exemple, les femmes ne portent pas le hijab. Les restaurants tatars admettent l'alcool pour les convives qui viennent dîner dans ces restaurants. Ils font des petits textes, des rouleaux qu'ils mettent dans les tombes. Enfin, voilà, ils ont des pratiques qui sont différentes du monde arabe. Et quand ces migrants arrivent, eh bien, ça provoque quelques tensions parce que on leur dit, les autres leur disent, bah, vous n'êtes pas des vrais musulmans, alors ce qui les heurte évidemment beaucoup. Et ça se joue aussi dans les mosquées parce que leurs mosquées sont particulières. Ce sont des petites mosquées d'ailleurs, hein, parce que vu qu'ils sont pas très nombreux, elles sont petites. Il y a bien sûr le minbar, il y a tout ça. Mais par exemple, il y a des tableaux des fois dans ces petites mosquées. Il y a des choses comme ça. Et donc les mosquées, le mufti en tout cas qui est à la tête depuis 2004 en fait de la communauté musulmane des musulmans de Pologne, et qui est lui-même d'origine tatare, est très contesté aujourd'hui parce qu'il a été formé en Arabie Saoudite et parce qu'il a fait venir des imams qui sont du Moyen-Orient.
1: Imprégnés de la doctrine wahhabite.
2: Voilà. Les Tatars sont sunnites, hein, bien sûr. Donc ça ne correspond pas. Alors ils boudent des fois les mosquées qui sont dirigées, par exemple, à Bialystok, qui est un peu le chef-lieu de la Podlachie. Et il y a une jolie petite mosquée qui a été entièrement refaite par les Turcs. et qui est animé par un imam très sympathique, tadjik, mais qui a été formé justement à Istanbul. Et ça, ça leur plaît pas beaucoup. Ils sont très, très jaloux de leur racine, de leur identité, pour lesquelles ils mènent un combat pour les préserver, bien sûr. Donc, ça crée quelques tensions. Et en plus, pour finir, les migrants venant du Moyen-Orient deviennent plus nombreux qu'eux. Et donc, ça, c'est aussi un problème.

0: Alors, nous sommes sur France Culture dans l'émission Questions d'Islam et aujourd'hui, nous parlons des Mongols et de l'islam d'une manière générale, des descendants des Mongols et des Tatars musulmans, particulièrement pour de la Chine, mais pas uniquement. Et en ce qui concerne l'histoire, c'est avec Marie Favreau, qui elle-même est historienne et professeure d'histoire médiévale à Paris-Nanterre. Elle est aussi directrice de l'Institut français d'études sur l'Asie centrale, et avec Isabelle Mondreau, grand reporter au journal Le Monde. Pour la partie historique, chère Marie Favreau, encore un mot, puisque moi j'ai gardé les connaissances que vous aviez eues comme vous étiez vous-même étudiante. On dit que Hulagu a ordonné le supplice du calife Al-Mustasim en l'enroulant dans un tapis pour que son sang ne... Il n'y aurait pas cette effusion de sang royal parce que ça porte malheur, mais il a été roué de coups jusqu'à la mort et aussi cette dévastation a été réelle. Et pourtant l'homme, je parle de Hulagu, est un homme lettré qui a une considération pour la connaissance, il est cultivé, versé en philosophie, et la preuve, c'est qu'il a bien considéré quelqu'un, un savant comme Al-Tusi, et il lui a créé ou fondé ou édifié un observatoire à Malara.
1: Alors, absolument. Donc, ce qui peut paraître paradoxal s'explique quand on retourne sur cette période en regardant nos sources et qu'on comprend la mentalité mongole. Donc, d'une part, ce dont je parle souvent avec mes étudiants, c'est la question d'exécution. L'exécution, c'est l'horreur pour nous tous. Quand on réfléchit à une exécution, c'est quelque chose qui nous fait froid dans le dos, évidemment. Il faut penser qu'à la période médiévale, l'exécution, notamment l'exécution des élites, fait partie des rituels liés aux guerres. Dans le cadre mongol, les exécutions ne prennent pas les mêmes formes que dans d'autres cadres, dans le cadre occidental, où elles sont courantes, dans le cadre musulman, où elles sont courantes également. Et dans le cadre mongol, il y a plusieurs, disons, questions qui se posent quand il s'agit d'exécuter un personnage important. Les Mongols avaient beaucoup de respect et surtout aussi une forme de reconnaissance du charisme du calife. Il ne niait absolument pas son possible pouvoir religieux et, comme il disait, cosmique ou cosmogonique. Et donc, leur idée, c'était qu'il fallait surtout pas laisser son sang se répandre sur la Terre, parce que ça pouvait avoir des conséquences dramatiques pour l'histoire du monde. Et ce qui peut paraître paradoxal au premier abord, c'est qu'on parle de conquérants qui sont en guerre, mais les Mongols construisent un empire pour lequel ils imaginent un futur. Et donc, ils ne sont pas du tout dans une idée d'une politique de destruction totale. Ce qu'ils veulent, c'est aussi apaiser ceux qu'ils considèrent comme leurs sujets ou leurs futurs sujets, dont notamment les anciens sujets abbassides ou les sujets musulmans en général en Asie centrale et dans les régions qu'on appelle la Russie et l'Ukraine ou la Biélorussie aujourd'hui. Et donc, ce qu'ils veulent, c'est faire une exécution qui ne menace pas le futur de l'humanité. Et donc, l'exécution qui peut paraître particulièrement barbare aujourd'hui, d'enrouler quelqu'un dans un tapis, de le battre à mort ou de faire, alors dans d'autres versions, les chevaux passent dessus, etc. En fait, renvoie à cette idée de ne pas faire couler le sang du calife sur la terre et renvoie à une autre idée très importante pour les Mongols, c'est que dans leur esprit politique, il y a une dynastie qui doit s'imposer au monde, c'est la dynastie de Genghis Khan et de ses fils, donc, et de ses petits-fils, donc Hulegu, Berke, dont on a parlé. Or, la dynastie, elle est représentée de manière symbolique par les os du corps. Donc, en fait, casser les os du calife, c'est-à-dire briser ses membres, ça veut dire qu'on ne souhaite pas que la dynastie abbasside continue. L'idée, c'est symboliquement, on ne reconnaîtra pas dans l'Empire mongol d'autorité politique à des descendants abbassides. C'est ça que ça veut dire dans le cas de cette exécution qui, évidemment, peut aujourd'hui nous paraître vraiment épouvantable. Et qui, à l'époque, n'a pas été comprise parce que ce n'était pas des pratiques du tout francs. Par exemple, moi, j'ai beaucoup travaillé aussi sur les exécutions dans le monde franc, où on pouvait couper la tête, etc. Voilà, couper la tête, c'est bien, c'est normal. Mais briser les membres en enroulant quelqu'un dans un tapis, c'est barbare. Donc, vous voyez, il y a ce rapport voilà, un peu particulier au monde symbolique, d'un rapport entre présent, passé et futur, qui est propre à cette période et à ces nomades mongols. Ensuite, c'est vrai que pour la prise de Bagdad, il est indéniable qu'il y a eu des destructions fortes dans Bagdad autour de 1258. Et les Mongols, d'ailleurs, se sont répartis les quartiers. Il y a eu des exactions qui sont absolument indéniables. Cela dit, il y a une durée qui a été posée par les officiels de l'armée mongole. Ils ont dit, à un moment donné, ça suffit. On ne touche plus à cette ville. Maintenant, cette ville fait partie de l'Empire. Les habitants de Bagdad sont nos sujets. Donc, on va négocier avec eux un impôt qu'ils vont payer, mais ils sont aussi nos protégés. Et donc, en fait, c'est vrai que les historiens aujourd'hui réécrivent de manière intéressante la réalité de la reconstruction de Bagdad qui s'est produite, en fait, relativement rapidement après le sac de 1258. J'insiste aussi beaucoup, moi, dans mon travail, sur le rôle que les Mongols ont joué dans le soutien de ces différentes formes d'islam dont, bah, finalement, les Tatars actuels se font l'écho, des formes d'islam assez ouvertes, avec des possibilités de rituels variés. Et enfin, j'ai trouvé très intéressant la mention des tableaux dans les petites mosquées. Les Mongols étaient très fans de l'iconographie, comme les Seldjoukis d'avant, comme les Turcs, en fait, hein, avant eux. Et pour eux, des manuscrits illustrés qui racontent l'histoire des différentes dynasties du monde musulman, travail qu'a fait Rachid Ad-Din, dont vous avez parlé, ce grand chroniqueur d'une histoire universelle à la fin du XIIIe siècle, hein, qui travaillait, qui était persan, mais qui travaillait pour les
0: dans
1: Mongols.
0: Dans son compendium, le compendium des chroniques, ou l'histoire universelle.
1: Absolument, le Jami'a at-Tawarikh. Oui. Voilà, le Jami'a at-Tawarikh est une histoire universelle qui parle des musulmans, mais d'autres dynasties aussi, qui rattache un peu tous ces mondes politiques complexes à une histoire globale et qui était aussi assortie de miniatures dont on a encore aujourd'hui des exemplaires éparpillés dans différentes bibliothèques. Les plupart se trouvent en Allemagne, en Turquie, en France et en Angleterre. Et on voit à quel point les Mongols adorait à la cour qu'il y ait des représentations iconographiques, physiques, des personnages de l'histoire du monde musulman, de l'histoire du monde aussi persan, de l'histoire du monde en général. Et cet intérêt pour les images, qu'on n'associe pas toujours à l'islam aujourd'hui, était très présent déjà à cette époque mongole.
0: Alors à l'évocation des Tatars, je reviendrai avec Isabelle Mondreau à des choses actuelles, au-delà de l'anecdote. Le roi Charles, alors prince, il y a déjà une quinzaine d'années, est allé rendre visite à un petit village de Tatars musulmans. Et c'était à la fois surprenant, mais fort d'une symbolique pour les locaux.
2: Oui, l'actuel roi d'Angleterre, en fait, s'est rendu, alors qu'il était encore prince de Galles, dans cette région. Il reste deux villages, en fait, typiques des Tatars, l'un à Boïniki et l'autre à Krouchinianié. Et donc, il s'est rendu à Krouchinianié, qui est vraiment. Ça a été une zone fermée pendant le Covid, parce que c'est la proximité en plus avec la frontière biélorusse pendant le Covid, et ensuite parce qu'il y a eu le problème des migrants qui étaient instrumentalisés par Moscou et Minsk. Mais donc, il s'est rendu dans cette région qui était alors. Encore moins développé qu'aujourd'hui, c'est-à-dire que il y avait pas les routes n'étaient pas encore bitumées, elles le sont aujourd'hui, et donc il va visiter l'une des deux mosquées vraiment qui sont traditionnelles, qui sont typiques et qui sont à côté de Mizar, c'est-à-dire des cimetières en fait musulmans où l'on peut voir des tombes qui la plus ancienne date de 1699 et on peut voir effectivement ce mélange parce que ce sont des tombes parfois en marbre noir comme on en voit dans le reste de la Pologne, mais avec le croissant musulmans et avec des prénoms souvent qui sont musulmans. Et quand le roi Charles arrive, c'est un peu la surprise, c'est-à-dire que personne n'est allé voir ces villages typiques tatars. Et donc, ça va impulser un petit peu, justement, redonner, impulser un peu du tourisme pour ces régions et pour la découverte des Tatars. Et évidemment, quand il y va, c'est parce que l'ambassadeur britannique, d'abord, cherche à sortir un peu des sentiers battus. Et puis, parce que c'est une région très agricole et c'est intéressé les Britanniques.
0: Vous dites dans votre reportage que la route n'était même pas goudronnée, il neigeait beaucoup, ce qui a valu au prince de Galles d'avoir quelques difficultés à y accéder, et puis il n'est pas resté longtemps.
2: Non, il n'est pas resté longtemps, c'était juste une petite visite comme ça. Mais le fait même qu'il soit rentré dans la petite mosquée de Crucignanier. Il est allé aussi voir un restaurant, en fait, qui est devenu maintenant un centre un peu culturel et un restaurant qui s'appelle La Yourte. C'était vraiment un événement très, très important pour les Tatars qui avaient l'impression de dépérir. Et ça leur a vraiment redonné l'envie de développer le tourisme. Et c'est pour eux, c'était une visite royale, c'est le cas de le dire.
0: J'ai parlé de la mosquée de Bouinki parce que c'est une mosquée en bois, c'est sa particularité.
2: Celle de Crucignanier aussi est en bois. Les deux sont en bois.
0: Et elle date du 19e siècle, un peu plus tôt.
2: Oui, Bouinki date de 1800 et quelques, excusez-moi, j'ai plus la date exacte. Oui. Mais elles sont toutes les deux à peu près de la même période et elles sont... Elles sont intéressantes parce qu'elles sont en bois, donc c'est ce qui est pas traditionnel évidemment. Elles sont aussi chaleureuses parce que le bois, elles ont une petite partie pour les femmes, mais qui n'est absolument pas fermée, en fait, qui est très communicante avec la salle de prière. Et donc, et elles ont évidemment le croissant, mais elles ont celle de Crucignanier par exemple à deux petites tours. Un peu comme un peu comme une église
0: orthodoxe avec son bulbe.
2: Son bulbe, voilà. Mais elles se distinguent quand même parce qu'elles ont le croissant et elles ont le minbar. Enfin, elles ont tout ce qu'il faut.
0: Marie Favreau, peut-être encore un mot sur la rivalité puis les antagonismes entre Berquet et Hulagu. Dit-on, je le dis sous votre contrôle, que Berquet en voulait à Hulagu d'avoir exécuté le calife de Bagdad, le tout dernier. Mais peut-être que derrière cela, il y a une rivalité de succession avec le Kurultai qui devait élire ou désigner en tout cas le successeur du grand Khan. Y a-t-il des choses de cet ordre ou c'est l'envie de vouloir venger l'exécution du calife qui pousse Berquet à être dans des antagonismes parfois véhéments contre Hulagu?
1: Alors, c'est une question très, très fine concernant ces rapports politiques complexes dans la famille mongole au pouvoir. Oui, il y a un antagonisme fort entre Hulagu et Berquet. Hulagu, en gros, se trouve à la tête des armées, les frères du grand Khan. C'est lui qui arrive donc à la tête de toutes ces armées mongoles jusqu'à Bagdad. Et il cherche à se forger partie d'empire, on va dire, qu'on appellera par la suite les îles Khanides, l'île Khana ou l'île Kana. Et Berquet, par contre, lui, est plus au nord, c'est la vallée de la Volga, c'est les régions dont on parle là, les régions tatares. Mais Berquet a une ancienneté sur les goûts. Et dans le monde mongol, l'ancienneté, ça compte énormément. Donc Berquet dit, il n'est pas question que Hulagu, qui a fait exécuter le calife, ce sur quoi on ne sait pas très bien, c'est-à-dire on ne sait pas très bien à quel point Hulagu est soutenu ou pas par Berquet dans le cadre de cette exécution. Berquet est resté relativement en retrait, mais ne s'est pas opposé clairement à l'exécution du calife. Par contre, ce que Berquet dit, c'est « moi je suis musulman, je suis un Khan musulman ». Il met le mot « sultan » en avant, « sultan », il se dit « sultan ». Il dit donc « si ». Il n'y a plus de dynastie abbasside, il n'y a plus de calife, il n'y a plus à l'époque d'Ayyoubide non plus. Dans cette région du monde, le souverain musulman numéro un, c'est moi, Berquet. Et Hulagu, lui, ne se réclame pas l'islam du tout. Donc, il n'est pas en position de faire face à Berquet par rapport à ça. Donc, effectivement, il y a à ce moment-là une opposition sur la question du leadership, et notamment dans le cadre du monde musulman, j'ai envie de dire vraiment du califat ancestral, puisque, bon, on sait qu'il y a eu plusieurs califats dans le monde musulman à cette époque. Mais tout de même, le califat abbasside, s'il s'arrête, qui va prendre la succession? Et c'est sûr que Berquet essaye de se positionner. Voilà, c'est quand même quelque chose de, qui est du jamais vu pour, sur plusieurs générations dans le cadre du monde musulman. Et tout à l'heure, vous avez mentionné, je vous en remercie, Nassir Adin Toussi aussi et ses grands scientifiques qui, ont, en fait, ont joué un rôle un petit peu compliqué. Donc, ils sont musulmans, ce sont des ismaïlis, un Nizari ismaïli, comme on dit dans les sources. Ils ne sont pas forcément pro-sunnites, mais pour eux, l'œuvre d'Oulégou n'est pas inintéressante parce qu'il s'oppose déjà depuis un certain temps aux Abbassides et aux califes Abbassides. Et c'est pour ça que dans ce que construit Oulégou, il y a quand même une idée d'être, de soutenir une partie du monde musulman qui n'est pas forcément sunnite et qui n'est certainement pas pro-abbasside et qui est donc tournée autour de l'œuvre notamment de Toussi, qui est une œuvre extraordinaire hein, sur le plan scientifique, astronomique, astrologique, médical, mathématicienne évidemment. C'était aussi quelqu'un qui avait développé des concepts. Voilà. Aujourd'hui, on a, c'est vrai qu'aujourd'hui, on a tendance à avoir un rapport aux sciences extrêmement, où on les sépare toutes les unes des autres, très disciplinaire entre guillemets. À cette époque, pas du tout. Toutes ces sciences se parlent. Et Nassir Adin Toussi est un des plus grands savants du monde.
0: Et pour ce qui concerne Nassir Adin Toussi, c'est que Nicolae Copernic, dans son fameux livre publié en 1543, date de la mort de Nicolae Copernic, le De Revolutionibus Orbium Celestium, de la révolution des orbes célestes, il parle du couple d'Al-Toussi qui permet de passer d'un mouvement circulaire à un mouvement linéaire. Et c'est quelque chose qui a donné un élan fantastique et formidable à la science et notamment à l'astronomie.
1: Mais alors, absolument. Et en fait, du côté occidental, on note un peu même avant tout cela, du côté des franciscains, des dominicains qui s'intéressent beaucoup à la science, hein, une lecture de ce que peut apporter notamment des savants comme Nassir Adin Toussi, portée par les souverains mongols. Et moi, j'ai travaillé beaucoup sur l'œuvre philosophique de Roger Bacon, qui a finalement, au XIIIe siècle, nous dit, en fait, ce que les Mongols ont apporté, c'est à la fois un soutien à des savants extraordinaires, comme Nassir Adin Toussi et d'autres, et en même temps, un vrai financement aussi, un financement impérial derrière, et sur plusieurs générations. Donc, les visions du monde au XIIIe siècle va totalement basculer parce qu'il y a des bouleversements et des catastrophes politiques. Enfin, je veux dire, le bouleversement de la fin de Bagdad, la fin des Abbassides, c'est quand même quelque chose qui bouleverse les gens à plein de niveaux de la société. Et en même temps, une forme de reconstruction de la vision de ce qu'est le monde et le monde musulman et de ce qu'il pourrait être dans l'avenir. Et ça, c'est porté par des souverains comme Oulégou, malgré tout. C'est pour ça qu'il a ce côté paradoxal. À la fois, il paraît être une figure destructrice pour l'islam, et en même temps, il va porter des savants comme Nassir Adin Toussi, faire construire l'observatoire, mais aussi soutenir...
0: Dès 1259, c'est-à-dire un an après...
1: Voilà. Eh ben voilà, exactement. Et c'est les Ilkhanides qui vont ensuite porter l'œuvre de donc Rachid ad-Din qu'on a mentionné, un des premiers chroniqueurs universels du monde. Et parallèlement, Berkay, lui qui est plus au nord, qui lui aussi montre que l'islam n'est pas seulement une religion du sud entre guillemets, c'est aussi une religion du nord, avec des questions pour les théologiens qui sont très importantes à l'époque. Comment vous faites pour les horaires de la prière quand il y a presque pas de jour, parce que il fait nuit très très tôt puisqu'on est près du nord en fait, etc. Donc 1000 questions qui vont se poser autour des rituels et de l'islam, parce que maintenant il y a de plus en plus de musulmans dans le nord du monde et qu'ils se font connaître et qu'ils ont aussi un pouvoir politique.

0: Nous sommes sur France Culture dans l'émission Questions d'Islam et aujourd'hui avec Marie Favreau et Isabelle Montreau, nous parlons des Mongols, de l'Islam, des Tatars, leurs continuateurs ou leurs descendants et de cet Islam du Nord. Marie Favreau est historienne, professeure d'histoire de l'Islam médiéval à Paris, à l'Université Paris-Nanterre. Elle est directrice de l'Institut français d'études sur l'Asie centrale et qui nous parle de Bishkek, du Kirghizistan. Et Isabelle Montreau est grand reporter au journal Le Monde. Pour vous, Isabelle Montreau, d'abord, vous mentionnez qu'on connaît peu ou les Tatars. Et l'une des figures connues dans le cinéma, c'est l'acteur Charles Bronson, mais il n'a jamais mis en avant cette ascendance tatare. Et qu'il y a ces fameux Tatars un peu détachés de leurs propres cousins russes ou même de Crimée, et qu'à un moment donné, lorsque l'Empire mongol commence un peu à se disloquer, eux, ils avaient pris plutôt le parti de Jean III Sobieski, quand il y avait quelques heurts, voire des conflits avec l'Empire ottoman, et ce dernier leur avait donné des terres un peu comme apanage.
1: Oui, en fait, les Tatars du nord de l'Europe vont même s'affronter avec les autres Tatars, qui eux sont les Tatars de Crimée ou les Tatars de la Volga, etc., qui vont en fait rejoindre l'Empire ottoman pour beaucoup par la suite. Et les Tatars du nord de l'Europe, d'abord, font preuve d'une loyauté sans faille envers leur terre d'accueil, parce qu'ils vont s'y établir. Vous avez mentionné le roi de Pologne, Jean III Sobieski, effectivement, qui va leur donner des terres, et grand-duc de Lituanie, effectivement, parce qu'à l'époque, c'est commun. Mais il va leur donner des terres parce que les Tatars sont des cavaliers hors pair, et donc ils vont combattre même des Tatars de Crimée, ils vont combattre. Cette partie du nord de l'Europe était un champ de bataille perpétuel. Il est convoité par les Suédois, les Teutons, la Russie impériale, ensuite Napoléon qui va passer par là aussi, et qui devait d'ailleurs avoir un bataillon tatar avec lui pour combattre la Russie. Et donc, ils vont, pour prix de cette loyauté, ils vont recevoir des terres, ce qui va créer une sorte de petite noblesse tatare. Et donc, ils auront été d'une loyauté sans faille encore envers leur terre d'accueil. Et c'est probablement cet isolement aussi qui a contribué à ce qu'ils perdent beaucoup leur chant, leur costume, comme on le disait au début de l'émission, et qui vont devoir en fait revenir vers les Tatars qu'ils ont autrefois combattus de Crimée ou de Bashkirie ou de Tatarstan pour récupérer ces coutumes oubliées.
0: Bien. Marie Favreau, on a parlé un peu de cette période, notamment le XIIIe siècle, mais quand même, les Mamelouks vont mettre fin un peu à l'expansion vers l'ouest des Mongols. Et pour parler, puisque le temps s'écoule, de la fameuse bataille de Aïn Jalout, la source de Goliath, qui a eu lieu de mémoire le 3 septembre 1260, donc on est à 2 ans et demi depuis la prise de Bagdad. Elle est décisive, cette bataille entre Baybars et un général que Hulagu a laissé, puisqu'il devait revenir après la mort de son frère pour participer au Kurultai. En rappelant que pour nos amis auditeurs, c'est une forme d'assemblée politique et militaire de notables mongols pour désigner le grand khan.
2: Oui, voilà, le Kurultai, c'est vraiment l'assemblée politique. Alors, ils prennent des décisions effectivement clés hein, pour toute la communauté mongole. C'est une assemblée qui réunit les élites nomades mongoles, hommes et femmes, et qui parle de questions notamment militaires, de succession, mais ça peut parler des impôts, on peut parler de la paix, enfin, plusieurs sujets sont évoqués, mais c'est l'assemblée annuelle, en général, voilà, là, il se passe qu'il y a une succession difficile, le souverain est mort, et dans le cas de Mongol, pour il n'y a pas de primogéniture, c'est-à-dire que c'est pas parce qu'un souverain est mort que son fils aîné immédiatement prend le pouvoir, c'est une forme d'élection. Il faut que tout le monde, et cette élection, pour qu'elle ait lieu et qu'elle soit valide, il faut que tous les représentants légaux, en fait, de la famille, hommes et femmes, se réunissent donc vers la Mongolie. C'est ce qui donc explique le retrait d'Oulégou et d'une partie de l'armée mongole de ces régions qui, alors, donc, une fois qu'ils avaient dépassé, en fait, Bagdad, ils avaient été jusqu'au Danube. Et à l'époque, ils étaient pratiquement à Vienne, comme on dit. Voilà. Donc, une partie de l'armée repart pour régler ce problème de succession extrêmement important. Mais en même temps, c'est certain que dans les régions qui étaient dirigées par Oulégou, on laisse des bataillons parce que l'idée des Mongols, c'est pas de faire du raid et du pillage, c'est d'agrandir leur empire. Ils veulent intégrer donc le monde abbasside et avant cela et le monde ayoubide, on l'avait compris, mais ils ont aussi ce rêve d'aller jusqu'à l'Égypte. Donc ils maintiennent des troupes dans une région qui correspond aujourd'hui donc à Israël notamment, mais aussi au Liban, en Syrie, dans toutes ces régions-là. Ces troupes, elles sont en infériorité numérique. Beybars, qui est un général, on va dire mamelouk, à la fois ambitieux, extrêmement intelligent, sait l'infériorité numérique mongole et comprend que c'est le moment de mettre un coup d'arrêt à cette avancée mongole qui compte aller jusqu'en Égypte.
0: Conduite par le général Ketbouka, un chrétien historien.
2: Ketbouka, absolument. Tout à fait, et qui est positionné en attendant le retour de l'égout, en quelque sorte. Ce qui est intéressant, c'est que Beybars, à ce moment-là, quand il monte l'expédition pour refouler, en fait, les Mongols qui sont dans la zone de Ain Jalut, en fait, il va faire accord avec les croisés. Parce qu'on a toujours cette vision, en fait, très dichotomique, d'un côté les croisades, les croisés latins, et puis de l'autre, voilà, les positionnements musulmans dans la région. Là, c'est pas du tout ça qui se passe. Il y a des négociations et on laisse, et les croisés laissent passer les armées de Mamelouk pour aller, parce qu'ils considèrent que c'est négociable, que c'est, pourquoi pas, on arrête les Mongols, parce que les croisés sont pas très rassurés non plus. Enfin, en tout cas, les royaumes, on va dire, latins dans la région ne sont pas du tout rassurés par l'arrivée des Mongols, ne comprennent pas très bien qui sont ces nouveaux, comment dire, acteurs militaires et politiques dans la région, qui ont pas l'air chrétiens, pas l'air musulmans, on sait pas très bien ce qu'ils sont. Donc, ils font cette sorte d'alliance, entre guillemets, on va dire, voilà. Et Beybars passe, et effectivement, il a un succès militaire indéniable à Ain Jalut contre les Mongols. Et ça va avoir des conséquences fortes, puisque les Mongols, du coup, n'arriveront jamais vraiment à avoir accès à la Méditerranée. C'est-à-dire qu'ils seront toujours arrêtés sur une frontière qui correspond à une zone, à la Syrie actuelle, on va dire, sur laquelle ils vont avancer, reculer. Mais n'iront plus jamais jusqu'à la Méditerranée, comme il l'avait espéré avant. Et par contre, ce qui est tout à fait spécial, c'est que Beybars, donc les Mamelouks, sont des jeunes guerriers, on va dire turcs, hein, de manière générale, turcophones de langage, qui sont au départ de jeunes esclaves, recrutés dans les armées ayoubides puis abbassides pour être les cavaliers d'élite de l'armée. Et ce sont des cavaliers d'élite qui ont des pratiques liées au monde de la steppe, très proches des pratiques militaires mongoles. Et il y aura même, on le sait par la suite, des Mongols dans les armées mamelouks. Donc en fait, les mamelouks sont à la fois dans un rapport de miroir avec les Mongols. Ils sont à la fois leurs ennemis et ceux qui les ont arrêtés. Et en même temps, vont devenir assez vite leurs alliés parce qu'ils vont avoir besoin de jeunes mamelouks, de plus de cavaliers d'élite dans leurs propres armées. Donc ils vont aussi faire alliance, donc, non pas avec Oulégou, avec lequel c'est très compliqué, mais avec Berke, dont on a parlé, ces fameux Mongols du Nord, musulmans du Nord, qui vont devenir après les Tatars, hein, en fait. Et ils vont faire alliance avec eux, une armée mamelouque renforcée annuellement par de jeunes hommes qui sont des esclaves, mais qui sont affranchis hein, au moment où ils prennent leur vrai statut dans l'armée mamelouque. Donc, je trouve très intéressant et très paradoxal, et en même temps très, on peut l'expliquer historiquement, ce rapport entre empire mongol et monde mamelouk musulman médiéval, où il y a des aspects de destruction, des aspects d'inquiétude, de fin du monde musulman, et en même temps une renaissance du monde musulman à travers les mamelouks et leur alliance avec le nord de l'empire mongol, donc le fameux Berke. Le dernier point que je voulais aborder très très rapidement, c'est expliquer à nos auditeurs pourquoi on parle de Tatars et de Mongols. Et je me dis peut-être, comme mes étudiants, ils se disent, oui, mais quel est le, pourquoi est-ce que on les appelle Tatars aujourd'hui? Et c'est quoi le lien avec ces Mongols dont on parle au XIIIe siècle? En fait, au sein des armées mongoles, il y avait des populations, on va dire, qui venaient aussi de la région de Mongolie actuelle, qu'on appelait Tatars. En fait, tout ça, c'est des noms de lignage, ou des noms de tribus, ou des noms de hordes, si on préfère employer ces termes-là. Tatar était un de ces noms-là. Et Tatar, c'était un nom qui était connu en Occident déjà. Et c'est vrai que Tatar est un nom qui apparaît au XIIIe siècle dans toutes nos sources pour parler des Mongols. Et du coup, Tatar et Mongol se sont devenus un seul et même peuple au XIIIe siècle, ce qui peut surprendre quand on étudie cette période de l'histoire pour la première fois.
0: Merci Marie Favreau. Ces Tatars, justement, de maintenant, bien qu'ils soient très peu nombreux, ça ne leur pose aucun problème, ils sont à l'aise au sein d'une communauté catholique nombreuse, là en Podlachie.
1: Alors les Tatars de Pologne, effectivement, vivent dans un pays, un des plus catholiques au monde, donc une écrasante majorité, mais c'est pas un souci. En fait, ils vivent très bien. J'ai rencontré des familles, c'est assez amusant. Les enfants portent deux prénoms, par exemple un prénom musulman et un prénom catholique. Pour une fille, ça pourra donner Lucia Sadikan, par exemple. Et même le guide de la mosquée de Crocignani a des enfants et sa fille c'est un mariage mixte avec une polonaise catholique oui, et donc sa fille est catholique et son fils est musulman. Et donc ça, et il me dit, je dis c'est assez particulier quand même, il me dit mais nous on est habitués à cette mixité depuis toujours.
0: Bien, merci infiniment, merci à vous deux, merci Marie Favreau, merci Isabelle Mondreau. Chers amis auditeurs, c'était question d'islam et on a parlé des Tatars, des Mongols, vous nous avez expliqué comment c'est devenu presque interchangeable. 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Vous retrouverez aussi les références des musiques et des livres sur le site franceculture.fr. L'attaché d'émission est Thierry Bourchon. La prise de son a été assurée aujourd'hui par Delphine Baudet et la réalisation est assumée par Daphné Leblond.
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8: Bonjour à tous. À la une de l'actualité, jamais la Belgique n'avait connu un tel incendie. Un brasier dévore le massif des Fagnes près de Liège. Entre traumatisme et déni, comment les habitants se reconstruisent après les feux? Explication d'une anthropologue. Enfin, la descente aux enfers de Guillaume Play. Management toxique, message insistant à des jeunes filles, l'animateur se défend. C'est l'un des pires incendies de l'histoire de la Belgique. La réserve naturelle des Fagnes, près de Liège à la frontière avec l'Allemagne, ravagée par les flammes depuis deux jours. 2700 hectares parcourus, plusieurs villages alentours évacués. Lakshmi Lota, c'est l'un des poumons verts du pays qui brûle.
9: C'est une réserve naturelle protégée pour sa flore et sa faune. Le paysage est aujourd'hui couleur cendre. Des milliers d'hectares sont calcinés. En ce mois d'août, les touristes viennent habituellement voir la beauté des forêts et des landes lors de randonnées. Le gouverneur de la province leur a demandé de retourner dans leur hôtel. Certains établissements ont décidé de fermer et de ne plus accueillir les visiteurs à cause de la fumée. Adrien Dolimont, ministre-président du gouvernement wallon, au micro de nos confrères de la RTBF.
10: C'est assez désolant de voir ça, c'est quand même un patrimoine commun qui part littéralement en fumée, donc c'est choquant.
9: 600 habitants ont dû quitter leur maison par précaution dans le village de Sourbrot, mais aussi Butchenbach. La sécheresse de cet été a aggravé les risques d'incendie. La quantité de pluie tombée dans la région a atteint moins de 10% de la moyenne habituelle. Face à l'ampleur de la catastrophe, la Belgique a activé le mécanisme européen de protection civile. Des hélicoptères et des avions doivent arriver aujourd'hui pour prêter main forte aux pompiers belges.
8: Lakshmi Lota et ses fumées de Belgique arrivent jusqu'en Moselle. Autre incendie toujours en cours à Luglon, au nord de Mont-de-Marsan dans les Landes. 1700 hectares parcourus. Et puis en Espagne, deux gigantesques incendies pas encore maîtrisés. Au sud du pays, 25 000 hectares parcourus en Andalousie et 16 000 hectares en Aragon, dans le nord-ouest de l'Espagne. Une fois les feux passés, quand la nature reprend ses droits, les victimes des incendies, elles, se reconstruisent lentement, difficilement. Ces catastrophes changent-elles leur vision sur le dérèglement climatique? Léna Cloarec a posé la question à une anthropologue.
11: Oui, Élise Boutier étudiait les conséquences sur les sinistrés de l'incendie de Camp Fire qui a ravagé la Californie en 2018.
12: Qu'il faut prendre en compte socialement et politiquement du même ordre que les traumatismes que peuvent vivre des soldats, par exemple, qui reviennent du front. Et malgré ça, il y a aussi une deuxième dynamique qui est plus de l'ordre du déni aussi, du fait que les méga-feux en général maintenant sont les conséquences des changements climatiques.
11: Alors à la reconstruction, peu de changements dans l'aménagement du territoire, les voies de secours notamment reste rare, mais le rapport à la nature environnante, lui, a changé.
12: La forêt, du coup, devient cette potentialité inflammable très effrayante. Et donc, du coup, il y a pas mal d'initiatives d'abattage d'arbres.
11: À court terme, elle observe des similarités avec la France. Une évacuation qui a eu lieu dans l'urgence face à un incendie incontrôlable dans une zone hautement urbanisée. Mais pour elle, les Français ont davantage conscience des conséquences du changement climatique.
12: Les services de sécurité civile sont, eux, très au fait des impacts des changements climatiques sur l'avenir, sur la transformation des comportements des feux, par exemple. Ce qu'il faut, c'est vraiment que le niveau politique, maintenant, prenne très fort au sérieux les changements climatiques.
11: Élise Boutier travaille aujourd'hui avec des habitants de zones inflammables et des sinistrés marseillais pour les aider à sortir de la peur.
8: Léna Cloarec, un drone abattu cette nuit en Roumanie par des avions de l'OTAN près de la frontière avec l'Ukraine. Depuis l'invasion russe, la Roumanie a découvert à plusieurs reprises des drones sur son territoire après des attaques de Moscou contre les ports ukrainiens du Danube. D'autres pays de l'OTAN subissent ces incursions de drones comme la Lettonie il y a deux jours. Dans ce contexte, Moscou a été ciblé par une attaque de grande ampleur cette nuit. 600 drones ukrainiens dirigés vers la capitale, 3 blessés côté russe. Plusieurs dizaines de migrants venus pour la plupart d'Afrique subsaharienne refoulés à Ceuta hier, l'enclave espagnole voisine du Maroc. Deux semaines après l'arrivée de 72 000 personnes, les autorités ont durci les contrôles. Des publications sur les réseaux sociaux affirmé ces derniers jours que les frontières de Ceuta seraient ouvertes en ce week-end du 15 août. Guillaume Play, au cœur du scandale, cet ancien animateur radio, fondateur du média en ligne Legend, propose des interviews de personnalités et des témoignages. Depuis début août, Guillaume Play, 41 ans, fait l'objet d'enquêtes de plusieurs médias. Lui sont reprochés son management toxique et des échanges avec des jeunes filles mineures, Gabrielle Upravant. Guillaume Play décide de contre-attaquer.
13: Le fondateur de Legend a décidé de déposer plusieurs plaintes pour diffamation contre les médias qui ont relayé ces accusations. Il reconnaît que certains de ces échanges étaient clairement inappropriés et manquaient de discernement. Il se défend des accusations les plus graves avec un message sur les réseaux sociaux, dont cet extrait.
14: Concernant les messages échangés à cette époque avec des fans auditeurs et auditrices, même si ces messages n'émanaient pas tous de moi directement, car tous mes comptes sociaux étaient co-gérés avec mon équipe, je tiens à exprimer les plus vifs regrets sur la manière dont nous nous adressions et échangions avec nos publics, parfois mineurs.
13: À l'origine de cette affaire, une enquête publiée le 5 août par les Inrock et une autre du youtubeur TPZ. Plusieurs anciennes employées de Guillaume Play y dénoncent un climat de travail qu'elles décrivent comme sexiste et délétère. Mais surtout, le média rapporte les témoignages de jeunes femmes qui affirment avoir échangé avec lui alors qu'elles avaient 14 ou 15 ans. Et quelques jours plus tard, les journalistes du journal Le Monde lisent dans une vidéo les discussions avec une autre jeune femme qui déclare elle aussi avoir eu des discussions avec lui à l'âge de 14 ans et notamment des messages très problématiques.
15: Et alors, je suis pas trop vieux pour toi ?
16: Et moi, je suis pas trop jeune ?
15: Moi, je m'en fous, je te pécho. Et toi, tu as jamais fait alors ? Ah, t'es une bébé encore.
16: Ouais, mais j'ai 14 ans encore, voilà.
13: Des vidéos datant de 2013 avaient également fait parler d'elle où il tentait d'embrasser des filles sans leur consentement sous couvert d'une caméra cachée.
17: Pourquoi tu m'embrasses pas ?
18: Mais parce que je t'embrasse pas, t'es fou, t'as...
17: C'est bon ça.
18: Mais dégage.
17: Ça va, c'est bon.
18: Mais t'es sérieux ?
17: T'inquiète, ça va, c'est un bisou.
13: Cette affaire éclate alors que Guillaume Play a prévu un Legend Tour en France et en Belgique à partir d'octobre.
8: Gabriel Upravant, Patrick Bruel autorisé à voyager hors de France. Son contrôle judiciaire a été assoupli. Malgré sa mise en examen dans 4 affaires de viol et d'agression sexuelle, selon ses avocats, le chanteur de 67 ans ne prendra pas la fuite. Le parquet de Nanterre a fait appel de cette décision. La météo, vigilance orange canicule maintenue dans 28 départements. Une grande moitié ouest de la France rebascule en jaune. Des orages sont attendus ce matin du centre à la Nouvelle-Aquitaine. De la pluie également cet après-midi. Sur le Grand Est, les températures sont en légère baisse. 30 degrés à Toulouse et Annecy, 26 à Cherbourg, 31 à Limoges. 8h07, vous écoutez France Culture, tout de suite Chrétien d'Orient.
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0: Bonjour à toutes, bonjour à tous et bienvenue à mon invité, le docteur en sciences politiques Nathan Jaubert. Je vous invite pour que vous veniez nous parler de votre thèse de doctorat que vous avez validée maintenant il y a un certain temps, La cause des chrétiens d'Orient, sociologie d'une cause d'État entre mobilisation et politique étrangère. Vous l'avez soutenue et écrite dans le cadre de l'école doctorale de sciences politiques de l'université Paris 1 Panthéon-Sorbonne. Jusque-là, tout est bon ?
1: Tout est bon.
0: Bon. Alors, rien ne vous prédestinait, je crois, à vous lancer dans une telle enquête. Alors, commençons par le commencement, par une question qu'on a dû vous poser chaque jour de vos années doctorales. Ce sujet, comment il vous est venu ? Est-ce qu'il vous a choisi, comme la baguette d'Harry Potter choisit son sorcier ?
1: Alors, en quelque sorte, on peut le dire, parce que je me rappelle très bien que je cherchais à l'époque un sujet de thèse, et c'est vrai que j'ai eu un éclair, c'est-à-dire quand je... Alors pour faire la genèse, c'est-à-dire qu'à l'époque, moi je cherchais un sujet de thèse sur un cadrage théorique assez précis, qui est celui de l'identification à distance. J'essayais de comprendre pourquoi des gens s'engagent pour une cause qui est lointaine géographiquement, en fait, tout simplement. Et je me rappelle très bien, j'avais un peu cherché des causes qui répondait à ce critère théorique, en tout cas de l'engagement à distance. Et donc j'avais regardé la cause tibétaine, la cause des Rohingyas, la cause kurde. Après, il y a des enjeux aussi académiques, c'est-à-dire d'essayer de chercher des sujets, en tout cas en sciences politiques et en sociologie, où il n'y a pas forcément beaucoup de travaux dessus. Mmh. Et à un moment, je suis tombé sur la cause des chrétiens d'Orient. Donc voilà, j'ai découvert notamment l'œuvre d'Orient, cette organisation catholique vieille de... Enfin, qui a été créée en 1856.
0: On va en parler longuement après.
1: Voilà. Et je me rappelle avoir eu en effet une sorte d'illumination en me disant, voilà, c'est très intéressant, c'est ça.
0: C'est mon sujet.
1: C'est mon sujet. Et c'était une période, donc quand j'ai commencé à m'y intéresser, on était en 2016. Et si je suis tombé dessus, c'était pas un total hasard, c'était un moment charnière pour cette cause où il y avait un vrai élan d'engouement et d'engagement en France sur ce sujet-là.
0: Depuis les printemps arabes, et puis depuis 2014, ce qui s'est passé au Kurdistan irakien notamment, j'imagine.
1: Voilà, il y avait le contexte, en tout cas du Proche et du Moyen-Orient, avec les guerres civiles. Et puis en 2016, plus particulièrement, donc en effet, ça vient après quelques années déjà d'élan, quand moi je commence à m'intéresser à ce sujet-là, mais on avait des candidats à la présidentielle de l'époque,

0: siècle, assistons en France à une lente recrudescence du catholicisme, plus qu'à son déclin, avec un retour progressif d'associations, de financements, d'actions médiatiques, de publications, d'événements, et la cause des chrétiens d'Orient a occupé un statut très particulier, assez symbolique, dans ce retour au christianisme. Est-ce que cette entrée en matière vous semble juste pour la scène française, ou pas tout à fait ?
1: Pas tout à fait. Si je dois être honnête.
0: Allez-y, c'est très bien.
1: Alors, je dirais pas qu'il y ait une recrudescence du catholicisme en France.
0: D'accord.
1: Mais je dirais que, justement, ce qui est intriguant dans cette cause des chrétiens d'Orient, c'est que c'est l'une des rares causes catholiques qui a, justement, un élan. Moi, je suis pas un sociologue du catholicisme. On en parlera plus tard, mais moi, ma thèse, elle porte sur l'État, sur les organisations catholiques, mais pas sur la situation du catholicisme en France, même
0: oui,
1: si c'est une dimension de ma thèse. Mais les sociologues du catholicisme s'accordent plutôt sur le fait qu'on est dans une période de décatholicisation de la France, depuis des décennies maintenant, mais qu'il y a certains aspects du catholicisme qui résistent et qui connaissent des formes de renouveau. Et là, on est sur un sujet, enfin, on est sur un thème, le soutien aux chrétiens d'Orient, l'intérêt pour l'Orient, j'utilise ce terme avec des guillemets, l'Orient, qui participe, en tout cas, à une recrudescence, en tout cas, de l'engagement catholique. Je ne sais pas s'il y a une recrudescence du christianisme en France, mais il y a une recrudescence de certaines formes d'engagement catholique dans la société française.
0: Et la cause des chrétiens d'Orient, donc, en est une spécifique. Ouais. Vous commencez par poser les termes, c'est-à-dire que vous définissez qui sont ces chrétiens d'Orient. Et d'ailleurs, je voudrais un jour qu'on consacre une émission à part entière sur l'appellation même chrétien d'Orient, qui est non seulement le nom de cette émission, mais qui est un nom qui s'est imposé peu à peu, et qui est assez récent. Donc, je vous pose la question que vous formulez, selon vos propres termes dans votre thèse, de quel orientalisme les chrétiens d'Orient sont-ils le nom ?
1: Alors en effet, il faudrait y consacrer une émission
0: à
1: cette catégorie de chrétiens d'Orient, surtout que votre émission s'appelle Chrétiens d'Orient. Et d'ailleurs, dans ma thèse, j'utilise certaines définitions de votre émission et le fait que...
0: Qui me précédait.
1: Oui, bien sûr. Mais le fait qu'il y ait une émission sur le service public qui s'appelle Chrétiens d'Orient, ça fait partie aussi de ce que j'essaye de décortiquer dans ma thèse.
0: Bien sûr.
1: Et ce que j'explique, c'est que l'appellation de Chrétiens d'Orient... À la suite d'autres travaux scientifiques, notamment de Bernard Héberger et d'historiens, je suis l'un des premiers, disons, politistes et sociologues qui s'intéressent véritablement à cette question, mais la question a bien été travaillée par des historiens. L'expression de chrétien d'Orient, elle apparaît comme une évidence dans le paysage français, alors qu'elle mérite en tout cas d'être questionnée. Parce que, en effet, elle est issue d'un orientalisme français du 19e siècle. Et elle va pas de soi. Et c'est une appellation qui a une histoire, et donc, dans ma thèse, de manière un peu provocateur, je dis « les chrétiens d'Orient n'existent pas ».
0: Oui, j'ai même la citation. En étant quelque peu provocateur, je pourrais affirmer que les chrétiens d'Orient n'existent pas, de la même façon que l'Orient est créé par l'Occident. Ouais. Pour reprendre la formule d'Edouard Saïd, les chrétiens d'Orient semblent relever d'une création essentiellement française.
1: Voilà. Ce que j'essaye de souligner avec ce point, c'est pas de dire qu'il n'existe pas de population qu'on pourrait appeler des chrétiens d'Orient. C'est une manière pour moi d'entrer dans le sujet de ma thèse et de dire c'est une construction identitaire, une catégorie identitaire qui émane essentiellement de France. Et qu'en fait, sur le terrain, en Irak, en Syrie, au Liban, en Égypte, où on retrouve des populations qui sont désignées comme telles, la catégorie perd de son sens et les chrétiens qui sont assignés à ce terme-là ne l'utilisent pas forcément. Ou alors seulement quand ils parlent avec des interlocuteurs français. Et donc, en fait, c'est une catégorie qui a une histoire et qui a été, et c'est ça qui est intéressant, qui a été forgée par des écrivains romantiques du 19e siècle, notamment Lamartine,
0: Hugo...
1: Chateaubriand, qui utilisent ce terme, et ils utilisent ce terme-là, enfin ils inventent ce terme-là, cette catégorie, à ce moment du 19e siècle, pour des raisons bien précises. On est après la Révolution française, on est à un moment où il y a les idées de la sécularisation, les idées de la séparation de l'Église et de l'État qui commencent à progresser en France. Et ils vont inventer cette catégorie-là par des formes de projection en Orient sur des populations. Avec l'idée, en fait, si vous voulez, de faire renaître l'identité catholique de la France par la mission en Terre Sainte. Et donc, les chrétiens d'Orient deviennent une catégorie un peu fourre-tout où on assemble des populations, ou en tout cas, on regroupe des populations qui sont très différentes. Mais l'enjeu de cette catégorie, c'est que c'est une projection française, c'est-à-dire quelle est la mission en fait qui se dévoile derrière cette catégorie ? Cette mission, c'est une mission de la France en Terre Sainte pour

0: protéger des populations chrétiennes pour faire revivre l'identité catholique de la France.
1: D'ailleurs, vous disiez que dans cette géographie presque symbolique et un peu fantasmée, on va même en effet en Éthiopie, en Inde, dans le Caucase. Donc c'est, en effet, c'est un Orient très vaste et sans frontières. Nous, on s'est basé pour cette émission sur la carte de l'œuvre d'Orient.
0: Oui.
1: Je vous poserai des questions spécifiquement sur l'œuvre d'Orient après, mais qu'est-ce que vous pouvez dire de cette géographie gigantesque orientale ?
0: Alors typiquement, c'est pour ça que c'est intéressant d'interroger la notion de chrétien d'Orient, parce que la notion de chrétien d'Orient, ou en tout cas cette catégorie, elle ne recouvre pas la même ère géographique au XIXe siècle que maintenant. Et donc ce qui montre bien que c'est une représentation française de l'Orient, et que où est-ce que la France a envie de se situer dans le monde et dans son rapport à d'autres régions du monde. Et donc, par exemple, au XIXe siècle, la catégorie de chrétien d'Orient, elle est essentiellement mobilisée pour parler des chrétiens de Syrie et du Liban, typiquement. L'aire géographique est assez restreinte. On a aussi cette appellation pour parler de populations bulgares ou grecques, qui aujourd'hui
1: sont plus dans l'ère orientale.
0: Sont moins, en tout cas, considérés.
1: En tout cas, maintenant, dans les missions orthodoxes de notre confrère Alexis Chrysostalis. Et on ne peut pas en parler ici.
0: Et alors que au XXIe siècle, en effet, c'est un Orient qui est beaucoup plus large que celui du XIXe siècle, où on intègre également, dans cette idée de protection française de populations chrétiennes, des populations qui se situent également en Éthiopie, en Inde, en Iran parfois aussi. Donc c'est une géographie qui est beaucoup plus large et qui révèle aussi quelle est la portée que la mission de la France se donne dans le monde.
1: Deux dates essentielles, 1856... création de l'œuvre d'Orient, 1860, intervention de Napoléon III qui envoie des corps militaires au Mont Liban pour défendre les Maronites contre les Druzes. Et vous direz d'ailleurs, dans votre thèse, c'est la première action, mais qui se fait au nom de la tradition qui serait là depuis 1000 ans.
0: Oui.
1: Vous pouvez préciser ces deux dates ?
0: Alors, 1856, c'est la création de l'œuvre d'Orient. Alors, j'ai retrouvé quelques années auparavant une petite association, mais je n'arrive pas à déterminer la portée de son action ni sa durée, qui utilise également l'appellation de chrétien d'Orient, ou en tout cas qui s'est engagé pour les chrétiens d'Orient. Mais 1856, création de l'œuvre d'Orient, qui est toujours très active aujourd'hui, qui est même une organisation, je dirais, humanitaire française, enlevons le terme catholique, importante du paysage français. Plus de 30 millions d'euros de budget aujourd'hui, quand même. Et donc, c'est la première organisation catholique et française qui est spécialisée dans le soutien aux chrétiens d'Orient.
1: Et qui a un partenariat avec l'État.
0: Et qui a un partenariat très rapide avec l'État. C'est une association qui est forgée par des élites catholiques qui ont des relais, en fait, auprès de l'État à l'époque. Et en 1860, en effet, on a la première intervention française au nom de la tradition. Et ce qui est intéressant, c'est que pour moi, c'est la première intervention, et pour les historiens qui travaillent dessus, c'est la première intervention française pour protéger les chrétiens d'Orient, qui se fait au nom, en effet, d'une tradition qui serait là depuis longtemps. Mais l'idée de protection telle qu'on l'entend aujourd'hui, je dirais que c'est la première action, en tout cas. Ce qui est intéressant, c'est qu'elle se fait au nom, notamment, d'écrits qui donnent à la France une mission de protéger les chrétiens d'Orient. Et ces écrits, ils sont plutôt diffusés en France par des écrivains romantiques, par des cercles mondains, au XIXe siècle. Et il y a toute une série de ces textes, notamment des lettres de rois catholiques de France, et par des maronites aussi qui diffusent ces lettres, donc des lettres de protection des rois catholiques français à l'égard des chrétiens d'Orient. Et en fait, ces lettres-là se diffusent, sont publiées par exemple par Lamartine au XIXe siècle. Et en fait, c'est là où il y a un coup de génie. C'est que ces lettres-là, pour certaines en tout cas, elles sont soit fausses, c'est-à-dire qu'elles sont écrites par des auteurs de l'époque, et qui prennent en fait le nom des rois de l'époque, si je devais résumer. Ou alors, on déterre des lettres et des textes qui, en effet, soulignent un intérêt français pour les populations chrétiennes du Proche et du Moyen-Orient, mais qui n'ont pas du tout la portée de protection telle qu'on l'entend au XIXe siècle ou encore aujourd'hui. Et donc, il y a une invention au XIXe siècle de l'idée d'une protection autour de textes qui sont soit faux, soit qui sont apocryphes, on dit plutôt, soit qui ont une portée complètement différente de l'idée de protection. Et donc, quand il y a une première action au nom de la tradition, en fait, cette première action, elle se fait au nom d'une tradition qui est inventée.
1: Mais d'ailleurs, vous rappelez quand même que les catholiques chrétiens n'ont pas toujours regardé d'un bon œil leurs frères d'Orient, je mets frères entre guillemets, puisqu'ils les percevaient aussi en cette période comme des chrétiens parfois à remettre sur le droit chemin, donc à catholiciser. Il y avait même une action missionnaire derrière ça. aussi.
0: Ah oui, complètement. C'est-à-dire que au XXIe siècle, il y a une représentation des communautés chrétiennes du Proche et du Moyen-Orient qui est complètement différente de celle du XIXe siècle. Aujourd'hui, l'Église catholique latine, donc liée à Rome, valorise la richesse et la diversité des formes du christianisme, y compris oriental, dans son discours œcuménique, ce genre de choses. Au XIXe siècle, on est en effet dans des logiques qui sont beaucoup plus missionnaires. Et donc, il y a une question, alors, avec des variations selon les populations, les maronites, c'est pas exactement... Voilà, des fois, il y a des spécificités avec les maronites, notamment. Donc, il y a l'idée de convertir, évidemment, les populations musulmanes par la mission en Terre Sainte et la mission en Orient. Mais, dans un autre niveau, il y a aussi l'idée de faire revenir dans le giron de Rome des catholiques et des communautés chrétiennes schismatiques, comme on disait à l'époque.
1: Là, on entre dans un volet quand même diplomatique passionnant, parce que pour vous, la cause des chrétiens d'Orient, aussi sincère soit-elle chez certains, permet aussi à la diplomatie française d'avoir une sorte de cheval de Troie, c'est moi qui parle comme ça, c'est pas vous, dans le Proche et le Moyen-Orient. Les réseaux d'écoles catholiques, en Irak, au Liban, les diasporas très francophones, tout cela permet une influence souterraine de la politique et de la diplomatie française en terre orientale.
0: Il y a évidemment un enjeu d'influence française au Proche et au Moyen-Orient, c'est-à-dire le fait que très rapidement, en fait, l'État mène un partenariat, par exemple, avec l'œuvre d'Orient et se saisisse, en fait, si on considère que la cause des chrétiens d'Orient émerge vers les années 1850 et que très rapidement, il y a une première intervention de la diplomatie française et même de l'armée française pour agir sur cette cause-là. C'est parce qu'elle fait sens à la fois dans le contexte français de l'époque, c'est-à-dire c'est une manière pour l'État français de l'époque aussi de s'adresser à un électorat catholique et à ses soutiens catholiques en France, mais aussi parce que c'est une justification à l'impérialisme français au Proche et au Moyen-Orient, évidemment. C'est-à-dire que on va défendre une clientèle, évidemment. Ça, c'est... Et puis, c'est assez explicite au XIXe siècle. Alors, évidemment, ce que je travaille dans ma thèse, c'est comment... En fait, cet impérialisme qui était quand même relativement bien assumé dans les textes du XIXe siècle, comment aujourd'hui, quelle forme il prend au XXIe siècle ? Et au XXIe siècle, les justifications, elles sont tout autres, même si certaines motivations, comme celle de préserver l'influence française au Proche et au Moyen-Orient, restent intactes.
1: Quelles sont alors ces raisons, ces arguments, si vous en listez quelques-uns ?
0: Du XXIe siècle ?
1: Oui, du XXIe siècle. C'est une question très vaste.
0: En gros, alors... Là où il y avait un lexique et un vocabulaire au XIXe siècle impérialiste et colonial, ça il faut les textes sont très clairs là-dessus quand on lit des déclarations de la diplomatie française à l'époque. Au XXIe siècle, évidemment, on peut pas utiliser le même vocabulaire qu'au XIXe. Et donc là, c'est là où il y a tout un travail sur les mots qui est fait par la diplomatie française, mais également par les organisations catholiques, de justifier un soutien aux chrétiens d'Orient, par exemple, l'action humanitaire, par le soutien au développement de ces communautés, par le soutien aux écoles francophones, c'est-à-dire, on va dire qu'on soutient la francophonie. La nuance que j'apporte... Enfin, le point qu'il faut comprendre de mon travail et la nuance que j'apporte par rapport à ce que je viens de dire, c'est que ça ne veut pas dire que les intentions des catholiques français qui s'engagent pour les chrétiens d'Orient ou même de certains diplomates qui agissent pour les chrétiens d'Orient sont forcément à 100% impérialistes.
1: Bien sûr.
0: Ils croient profondément qu'il y a une importance à soutenir les chrétiens d'Orient et que c'est un enjeu civilisationnel et que c'est un enjeu universel et humaniste. Et ça, je ne peux pas leur retirer. Après, c'est évidemment la poursuite malgré tout, d'un travail sur l'influence française au Proche et au Moyen-Orient.
1: J'ai une question à vous poser, Nathan Jobert, et je suis très heureux de pouvoir vous la poser à vous. Pourquoi la cause des chrétiens d'Orient semble-t-elle devenue, dans l'imagerie collective, une cause, disons, de droite ? Vous avez déclaré dans un entretien que vous avez donné avec votre frère sur Internet, les chrétiens d'Orient sont devenus une cause de droite qui n'est pas remise en question par la gauche. Or, quand on étudie la question de l'engagement français, notamment au XIXe siècle, au début du XXe siècle, par exemple au temps de l'affaire Dreyfus, on sait que Jaurès, Péguy, Hugo, Blum, Anatole France se sont engagés, et ce n'étaient pas spécialement des penseurs de gauche ou de droite, c'était des réfusards, etc. Enfin, certains, si, ils étaient quand même, ils avaient des orientations politiques très claires, notamment à gauche avec Jaurès. Mais, comment dire, voilà, pourquoi c'est devenu, ça a basculé, comme, étant vu aujourd'hui, comme une cause de droite ?
0: Ça a toujours été une cause de droite. C'est-à-dire que, dans l'histoire de cette cause depuis le 19e siècle, les personnes qui s'y intéressent sont essentiellement des personnalités conservatrices liées à la droite, aujourd'hui également à l'extrême droite. Ça a toujours été une cause conservatrice. Mais c'est vrai que c'est une cause conservatrice qui n'est pas remise en question par le camp, disons, des progressistes ou par la gauche, ou très occasionnellement ou très ponctuellement. Alors qu'on sait qu'il y a des affrontements qui sont importants voilà, en France sur ces questions-là. Pourquoi c'est une cause essentiellement de droite ? Déjà parce qu'elle concerne, en effet, la place du catholicisme, qui est plutôt une religion, en tout cas historiquement, après les historiens du catholicisme pourront apporter des nuances, mais qui est plutôt une religion située à droite. Et il y a une question de défendre une forme de rapport au passé, d'attachement à la tradition française, d'attachement au patrimoine français qui, c'est vrai, sont des imaginaires et des catégories de pensée politique qui sont plus associées à la droite qu'au camp de gauche. Aujourd'hui, c'est vrai que c'est intéressant de voir que la gauche ne remet pas en question cette cause qui est plutôt de droite, alors même que il pourrait y avoir des affrontements, par exemple, sur en quoi cette cause, la perpétuation de cette cause et de cette politique de la France atteint au principe de laïcité, typiquement. J'ai pas forcément d'éléments de réponse. Je dois reconnaître, c'est aussi notre rôle, aussi aux chercheurs, de temps en temps, de dire, je ne sais pas exactement pourquoi la gauche ne remet pas en question. Peut-être parce qu'ils n'ont pas dans le viseur et qu'il n'y a pas d'intérêt politique à cela.
1: Je me permets de vous couper, juste parce qu'en même temps, moi je me dis que le fait de prendre fait et cause de temps en temps pour des minorités culturelles ou des minorités sociales qui sont en état de précarité existentielle, comme par exemple la question arménienne en 2023 avec l'Azerbaïdjan, c'est pas une cause de droite ou de gauche, c'est pas politique, c'est de l'humanisme pur en fait. Et comme d'ailleurs on peut prendre fait et cause pour n'importe quelle minorité ailleurs quand il y a un drame, comme il y a eu des choses sur les Ouïghours et des choses comme ça. Donc pour moi ça transcende les catégories politiques et en effet je suis étonné qu'on politise ça tellement rapidement en France. Voilà.
0: Oui, et c'est vrai qu'il y a un message universaliste autour de cette cause qui est porté à la fois par les acteurs catholiques et par la diplomatie française pour dire ce n'est pas une politique catholique. Ce que je remets un peu en question dans ma thèse. Que c'est une politique universelle. Et je pense qu'il y a certaines personnalités de gauche qui s'accordent à dire que c'est vrai.
1: Merci beaucoup pour cette passionnante conversation. Qui vous vaudra bientôt des lecteurs et des oreilles attentives. Il est certain que votre rigueur, votre sincérité et votre style littéraire vous mèneront sur des routes captivantes. On se quitte sur la chanson Hodna du groupe égyptien Kairoki et Abdelrahman Rojdi. C'était Chrétien d'Orient, une émission d'Ulysse Manès, réalisée par François Connac, coordonnée par Claire Poinsignon. À la technique aujourd'hui, Delphine Baudet. À très vite et bon dimanche.

Bonjour, vous écoutez France Culture en ce dimanche matin et c'est l'heure de votre rendez-vous protestant Solae proposé par la Fédération protestante de France. Troisième dimanche de ce mois d'août pour continuer sous le soleil de Provence et avec les cigales, notre balade au cœur du Festival des Arts de la Parole à Lourmarin. Chaque jour de ce festival, à la terrasse de l'Hôtel du Moulin, j'ai eu le plaisir d'animer une série de rencontres intitulée « Le temps d'un café ». Des entretiens en public avec les artistes et intervenants et 5 émissions que nous vous proposons donc en ce mois d'août qui sont le fruit de ces échanges dont je vous ai gardé de précieux moments. Alors, eh bien, installez-vous confortablement. Le café est servi, les conversations peuvent commencer avec aujourd'hui du gospel et la voix de Manu Pidjob, celle d'une comédienne, d'une autrice et d'un metteur en scène pour le seul en scène de Mariam Razafine Rafara. Et pour commencer, la rencontre avec Ismaël Saïdi, qui nous invite à entendre la pluralité des voix qui habitent chacun d'entre nous. Auteur, dramaturge, scénariste, réalisateur, Ismaël Saïdi explore depuis des années la question de l'identité, de la transmission et du vivre ensemble. Franco-maroco-belge, musulman profondément enraciné dans une culture judéo-chrétienne et attaché à la laïcité, il refuse justement les étiquettes simplificatrices. À Lourmarin, il a animé un atelier intitulé « Lasagne d'identité » et présenté son seul en scène, « Les tribulations d'un musulman d'ici ». Avec humour, tendresse et beaucoup de lucidité, il nous rappelle que l'identité n'est pas un mur, mais un récit.

0: Bonjour Ismaël Saïdi.
1: Bonjour.
0: Vous utilisez cette image étonnante de la lasagne d'identité. Alors en plus, moi qui suis d'origine italienne, tout ça, ça me parle évidemment, mais quand même, expliquez-nous pourquoi cette métaphore culinaire vous semble-t-elle plus juste que toutes les définitions peut-être politiques ou sociologiques de l'identité ?
1: La lasagne fonctionne par couches. Et le gros avantage de cette métaphore, c'est qu'en fait, les couches fonctionnent parce qu'elles sont l'une sur l'autre. Ouais. Elles ne sont pas autonomiques. Il n'y en a aucune qui écrase l'autre. Il n'y en a aucune qui se bat contre l'autre. Donc, du coup, quand on me demande, vous êtes quoi, monsieur Saïdi? Mais moi, je réponds, je suis une lasagne. Ma première couche, je suis belge. La deuxième, je suis d'origine marocaine. Elle se superpose. Ce n'est pas antinomique. La troisième, je suis de confession musulmane. Pour l'instant, peut-être que demain, je serai bouddhiste et on s'en fout. La quatrième, je suis de culture judéo-chrétienne. Moi, j'ai passé 10 ans de ma vie dans l'école catholique, à l'église, au catéchisme. Et donc, aujourd'hui, je suis un musulman qui fête Noël, et ça me va, j'ai aucun problème avec ça. Je rajoute une couche parce que je suis français maintenant, je rajoute la laïcité, c'est un peu le fromage au-dessus de la laïcité qui permet à toutes les couches de coller ensemble. Et quand je donne cette métaphore à des jeunes et des moins jeunes, ça apaise.
0: Votre atelier et spectacle, pour évoquer toutes ces choses, repose largement sur l'autobiographie, le récit personnel. C'est peut-être ça la force du récit aussi, sortir de la caricature et aller sur de l'expérience en fait.
1: Oui, moi le spectacle ce soir, Tribulation d'un musulman d'ici, c'est un spectacle qui n'aurait jamais dû naître. Il est né d'un autre spectacle. Je tournais avec un spectacle qui s'appelle Djihad un peu partout en France. Et après le spectacle, il y avait toujours un débat avec la salle et les gens me demandaient d'où je venais. Et quand je parlais de ces spécificités de mon parcours, en fait, j'avais l'impression d'être un ovni. Mais en même temps, je voyais des gens dans la salle lever la main pour dire « moi aussi j'ai vécu ça ». Et en fait, je me dis « mais en fait, on est légion », pour reprendre un terme biblique. Nous sommes légion, mais personne ne parle de nous. Ces gens, en fait, qui ont des vies normales, se sont mélangés, qui se sont aimés, qui ont fait des choses ensemble. Donc, je vais peut-être l'adapter sous forme d'un bouquin que personne ne lira, mais c'est pas grave. Je pourrais frimer devant mes gosses en disant « papa a écrit un bouquin ». Et je trouve qu'il a marché et qu'il est rentré dans un programme scolaire en France. Moi, Ismaël, un musulman d'ici. Et alors, pour l'anecdote, pourquoi le spectacle est né, c'est que ça rentre donc dans les programmes scolaires, ça marche. Moi, je vois pas le truc arriver, je fais ma vie et je commence à recevoir des courriers d'élèves parce qu'en fait, vous savez, à la fin du bouquin, il y a un dossier pédagogique. Et il y a toujours la même question, c'est si vous deviez écrire à l'auteur. En général, l'auteur est mort et il n'a pas une adresse facile, email facile comme la mienne où il y a le prénom, le nom et @gmail.com. Et donc, du coup, je commence à recevoir des mails d'élèves qui me disent on se retrouve là-dedans, merci, etc. Je réponds du mieux que je peux, c'était par centaines de milliers, puis par dizaines de milliers, puis quand j'ai pas pu répondre par mail, j'ai arrêté. Là, on recevait des caisses de lettres chez mon agent où je voyais pas ce que je devais faire. J'étais comme le Père Noël, mais sans l'argent du Père Noël pour pouvoir leur envoyer des courriers. Du coup, je me suis dit, je vais adapter le bouquin sous forme d'un spectacle facile à porter, un peu dans le mode griot. Et voir ce que ça va donner. J'ai créé ce spectacle au Théâtre de Liège, ça a été un succès phénoménal et je suis en tournée avec depuis des années. Là, on le relance à Paris au Mathurin à partir de septembre, donc tous les samedis à 19h. Et quand ce festival L'Art de la Parole m'a appelé, je me suis dit, c'est génial, L'Art de la Parole, ça correspond à ce que je fais là, en fait. Donc du coup, c'est un énorme plaisir de venir. Et l'atelier ce matin, c'était là-dessus, sur comment se raconter, c'était fou de voir ces gens oser, pas pour une fois, ne pas parler de leur boulot. Ouais. C'est un truc très français, ça. Hein. Quand on te demande, ça va, tu vas bien, on parle du boulot, du diplôme. On parle rarement des failles. Et là, ils ont parlé de leurs failles, c'était hyper beau, en fait.
0: Et c'est touchant, forcément. Mmh, mmh. Dans vos spectacles, il y a l'humour aussi, c'est un élément porteur. Et le rire, c'est peut-être le moyen le plus efficace, finalement, pour aller au-delà des grands discours.
1: Parce que le rire, ça ne se calcule pas. Hein. Vous riez, ça vous sort comme ça.
0: Tout le monde rit.
1: Parce que le rire, tout le monde rit. Parce que le rire, c'est rassembleur. Parce que même quand les cultures sont différentes, on peut trouver un point d'accroche qui fait qu'on rit. Et moi, quand je vois des salles qui rient des mêmes choses, je me dis, ça y est, on a réussi un truc. Je pense que le rire est un des arts les plus nobles qui existent. Et puis, sincèrement, alors je sais que les études scientifiques ont montré que certains animaux rient, mais de manière globale, c'est très humain le rire, voire peut-être divin, qui sait.
0: J'aime
1: je
0: beaucoup.
1: Pense que Dieu a de l'humour, moi. Je pense vraiment que Dieu a... Je pense que s'il existe, pour ceux qui y croient, je pense qu'il a vraiment de l'humour. Ouais.
0: La Bible dit que Dieu est amour. Ouais. Moi, j'aime dire aussi qu'il est humour.
1: Ouais, je pense que c'est quelqu'un qui a mal écrit l'évangile. Je pense que c'était Dieu est humour, en fait, parce qu'il en faut vraiment pour créer l'humain.
0: Une dernière question. Un mot qui fait lien entre les êtres.
1: L'humour. C'est ça, en fait. Quand on arrive à rire ensemble d'un truc, je pense que c'est ça le lien, en fait. La guerre, c'est pas un lien. Même la paix n'est pas un lien. Même l'amour n'est pas un lien, parce qu'il peut disparaître, devenir de la haine. Mais l'humour, une fois que vous avez ri à la blague, c'est fini.
0: Merci Ismaël Saïdi.
1: Merci à vous.
0: En écoutant Ismaël Saïdi, on comprend que la langue commune n'est peut-être pas celle qui efface les différences, mais plutôt celle qui nous permet au contraire de les raconter sans peur. Et qu'au fond, faire langue commune, c'est peut-être commencer par accepter la complexité de l'autre comme on aimerait qu'il accueille la nôtre. À la terrasse de l'Hôtel du Moulin, nous continuons avec une voix pas tout à fait comme les autres. Une voix qui a marqué le public de The Voice en 2013, même si bien avant cela, elle s'était déjà forgée dans le feu du gospel entre héritage africain et afro-américain. Au Festival des Arts de la Parole, Emmanuel Pidjob animait un stage qui s'est conclu par un concert au Temple, en solo pour une part et accompagné de la chorale des stagiaires pour l'autre part. Emmanuel Pidjob, bonjour.
2: Bonjour l'ami.
0: Emmanuel, quand on écoute votre voix, on a le sentiment qu'elle raconte davantage qu'une technique ou un savoir-faire. Elle porte une histoire. Quelle est l'histoire qui habite votre chant ?
2: Oui, sacrée question. On ne me l'a jamais posée comme ça. Alors, c'est vrai, hein, c'est vrai que ma voix charrie autre chose que du chant, du simple chant. Elle charrie mon histoire, l'histoire de ma tribu, qui est la tribu Bassa. Et quand je parle de cette tribu-là, je fais tout de suite référence aux années dites d'indépendance en Afrique, où la France était encore la nation coloniale. Et il y a deux pays qui se sont battus en Afrique pour obtenir leur indépendance. Il y a l'Algérie et il y a le Cameroun. Alors, ce n'était pas tout le Cameroun. Il y avait deux tribus principalement, ma tribu, la tribu Bassa, et la tribu Bamileke. Et il s'est passé la même chose qui se passe avec toutes les histoires qui opposent des colonisés, des colons, c'est-à-dire une guerre, des massacres, certains ont parlé de génocide, et concernant ma tribu en tout cas, et c'est une partie de ça que porte ma voix et porte l'histoire de mon peuple, je dis vraiment peuple à bon escient, et du coup elle parle aussi de la façon dont cette histoire brutale, violente, s'est confronté, par exemple, à la langue française, qui est la langue de l'ancien colon, a réussi à l'apprivoiser ou à se laisser apprivoiser par elle. Et bien entendu, cette voix porte les tumultes de ma vie, les moments joyeux, les éraillus viennent des moments difficiles, rudes, et tout cela fait ce son particulier qu'est ma voix.
0: Ouais. Qu'est-ce que le gospel a amené de particulier dans cette histoire que vous venez de commencer à raconter ?
2: Alors, quand j'essaye de remonter dans l'histoire de ma vie les premières fortes émotions musicales que j'ai pu ressentir, j'ai le souvenir précis que c'est dans le ventre de ma maman. Je n'étais pas encore né et j'ai dû entendre soit le Golden Gate Quartet, soit Louis Armstrong. Parce que une fois né, une fois à l'âge d'entendre la musique, de l'entendre de façon consciente, autour de 6-7 ans, c'est ces musiques-là qui m'ont bouleversé. Et du coup, je pense que le gospel qui était présent donc au Cameroun, le Cameroun est bilingue de par sa double colonisation anglaise et française. Et le Cameroun a été sensibilisé au christianisme par les missionnaires afro-américains. Oui. Donc le gospel est présent au Cameroun depuis très très longtemps. Et donc c'est comme ça que le gospel est entré dans ma vie.
0: Est-ce que le gospel est d'abord pour vous une musique de consolation, une musique de plaisir ou une musique de résistance ?
2: Alors elle est un ensemble subtil de tout cela. Mais j'aime bien quand on parle de joie parce que pour moi c'est la marque première du gospel. Et ce qui le différencie du blues par exemple ou du jazz ou de la soul même, qui est l'un des styles les plus proches du gospel, de la funk. Le gospel a une joie particulière. Et dans l'expérience africaine-américaine, afro-américaine, c'est vraiment ça qui fait sa trademark, sa marque de fabrique. C'est une obligation. Et je trouve ça phénoménal, en fait. Comme tu l'as dit, le gospel vient d'une histoire terrible, horrible,
0: ben oui.
2: Mais horrible. C'est même le raconter ne suffit pas à en dire.
0: C'est
2: l'horreur absolue pour moi. Oui. Mais de cette horreur absolue est née une musique dont l'impératif est la joie. C'est-à-dire, si tu ne peux pas exprimer la joie dans le gospel, ne chante pas du gospel. Chante autre chose. Tu as plein d'autres musiques. Et c'est comme ça que j'entends cette musique-là. Du coup, la joie est importante. La guérison aussi, bien sûr, la résilience. Et pour moi, le combat d'affirmation de soi que peut être le gospel. Et c'est comme ça que j'entends cette musique. Donc aujourd'hui, pour moi, le gospel est une musique qui libère, mais qui libère au sens premier du terme, au sens physique du terme, au sens historique du terme. Donc il y a tout cela dans cette musique-là. Il y a bien entendu le côté purement musical, c'est l'une des musiques les plus techniques au monde. Le chant est technique, les meilleurs instrumentistes au monde viennent du gospel d'ailleurs. Ils s'arrachent par toutes les stars afro-américaines ou pas.

0: Dans votre pédagogie, vous parlez aussi de verticalité et d'horizontalité. Alors ça, on peut l'entendre de diverses manières, mais ça nous ramène aussi à une forme de spiritualité qui est aussi évidemment présente dans le gospel.
1: Absolument. Pour moi, ces deux mouvements-là, la verticalité d'abord et l'horizontalité, je dirais, ce serait la géométrie du gospel. J'entends par verticalité ce qui te fonde. Alors les chrétiens, les croyants diront la foi. Qu'est-ce qui te verticalise? Qu'est-ce qui te fait te mettre debout? Qui te fait te dire je n'abandonne pas? Un jour de plus, ou je ne vais pas me suicider aujourd'hui, je vais attendre un jour de plus. C'est ça que j'appelle la verticalité, la foi. On peut la relier au divin, on peut la relier à ses ancêtres. Le mouvement protestant, de ce point de vue-là, est très intéressant parce que à côté du divin, la présence des ancêtres, de ceux qui sont battus pour que ceux qui sont là aujourd'hui soient là, est toujours présente.
0: Oui, l'histoire. L'histoire
1: est présente, comme en Afrique. Donc ça, c'est la verticalité. Et ce n'est que lorsqu'on l'a questionné, à défaut de pouvoir y répondre, qu'on peut oser l'horizontalité, c'est-à-dire partager, donner. Pour moi, tu ne peux pas partager ce que tu n'as pas reçu ou ce que tu n'as pas. Voilà. Et donc, on questionne d'abord sa verticalité.
0: Son assise, son fondement.
1: Voilà. Ce vers quoi on s'élève, ouais. Ce vers quoi on croit, avant de prétendre le donner, le partager, par le chant, l'amour ou peu importe.
0: Ouais, ouais. Est-ce que vous pourriez nous chanter comme ça un tout petit truc en anglais ou en français, juste alors il est tôt le matin, là il est...
1: Ah mais on va essayer celle-là, tiens, la même lumière.
0: La même lumière.
1: Porter la vie à l'infini et pardonner à vos fils sans une larme, sans un seul cri. Le sang versé sous les sévices, puis un jour vous dévoiler de ces voiles qui cachaient nos leurs. Osez l'amour sans renoncer à la liberté et au bonheur. Par-delà les milliers de frontières qui nous divisent, nous mettent en guerre. Que vous viviez d'or ou de poussière, vous brillez de la même lumière.
0: Waouh, merci Emmanuel.
1: Avec plaisir. Bah, tu me fais faire des choses incroyables ce matin.
0: J'ai deux moments avec lesquels je termine avec mes invités. Le premier, c'est pour revenir au thème du festival, faire langue commune.
1: Oui.
0: Un mot qui pourrait, pour vous, être un mot qui fait lien entre les êtres aujourd'hui.
1: Alors ce mot, bien qu'il soit galvaudé, qu'il soit moqué, c'est la paix.
0: Et puis, la dernière question, les morceaux de papier sont là, en fait, sur la table. Il y en a qui sont pliés, il y en a qui ne le sont pas. Ceux qui sont pliés, ce sont des citations, et ceux qui ne le sont pas, ce sont des expressions.
1: D'accord.
0: Je te propose d'en prendre un, et puis de le lire, et de réagir.
1: Ok. Je prends un qui est plié.
0: Une citation, donc.
1: La francophonie, c'est cet humanisme intégral qui se tisse autour de la terre. C'est une citation du président Léopold Sédar Senghor, président poète, grand écrivain.
0: Alors, sur cette francophonie-là
1: Ma réaction à cette définition, je suis très méfiant avec la francophonie et tous ces gros machins-là, parce qu'il y a beaucoup de politique, beaucoup plus que d'humanité. Mais ça a le mérite d'exister. Alors je dirais, la francophonie, ça devrait être cet humanisme intégral qui devrait se tisser autour de la terre et autour des humains et autour du vivant. Voilà. J'ose compléter la citation de mon grand frère, de mon papa d'ailleurs, Senghor, mais pour moi c'est comme ça que j'entendrai cette citation.
0: Bah, très, très joliment dit en tout cas. Merci beaucoup Emmanuel Pidjob.
1: Avec plaisir. Bonne journée.
0: Ce que nous pouvons retenir de cet échange, c'est peut-être que la langue commune ne se trouve pas toujours dans les mots. Elle peut aussi naître d'un souffle partagé, d'une écoute réciproque, d'un chant qui rassemble sans effacer les différences. Et dans le gospel, comme dans la vie, l'harmonie ne vient pas de l'uniformité, mais de la rencontre entre des voix singulières. Une belle leçon pour notre festival. Et puis justement, dans un prolongement idéal au propos d'Emmanuel Pidjob, que nous retrouverons en fin d'émission d'ailleurs avec le titre « Guimé Somo », je vous propose maintenant trois voix ultramarines pour un seul en scène. Un autre temps d'un café au Festival des Arts de la Parole à Lourmarin qui nous a permis de parler de théâtre, mais aussi de voyage, de mémoire, de résilience et de cette étrange magie qui transforme parfois une vie en œuvre d'art. Mon invitée principale connaît bien ce festival. Il y a 2 ans, elle était là, à ce même micro d'ailleurs, pour parler de son engagement comme bénévole. La voici aujourd'hui sur scène avec A. La scène. Née à Madagascar, vivant aujourd'hui à Marseille, aide-soignante et comédienne, Mariam Razafine Drafara y raconte un parcours de vie traversé par l'exil, l'amour, la maternité, les combats du quotidien et la puissance salvatrice du théâtre. Et à ses côtés, 2 compagnons de création. L'autrice Nadine Fidji, poète, romancière et dramaturge, dont l'œuvre s'inscrit directement dans l'héritage d'Aimé Césaire et de Léopold Sédar Senghor, et le metteur en scène Benjamin Jules Rosette, fondateur du Théâtre Noir, figure majeure de la création artistique afro-caribéenne en France. Mariam, vous souvenez-vous du moment où le théâtre est devenu autre chose qu'une passion? Le moment où vous avez compris qu'il y avait quelque chose de particulier à voir avec votre propre vie?
2: Oh oui, je m'en souviens très bien. J'ai toujours eu envie de vivre une autre vie, de vivre à travers des auteurs. Puis le théâtre est venu comme ça. Je dis bon, allez, on se lance, on s'inscrit dans une école, on va faire ses classiques, on va apprendre le métier. Et puis, chemin faisant, ça s'est fait. J'ai rencontré Benjamin, Nadine sur Paris. Et j'ai eu l'occasion de travailler avec eux. Bien sûr, j'étais très, très contente. Travailler avec le Théâtre Noir, c'était magique pour moi. C'était un rêve. Parce que je me disais toujours, mais ils sont où, ces artistes noirs, moi qui venais de Marseille? Et donc, voilà, ça s'est fait comme ça. Et puis, quelques années plus tard, presque 18 ans, un peu plus, nous avons eu envie, tous les trois, de se retrouver sur ce projet. À la scène. C'est un peu le récit de ma vie,
0: ouais.
2: Mon départ de Madagascar, mon arrivée en France, maman, les amours et le bébé, mon fils. Donc tout ça, c'est un peu voilà, une espèce de mosaïque.
3: Le travail
2: d'aide-soignante, ouais. qui est là.
0: Nadine, vous écrivez beaucoup sur les héritages, les racines, les déplacements. Justement, ce sont des thématiques qui vous tiennent à cœur. Est-ce qu'on peut dire que l'identité n'est jamais un lieu fixe, mais un mouvement permanent, finalement?
3: L'identité, en ce qui nous concerne,
0: ouais.
3: Du fait de l'histoire,
0: oui.
3: Bon, c'est vrai qu'il y a toujours eu un problème par rapport à ça. D'accord.
0: C'est pour ça que je vous interroge.
3: On a
0: une malgache, une réunionnaise, un martiniquais.
3: Et tous, nous parlons français.
0: Oui, alors donc, faire langue commune,
3: vous voyez
0: c'est le thème.
3: Notre identité doit toujours se remettre en question.
0: Oui.
3: Elle s'est complexifiée avec l'histoire. Il y a des douleurs, mais il y a aussi des passions. Parce qu'il faut aimer une langue pour écrire dans cette langue. Il faut l'aimer. Ça, on n'a pas le choix. Sinon, il n'y a pas de création. On est bien d'accord. On fait attention de ne pas se perdre.
0: Ouais.
3: C'est vrai que pour nous, c'est quand même qu'on a des bagages.
0: Mais oui.
3: Mais alors, énorme. Quoi. Voilà, une culture qu'on cherche tout le temps, c'est-à-dire nos origines, mais aussi cette culture française, parce que je dis dans la pièce qu'elle a dit du Flaubert sur scène.
0: Mmh.
3: Et on reconnaît que Flaubert, mais c'est la magie de la langue, quoi.
0: Oui.
3: Et qu'on doit reconnaître le beau là où il est et le prendre à son compte et aussi en faire aussi un espace d'expression. Et donc, oui, l'identité, pour nous autres ultramarins, c'est notre dilemme.
0: Vous marchez sur une crête.
3: On est des funambules.
0: Oui, on est des funambules.
3: On marche sur un fil.
0: C'est très intéressant.
3: La nuit, mais il y a toujours une lumière.
0: Ouais.
3: La lumière, ça doit toujours être le cœur.
0: Le cœur.
3: C'est pour ça qu'on ne tombe pas, parce qu'on a cette lumière-là en nous.
0: Benjamin Jules Rosette, toute votre carrière a consisté à faire entendre des voix beaucoup trop absente du récit dominant, finalement. Qu'est-ce qui vous a touché dans le parcours de Mariam, qui rejoint aussi ce travail avec la création du Théâtre Noir
4: Mariam, comme beaucoup d'autres, j'ai cherché à les rendre visibles. Parce qu'à Paris, et pendant fort longtemps, ce sont des gens qui n'avaient pas droit à la scène et à l'expression. J'ai voulu créer une tribune d'expression à ces gens-là, à nous-mêmes, hein, pour que la France connaisse aussi, apprenne l'histoire qu'on a façonnée d'une certaine, autrement à l'école française. Donc j'ai voulu que les Français, comme les expatriés, apprennent ce que c'était l'histoire de l'Afrique, des Antilles, etc., etc. Voilà, et donc dans ce théâtre que j'ai créé à Paris, j'ai fait en sorte que ces gens-là trouvent une manière de s'exprimer. Et aussi la participation des Américains, Harlem Renaissance par exemple. J'ai voulu qu'ils viennent nous dire aussi un certain nombre de choses, leur vécu aussi durant l'esclavage, l'effort qui a été fait entre le sud où il y avait l'esclavage terriblement violent et le nord de l'Amérique où ça s'industrialisait et qu'ils quittaient le sud pour aller vers le nord. Et c'est ainsi que Harlem existe, et je me souviens qu'un journaliste m'a dit « Mais monsieur, vous allez créer Harlem à Paris ?» J'ai dit « Oui, c'est bien, parce que s'il n'y avait pas Harlem à New York, New York serait une ville comme toutes les autres villes. »
0: Quel est le mot qui fait encore pont entre les êtres, Nadine?
3: C'est un mot qu'on dit depuis la nuit des temps, et qui est peut-être galvaudé, donc on va trouver ça un peu banal, mais c'est quand même l'amour.
0: L'amour, aimer.
3: Ça reste, oui, ben ouais. Oui, l'amour. Alors l'amour, c'est pas toujours facile, hein.
0: Ouais, c'est sûr. Alors,
3: ça demande c'est même des oui, ça demande des compromis.
0: Ouais.
3: Et des compromis assez sévères, parfois difficiles, mais ça reste ça. Ça
0: aimer.
3: Reste, voilà, comme dit Platon, c'est l'amour est le plus grand des dieux.
0: Benjamin, un autre mot peut-être.
4: Très simple. Ensemble.
0: Ensemble. Et Mariam?
2: Vraiment très original. Partage. Partageons.
0: Amour, partage, ensemble, trois mots que l'on garde. Et puis, pour terminer, c'est le temps d'un café, mais parfois dans une tasse comme celles qui sont là sur notre table ce matin, peut se cacher d'autres choses. Alors, il y a en l'occurrence des petits papiers sur cette table sur lesquels sont inscrites des expressions ou des citations. Alors, je vais commencer par Nadine.
3: Chacun les entendait parler dans sa propre langue.
0: Alors ça, c'est tiré de la Bible.
3: C'est biblique. Ouais. Oh là là.
0: Alors c'est un verset tiré, enfin qui se situe au niveau de la Pentecôte.
3: Ah ben voilà, vous connaissez tout par cœur. Hein.
0: Ouais, mais c'est moi qui ai préparé les papiers.
3: Le récit de Pentecôte.
0: Voilà, c'est ça.
3: Disons que les différences sont pas faites pour nous séparer. Au contraire, ça, on est là pour faire des efforts, pour comprendre, pour chercher. Donc, non, il ne faut pas aller vers la facilité. Sortir des jugements.
0: Ouais, ouais. Commencer à s'écouter.
3: Ne pas avoir peur d'apprendre. Mm-hmm. Hein, y a des livres pour ça. Aller à la recherche de l'autre, c'est se nourrir soi-même.
0: Ouais.
3: C'est se trouver soi-même.
0: Benjamin.
4: Et faire entendre sa voix.
0: Faire entendre sa voix, c'était, ouais. C'était l'expression, là.
4: Ben, je pense qu'il est exactement. Très important qu'on reste bête vivante.
0: Mariam, votre Alors, phrase.
2: Victor Hugo, la langue française n'est point fixée et elle ne se fixera point. C'est une réalité.
0: Oui.
2: Rien n'est fixé, ça bouge, on est en déplacement.
0: En mouvement perpétuel.
2: En mouvement perpétuel.
3: Et je me permets de dire que nous, on participe à ça.
0: Eh bien, merci beaucoup, Mariam Razafine Drafara. Je le prononce bien.
2: Ça oui,
0: va
2: ça va.
0: Ça va, ça va. Il y a
2: ça
0: pire.
2: Il y a pire.
0: Nadine Fidji, Benjamin Jules Rosette. Bonne journée, au revoir.
2: Merci beaucoup.
4: Merci beaucoup.
3: Merci. Merci beaucoup.

Avec la voix d'Emmanuel Pidjob, Gimme Some More, pour terminer ce soleil, le rendez-vous protestant sur France Culture, enregistré au Festival des Arts de la Parole à Lourmarin par Jean-Luc Gadreau, réalisé à Paris par Thomas Jost, avec l'aide de Mineta Djawara à la prise de son. Émission que vous pouvez bien sûr réécouter cette semaine sur le site protestantpluriel.org, à tout moment sur celui de France Culture ou en podcast, au moyen de l'application Radio France. La semaine prochaine, au programme de ces temps d'un café dans Solae, Elliot Jenico qui nous emmènera avec délice dans un voyage vers l'absurde. Alain Combe pour parler de traduction biblique, la poésie bouleversante de Jean d'Amérique, et puis Joséphine Bachmann pour évoquer le travail avec les enfants dans ce festival. Très très bon dimanche à chacune et chacun, à l'écoute évidemment de France Culture avec à 9h les informations, et puis juste après Talmudic présenté par Marc-Alain Wattman.

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7: Bonjour à tous. À la une de l'actualité ce matin, les Landes de Gascogne en proie aux flammes. Nous sommes sur place à Luglon dès le début de ce journal. La sécheresse, synonyme de détresse pour les agriculteurs, le gouvernement promet des aides ciblées dans le budget 2027. Dans ce journal également, reportage en Inde, où le parti des cafards réfléchit à son avenir. Enfin, avant le manga, avant le journal télévisé, il y avait le kamishibai, tradition centenaire du théâtre de papier qui perdure au Japon. Dans les Landes, les flammes ne progressent plus, mais l'incendie de Luglon, au nord de Mont-de-Marsan, n'est pas encore fixé. 1700 hectares parcourus depuis jeudi. Grégoire Lecalot, vous êtes sur place. Quelle est la situation ce matin ?
8: Alors, la situation est relativement calme et cette nouvelle estimation de 1700 hectares, en fait, c'est plus une rectification qu'une évolution dans la nuit parce que la préfecture hier n'a pas pu faire voler de drones pour mesurer très exactement à cause de l'utilisation des moyens aériens qui a été intensive. Donc, plus rectification qu'évolution dans la nuit car cette nuit, elle a été plutôt calme, en particulier, il n'y a pas eu d'orages secs sans pluie donc qui sont redoutés à cause de la foudre qui risque de tomber sur la végétation sèche. De fait, en traversant la forêt ce matin, nous n'avons pas vu de grosse activité des pompiers, juste des petites flammes éparpillées dans les bois. Avec la baisse relative des températures et l'humidité matinale, les pompiers espèrent prendre le dessus sur le feu et les habitants, eux, espèrent avoir la perspective de rentrer chez eux.
7: Grégoire Lecalot à Luglon et Benjamin Troncin pour les moyens techniques. D'autres incendies sont en cours en Europe. La Belgique est confrontée à l'un des pires feux de son histoire. 2700 hectares détruits dans la réserve boisée des Fagnes. Les fumées sont visibles jusqu'en Moselle. L'Espagne, quant à elle, est dévorée par deux brasiers. 16 000 hectares en Aragon, dans le nord-ouest du pays, et 25 000 hectares parcourus en Andalousie. Et tandis que la fin progressive de la canicule laisse entrevoir un espoir pour les pompiers, le gouvernement renouvelle ses promesses aux agriculteurs. Il y aura, dans le budget 2027, des aides pour le monde agricole frappé par la sécheresse. Elia Berger, le Premier ministre Sébastien Lecornu l'a assuré hier.
9: Le budget inclura des mesures de soutien et d'investissement, dit le texte. Entre autres, un coup de pouce fiscal pour les projets d'avenir agricole, continuer d'adapter le secteur au changement climatique. Des promesses incertaines, faute de majorité claire, pour faire adopter le budget à l'Assemblée en pleine campagne présidentielle. Coup de pression du Premier ministre aux partis politiques, donc il appartiendra au Parlement de prendre sa responsabilité, écrit-il, en donnant un budget à la nation, loin de toute considération politicienne. Troisième lettre ouverte de Sébastien Lecornu aux agriculteurs depuis le début de l'année et la grande mobilisation de l'hiver dernier. Sébastien Lecornu revient aussi sur cet été caniculaire. Une sécheresse précoce et sévère frappe notre pays, alerte le chef du gouvernement, qui rappelle les aides déjà annoncées. Enveloppe ciblée pour soutenir la trésorerie, baisse de taxes foncières pour les exploitations les plus fragilisées.
7: Élie Habergel. Gabriel Attal demande ce matin un référendum sur l'interdiction des réseaux sociaux pour les moins de 15 ans. Le texte a été censuré par le Conseil constitutionnel vendredi. Le candidat Renaissance à la présidentielle a fait de cette loi l'un des combats de sa campagne. Lui qui ne veut pas laisser 1,5 million d'enfants chaque jour pendant près de 2 heures dans les griffes des algorithmes. Fin de citation. En parallèle, la patronne des écologistes se dit prête à rediscuter avec tout le monde à gauche. Marine Tondelier propose ce matin des rencontres bilatérales. Elle maintient pour l'instant sa candidature pour 2027. Le contrôle judiciaire de Patrick Bruel assoupli. Il peut désormais voyager hors de France. Le chanteur de 67 ans, mis en examen dans 4 affaires pour viol et agression sexuelle, s'était fait confisquer son passeport. Il lui a été rendu. Les avocats de Patrick Bruel assurent que leur client se soumettra à toutes les demandes de la justice française et ne prendra pas la fuite. Le parquet de Nanterre a fait appel de cette décision. En Inde, quel avenir pour le parti des cafards? Ce mouvement de la jeunesse a fait plier le Premier ministre Narendra Modi et obtenu la démission du ministre de l'Éducation. Il revendique aujourd'hui plus d'un million de membres sur son site. Pour autant, Abdullah Erali, ce mouvement protéiforme ne veut pas devenir un parti politique traditionnel.
10: 25 juillet dernier, place Jagannath, dans la capitale indienne. Sous la pression du mouvement des cafards, le ministre de l'Éducation démissionne. Une première victoire pour cette jeunesse mobilisée contre les fraudes aux examens nationaux. À 16 ans, Pradika savoure l'aboutissement d'un premier combat.
11: C'est le plus beau jour de ma vie, mais ce n'est qu'un début pour changer le système. On ne va rien lâcher, ça va continuer.
10: S'attaquer au problème, mais sans chercher à prendre le pouvoir. Le fondateur du mouvement refuse de transformer les cafards en parti politique. Abhijit Dibke entend rester un contre-pouvoir citoyen.
12: Quand le gouvernement deviendra tyrannique ou arrogant, nous reviendrons à la méthode de Gandhi. Nous protesterons par la non-violence.
10: Rester en électron libre est un pari risqué face au pouvoir ultra-centralisé de Narendra Modi. Le professeur Harmit Singh, qui suit ce mouvement depuis ses débuts, redoute un essoufflement rapide du parti des cafards.
13: La jeunesse de ce pays a cruellement besoin d'une nouvelle direction. Mais je crains que ce mouvement ne finisse par s'évaporer sans une direction claire et un leadership fort.
10: Entre-temps, le collectif élargit le front. Le parti des cafards prépare pour le mois prochain sa grande tournée nationale auprès des jeunes, tournée baptisée « La parole au peuple ». En attendant, le mouvement mobilise déjà les parents pour documenter le délabrement des écoles primaires rurales, opération qui enflamme les réseaux sociaux et embarrasse déjà le pouvoir.
7: Abdullah Erali à New Delhi pour France Culture. Des avions de l'OTAN abattent un drone cette nuit en Roumanie, près de la frontière avec l'Ukraine. Depuis l'invasion russe, les incursions de drones dans des pays membres de l'OTAN se multiplient. Vendredi, c'est en Lettonie qu'un engin a été détruit. Par ailleurs, de nouvelles attaques cette nuit ont eu lieu entre Russie et Ukraine. Kiev, de nouveau bombardé par des missiles balistiques. Moscou, de son côté, a été visé par 600 drones ukrainiens. Une attaque d'une rare pleure sur la capitale russe, 3 blessés. De nouvelles arrivées à Ceuta hier. Plusieurs dizaines de migrants d'Afrique subsaharienne pour la plupart ont été refoulés. Les autorités ont durci les contrôles dans l'enclave espagnole voisine du Maroc après l'arrivée de 72 000 personnes il y a 2 semaines. De fausses informations circulaient sur les réseaux sociaux ces derniers jours affirmant que les frontières de Ceuta seraient ouvertes pour ce 15 août. À peine élu, le président d'extrême droite colombien fait face à sa première crise. Un tremblement de terre survenu lundi dans l'ouest de la Colombie a fait près de 300 morts et autant de disparus. Le président Abelardo de la Espriella demande à Donald Trump la levée des droits de douane pour aider à la reconstruction du pays. Avant la télévision, avant les mangas, les animés ou les jeux vidéo, le Kamishibai était roi au Japon. Karine Nishimura, cette tradition populaire du théâtre de papier perdure à Tokyo.
14: Quand le Japon ne connaissait pas encore les écrans, les enfants se précipitaient dans les rues en entendant résonner ces percussions appelées yoshigi. Ce pour assister à une séance de Kamishibai, le théâtre de papier. À 83 ans, Hidetsugu Nishimura est conteur de Kamishibai à ses heures perdues.
15: Autrefois, les conteurs de Kamishibai venaient à vélo et se produisaient à l'extérieur. C'était leur profession. Ils sillonnaient divers quartiers.
14: L'octogénaire Atsuko s'en souvient.
12: On attendait le compteur de Kamishibai à l'heure prévue. C'était un grand-père aux cheveux blancs dont j'ai encore en mémoire le visage.
14: Le Kamishibai, c'est une boîte en bois en forme de mini-scène de théâtre de la taille d'un téléviseur moyen, mais avec une image dessinée à la place d'un écran. Le compteur fait défiler les dessins en lisant une histoire.
15: Le Kamishibai, c'est un mini-théâtre. Il est essentiel d'incarner réellement les différents rôles. C'est le point clé.
14: Et les enfants apprécient à l'image de ce garçonnet de 8 ans.
16: Les livres, je les lis seul, mais le Kamishibai, quelqu'un joue avec différentes voix.
14: Et le genre lui-même se renouvelle.
15: Il y a beaucoup de groupes de conteurs de Kamishibai. Moi, je fais du Kamishibai traditionnel. Mais certains tentent de nouvelles formes de Kamishibai, avec de la musique, avec un orchestre.
14: En été, on aime bien les histoires de fantômes qui font froid dans le dos. On dit que cela aide à supporter les canicules.
7: Karine Nishimura au Japon pour France Culture. Le projet s'appelle Route de la soie polaire. Un porte-conteneur chinois est parti hier soir en Arctique, direction l'Europe. C'est une première pour la Chine qui veut éviter le Moyen-Orient et la mer Rouge de plus en plus instable une fois par semaine. Et jusqu'au mois d'octobre, quand la fonte des glaces le permet, ce navire chinois empruntera le détroit de Bering. Plusieurs ONG environnementales s'inquiètent déjà des effets néfastes de ces traversées sur les glaciers de l'Arctique. La météo, 28 départements restent en vigilance orange à la canicule. Des orages sont attendus aujourd'hui de l'Aquitaine au centre ce matin et du Val-de-Loire au Grand Est cet après-midi. Les températures sont en légère baisse. 27 à Lille, 32 degrés à Paris, 31 à Bordeaux et 34 à Perpignan. 9h10 sur France Culture, l'heure de Talmudique avec Marc-Alain Wachnin.
17: 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Dans leur livre d'histoire de 1926, destiné aux élèves de 6e, Albert Mallet et Jules Isaac écrivaient à propos du peuple hébreu de l'Antiquité que le seul apport à l'humanité qu'on lui devait était l'invention du monothéisme. Sans doute auraient-ils formulé cet apport différemment aujourd'hui, exactement un siècle plus tard, en considérant que ce monothéisme fut aussi le don non seulement d'un ensemble de textes, la Torah, les prophètes et les écrits, en un mot, la Bible est

0: en en montrant la méthode, en en enseignant les règles subtiles, allant de la grammaire à la philologie, en passant par les jeux de mots, jeux de lettres et de nombres, faisant jouer les intertextualités en une danse infinie, et donnant à tout ce monde littéraire une élévation vertigineuse et joyeuse, capable de réjouir les cœurs et les âmes. C'est le cas du célébrissime ouvrage intitulé « Le livre du Zohar », « Le livre de la splendeur » ou « De la clarté » en français. Un livre qui, depuis sa parution au XIIIe siècle, n'a jamais cessé d'être commenté et d'inspirer des penseurs d'horizons divers, et c'est le cas de la lecture qu'en a fait une des figures intellectuelles majeures du monde philosophique et psychanalytique du XXe siècle, Éliane Amado-Lévy-Valency, dans un livre initialement paru en 1996, qui vient d'être réédité en poche aux éditions de l'Éclat sous le titre « La poétique du Zohar », toujours accompagnée de la très belle et importante préface de Charles Mopsik. Pour en parler aujourd'hui, j'ai le grand plaisir de recevoir son éditeur, Michel Valency. Michel Valency, bonjour.
1: Bonjour Marc-Alain Joaquin.
0: Michel Valency, quelle est l'histoire de ce livre et pourquoi le rééditer aujourd'hui? Et tout d'abord, qui est Éliane Amado-Lévy-Valency?
1: Elle est née à Marseille en 1919. Sa mère est originaire de Salonique et elle sera d'ailleurs déportée à Auschwitz en 1944. Sa famille paternelle fait partie de ces Lévy de Valencia en Espagne qui, après 1492, iront en Toscane à Livourne, deviennent là les Lévy-Valency, avant de se disperser dans le bassin méditerranéen. On retrouve des Lévy-Valency en Tunisie, en Algérie, et dans le sud de la France, où vraisemblablement les ancêtres d'Éliane Amado-Lévy-Valency s'installeront. Elle va commencer des études de philo, brillante élève. Les études seront interrompues par la guerre, évidemment, même si, après un premier diplôme d'études supérieures qu'elle passe avec Jean Val, elle va suivre pendant 3 mois à Toulouse les cours d'un étrange philosophe qui publiera alors sous le nom de André Dumez un pamphlet intitulé « Psycho-analyse de l'antisémitisme » et qui n'est autre que Vladimir Yankelevitch, qui doit enseigner à l'époque sous un nom d'emprunt avant de rejoindre la résistance. Et c'est à ce moment-là, d'ailleurs, que l'amitié entre Yankelevitch et Amado-Lévy-Valency va se nouer. Elle est mariée à l'époque avec l'avocat Max Amado, dont elle divorcera, mais avec de qui elle restera très proche, en fait, toute sa vie. Et elle passe la guerre en se cachant dans plusieurs endroits du sud de la France ou du centre de la France avec Max Amado. Et elle ne reprendra ses études qu'après la guerre. Selon les biographies, elle est reçue première à l'agrégation de philo en 1950 ou en 1948, ça dépend de là où on cherche les renseignements. Elle passe une thèse en 1963 et elle entre au CNRS après un enseignement à la Sorbonne.
0: Elle entre aussi à un certain moment en psychanalyse, Michel Valency.
1: Oui, elle devient parallèlement psychanalyste après une analyse didactique avec Daniel Lagache. En fait, toute son œuvre est au croisement de cet engagement philosophique, de cette pratique de la psychanalyse et d'un ancrage de ces deux, appelons-les disciplines, dans le judaïsme, dans sa langue et dans sa pensée. Et le judaïsme ne vient pas s'ajouter comme un troisième sujet à la philosophie et à la psychanalyse, mais d'une certaine manière, il les englobe, il les harmonise pour leur donner une dimension particulière. C'est pourquoi, tandis qu'elle exerce la psychanalyse dans sa maison de Saint-Mandé, elle prendra une part active au colloque des intellectuels juifs de langue française, aux côtés d'André Néer, bien entendu, maître d'œuvre de ce projet, et qui fut son ami, et deviendra très proche de tout ce cercle, donc Yankelevitch, Manitou, et dans une moindre mesure, je crois, Lévinas.
0: Michel Valency, c'était une des rares femmes dans les milieux intellectuels de l'époque.
1: C'était non pas une des rares femmes, c'était la seule femme de ce qu'on a appelé l'école de pensée juive de Paris. Féministe, je ne sais pas. Elle n'en tire en tout cas aucune gloire particulière, mais elle garde toujours à l'esprit cette phrase de Karl Marx qu'elle cite plusieurs fois dans plusieurs de ses ouvrages et que je ne résiste pas à vous citer parce que c'est toujours agréable d'entendre des belles choses. Marx écrit, et Amado le cite, « Le rapport naturel et nécessaire de l'homme à l'homme se fonde sur le rapport naturel et nécessaire de l'homme à la femme. » Ce qui signifie, dit Marx, qu'une civilisation peut être jugée à la place qu'elle donne à la femme dans son face-à-face avec l'homme. En 1969, Éliane s'installe à Jérusalem, elle enseigne à Bar-Ilan, et elle continue d'exercer la psychanalyse aussi bien en Israël qu'en France, où elle a gardé une clientèle.

0: Elle écrit en français, même si elle enseigne en hébreu, et par son œuvre, par sa personnalité, elle incarne finalement cette complémentarité de la diaspora et de la terre d'Israël.
1: Venons-en à l'édition de ce livre, « La poétique du Zohar » que vous rééditez. J'ai cru comprendre que dans un premier temps, ce n'est pas vous qui êtes allé vers ce livre, mais c'est ce livre qui est venu vers vous, Michel Valency.
0: Oui, en effet, c'est un livre qui nous est arrivé, comme on dit. C'est Charnopsy qui nous a envoyé le manuscrit et j'ai rencontré à ce moment-là Eliane Amadou dans sa maison de Saint-Mandé, ça devait être en 95, pour discuter avec elle de la manière dont on pourrait l'éditer, etc. Et ça a donné lieu à de très longues conversations, très amicales, avec ses nombreux chats autour, dans les ongles, dans le jardin. Et en fait, elle aimait beaucoup parler de tas d'autres choses. On parlait d'édition, on parlait des itinéraires, on parlait de la philosophie, de littérature. Et on arrivait, enfin, j'avais du mal à la faire se concentrer sur le livre lui-même, auquel elle tenait, bien entendu, mais elle voulait faire connaissance d'abord. Et avec sa diction assez lente, c'est une ironie à peine dissimulée d'ailleurs dans la voix et le regard, on est devenus amis. Elle m'a confié qu'à l'époque, elle venait de rencontrer un nouvel éditeur avec lequel elle a travaillé ensuite et de manière assez régulière, qui était Philippe Pignard, qui avait créé une maison d'édition financée par un laboratoire pharmaceutique à l'époque, qui s'appelait Les Empêcheurs de penser en rond. Et c'est vrai que concernant Eliane, qui était une empêcheuse de penser en rond, le titre était parfait. Elle m'avait dit donc qu'indépendamment de ce travail avec Les Empêcheurs de penser en rond, la poétique du Zohar était pour elle un livre un peu à part. L'écriture en avait été suggérée par Jean Brun, je crois qu'il voulait le publier dans une collection, mais Jean Brun était mort en 94, donc sans que le livre soit terminé. Et elle avait longtemps travaillé sur ce livre et elle l'a envoyé à Charles Mopsik pour avoir son avis. Il traduisait le Zohar, je ne sais pas si elle le connaissait, mais c'était comme ça une relation qu'elle avait voulu établir. Et c'est comme ça que Charles Mopsik nous a envoyé l'ouvrage. Quand Charles lui a dit qu'il l'enverrait aux éditions de l'Éclat, elle avait été très amusée à l'idée d'être publiée par un éditeur qui portait, elle avait dit, un morceau de son nom. Et voilà. Et c'est donc par l'intermédiaire de Charles Mopsik que le manuscrit est arrivé. C'est ensuite qu'il a accepté de faire cette magnifique préface qui est aussi un hommage qu'il rend à Eliane Amadou Lévy-Valency.
1: Alors on va y revenir sur cette préface, mais pour bien comprendre l'enjeu de l'ouvrage d'Eliane Amadou Lévy-Valency, il faut d'abord découvrir plus précisément ce qu'est le Zohar, puisqu'elle en fait une lecture. Qu'est-ce que le Zohar, ce livre majeur de la pensée juive, qui a réussi le tour de force, comme le dit Gershom Scholem, d'être le seul livre devenu canonique à côté de la Bible et du Talmud, Michel Valency?
0: Oui, Gershom Scholem reste au plan international celui qui a le plus contribué à faire connaître l'histoire du Zohar en identifiant de manière certaine et l'auteur et le lieu de son écriture. Ce qu'il faut savoir avant d'entrer dans la poétique du Zohar est au cœur même de l'idée que Scholem s'est faite du Zohar quand il a commencé à l'étudier dans les années 20 et qu'il exprime dans la première conférence de 1925 à l'Université hébraïque de Jérusalem qui vient de naître. Qu'est-ce que Scholem dit en 1925? En gros, il dit que le Zohar est un livre très ancien, qui a la forme d'un midrash, qui est composé de fragments très divers, écrits sur une très longue période, si longue, écrit Scholem, qu'il contient encore des rudiments de la pensée mystique originale de Rabbi Shimron Bar Yochai. On est en pleine mythologie. C'est donc un texte quasiment révélé, écrit ou transcrit par ce grand Tana du IIe siècle, alors qu'il est enfermé dans une grotte avec son fils pendant 12 ans. Enfin, vous connaissez toute l'histoire de Rabbi Shimon Bar Yochai.
1: Selon la légende.
0: Voilà, selon la légende, et qui reçoit chaque jour la visite du prophète Élie, qui veille à le nourrir et à l'abreuver en faisant des miracles. Enfin bon, on est en pleine mythologie. Il se trouve encore des gens aujourd'hui qui croient à cette version, ou en tout cas lisent le Zohar dans cette perspective. Plus tard, Scholem, dans les grands courants de la mystique juive, revient sur le Zohar, et ce nouveau texte témoigne d'un changement radical de perspective. C'est très important de signaler ça, parce que, pour ce qui concerne Scholem, on peut dire que sur la plupart des sujets, il s'en est toujours tenu à ce qui avait été son intuition première, jamais démenti et enrichi toujours de nouvelles découvertes. Pour le Zohar, exceptionnellement, Scholem s'est trompé. Et non seulement il s'est trompé, mais il a reconnu qu'il s'était trompé sans aucune hésitation. Le Zohar a été écrit en Espagne au XIIIe siècle, et l'auteur n'en est autre que le seul Moïse de Léon. Scholem le prouve par toute une série de preuves textuelles, historiques, etc. Et c'est maintenant un fait acquis. Scholem s'est trompé entre 1925 et 1938 aussi parce que c'était dans l'intention de l'auteur, Moïse de Léon, de tromper son lecteur en lui faisant croire à l'origine ancienne du livre. Ça donnait une assise, finalement, à sa pensée. Et il a rajouté ça en l'écrivant en araméen, un araméen d'ailleurs presque charabiesque quelquefois, et la présence de Shimon Bar Yochai comme personnage central du volume accentue encore cet aspect-là. C'est donc dans la nature même du Zohar, et ça c'est un peu mon interprétation, de tromper celui qui s'en approche pour le mettre à l'épreuve d'une lecture évidemment difficile et complexe.
1: Et que veut dire que le Zohar trompe ? La formule semble à la fois étrange et importante.
0: Le Zohar ne trompe pas au sens où il oriente dans la mauvaise direction. Il trompe parce qu'il déroute. Il déroute parce qu'il met le lecteur dans une situation d'acosmie. L'acosmie, c'est une théorie qui nie la réalité du monde fini, notre cosmos, parce qu'elle le considère comme illusoire. Et dans cet état d'acosmie, le lecteur est confronté à l'absolu infini du livre et non à sa réalité matérielle. Ainsi, le Zohar trompe au sens où il nous détourne de l'illusion qu'est la réalité du monde fini, et en ce sens, et c'est là toute la dialectique du judaïsme, en nous trompant, il nous détrompe. Il nous donne accès à une réalité non illusoire. Et c'est très précisément, et c'est pour ça que j'ai fait ce long détour, c'est très précisément cet accès immédiat à la réalité non illusoire que nous offre Eliane Amado-Lévy-Valenzi dans la poétique du Zohar. Et ça s'exprime dans tous les titres de chapitres du livre, sur le masculin, le féminin, le problème du mal, la présence de la mort, le rapport à la terre, etc. etc.
1: On comprend bien que le Zohar est un livre mystique, écrit en araméen, mais ce que fait le Zohar, au-delà d'être un commentaire du texte biblique, je dirais presque ligne à ligne, il offre un art de la lecture. Et je pense particulièrement au célèbre Pardès, que sont les quatre niveaux de l'interprétation de l'herméneutique hébraïque. C'est l'idée de niveau de signification, et c'est l'idée qu'il existe dans tout texte un sens dévoilé et des sens cachés à découvrir, et peut-être faudrait-il dire à construire, Michel Valenci, un peu comme le travail du psychanalyste qui écoute les rêves de ses patients.
0: Oui, cette place du rêve est essentielle dans la lecture que fait Eliane du Zohar. Elle cite d'ailleurs très souvent, y compris dans ce livre, mais aussi ailleurs, enfin très souvent dans son œuvre, une phrase qu'elle attribue à Freud, selon laquelle il lui était naturel de lire un rêve comme un texte, parce qu'il appartenait à un peuple qui lisait les textes comme des rêves. Ça, c'est la forme qu'emploient Freud et Amado. Et le Zohar est très caractéristique de cette symbiose, de cette harmonie entre le rêve et le texte. Scholem dira que c'est un roman mystique pour lui. Eliane revient sur ce thème, d'ailleurs, dans l'un des épilogues du livre qu'elle intitule « Les oiseaux ». Elle cite cette phrase extraordinaire, je trouve, du Zohar, qui dit « Quand la prophétie se tait, le ciel parle par la voix des sages. À défaut de sages, l'avenir est révélé par les rêves. Et à défaut des rêves, on peut le lire dans le pépiment des oiseaux. » Et le Zohar ajoute encore « Le pépiment des oiseaux, les enfants ou les insensés. » C'est assez curieux comme formule. Et la poétique du Zohar, malgré sa difficulté, qu'il ne faut pas cacher, c'est un livre difficile, combine dans sa lecture de la réalité non illusoire ce pépiment des oiseaux, les paroles d'un enfant et, disons, les fulgurances des insensés.
1: Alors, on comprend que c'est un ouvrage à la fois, je parle à la fois de l'ouvrage du Zohar lui-même, mais de l'interprétation qu'en fait Eliane Amado-Lévy-Valenci dans son livre qui s'appelle « La poétique du Zohar », auquel elle décide de s'atteler, non pas de façon érudite, de manière poétique. Qu'entend-elle exactement, Michel Valenci, par ce vocable très riche de « poétique » qui a des sens souvent divers ?
0: Oui, effectivement, c'est un terme très complexe. Enfin, disons qu'Eliane entend le terme poétique, en tout cas dans une première partie de l'ouvrage, au plus près de son sens étymologique, c'est-à-dire le grec poiesis, qui n'est autre que l'action de faire. Ce faire qui précède toute chose, qui est l'acte de création originelle. Un autre philosophe qui m'est cher et qui est aussi curieusement cher à Eliane Amado, qui est Jules Lequay, un philosophe chrétien breton du XIXe siècle, écrivait « faire et en faisant se faire ». Et donc, la poétique du Zohar consiste à montrer les effets d'une parole, son action créatrice sur le lecteur et ce qu'elle crée en lui en tant que lecteur. Cette préséance du faire sur toute autre opération est fondamentale dans le judaïsme. Eliane le rappelle dans plusieurs de ses ouvrages avec la célèbre formule « Naase venishma »« Nous ferons et puis nous écouterons » au moment de la remise des tables de la loi au peuple juif. C'est une formule qu'on interprète souvent comme une forme de soumission de l'homme face au commandement divin, mais qu'on peut comprendre aussi plus littéralement comme une sorte de préséance de l'action sur l'écoute. Comme si le faire primordial, déterminer l'écoute secondaire et lui donner sa forme. Le Zohar agit créativement sur le lecteur en transformant son écoute globale du monde.
1: Cette écoute globale du monde, Charles Mopsik l'a admirablement cernée dans sa préface à ce livre d'Eliane Amado-Lévy-Valency. Une lecture qui, dit Charles Mopsik, est une rencontre existentielle. Pour lui, toute lecture, mais celle du Zohar en particulier. Et il va même jusqu'à dire que la lecture, de manière générale, et celle du Zohar en particulier, est comme une rencontre amoureuse avec le texte, Michel Valency.
0: Oui, cette préface de Charles est un vrai chef-d'œuvre. C'est une approche du texte. Comme on l'a dit, c'est lui qui nous a suggéré de publier ce livre. Il était à ce moment-là en pleine traduction du Zohar lui-même, depuis des années, commencé à la fin des années 70. Traduction hélas inachevée, puisque Charles Mopsik a pris congé du monde en 2003, à l'âge de 46 ans, laissant toutefois une œuvre incontournable, si on veut comprendre un peu ce que sont les mystères de la Kabbale. En fait, le point de départ de Mopsik, qui souscrit à toutes les découvertes de Scholem et de tous les savants qui ont écrit sur le Zohar, dont il fait lui-même partie, c'est que Eliane Amado-Lévy-Valency nous invite à partager sa lecture du Zohar, comme si, et c'est ce qu'écrit Charles, comme si ce livre avait toujours été écrit. Comme si les conditions concrètes et temporelles de sa rédaction matérielle n'avaient qu'une importance anecdotique et qu'il existait depuis toujours, dans l'empyrée des essences éternelles, dit Mopsik, un livre appelé Zohar. Il en va du Zohar comme de l'amour de David et Bethsabée, inscrit dans le livre de la vie depuis le premier jour de la création du monde. Il est très remarquable qu'un savant de sa trempe, après des années d'études et de lecture de cette œuvre difficile, fasse un constat d'humilité et de générosité que l'essentiel d'une œuvre n'est pas dans le commentaire scientifique et philologique qu'on peut en faire, mais son approche immédiate, poétique dans tous les sens du terme, et que ce qui compte, c'est cette lecture première, créatrice du lecteur, qui n'est plus seulement un liseur, pour reprendre la formule de Mopsik. Mopsik écrit « J'ai lu avec une joie étonnée le livre d'Eliane Amado-Lévy-Valency. Il m'a rappelé ce que j'étais en passe de perdre de vue, voire d'oublier. » Malgré les travaux historiques et les investigations critiques qui se sont multipliées sur le Zohar à la suite des recherches de Gershom Scholem, il existe encore et toujours, et je serais tenté de dire malgré tout, dit Mopsik, un livre qui est le Zohar et que tout un chacun peut lire à son gré en se faisant sujet de sa lecture. Et plus loin, Charles rajoute « Le livre d'Eliane Amado-Lévy-Valency a renforcé ma conviction selon laquelle le Zohar est encore un livre à lire et non pas seulement un objet d'études savantes ou de pieux commentaires, mais qu'il est doté d'une poétique, à savoir d'une écriture singulière qui s'obstine à toucher les âmes prêtes à le recevoir. »

0: Nathan Cohen et son ensemble dans un chant intitulé Bar Yochai, un chant du folklore judéo-tunisien, à la fois chanté en arabe et en hébreu. Pourquoi ce choix, Michel Valensy ?
1: Ce chant à la gloire de Simon Bar Yochai fait partie des très nombreux hommages que les juifs de par le monde, et peut-être plus précisément les juifs en terre d'islam, ont consacré à Bar Yochai, qui ont entretenu le mythe de l'auteur du Zohar. Pourquoi ce choix ? Par probablement atavisme judéo-tunisien. Cette fusion judéo-arabe, en fait, puisque c'est la langue dans laquelle ce chant est chanté, et n'est pas absente du tout de la poétique du Zohar, elle est même assez présente. Le livre a été écrit au moment des, ce qu'on a appelé les accords d'Oslo, et on y trouve un très beau chapitre intitulé « Fraternité et fratricide ». Cette idée, cette fusion judéo-arabe est très présente aussi dans les autres écrits d'Eliane, qui a œuvré comme elle a pu au rapprochement des Juifs et des Arabes. Dans la poétique du Zohar, elle rappelle d'ailleurs que le mot arabe, arav en hébreu, s'écrit en hébreu aïn, resh, bet, trois lettres, tandis que le mot hébreu, ivri, s'écrit aïn, bet, resh. Donc,
0: c'est une anagramme.
1: Aujourd'hui, l'étymologie et le jeu des racines ne peuvent pas grand-chose au mauvais tour que prennent ou que nous ont joué les événements, mais on ne peut que souhaiter qu'un jour les mots reprennent leur sens premier. C'est aussi l'esprit, je crois, dans lequel était Eliane Amado, Lévi Valensy.
0: Elle dit, Eliane Amado, Lévi Valensy, dans l'un des derniers chapitres du livre, concernant le philosophe et le poète, que la poétique, là on revient au titre de son livre et au sujet de son livre, qui est « La poétique du Zohar », elle dit « La poétique, comme la philosophie, se sert de mots, mais ils ne sont jamais ou ne doivent jamais être enfermement. Le mot, dit-elle, les mots suggèrent, ils ont valeur d'éveil. Le philosophe digne de ce nom est toujours un peu poète, ou beaucoup, et le poète un peu ou très philosophe. Dans les deux cas, il s'agit d'une saisie du réel infinie et par là même inachevée. Il n'y a pas de place pour un résumé éclairant. » Fin de citation. On a l'impression qu'il y a comme une philosophie de la caresse qui parcourt toute la poétique du Zohar, c'est-à-dire le livre d'Eliane Amado Lévi Valensy et le Zohar lui-même, Michel Valensy.
1: Oui, cette idée de caresse, que l'on retrouve d'ailleurs chez Lévinas, vient directement dans la poétique du Zohar de ce que Eliane considère comme l'œuvre qui sous-tend tout le Zohar, à savoir le Cantique des Cantiques. Il est remarquable d'ailleurs que le Zohar qui s'est concentré sur le commentaire de la Torah, il y a aussi des parties du Zohar qui sont consacrées à d'autres livres du Tanakh, de la Bible, dont une justement consacrée au Cantique des Cantiques. C'est selon Mofik d'ailleurs l'une des plus belles sections qu'il a traduite en 1999. Le Cantique des Cantiques, Shir HaShirim, est comme son nom l'indique un shir, un chant, le chant des chants, le chant absolu. Et il donne au Zohar comme sa partition. Non pas au sens de la répartition des chapitres, comme vous l'avez dit tout à l'heure, en fonction des parachiotes, des sections de la Torah qui rythment le livre et le temps de l'année, mais au sens de sa musique intérieure, qui prend la forme d'une symphonie. Eliane Amado écrit « Le cantique est comme le la que donne le chef d'orchestre pour que s'accordent les instruments et que s'organise la symphonie du Zohar ». Et cette image de la symphonie revient plusieurs fois dans la poétique du Zohar, qui pour elle s'apparente à ce qui fait l'unité d'une symphonie en ce qu'elle relie les notes éparses.
0: C'est très intéressant cette question de la musique, c'est effectivement très prégnant quand on lit ce livre d'Eliane Amado Lévi Valensy. Et je pensais, quand vous venez d'évoquer à la fois la musique et la philosophie et la poésie, je pensais à Jean Kelevitch, dont Eliane Amado Lévi Valensy était très proche.
1: Oui, en effet.
0: Comme vous l'avez dit au début. Et chez Jean Kelevitch, l'on retrouve cette poétique musicale et cette passion pour l'inachevé. Il y a chez eux deux un art de la lecture commun qui souligne des thèmes majeurs de la poétique du Zohar, à la fois l'inachevé et l'itinéraire, deux thèmes qui rejoignent une autre question qui est celle du temps. Le temps comme mystère qu'elle a exploré toute sa vie, Eliane Amado Lévi Valensy, qui est aussi la question de la postérité et de la transmission. On peut dire que son œuvre a fécondé toute une jeune génération de chercheurs, de penseurs et de lecteurs, et que nous sommes là devant une œuvre riche de tout un immense avenir, Michel Valency.
1: Oui, en effet, il est remarquable que les sources d'Eliane Amado sont bien entendu des grands philosophes, écrivains, passés ou de sa génération, mais elle s'est intéressée de très près aussi à des jeunes auteurs, des hommes, des femmes, philosophes, écrivains ou poètes, dont les œuvres sont encore à leur début quand elle écrit. Et qu'elle cite, c'est assez amusant de voir comment elle les cite presque sur le même plan que Bergson, Bachelard, Claude Vigée, André Néer, Manito, Yankelevitch, etc. Et parmi cette nouvelle génération figurent dans la poétique du Zohar les noms de Bernard Chouraqui, par exemple, ou de Dove Ersenberg, ou du poète Alain Suède. Elle évoque aussi un jeune rabbin, d'ailleurs auteur d'un livre qu'elle a grandement apprécié, Concerto pour quatre consonnes sans voyelles, un certain Marc-Alain Wachnin, promis un bel avenir, pense-t-elle, y compris radiophonique, mais ça, elle ne le savait peut-être pas encore. Et sans oublier Betty Rothman ou Marlène Zarader pour, disons, la part féminine de ses sources.
0: Il y avait cette générosité, cette humilité, cette reconnaissance pour la jeune génération, et je crois que nous sommes très nombreux à lui devoir notre manière de penser aujourd'hui, car elle fut une source d'inspiration et d'encouragement pour de très nombreux jeunes chercheurs que nous étions à l'époque, comme vous venez de le dire. Elle nous a encouragés par son art de la lecture libre, par son ouverture philosophique et son interdisciplinarité, qui, je pense, ont eu un impact bien au-delà du monde des études juives, Michel Valency.
1: Oui, ça ne fait aucun doute. Je crois qu'elle a été à un moment donné très lue. Par exemple, cette nouvelle maison d'édition qui se crée, Les Empêcheurs de penser en rond, ont beaucoup œuvré à faire connaître son œuvre. Elle meurt à Jérusalem en mai 2006, sans descendance. Et d'une certaine manière, sans disciples non plus. Parce que son enseignement se diffuse dans toutes les strates de la pensée juive d'expression française du second XXe siècle et de ce début du XXIe, sans qu'on reconnaisse forcément sa paternité, mais en fait il faudrait dire sa maternité et tout ce qu'on lui doit dans la perspective d'un judaïsme ouvert. Et je crois qu'elle a vraiment là sa place. Il ne fait pas de doute qu'elle a marqué le judaïsme français d'un sceau indélébile où philosophie et poésie, tradition et innovation cohabitent, où psychanalyse et mystique aussi se rejoignent, le tout, et c'est là aussi sa singularité, portée par une écriture d'une très grande force poétique et littéraire, qui la met au rang, par exemple, d'une autre philosophe qu'elle n'a pas connue, je pense qu'elle se serait bien entendue, espagnole, la grande philosophe espagnole Maria Zambrano, pour ne citer qu'un seul exemple. Mais il y en a beaucoup d'autres.
0: Merci Michel Valency pour cette belle découverte de la poétique du Zohar et pour ce bel hommage à cette grande dame et grande lectrice. Je rappelle le titre du livre d'Eliane Amado-Lévy-Valency dont nous venons de parler, La poétique du Zohar, avec une préface de Charles Mopsik. C'est aux éditions de l'Éclat dans la collection Poche. Un vrai bonheur pour l'âme et l'esprit. Merci encore Michel Valency.
1: Merci à vous et merci de votre accueil.
0: C'était Talmudic, une émission de Françoise-Anne Ménager, à la prise de son aujourd'hui Marie-Claire Oumabadi, à la réalisation Alexandra Malka. Vous retrouverez toutes les indications biographiques et bibliographiques d'Eliane Amado-Lévy-Valency et de notre invité Michel Valency sur le site de France Culture, à l'onglet Talmudic, Koltouv, Leitraot. Au revoir, bon dimanche à tous et à la semaine prochaine.

0: Divers aspects de la pensée contemporaine, aujourd'hui la Grande Loge de France. Bonjour à toutes et à tous, très heureux de vous retrouver pour cette nouvelle émission de la Grande Loge de France. Aujourd'hui, nous allons parler de fraternité, de solidarité et d'engagement. Des mots souvent invoqués dans nos rituels, mais qui prennent dans la vie quotidienne une réalité très concrète. Aide aux plus fragiles, accompagnement des personnes en difficulté, soutien aux victimes de catastrophes, présence fraternelle auprès des anciens ou des frères éprouvés par la vie. Pour en parler, j'ai le plaisir de recevoir deux personnalités de la Grande Loge de France. Pierre-Marie Adam, délégué général du Fonds de dotation Fraternité et Humanisme, et Bernard Lucier, grand hospitalier de la Grande Loge de France. Pierre-Marie Adam et Bernard Lucier, bonjour.
1: Bonjour Clément.
0: Alors, nous allons prendre le temps de revenir sur vos différentes actions et votre rôle à chacun, mais commençons peut-être d'abord par une question plus générale. Dans ce monde qui nous entoure, un monde trop souvent malheureusement marqué par l'individualisme et le repli, pourquoi finalement la solidarité demeure une valeur si essentielle de la démarche maçonnique ? Pierre-Marie Adam.
1: Merci de cette question, parce que qu'on le veuille ou non, nous sommes condamnés à vivre ensemble. Et plutôt que de dire condamnés, je vais dire nous sommes faits pour vivre ensemble, l'homme étant un animal social par définition. Et donc, dans l'idéal, il ne doit pas y avoir de discrimination, de différence, de moyens d'existence, de droits, de possibilités. Tout le monde doit avoir l'espérance d'une vie bonne et heureuse. Et c'est pourquoi la solidarité, c'est-à-dire considérer l'être humain comme un égal et faire en sorte qu'il puisse espérer obtenir ce à quoi il aspire, eh bien, c'est cela la solidarité. Et si, comme nous le disons, les francs-maçons sont des humanistes, si rien de ce qui est humain ne leur est étranger, alors, pour eux, la solidarité va consister à agir pour favoriser le soutien et la prise en charge des personnes en difficulté, fragilisées dans leurs conditions. Regardons autour de nous le monde tel qu'il nous entoure. Qu'y a-t-il de plus essentiel, objectivement, que d'être tous solidaires les uns des autres ? Et je le rappelle, probablement mon frère Bernard le dira-t-il lui aussi, la première obédience née en 1717 à Londres s'est fondée sur la solidarité entre quatre loges parce qu'elles avaient ce besoin et cette envie de rendre service à leurs membres. Voilà pourquoi la solidarité est une nécessité et constitutive, si je puis dire, de la franc-maçonnerie. Et c'est en faisant ainsi respecter la tradition, la poursuivre et respecter les valeurs qui nous ont fait naître.
0: Alors Bernard Lucier, vous êtes le grand hospitalier de la Grande Loge de France. Pourquoi la solidarité est cette valeur si essentielle à cette démarche maçonnique ?
2: Ah, la solidarité est capitale dans cette démarche maçonnique et comme l'a dit notre frère Pierre-Marie, l'homme est un animal social. Mais la citation exacte, c'est « l'homme est un animal social, mais pas sociable ». La solidarité est un peu cette matière étrange, comme la nacre qui est émise par un organisme vivant, qui est un minéral et qui canalise l'iridescence. La solidarité est l'âme de la maçonnerie.
0: Et est-ce qu'elle n'a pas des sources aussi dans notre tradition de métier ?
2: Alors, elle a des sources très profondes dans la tradition des métiers, puisque les premières, appelons les corporations, bien que ce ne soit pas exact, les premières alliances de métiers qu'on va retrouver au travers des frères Pontonniers, dont on a des écrits qui datent du 8e siècle. C'est vrai que ça s'est matérialisé dans l'inconscient collectif autour des cathédrales, autour du gothique, et ces corps de métier qui allaient de chantier en chantier étaient en fait confrontés au problème de la solidarité et essentiellement d'absence de soins et d'absence de revenus en cas d'accident. Et comme l'a fait remarquer frère Pierre-Marie, l'origine de la franc-maçonnerie est la solidarité.
0: Alors la franc-maçonnerie en Grande Loge de France se définit comme un ordre initiatique traditionnel et universel, justement fondé sur la fraternité. Il y a donc ce lien très fort, on évoque la solidarité, mais il y a aussi ce lien de fraternité. Tiens, en quelques mots, c'est quoi cette fraternité pour vous, Pierre-Marie Adam ?
1: Alors d'abord, il ne faut pas confondre fraternité avec gentillesse. Ce n'est pas un sentiment, c'est une mise en œuvre. Cette fraternité est une exigence, c'est un devoir d'écoute, une volonté de corriger l'autre s'il le mérite, mais avec beaucoup de bienveillance, de ne pas l'humilier, de s'opposer sans le détruire. Parce qu'on a la certitude d'avoir en partage la même humanité, d'appartenir au même monde et de se savoir le même et l'égal de l'autre. Alors, ça ne doit pas rester un discours, ça doit secourir, réparer, aider les plus fragiles dans le respect des valeurs éthiques et des principes républicains qui constituent aussi l'ADN de la franc-maçonnerie en général et de la Grande Loge de France en particulier.
0: Bernard Lucier, vous êtes le grand hospitalier de la Grande Loge de France. En quelques mots, la fraternité pour vous ?
2: Ah, la fraternité est une chose étrange. C'est regarder l'autre et le regarder comme son frère. Et c'est pas rien. C'est-à-dire que à partir de là, c'est le considérer comme de sa famille. C'est le terme latin hospes qu'on trouve dans hospitalité. C'est l'hôte. C'est celui qui frappe à la porte et auquel on ouvre. Et cette expérience de la fraternité est quelque chose d'absolument unique. Ça ne vient pas d'un coup. Ça demande des années. Il y a des fois, on se dit, avec des frères comme ça, c'est compliqué. Mais ça vaut le coup d'être vécu. C'est une expérience fantastique. Et qui donne le sentiment... quand on rentre dans sa loge, quand on rentre dans son obédience, de rentrer chez soi.
0: Alors cette fraternité s'exprime à l'extérieur, dans la cité. Pierre-Marie Adam, vous en êtes le délégué général. Pouvez-vous nous présenter ce fonds de dotation Fraternité et Humanisme ?
1: Alors déjà, le titre que nous avons choisi en deuxième temps, puisque le premier temps c'était un titre... grec qui disait beaucoup de choses, mais qui était peu compréhensible, kalos kagathos.
0: Kalos kagathos, qu'est-ce que ça veut dire ?
1: Le beau et le bon. Mais
0: c'était déjà un beau programme.
1: Oui, justement, c'était le programme qu'on recherchait, mais on a préféré le transformer en français et dans le sens de ce qu'il doit être. Cette fraternité dont nous venons de parler, qui s'appuie sur l'humanisme, puisqu'aussi bien, c'est de ça qu'il s'agit, c'est d'aider les êtres humains, ceux qui sont en difficulté. Et d'ailleurs, nos statuts le précisent bien. Dans un premier temps, le fonds de dotation est un organisme de philanthropie tourné vers l'extérieur et pour l'extérieur, et qui vise à la prise en charge des personnes fragilisées dans leurs conditions de vie. Et on verra tout à l'heure, quel que soit le côté fragile de ces personnes. Et puis aussi, pour élargir un peu, il faut apporter aussi des moyens de culture, parce que par la culture, on peut améliorer l'état d'esprit, la façon de vivre des gens, la façon de vivre leur vie, de ressentir leur vie, et ça fait aussi partie de nos recherches,
0: et
1: de
0: alors, nos objectifs. Concrètement, comment choisissez-vous les causes soutenues par ce fonds Fraternité et Humanisme ?
1: Alors, pour certaines, elles viennent à nous directement, parce que on commence par avoir entendu parler de nous, et tous ceux qui pensent que notre objectif correspond à leurs besoins, alors ils nous font signe. Après cela, nous pouvons aussi susciter, nous, des appels à projets, si je puis dire. Quand nous avons décidé que l'enfance en danger pouvait être un des vecteurs de notre démarche, eh bien, nous avons pu nous tourner vers, par exemple, le harcèlement scolaire, vers, par exemple, d'autres causes. en majorité tournée vers la jeunesse.
0: Mais vous répondez, je crois, à des urgences avec ce fonds de dotation Fraternité oui. et Humanisme. Pierre-Marie Adam, quelles sont ces urgences
1: auxquelles vous savez que les Français en général, et les hommes en particulier, les êtres humains en particulier, répondent très rapidement sur des situations d'urgence. Et donc nous avons considéré que venir en aide en urgence aux à la suite de cataclysmes, de catastrophes climatiques, ou même de catastrophes causées par l'humain, par exemple en Nouvelle-Calédonie, les incendies qui ont pu avoir lieu, par exemple en Ukraine, qui est l'exemple le plus frappant pour nous, que nous continuons à soutenir par le biais des pompiers humanitaires français qui ont une expertise dans ce domaine et qui nous ont permis de nous lier avec des organismes ukrainiens de la santé en général, participer à fournir des ambulances, à travailler sur des centres de dialyse. Et donc là, c'est la réponse en urgence qui finalement devient une réponse pérenne. Mais ensuite, sur les actions pérennes, il y a aussi le choix des associations qui, elles, sont porteuses de ce travail à l'égard des jeunes. Et nous rapprochons d'elles de façon à inscrire notre action dans la durée.
0: Donc vous intervenez à la fois dans l'urgence et dans le long terme. Mais si vous deviez retenir peut-être une action de cette année, laquelle serait-elle ?
1: Alors d'abord, tout ce qui est en faveur de la jeunesse, puisque c'est quand même l'avenir. Et pour ce qui est ça, on s'appuie sur la réussite de notre dîner de gala. Le dîner de gala qui était une première, que certains ont mal vécu l'initiative, mais qui avait comme objet d'inviter des convives à mettre de l'argent dans un repas, dans un couvert, parce que nous avions invité trois personnes qui méritent d'être mises en valeur et dont l'exemple mérite d'être suivi. Il y avait donc Virginie Delalande, une jeune fille d'abord, femme maintenant, née sourde, et donc de facto muette, et qui malgré cela a réussi à force de résilience à devenir avocate et à faire des conférences. Ensuite, Pauline Desroulaines, une tenniswoman qui a été victime d'un accident de la route et qui a perdu une jambe et qui malgré ça est devenue tenniswoman. Et puis Dorine Bourdeton, victime d'un accident d'avion. Ces trois personnes sont des exemples parce qu'elles soutiennent les associations qui nous permettent d'agir en faveur des jeunes.
0: Et le fonds de dotation Fraternité et Humanisme est allé donc soutenir ces initiatives. La solidarité maçonnique s'exerce aussi au quotidien auprès des frères. Et c'est vous, Bernard Lucier, qui faites ce travail. C'est quoi précisément le rôle du grand hospitalier de la Grande Loge de France? Et d'ailleurs, d'où vient ce nom? Vous l'avez un peu évoqué tout à l'heure, mais qu'est-ce que c'est qu'un hospitalier?
2: Un hospitalier, ça vient de hospes, l'hôte, en latin classique, qui a un peu dérivé par hospitalis, qui est à la fois l'étranger et l'hôte. Et j'aime bien ce mot-là, parce qu'il pose que l'étranger est quand même un hôte. C'est-à-dire que ce n'est pas parce qu'on ne le connaît pas et qu'il est extérieur à notre champ de vie que ce n'est pas l'hôte de la maison. Et ça a donné l'hôpital, donc hôpital hospitalier. L'hôpital étant simultanément hospitaliès, étant simultanément l'endroit où l'on reçoit et l'endroit où on est reçu, avant les soins.
0: Et très concrètement, comment accompagnez-vous les frères en difficulté?
2: Alors, la Grande Loge est constituée en gros d'un mille d'associations de loges. Dans toutes ces loges, il y a des hospitaliers, il y a un hospitalier par loge. Cet hospitalier a en charge un peu c'est le messager de l'amour fraternel. Voilà, le messager de l'amour fraternel. C'est-à-dire qu'il doit porter la parole de l'amour, mais il doit être à l'écoute et surveiller, regarder tous ses frères et regarder tous les bruits bas autour de ses frères. J'ai eu là, il y a quelques jours, je suis intervenu sur la demande d'une loge pour un frère qui était en état de déshérence alimentaire. On est intervenu aussi pour financer 10 jours d'hôtel pour un frère qui était à la rue. Donc ces hospitaliers sont souvent perdus. Donc il se tourne vers le grand hospitalier, qui a un peu une mission de vigie, un peu comme un phare. Et je suis joignable, tout grand hospitalier est joignable 24 heures sur 24. Et nous travaillons donc au sein de la grande hospitalerie avec plusieurs associations spécifiques, que sont l'entraide fraternelle, l'orphelinat maçonnique. Alors l'orphelinat, ça porte son nom. L'entraide fraternelle, c'est le soutien aux frères en difficulté sur des dossiers qui durent entre un an et deux ans.
0: Merci beaucoup Pierre-Marie Adam et Bernard Lucier d'être venus nous présenter cette solidarité, cette fraternité en action. Pour conclure, comme à chaque émission, nous évoquons une loge de la Grande Loge de France. Son nom, jamais choisi au hasard, dit quelque chose de l'histoire de ses frères, de l'âme de notre obédience et parfois même d'une certaine vision du monde. Alors nous voulions aujourd'hui saluer la loge La Solidarité à Lorient de Poitiers. Fondée en 1889, la loge La Solidarité a traversé toute l'histoire du XXe siècle. Les combats pour la séparation des églises et de l'État, les deux guerres mondiales, la montée des fascismes, l'accueil des réfugiés républicains espagnols, la résistance, puis la reconstruction. Et au cœur de cette histoire apparaît une figure, Georges Delaunay, frère de la Solidarité, résistant, arrêté puis déporté à Buchenwald après l'exécution de ses deux fils au Mont Valérien. Revenu des camps en 1945, Georges Delaunay présidera à la demande du grand maître Michel Duménil de Gramont le convent, l'assemblée générale de renaissance de la Grande Loge de France après les années d'interdiction et de persécution du régime de Vichy. Alors ce nom, la solidarité, prend vraiment tout son sens. Cette solidarité que nous avons évoquée aujourd'hui avec nos invités, une fidélité concrète dans les épreuves, toutes les épreuves. De nombreuses actualités de la Grande Loge de France que vous retrouverez sur notre site gldf.org. C'était les divers aspects de la pensée contemporaine de la Grande Loge de France, une émission préparée et présentée par Clément Ledoux. À la prise de son aujourd'hui, Alexandre Dang, à la réalisation Philippe Baudouin et la collaboration de Claire Poinsignon. Très bon dimanche à tous.

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4: Chers auditeurs, bonjour. En ce 20e dimanche du temps ordinaire, nous sommes à la chapelle Notre-Dame de la Médaille Miraculeuse, rue du Bac à Paris. La présidence et la prédication de notre messe seront assurées par le père Gilles Drouin, vicaire général du diocèse d'Évry-Corbeil-Essonne et professeur honoraire à l'Institut supérieur de liturgie de l'Institut catholique de Paris. Alors que vous entendez Nariné Cochoudian, les chants seront animés par Reine Grâce, Hotte et Siquet.

0: Au nom du Père et du Fils et du Saint-Esprit.
1: Amen.
0: La grâce de Jésus le Christ notre Seigneur, l'amour de Dieu le Père et la communion de l'Esprit Saint soient toujours avec vous. Chers frères et sœurs, chers amis auditeurs de France Culture, nous sommes encore dans la lumière de la fête de l'Assomption et c'est soutenu par la prière de la Vierge Marie que nous entrons dans cette célébration. Nous ne sommes pas, nous, sans péché et nous avons donc un grand besoin de la miséricorde de Dieu. Préparons-nous à célébrer le mystère de l'Eucharistie en reconnaissant que nous sommes pécheurs. Je confesse à Dieu Tout-Puissant. Je reconnais devant vous, frères et sœurs, que j'ai péché en pensée, en parole, par action et par omission. Oui, j'ai vraiment péché. C'est pourquoi je supplie la bienheureuse Vierge Marie, les anges et tous les saints, et vous aussi, frères et sœurs, de prier pour moi le Seigneur notre Dieu. Et que Dieu Tout-Puissant nous fasse miséricorde, qu'il nous pardonne tous nos péchés et nous conduise à la vie éternelle.

Lecture du livre du prophète Isaïe. Ainsi parle le Seigneur. Observez le droit, pratiquez la justice, car mon salut approche, il vient et ma justice va se révéler. Vous êtes étrangers qui se sont attachés au Seigneur pour l'honorer, pour aimer son nom, pour devenir ses serviteurs, tous ceux qui observent le sabbat sans le profaner et tiennent ferme à mon alliance, je les conduirai à ma montagne sainte, je les comblerai de joie dans ma maison de prière. Leurs holocaustes et leurs sacrifices seront agréés sur mon autel, car ma maison s'appellera maison de prière pour tous les peuples. Parole du Seigneur. Amen.

Lecture de la lettre de saint Paul, apôtre aux Romains. Frères, je vous le dis à vous qui venez des nations païennes. Dans la mesure où je suis moi-même apôtre des nations, j'honore mon ministère, mais dans l'espoir de rendre jaloux mes frères selon la chair et d'en sauver quelques-uns. Si en effet le monde a été réconcilié avec Dieu quand ils ont été mis à l'écart, qu'arrivera-t-il quand ils seront réintégrés? Ce sera la vie pour ceux qui étaient morts. Les dons gratuits de Dieu et son appel sont sans repentance. Jadis, en effet, vous avez refusé de croire en Dieu et maintenant, par suite de leur refus de croire, vous avez obtenu miséricorde. De même, maintenant, ce sont eux qui ont refusé de croire par suite de la miséricorde que vous avez obtenue, mais c'est pour qu'ils obtiennent miséricorde eux aussi. Dieu, en effet, a enfermé tous les hommes dans le refus de croire pour faire à tous miséricorde. Parole du Seigneur.

En ce temps-là, partant de Génézareth, Jésus se retira dans la région de Tyr et de Sidon. Voici qu'une Cananéenne venue de ces territoires disait en criant « Prends pitié de moi, Seigneur, fils de David, ma fille est tourmentée par un démon. » Mais il ne lui répondit pas un mot. Les disciples s'approchèrent pour lui demander « Renvoie-la, car elle nous poursuit de ses cris. » Jésus répondit « Je n'ai été envoyé qu'aux brebis perdues de la maison d'Israël. » Mais elle vint se prosterner devant lui en disant « Seigneur, viens à mon secours. » Il répondit « Il n'est pas bien de prendre le pain des enfants et de le jeter aux petits chiens. » Elle reprit « Oui, Seigneur, mais justement, les petits chiens mangent les miettes qui tombent de la table de leur maître. » Jésus répondit « Femme, grande est ta foi, que tout se passe pour toi comme tu le veux. » Et alors même, sa fille fut guérie.

J'ai toujours été impressionné par la scène de l'évangile que nous venons d'entendre. Le Fils de Dieu qui reçoit d'une rencontre avec une païenne la révélation de l'universalité de sa mission. N'est-ce pas incroyable? Reprenons le texte. Jésus se retire tout au nord du pays d'Israël, dans l'actuel Liban, une terre alors peuplée de païens. Et une femme du pays, dont on ne nous dit d'ailleurs pas le nom, simplement une païenne, qui a probablement entendu parler de Jésus et de ses guérisons, crie vers lui « Prends pitié de moi,

0: Seigneur, fils de David, ma fille est tourmentée par un démon. » Elle crie, comme souvent dans les psaumes, ce qui est déjà un signe de la vigueur de sa foi. Osons-nous crier vers le Seigneur? Trop souvent, nous prions du bout des lèvres, mais cette femme crie car elle sait confusément que le salut de sa fille est à portée de main et ne veut surtout pas le laisser passer. Jésus, à la suite ou sur les conseils de ses disciples, la rabroue avec dureté à deux reprises. « Je n'ai été envoyé qu'aux brebis perdues de la maison d'Israël. » Puis, nous l'avons entendu, « il n'est pas bien de prendre le pain des petits-enfants et de le jeter aux chiens. » Où est-il, le Jésus miséricordieux qui prend ses repas avec les pécheurs, qui passe son temps avec tous ceux que la société de son temps rejette? Cette attitude de Jésus qui nous touche tellement s'arrêterait-elle aux frontières du peuple d'Israël? Nous avons entendu la réponse admirable de la Cananéenne. « Oui, Seigneur, mais justement, les petits chiens mangent les miettes qui tombent de la table de leur maître. » Une réponse qui amène Jésus à changer totalement d'attitude envers elle. « Femme, grande est ta foi, que tout se passe pour toi comme tu veux. » Et l'évangéliste précise qu'à l'instant même, exactement comme dans de nombreuses autres guérisons opérées par Jésus en terre d'Israël, sa fille fut guérie. Le Fils de Dieu s'est incarné en un lieu et en un temps précis, dans une culture particulière. Il n'a pas fait semblant d'épouser la condition humaine, puisqu'il semble même qu'il ait épousé certaines des préventions les plus enracinées de son peuple. On ne ferait pas avec les païens, et surtout pas avec les cananéens, un nom dont la racine d'ailleurs est la même que celle du mot chien, ce dont Jésus traite d'ailleurs la femme de Canaan. Mais c'est en fréquentant une païenne, une cananéenne, dont il découvre qu'elle peut avoir une grande foi, que Jésus semble découvrir l'étendue de sa mission, qui n'est pas réservée au peuple élu. Il y a donc deux enseignements de ce texte. Dieu en Jésus n'a pas fait semblant de s'incarner. Il a vraiment pris chair dans une culture singulière qu'il a habitée de l'intérieur. Mais Jésus a su se laisser déplacer par les rencontres qu'il a faites. Et ce sont ces rencontres qui ont même pu préciser le cadre de sa mission. C'est important pour nous. Si nous voulons vraiment être missionnaires, il nous faut comprendre, aimer et habiter la culture où Dieu nous a plantés. Saint François de Sales aimait à dire que Dieu voulait que nous fleurissions là où il nous a plantés, pas ailleurs, là où il nous a plantés. Il nous faut aussi être à l'écoute profonde de ceux que nous rencontrons, car dans la mission, c'est toujours l'Esprit qui nous précède. C'est la différence entre la mission et la propagande, ou entre la mission et le marketing, c'est presque la même chose. Être missionnaire, ça n'est pas d'abord tenter de convaincre à tout prix, au forceps, nos interlocuteurs. C'est être à l'écoute de l'Esprit qui nous précède toujours dans le cœur de ceux à qui nous sommes envoyés. Celles et ceux d'entre nous qui reçoivent ou qui accompagnent des catéchumènes le savent bien, l'Esprit les a précédés dans le cœur de ces hommes et de ces femmes qui viennent à nous. Il y a une autre question qui traverse l'ensemble des textes de ce jour, une question qui traverse d'ailleurs toute l'Écriture et qui traverse également nos sociétés, celle de l'universalité et de son lien avec le particulier. Dieu veut sauver tous les hommes. C'est une conviction acquise très tôt dans l'histoire du peuple de Dieu. Mais pour réaliser ce dessein de son amour, il se choisit un peuple singulier, le peuple hébreu, le peuple élu. Élu, c'est-à-dire choisi. Deux traditions cohabitent dans l'Écriture. L'une majoritaire est ouvertement universaliste et c'est de cette tradition que relève le prophète Isaïe que nous avons entendu en première lecture. « Ma maison s'appellera maison de prière pour tous les peuples. » L'autre tradition, minoritaire mais toujours présente, privilégie une attitude de stricte séparation entre les membres du peuple élu et les païens, instruits par l'histoire du risque constant de contamination du peuple par l'idolâtrie. Le livre de Tobie est probablement l'exemple le plus typique de cette seconde attitude. Non pas que cette seconde tradition refusât la perspective universaliste du salut, mais ses tenants considèrent que la pureté, l'intégrité de la foi d'Israël sont la condition de la conversion des païens au vrai Dieu et qu'il faut donc absolument la protéger. Jésus, avant sa rencontre avec la Cananéenne, relèverait-il de cette tradition ? C'est possible. Ce qui est sûr, c'est que cette tension traverse les premières générations chrétiennes. Il a fallu que saint Paul fût jeté à bas du cheval de ses certitudes sur le chemin de Damas, de ses certitudes de pharisien, pour qu'il ose transgresser la loi et annoncer son évangile à tous les peuples. Nous sommes catholiques, c'est-à-dire relevant d'une tradition parmi les plus universalistes qui soit. Mais ne croyons pas que cette tension ne nous concerne pas. Quel est l'universalisme que nous prêchons ou dont nous vivons ? Celui du Christ sauveur de tous les hommes, me direz-vous, certes. Mais que faire des cultures, de l'infinie variété des cultures dans lesquelles l'Évangile est appelé à prendre racine ? Devons-nous abandonner notre culture au nom d'un universalisme abstrait ou la laisser se fragmenter dans un multiculturalisme archipélisé ? Ce n'est assurément pas ce que nous demande l'Évangile. Jésus nous montre aujourd'hui à quel point il avait épousé la culture de son peuple. Réciproquement, trop souvent, au nom de l'universalisme de l'Évangile, nous avons eu ou nous avons peut-être encore tendance à vouloir imposer notre propre culture au peuple auquel nous prêchons le Christ. L'universalisme que la Révélation, que le Nouveau Testament nous propose est un universalisme pentecostal. À la Pentecôte, tous les auditeurs de Pierre ne parlaient pas la même langue, mais tous le comprenaient, chacun dans sa propre langue. Tous comprenaient l'unique message de la mort et de la résurrection de Jésus. Dieu bénit la diversité, mais une diversité au sein de laquelle seul l'Esprit sait, et c'est sa joie secrète, établir la diversité en jouant sur les différences. Cette expression, je la reprends à Christian de Chergé, le prieur assassiné des moines de Tibérine. La joie secrète de l'Esprit, c'est de rétablir l'unité en jouant sur les différences. C'est cela l'universalisme catholique pentecostal, ni une uniformité totalisante, voire totalitaire, où pas une tête ne dépasse, ni un archipel de microcultures jalouses de leurs spécificités. C'est cet universalisme dont nos communautés peuvent être les laboratoires infiniment précieux au service de la société tout entière. Amen.
1: L'homélie que nous avons entendue nous a été donnée par le Père Gilles Drouin. Si vous souhaitez en recevoir le texte, vous pouvez nous le demander à l'adresse suivante. Homélie radio diffusée, 222 rue du Faubourg Saint-Honoré, 75 008 Paris. Vous pouvez aussi la réécouter ainsi que l'intégralité de cette messe sur le site internet de France Culture, radiofrance.fr.
0: Je crois en Dieu.
2: Seigneur, qui a été conçu du Saint-Esprit, est né de la Vierge Marie,
0: Comme la femme de Canaan dans l'évangile de ce jour, nous te supplions, Seigneur notre Dieu, n'oublie aucun de tes enfants. Le cœur confiant, nous nous tournons vers toi et nous t'offrons notre prière.
2: Prions pour l'Église universelle, appelée à être une maison de prière pour tous les peuples. Qu'elle sache accueillir toute personne qui frappe à sa porte, quelle que soit son origine. Seigneur, nous te prions.

prie pour tous ceux qui se sentent étrangers ou exclus à cause de leur origine, de leur foi, de leurs conditions, qu'ils trouvent dans la communauté chrétienne un lieu d'accueil et de fraternité. Seigneur, nous te prions.

Prions pour les personnes qui traversent une épreuve et qui, comme la Cananéenne, crient vers Dieu avec insistance. Qu'elles ne se lassent pas d'espérer et soient soutenues par la foi de leurs proches. Seigneur, nous te prions.

prions pour les pèlerins qui viennent en ce lieu saint en quête de guérison, de réconfort ou de sens. Que leur démarche et leur prière les rapprochent du Christ et ainsi renouvelés qu'ils retournent vers leur vie quotidienne. Seigneur, nous te prions.

Prions pour tous ceux qui suivent cette messe par la radio ou l'Internet, les malades, les personnes âgées ou isolées qui ne peuvent se déplacer. Que la parole entendue et l'Eucharistie célébrée les rejoignent au plus profond de leur cœur et les unissent à notre assemblée. Seigneur, nous te prions.

Dans quelques semaines, le pape Léon sera à Paris, sera en France, également à Lourdes et à Metz. Le pape, dans la tradition catholique, eh bien, il est le signe et le garant de l'unité profonde de la foi dans l'infinie diversité des cultures. Nous te confions, Seigneur, le ministère du pape et également ce voyage, toutes celles et tous ceux qui sont attelés à sa préparation, que ce voyage, eh bien, apporte l'espérance à notre pays.

0: Dieu notre Père, tu veux que tous les hommes soient sauvés. Accueille les prières de ton peuple, de ceux qui sont ici et de ceux qui nous rejoignent par les ondes, et fais de nous des artisans d'accueil et de communion par Jésus le Christ, notre Seigneur.
1: Amen. La quête de ce dimanche est destinée à la chapelle. Merci pour votre générosité.

Et nous prions ensemble au moment d'offrir le sacrifice de toute l'Église. Par l'unique sacrifice offert une fois pour toutes, tu t'es donné, Seigneur, le peuple que tu as adopté. En ta bienveillance,

faiblesse humaine par ta puissance divine. Mais plus encore quand ton Fils épouse notre condition mortelle pour nous guérir de la mort. Ainsi tu fais de notre existence périssable un passage vers le salut par le Christ notre Seigneur. Par lui les anges adorent ta majesté et se réjouissent en ta

Tu es vraiment saint, Dieu de l'univers, et il est juste que toute la création proclame ta louange. Car c'est toi qui donnes la vie, c'est toi qui sanctifies toutes choses, par ton Fils Jésus-Christ notre Seigneur, avec la puissance de l'Esprit-Saint, et tu ne cesses de rassembler ton peuple afin que du levant au couchant du soleil, une offrande pure soit présentée à ton nom. C'est pourquoi nous voici rassemblés devant toi, Dieu notre Père, et dans la communion de toute l'Église, nous célébrons le jour où le Christ est ressuscité d'entre les morts. Par lui que tu as élevé à ta droite, nous te supplions de consacrer toi-même les offrandes que nous apportons. Sanctifie-les par ton Esprit, pour qu'elles deviennent le corps et le sang de ton Fils, Jésus-Christ notre Seigneur, qui nous a dit de célébrer ce mystère.

0: en faisant ainsi mémoire de ton Fils, de sa passion qui nous sauve, de sa glorieuse résurrection et de son ascension dans le ciel, alors que nous attendons son dernier avènement, nous t'offrons, Seigneur, en action de grâce, ce sacrifice vivant et saint. Regarde, nous t'en prions, l'oblation de ton Église, et daigne y reconnaître ton Fils qui, selon ta volonté, s'est offert en sacrifice pour nous réconcilier avec toi. Quand nous serons nourris de son corps et de son sang et remplis de l'Esprit Saint, accorde-nous d'être un seul corps et un seul esprit dans le Christ.
1: Que l'Esprit Saint fasse de nous une éternelle offrande à ta gloire, pour que nous obtenions un jour l'héritage promis avec tes élus. En premier lieu, la bienheureuse Vierge Marie, Mère de Dieu, avec Saint Joseph, son époux, les bienheureux apôtres, les glorieux martyrs, Saint Étienne de Hongrie, et tous les saints qui ne cessent d'intercéder auprès de toi et nous assurent de ton secours.
2: Et maintenant, nous te supplions, Seigneur, par le sacrifice qui nous réconcilie avec toi, et dans au monde entier le salut et la paix. Affermis ton Église en pèlerinage sur la terre, dans la foi et la charité. En union avec ton serviteur, notre pape Léon, et notre évêque Laurent, l'ensemble des évêques, les prêtres, les diacres, et tout le peuple que tu as racheté. Écoute en ta bonté les prières de ta famille que tu as voulu rassembler devant toi. Dans ta miséricorde, ramène à toi, Père, très aimant, tous tes enfants dispersés.
0: Pour nos frères et sœurs défunts, pour tous ceux qui ont quitté ce monde et trouvent grâce devant toi, nous te prions. En ta bienveillance, accueille-les dans ton royaume, où nous espérons être comblés de ta gloire, tous ensemble et pour l'éternité. Par le Christ notre Seigneur, par qui tu donnes au monde toute grâce et tout bien.

0: Comme nous l'avons appris du Sauveur et selon son commandement, nous osons dire « Notre Père, qui es aux cieux, que ton nom soit sanctifié, que ton règne vienne, que ta volonté soit faite sur la terre comme au ciel. Donne-nous aujourd'hui notre pain de ce jour. Pardonne-nous nos offenses, comme nous pardonnons aussi
1: à ceux qui nous ont offensés. Et ne nous laisse pas entrer en tentation, mais
0: délivre-nous de tout mal, Seigneur, et donne la paix à notre temps. Soutenus par ta miséricorde, nous serons libérés de tout péché, à l'abri dans toute épreuve. Nous qui attendons que se réalise cette bienheureuse espérance, l'avènement de Jésus le Christ, notre Sauveur. Seigneur Jésus-Christ, tu as dit à tes apôtres, je vous laisse la paix, je vous donne ma paix. Ne regarde pas nos péchés, mais regarde la foi de ton Église. Pour que ta volonté s'accomplisse, donne-lui toujours cette paix et conduis-la vers l'unité parfaite, toi qui vis et règnes pour les siècles des siècles.
1: Amen.
0: Que la paix du Seigneur soit toujours avec vous.
1: Et avec votre esprit.
0: Et dans la charité du Christ, donnez-vous sa paix.

Voici l'agneau de Dieu. Voici celui qui enlève les péchés du monde. Heureux les invités au festin des noces de l'agneau. Que le corps et le sang du Christ me gardent pour la vie éternelle.

Dieu nous invite à son festin, table où lui-même se donne. Nous prenons le chant de communion numéro 14. Le chant numéro 14 sur vos feuilles. Et nous chantons.

0: Prions encore le Seigneur. Par ces sacrements, Seigneur, tu nous as unis au Christ et nous implorons humblement ta bonté. Sur la terre, transforme-nous à son image pour que nous puissions partager sa vie dans le ciel, lui qui vit et règne pour les siècles des siècles. Je vais à présent bénir les médailles, les chapelets et autres objets de piété que vous avez apportés à cette intention. Tu es béni, Seigneur, source et origine de toute bénédiction. Toi qui te réjouis de la piété de tes fidèles, regarde avec bonté tes serviteurs qui désirent porter et se servir de ces signes de foi et de piété. Fais qu'ils recherchent en les portant et en s'en servant à être transformés par la puissance de l'Esprit-Saint et avec l'intercession de la Vierge Marie dans l'image de ton Fils, lui qui règne avec toi pour les siècles des siècles.
1: Amen.
0: Le Seigneur.

0: Ainsi va s'achever cette messe du 20e dimanche du temps ordinaire, célébrée à la chapelle Notre-Dame de la Médaille Miraculeuse. Nous remercions le Père Drouin qui a présidé et prêché, Reine Grâce Otessiquet pour les chants, Nariné Courchoudian à l'orgue et pour la prise de son, Ocel de Bruyne et Yvan Turc-Hénin. Dimanche prochain, 23 août, 21e dimanche du temps ordinaire, nous serons à nouveau à la chapelle Notre-Dame de la Médaille Miraculeuse. La présidence et la prédication de notre messe seront assurées par le frère Benoît Vandepute. Je rappelle que vous pouvez nous demander le texte de l'homélie d'aujourd'hui à l'adresse suivante. Homélie radiodiffusée, 222 rue du Faubourg Saint-Honoré, 75 008 Paris. Vous pouvez aussi réécouter l'intégralité de cette messe ou la télécharger sur le site internet de France Culture, radiofrance.fr. Et dans un instant, nous retrouvons les masterclass.
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8: Nous ouvrons à présent la masterclass d'Akira Mizubayashi ici à la Bibliothèque nationale de France, partenaire de cette grande collection d'entretiens avec le Centre national du livre. Le principe, je le rappelle, de cette collection est le suivant, essayer de comprendre comment une ou un écrivain construit son œuvre, de l'idée de départ jusqu'au moment où le texte trouve sa forme. On essaie d'être dans le concret, mais aussi dans le sensible, pour suivre l'élaboration d'un texte. Akira Mizubayashi, vous êtes né en 1951 à Sakata, au Japon, écrivain, universitaire, spécialiste de la littérature française, une langue qui n'est pas votre langue d'enfance, évidemment, on va en parler, mais l'Académie française, donc, qui vous a décerné en 2025 le prix de la francophonie, a parlé à votre propos d'un écrivain pour qui le français est devenu, je cite, « le cœur même de sa vocation d'écrire ». La vocation, c'est une idée, un concept qu'on aime bien soumettre à nos invités en début d'entretien. Est-ce que vous, vous croyez en la vocation ?
9: Mon sentiment premier, ma réponse immédiate, c'est non. Je suis devenu écrivain un peu par hasard. Et surtout, auteur d'expressions françaises, c'est vraiment par hasard que je suis entré dans le monde des lettres françaises.
8: Par hasard, peut-être même davantage par coup de cœur, puisque vous découvrez le français à 18 ans à travers Arima Samori, puis par des cours de français, notamment à la radio nationale japonaise. On revient en arrière, on est en avril 70, c'est votre premier contact avec le français. Vous écoutez des textes, des mélodies, peut-être une certaine sensualité de la langue. Qu'est-ce qui vous a d'abord touché dans cette langue française ? Est-ce que c'est sa musicalité, parce qu'on va beaucoup parler de musique, ou est-ce que c'était aussi la promesse d'un autre monde ?
9: Je dirais qu'il y a une double origine en ce qui concerne mon entrée, mon installation dans la langue française. D'abord, il y a une sorte de malaise qui m'habitait quand j'étais au lycée. Vous savez, chacun, à un moment donné de son adolescence, se pose des questions sur le monde, sur la vie, sur sur la naissance, sur sa propre naissance, sur ses parents, sur la sexualité, sur des tas de problèmes un peu métaphysiques. Et dans mon cas, ce malaise allait jusqu'à celui de la langue. Le malaise dans la langue, dans ma langue d'origine. Et à l'âge de 16 ans, 17 ans, sans doute dans un contexte très fortement marqué par les événements de 68, je souffrais d'un malaise. Et je formule aujourd'hui ce malaise en disant que je souffrais d'un phénomène d'inflation linguistique, d'une part, et du triomphe des idées reçues au sens flaubertien du terme, d'autre part. Donc il y avait ces deux choses-là. Et les mots semblaient flotter autour de moi. Les mots privés de substance et de gravité existentielle flottaient autour de moi. C'était une source de souffrance pour moi. Et ça, c'est la première chose, la première origine. Au moment où je ne savais pas quoi faire de ce malaise, il s'est produit un petit miracle. Absolument magnifique, d'un auteur japonais. Il s'appelle Arimasa Mori, que très peu de gens connaissent ici. Alors, il parlait magnifiquement de son expérience d'immersion dans la langue française. C'était vraiment magnifique, ce qu'il disait. Et en commençant à pratiquer le français très tôt, dès l'âge de 6 ans, contrairement à la plupart des Japonais, moi j'ai commencé le français à l'âge de 18 ans, Arimasa Mori a eu le premier contact avec le français à l'âge de 6 ans. Donc très tôt, il était en contact avec la langue française et il a entretenu un rapport extrêmement intense avec cette langue, à tel point qu'il est devenu professeur de littérature française et de philosophie française à l'université de Tokyo. Le plus grand choc que j'ai eu en ce qui concerne cet homme, c'est quand j'ai appris sa décision de vivre en France après un an de séjour à Paris en qualité de boursier du gouvernement français. Au bout d'un an, il devait rentrer à Tokyo pour reprendre son enseignement, mais il a décidé de rester à Paris. Ça veut dire qu'il a décidé de renoncer à son prestigieux poste de professeur à l'université de Tokyo. Poursuivre son expérience d'immersion dans la langue française était infiniment plus important pour lui que de reprendre son travail d'enseignant-chercheur à l'université. Le plus bouleversant pour moi, c'était le fait qu'il comparait son niveau de français à celui d'un écolier français, alors qu'il avait commencé son apprentissage du français plus de 40 ans auparavant. J'ai vu un mystère dans cette décision. Quand j'ai connu cette humilité extrême d'un professeur d'université, d'un grand intellectuel japonais de l'après-guerre, j'ai pris à mon tour la décision de suivre le chemin tracé par cet homme. Et depuis ce jour-là, je crois que je n'ai pas arrêté un seul jour. J'ai toujours voulu accompagner cette langue qui est venue à ma rencontre, à travers cet intermédiaire magnifique qu'est Mori Arimasa.
8: Je fais donc un bond dans le temps, Akira Mizubayashi, pour arriver à 2011, année où paraît votre premier livre en français, une langue venue d'ailleurs. Donc on est vraiment dans le droit fil de ce que vous venez de nous raconter, dans la collection du très regretté J.B. Pontalis, L'un et l'autre, chez Gallimard. Vous y racontez ce déplacement intérieur, entrer dans le français jusqu'à ce que le japonais devienne d'une certaine manière étranger. Alors il se trouve que, je crois me souvenir avoir lu que vous étiez dans l'avion du Japon à la France le 11 mars 2011, le jour de la catastrophe, disons-le avec un mot très faible, de Fukushima. Vous avez éprouvé le besoin, dites-vous, de vous éloigner du Japon pour l'observer de loin, et que la manière la plus radicale de le faire, ça avait été de vous éloigner de sa langue. Mais quand vous dites que vous avez suspendu, je reprends un mot que vous avez employé, votre langue maternelle, est-ce que c'est une décision intellectuelle, morale, politique, physique, ou un mélange de tout cela?
9: Oui, c'est le mélange de tout ça, oui. C'est donc le... je suis parti, j'ai quitté... le Japon, le 11 mars 2011, le jour du séisme qui a provoqué cet accident nucléaire sans précédent. Et c'est en arrivant à Roissy que j'ai vu des images terrifiantes. Et donc pendant un mois, loin du Japon, loin de la famille de mon frère, loin de mes parents, ma mère plutôt, mon père était déjà décédé. Et j'ai passé à peu près 3 semaines en moi dans une sorte d'angoisse terrible, toujours scotché à l'écran de mon ordinateur, cherchant des nouvelles françaises, cherchant des nouvelles japonaises, etc. Et quand je suis rentré à Tokyo, et j'ai vu comment cet événement a été vécu par les Japonais, par mes voisins, par... voilà, on a une idée beaucoup plus précise de ce qui s'est passé, et j'ai été extrêmement déçu par la réaction des gens, et déçu bien évidemment par la réaction des autorités politiques qui cherchaient à minimiser ce qui était passé, et puis au niveau de la réaction des gens aussi, il y avait quelque chose d'absolument choquant à mes yeux, c'était une sorte de résignation, sans... voilà, je m'attendais à avoir un débat d'ampleur nationale. L'événement était tellement grave, ça a failli mettre en péril la moitié sud du Japon, c'est-à-dire on perdait la moitié du territoire national, on risquait, mais rien ne s'est passé finalement. Il n'y a pas eu de débat auquel je m'attendais, donc c'était ça, c'était un sentiment de déception, voilà. Donc je me suis dit, c'est un objet intéressant intellectuellement parlant, ce pays qui réagit de cette façon-là, ce sont des pays étrangers qui ont réagi plutôt avec beaucoup de rapidité et de courage par rapport à cet événement nucléaire qui concerne finalement non seulement le Japon, mais l'humanité entière. Et voilà, donc c'est un peu... quand j'ai eu ce sentiment-là, je me suis dit, ben, je vais observer ce qui se passe dans ce pays de loin. Je vais m'éloigner un petit peu pour le regarder avec plus d'objectivité, peut-être. Et

0: m'a dit, avec tout ce que tu m'as dit ce soir, il y a de quoi écrire un livre. Donc, c'était un défi, j'ai répondu à cette invitation, à cette incitation extérieure, j'ai relevé le défi, et voilà, j'ai réussi à écrire ce livre, qui s'intitule donc une langue venue d'ailleurs, et j'aurais pu m'arrêter là, mais ce hasard, il s'est passé quelque chose d'extrêmement grave, et puis c'est... je me suis dit, je vais vivre autrement, peut-être, et comme le français c'est une langue dans laquelle j'ai toujours vécu en tant qu'étranger, mais depuis l'âge de 18 ans, j'ai commencé vraiment à essayer de m'approprier cette langue étrangère, à l'instar de mon mentor Mori Arimasa. Et je me suis dit, bon, maintenant, je suis parti dans une sorte d'aventure à la fois intellectuelle et linguistique, et je n'ai qu'à continuer. Et c'est comme ça que j'ai décidé de continuer à écrire en français, et je suis toujours dans la langue française.
1: Et vous y êtes bien, Kerem Zubayashi, mais pour poursuivre cette masterclass France Culture, on va s'arrêter sur quelques-uns de vos textes, justement, puisque après Une langue venue d'ailleurs, il y a Mélodie, chronique d'une passion, consacrée, pour le dire vite, à votre chienne, puis Dans les eaux profondes, autour du bain japonais. Alors, ce livre, il parle de motifs très concrets, une langue, un animal, un rituel, pour ouvrir des questions beaucoup plus vastes. Est-ce que c'est ainsi, en tout cas au départ, que vos livres naissent d'un objet précis, presque intime, on pourrait le dire, mais qui devient peu à peu une voie pour un accès large au monde?
0: Alors, en ce qui concerne Mélodie, c'est un livre sur la vie et la mort d'un animal, d'une chienne, Golden Retriever, avec qui nous avons vécu 12 ans et 3 mois. Alors, après l'achèvement d'Une langue venue d'ailleurs, j'étais toujours en discussion avec J.B. Pontalis, et J.B. Pontalis me dit un jour, alors le prochain livre, c'est quoi? Et comme bien des années étaient passées après le décès de Mélodie, mais presque chaque nuit, Mélodie revenait me voir. Donc, j'avais besoin d'écrire quelque chose sur elle et pour elle. Donc j'ai demandé à J.B. Pontalis si je pouvais écrire un livre sur ma chienne. Alors, J.B. Pontalis m'a dit oui, vas-y, aucun problème. Et je crois que j'ai eu de la chance parce que J.B. Pontalis, c'est quelqu'un qui a eu plusieurs chiens dans sa vie. Et il entretenait des rapports extrêmement intenses avec au moins un de ses chiens qui s'appelle Oreste. Et donc j'ai été encouragé par lui et donc je me suis lancé dans ce livre qui raconte la vie et la mort d'un animal. Mais je n'ai pas écrit ce livre pour les amateurs de chiens. Alors, ce n'est pas un chapitre, mais tout de suite, après l'entrée dans la matière du livre, il y a un petit fragment qui concerne mon père. Et je parle de la disparition de mon père, et ce sont deux disparitions qui m'ont marqué. Et je n'ai pas pu assister à la mort de mon père, comme je n'ai pas pu assister à la mort de Mélodie. Et donc, voilà, je voulais procéder à une sorte de rapprochement entre un être humain et un être animal. Et c'était pour moi une manière de dire que ce livre, bien évidemment, il raconte la vie et la mort d'une chienne, mais c'est en même temps et surtout une réflexion sur la condition humaine. Et c'est comme ça que j'ai conçu ce livre. Et quand j'ai soumis mon manuscrit à J.B. Pontalis, il m'a dit que voilà, ça lui a beaucoup plu. Et on partageait une passion canine. Donc, le

0: dit, ben, je te publie sans aucune modification de ton manuscrit. Et j'étais vraiment extrêmement content.
1: Alors après, on va rentrer dans la geste romanesque plus ample avec un Amour de Milan, publié en 2017, bâti autour des noces de Figaro de Mozart. On y reviendra. Viendront âme brisée, reine de cœur, suite inoubliable, plus près de nous, la forêt de flammes et d'ombre. Dans tous ces livres, en tout cas, la musique, l'amour, la guerre, la mémoire, la réparation reviennent comme des motifs insistants. Est-ce que vous avez l'impression d'écrire de livre en livre une seule grande variation, ou est-ce que chaque roman répond à une nécessité différente pour vous ?
0: Alors, l'idée de variation me plaît beaucoup.
1: J'imagine, hein, mélomane oui. comme vous êtes.
0: Oui, y a des chefs-d'œuvre dans ce domaine, à commencer par Variation Goldberg de Bach. Alors, j'aime beaucoup l'idée de variation. Par exemple, un morceau de Brahms, qui s'intitule « Variation sur un thème de Haydn ». Et on pose d'abord le thème, et après, il y a des variations. Et c'est à la fois le même et le différent. Et c'est ça qui me plaît. C'est un peu la preuve de l'esprit humain, un perpétuel renouvellement, capacité de perpétuel renouvellement. Alors, peut-être ce que je fais dans le domaine des romans, à partir d'un Amour de Milan, c'est un peu ça, je crois. C'est le même thème. Il y a un certain nombre de thèmes qui me sont chers. La musique, la fidélité, la guerre, et l'amitié, l'amour. Et ce sont des thèmes que j'aborde, je crois, invariablement dans chaque roman et d'une manière différente. Et je ne sais pas. Et mon univers romanesque, c'est variation sur le thème de la guerre, variation sur le thème de l'amitié, variation sur le thème de l'amour, variation sur le thème de la fidélité, etc. Donc, j'ai l'impression, à chaque roman, de raconter des histoires bien évidemment très différentes, mais tout en restant le même. Voilà, je crois que je suis un seul et même homme, et je ne peux pas produire quelque chose qui sorte de mon existence, en quelque sorte.
1: Mais dans ces variations, il y a bien sûr l'idée de répétition, comme vous le disiez à l'instant, Akira Mizumayashi, mais il y a souvent des traumatismes forts au départ de livres, que ce soit Fukushima, que ce soit Hiroshima, que ce soit le militarisme version japonaise, qui va briser des vies, qui va briser des amitiés, des couples. Et l'art, peut-être, comme possibilité de réparation. Cette idée de réparation, il me semble qu'elle est quand même très centrale aussi chez vous. Comment est-ce que vous entendez cette idée-là? Est-ce que l'art peut réparer?
0: Alors, je crois que ça vient de loin, cette histoire de réparation, cette histoire de la place que j'accorde à l'art dans le contexte absolument terrible de la guerre de 15 ans. Et je dirais aujourd'hui que c'est un héritage paternel. Alors, depuis au moins un brisé, je suis hanté par une période historique que je n'ai pas connue, c'est celle de ce qu'on appelle la guerre de 15 ans, entre 1931 et 1945. C'est une guerre impérialiste, impériale, qui a anéanti plus de 20 millions de vies en Chine, dans les pays d'Asie et du Pacifique. Et je ne l'ai pas connue, bien évidemment. Je suis né en 1951, donc bien des années après la fin de la guerre. En revanche, mon père a connu cette période-là, il l'a vécue de façon douloureuse, puisqu'il a été envoyé en Mandchourie, et il a connu cette guerre sanglante, tragique. Et mon père a été maltraité dans l'armée, il a une expérience traumatisante, parce qu'il était opposé à cette guerre. Il n'était pas d'accord avec l'orientation du Japon qui était dictée par le gouvernement militaire fasciste, dictatorial, totalitaire. Et comme il y a eu énormément de victimes dans cette guerre, mon père, s'il a pu revenir à la fin des années 1944, au début de l'année 1945, donc avant la fin de la guerre, c'est presque un miracle. Et d'après les conversations que j'ai eues plus tard, quand j'étais adolescent, collégien, lycéen, ce qui lui a permis de survivre à cette guerre, ce qui lui a permis de supporter l'insupportable, c'était justement sa passion pour l'art, en particulier pour la musique. Il aimait beaucoup la musique de Beethoven, il aimait beaucoup la peinture occidentale comme celle de Van Gogh, il aimait beaucoup Matisse, et je suis sûr que cet intérêt pour l'art, l'art occidental, qui lui permettait de s'absenter en quelque sorte du Japon qu'il n'aimait pas, et d'avoir donc un ailleurs possible, irréel. C'est un lieu, mais c'est un non-lieu. C'est un non-lieu qui lui permettait de vivre en pensant à ce qu'il aimait. Et je crois que c'est comme ça qu'il a été sauvé par l'art. Il a été sauvé par l'art, et cette fonction primordiale de l'art, il tenait absolument à transmettre à ses deux fils, moi et mon frère. Et donc, quand nous avons eu chacun 5 ans, nous avons eu droit à des leçons de piano. Et avant, donc au moment où mon frère aîné, a eu 5 ans, mon père a voulu acheter un piano, alors que dans le contexte de l'époque, le Japon sortait de la guerre, c'était vraiment pas évident de vouloir se procurer un piano, mais il tenait absolument à avoir un piano pour ses deux fils, pour que nous puissions avoir une autre présence au monde que le Japon de son époque était incapable de nous offrir et de lui offrir.
1: Alors, mission accomplie hein, par votre père, Kera Mizubayashi, parce que la musique, c'est pas seulement un thème chez vous, elle organise, il me semble qu'elle organise la forme même des livres. J'ai évoqué les Noces de Figaro tout à l'heure, mais il y a aussi dans Âme brisée, il y a le violon, dans Reine de cœur, l'alto et Shostakovich, dans Suite inoubliable, violoncelle et Bach, et puis dans La forêt de flammes et d'ombre, Beethoven et Mendelssohn qui reviennent comme des forces comme ça de liaison entre les personnages. Alors, est-ce qu'une œuvre musicale peut donner ou donner des indications pour la structure même du roman chez vous ?
0: Ah oui, tout à fait. Ça varie d'un roman à l'autre. Parfois, c'est la musique qui me donne envie de raconter des histoires en respectant l'émotion suscitée par cette musique, mais dans d'autres cas, c'est le récit qui précède la musique. J'ai envie de raconter une histoire, et c'est cette histoire-là qui appelle tel ou tel morceau de musique. Donc ça varie d'un roman à l'autre. Dans le cas de Dame brisée, par exemple, c'est l'histoire qui a précédé la musique. Je voulais absolument raconter l'histoire d'un fantôme dans Âme brisée. À partir du moment où j'ai appris que le dernier soldat français tué avant la cessation des combats, à la fin de la Grande Guerre, il s'appelait Augustin Trébuchon, et j'ai appris que s'il avait attendu quelques minutes de plus, il aurait pu survivre. Il a reçu une balle dans la tête, parce qu'il est sorti de ses tranchées, je crois, trop tôt. Et la guerre s'est arrêtée à 11 heures précises, et lui, il est sorti de ses tranchées à 11h moins 5, quelque chose comme ça. Et quand j'ai appris ce fait-là, pour écrire ma contribution pour un ouvrage collectif qui porte précisément sur ce thème, le livre collectif s'intitule « Armistice ». Et quand j'ai donc appris le destin de ce soldat français, il y a une expression japonaise qui m'est venue à l'esprit, qui veut dire à peu près ceci. Je sais que je vais mourir, mais je ne pourrai pas aller jusqu'au bout de ma mort. Et pour moi, c'était évident, c'était le thème du fantôme. Augustin Trébuchon est devenu un fantôme. Et quand j'ai pensé au thème de fantôme, j'ai pensé immédiatement à Hiroshima. Parce que Hiroshima, c'est une ville peuplée de fantômes, plus de 100 000 fantômes. Donc j'ai voulu aller à Hiroshima dans l'idée de parler de, voilà, d'Augustin Trébuchon, mais sans le nommer, sous une autre forme, avec le thème du fantôme présent. Et quand j'ai fini cet article, qu'on peut lire maintenant dans l'ouvrage collectif Armistice, j'ai eu l'armature générale de Dame Brisée est venue à ma rencontre. C'est l'histoire d'un fantôme. Et donc, le récit, le thème, l'envie de raconter l'histoire d'un fantôme a précédé le choix des deux morceaux de musique. Et c'est comme ça que j'ai choisi le quatuor numéro 13 de Schubert, Rosamunde, pour accompagner la première scène, la scène inaugurale de mon roman, un japonais professeur d'anglais qui s'est lié d'amitié avec trois jeunes chinois pour faire de la musique ensemble. Ils ont formé un quatuor à cordes. Et qu'est-ce qu'ils jouent ? Le choix du quatuor de Schubert s'est imposé à moi tout naturellement, vu le contexte dans lequel l'histoire se déroulait. Et il y a un autre morceau de musique, c'est Gavotin Rondo de Bach. Et ça, c'était une nécessité narrative également, qu'il fallait que ce soit court, il fallait que ce soit joué par le violon seul. Donc mon choix s'est porté sur ce petit morceau de Bach, parce qu'il fallait que le personnage principal montre un militaire fanatique qu'il était capable de jouer du violon.
1: Alors pour peut-être poursuivre votre masterclass France Culture ici à la BNF, Akira Mizumayashi, peut-être parler plus précisément encore de La forêt de flammes et d'ombre, qui est le dernier livre paru chez Gallimard en août 25. Alors pour le dire rapidement, le roman commence à Tokyo, on est en 1944, en décembre 1944. Il y a Ren Mizuki qui est étudiant aux Beaux-Arts, qui rencontre Yuki Arezawa et Bin Kurosawa dans un centre de tri postal. Leur amitié, leur amour de l'art, leur destin commun, évidemment va être bouleversé par ce qui se passe au Japon à ce moment-là, c'est-à-dire les derniers mois de la guerre. Ren est envoyé en Mandchourie, vous l'avez évoqué concernant votre père tout à l'heure, comme artiste de guerre. Il revient mutilé, il est persuadé qu'il ne pourra plus peindre. Puis l'amour de Yuki, l'amitié de Bin vont l'aider dans cette renaissance. Mais ma question, après ce rapide résumé, pardon, mais c'est de savoir comment est né un roman et donc comment est né celui-ci. Est-ce que c'est d'abord une image, celle peut-être d'un peintre amputé? Est-ce que c'est le trio? Est-ce que c'est le souvenir des fresques d'Iri et Toshi Maruki consacrées à Hiroshima, que vous avez vu avec Jean-Marie Laclaftine au musée Maruki? Ça part de quoi? L'image, l'idée, le sujet?
0: Le démarrage du roman.
1: Ouais.
0: Alors, le démarrage du roman, en ce qui concerne mon dernier roman qui s'intitule La forêt de flammes et d'ombre, le démarrage est musical. Quand j'ai découvert le quatuor de Mendelssohn, le premier quatuor de Mendelssohn, bien qu'il porte le numéro 2, c'est le premier quatuor que Mendelssohn ait écrit à l'âge de 17 ans, en 1827. Et quand j'ai écouté, j'ai été ébloui par cette musique juvénile, et au contact du premier mouvement de ce quatuor, j'ai vu trois personnages. Deux garçons amoureux d'une jeune fille.
1: Quand vous dites que vous avez vu, c'est une vision, vous les voyez physiquement?
0: Alors, j'ai vu et j'ai entendu. Parce qu'il y a des thèmes musicaux qui reviennent et qui structurent le mouvement. Et il m'a semblé entendre un thème musical qui signifiait une apparition féminine. Et puis un autre thème, un autre thème qui me paraissait un thème masculin, qui est joué à deux reprises, de façon manifeste, la première fois par l'alto et la deuxième fois par le violoncelle. Donc il y avait deux garçons, parce que l'alto, c'est un garçon, c'est la voix de ténor, et le violoncelle, c'est la voix de basse. Il y a deux garçons, et puis le premier violon qui donnait dès le début, après la fin de l'introduction, un thème ravissant qui signifiait pour moi la présence, c'est un peu l'apparition, comme le dirait Flaubert, l'apparition d'une jeune fille, et puis il y avait deux garçons. Donc j'ai perçu, je ne sais pas quel est le verbe qu'il faut utiliser, j'ai perçu la présence de deux garçons, et puis la présence d'une jeune fille qui attire le regard et l'attention des deux garçons. Donc j'ai eu envie de sculpter, de donner un visage à chaque personnage. Il n'y avait rien de concret, bien évidemment, au départ, mais l'envie était très forte de donner un visage à chaque personnage et de la chair aussi, donc concrétiser cette sensation de présence en face de moi de trois personnages, l'un féminin, les deux autres masculins.
1: Alors, pardon, j'en profite pour être concret, parce que c'est des questions qui m'intéressent dans ces masterclass. Vous dites, je dessine leurs croquis. Alors, question très concrète, est-ce que vous les dessinez? Est-ce que vous avez ce don-là aussi? Est-ce que ce sont des prises de notes? Est-ce que vous leur donnez une taille, une couleur de cheveux, une corpulence?
0: Voilà. Alors, parmi ces trois personnages, il y a deux peintres et un musicien, un violoniste. Et au moins dans un premier temps de ce roman, le personnage de peintre qui s'appelle Rennes joue un rôle extrêmement important. Et d'ailleurs, après son retour de guerre, il connaît une sorte de renaissance et il devient un immense peintre. Et quand j'ai essayé de décrire une sorte d'incendie absolument terrifiant qui tue tous ses camarades, sauf mon personnage de peintre Rennes, lui, il survit à cet incendie, mais il paye très très cher parce qu'il perd la moitié de son visage et puis il rentre à Tokyo mutilé. Et donc j'essaye de décrire à un moment donné cet incendie dévastateur, et j'ai éprouvé le besoin de visualiser cet incendie, et c'est à ce moment-là que j'ai envie de faire des tableaux moi-même. Donc j'ai fait des tableaux dans le style de Rennes, dans le style que Rennes va avoir plus tard pour réaliser cette série de tableaux monumentaux qui s'appelle précisément « La forêt de flammes et d'ombre ». Donc, j'ai éprouvé, quand je suis en relation avec la musique, quand j'ai besoin d'écouter de la musique, il suffit de mettre un CD dans le lecteur de CD, mais pour un peintre qui n'existe pas, qui est sorti de mon imagination, et pour parler des tableaux qu'il réalise à l'intérieur de mon roman, il n'y avait pas d'autre solution que celle de faire des tableaux moi-même. Et donc, j'ai fait deux tableaux dans le style de Rennes, et ce sont ces deux tableaux qu'on trouve à la fin de mon roman, mystérieusement indiqués par Anna.
1: Mais pour rester dans le domaine concret, Jean-Marie Laclafine raconte que, qui est devenu donc votre éditeur après le décès de J.B. Pandalis, que vous déjeunez ensemble, que vous lui racontez les grandes lignes comme ça du roman sur lequel vous êtes en train de travailler. Qui ne donne pas des idées, mais qui vous questionne. Il me dit, mais non, ce personnage, il est comme ci, il est comme ça, mais qu'est-ce qui va lui arriver ? Il raconte aussi qu'il y a un travail ensuite, évidemment, d'élagage du texte. Notamment lorsque la musique, dit-il, prenait trop de place dans Un amour de 1000 ans. Mais si on se jette un œil par-dessus votre épaule, j'y reviens. Vous n'avez pas vraiment répondu. Est-ce qu'il y a des prises de notes? Est-ce qu'il y a un plan préalable à l'écriture du roman? Est-ce qu'il y a des horaires? Est-ce qu'il y a un lieu pour travailler?
0: Je prends beaucoup de notes, oui. Je prends des notes, oui. J'écris, je prends des notes en français, et puis parfois je fais des dessins pour visualiser la scène de l'action. Donc, pour chaque roman, il y a un cahier, et je prends des notes. Ce sont des amorces d'une scène, souvent, et parfois ça marche, parfois ça ne marche pas, donc il faut essayer d'autres amorces. Et je ne peux pas démarrer tant qu'il y a une sorte de désordre dans ma tête, et il faut que j'aie au moins une sorte de grande ligne, depuis le début jusqu'à la fin, voilà. Même si la fin n'est pas très claire, il peut y avoir des chemins de traverse, il peut y avoir des bifurcations, c'est compliqué. Mais il faut que j'aie une certaine idée assez précise de ce que je vais raconter. Et tant que je n'ai pas cette idée, je ne peux pas démarrer. Ça, c'est invariable, c'est toujours la même chose. Je prends des notes, je réfléchis, et quand l'idée devient présente, elle est devient obsédante, et je suis habité par cette idée, l'idée de départ, et puis cette idée de départ donne à d'autres idées, et il y a une sorte de fourmillement d'idées, une bouillonnement, comment dire, ça m'empêche de dormir. Voilà, très souvent, très souvent.
1: Alors justement, si ça vous empêche de dormir, est-ce que vous, une fois que ça y est, l'idée est là, le bouillonnement est là, est-ce qu'il y a, je parlais du lieu, est-ce qu'il y a un lieu propice à l'écriture, ou est-ce que vous pouvez écrire dans différents endroits, est-ce qu'il y a des horaires, est-ce que vous avez une discipline, des rituels?
0: Non, je n'ai pas de discipline. Par contre, j'ai un lieu particulier, c'est jusqu'à présent, hein, ça peut changer à partir de maintenant, mais jusqu'à présent, j'ai toujours écrit à Tokyo, dans mon bureau à Tokyo, parce qu'à Tokyo, je ne suis pas du tout dérangé, il n'y a pas de rencontre en librairie, ce n'est pas une pratique culturelle bien répandue au Japon, donc je n'ai pas de sollicitations, on me laisse tranquille. Donc c'est surtout à Tokyo que j'ai écrit jusqu'à présent, et quand je viens en France, oui, venir en France c'est une nécessité, surtout après avoir publié un livre, il y a beaucoup de rencontres, beaucoup d'occasions de parler de ce que j'ai écrit, donc j'écris rarement en France, mais quand l'idée est née, je ne peux pas m'empêcher d'écrire. Voilà, c'est ce qui se passe en ce moment. J'ai eu une petite idée il y a un mois, donc elle commence à m'obséder, donc j'écris même si je suis à Paris. mais jusqu'à présent, la plupart du temps, j'ai commencé à écrire un roman à Tokyo et je l'ai fini à Tokyo. Donc, voilà, le lieu est très très précis, mais je n'ai pas de rituel. Vraiment, je peux écrire dès mon réveil. Je suis sans prendre le petit déjeuner. Quand l'idée est intéressante, je me mets au travail tout de suite. Voilà, je m'habille quand même. Et,
1: vous n'êtes pas obligé.
0: Je me mets au travail tout de suite. Oui.
1: Alors, si on reprend un roman, est-ce qu'il y a un premier jet, comme on dit, c'est pas très beau, complet, ou est-ce que vous, et après sur lequel vous revenez une fois, deux fois, le nombre de fois qu'il vous semble nécessaire, ou est-ce que vous préférez avancer, disons, chapitre par chapitre, ou séquence par séquence?
0: Alors, j'écris, et je vais jusqu'au bout. Bien sûr, hein, avec beaucoup d'hésitation, avec beaucoup de ratures, avec beaucoup de modifications qui s'imposent tout au long de l'écriture, mais j'essaye d'aller jusqu'au bout sans embêter Jean-Marie. Voilà, je ne suis pas quelqu'un qui donne petit à petit voilà, un roman en élaboration. Ça, je ne peux pas le faire parce que quand je ne vois pas dans quelle direction j'avance et quelle est la dernière scène, par exemple, que je décris, quand je n'ai pas d'idée de ce genre, d'idée précise, je ne me sens pas du tout prêt à parler de mon livre à mon éditeur.
1: Alors, je ne vais pas être indiscret, Akira Mizubayashi, mais il y a votre éditeur, Jean-Marie Laclaftine, mais est-ce que votre épouse Elle, elle peut lire.
0: Pas du tout. C'est. Je garde le secret jusqu'à la fin. Et quand je pense que c'est terminé, après avoir lu, je ne sais pas combien de fois, ça varie d'un roman à l'autre, mais quand je sens que c'est la première version est terminée, je la soumets à mon épouse. Mmh. Et c'est ma première lectrice. Et,
1: mais elle aussi, il faut que ce soit arrivé au bout d'une première version, en tout cas.
0: C'est
1: ouais.
0: ça. Ouais. Ouais, ouais. Et avant, je ne parle même pas de ce que j'écris à mon épouse, donc elle ne sait pas de quoi je parle, elle ne sait pas du tout, mais elle doit se douter de quelque chose, parce que
1: il y a des indices.
0: J'écoute obsessionnellement des morceaux de musique. Alors, elle doit se dire, ben, ça doit tourner autour de cette musique.
1: Ouais. Mais elle doit faire de longues balades à Tokyo, surtout pour écouter autre chose. Pour elle, ça doit être compliqué d'entendre toujours le même quatuor.
0: C'est le seul indice. La seule indication, je crois, à partir de laquelle elle peut imaginer, voilà, ça doit tourner autour de la huitième symphonie de Shostakovich, ça doit tourner autour des suites pour violoncelle seule de Bach, c'est tout ce qu'elle peut dire, à mon avis. Et quand j'aurai terminé ma première version, qui n'est évidemment pas la version définitive, quand je sens qu'elle est présentable, ben je la soumets à mon épouse et je ne sais pas si c'est un moment de plaisir pour elle, mais en tout cas, elle est ma première lectrice.
1: Il y a quand même cette question mystérieuse pour qui n'est pas artiste, qui n'est pas écrivain. Comment est-ce que vous savez que ça y est, vous êtes arrivé au bout, en tout cas, disons, de la première version, que vous ne pouvez pas y retoucher tout de suite sans autre avis. Qu'est-ce qui fait que vous ne pouvez pas aller plus loin ?
0: Ben, c'est un sentiment que j'ai, je ne peux pas expliquer. Et quand j'arrive à la fin de l'histoire que je veux raconter, parce qu'il y a une histoire ou des histoires que je veux raconter, et quand j'arrive à la fin de ces histoires, j'ai un certain sentiment de satisfaction. Ça y est. Et maintenant, c'est peut-être présentable. C'est peut-être pas rationnel. Chaque fois, c'est la même chose. Je sens que je suis arrivé au bout d'un processus. Et bien sûr, après, il y a une longue période de relecture. Et je dirais même que la relecture est plus longue que l'écriture, à proprement parler. Et donc, ce n'est absolument pas terminé quand j'ai le sentiment d'avoir fini ou d'être allé jusqu'au bout des histoires que je vous racontais. Ce n'est vraiment pas la fin du processus, mais c'est une étape franchie.
1: Grande étape.
0: Oui, une grande étape, oui.
1: Il y a des questions comme ça récurrentes qui traversent toutes les masterclass France Culture et qui valent pour tous les arts, Akira Mizubayashi. C'est la question de savoir si un artiste a le sentiment de progresser dans son art. Est-ce que vous pensez avoir progressé ?
0: Non. Non, non, non. Non, je n'ai pas ce sentiment-là. J'ai écrit des livres différents et je suis attaché à tous mes livres. Et pour moi, il n'y a pas un livre qui soit supérieur aux autres, pour moi, c'est complètement subjectif. Et non, je n'ai pas le sentiment d'avoir amélioré quelque chose, d'avoir supprimé des défauts, d'avoir progressé dans l'art de raconter des histoires. Non, peut-être, c'est pas à moi de le dire, peut-être quelqu'un d'autre, un critique professionnel, qui doit le dire.
1: Alors, une autre question qui n'est pas moins simple, mais là, il y a sans doute une réponse quand même. Qu'est-ce qui fait qu'il y a, pour l'instant, toujours un livre après le précédent ? Ça pourrait s'arrêter après tout, ça pourrait se tarir.
0: Ah oui.
1: C'est je ne le souhaite fait, pas, c'est tout soyons à fait bien clairs.
0: C'est tout à fait vrai. Alors, surtout, après avoir fini Suite inoubliable, c'est le troisième volet d'une trilogie. C'était pas du tout prévu, d'ailleurs, cette trilogie. J'ai fini en brisé, et puis, tout à fait par hasard, je tombe sur... je découvre la 8e symphonie de Shostakovich, et il m'a semblé que dans cette symphonie, le pupitre des altos était extrêmement important, et j'ai appris aussi que c'était un instrument que Shostakovich affectionnait tout particulièrement, comme Mozart. Mozart aimait beaucoup cet instrument. Donc c'est cette l'importance accordée aux altos dans la symphonie, dans la 8e symphonie de Shostakovich, c'est ça qui m'a donné envie d'écrire un roman autour de cet instrument. Ça raconte l'histoire d'un alto, reine de cœur. Et donc, quand j'ai fini Reine de cœur, j'ai parlé donc dans Âme brisée, j'ai parlé du violon, dans Reine de cœur, j'ai parlé de l'alto, et je me suis dit, mais puisque j'ai parlé de ces deux instruments, il faut que je parle du violoncelle. Et l'envie de raconter l'histoire d'un violoncelle dans le troisième volet était immédiatement présente. Donc j'ai cherché des motifs. Voilà. Mais quand j'ai fini Suite inoubliable, c'était pas évident. Le cycle, la trilogie était terminée et il y avait. Moi, je ne cherche pas. Quand je cherche, de toute façon, ça ne donne pas de bons résultats. Et donc, je n'ai pas cherché après Suite inoubliable. J'ai attendu un moment et il faut que voilà que je sois appelé. Soit par la possibilité d'un récit, soit par un morceau de musique. Et dans le cas de mon dernier roman, comme je vous l'ai dit tout à l'heure, j'ai découvert le Quatuor de Mendelssohn. C'était un appel pour moi. Et c'est ça qui m'a donné envie de raconter l'histoire de mes trois personnages. Et comme... tout de suite après le démarrage, je me suis dit, puisque j'ai parlé de chacun des instruments du quatuor à cordes, peut-être pourquoi ne pas parler du quatuor à cordes ? Et donc, la présence du quatuor à cordes de Mendelssohn était là, et puis, tout de suite après, j'ai été appelé par le quatuor de Beethoven, numéro 13, opus 130, parce que... c'était très lié à la disparition de ma mère. Au moment de la disparition de ma mère, comme nous sommes une famille sans religion, avec mon frère, nous avons inventé une cérémonie qui était totalement sans religion. Nous avons accompagné notre mère avec un certain nombre de morceaux de musique. Et parmi ces morceaux de musique, il y avait la cavatine de Beethoven. Et la cavatine... je la connaissais depuis mon adolescence, mais à ce moment-là, au moment de la disparition de ma mère, cette musique a appris une signification toute nouvelle, totalement différente. Donc elle était liée à la mort de ma mère, à l'idée de mort. Et c'est comme ça que j'ai voulu intégrer ce quatuor à cordes à côté de Mendelssohn, d'autant plus que Mendelssohn a écrit son premier quatuor, l'année même de la disparition de Beethoven, en hommage à son grand maître. Voilà, donc il y avait, j'aime beaucoup l'idée de transmission, il y avait une belle transmission entre Beethoven et Mendelssohn, et puis, c'était, peut-être je me suis dit, je peux cheminer vers la célébration du quatuor à cordes comme forme musicale. Je peux cheminer vers la naissance d'un jeune quatuor à cordes qui s'appelle dans mon roman Quatuor Compassion.
1: Alors, ce qui m'amène naturellement vers la dernière question de votre masterclass à Akira Mizubayashi, parce que vous évoquez la mort, vous évoquez ces grands anciens, qu'ils soient ces grands compositeurs qui vous inspirent. On a évoqué, Vous évoquiez Faublère, il y a eu beaucoup d'artistes qui ont compté pour vous. Donc du coup, je renverse la question vers vous. Est-ce que vous pouvez penser ou considérer que vos écrits auront une postérité? Est-ce que c'est une question qui se pose pour vous, que vos livres, dans 50 ans, dans 100 ans, vont inspirer des auteurs à nouveau, ou des musiciens, pourquoi pas, ça pourrait être le chemin inverse. Ce serait beau aussi, que vos livres inspirent des compositions musicales.
0: Alors, c'est une question qui me parle. Alors, je n'écris pas, je n'ai pas le sentiment ou la prétention d'écrire pour la postérité, mais comme j'ai beaucoup fréquenté la littérature du XVIIIe siècle, et parmi les auteurs du XVIIIe siècle, il y en a, bon, j'ai fait une thèse sur Rousseau, mais il y a un auteur que j'aime aussi, c'est Diderot. Et Diderot, pour Diderot, la postérité, c'était quelque chose d'extrêmement important. Et c'est vrai que notre vie est très limitée dans le temps. Edgar Morin a vécu 104 ans, c'est absolument magnifique, mais on peut aller difficilement au-delà de 100 ans. Donc notre vie est limitée. Et ce que je me suis dit depuis mon adolescence, hein, qu'est-ce qui reste après nous? Qu'est-ce qui reste après nous? Parce que dans chaque famille japonaise, il y a un hôtel bouddhique. Et chez nous aussi, il y avait un hôtel. Et au moment du 1er janvier, on se recueille devant cet hôtel parce qu'il y a les ancêtres qui sont présents dans cet hôtel. Et donc, maintenant, pour mes parents, il y a mes parents, il y a mes grands-parents. Et souvent, la mémoire s'arrête là. On ne va pas au-delà de ses grands-parents. Et ce n'est pas parce que je ne veux pas être oublié, mais je me suis dit, quand j'étais adolescent, hein, ce serait bien si quelque chose reste après nous. Et donc, quand on est auteur, quand on a écrit quelques livres, ce qui reste après nous, ce sont les livres. Donc, ce n'est absolument pas sûr qu'ils puissent rester longtemps après notre mort, mais peut-être mes livres peuvent avoir une mémoire plus longue que celle de mes grands-parents. Et je crois que c'est une bonne chose qu'on laisse quelque chose comme une sorte d'héritage après notre mort. C'est une idée qui m'habite depuis très longtemps, même avant de m'installer dans l'univers des lettres françaises. Qu'est-ce qui reste après moi? C'est peut-être des articles que j'ai écrits sur Rousseau. Qu'est-ce qui reste après moi? Ce sont peut-être oui, des livres que j'ai écrits sur mon premier livre en japonais qui s'intitule, comme par hasard, La volonté de bonheur. Donc je n'ai absolument pas le sentiment d'écrire pour la postérité, mais je me dis c'est bien quand même de laisser quelque chose qui a une vie plus longue que la sienne. Et d'où un peu l'idée de, dans mon dernier roman, il y a une chienne qui vit longtemps, mais vraiment longtemps, et c'est peut-être la manifestation de ce désir secret, la présence de Hana.
1: Merci Akira Mizubayashi.

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0: Bienvenue dans Les Bonnes Choses, l'émission gourmande de France Culture qui marie saveurs et savoirs, qui active papilles et méninges autour d'un fait culturel majeur, l'alimentation. Et ce midi, nous vous proposons une rencontre avec l'une des meilleures sommelières du monde. Une sommelière au parcours curieux, en tout cas ni classique ni atypique, puisqu'elle est passée de la philosophie à la sommellerie et qu'elle a atteint des sommets dans son art. En 2018, elle a réalisé le doublé de remporter le concours du meilleur sommelier de France et celui du meilleur ouvrier de France en section sommellerie. Elle officie à New York dans son restaurant Chambers, mais c'est en Touraine que nous l'avons rencontrée sur les terres de son enfance. Elle était invitée d'un festival dédié à la littérature et au vin, le festival au titre qui sonne bien, Soif. Pascaline Lepelletier, bonjour.
1: Bonjour.
0: Merci de nous recevoir. Alors, la revue du vin de France a octroyé en 2019 le prix de la personnalité à vous. Vous étiez la première femme à recevoir cet honneur. De même qu'en 2023, vous avez représenté la France au concours du meilleur sommelier du monde. Vous avez fini quatrième. Et en 2024, vous êtes devenue la meilleure, deuxième meilleure sommelière d'Europe. Est-ce que ça veut dire que vous êtes d'abord une bête à concours?
1: Peut-être que je l'ai été à un moment, peut-être un petit peu moins aujourd'hui, mais je suis encore dans une profession où le concours a beaucoup d'importance pour une certaine légitimité et aussi pour faire avancer les choses, je pense. Donc les concours sont un moyen pour moi de progresser, mais surtout petit à petit d'essayer de faire changer quelques aspects de mon métier.
0: Changer quelques aspects de votre métier, comme lesquels ?
1: Comme la façon de penser, d'appréhender, de goûter, d'enseigner le vin, qui à mon avis sont aujourd'hui dans un moment de grande réflexion, de par l'évolution de ce monde dans lequel j'ai la chance d'évoluer, le monde du vin, qui a une tradition séculaire comme nous le savons, et surtout en France, mais qui est, et c'est normal, est en train d'évoluer au fil de l'évolution de la société et de la civilisation. Et je crois qu'aujourd'hui, on a beaucoup à apprendre du vin, et notamment au niveau du goût. Et j'aimerais participer à ma petite échelle à faire du vin une véritable porte d'entrée dans une vision un petit peu différente de la façon dont on boit et on mange, de la façon dont on appréhende la gastronomie, l'alimentation en général, parce que le vin a un pouvoir et une force remarquables et peut faire parler.
0: Je disais qu'on était sur les terres de votre enfance ici en Touraine. Vous avez grandi à Angers, dans la vallée de la Loire, terre de vin, bien entendu. Vous avez fait donc de la philosophie jusqu'en maîtrise. À l'époque, c'était une maîtrise. Aujourd'hui, on dirait master. Et puis, vous avez tout arrêté quasiment du jour au lendemain. Racontez-nous comment vous avez bifurqué de la philosophie au vin. Il paraît que c'est notamment un verre de Château Yquem 1937 qui vous a complètement converti.
1: Oui, j'ai eu la chance de faire de la philosophie et d'adorer vraiment cette discipline, de l'adorer presque à un point presque maladif. Donc je me préparais à devenir enseignante de philosophie après ma maîtrise. Et j'ai eu deux choses, j'ai eu un burn-out intellectuel et aussi j'ai eu une peur en fait de me retrouver devant une classe d'élèves qui avaient à peine quelques années de plus que moi et de devenir un peu une impostrice intellectuelle parce que autant je pouvais jongler avec les concepts, autant enseigner une discipline aussi profonde et forte que la philosophie, je n'étais pas prête pour ça. Mes parents n'étaient pas du tout dans le vin, pas de restaurant, pas de vigne même si j'ai grandi dans une très belle région viticole. Et c'est un prof de philosophie qui m'a dit « va t'affronter un peu au réel, va travailler un petit peu ». Donc voilà, je me suis retrouvée à aller travailler dans une cave. Et là, ça a été un moment assez incroyable. J'ai découvert l'univers du vin. Et de fil en aiguille, j'ai commencé à travailler en restaurant. Et je n'ai pas pu rentrer dans une école hôtelière, où malheureusement, on me disait que j'avais trop de diplômes, et que c'était une voie de garage, et que j'étais stupide de vouloir changer de voie. Donc je suis retournée à l'université. Et Angers avait une très belle université où j'ai pu faire un DESS et un master en condensé, mais aussi où j'ai pu travailler. Et j'ai travaillé dans un très beau traiteur à Paris, où là j'ai eu cette expérience d'Yquem.
0: Vous dites, Pascaline Lepelletier, que ce moment de la dégustation de l'Yquem 1937, c'était vraiment une révélation. Alors, moi je suis complètement novice, néophyte, j'aimerais bien savoir ce qui s'est passé quand vous avez goûté ce vin, mais en vous. C'est comme si vous décriviez un moment magique. Donc, qu'est-ce qui s'est passé avec ce goût du Château Yquem 1937? Ça a été un déclic.
1: Oui, absolument, c'était un déclic. Alors avant, j'ai commencé déjà à avoir beaucoup d'intérêt pour le vin. J'ai passé beaucoup de week-ends et à la fac, j'avais des profs super en œnologie, en sommellerie. Mais ce moment-là, avec ICAM, a été très fort parce qu'il y a eu plusieurs événements dans la même seconde, quasiment dans le même instant. Il y a eu un plaisir gustatif incroyable. J'avais jamais goûté quelque chose comme ça. Ces vieux vins liquoreux transcendent le temps. Le pouvoir du sucre permet de capter aromatiquement des centaines, des milliers de composés. Et vous avez un goût absolument unique. Donc il y avait déjà un plaisir sensoriel incroyable parce que c'est quelque chose que vous n'avez jamais goûté. Et après, j'ai eu aussi exactement en même temps un peu cette illumination intellectuelle que j'avais déjà eue parfois lorsque je faisais de la philo et que subitement on comprend une idée et ça explose dans votre tête. Vous dites, ah, j'ai compris. Et il y a eu ça en même temps, avec une espèce d'hilarité de l'esprit en fait, et presque ce sentiment de comprendre une notion que j'avais beaucoup étudiée sur le papier, parce que j'avais fait ma maîtrise sur le philosophe Henri Bergson. Et Henri Bergson, il parle de la différence entre le temps et la durée qualitative. Et ce moment-là, en fait, j'ai compris le concept que j'avais étudié pendant des années de Bergson, où je me suis dit, mais c'est ça, en fait. Et cette expérience-là a été juste révélatrice. Et je me suis dit, en fait, non seulement tu peux avoir un plaisir physique, ancré dans le vin, mais tu peux vraiment y voir une porte d'entrée de compréhension du monde. Et j'avais un peu parfois de regret d'avoir quitté la philo, et là, subitement, je me suis dit, mais pas du tout. Tu as trouvé ta voie d'entrée dans cet univers.
0: Porte d'entrée, clé de lecture de compréhension du monde, clé de lecture de compréhension de soi. Et ça aussi, on le garde en tête et on y reviendra, Pascaline Le Pelletier. Donc, vous vous formez auprès notamment d'un homme qui a été un mentor pour vous, qui a été Patrick Rigour. Vous avez une expérience auprès d'un chef, Jacques Torel, et puis vous partez à Bruxelles, puis à New York, où vous vivez encore à New York, puisque je disais, vous travaillez encore au restaurant que vous avez ouvert, le Chambers. C'est mieux d'être aux États-Unis qu'en France. C'était plus ouvert, le monde de la gastronomie était peut-être plus ouvert aux femmes, je ne sais pas. Enfin,
1: j'ai eu la chance de pouvoir partir aux États-Unis relativement tôt, entre guillemets, dans ma jeune carrière. Je suis arrivée aux États-Unis en 2008-2009. J'avais fait une expérience en Belgique avant et j'avais beaucoup aimé la Belgique déjà parce que comme ce ne sont pas des pays du vin, il y avait vraiment une culture du vin très différente, très ouverte, très curieuse, et à Bruxelles, dans une ville très internationale. Et je me suis rendu compte que j'aimais vraiment ça. Et lorsque je suis arrivée à New York, c'était ça mes puissances 15 000. Donc la ville de New York m'a immédiatement parlé par cet œcuménisme culturel, ce nombre incroyable de nationalités, cette curiosité, et j'avais la chance de pouvoir créer une carte des vins dans un superbe restaurant. À l'époque, j'étais dans un autre groupe où ils me faisaient pleinement confiance. Moi, jeune femme avec peu d'expérience, 26 ans, et ça, effectivement, c'était pas forcément la chose qui aurait pu arriver rapidement en France à l'époque. C'était encore assez compliqué d'avoir des postes comme ça. Je ne suis pas, je le dis souvent, je ne suis pas aux États-Unis, je suis à New York, qui est une ville très particulière au monde. Je pense qu'il n'y a qu'une ville comme ça et qui est d'une richesse absolument incroyable. Alors dans le monde du vin, évidemment, parce qu'on a tous les vins du monde là-bas, on a la chance d'avoir très régulièrement beaucoup de producteurs qui viennent, on a des très grands collectionneurs, comme on a une clientèle du monde entier, des gens qui viennent de plein de perspectives et qui sont très curieux avec leur vin d'origine, de leur pays d'origine, mais découvrir autre chose. Et après, vous êtes dans une ville où tous les soirs au restaurant, je peux servir des gens de milieux très différents, mais tous passionnés, brillants, curieux. Si vous êtes à New York, c'est pour une raison.
0: Vous parlez de votre travail en salle, du rapport que vous avez aux clients. Donc on imagine et on voit, pour être allé dans des restaurants, à en discuter avec des sommeliers, le travail du sommelier ou de la sommelière, c'est de venir parler aux clients pour présenter un certain nombre de vins et affiner avec le client le vin qui va accompagner son repas. Mais quelles sont les connaissances de base qu'une bonne sommelière ou qu'un bon sommelier doit avoir, Pascaline Le Pelletier, avant même d'être en salle?
1: Alors, il ne faut jamais perdre de vue qu'on est avant des gens de restaurant, en fait. Donc, la salle, c'est vraiment, en fait, l'endroit où tout commence et tout part. Les choses à savoir, alors évidemment, beaucoup de la connaissance de la sommellerie aujourd'hui sont sur de la géographie, en fait, historique. On apprend énormément les appellations, les cépages, les régions viticoles, les millésimes. Donc on doit avoir une base par rapport à toute cette connaissance-là et qui s'apprend au fur et à mesure, qui est vraiment crucial, juste pour avoir comme une petite base de données, si vous voulez, des différents styles de production de vin dans le monde. pour moi, on a deux grands types de connaissances à avoir. L'une, il faut quand même avoir des connaissances assez pointues, je pense, en physique ou chimie. Alors, quand on est sommelier, on n'est pas œnologue. Souvent, on nous confond. Œnologue, c'est les personnes qui ont fait des études pour apprendre à faire du vin, en fait, en simplifiant. La sommellerie, c'est vraiment un travail séparé de restaurant. Mais moi, je pense que c'est très important, en fait, d'avoir des relations avec les personnes qui font les vins, alors les vignerons, et ce nombre de vignerons aujourd'hui sont œnologues aussi, parce qu'en fait, mon travail, c'est de projeter comment le goût du vin va évoluer. Lorsque je suis dans un chai, je goûte un vin sur une barrique, puis je peux éventuellement le regoûter en bouteille dans un salon, puis je vais l'acheter, on va le mettre en cave, et mon travail, c'est d'imaginer comment ce vin va évoluer au moment où je vais vouloir le servir à une personne. Donc il y a ce travail de physico-chimie que je trouve aussi passionnant, parce que ça peut nous aider pour les accords mets et vins. Et les deuxièmes connaissances qu'il nous faut absolument, c'est de la psychologie, en fait. Parce que mon vrai travail, c'est vraiment de faire en sorte que la personne qui vient boire du vin au restaurant ait un moment magique avec le vin. Et donc, cela passe par une attention particulière au verbal et au non-verbal quand les gens sont à la table, parce que c'est très difficile de parler de son goût. J'ai une relation très particulière, moi, en tant que personne de salle, par rapport à mes collègues. Quand vous avez un maître d'hôtel ou un chef de rang, il va vous montrer un menu. Généralement, vous choisissez dans ce menu ce que vous aimez. Vous n'allez pas devoir justifier ce que vous aimez. Vous allez dire, bah, moi, je vais prendre ça, ça, ça, ça. Le vin, c'est un petit peu différent, surtout quand vous avez une grosse carte des vins. Et subitement, les gens vous disent, bah, je voudrais un vin rouge ou un vin blanc. Je dis, d'accord, très bien. Est-ce que vous avez des préférences? Et subitement, vous rentrez dans un domaine très intime où peu de gens, en fait, ont l'habitude de parler de leur goût. Et on voit vraiment que là, il y a, pour moi, une grosse problématique. C'est un sens qui a été dévalué dans notre société et les gens ont un peu peur. Et donc, mon travail, c'est de mettre à l'aise les gens et de comprendre par le verbal et le non-verbal, les gestes, parfois les tics, les regards, ce que la personne a vraiment envie de goûter ce soir-là. Et ça me fascine. Et ça me fascine d'autant plus que je dois le faire dans plusieurs langues au restaurant. Et c'est là que je vois le pouvoir vraiment fort et civilisationnel du vin, parce que même si les mots sont difficiles à dire, si on n'arrive pas forcément à s'exprimer bien sur ce qu'on aime, je crois qu'au fur et à mesure, je comprends de plus en plus comment aborder ça, et subitement à trouver la bouteille qui va joindre

0: d'ailleurs voir l'évolution du monde de vin presque en deux catégories. On dirait qu'il y a du vin des grandes marques ou du vin, on pourrait dire prêt à porter, presque parfois un goût standardisé, et puis de l'autre côté, des vins d'artisans indépendants, comme des auteurs, si on doit faire la comparaison avec le monde de l'édition, par exemple. Et puis, comme si on disait, aussi il y a les vins classiques, traditionnels, les grands vins de Bordeaux, par exemple, ou les grands vins de Bourgogne, et puis les vins de plus en plus, et là vous êtes entré dans ce monde-là il y a 17 ans maintenant, on les voit de plus en plus prendre le dessus, les vins qu'on dit « nature ». Est-ce que dans cette partition, cette division en deux du monde du vin, d'abord est-ce que c'est juste, et est-ce que vous défendez un certain type de vin en tant que sommelière ?
1: Vous avez bien résumé la situation. Aujourd'hui, je crois qu'effectivement, la tendance qu'on voit, alors peut-être que je suis plus dans une perspective américaine, mais il y a effectivement, vous l'avez bien dit, c'est presque du prêt-à-porter. Moi, j'appelle ça du prêt-à-boire. Ce sont vraiment cette tendance d'avoir des vins un peu déracinés, hein, mais des vins bien faits, qui vont goûter partout de la même façon, qui ont été vinifiés, justement, pour une certaine stabilité, parce qu'au final, le vin, c'est quoi ? C'est quand même stabiliser un processus naturel très particulier, essayer de le conserver un maximum de temps. Il y a beaucoup de procédés techniques qui, aujourd'hui, permettent de faire des vins de marché avec un public spécifique, avec une intention particulière, où la finalité, c'est le consommateur final et pas le lieu d'origine. Et pour ça, on va avoir des standards de production pour effectivement pouvoir les vendre dans plein de marchés, les stabiliser. Pour moi, est-ce que ce sont des vins ? Je tends à penser plus en plus que ce sont des boissons fermentées à base de raisins. Et dans ces cas-là, on a cette seconde mouvance, effectivement, des vins d'identité, des vins de terroir qui, pendant très longtemps, ont été portés par nos appellations d'origine. Aujourd'hui, on a une petite crise des appellations d'origine parce qu'effectivement, certaines sont devenues un petit peu problématiques parce qu'on s'est devenu autant des marques que des appellations défendant un terroir particulier. Mais dans cette seconde tendance des vins d'artisans, eh bien, c'est effectivement là aujourd'hui, et je pense que l'engouement se fait vraiment pour le vin, où on peut vraiment défendre cette perspective civilisationnelle, et où il y a aujourd'hui quelque chose de très fort, qui est pour vraiment exprimer un terroir, eh bien, il faut avoir une réflexion sur l'agriculture et la viticulture, et comment vraiment exprimer un lieu, faire vivre ce lieu, faire en sorte que ce lieu puisse continuer à produire du raisin. Et c'est là qu'on voit toutes ces pratiques agricoles qui se mettent en place, de respect du vivant, de respect des sols, de respect des environnements, des microbiotes sans lesquels une vigne ne peut pas être en santé, ne peut pas produire des raisins qui, par la suite, grâce au travail de conduite dans le chai par le vigneron, ne peut pas faire ces vins qui vont être capables de présenter ce terroir unique d'un moment donné, une géographie, une géologie, une climatologie et un travail d'un homme ou d'une femme. Donc ces vins sont fantastiques et c'est ces vins qu'on veut défendre. Ces types de vins peuvent être politiques de deux façons. Une première façon, c'est vraiment une appréhension d'une future agriculture possible, parce qu'il y aura des possibilités d'essayer d'autres types d'approches du vivant agricole. Et la seconde, c'est parce que ce sont des vins de goût, et dans ces cas-là, il y a un travail politique à faire au niveau de l'enseignement du goût. Et je suis vraiment, vraiment, fondamentalement convaincue que c'est par l'alimentation que des révolutions futures arriveront. Parce que dès lors qu'on connaît ce type de vin, on ne peut pas revenir en arrière. Et avoir ce goût-là, c'est fantastique.

0: Les bonnes choses sont aujourd'hui avec la sommelière Pascaline Lepelletier. Nous enregistrons cette rencontre dans un lieu bien particulier qui est le domaine d'un vigneron sur les communes de Cravant-les-Coteaux à côté de Chinon. Nous sommes en Touraine et nous sommes dans la maison du domaine Bernard Baudry en présence du fils de la maison, Mathieu Baudry, qui nous a rejoint et qui nous accueille, qui est vigneron. Et qui a la particularité de fêter, non pas ses 50 ans personnels, les 50 ans du domaine en 2025. Bonjour Mathieu Baudry.
1: Bonjour.

0: Vous entendiez à l'instant Pascaline Lepelletier dire à quel point la vigne a un rôle central pour faire changer notre relation à l'alimentation. Vous travaillez d'ailleurs avec Pascaline Lepelletier, vous êtes un vigneron avec lequel elle travaille. Je disais qu'on était sur les communes de Cravant-les-Côteaux. Petite carte postale peut-être du domaine Bernard Baudry, 32 hectares de vignes, c'est ça, répartis dans l'appellation contrôlée Chinon. Avec principalement un cépage cultivé en rouge de Cabernet Franc et en blanc de Chenin, c'est ça?
1: Oui, c'est ça. Pour les cépages, c'est assez simple. Il y a du Cabernet Franc, du Chenin. En revanche, il y a une mosaïque de terroirs, de parcelles. J'ai la chance de pouvoir vinifier des parcelles qui sont dispersées dans l'appellation, principalement à Cravant-les-Côteaux, mais aussi à Chinon, avec des différences assez notables qu'on aime mettre en évidence. Enfin, on essaye de faire tout pour que les vins produits, avec ces lieux-dits, ces endroits, reflètent bien leur terroir, leurs origines.
0: Pascaline Lepelletier disait à quel point il était important de tenir compte du lien entre le territoire et l'incarnation, c'est-à-dire l'endroit du monde où vous faites votre vin et la façon dont vous le faites, c'est-à-dire le vin d'artisan, le vin de vigneron, c'est celui-ci. Est-ce que vous pourriez nous parler de la particularité de votre vin? Alors déjà, je crois que c'est un vin bio. Qu'est-ce que ça veut dire?
1: Qu'est-ce que ça veut dire? Oui, le domaine est en culture biologique, mais surtout, c'est que il y a des choix à faire, et le choix, il a été évident, c'est de faire des vins les plus vivants possibles. Et effectivement, on a parlé de la voie artisanale, j'aime ce mot-là, parce que on construit un vin sur des terroirs, sur des lieux sur lesquels on se sent bien, enfin on espère que la vigne se sent bien. Donc on est là derrière, mais on veut vraiment proposer des vins de caractère, des vins qui expriment leurs endroits, leurs racines. Et la culture biologique devient une évidence pour que les vins soient les plus vivants possibles, qui s'expriment sans contraintes chimiques ou des interventions qui viennent perturber cette liaison magique entre le sol, le climat, les choix humains et le vin qu'on boit.
0: On dit biologique, mais on dit aussi nature, on dit aussi biodynamique. J'ai même entendu qu'on disait parfois maintenant triodynamique. Alors vos vins, ils sont comment, Mathieu Baudry?
1: J'espère qu'ils sont honnêtes déjà. Ça, c'est le plus important et qui procure du plaisir. Non, mais le monde du vin a énormément évolué et je trouve ça assez magique d'avoir pu ouvrir les portes à plein de viticultures alternatives. Bon, la culture biologique, elle prône l'absence de produits de synthèse. Donc, je vais pas tout de suite mettre en avant la culture biologique, mais c'est tout simplement, voilà, des vins vivants.
0: Merci Mathieu Baudry et bon anniversaire.
1: Merci Caroline, bonne journée.
0: Pascaline Lepelletier, quel est le rapport que vous entretenez ou qu'entretient, disons, la sommelière que vous êtes avec les vignerons, par exemple avec Mathieu Baudry?
2: J'espère que c'est un rapport très respectueux, un rapport sincère, honnête, qui nous permet à tous d'avancer et de défendre leur travail dans tous les coins du monde. Donc j'espère avoir un rapport humain très fort. C'est ce qui m'intéresse au restaurant, en fait, d'avoir des vins avec lesquels, à chaque fois que j'ouvre la bouteille, je peux voir la personne derrière qui a fait cette bouteille, avec sa sensibilité propre, ses choix esthétiques, son histoire, parfois simple, parfois compliquée. Parce que pour moi, ça se ressent dans le vin, en fait. Et c'est ça aussi la raison pour laquelle je pense que le vin est assez magique. Quand vous commencez à connaître les personnes, vous commencez à les voir dans les vins. Alors peut-être qu'on fait une petite projection là-dessus, mais j'en suis pas si sûre que ça. Si vous voulez vraiment 20 secondes là, il faut aimer les gens.
0: Il faut aimer les gens, en même temps, vous le dites bien, Pascaline Lepelletier, le rapport que vous entretenez avec un vigneron ou une vigneronne, il passe par le vin, c'est-à-dire il passe par ces bouteilles de vin que vous ouvrez et que vous goûtez. Et donc il y a une dernière dimension que j'aimerais aborder avec vous, c'est la partie dégustation, parce qu'en fond, au fond, quand même, le sommelier, la sommelière, c'est quelqu'un qui goûte. Déjà, comment goûtez-vous? Est-ce qu'il y a un rituel? Est-ce qu'il y a un ordre? Par exemple, on sent, on goûte, on repose, on tourne le verre, on ressent, on regoute. Est-ce qu'il y a une forme de rituel dans la dégustation?
2: La dégustation, pour moi, elle se passe à plein de moments très différents. Quand je goûte dans un chai, ce n'est pas de la même façon lorsque je goûte, par exemple, dans un salon viticole où je vais découvrir des vins, ou lorsque je suis au restaurant pour goûter une bouteille avant de la servir, ou des moments de dégustation où moi, je suis dans une recherche personnelle sur du vin. Donc effectivement, on a des techniques qui ont été mises en place au fur et à mesure des années, notamment par des œnologues et par d'autres sommeliers, d'autres prescripteurs du vin, où on apprend en fait à structurer un petit peu cette masse d'informations monumentales que nous donne le vin lorsque l'on goûte pour la première fois. Parce que la composition du vin est extrêmement complexe, il y a énormément de molécules chimiques, et lorsqu'on les sent pour la première fois, on le goûte, notre cerveau est littéralement bombardé d'informations, et il faut apprendre à les organiser, à les reconnaître, à les décrypter. Donc c'est pour ça qu'on a mis en place ce qu'on appelle une dégustation analytique, où on regarde la robe, on sent, on le met en bouche, on aspire un petit peu d'air, et ça nous permet, si vous voulez, de canaliser cette masse d'informations.
0: Le sommelier, la sommelière, crache. Donc le goût, il vient quand même en bouche, mais aussi de ce qu'on avale, donc...
2: Non, c'est une très bonne question. Alors non, on crache. Il y a différents aspects dans ce que nous faisons en dégustation. L'une des choses qu'on fait principalement, c'est voir si le vin n'a pas de défaut. Et ça, c'est quelque chose qu'on peut avoir au nez ou au niveau vraiment du palais, parce que les capteurs sensoriels qui jouent sur cette question sont principalement dans la bouche. Et une fois que vous passez l'œsophage et que vous allez dans votre tube digestif, vous ne les avez pas, ces capteurs-là. Par contre, vous pouvez avoir d'autres sensations à ce moment-là, mais qui sont... entre guillemets aujourd'hui beaucoup moins importante ou beaucoup moins valorisée que cette détection des défauts du vin. Et dans ces cas-là, ça se passe vraiment au niveau de la bouche. Moi, dans une journée normale de travail au restaurant, je dois goûter entre 60 et 120. Et c'est vraiment un travail physique, c'est un travail de sportif en fait. Ça m'a fait beaucoup évoluer sur ma pratique parce qu'en fait, mon outil de travail, c'est mon corps. Alors évidemment, c'est ma bouche, c'est mon nez, mais on vient de le mentionner, c'est mon tube digestif. Toute la physionomie même de mes épaules, c'est évidemment mon cerveau. Je travaille de plus en plus en fait pour être vraiment physiquement bien. Parce que au fur et à mesure, le vin en plus c'est une boisson acide, il y a évidemment de l'alcool, ça fatigue, c'est vraiment très très dur. Comment puis-je garder cette acuité sensorielle, mais qui devient très rapidement aussi intellectuelle, rationnelle, pour capter un maximum d'informations, les réorganiser, les identifier, les verbaliser, les comparer avec des expériences précédentes, et tout cela généralement dans l'espace de 5, 10, 15, 30 secondes. Donc ça va très très vite. Je suis en train de me dire que la dégustation de vin peut en fait être une réelle porte d'ouverture pour se retourner aujourd'hui vers notre intérieur, et dans une recherche, alors certaines personnes vont crier que j'associe ça au vin, mais de bien-être, en anglais on dit mindfulness, de concentration, de conscience, c'est très fort ce qui se passe dans la dégustation de vin.
0: Ça veut dire que, si je pousse ce que vous dites, les vins qu'on aime, et par exemple les vins que vous aimez, sont le reflet ou le miroir de nous-mêmes.
2: Oui, je crois que les vins qui vont parler aux gens, au même moment ces vins un peu magiques, eh bien, il va y avoir une résonance intérieure très particulière. Et là, ça peut être avec des vins de prestige ou des vins très simples. Il n'y a pas grand-chose qui peut nous le donner, ça. Ce petit moment de « Waouh, mais qu'est-ce qui se passe ?» Parce que l'on est dans une société qui nous fait oublier ça, je pense. Et je crois que le vin, vraiment, il faut encore de tous les produits agroalimentaires. Je crois que le café le fait un petit peu. Je pense que le thé peut le faire un petit peu plus. Je pense qu'on peut l'avoir dans des expériences de restaurant, avec des plats particuliers. Mais le vin... le fait de manière, entre guillemets, plus accessible.
0: Vous évoquez le café, le thé, etc. On associe souvent le métier de sommelier au vin, mais le métier de sommelier touche à toutes les boissons.
2: Oui, absolument, et plus que jamais aujourd'hui. Toutes les boissons, thé, café, les bières, les spiritueux, et évidemment les boissons aussi sans alcool, qui sont très importantes aujourd'hui. On travaille beaucoup ces boissons-là. Les sakés, les boissonneries, et j'adore ça. En ce moment, je suis en train vraiment de m'intéresser au Japon et à leurs boissons, donc le saké notamment et les thés. Et j'essaye d'incorporer ça dans mon travail. Le vrai combat aujourd'hui, c'est d'éveiller les papilles des gens, de leur donner la curiosité, de leur faire comprendre que par leur palais, ils ont un pouvoir, une richesse intérieure incroyable. Parce qu'une fois que vous avez ça, que vous goûtez, que vous mangez ça, non seulement ça vous fait plaisir, c'est hyper bon, votre tête est en forme, votre corps est en forme, il y a un mieux-être en fait. Et tout devient stimulé.
0: Pascaline Le Pelletier, une dernière question. Le prochain concours de meilleure sommelière du monde, c'est dans 18 mois. Vous y serez?
2: Je vais y réfléchir un peu. Le temps passe vite. J'ai plein d'idées que j'aimerais aller creuser, faire grandir. Et je ne sais pas si c'est compatible vraiment avec le concours. Je pense que je vais peut-être réussir à faire les deux. On verra. Vous le saurez en novembre.
0: Un grand merci, en tout cas, de nous avoir reçus et d'avoir passé cette demi-heure en notre compagnie. Pascaline Le Pelletier.
2: Merci beaucoup de m'avoir reçu. C'était un vrai plaisir.
0: Toutes les informations, les adresses, les références sont à retrouver sur notre site franceculture.fr. 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Merci à Fanny Constant pour la réalisation. 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
7: Vous êtes sur France Culture dans 15 minutes au programme du magazine du week-end de l'appel mondial au calme. Sommes-nous en train de passer de la culture du toujours plus à celle du enfin moins? Mais avant ça, il est midi et demi, c'est l'heure de votre journal. Un journal présenté par Aurore Richard. Bonjour Aurore.
8: Bonjour Oumi, bonjour à tous. À la une de l'actualité, les incendies qui se poursuivent, notamment dans les Landes. 1700 hectares parcourus selon le dernier bilan. Malgré tout, la situation est un peu plus favorable. À 7h, nous serons sur place en début de journal. Pas d'amélioration. En revanche, chez nos voisins belges, ils font face à un feu d'une rare ampleur, l'un des pires incendies de leur histoire. Dans ce journal, nous irons aussi en Irlande où le droit à l'avortement autorisé depuis 8 ans désormais, reste encore difficile d'accès. Clémence Pénard à Dublin nous expliquera pourquoi. Et puis, la Chine inaugure une nouvelle route de la soie, une liaison maritime qui passe à travers l'Arctique.
7: Pas de reprise de feu majeur dans le massif des Landes la nuit dernière.
8: La situation évolue plutôt favorablement selon Gilles Cravel, le préfet du département. Pour l'instant, les flammes ont parcouru 1700 hectares au niveau de la commune de Luglon. Les températures doivent continuer de baisser aujourd'hui avec 28 degrés cet après-midi contre 40 en début de l'incendie jeudi. D'après le préfet des Landes, le niveau d'humidité est aussi intéressant. Tout cela offre des conditions plus favorables pour les 550 pompiers mobilisés. Hugo Marceau d'ici Gascogne, vous êtes sur place aux côtés d'agriculteurs qui viennent en appui aux pompiers et organisent le ravitaillement en eau sur le terrain.
9: Oui, nous sommes ici au sud de Luglon, tout près. Les deux foyers actifs de cet incendie se côtoient. Les pompiers allument derrière moi des contre-feux dans une zone où les flammes de l'incendie n'ont pas encore traversé la route. Elles ne sont pas encore arrivées. Les pompiers, en brûlant volontairement la végétation, font barrage à une éventuelle propagation. Et en attente, les agriculteurs sont là pour l'étape suivante. Le noyage, l'humidification abondante du sol. Sur certaines parcelles, ils sont autorisés à le faire eux-mêmes. Ici, ils viennent ravitailler les camions-citernes, un atout précieux, indispensable. Leur cuve remplie ce matin sur un forage agricole près de Luglon contient jusqu'à 15 000 litres, deux fois la quantité de certaines réserves d'un camion de pompiers. Des agriculteurs venus de Chalosse, mais aussi du Pays Basque près de moi, chapeautés par la chambre d'agriculture. Chaque matin, 9h, les consignes sont passées au PC Sécurité pour une action efficace. Comme hier, aujourd'hui, ils sont une quarantaine à proposer leur cuve et leur aide. Leur journée est partie pour durer jusqu'en fin de soirée. Seule la nuit les empêche de continuer depuis vendredi.
8: Il y a du du mieux sur l'incendie qui s'est déclenché hier dans les Ardennes à Monthermé. Le feu a peu évolué la nuit dernière. Le dernier bilan fait état de 110 hectares brûlés. La France n'est pas la seule à être touchée par des incendies. En Europe, plusieurs pays luttent actuellement contre des feux de forêt. En Grèce, par exemple, un incendie s'est déclenché sur l'île montagneuse de Skyros, en mer Égée. Une centaine de pompiers au sol sont appuyés par 11 avions et 5 hélicoptères. Des feux sont aussi toujours en cours en Espagne. Plus de 40 000 hectares ont été parcourus au total, à la fois dans le nord-est du pays, en Aragon, et dans le sud, en Andalousie. Et plus au nord de l'Europe, la Belgique fait elle aussi face à un incendie. C'est même l'un des pires de son histoire. Il a déjà ravagé près de 3 000 hectares, ce qui est énorme dans ce pays, qui est près de 20 fois plus petit que la France. Le feu s'est déclenché dans les Fagnes, une grande réserve de l'est de la Belgique. Et ce midi, les conditions restent complexes selon les autorités. La Belgique n'est pas vraiment habituée à des incendies de cette ampleur. Elle doit donc s'adapter, explique Stéphanie Ernoux, porte-parole du Centre de coordination des risques et de la transmission d'expertise de Wallonie. Elle insiste sur le caractère historique de cet incendie.
10: C'est vraiment du jamais vu. Maintenant, on avait connu effectivement des incendies autour de 2000 hectares par le passé. Mais ces dernières semaines ont été vraiment une accumulation de départs d'incendies, alors de petites superficies. On était entre 5 ou 10 hectares, parfois un peu plus, mais jamais de cette ampleur. Par contre, ils étaient très nombreux. Donc, on avait énormément, quotidiennement, de nombreux départs de feu depuis ces dernières semaines. On a depuis une dizaine d'années un constat de sécheresse. Rares sont sur ces 10 dernières années les années qui ont échappé à des réunions de sécheresse pour effectivement constater une baisse des niveaux dans nos nappes phréatiques, les débits de nos cours d'eau et effectivement une végétation qui s'assèche et qui favorise le risque d'incendie. Les équipes d'ailleurs de terrain se préparent. Je parle pour le service du département, par exemple, Nature et Forêt, sont des équipes qui travaillent depuis ces dernières années main dans la main avec les services de secours, avec les pompiers, qui vont même à l'étranger pour tirer des exemples et des bonnes pratiques à l'étranger qui sont éventuellement transposables, moyennant des adaptations en fonction de la végétation qui nous est propre, de nos configurations aussi qui sont particulières. Mais on tire aussi les enseignements et les expériences de nos voisins pour nous-mêmes nous former et apprendre à mieux agir sur le terrain. Ça sert aussi nos collaborations et nos échanges avec nos voisins pour estimer aussi quels sont les meilleurs choix, les choix les plus pertinents en termes de, voilà, d'engins opérationnels sur le terrain.
8: Cet incendie chez nos voisins belges est favorisé par la sécheresse alors que le pays connaît en ce moment sa troisième canicule de l'été. Une chaleur qui n'épargne pas à Bruxelles où un gigantesque tapis de fleurs recouvre jusqu'à ce soir la Grand Place. 750 000 fleurs au total. Alors est-ce que cela a encore un sens d'organiser un tel événement dans ces conditions météorologiques? Le reportage à Bruxelles de Laxmi Lota.
11: 750 000 dahlias rouges, violets, jaunes, oranges, une mosaïque de couleurs qui recouvre presque l'entièreté de la Grand Place. Cette année, le tapis de fleurs rend hommage à la vague d'Okouzaï. Depuis jeudi, il a fait très chaud dans la capitale, jusqu'à 36 degrés. Des milliers de personnes admirent la composition.
12: C'est quand même beau, c'est vrai, de mettre des fleurs, même s'il fait très chaud. C'est bien fait, c'est magnifique.
13: Certaines sont un peu sèches, mais elles sont très belles.
14: Tant qu'on peut se le permettre, oui.
15: Vous ne voudriez pas des fleurs en plastique?
14: Non.
11: Depuis quelques années, le dahlia a remplacé le bégonia. Originaire d'Amérique centrale, la fleur a l'habitude des fortes chaleurs. Richard Poncin, co-organisateur de l'événement.
16: Très résistant au soleil, même besoin de beaucoup de soleil. Les gens qui nous ont apporté les fleurs ont dit que cette année-ci, c'était une des meilleures récoltes. Le tapis sèche un petit peu, mais c'est aussi le principe de l'art éphémère.
11: Le tapis de fleurs demande-t-il beaucoup d'arrosage? Richard Poncin.
16: Sur les fleurs, surtout pas. Parce que de l'eau et puis du soleil derrière, ça ne fera qu'empirer l'état des fleurs qui vont être brûlées au soleil.
11: Les fleurs les plus abîmées sont remplacées chaque matin. Avec ou sans canicule, le public espère retrouver le tapis dans 2 ans.
8: La canicule chez nous en France est en train de jaunir toutes les pelouses. Elle assèche aussi des cours d'eau et elle a également des conséquences sur les élevages aquacoles de truites et de saumons dans plusieurs régions françaises, notamment dans le Grand Est et l'Auvergne-Rhône-Alpes. Ces élevages en eau douce doivent donc trouver des solutions face à la chaleur. Fatou Lordiouf.
13: Avec la canicule, la température des bassins augmente, mais ces espèces sont habituées à l'eau fraîche. Leur métabolisme ne leur permet pas de survivre dans une eau trop chaude. Philippe Billmann, pisciculteur en Alsace et à Ettingen, en Allemagne, a été touché de plein fouet.
17: J'ai perdu 20 tonnes à peu près, notamment les ombles chevaliers, qui sont l'espèce la plus sensible à l'eau trop chaude, en fait. Si on reste en dessous de la barre des 17-18 degrés, ça se passe relativement bien. Je suis arrivé à 21,5.
13: Heureusement pour lui, en France, la situation est moins critique. Ses bassins en Lorraine sont plus proches des sources, ils sont irrigués par une eau plus fraîche, ce qui lui a permis de sauver une partie de son cheptel.
17: On continue à nourrir, mais on donne des demi-doses, des tiers de doses, vous voyez. C'est un effort supplémentaire. Et souvent, rien que ce petit effort en plus peut être fatal. Ils vont maigrir, donc c'est très coûteux économiquement, mais c'est le seul moyen de leur faire passer le cap pour arriver au stade de la mortalité, vous voyez.
13: Pour les aquaculteurs, la canicule de cet été aura aussi des conséquences sur les poissons de l'an prochain, selon Jules Blanc, conseiller à l'association de promotion du poisson des étangs de la Dombe.
18: Il faut qu'il pleuve plus pour compenser ce qu'on a perdu par évaporation. Et puis, comme on a fait une mauvaise saison avant, nous, on garde toujours du poisson à mettre à grossir ou à reproduire dans les étangs pour l'année d'après. Peut-être qu'il nous manquera un peu de poisson aussi à élever, quoi.
13: À l'avenir, il va falloir s'adapter aux vagues de chaleur. Mais compliqué d'élever des espèces plus résistantes. Elles sont moins demandées par les consommateurs et beaucoup d'espèces tropicales sont interdites à l'élevage en France.
8: La guerre en Ukraine et des explosions la nuit dernière à Kiev, des missiles balistiques ont touché la capitale et fait 3 blessés. Côté russe, Moscou dit avoir été visé par 600 drones la nuit dernière. Cette attaque a également fait 3 blessés. Selon le maire de la capitale russe, un drone a aussi pénétré dans l'espace aérien de la Roumanie, près des frontières avec l'Ukraine et la Moldavie. Il a été abattu par un avion espagnol de l'OTAN. En Irlande, il y a 8 ans, le pays votait par référendum en faveur du droit à l'avortement et supprimait son 8e amendement de la Constitution qui interdisait presque totalement l'IVG. À l'époque, cela constituait une véritable avancée pour les droits des femmes dans un État longtemps marqué par l'influence de l'Église catholique. Aujourd'hui, l'accès à l'avortement reste malgré tout difficile avec un obstacle majeur, le délai de réflexion obligatoire de 3 jours que la France a notamment supprimé en 2015, un délai entre la première consultation médicale et l'interruption de grossesse. Clémence Pénard.
19: Un délai introduit en 2018 pour convaincre les électeurs les plus hésitants au moment du référendum. Mais aujourd'hui, ses opposants dénoncent une mesure infantilisante. Parmi eux, la chercheuse Dhiuti Chakravarti.
20: Les femmes ont déjà pris leur décision et elles ne reviennent pas en arrière. Prétendre le contraire est à mes yeux profondément insultant pour leur intelligence. L'État, figure patriarcale, intime aux femmes de rentrer chez elles, d'attendre et de reconsidérer un choix qu'elles ont pourtant mûrement réfléchi. Il y a aussi des coûts logistiques. Si vous travaillez, vous devez poser 2 jours de congé pour pouvoir accomplir ces démarches.
19: Et pour celles qui découvrent leur grossesse tardivement ou qui doivent parcourir de longues distances pour accéder aux soins, ces 3 jours d'attente obligatoires peuvent faire toute la différence dans un pays où l'IVG doit être pratiqué dans un délai strict de 12 semaines de grossesse contre 14 en France. Camille Comer, directrice de l'association Abortion Support Network, accompagne les personnes contraintes de se rendre à l'étranger pour accéder à une IVG.
21: L'année dernière, notre deuxième plus grand groupe d'appelants venait d'Irlande, après la Pologne. En fait, beaucoup pensent que l'avortement y est accessible depuis l'abrogation du 8e amendement, mais c'est souvent lorsqu'ils se retrouvent confrontés à une grossesse non désirée qu'ils découvrent que dans les faits, ce n'est pas toujours le cas.
19: Malgré la légalisation de l'IVG, on estime qu'environ 300 personnes doivent encore chaque année traverser la mer d'Irlande pour avorter au Royaume-Uni.
8: Clémence Pénard, depuis Dublin pour France Culture. Au Moyen-Orient, l'Iran réclame la libération de 3 de ses pilotes de chasse. Selon Téhéran, le Qatar les a capturés lors d'une attaque en mars dernier sur une base américaine située sur le territoire qatari. De son côté, Doha dément catégoriquement détenir ses pilotes et évoque des déclarations trompeuses de la part de la République islamique. Si le Hezbollah libanais menace à nouveau Israël, le gouvernement de Benjamin Netanyahou jure qu'il frappera à
21: nouveau l'organisation terroriste. Le Hezbollah qui a évoqué hier une riposte appropriée après des frappes israéliennes qui ont fait 11 morts dans le sud du pays, dans le sud du Liban. Pour préserver son commerce maritime malgré ce conflit au Moyen-Orient, la Chine a décidé de faire emprunter à ses navires un autre itinéraire afin d'échapper aussi aux hostilités en mer Rouge près du Yémen et des rebelles houthis. Un premier porte-conteneur chinois parti hier soir va donc rejoindre l'Europe en passant par une route express à travers l'Arctique. Christian Chéneau.
1: Pour éviter le golfe Persique ou la mer Rouge, la Chine a décidé de contourner cette zone à très haute tension. Un porte-container, le Dubai Tower, doit rallier des ports britanniques, allemands et polonais d'ici septembre en empruntant la route maritime nord qui passe par l'Arctique. Ce voyage inaugural, qui doit être hebdomadaire, est deux fois moins long que celui qui transite par le Moyen-Orient. Il s'inscrit dans les routes de la soie polaire lancées par la Chine. L'entreprise qui exploite le navire effectuera ce trajet jusqu'à octobre pendant la fonte saisonnière des glaces de l'Arctique qui rend la traversée possible sans brise-glace. Cette route nord est controversée et critiquée par les ONG de défense de l'environnement qui craignent que ces transits n'accélèrent la fonte des glaces de cette région polaire déjà très impactée par le réchauffement climatique. D'autres acteurs du transport maritime international ont déjà transité par l'Arctique. La première compagnie à l'avoir fait étant le Danois Maersk en 2018.
21: Après le tragique tremblement de terre qui a fait près de 300 morts en Colombie il y a près d'une semaine, le nouveau président colombien Abelardo de la Espriella demande de l'aide à son allié américain Donald Trump pour, je cite, « reconstruire après le séisme ». Il demande donc aux États-Unis de suspendre les droits de douane américains. En Colombie, les opérations de recherche se poursuivent dans les décombres. Mais une semaine après ce séisme, les chances de survie des centaines de disparus s'amenuisent selon les autorités. L'aide au gouvernement indonésien se fait attendre au lendemain d'un puissant séisme qui a touché l'île de Flores dans l'est de l'archipel. Près de 5000 personnes ont évacué et ont désormais besoin d'eau, de nourriture et de médicaments. Des zones sont aussi sans électricité. Ce séisme a fait au moins 48 morts et des dizaines de blessés. La météo d'aujourd'hui, plus que 28 départements en vigilance orange canicule, globalement sur la partie est du pays, de la Moselle à la Corse. Les températures vont commencer à baisser. 26 degrés à Biarritz, 30 à Clermont-Ferrand, 33 à Dijon et Strasbourg et jusqu'à 35 degrés à Perpignan. C'est la fin de ce journal préparé avec Nina Malré et Ludovic Auger à la technique.
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21: Il est midi 46 sur France Culture, l'heure de retrouver le magazine du week-end avec vous, Oumi Diallo.
26: Merci Aurore et à tout à l'heure pour le journal de 18h.
21: À tout à l'heure.
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26: Bonjour et bienvenue dans le magazine du week-end. Nous sommes ensemble et en direct jusqu'à 13h30 pour cette émission préparée par Apolline Limosino, réalisée par Nathalie Salle et Grégory Wallon, à la technique Ludovic Auger. Ne faites rien, lâchez votre téléphone, ne pensez plus à rien, ne cherchez pas à vous occuper, restez là. Est-ce que vous y arrivez ? Pas facile, n'est-ce pas ? Parce qu'aujourd'hui, ne rien faire demande paradoxalement toute une organisation, tant nous sommes envahis par les écrans, les notifications, les agendas, les objectifs et tout un tas de choses à optimiser. Mais voilà qu'une partie du monde commence à dire stop. Alors que se passe-t-il ? Sommes-nous simplement épuisé ou arrivé au bout d'un modèle fondé sur l'accélération permanente. Luxe pour certains, acte de résistance pour d'autres, ralentir est devenu une question de survie. Et pour nous accompagner en douceur ce dimanche, avec nous en studio, Virginie Lepetit, rédactrice en chef de Courrier International, qui consacre son numéro estival au grand appel au calme. Bonjour.
0: Bonjour.
26: À vos côtés, Laurence de Villers, philosophe, essayiste et chroniqueuse pour le Fil Philo sur France Culture. Bonjour.
3: Bonjour.
26: Et à distance, Thomas Andrillon, neuroscientifique à l'Institut du cerveau de l'hôpital Pitié-Salpêtrière à Paris, chercheur au sein de la Dream Team Sommeil, Rêve et Cognition. Bonjour.
4: Bonjour.
26: Merci à vous trois d'avoir accepté notre invitation. Commençons par un petit tour de table. Est-ce que vous avez réussi à prendre votre temps cet été et pourquoi pas à ne rien faire ? Laurence de Villers, vous rentrez tout juste d'Islande.
3: Oui, alors moi c'est une discipline des vacances. Et je dis discipline parce que comme vous l'avez souligné, c'est difficile. La première expérience que je fais, c'est 3 minutes sans rien faire. Et en fait, c'est 3 minutes, c'est 3 siècles pour nous. Aujourd'hui, on expliquera, ne serait-ce que parce qu'on a l'habitude d'être en permanence occupé. Oui. Même occupé à ne rien faire, ce qui est paradoxal, mais oui. quand on passe son temps à regarder sur son téléphone, etc., on est occupé à ne rien faire, parce que c'est pas constructif en réalité. Donc ça commence par le premier jour, est-ce que je peux rester 3 minutes ?
26: C'est une discipline, quoi. Et
3: je pense que de nos jours, nous sommes arrivés au point où ne rien faire, c'est pas un art, parce qu'on ne peut pas se permettre d'être des artistes du ne rien faire, on n'y arrive pas, c'est une discipline. Ouais. Et peut-être qu'à la fin de mes vacances, j'ai atteint l'art de ne rien faire, parce que je me suis bien entraînée à ne rien faire, mais ça apporte, on en parlera, mais ça apporte des choses qu'on n'aurait pas si on faisait quoi que ce soit.
26: Thomas Andrillon, là vous êtes en Italie, c'est ça ?
4: C'est ça.
26: Est-ce que vous arrivez à décrocher ?
4: Donc c'est la terre du far niente, donc j'essaie, mais difficilement.
26: Difficilement.
4: Avec des petits-enfants dont il faut s'occuper, c'est difficile de ne rien faire.
26: Virginie Lepetit, vous avez déjà repris le travail.
0: Oui, je suis déjà dans le rythme hebdomadaire. Mais malgré tout, les vacances ont été l'occasion alors, de ne rien faire, ou en tout cas de ne pas m'obliger à faire des choses. Ce qui est encore
26: oui, ce qui est déjà oui. très bien, une nuance voilà. importante.
0: Et de se mettre au vert, et je pense que ça compte aussi énormément dans cet art de ne rien faire.
26: Virginie Lepetit, j'ai eu l'idée de faire cette émission en lisant le dossier du numéro triple de Courrier International, dont le dernier est paru ce jeudi 13 août, consacré à l'appel au calme un peu partout dans le monde. C'est un dossier qui fait du bien. Pourquoi avez-vous décidé de mettre ce sujet en lumière ?
0: Alors à la base, on avait l'idée de faire quelque chose sur la lenteur et la lenteur du voyage notamment. Et puis Courrier International, nous, notre matière première, c'est la presse internationale. On se nourrit en fait et on donne à lire ce que publie la presse internationale. Et finalement, elle parlait de lenteur et de calme, mais plus généralement. C'est-à-dire effectivement se retrouver le calme, ralentir. Donc ça, c'est ce qu'on a trouvé. Et puis je pense que ça répondait aussi à un besoin de la part de la rédaction. Parce que l'accélération, vous en parliez, on constate, nous, depuis le Covid, mais surtout depuis la guerre en Ukraine, et encore plus depuis l'élection de Donald Trump, qu'il y a une accélération de l'actualité, de l'information.
26: Absolument.
0: On est submergé. Et je pense qu'on avait besoin aussi de faire ce dossier pour nous. Et en se disant, on est quand même aussi proche de nos lecteurs, et ça va leur plaire également.
26: Et alors, quel a été le processus ? Vous êtes parti des mots, c'est ça, qui existait ?
0: Alors, non, ça c'est un à côté. On est allé chercher dans la presse internationale des articles sur le sujet, on en a trouvé beaucoup. Et par ailleurs, comme on est une rédaction internationale, on a interrogé nos journalistes pour savoir si dans leur langue ou les langues qu'ils pratiquaient, il y avait des mots un peu intraduisibles qui pouvaient exprimer ce besoin de calme. Et en même temps, ça exprime aussi d'autres cultures et la spécificité de chaque culture. C'est un exercice qu'on fait très régulièrement. On a un podcast sur le sujet, d'ailleurs.
26: D'accord. Alors, parmi ces mots, moi, j'ai choisi l'expression polonaise « saison des concombres ».
0: Oui, la saison des concombres.
26: Alors, que les Polonais me pardonnent, je vais essayer de le prononcer. Peut-être que vous y arriverez mieux que moi. « Saison ogorkowi ».
0: Je suis contente que ce soit vous qui disiez, parce que j'aurais pas fait mieux.
26: Qui est définie comme une période de stagnation estivale de la vie culturelle, pendant laquelle l'actualité ralentit.
0: Donc c'est
26: ça. Effectivement, ça fait du bien. Et puis j'aime bien aussi « sobillé », un terme libanais qui signifie « matin » et fait référence à une tradition matinale où l'on traîne autour d'un café pendant une, voire deux heures, le rêve, quoi.
0: C'est ça.
26: Entre copines, entre voisines, l'assobier réunit les commères en manque de potins, écrit la journaliste libanaise Medea Azouri dans le quotidien francophone L'Orient le Jour.
0: Oui, il y en avait d'autres. Moi, j'ai beaucoup aimé aussi le Aramsé. En hindi, le doucement, doucement, qui visiblement est une espèce de mantra qui revient régulièrement. Doucement, doucement, take it easy. C'est vraiment, c'est qu'on entend dans la rue apparemment beaucoup.
26: D'accord. Et donc c'est vrai que quand on voit toutes ces expressions, tous ces mots et puis toutes ces cultures, on a l'impression quand même que sur le plan du temps, c'était peut-être un peu mieux avant. Est-ce que cette impression que tout va plus vite, c'est dans nos têtes ou est-ce que c'est vraiment le cas, Laurence de Villers?
3: Alors d'abord, peut-être je vais vous surprendre, je pense que la vitesse ou la lenteur, ce n'est pas le problème. Je pense qu'on peut avoir un vrai plaisir dans la vitesse. Il y a des choses qui peuvent être fulgurantes, rapides, et qui apportent un véritable plaisir. Il y a des lenteurs qui créent de l'impatience et qui sont pénibles. Je crois que ce n'est pas le problème. Je crois qu'en fait, on confond la cause et le symptôme. La vitesse, l'accélération, c'est un symptôme. Ce n'est pas la cause de notre mal-être. Je crois que la cause de notre mal-être, c'est de rester à la surface de tout ce qu'on fait. Et c'est ça aussi l'obsession de faire quelque chose. C'est en réalité, pourquoi ça procure un sentiment de vide ? Tout le monde, hein ? Moi-même, quand j'ai passé du temps à regarder des vidéos sur le téléphone, ça, j'ai eu l'impression d'avoir perdu mon temps. Le problème, c'est donc pas l'accélération, c'est ce sentiment de perte. Pourquoi ? Parce qu'on est resté à la surface. En fait, on n'a pas vraiment vécu. On a fait les choses superficiellement et c'est pour ça qu'on peut aller vite. C'est pour ça que la vitesse, en fait, c'est le symptôme du mal-être. C'est parce que je crois qu'on a perdu en présence. Ça va peut-être être étonnant,
26: non, c'est,
3: hein.
26: Non, mais je crois que ça va parler à beaucoup de gens.
3: Je crois qu'on a perdu en présence, ce qui fait qu'on a plein d'expressions, alors en français, je ne sais pas si ça existe en polonais, qui disent ce mal-être. On dit « j'ai eu le nez dans le guidon, je ne sais pas ce que j'ai fait hier, j'étais dans les sereuses, j'étais noyée ». Tout ça veut dire quoi ? Qu'on n'a pas vécu ce qu'on devait vivre, qu'on n'était pas là. Et je crois qu'en fait, que plutôt que de cultiver la lenteur, moi-même, j'aime beaucoup la vitesse. Sur un bateau, quand ça va vite, quand ça chointe le vent et tout, c'est un plaisir. Il y a un plaisir dans la vitesse.
26: Parce que c'est vécu.
3: Encore une fois, c'est pas le problème, vous voyez. C'est de vivre ce qu'on doit vivre. Et, j'ose le dire, d'être plus vivant que nous le sommes. Je trouve qu'on peut passer des journées, ou des semaines même, à être des morts vivants. On fait des choses. On les vit pas. Et je crois que c'est ça le problème.
26: Oui, c'est vrai. C'est assez terrible quand même, comme constat.
3: Bah, c'est plus grave qu'on imagine.
26: Oui.
3: Parce que si c'est la vitesse le problème, effectivement, on peut essayer d'aller moins vite. Mais on se rendra compte que c'est pas le problème.
26: Oui,
3: on pourra faire
26: vrai.
3: Des choses avec lenteur, mais sans être là. Il y a une densité dans la vie. La vie, je crois, est la chose la plus dense qui existe. Et en fait, on s'immerge pas dans la matière de la vie. Next, au suivant. Qu'est-ce qu'on fait ? Regardez le vocabulaire qu'on utilise. Scroller, surfer, glisser. On n'est pas dans ce qu'on fait.
26: C'est vrai.
3: Et je crois que c'est ça qui nous procure une forme de tristesse particulière. Alors, moi, que j'appellerais la tristesse numérique, parce que pour vous répondre vraiment, en un mot, je crois que toute notre technologie, quelle qu'elle soit, conspire à faire qu'on ne vive pas ce qu'on doit vivre. Donc, ce n'est pas une conspiration pour l'accélération. Encore une fois, ce n'est pas ça le problème. C'est une conspiration de la superficialité.
26: On n'a rien compris à la civilisation moderne tant qu'on n'a pas compris qu'elle est une conspiration contre toute forme de vie intérieure. C'était Bernanos, je crois,
3: toute
26: qui disait ça.
3: Toute forme de vie
26: J'espère
3: intérieure
26: que je cite,
3: est plus grave.
26: Que c'est fidèle.
3: Toute forme de vie, je crois que ça nous empêche d'être vraiment à ce qu'on fait, de s'appartenir même, de vivre. Et donc, une conspiration contre la vie.
26: Thomas Andrillon, cette accélération, voilà, on scrolle, cette omniprésence du numérique, est-ce que tout ça aussi, ça se voit en fait au niveau du cerveau ? Il y a des conséquences ?
4: Alors, on peut en effet utiliser certains concepts des neurosciences pour expliquer tout ça, même si cela ne veut pas forcément dire que c'est des choses qui ont été suffisamment étudiées, suffisamment prouvées, parce que on peut difficilement, avec les techniques des neurosciences, vraiment étudier ce qui survient dans la vie de tous les jours. On est un peu contraint par nos méthodes. Il y a toujours un côté un peu artificiel aux études qui utilisent, par exemple, l'imagerie cérébrale. Néanmoins, quand on décrit ces activités où on va défiler d'un article à l'autre, d'un poste à l'autre, on va utiliser des circuits cérébraux qui sont spécialisés dans la gestion de plusieurs tâches en même temps, de plusieurs buts, qui sont des réseaux essentiellement frontaux, donc à l'avant du cerveau, dont on sait qu'ils se fatiguent rapidement, en fait. Et on les sursollicite en passant comme ça d'une activité à l'autre, sans, comme on disait, nécessairement rentrer en profondeur dans cette activité. Et c'est des réseaux qui sont extrêmement utiles, bien entendu, mais aussi très polyvalents et du coup aussi un peu fragiles, puisqu'ils vont moins tenir sur la longueur. Or, on se trouve peut-être dans une époque moderne où on les utilise à tel point qu'on va au-delà de ce qu'ils sont capables de faire. Et on n'a pas assez cette alternance avec d'autres réseaux qui, eux, au contraire, nous permettent de rentrer à l'intérieur de choses, notamment à l'intérieur de notre vie interne, de notre vie mentale. Et c'est cette peut-être manque d'alternance, en fait, qui est si épuisant. Normalement, quand on lit un livre, par exemple, le cerveau va faire un aller-retour entre ces réseaux qu'on va appeler exécutifs attentionnels, qui nous permettent de bien monitorer ce qu'on veut faire, pourquoi on veut le faire, porter son attention, et des réseaux qu'on appelle de mode par défaut, qui sont plus utiles pour, on va dire, se concentrer sur ce qu'on a d'interne, éventuellement réévoquer des souvenirs, avoir des nouvelles idées. Et ce manque d'alternance peut donner cette impression d'accélération et de fatigue, tout simplement.
26: Ah oui, donc vous dites la même chose dans des langages différents. Virginie Le Petit, vous expliquez qu'en Chine, épuisé par la course à la productivité, des jeunes gens renouent avec le mode de vie de leurs grands-parents. Alors c'est ce qu'on appelle le nonamaxing, soit le fait d'adopter le mode de vie d'une grand-mère. Plus généralement, ils revendiquent, je cite, une vie vintage. Racontez-nous.
0: Alors effectivement, c'est un article du South China Morning Post qui décrit ça, donc des jeunes gens qui font des promenades, cuisinent, prennent beaucoup plus le temps. Alors c'est en Chine, mais le nonamaxing, ça vient d'Italie, l'expression, et c'est exactement la même chose, cuisiner, pétrir la pâte à pain, etc.
26: Le tricot aussi fonctionne très bien, notamment en Australie.
0: Le crochet, le tricot, le crochet.
26: La calligraphie.
0: Et donc c'est vraiment une espèce de retour à des activités un peu plus manuelles déjà, et un droit à la déconnexion aussi, des choses qui sont plus analogiques ou qui ne sont pas numériques. Après, c'est tout le paradoxe, je trouve, de ces modes et de ces tendances. Nonamaxing, c'est maximiser ce mode de vie. Donc en fait, on se retrouve à nouveau avec une espèce d'injonction. Mm-hmm. Et moi, je pense qu'il y a une dimension politique là-dedans, en fait, aussi. C'est que même le repos doit être productif ou utile.
26: Eh oui.
0: Le problème aussi, c'est qu'on n'a pas le droit d'être improductif dans nos sociétés.
26: Oui, il faut quand même faire quelque chose.
0: Même le repos doit être beau ou utile. Donc, à la fois, c'est très, très chouette. Moi, je trouve ça intéressant, tout ce retour aux sources. Mais quand même, c'est aussi une mode qui se partage sur les réseaux sociaux. Et c'est aussi une injonction.
26: Eh bien, avant d'y venir, Thomas Andrion, ces activités, la calligraphie, le tricot, la cuisine, est-ce que déjà ça c'est bon pour notre cerveau, ce qui est plutôt calme, manuel, répétitif, ou est-ce que ça ne change rien?
4: On l'apparente à une sorte d'état qu'on appelle en anglais un état de flow, qui est un état où on n'est pas en train de rien faire, donc on est dans une activité, mais une activité que l'on sait bien faire. Et donc le niveau de difficulté, pour ainsi dire, est suffisamment élevé pour que ça soit prenant, et qu'on ne commence pas à penser à autre chose, à ruminer, ressasser éventuellement. Et en même temps, ce n'est pas trop difficile dans le sens où il faudrait surengager les réseaux dont je parlais précédemment, qui sont des réseaux qui se fatiguent plus facilement. Donc vous êtes dans une sorte de équilibre idéal où votre cerveau fait quelque chose et est engagé dans une activité, donc il ne va pas divaguer éventuellement trop divaguer. Et en même temps, ce n'est pas si difficile que ça engendrerait un phénomène de fatigue. Et ça, on le retrouve en effet beaucoup dans des activités manuelles, qui peuvent être des activités, on va dire, traditionnelles comme le crochet, ou plus modernes comme certains jeux vidéo. qui nous permettent comme ça d'être bien à la fois avec notre cerveau, notre vie mentale, mais aussi avec notre corps, et qui se rapprochent peut-être d'un concept développé par Merleau-Ponty du geste habituel, qui n'est pas quelque chose qu'on fait de façon inconsciente, mais au contraire quelque chose qu'on sait faire et qui met en bonne entente le cerveau et le corps d'une certaine manière.
5: Bon, également pour notre corps et notre cerveau, Lonnie Liston Smith et son titre Mystical Dreamer, un hommage à Miles Davis, issu de l'album Exotic Mysteries, sorti en 1978.

0: Bienvenue si vous nous rejoignez sur France Culture dans ce magazine du week-end consacré à notre besoin collectif de ralentir, ou en tout cas on l'a vu, de vivre réellement ce qu'on vit. Alors le dossier spécial de Courrier International est parti d'un papier du Guardian de la journaliste britannique Anita Chaudhuri intitulé « Je me plains de courir partout mais je panique dès que j'ai du temps libre » dans lequel elle cite une étude menée par des psychologues de l'université Harvard durant laquelle les participants ont préféré s'infliger des décharges électriques plutôt que de rester sans rien faire pendant 6 à 15 minutes. Thomas Andrion, c'est quand même plutôt inquiétant. Est-ce que notre cerveau sait encore ne rien faire ?
1: Je pense que le détail de ce genre d'étude est très important et il y a une grosse différence entre ne rien faire quand ça vous est imposé par rapport à ne rien faire lorsque c'est un choix. Oui. Donc dans cette étude, il y a vraiment cette idée d'ennui total, mais aussi d'ennui dont on ne peut pas s'échapper puisque le temps est imposé par autrui. Et là, effectivement, je peux comprendre que ça soit quelque chose de désagréable. Et cette possibilité, ce choix peut-être, cette liberté de ne rien faire explique peut-être les différences qu'on peut voir dans beaucoup d'études où dès qu'on voit cette inaction sur le lieu de travail par exemple ou sur le lieu d'études, c'est plutôt connoté négativement, mais ça peut être au contraire relaxant, voire thérapeutique dans des conditions où c'est un état choisi, voire recherché.
0: Alors on l'a évoqué en première partie d'émission, se développe tout un tas de grandes tendances. Alors on peut citer les clubs sans téléphone, les retraites déconnectées, les hôtels du sommeil, les applications de méditation, les abonnements sans notification, des tendances assez prisées par la génération Z, notamment Laurence De Villers. Est-ce que le piège n'est pas donc de transformer le ralentissement en produit ?
2: Eh oui, c'est le problème, c'est-à-dire que si vous transformez le ne rien faire, l'art ou la discipline en produit de consommation, vous tombez à nouveau dans ce à quoi vous voulez échapper. C'est-à-dire que vous faites une activité pour ne rien faire, mais qui revient à faire encore quelque chose. Moi, je me méfie beaucoup de ces modes parce que je trouve que ça souligne le fait que on ne sait pas être libre. Je crois que, en fait, tout ce qu'on essaie de dessiner, ne rien faire, en être capable, ne pas le supporter, l'aimer, le rechercher, en réalité, c'est être en lien avec sa liberté profonde, sans qu'il y ait une injonction, sans qu'on nous dise « là, c'est un hôtel où vous allez ne rien faire. Là, c'est une occupation où vous allez ne rien faire », ce qui est encore une marchandisation du farniente. Je crois qu'en fait, il faut retrouver sa liberté sans aucune injonction. Ma liberté à moi, c'est quand je commence par ces 3 minutes, mais peut-être que chez les auditeurs, c'est autre chose, c'est ça qu'il faut aller rechercher. Quel est le lien privilégié que nous pouvons avoir avec notre vie et notre vie intérieure? Par exemple, la nostalgie, qui est quelque chose qu'on voit comme négatif. Moi, je trouve ça génial. La nostalgie est quelque chose de merveilleux, parce que ça vous met pas en lien avec un passé que vous regretteriez, et donc ça serait un sentiment douloureux. Ça vous met en lien avec un ailleurs. Moi, j'ai la nostalgie d'endroits où je ne suis pas allée, ou peut-être qui n'existent pas. Et donc, quand on arrive à trouver sa liberté, qui est profonde, elle aussi, la liberté, elle n'est pas en superficialité. Quand on arrive à trouver sa liberté, on va sentir qu'on est habité par des tas de sentiments qu'on n'explore plus. La nostalgie, l'ennui. Mais l'ennui, c'est merveilleux, l'ennui. Parce que vous touchez le temps du doigt. Vous savez, ce temps qui passe pas, rêvassé. Et donc on est pris, je crois, à chaque fois qu'on essaie de ne rien faire, on est rattrapé en fait entre l'omniproductivité, il faut absolument que ça rapporte quelque chose, donc on va faire du tricot, ce n'est pas ne rien faire, l'omniproductivité et l'injonction, l'absence de liberté. Alors qu'en fait, je crois qu'il faudrait essayer de faire l'expérience, difficile encore une fois, mais de ne rien faire du tout. Par exemple, contempler la beauté du monde. Mais sans la prendre en photo, Juste contempler la beauté du monde. Si on arrive à faire ça, on se rend compte qu'on voit 10 fois plus que ce qui était prévu. Et on voit au-delà de tout ce que peuvent écrire les guides. Vous voyez, je crois qu'il faut retrouver en fait sa liberté, sans aucune injonction, et le courage d'être totalement, mais alors totalement, improductif.
0: Oui, un sacré programme, et ça donne envie. Et ça pose aussi évidemment la question de qui peut se permettre hein, de profiter de ce temps, de cette liberté. Virginie Lepetit, est-ce que les pratiques qui sont décrites dans Courrier International concernent principalement des urbains privilégiés ou est-ce que ça concerne toutes les classes sociales ?
3: Alors, nous, ce qu'on a recensé, on a l'impression effectivement qu'on parle beaucoup de gens qui réagissent à une vie urbaine où ils sont surstimulés par les réseaux sociaux, mais aussi par leur environnement en général. Et effectivement, ce qui pourrait s'opposer à tout ça, ce n'est pas l'ennui, parce que, comme le disait Thomas Andrion, l'ennui peut être subi, il peut être douloureux, mais c'est effectivement la contemplation. Donc il y a des choses qui et c'est la contemplation beaucoup de la nature, donc il y a vraiment des choses qui se mettent en place en réaction à ça. Depuis plusieurs années, il y a la télévision suédoise qui diffuse un programme, deux programmes même, un où l'on prend le train et on suit absolument tout le parcours en tête de train, donc on ne voit que des rails et des villes à perte de vue.
0: Ça va être super, ça
3: dure 7 heures, hein. Je ne sais plus d'où on part. Voilà. Et l'autre, c'est sur la migration des rennes, et pareil, il y a des caméras installées, les gens regardent ça pendant des heures, en famille. Donc, il ne s'agit pas là vraiment de s'ennuyer, mais de contempler. Et de contempler, effectivement, l'extérieur, la nature. Voilà, donc tout ça pour dire, je pense effectivement que tous ces articles ont été écrits par des gens, ou sur des gens, qui sont plutôt des urbains, plutôt aisés, et surstimulés.
0: Laurence Levillard, vous souhaitiez réagir ?
2: Oui, alors... la liberté, elle consiste aussi à refuser, par exemple, les notifications. On peut décider... encore une fois, je donne pas de leçons, tout ça est difficile.
0: Non, mais c'est très
2: je me rends compte moi-même que j'ai du mal à me remettre dans la lecture, par exemple. Ça demande de se réhabituer à ne pas faire...
0: Oui, le niveau d'attention. Hein,
2: exactement. Est donc c'est difficile, mais par exemple, moi, je refuse toute notification. Mais pas seulement en vacances. Je pense qu'il y a une réglementation politique générale à avoir, et on est déjà en retard. Je pense qu'on a déjà abîmé... Alors, je dis nos cerveaux, mais pour moi, il y a plus grave, nos esprits, voire nos âmes, nos vies. On a déjà abîmé nos vies, donc il faut une réglementation gouvernementale, politique, c'est de la responsabilité politique, pour empêcher cette sursollicitation numérique. Et je pense qu'on peut avoir des règles de vie pour soi-même, de refuser la notification. On sait que passer d'un poste à l'autre, c'est une structure commerciale, financière, d'addiction, pour qu'on regarde le plus possible.
0: L'économie de l'attention.
2: L'économie de l'attention, parce que ça rapporte, en fait. Il y a un business derrière. C'est même les vidéos de chatons, qui sont inoffensives, il y a un business. Donc on peut se dire, j'arrête. Et je trouve que de plus en plus, ces activités qui ne sont pas du faire... qui ne consiste pas à être occupé à faire quelque chose. Ces activités comme rêvasser, contempler, vont devenir un droit.
0: Ouais.
2: Un droit parce que, en fait, ce n'est pas respecté tout. Il y a une conjuration pour qu'on ne puisse pas bénéficier du silence même. Et je crois que ces choses qui paraissent abstraites et qui étaient évidentes, contempler, rêvasser, ne rien faire, être dans le silence, je crois que ça va devenir des droits que nous devrons revendiquer. Ou en tout cas, il faudra être dans la résistance pour les avoir.
0: Thomas Andrion, vous souhaitiez réagir ?
1: Oui, on parlait de liberté, et c'est en effet une dimension essentielle, mais cette liberté donne aussi parfois ces paradoxes où on va s'occuper à ne pas s'occuper, on va méditer sur une application ou ce genre de choses. Une autre, à mon avis, dimension qui est très importante là-dedans, c'est s'abandonner au hasard, c'est-à-dire faire des activités où on n'a pas forcément de but, mais il y a des choses qui peuvent survenir dans notre esprit dans ce genre de contexte. Parce que si on a appris quelque chose des neurosciences dans les dernières décennies, c'est qu'il se passe beaucoup plus de choses à l'intérieur de notre cerveau dont on n'a pas conscience que ceux dont on a conscience. Et ces processus qui sont en arrière-plan, dont on n'a pas forcément ni connaissance de l'existence, ni de capacité à les explorer, ils sont extrêmement importants pour tout un tas de choses qui nous sont utiles dans la vie de tous les jours, avoir des idées créatives, consolider nos souvenirs, etc. Et ces processus ne peuvent pas forcément se mettre en place si on est toujours occupé à faire autre chose. Donc, dans ces activités dont on parlait de contemplation, de marche, des activités sociales, en fait, on peut aussi donner la voix à ces processus inconscients, ces processus implicites qu'on ne contrôle pas, mais qui sont extrêmement importants pour notre cognition.
0: Et arrêtons-nous un instant sur un roman de circonstance, Le Magnifique, Depuis toujours nous aimons les dimanches, de Lydie Salvert, paru au Seuil, un extrait sur l'art de la paresse, lu par Apolline.

0: La paresse est un art subtil, discret et bienfaisant. Une manière heureuse et chérie des poètes de résister aux mandements que le monde marchand nous inflige avec son ventre énorme et ses dents carnassières. Un instrument de charme et de volupté calme. Une musique douce. Une façon légère, gourmande et infiniment libre d'habiter le monde et d'y cueillir le jour, comme nous y exhortait un certain Horace. Carpe diem, cam minimum credula postero. Cueille le jour présent sans te soucier du lendemain. La paresse est ni plus ni moins qu'une philosophie.
1: La paresse est ni plus ni moins qu'une philosophie. Qu'est-ce que le vrai farniente selon les philosophes, Laurence de Villers ?
2: Oui, c'est une philosophie parce que c'est une discipline. Alors, je ne veux pas en décourager certains, mais la philosophie, ce n'est pas facile. Donc, ça demande d'accepter de faire quelque chose qu'on n'aime pas faire, c'est-à-dire réfléchir par soi-même. Et à l'heure où on demande à l'IA tout et n'importe quoi, c'est-à-dire de penser par nous-mêmes, je crois que ça devient de plus en plus difficile. Donc, ça demande de se dire que les choses qui sont les plus précieuses sont celles qu'on fait justement, comme on le disait, par hasard, c'est-à-dire les choses qui nous sont données. Je crois que si on examine nos souvenirs, ce qu'il y a d'inoubliable dans nos vies, ce ne sont pas des choses qu'on a faites, ce ne sont pas des choses qui étaient programmées, ce ne sont pas des choses où on a subi une injonction parce qu'il fallait le faire, ce sont des choses qui nous ont été données. Et je voudrais insister sur le fait que c'est pas du tout élitiste de dire ça, parce qu'on pourrait croire que là, on est en train de parler d'une retraite 5 étoiles, de déconnexion. Je déteste le mot connexion, parce qu'on n'a pas à être connecté d'abord. Mais pas du tout, je pense que voir une lumière sur un bâtiment à Paris...
1: C'est accessible à tout le monde.
2: Et ça dure une seconde. Moi, je crois que la beauté est infiniment modeste. Elle avance sans faire de bruit, elle est presque incognito et c'est pour ça qu'on la rate. Donc en fait, il ne faut pas... Vous voyez, de nos jours, on parle beaucoup, on utilise beaucoup le terme expérience. Tout devient expérience. L'expérience Islande, l'expérience Croatie, l'expérience France Culture. Pour deux raisons, je crois. Parce que nous n'avons plus d'expérience. Je crois que nous sommes pauvres en expérience, en réalité. C'est ce que je disais par le fait de ne pas vivre ce que nous vivons. Donc, nous sommes pauvres en expérience. Et parce que nous fabriquons des expériences. Mais plus elles seront fabriquées, moins elles produiront de l'inoubliable. Donc, je crois que c'est, en fait, ce dont on est en train de parler, le far niente, le vraiment ne rien faire, il est modeste, il peut être fugace, ça dure rarement toute une journée, on est rattrapé par l'obligation de faire quelque chose. Et puis je crois que ça nous grandit, c'est ça qui nous nourrit, ce qui restera de nos vies. Vous savez, c'est ce que disait Nicolas Bouvier, qui est le plus grand écrivain voyageur qui existe, qui est pour moi un philosophe. Il a vu la Terre entière, il a vu des choses magnifiques. Et en fait, il dit que c'est quelques secondes de la vie seulement, où justement la vie nous donne quelque chose. Et il dit à la mesure de notre pauvre cœur, bah oui, c'est pas tous les jours qu'on a du spectaculaire, mais parfois il y a des moments justement de silence, de ne rien faire, qui créent les plus beaux de nos souvenirs, qui font que la vie vaut la peine d'être vécue.
1: Et au-delà de cette technologie qui nous envahit, nous sommes quand même nombreux à avoir grandi avec l'idée que la paresse, c'est la mère de tous les vices.
2: Ah oui.
1: À quel moment être occupé, c'est devenu une valeur morale ?
2: Depuis toujours. Ça commence avec Abel et Caïn, hein. Enfin, c'est dans la Bible, c'est dès le début. C'est à la fois une punition et une promesse, c'est-à-dire qu'en fait, le travail, le fait de ne pas se laisser aller à la paresse a fait nos villes, nos studios de radio, ça a créé le monde. Mais en même temps, c'est une punition parce qu'il y a tellement de bonheur à être dans la contemplation. Donc, nous sommes à la fois des êtres maudits et promis au bonheur. Donc, il faut trouver sa place entre les deux. Mais oui, depuis toujours... Enfin, moi, je me souviens, ma grand-mère m'a élevée en me disant « Tu peux pas rester à ne rien faire. » Parce que oui, ça ouvre à la liberté. Et la liberté, c'est une matière dangereuse.
1: C'est prendre le risque.
2: Eh bien oui, c'est prendre le risque. Tout d'un coup, je pense à quelque chose, que je ne veux plus faire ce que je fais, que je réfléchisse sur ma vie. Il y a un risque à ne rien faire. Il y a un vrai danger. C'est pour ça, d'ailleurs, que nous faisons tout pour ne pas être dans cet état. Mais oui, je crois qu'il y a une morale de la productivité. Après tout, le capitalisme, il est né dans un pays de puritanisme, hein. J'ai des protestants puritains américains où le fait de ne rien faire est peut-être le signe que

0: Dieu ne m'a pas compté parmi les élus. Donc je crois qu'il faut se défaire de cette moralisation de la productivité, qui est un business aussi.
1: Thomas Andrion ?
2: Oui, à mon avis, dans ces débats culturels sur ne rien faire et la valeur morale de ne rien faire, il y a aussi une dimension peut-être climatique. Je pense qu'on l'a tous vécu en France métropolitaine dans les derniers mois. Quand il fait extrêmement chaud, c'est difficile de faire quelque chose. Et étant actuellement en Italie, le far niente n'est pas forcément une activité qu'on fait pour se relaxer, etc. Mais c'est aussi une adaptation, tout simplement, à la chaleur et au fait qu'il y a des moments de la journée où faire quelque chose devient même contre-productif. Enfin, on peut juste pas le faire, il faut le faire à un autre moment. Et ce rien faire, du coup, il est une adaptation, en fait, à l'environnement. Il est quelque chose qui est comme une sorte de respect pour le fonctionnement de son corps, de son esprit, et il n'est pas forcément vécu comme quelque chose d'extrêmement, on va dire, élaboré d'un point de vue intellectuel.
1: Et bien sûr, et donc quand il fait chaud, quoi de mieux qu'une bonne sieste? Pour Jean Carmet, c'était un art aussi, expliqué dans le film documentaire Jean Carmet ou le piéton décapotable, présenté par Spécial Cinéma, une émission de la RTS diffusée le 26 avril 1982.
3: La sieste, pour moi, c'est important, ça doit venir de mes origines. Faire la sieste, on dit faire Marienne dans mon pays, en Touraine. Mon père accordait une importance prépondérante. Dans ce moment de la journée, ils faisaient la sieste tous les jours. Ils avaient de la chance, eux. Ils pouvaient. Et maintenant, on fait la sieste en week-end. Généralement, quand on arrive chez des amis pour passer une fin de semaine à ne rien faire, à se reposer, le premier mot, c'est de dire qu'est-ce qu'on va faire, qu'est-ce qu'on fait, alors qu'on est là pour ne rien foutre. Alors on se précipite sur les cartes, on invente des occupations. Moi, je monte dans une chambre. En principe, pour la sieste, c'est ma chambre que je préfère. Je me glisse entre les draps. Avant, j'ai pris un bain. Je me suis parfumé même. Pour parfumer, je me suis passé ma meilleure eau de Cologne, parce que je trouve qu'il faut sentir bon pour rester avec soi-même. Et quand je suis entre les draps, je me replie. Et la sieste, c'est un repli vers l'enfance. Je ferme les volets, je laisse un petit peu de soleil filtrer, comme ça, et je m'enferme.
1: Quel bonheur, il y a beaucoup de choses là-dedans. Mesdames, une réaction à cet extrait savoureux, Virginie Le Petit.
4: C'est difficile d'enchaîner.
1: On a envie de le rejoindre.
4: On a envie de le rejoindre. Effectivement, il y a quelque chose d'extrêmement... Lui, il a une grande liberté, il le dit, il l'affirme. Mais il y a quelque chose d'extrêmement moral, effectivement, dans tout ça. Et ça me fait penser à un des articles qui est dans le dossier, qui parle du paresseux et de l'image de cet animal. Ouais, l'animal. Cet animal qui était vraiment très méprisé, décrié, et qui a été baptisé par un défaut, au lieu d'avoir une description physique ou quelque chose comme ça, et qui aujourd'hui est en train d'être redécouvert et apprécié à nouveau. Alors je me dis, peut-être c'est ça, en fait, on est en train de vivre ce virage moral qui consiste à redescendre la productivité de son piédestal pour remplacer par peut-être autre chose, ou au moins quelques instants par autre chose.
1: Laurence de Villers.
0: Moi, j'ai été frappée par quelque chose qu'on n'a pas encore mentionné, c'est la sensualité du far niente. Il y a un érotisme.
1: On l'entend d'ailleurs dans cet extrait.
0: Ah bah complètement.
1: Le parfum, les draps, le rapport.
0: Oui. Oui, je crois qu'il y a même un érotisme. On a essayé de dire art ou discipline du far niente. Ben moi, je crois que c'est un érotisme au sens premier, étymologique. Eros, le plaisir de ne rien faire en s'immergeant totalement dans ce qu'on est en train de vivre, en fait.
1: Un repli sur l'enfance.
0: Il le dit, voilà. Mmh. Et on retrouve, comme je le disais, je crois que quand on fait silence, déjà c'est important, parce qu'on est dans un brouillage permanent. On est sans arrêt avec un flot continu, même quand il n'y a pas l'information en continu, on l'a dans la tête, en fait. Quand on fait silence et qu'on arrête ses activités, Ouais, on redécouvre une profondeur de notre vie qui va jusqu'à l'enfance et on découvre des sentiments totalement négligés. Des choses peut-être qu'on n'a même pas les mots, donc c'est pour ça que je vais lire avec intérêt les mots en langues étrangères, parce que je pense qu'effectivement, on trouve qu'il y a en nous tellement plus qu'on imagine. En fait, on est beaucoup plus intéressant que quand on fait les intéressants, quand on est occupé à quelque chose.
1: Thomas Andrillon, est-ce que la sieste permet de vraiment récupérer et pourquoi pas de compenser des nuits trop courtes ?
2: Alors, oui, pour reprendre l'exemple du paresseux qui est très intéressant, parce que le paresseux a cette image de grand dormeur à tort, puisque le paresseux dort en captivité entre 15 et 20 heures, mais dans son environnement naturel, dort autant que nous, entre 8 et 10 heures. Et c'est vrai pour la plupart des animaux qui sont en captivité, ils dorment beaucoup parce qu'ils n'ont tout simplement pas à se nourrir. Donc ce sommeil comme ça en excès, il est juste adaptatif. Il permet, comme on le disait plus tôt, de passer les heures chaudes de la journée dans un état, on va dire, plus adapté que l'état d'éveil. Ou alors il peut être un sommeil qui n'est pas juste une adaptation au fait qu'on a rien d'autre à faire, mais qui peut être un sommeil de récupération, parce qu'on n'a pas suffisamment dormi pendant la nuit. Et c'est, à mon avis, un sommeil très très différent. Et d'ailleurs, ça correspond à des durées différentes. La langue française ne le fait pas, mais certaines langues font une différence entre la sieste courte et la sieste longue, par exemple. Donc on a différentes façons de faire la sieste qui n'ont pas forcément le même rôle ou le même but. Et quand on a besoin de faire des siestes longues pour récupérer, alors il peut se poser la question de savoir si on ne dort pas assez, surtout quand on les fait exclusivement le week-end. Il y a un côté récupéré de la semaine qui n'est pas forcément une stratégie qui va permettre de récupérer tous les aspects d'un manque de sommeil qui serait chronique.
1: Et quels sont les effets de toutes nos technologies sur la qualité et la durée de notre sommeil ?
2: Elles sont assez disruptives en général. Donc l'objet que nous touchons régulièrement le premier le matin et que nous laissons le dernier le soir avant de se coucher, c'est le téléphone portable, qui est un perturbateur de sommeil à plusieurs niveaux. Le premier niveau, qui est très biologique, c'est que c'est un appareil avec un écran, donc qui produit de la lumière. Or, la lumière est l'information dont se sert notre cerveau pour savoir si dehors il fait jour ou il fait nuit, et donc synchroniser nos rythmes biologiques avec ces rythmes solaires. C'est un système qui fonctionnait parfaitement jusqu'à ce que l'humanité invente la lumière artificielle, notamment ces lumières d'écran ou de néon qui sont très riches dans le bleu, qui vont envoyer en fait la nuit une information au cerveau qu'il est plein jour et donc qu'il s'agit d'être réveillé. Et ça, c'est quelque chose de très très biologique. C'est un circuit dont on n'a absolument pas conscience et qui vient réveiller le cerveau. Mais un téléphone, ça nous sert aussi à communiquer avec les autres, il y a une dimension sociale, ça nous sert aussi à suivre l'actualité avec tout ce qu'elle peut avoir d'anxiogène. Et donc il y a ces perturbations-là aussi où on va être aux aguets de l'éventuelle vibration aux notifications, ce qui va automatiquement alléger le sommeil. Mais on va aussi, en consultant des sites ou des applications juste avant de s'endormir, éventuellement être plus, avoir une plus grande proportion à ruminer, à ressasser, ce qui aussi va avoir un impact négatif sur le sommeil. Donc c'est vraiment quelque chose qui se joue à différents niveaux. Et on n'en a pas forcément, on n'a pas forcément conscience de tous ces niveaux. On peut reprocher au téléphone certains aspects sans voir les autres.
1: Donc le mieux est de n'avoir aucun appareil électronique dans la chambre.
2: Voilà, dans la chambre, c'est bien de se débarrasser de tout ce qui pourrait produire de la lumière ou du bruit, etc.
1: Eh bien voilà qui est dit. Merci Thomas Andrillon, neuroscientifique à l'Institut du Cerveau. Merci Laurence de Villers, philosophe, essayiste et chroniqueuse pour le Fil Philo sur France Culture. Et merci Virginie Lepetit, rédactrice en chef de Courrier International. Merci de nous avoir suivis. On se quitte en douceur avec Lonnie Liston-Smith toujours. Quiet moments, prenez votre temps surtout et puis vivez à fond, hein, en profondeur, descendez en vous. À samedi prochain et bonne suite de programme sur France Culture.

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10: Ouais. 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
14: Comme nous vous l'avons annoncé, ce soir nous allons parler des inondations de janvier 1910. Et évidemment, j'ai reçu un grand nombre de lettres d'auditeurs me proposant leurs témoignages, étant donné que tous les Parisiens ont connu ces inondations, ceux au moins qui vivaient en 1910, ce qui n'est pas une date tellement éloignée, et que même ceux qui n'étaient pas des sinistrés allaient voir les inondations. Je n'ai pu naturellement retenir que quelques témoignages. Je m'en excuse encore une fois auprès de tous les autres, auprès de tous ceux qui m'ont envoyé de véritables rapports et même des documents, des photos, etc. Alors, je vais vous proposer d'écouter d'abord les quelques témoins qui ont bien voulu venir jusqu'à nous aujourd'hui, ensuite de quoi nous confronterons leurs témoignages avec les vôtres, puisque vous, Simone, et vous, Jean Berlet, vous étiez à Paris, vous, Jean-Pierre Morfait, vous n'y étiez pas.
15: Non, j'étais pas né.
16: Ah, quel vénard !
14: Nous avons un enfant parmi nous. Ouais. Nous avons devant nous M. Miard, qui a assisté, comme beaucoup de gens, aux inondations de 1910, mais qui m'a écrit pour me dire qu'il était vraisemblablement le premier sinistré du département de la Seine, puisqu'il y avait chez lui une hauteur de 5 mètres d'eau. En effet, c'est important. Et je vais vous demander alors de nous dire ce que vous vous rappelez de cet événement.
17: Et ce dont je me rappelle, c'est que nous avions l'habitude d'avoir quelques crues, puisque nous les subissions presque périodiquement. Tous les 2 ou 3 ans, nous prenions un petit bain de pied, mais comme les quais n'étaient pas surélevés, au fur et à mesure que l'on montait, on s'en méfiait, et puis ça n'avait pas une importance considérable. Quand 1910 est venu, nous avons été surpris, non pas par la soudaineté, puisque ça a monté progressivement, malgré tout, quand on a vu que l'eau montait par-dessus les quais qui avaient été relevés d'au moins 2 mètres ou près de 2 mètres 50, je ne me souviens plus très exactement la hauteur, et là, ça pouvait devenir très alarmant, et ça l'a été au point que, sur le quai même, il est monté environ 2 mètres 50 d'eau encore par-dessus. Les quais étaient surélevés, étaient bien plus hauts que les rues adjacentes et que les avenues adjacentes de Vitry. De telle enseigne qu'il s'est créé, là, avant que ces points bas soient remplis, un tel courant que la navigation par bateau devenait presque impossible. Elle devenait possible peut-être pour nous, parce que nous étions des gens de métier.
14: Mais vous étiez marinier vous-même.
17: Je suis plus marinier, si vous voulez. Je suis un ancien constructeur de bateaux. Il est un fait certain que pour nous, nous étions les seuls, en somme, à pouvoir naviguer dans ces courants, qui étaient surtout contraires. Et comme les gens ont été quelque peu surpris dans leur demeure, sincèrement, je vous assure, nous étions très peu nombreux pour essayer de tirer de là. Nous y sommes arrivés, mais en faisant des gymnastiques formidables, en y travaillant presque jour et nuit. La nuit n'était pas très favorable, mais enfin, il fallait même bien qu'on aille retirer les gens qui étaient montés sur leur toit, qui criaient au secours ou qui tiraient des coups de feu, etc. Au début, les municipalités faisaient installer que les ponts et chaussées, des passerelles, mais les passerelles ont été submergées. On y venait avec des camions, avec des chevaux pour qu'on traînait dans l'eau au besoin pour enlever. Mais alors, à certains endroits où le courant était contraire, là, il n'y avait plus moyen de pouvoir aborder. Il n'y avait qu'avec des bateaux qu'on pouvait faire le nécessaire.
14: Est-ce qu'il y avait des gens qui continuaient à habiter chez eux malgré
17: tout ? Il y en a. Ceux qui habitaient dans les étages, par exemple. Alors, ce sont ceux-là, justement, heureusement qu'ils n'étaient pas nombreux, que nous avons, avec notre installation, avec mes deux camarades, que nous avons ravitaillé comme nous pouvions, parce que cela était dans les étages et ça durait. Et dame, le pain de 4 livres, il commençait à diminuer sérieusement, et le ravitaillement était dit absolument impossible. Alors, il nous cueillait au passage, nous appelait où on savait où il y en avait, on allait le chercher, il avait besoin de quelque chose, on allait le chercher, on le ramenait. Mais il fallait aller à l'église, et il fallait au moins 3 heures pour pouvoir aller à l'église.
2: Il n'y a pas une maison qui soit effondrée ou...
17: Dans notre quartier, je n'en ai pas à ma connaissance.
14: Ça représentait combien de personnes sinistrées rien qu'à Vitry ?
17: Ben, à Vitry, Port, il y avait environ 2500 sinistrés. Mais il y en a qui ont déménagé puisque l'eau venait progressivement, n'est-ce pas, dans ces quartiers. Tant que l'eau n'a pas passé par-dessus le quai, l'eau venant par infiltration, progressivement, les gens s'en allaient. Mais maintenant qu'on tient la rivière dans cette murette... Alors qu'il y a quelquefois 3 mètres de contrebas, 3,50 mètres de contrebas, vous savez, les gens viennent avec 1 mètre derrière, la nuit, je les entends de ma demeure, moi, ils viennent mesurer, il y a encore 15 centimètres, oh, il y a 15 centimètres, ça va encore, on peut rester.
14: D'après les renseignements que j'ai eus, le maximum de la crue aurait été atteint le 28 janvier à midi.
17: Oui, c'est ça. Il a des crues, c'est fait tout de suite après, pas longtemps après. Mais pendant que l'eau montait, qu'il y avait déjà de l'eau dans les rues, nous avons eu des bourrasques de neige, on pensait bien que ça allait devenir formidable. Et puis, malgré tout, le temps s'est quelque peu amélioré. Alors, comme l'aval a fini par débiter quelque peu, ça, les arches des ponts se sont dégagées. C'est que les eaux avaient ramassé tous les chantiers de bois de l'amont, de la capitale, et qui venaient à travers des ponts, partout, à travers des bateaux. Ça obstruait terriblement le passage de l'eau, qui était déjà suffisamment obstrué par les ponts qui étaient trop petits, n'est-ce pas ? Il y avait la Tournelle, il y avait le bras de la Monnaie. Alors que maintenant, tout ça, ce sont des écoulements qui sont beaucoup plus faciles.
14: Merci. Soyons optimistes pour terminer.
17: Soyons optimistes, oui, oui. Espérons-le.
14: Nous allons maintenant recueillir le témoignage de Monsieur Roger Prigent. Monsieur Prigent, voulez-vous nous dire alors ce que vous vous rappelez des inondations de 1910 ?
6: J'étais, à l'époque des inondations, un enfant de 11 ans. Nous habitions alors, mes parents, ma sœur et moi, un petit appartement au rez-de-chaussée, 25 rue Mallard, à mi-distance entre la rue de l'Université et la rue Saint-Dominique. Dans la semaine qui précéda le désastre, tous les habitants des rez-de-chaussée devenaient de plus en plus inquiets, car toutes les caves étaient inondées et les grands journaux d'alors, Petit Parisien et Petit Journal en tête, faisaient paraître des informations et des photos alarmantes sur l'évolution de la crue. Le zouave du pont de l'Alma devint, d'un seul coup, aussi populaire que le président Falière lui-même. Pour la première fois aussi, les Parisiens portèrent un vif intérêt à la rue Félicien-David. Cette rue d'Auteuil qui a le fâcheux privilège d'être inondée la première. Le charmant musicien que fut Félicien David n'avait sûrement pas prévu cette étrange surcroît de popularité. La crue devenait de plus en plus menaçante dans la seconde quinzaine de janvier. Des travaux de défense hâtifs, dont l'inefficacité fut vite démontrée, s'effectuaient tout au long des berges. Les quais et les parapets furent surélevés avec des sacs de sable. L'eau se frayait d'ailleurs des passages partout. Ainsi, dans notre salle à manger, c'est en soulevant brusquement une latte de parquet que le flot fit son apparition. Dans notre rue, heureusement, la plupart des habitants menacés eurent le temps de refouler leurs meubles vers les paliers des étages ou chez des voisins obligeants. Dans notre cas, le grenier de l'immeuble nous offrit son abri. Pendant l'avant-dernière nuit qui précéda notre départ, alors que le plus gros du mobilier était déjà en sûreté, mes parents furent prévenus de l'imminence du désastre par le bruit des tonneaux qui heurtaient la voûte de la cave. Il fallut bientôt partir avec des valises vers notre lieu de refuge, rue Rochechouart. Beaucoup de traînards ou de malheureux qui n'avaient pu partir à pied sec durent recourir à des porteurs chaussés de bottes d'égoutier, les barques étant en nombre dérisoire pour assurer un tel trafic. Et c'est alors que les enfants que nous étions, mes camarades et moi, saisir bien mieux le côté pittoresque de l'événement que son caractère navrant. Je ne me souviens d'aucune scène déchirante. Les évacués nous paraissaient, pour la plupart, mornes mais non affolés. Certains plaisantaient. Bientôt, des passerelles furent établies tout au long des façades inondées, par les pompiers, la caserne étant à 150 mètres, par le génie et même par des fantassins. C'est pourquoi les habitants des étages ne furent pas isolés longtemps. Les épisodes qui m'ont le plus frappé sont les suivants.
11: l'évacuation à dos d'homme des retardataires. Je me trouvais au coin de la rue Malard et de la rue Saint-Dominique, là où le flot s'arrêtait provisoirement. Les porteurs avaient pour la plupart des mines joviales. Ils récoltaient pas mal de pièces de 10 et de 20 sous pour prix de leurs allées et venues. J'avais assisté la veille avec d'innombrables badauds à l'envahissement de la voie ferrée des Invalides. Nous étions au coude à coude le long du parapet métallique du quai d'Orsay, guettant le moment où l'eau affleurerait le faîte du mur séparant la voie ferrée de la berge. Il y avait déjà de sérieuses infiltrations, mais le mur très solide tenait bon. Soudain, l'affleurement fut dépassé et une impressionnante cascade se déversa sur la voie. En peu de temps, le vaste couloir était rempli. La Seine avait gagné 10 mètres en largeur sans que la vitesse de la crue en fût visiblement affectée. C'est alors que la pompe d'épuisement, installée tout près de la gare du pont de l'Alma, dut sûrement s'arrêter. Nous avions vu cette pompe fonctionner quelques heures avant. Déjà, son débit était très inférieur aux infiltrations, mais les hommes qui la servaient n'en continuaient pas moins leur travail avec une tranquille fermeté. Ils nous enseignaient déjà qu'il n'est pas nécessaire de réussir pour persévérer. La gare des Invalides était alors entièrement envahie par l'eau. J'y ai vu beaucoup de pêcheurs qui n'attrapaient aucun poisson. Il n'y avait pas de maison sans étage dans notre rue. C'est pourquoi on voyait si peu de déménagements. La plus grande hauteur d'eau fut atteinte dans notre secteur rue de l'Université, près du passage Landrieux, après 15 jours d'évacuation. Les appartements étaient dans un triste état. Les papiers se détachaient des murs, les parquets disjoints étaient couverts d'un limon glissant, infect. Une odeur d'eau pourrie flottait partout. On installa dans la plupart des locaux sinistrés de gros brasereaux qu'on chauffa au rouge, le plus longtemps possible. On ne vint pas à bout de l'humidité pour autant, mais on vit se développer en mains endroits des bataillons de punaises. Notre maison resta malsaine, on l'a abattue. Elle est remplacée par un bel immeuble moderne. Quelques secours furent distribués aux sinistrés par la préfecture. C'est ainsi que mes parents, qui n'étaient pas riches, hélas, reçurent une allocation de 100 francs. C'était une bien petite fraction des dommages subis.
14: Nous allons recueillir maintenant le témoignage de M. Jean Daribert. M. Daribert, vous avez assisté aux inondations de 1910. Voulez-vous nous dire où vous habitiez, ce que vous en avez vu, ce que vous vous rappelez surtout de cet événement ?
8: J'habitais à ce moment-là à Paris avec mes parents. D'ailleurs, j'avais à peine 12 ans. Enfin, j'allais les avoir. Et je me souviens très bien qu'à l'époque où ça s'est passé, c'était les derniers 10 jours, la dernière dizaine de janvier et le début de février, les premiers jours de février 1910. Et avec mon père, nous allions très fréquemment, le dimanche et le jeudi, voir les inondations. D'ailleurs, nous n'étions pas les seuls. Il y avait des quantités de badauds le long des quais. Et au début, on a vu les berges submergées. Et puis, un dimanche suivant, l'eau arrivait déjà à mi-hauteur des quais. Et on voyait déjà passer pas mal d'épaves, qui étaient surtout les tonneaux qui venaient de Bercy et qui tourbillonnaient dans l'eau qui était assez bourbeuse. On commençait à ce moment-là à faire des protections, en ce sens que l'on bouchait tous les passages qui étaient dans les parapets des quais. On dépavait les quais pour boucher les descentes qui allaient à la berge. Et par exemple, sur le quai du Louvre, là en face le musée du Louvre. Et un autre dimanche, nous avons vu l'eau alors arriver à la hauteur des tabliers des ponts. Je prends un exemple au pont de Solferino, l'eau arrivait au ras du tablier, enfin en dessous du tablier, et il y avait, pour être bien précis, il y avait une pièce de bois qui flottait et qui ne pouvait pas arriver à passer sous le pont. À ce moment-là, l'eau avait déjà envahi sur la rive gauche, la rue de Lille, la rue de Bellechasse, en particulier entre la gare du Quai d'Orsay et le palais de la Légion d'honneur, on voyait l'eau qui arrivait, qui affleurait la chaussée, et il y avait à peu près un mètre ou un mètre vingt d'eau à cet endroit-là. Sur la rive droite, l'eau avait été très loin, elle allait jusqu'à la gare Saint-Lazare, jusqu'à la Trinité, jusque même chez nous à Notre-Dame-de-Lorette. Elle était arrivée surtout par le quai, par le souterrain du Nord-Sud, qui était en construction à ce moment-là, et puisqu'il a été mis en exploitation au mois d'octobre 1910. Et l'eau arrivait par exemple jusqu'à Notre-Dame-de-Lorette, nous habitions à côté de Notre-Dame-de-Lorette, et quand on était dans la rue Bourdaloue, n'est-ce pas, où il y a l'accès actuel de Notre-Dame-de-Lorette, on voyait l'eau l'escalier d'accès de la station, à peu près 1,50 m en dessous de la chaussée. Alors toutes les caves de la région étaient inondées, vous aviez les sous-sols de l'Illustration qu'on voyait très bien quand on passait rue Saint-Georges, Les caves du rue du Havre du lycée Condorcet étaient inondées. Nous le savions parce que mon père avait un de ses collègues qui était économe du lycée Condorcet à cette époque-là. Ils avaient essayé de lutter contre l'inondation en faisant cimenter toutes les entrées dans les caves, mais évidemment, rien n'a tenu. Et l'eau a été partout. C'était quelque chose de dramatique.
14: C'est ça, vous avez eu tout de suite cette impression-là.
8: Ah, oui.
14: Vous avez été pris par le drame également.
8: Ah, oui, ça vient pas de monsieur. Enfin, c'était impressionnant. Un soir, j'étais au pont de la Concorde, là, on voyait cette eau qui arrivait à peu près à votre niveau, cette eau tourbillonnante, avec des tas de débris dedans, des fauteuils ou je ne sais pas quoi qui nageaient dedans.
12: Ah oui, un mobilier complet.
8: Ça faisait une drôle d'impression, n'est-ce pas?
14: C'est très dramatique, la vue de l'eau.
12: Épouvantable. Épouvantable.
14: Bon, ben merci infiniment, monsieur Daribert. Voici devant nous maintenant Madame Chalois qui m'a écrit qu'elle avait assisté aux inondations de 1910 et qui veut bien nous raconter ses souvenirs.
12: Travaillais à Mimarceau dans une boulangerie près d'Étoiles et je portais le pain et mes derniers clients étaient au bord de la Seine.
14: Parce qu'à l'époque on portait le pain.
12: On portait le pain, oh oui, le lait, le pain et les journaux, monsieur. Oui. Tout ça c'était porté à domicile.
9: Ouais. Le pain fendu et la pesée.
12: Tous les petits, tout. Petits croissants, tout.
14: Alors, naturellement, la boulangerie du haut de l'avenue Marceau n'était pas touchée par l'inondation.
12: Ah non, elle était trop haut. L'étoile, c'était un peu trop haut. Oui.
14: Mais c'était vos clients qui
12: C'était ma client qui était au quai de Billy, rue de la Manutention. Au Trocadéro, j'avais le prince de Monaco au 2. Et quand je l'avais servi, quand la Seine a commencé à monter, j'allais vite voir mon petit zouave au pont de l'Alma pour voir la montée de l'eau. Et alors, quand l'eau est arrivée au cou, j'ai arrêté d'aller voir le zouave parce qu'on parlait de faire sauter le pont.
14: Ah bon,
12: alors, comme je ne voulais pas sauter avec, j'ai donc arrêté d'aller du côté du pont et je suis venue à l'escalier de la rue de la Manutention porter mon pain. Et le jour que les inondations étaient le plus haut, je me suis trouvée au haut de l'escalier, toute saisie, de voir cette étendue d'eau. Avec, au pied de l'escalier, il y avait au moins pas loin, jusqu'au tréteau. Les tréteaux sont encore assez hauts pour soutenir des planches. L'eau était presque au haut des tréteaux. Elle était toute noire. Et dans la Seine, elle courait à une vitesse formidable, en charriant toutes sortes d'objets. Enfin, j'ai même vu un bœuf qui avait tantôt le dos du côté de l'eau, tantôt les quatre pattes en l'air, des tonneaux. J'ai vu un arbre entier.
15: Des armoires à glace.
12: Non, pas d'armoires à glace.
15: Moi, j'ai vu une armoire à glace.
12: J'ai vu des planches, enfin de toutes sortes de baraques qui avaient certainement été démolies. Mais ce qui m'a beaucoup fait, moi, de l'effet, enfin, c'était cette vitesse que la Seine allait avec tout ce qu'elle charriait, et puis cette étendue d'eau qui allait dans tout le 15e partout, auprès du Trocadéro, qui était en ce moment-là, c'était pas le nouveau, c'était l'ancien. C'était un peu campagne, puisqu'on allait manger sur l'herbe, il y avait des pelouses, des bosquets. Le long du Trocadéro, ça faisait une vraie plage, puisque c'était tout couvert d'eau partout. Parce qu'on ne voyait plus rien de la Seine, ni pont, ni parapet, ni rien. On voyait que de l'eau à perte de vue.
14: Eh bien, je vous remercie beaucoup de cette description très pittoresque. Vous n'avez pas de questions à poser à Madame Chalois?
15: Non.
14: Vous êtes en désaccord sur l'armoire à glace, mais enfin, vous avez pu voir...
12: Oui, parce que je vous assure que j'ai vu pas mal de choses. Enfin, forcément, c'était pas tous les jours pareil.
15: Madame Chalois venait là seulement quelques heures par jour. Mais moi, j'habitais 54 quai de Billy, je voyais dans ça tout le temps.
12: Ah oui,
15: alors
12: une chose que vous avez.
15: Une armoire à glace que madame n'a pas eue.
12: Mais parce que j'étais à mon travail et je ne pouvais
15: mais
12: pas. Vous avez su alors, madame, si vous étiez au 54 quai de Billy, ces deux petits militaires qui ont été apportés avec la barque.
15: J'ai entendu le petit caporal crier, c'était épouvantable.
12: Mais ils ont été, ces deux petits militaires ont été au bord. Ils ont voulu s'approcher trop de la Seine et comme il y avait un courant au ras de la caserne et des maisons, ces deux pauvres petits militaires ont été emmenés avec leur barque et vous savez. Je ne sais pas si vraiment on les a retrouvés et où on les a retrouvés. C'est ce courant, moi, qui me fascinait, vous savez.
15: C'était,
12: vous savez, une vitesse formidable. Vous savez, je ne peux pas vous dire, j'ai vu la mer chez nous en Bretagne, puisque je suis bretonne. Mais j'ai jamais. Ce courant-là était formidable ici, c'était fantastique.
14: Nous allons entendre maintenant ce que va nous raconter M. Louis Plazia, qui a bien voulu venir jusqu'à nous pour nous dire ses souvenirs des inondations de 1910. Où habitiez-vous, monsieur, à l'époque?
18: En 1910, j'habitais à Gennevilliers, à côté des usines Chanard et Valcaire. Et à cette époque, je n'avais pas encore 8 ans. Les inondations, pour nous, ça a été un jeu d'abord. Il faut se rappeler qu'à cette époque, il n'y avait pas la circulation qu'il y a aujourd'hui. Les enfants vivaient beaucoup dans les rues. Il n'y avait presque pas de transport automobile. L'attraction était animale. Et dans le quartier où j'étais, là-bas à Gennevilliers, ça n'était pas construit comme aujourd'hui. Il y avait par exemple un groupe d'habitations, des maisons de 1 à 2 étages, au grand maximum. Et puis après ça, il y avait les champs. En face de chez nous, il y avait des champs à perte de vue. Il y avait même des fermes, ce qu'on ne voit plus aujourd'hui, évidemment. Et alors, un beau matin, comme ça, nous apprenons qu'il y avait les inondations. Plus d'école. L'eau ayant débordé dans la boucle de la Seine. Vous savez que la Seine fait une boucle en passant par Saint-Denis, Épinay, etc. Revient vers Saint-Germain. Et là où nous étions, nous voyons à perte de vue une grande étendue d'eau. Où nous étions, nous, c'était trop surélevé pour que nous ayons quelque chose à craindre. Nous n'avons jamais été inondés, nous autres, là-bas, du côté de chez Chanarévalcaire.
14: Et la première nouvelle que vous en ayez eue, c'est l'inondation et la fermeture de l'école.
18: C'est surtout la fermeture de l'école qui nous a intéressés.
14: Alors vous étiez ravis, naturellement.
18: Et évidemment. Et alors, il y avait de l'eau à droite, la Seine derrière, de l'eau à gauche. Nous imaginions que nous vivions dans une île déserte, vous savez, comme les enfants se font des idées. Et alors, nous étions partis avec des camarades voir l'arrivée des eaux. Nous y allions un petit peu tous les jours. Et je me souviens, par exemple, ça c'est un souvenir très précis, que nous avions trouvé un sommier qui se trouvait là, on se demande par quel mystère. Et dans la réserve d'un chiffonnier voisin, nous avons été lui prendre des bidons. Nous avons fait un superbe radeau avec ce bidon. Et nous nous sommes lancés à plusieurs sur l'eau. Des souvenirs plus précis, par exemple, la corvée de pain. C'est moi qui étais chargé d'aller chercher le pain. Et je me rappelle très bien le prix du pain. Il coûtait 14 sous le pain de 4 livres à cette époque. 13 sous le pain de 4 livres. C'est moi qui, en sortant de l'école, étais chargé d'aller chercher le pain. Et le boulanger où nous allions en temps ordinaire était inondé. Sa cave était complètement noyée, son fournil ne fonctionnait plus. Et je me souviens très bien avoir été chercher le pain chez ce boulanger. Les autorités avaient réquisitionné évidemment le commerce. Ils avaient fait venir des soldats pour faire le pain. Et ces soldats, qui devaient être des soldats du génie, je suppose, avaient monté dans la rue inondée un four en briques qui était surélevé. Ils approchaient de ce four sur des passerelles. Les femmes attendaient aussi pour avoir le pain, tout ce qui était nécessaire à la nourriture, évidemment. Le ravitaillement était un petit peu difficile. C'était pas évidemment des grosses privations, mais enfin, ça commençait à devenir difficile. Je me rappelle très bien toutes ces femmes, telles qu'elles étaient habillées à l'époque, avec des très grandes robes, qui attendaient, le regard anxieux, évidemment, personne ne pensait à plaisanter, c'était plus de la rigolade. Et bien que je sois enfant à cette époque, évidemment, ça m'a frappé aussi. Je me rappelle ces femmes avec leurs chignons, leurs gros chignons derrière la tête, la pèlerine sur l'épaule, c'était en hiver, faut pas l'oublier. Et je me souviens très bien que ça n'était plus tout rose, comme on avait cru au début, nous, les enfants. Et je me souviens qu'un jour, il y a des gens qui sont venus avec des bachots, qui ont amarré ces bachots au long de ces maisons inondées, et qui ont cambrayé tout ce qui restait chez les sinistrés. Ça, je m'en souviens comme si c'était d'aujourd'hui. En commençant, on a cru que c'était des sinistrés qui
14: venaient chercher leurs affaires.
18: Mais quand on les a vus passer d'une maison à l'autre, alors là, on a compris ce que c'était. Et je me rappelle très très bien ces gens avec le bachot devant la maison, amarré solidement, une très grande échelle. Ils passaient par les fenêtres et ils ressortaient le mobilier, le linge, la vaisselle, tout ce qu'ils pouvaient emporter. Je me rappelle que mon père était à la fenêtre, il était pâle, il serrait les dents, il ne pouvait rien faire, nous ne pouvions rien faire. Mais ça s'est organisé aussitôt parce que nous avons vu venir de la police. Et cette police, les jours suivants, cette police était composée de marins, de la marine de guerre. Ces marins sont venus faire la police, il y en avait un qui vous a emmené. Je crois me souvenir aussi que nous sommes partis dans la direction d'Épinay. Nous sommes arrivés à une maison qui trempait complètement dans l'eau jusqu'à ras du toit. Tout d'un coup, nous entendons une voix qui sort de ce grenier et qui nous crie « Passez au large où je fais feu !»
19: Oui.
18: Nous nous disons « Qu'est-ce qui se passe ?» Le matelot parlemente, et il crie « Police !» etc. Et du grenier, un homme nous répond en nous disant « Faites le tour de l'autre côté, je veux vous voir. » Nous avons fait le tour de l'autre côté de la maison, toujours dans le bateau bien entendu. Et là, nous voyons un pauvre vieux bonhomme qui s'était réfugié dans son grenier, c'était un épicier. Il n'avait pas voulu abandonner son matériel, il n'avait pas voulu abandonner ses réserves. Et comme il y avait des pillards, évidemment, il était resté là. Il préférait risquer la mort.
15: Et garder ses lentilles.
18: C'est que cet homme, en nous voyant, a été content, évidemment, d'avoir des êtres humains, parce que je ne sais pas depuis combien de temps il était là, il ne voyait plus personne. Je me souviens que nous sommes tous rentrés dans son grenier et qu'il nous a bourré de bonbons, il nous a donné des pipes, je me souviens, en sucre. Il y en avait des rouges, il y en avait des verts.
14: Qu'il avait grimpé au grenier.
18: Tout était monté, c'est beaucoup de bonbons, tout
2: c'était
18: était...
2: C'était Robinson de l'épicerie.
14: Merci infiniment, monsieur Plaisir.
18: Votre service.
14: Vous avez donc entendu ces divers témoignages sur les inondations de 1910, on aurait pu évidemment les multiplier, et les détails se seraient amoncelés. Je vais vous demander de nous dire, vous, vos souvenirs. Cher Simone, vous nous avez dit tout à l'heure, du reste en passant, que vous étiez quai de Billy où vous habitiez.
15: Oui, j'habitais à ce moment-là 54 quai de Billy, c'est-à-dire exactement au coin du quai qui est maintenant, qui s'appelle maintenant, parce que ça change de nom tout le
19: New
15: temps.
19: New York, après Tokyo.
15: Avenue de Tokyo, je crois maintenant.
19: Non, c'est New York.
15: Et des jardins du Trocadéro. C'est à cet endroit-là, le quai se relève légèrement. C'est à ce détail que nous avons eu la chance d'échapper à la nécessité de rentrer en bateau chez nous. Je répétais à ce moment-là Chanteclair. Comme vous savez, Chanteclair avait été remis un grand nombre de fois et nous étions presque à la veille de la répétition générale quand l'inondation a commencé à sévir. Et à ce moment-là, c'est-à-dire vers le 8e ou 10e jour, les lumières n'ont plus pu fonctionner dans les théâtres parce que les centrales électriques étaient inondées et nous ne pouvions plus répéter, ce qui a plongé naturellement Rostand dans un désespoir affreux. Et il a eu à ce moment-là le sentiment que vraiment jamais sa pièce ne serait jouée, que la fatalité était le prenait même, le visait même, et qu'il y avait là quelque chose dont il ne pourrait pas lutter.
14: Que les inondations étaient dirigées contre lui.
15: Pas exactement ça, parce que tout de même, il était un homme raisonnable, mais il était un homme extrêmement sensible, et étant donné tous les ennuis et toutes les traverses qu'il y avait eues, ceci semblait vraiment être la dernière et la plus grave de toutes, car on ne prévoyait pas quand ça finirait. La scène continuait à monter. Et il y a eu, un jour extrêmement dramatique, au moment où les égouts de la rue Saint-Lazare ont débordé, le pire jour, vous avez dit que c'était, je crois, le 28 janvier.
14: Le 28 janvier, oui.
15: On a cru que la gare Saint-Lazare allait s'effondrer. Il y a eu à ce moment-là un bouillonnement d'eau terrible. La place a été inondée par les égouts, non pas du tout par l'eau qui arrivait de la Seine, car comme le demandait tout à l'heure Morphée, nous n'avons pas eu une espèce d'inondation continue. Il y avait devant le quai de Billy, l'avenue Bosquet, la Seine, le quai, tout ça en effet était une espèce de mer où on ne distinguait plus ce qu'étaient les ponts, ce qu'étaient les entraves, ce qu'étaient les parapets.
14: Et vous, Jean Verlet ?
9: Eh bien, moi, en 1910, j'étais au lycée Buffon. J'avais 10 ans et dans ma classe, il y avait Steve Passeur, et qui n'était pas encore auteur dramatique, et qui s'appelait Étienne Morin. Et il y avait son frère, qui s'appelait Jean, et les journaux avaient dit, au début de la crue, que les inondations étaient dues aux grands et aux petits Morins. Alors vous pensez, sur récréation, les malheureux frères Morins...
15: Et Copette.
9: Oh, on les traînait dans la boue et dans le ruisseau en leur disant « Vous êtes la cause des inondations ». Et je crois que c'est ça qui a donné à Steve Passeur cet air si triste qu'il a toujours, depuis les inondations
15: ça l'a rendu agressif.
9: De 1910. Mais c'était charmant parce que le lycée s'arrêtait tout de suite, alors ça c'était épatant. Et puis alors on allait en bateau parce que... Le quartier de Vaugirard que j'habitais était assez inondé.
14: Ah, vous êtes allé en bateau, vous.
9: Ah oui, moi je suis allé en bateau, bien sûr.
15: J'ai jamais été en bateau.
9: Je suis allé en bateau avec les marins. Et puis, on courait le long des passerelles qui étaient sur des tréteaux parce que ça pliait un petit peu. On avait l'impression d'être des funambules. On trouvait ça très amusant. On a tout de même eu l'impression que c'était un drame lorsqu'on a vu les photos dans les journaux de la banlieue.
15: Ah oui, c'était terrible.
9: Parce que alors, quand on a vu que la banlieue était... Dans cet état-là, l'eau jusqu'au ras des toits, alors... Et puis, on a fait des collectes dans tous les quartiers, on a eu des souscriptions nationales, et on a dit qu'il y avait, évidemment, une catastrophe par le nombre de gens qui étaient sinistrés.
14: En tout cas, les quelques témoins que nous avons entendus nous ont donné une image véritablement exacte, à la fois pittoresque et émouvante.
15: Oui. Ah oui, c'était excellent. Notre charmante boulangère racontait qu'elle avait vu un bœuf passer. Alors là, j'ai dit que j'avais vu une armoire à glace, mais j'ai vu des mobiliers complets passer sous mes fenêtres. Et hélas, j'ai aussi entendu les cris du petit caporal. Elle faisait allusion à ces deux petits soldats qui ont été noyés. Et en effet, ils avaient un bivouac qui était juste devant le 54. Et nous descendions toujours, quand je rentrais de répéter, pendant le temps où nous répétions encore, on leur descendait de quoi boire, de quoi manger. Enfin, ils étaient tellement sympathiques et gentils. Et à un moment donné, deux de ces garçons, moi je crois qu'il n'y en avait qu'un, il m'a appris qu'il y en avait deux, sont montés en barque, ont voulu évidemment aller voir ce qui se passait en amont ou en aval, et ils ont été emportés par le courant, qui était un courant torrentueux.
9: Ah oui,
15: un courant torrentueux.
14: C'est l'image qui a le plus frappé du reste la plupart des témoins.
15: C'était épouvantable.
9: Vous n'étiez pas à Paris en 1910.
14: Si, parfaitement. J'habitais Place de la Trinité, mais je n'ai pas eu la chance d'aller en bateau comme vous. J'ai été seulement voir les gens de mon quartier, Place Saint-Lazare.
15: Eh bien oui, en effet. Vous avez vu, par conséquent, peut-être ce jour terrible devant la gare Saint-Lazare, quand l'eau sortait en bouillonnant, comme ça parlait.
14: Puis je suis descendu dans ma cave ou dans la cave de mes parents, et il restait deux marches qui n'étaient pas dans l'eau. Et sur l'eau nageaient des bouteilles, tout avait été perdu.
9: Ah, c'est pas de veine. Mais c'est de cette crue que date la réputation fameuse du zouave du pont de l'Alma, très probablement.
15: Mais bien sûr, on ne parlait que de lui.
9: Alors qu'ils sont quatre, on ne parle pas des trois autres.
15: C'est vrai, quelle injustice.
14: Voilà, et on en parle plus que du président Falière maintenant. Oui.
13: 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Une émission d'André Gillois. avec Madame Simone, Jean-Pierre Morfait, Jean Oberlé et quelques témoins des inondations de 1910. Ont collaboré à cette émission Florence Lièvre et Gaston Morfait. Montage radiophonique de Jacques Guinchard.
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20: 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Tout de suite, allons-y voir Patrick Boucheron.
22: Votre attention, s'il vous plaît.
23: Ce sont des croûtes.
24: Un jour, j'ai fait un escargot et on aurait vraiment dit un escargot. On dirait des serpents.
23: Ouais. 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
25: Le goût du beau.
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27: 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I adore.
26: Voilà ! 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
20: 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Allons-y voir. Patrick Boucheron.
28: Bonjour à toutes, bonjour à tous. C'est un chapeau. Ce que je suis en train de faire là, commencer à causer avant que ça commence vraiment, dire un peu ce qui nous attend, mais pas trop, pour vous donner envie d'écouter. Dans la presse écrite comme en radio, on appelle cela un chapeau. D'où vient cette coquetterie orthographique qui l'affuble d'un O accent circonflexe et non du EAU terminant le couvre-chef, ça je ne sais pas. Ce que je sais en revanche, c'est que quelques heures avant de prendre le micro, je cherche mon chapeau. Mais aujourd'hui c'est facile, puisque nous allons parler d'Anne avec Michel Pastoureau, puisque nous allons converser avec ce grand historien du renversement des systèmes symboliques qui lie l'ambivalence de nos valeurs. Alors, ce chapeau ne peut être qu'un bonnet d'âne, qui, du roi Midas au cancre de la Troisième République, en passant par le roi des sots et la nef des fous, affuble ceux qui font les ânes. Sont-ils bêtes ou sont-ils humbles ? Les hommes mépriseraient-ils dans les animaux ceux qui les servent trop bien et à trop peu de frais ? C'est Buffon qui parle. Ah, Buffon. « Mon ami Buffon », écrit Michel Pastoureau, notre invité spécial dans cette émission, avant d'être rejoint par notre sociétaire du jour, Pierre Saint-Garavelou. On va en parler, car en feuilletant cette âne, qui est aussi un beau livre d'images, on comprend que la question qu'il pose est aussi l'énigme morale de la connaissance. Qu'est-ce que savoir ? Comment parler de ce que l'on croit avoir compris ? Et que répondre à ceux qui disent que ce sont des âneries ?

0: Donne-le-nous.
1: Il nous faut.
2: Les enfants, c'est impossible.
0: Balthazar, je te baptise au nom du Père et du Fils et du Saint-Esprit.
1: Ainsi soit-il.
3: Au hasard, Balthazar de Robert Bresson, 1966, vous avez reconnu évidemment. Michel Pastoureau, bonjour.
4: Bonjour.
3: Vous êtes, je l'ai dit, notre grand historien des imaginaires médiévaux que vous saisissez à travers l'héraldique, les couleurs, le bestiaire. On va en parler, votre thèse de l'école des Chartes était en 1972, portait sur le bestiaire héraldique au Moyen-Âge. À ce moment-là, c'était vraiment, vraiment pas la mode. Depuis, évidemment, l'animal n'est plus ce qu'il était. Vous avez publié, entre-temps, bien des livres. Dans « Dernière visite chez le roi Arthur », paru en 2023, vous faites l'historien de votre désir d'aller vers le public. Et parmi votre œuvre abondante, il y a deux séries. Il y en a une qui a commencé en 2000, avec « Bleu ». Ce sont les couleurs. Et il y en a une qui a commencé en 2018 avec les animaux. C'était, le premier, c'était le loup. Et le cinquième, paru au Seuil, cette année, l'âne. Vous allez faire toutes les couleurs, mais pas tous les animaux. Là, c'est vraiment ceux que vous préférez.
4: Oui, et ceux qui laissent des traces documentaires que l'historien peut exploiter. Donc, il y a des animaux qui sont discrets dans l'histoire des sociétés européennes. Et d'autres, pas du tout. Et l'âne, lui, n'est pas discret. Les documents sont abondants et même surabondants. Dès l'Antiquité lointaine, on a des textes, on a des images, on a des restes archéozoologiques, des faits de langue et de lexique. Bref, il y a tout ce qu'il faut pour expliquer l'histoire de l'âne du point de vue social et culturel.
3: Avant, il y a eu le corbeau, le loup, la baleine, le taureau. Vous n'allez pas tout de suite vers les rois, hein, vers les ours, et que vous en avez beaucoup parlé, évidemment, l'ours, le cochon. Non, non, là, c'est plutôt les animaux humbles.
4: Oui.
3: Vous l'aimez bien, cet âne.
4: Ils ont toute ma sympathie, bien sûr. Ils posent des problèmes compliqués. Et puis, il y a des phénomènes de revalorisation. C'est exactement le cas pour l'âne, mais c'est pareil pour le corbeau ou pour le loup, qui est aujourd'hui la vedette du livre pour enfants et un animal que les écologistes défendent avec acharnement contre les chasseurs et parfois contre les éleveurs.
3: Alors, évidemment, vous l'avez suggéré, tout a changé dans notre rapport avec les animaux, en société, mais aussi dans la connaissance. Et c'est important de rappeler que vous êtes un historien de l'héraldique. Donc au départ, ce que vous avez fait peut-être toute votre vie, en somme, Michel Pastoureau, c'est prendre des sujets un peu délaissés, un peu folklorisés, et les ramener dans l'histoire savante. Vous êtes archiviste paléographe, vous avez été directeur d'études à l'École pratique des hautes études, et vous preniez de ces... Oui, sujet un peu délaissé, un peu dédaigné par les savants pour les mettre en pleine lumière.
4: Oui, c'est ce qui m'intéresse. Et ça a commencé très tôt puisque mon sujet de thèse, le bestiaire héraldique au Moyen-Âge, j'ai eu du mal à l'imposer. Ça semblait pas sérieux, ridicule. À l'école des Chartres, mes maîtres qui m'aimaient bien m'ont dit « Mais vous allez faire rire de vous et faire rire de nous. » Oui. Donc j'ai dû me battre pour imposer ce sujet de thèse qui a été pour moi un laboratoire puisqu'il m'a ouvert de trois directions. L'histoire des armoiries, des emblèmes d'un côté, l'histoire des animaux de l'autre et l'histoire des couleurs en troisième lieu. Je n'ai jamais quitté au fond ces trois terrains d'enquête.
3: Et puis je parlais effectivement de renversement des systèmes symboliques. C'est souvent l'intrigue qui anime vos livres, Michel Pastoureau. Je pense à ce très beau livre sur les rayures, l'étoffe du diable, l'ours, évidemment. C'est-à-dire comment d'une certaine manière, alors souvent ça se termine en enfance, si j'ose dire, avec un animal charmant, mais comment au fond ces valeurs se retournent souvent.
4: Oui, les valeurs se retournent et c'est ce qui m'a le plus frappé dans mon travail d'historien, ce qui m'a peut-être le plus intéressé. Il y a des périodes, on pourrait dire, immobiles et puis parfois soudainement, les systèmes de valeurs s'inversent ou les modes de sensibilité, plus lentement pour les modes de sensibilité, ce qui fait le travail de l'historien et tout l'intérêt de notre recherche. Et il faut rester lucide. Tout ce que nous croyons, tout ce que nous savons aujourd'hui sera complété, nuancé, peut-être critiqué par nos successeurs dans quelques décennies. Ça a toujours été comme ça. Il n'y a pas de raison que cela change, y compris les savoirs scientifiques.
3: Alors l'âne, justement, venons-en à cet âne qui vous est cher, à l'Antiquité, puis que Votre livre qui vient de paraître, L'âne, une histoire culturelle, eh bien, pose le problème d'abord effectivement préhistorique, le rapport avec la domestication entre l'âne, l'onagre, l'âne sauvage. Puis très vite, on est dans l'Antiquité. Et dans l'Antiquité, déjà, un renversement de valeurs. Un âne qui peut être un peu célébré dans la mythologie et qui très vite est déconsidéré ensuite.
4: Oui, la faute en revient au cheval, qui lui est domestiqué plus récemment que l'âne. L'âne était plutôt bien vu, on appréciait les services qu'il rendait pendant au moins 2 millénaires, et puis quand le cheval devient domestique et rend lui aussi un certain nombre de services, l'âne apparaît comme un cheval du pauvre et ne cesse de se dévaloriser. Ça commence assez tôt, ça continue dans la Grèce antique, puis surtout dans la Rome antique et le Moyen-Âge chrétien. On n'a jamais cessé de comparer les deux animaux,
3: oui.
4: Et l'âne a toujours été perdant dans cette
3: comparaison. Et c'est ça, évidemment, qui vous anime et qui vous indigne. L'âne n'est pas un cheval dégradé, n'est pas un cheval au rabais, écrivait Buffon, mais pour l'instant, effectivement, en particulier dans les représentations, parlons d'images, il y a beaucoup de mosaïques au début de votre livre, des mosaïques romaines.
4: Oui, quand on étudie la peinture romaine, il ne faut pas oublier la mosaïque qui nous est parvenue en très grand nombre, surtout pour les parties africaines de l'Empire romain. Et ces mosaïques nous montrent assez souvent des scènes de la vie quotidienne, alors que la peinture murale en montre moins, sauf peut-être un peu à Pompéi et dans les cités vésuviennes. Mais en tout cas, nous avons une iconographie abondante, et pour la Grèce et pour la Rome antique, et on voit beaucoup d'ânes, et l'historien peut en tirer un certain nombre de choses. Et en général, c'est un âne qui travaille, qui porte, qui tire, qui pousse, qui foule. Mais quelquefois, il y a des scènes plus touchantes, comme une mosaïque byzantine.
3: Oui, du 5e siècle.
4: Hein. Voilà, où on voit une sorte de regard affectueux qu'un enfant semble porter sur un âne qu'il est en train de nourrir. C'est un peu exceptionnel dans l'iconographie antique.
3: Et son regard est un peu mélancolique, et vous dites, en commentant cette image, que peut-être illustre-t-elle justement une scène, mais on n'a pas identifié laquelle, du grand roman antique de l'âne, L'âne d'or, d'Apulée. Écoutez.
5: Je vais, dans cette prose milésienne, te conter toute une série d'histoires variées et flatter ton oreille bienveillante d'un murmure caressant. Pourvu que tu daignes jeter les yeux sur ce papyrus égyptien que la pointe d'un roseau du Nil a couvert d'écriture, et tu t'émerveilleras en voyant des êtres humains changer de nature et de condition pour prendre une autre forme, puis, par un mouvement inverse, se transformer à nouveau en eux-mêmes. Apulée, l'âne d'or.
3: Avec Apulée, on est toujours en Afrique du Nord, d'ailleurs, berbère,
4: oui,
3: romanisé.
4: C'est un berbère qui a beaucoup voyagé, qui a écrit un latin assez tourmenté, tantôt précieux, tantôt familier. Et l'âne d'or est un roman assez difficile, mais c'est le seul roman antique qui nous soit parvenu complet et qui a fasciné un certain nombre de littérateurs à l'époque moderne, notamment Nerval, notamment Flaubert, les romantiques et post-romantiques, mais les naturalistes aussi ont aimé ce texte qui part un peu dans tous les sens, cette histoire d'un humain qui est changé en âne et qui, pour retrouver son aspect humain, doit manger des roses.
3: Oui, et c'est, on va y revenir, l'âne, c'est un des rares animaux, avec le taureau, avec l'ours, avec le cochon, dont les hommes aiment à se travestir. Hein. On fait l'âne.
4: Et voilà, ça, c'est... On a beaucoup d'histoires de métamorphose avec l'âne, soit voulues, soit subies, ou bien sinon des métamorphoses, des déguisements. Il y en a à toute époque et beaucoup d'histoires. On en parlera peut-être à propos de Shakespeare.
3: Et puis évidemment, l'histoire chrétienne, d'une certaine manière, elle procède aussi de cette littérature romaine des métamorphoses entre le bœuf et l'âne gris, crèche le Christ. Depuis quand ?
4: Alors,
3: pas depuis les évangiles, en tout cas.
4: Non, les évangiles ne parlent pas de la présence d'animaux. Ils soulignent que le Christ est né dans une étable, mais ce sont les images, je pense, qui ont placé des animaux pour faire attribut, en quelque sorte, attribut de lieu. S'il y a âne et s'il y a bœuf, c'est donc qu'on est dans un lieu qui a à voir avec l'étable. Et
3: ensuite, c'est-à-dire une mangeoire, hein, au
4: une
3: départ.
4: Une mangeoire, on discute beaucoup sur le vocabulaire. Évidemment, la Bible, c'est un texte mouvant, hein, au fil des traductions et des...

0: qui lui est totalement négatif.
1: Oui, parce qu'il y a l'âne de la crèche, vous le montrez dans votre livre en commentant l'évangéliaire d'Averbode, qui est du XIIe siècle, et bien il y a l'âne, évidemment, de l'entrée du Christ à Jérusalem.
0: Voilà, et ces deux images qui mettent en scène un âne, et puis d'autres qui mettent en scène des animaux, posent la question des rapports entre Jésus ou le Christ et les animaux, et plus généralement, est-ce que le Christ est venu sur Terre pour sauver aussi les animaux ou non? On en débat énormément à l'Université de Paris au XIIIe siècle. Et l'argument des partisans des animaux enfants de Dieu, c'est que Jésus est né dans une étable. Ça, c'est un argument massue, en quelque sorte. Et puis, alors, l'entrée du Christ à Jérusalem, montée sur une ânesse, ça, c'est expliqué dans les évangiles canoniques. Le Christ entre à Jérusalem pour subir sa passion sur une ânesse blanche, nous dit la tradition.
1: Ça, c'est dans Matthieu.
0: La foule place des vêtements ou des branches de palmier au sol sur son passage. C'est une image très souvent représentée, non seulement dans la miniature, mais dans les vitraux. Le livre reproduit une très belle verrière de la cathédrale de Chartres, où on voit une ânesse plutôt magnifique,
1: très blanche,
0: toute blanche.
1: Très, très blanche,
0: oui. On est vers 1215 à peu près.
1: Et avec beaucoup de verre, vous avez été l'historien du verre, donc on voit bien aussi qu'il y a là un ferment d'instabilité.
0: Oui, tout à fait. Le vitrail est une source iconographique assez difficile, parce que peu de vitraux sont encore dans leur état d'origine, en place à l'emplacement d'origine. Donc il y a un travail d'érudition compliqué à faire, mais c'est quand même quelque chose qui nous apporte beaucoup d'informations, notamment sur la présence des images dans les églises.
1: Et cette instabilité symbolique, elle est propre aussi au christianisme, qui est une religion du renversement, où effectivement le Christ se fait gloire de s'humilier. En somme, et tout cela, ça va évidemment inspirer tous les rituels, toutes les fêtes autour de l'âne. Écoutez ce qu'en disait Bernard Brousse sur France Culture en 2006.
2: Cette fête de l'âne est une fête du renversement, et donc les officiels de l'Église sont chassés par les plus jeunes, par les novices. Et c'est eux qui prennent le pouvoir, et c'est le pouvoir donc de la déraison.
3: D'une manière, oui, tout à fait. C'est-à-dire que là, et justement l'archevêque, je pense, a essayé de bien maîtriser les choses, que ça reste surtout à l'extérieur de l'Église et pas trop à l'intérieur. Parce que justement, cette messe de l'âne, dont on parlait tout à l'heure, est très bien structurée. En vérité, l'âne s'arrête à la porte de la cathédrale. Les fêtes se passent autour. Mais c'est vrai qu'on a bien ce fait de faire des choses à l'envers à ce moment-là, puisque logiquement, le jour de la circoncision, c'est la fête des sous-diacres. Et comme on met le mot à l'envers, c'est bien les diacres sous. Ça donne une idée de ce qui peut arriver.
2: Et alors donc, pourquoi l'âne? L'âne est un animal important, c'est un animal symbolique.
3: Et bien justement, c'est l'humble, au sens vrai du terme. C'est lui qui porte toujours les choses, c'est l'animal humilié et humble de ce point de vue-là. Et là, comment on fait les choses à l'envers? Au lieu d'honorer le lion, et bien là, on honore l'animal le plus faible, enfin le plus faible, le plus simple. L'âne, qui est quand même très présent dans l'histoire du Christ.
4: Oui. Oui, c'est toujours christique,
3: puisqu'il était avec le bœuf et l'âne, si j'ose dire. Il commence là.
2: C'est sur un âne que le Christ entre dans...
3: Voilà. La fuite en Égypte et le jour des rameaux, tout à fait. Donc c'est pour ça que l'âne finalement, est porteur du Christ. Mais c'est lui qui porte, il est en dessous. Enfin, pour une fois, il est au-dessus.
2: Et puis l'âne, c'est le cheval du pauvre, d'une certaine
3: exactement.
2: Façon.
3: Exactement, et c'est la paix aussi. Contrairement au cheval, qui est plutôt l'animal de la guerre. Uh-huh. Donc il y a un aspect assez pacifique ensuite de ceux qui travaillent tout le temps, qui font le labeur et qui là, pour une fois, sont mis au premier lieu, en devant.
1: Bah oui, on comprend pourquoi vous aimez l'âne, Michel Pastoureau. Il fait la paix, il est travailleur.
0: Il est travailleur, il souffre, comme le Christ souffre. Donc il y a une espèce de cousinage implicite, bien sûr, et des rituels d'inversion dans la fête de l'âne, qui a donné lieu à pas mal de dérives d'interprétation, mais elle est bien attestée quand même fin 12e, début 13e siècle, dans certains diocèses. Le bas clergé prend la place du haut clergé, un âne est souvent conduit jusqu'à l'autel, ça a laissé un certain nombre de traditions plus ou moins folkloriques, Victor Hugo, dans Notre-Dame de Paris, en parle assez longuement au début du roman. Ça commence par une fête de l'âne, un charivari, une fête populaire. On a gardé une partie des fiches que toute une équipe de jeunes historiens lui a fait pour préparer son roman autour de Hugo, de Nerval, de Gautier. Il y a toute une équipe de jeunes chartistes et apparentés, si je puis dire, qui

0: qui fait des fiches.
1: Et puis on pense aussi bien plus tard à son grand poème allégorique L'âne, à Victor Hugo, hein, qui justement pose la question de la connaissance. C'est-à-dire que l'âne, c'est celui qui sait dire le ridicule au fond à la raison instituée, à la raison savante. Et là, on arrive à notre bonnet d'âne, Michel Pastoureau. On arrive à ce moment dans la culture médiévale où l'âne saut, bête mais gentil, devient, alors là, l'attribut, en tout cas, c'est au moins ses longues oreilles, du fou. Donc là, c'est la question de la déraison, plus inquiétante.
0: C'est la déraison. Ce bonnet d'âne vient d'assez loin. Il est attesté déjà dans l'Antiquité romaine pour signifier la sottise ou l'incapacité d'apprendre. On le retrouve en milieu monastique au Moyen-Âge chez les jeunes moines qui n'arrivent pas à apprendre à lire dans le psautier, par exemple. Et puis à la fin du Moyen-Âge, arguant que c'est le même mot latin qui désigne et la sottise et la folie, stultitia, ça devient un attribut de la déraison, un attribut des fous à un titre ou à un autre, et on en a une iconographie relativement abondante.
1: Notamment dans la Nef des Fous.
0: Dans la Nef des Fous, ce texte étonnant de Sébastien Brandt, publié à Bâle vers 1494, si je me souviens bien,
1: oui.
0: qui dénonce 112 folies humaines, c'est-à-dire 112 vices, au fond, de manière crescendo. On commence par les moins graves et on finit par le blasphème et des choses épouvantables. Et une partie des images dans les premières éditions sont dues à Dürer jeune. Elles sont spectaculaires, elles ont souvent été imitées. Et presque toujours, les fous sont coiffés de ce bonnet avec des grandes oreilles d'âne.
1: Et on pense aussi, autre rituel d'inversion politique, au roman de Fauvel, qui est un roman parodique politique du temps de Philippe le Bel. Fauvel, ça veut dire qu'il est roux, simplement. Et au temps de Philippe le Bel, il y a aussi un autre très très fameux philosophe. Ça tombe bien, il y a souvent un philosophe qui vient nous envoyer des cartes postales. C'est Mathieu Pot-Bonneville, directeur du département culture et création du Centre Beaubourg. On va l'écouter.
2: Vous allez écrire un livre.
3: Un livre? Mais je ne pourrais pas. J'ai déjà du mal à écrire une carte postale.
4: Cher Patrick, il n'y a pas d'âne, je vous dis. Pas la queue d'un. Un homme, oui, bien des siècles plus tôt. Un chien, ailleurs. Une ânesse, par la suite. Mais d'âne immobile jusqu'à s'effondrer droit comme un fil à plomb. D'âne, dans un équilibre si pur qu'on le prendrait pour un sage s'il n'était planté là pour servir justement de contre-épreuve à la sagesse, non. On n'en trouve pas trace dans les écrits de Jean Buridan. L'âne de Buridan. Voyez comme l'histoire peut se faire le bûcher des vanités intellectuelles. Vous êtes l'une des autorités philosophiques majeures du XIVe siècle. Vos analyses sur la logique des signes rivalisent avec celles de Guillaume d'Ockham, mais dans la mémoire collective, vous voilà pour l'éternité à la longe d'un âne qui n'est même pas là. Comment se forment les images? Par concrétion et glissement dans votre cas. Reprenons. Aristote, dont vous étiez votre vie durant un relecteur inlassable, imagine dans le traité du ciel un homme commis à choisir entre la nourriture et la boisson. Sous votre plume, dans votre commentaire du traité, l'homme devient un chien, qui, ne disposant d'aucun surcroît de liberté vis-à-vis des déterminations qui le meuvent, se trouverait paralysé si ses nécessités s'équilibraient parfaitement entre elles. Il faudra plus de 2 siècles pour qu'arrive le picotin et l'écuelle. Pour que d'autres plumes changent votre chien en ânesse, chez Spinoza, dont ce n'est pas, hélas, la seule trace de misogynie, puis en âne, chez Leibniz. Dans le long débat philosophique sur ce qu'on appelle la liberté d'indifférence, l'âne qu'on vous attribue agrège ainsi plusieurs avatars successifs. Et, brave bête, il vient prendre sur lui une autre figure de la bête, non la gueule rouge et écumante des pulsions, mais la bête bête, celle à qui manquerait l'étincelle que nous sommes, puisque c'est faute de cette volonté censée permettre aux humains de résister à leurs désirs que l'âne de Buridan est impuissant à consentir à ses besoins. Comment se forment les images ? La tradition rapporte un autre élément encore. Ce serait lors d'un cours, par vous prononcé en l'Université de Paris, que l'âne serait venu se substituer au chien. Cet âne, Buridan, il vous aurait rattrapé à l'oral, ce qui témoigne de deux choses quant à l'art d'enseigner. D'une part, une image n'est pas ce qu'un professeur convoque lorsque, pleinement maître de ses idées, il cherche à leur donner un tour plus attrayant. Une image, c'est ce qui le convoque, lui, le professeur. Ce qui advient par effraction comme un bonheur et un recours lorsqu'au moment de l'expliquer, l'idée s'est révélée rétive et difficile, c'est-à-dire vraie. D'autre part, cette fois du côté des élèves, une image n'est pas une ébauche provisoire, vouée à s'effacer sitôt franchi le seuil du concept. C'est une parenthèse à l'épreuve du temps. Quand celui-ci aura érodé alentour le souvenir des cours, c'est le seul fragment parfois qu'on aura retenu et par où vient tout le reste. Si, comme le soutient Roland Barthes, qui s'y connaissait en cours, l'essentiel est dans l'indirect. Cher Buridan, n'en veuillez pas à vos étudiants et soyez doux avec votre âne. Depuis le XIVe siècle, il porte sur son dos tout votre enseignement. Sa longue descendance de Melville à Beckett, de Bartleby le scribe qui se laisse mourir en préférant ne pas, à Vladimir et Estragon dans la longue patience de Godot, tous font à votre mémoire une haie d'honneur, idiote, souveraine, immobile.
5: 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Allons-y voir. Patrick Boucheron.
1: Alors je ne sais pas à qui il s'adressait, ça commence par « Cher Patrick », ensuite... parle de Buridan, Patrick Buridan peut-être, je ne sais pas. Enfin, en tout cas, c'est intéressant pour nous qui sommes des professeurs. Michel Pastoureau, on se souviendra de nous peut-être, oui, au hasard d'une digression.
0: Nous deviendrons peut-être des personnages de légende comme Buridan, hein, qui est entouré d'histoires de toutes sortes, à commencer par les scandales liés aux belles filles de Philippe le Bel, oui, la Tour de Nesle. Buridan aurait été du nombre des amants des deux sœurs de Bourgogne.
1: Et mis dans un sac, dit François Villon, jeté dans la Seine. Oui.
0: Jeté en un sac en Seine. Ça continue par la suite. Donc, c'est le propre à la fois des maîtres importants, des recteurs aussi. Il était recteur de l'Université de Paris à plusieurs reprises, me semble-t-il, Buridan. Donc, il avait pas mal d'ennemis. Puis, dans la querelle des universaux, il représente un courant et le courant adverse tend à le ridiculiser. Bref, c'est un personnage, en effet, qui devient légendaire assez tôt.
1: Oui, et qui devient légendaire en étant assimilé à un animal qui, lui, on l'a un peu oublié parce que on en a maintenant une vision enfantine, est lié à la luxure aussi, est lié au sexe.
0: Voilà. Alors
1: donc
0: là,
1: c'est le rapport entre le sexe et le savoir.
0: Voilà, c'est déjà là dans l'Antiquité, dans l'Âne d'Or par exemple, il y a des épisodes en effet assez sexuels, pourrait-on dire, et puis ça va en s'accentuant au fil du temps, notamment au début de l'époque moderne, l'âne devient un animal fortement sexuel, en compagnie de quelques autres bien sûr, et c'est surtout l'âne mâle qui est concerné. Il suffit de regarder le sexe d'un âne véritable, oui, pour évidemment développer cet imaginaire-là. Et ça ne cesse vraiment qu'au XIXe siècle, où on parle un peu moins de la sexualité des ânes. Mais beaucoup d'auteurs, à la fin du Moyen-Âge et au début de l'époque moderne, soulignent que l'âne mâle est beaucoup plus attiré par la jument que par l'ânesse, ce qui est un signe de débauche et d'adultère.
1: Ça, il y a quelqu'un qui l'avait très bien compris, c'était Alain Bachung.

0: Un âne plane Alain Bashung, 1994, et il faudrait vraiment la science de Michel Pastoureau pour comprendre toutes les paroles d'Alain Bashung, parce que l'âne, c'est aussi un animal littéraire, hein, d'Apuley à Stevenson, en passant par Nerval et Hugo, mais aussi effectivement les conteurs et les fabulistes. Hein, c'est l'animal de la fable, des Aulps, de La Fontaine.
1: Une des vedettes de la fable, hein, la fable antique ou la fable moderne, je crois qu'après le lion, le renard et peut-être le chien, ça doit être le quatrième ou cinquième animal par ordre de fréquence. Chez La Fontaine, il est présent dans plus d'une vingtaine de fables. Et le portrait qu'en dresse le fabuliste n'est pas très différent de celui des bestiaires du Moyen-Âge. L'âne est stupide, l'âne est paresseux, l'âne est lubrique, l'âne est vaniteux. C'est un portrait un peu désolant.
0: Oui, désolant de régularité. Mais d'ailleurs, le bestiaire des fables, en particulier de La Fontaine, n'est pas si riche que ça, finalement.
1: Non, il est complètement archétypal. D'ailleurs, La Fontaine n'est pas du tout un homme des prés et des bois. Hein. C'est un homme de bibliothèque, et il écrit la même chose que ses prédécesseurs, en quelque sorte. Donc l'âne ne bénéficie pas d'un regain positif, en quelque sorte. Il va falloir attendre encore quelques décennies.
0: Et dans les contes, parce que, évidemment, on pense à Peau d'âne, votre livre se termine presque avec le film de Jacques Demy, mais il est au milieu du guet, en train d'étudier, ben, justement, le conte de Charles Perrault, qui est quand même un conte cruel.
1: C'est un conte cruel, construit autour du thème de l'inceste, en quelque sorte. Un homme qui a perdu sa femme, laquelle lui a fait jurer, s'il se remariait, de n'épouser qu'une femme qui était au moins aussi belle qu'elle. Et il n'y a qu'une femme qui est aussi belle que cette femme décédée, c'est sa fille. Donc ce père veut épouser sa fille. Elle cherche à échapper à ce désir hors norme. Elle lui demande des robes de plus en plus merveilleuses. Ça n'arrête pas le désir du père, donc elle lui demande ce qu'il possède de plus précieux, c'est-à-dire un âne qui, chaque matin, défèque des pièces d'or. Oui. C'est la réunion des contraires, au fond, l'animal le plus vil qui procure un bien extrêmement précieux. Et l'homme sacrifie son âne, donne la peau à sa fille, qui s'enfuit bien sûr, et l'histoire va continuer. Il y a plusieurs versions, le conte vient de loin, et a été repris à la fois au théâtre et au cinéma, jusqu'à Jacques Demy en effet.
0: Alors dans la fable, c'est souvent l'âne qui va à sa propre perte, hein. C'est pas lui qu'on sacrifie, c'est lui qui est sacrifié par son peu de discernement. C'est le cas évidemment dans les fables de La Fontaine. Écoutons Michel Duchaussois nous dire, c'était en 2001, l'âne chargé d'éponge et l'âne chargé de sel.
2: Un ânier, son sceptre à la main, menait en empereur romain deux coursiers à longues oreilles. L'un, d'éponge chargée, marchait comme un courrier. L'autre, se faisant prayer, portait, comme on dit, les bouteilles. Sa charge était de sel. Nos gaillards pèlerins, par mont, par veau et par chemin, au gué d'une rivière, à la fin, arrivèrent et fort empêchés se trouvèrent. L'ânier qui tous les jours traversait ce gué-là, sur l'âne à l'éponge monta, chassant devant lui l'autre bête, qui, voulant en faire à sa tête, dans un trou, se précipita, revint sur l'eau, puis échappa, car au bout de quelques nagées, tout son sel se fondit si bien que le baudet ne sentit rien sur ses épaules soulagées. Camarade épongier prit exemple sur lui, comme un mouton qui va dessus la foi d'autrui. Voilà mon âne à l'eau, jusqu'au col il se plonge, lui, le conducteur et l'éponge. Tous trois burent d'autant. L'ânier et le grison firent à l'éponge raison. Celle-ci devint si pesante et de tant d'eau s'emplit d'abord que l'âne, succombant, ne put gagner le bord. L'ânier l'embrassait dans l'attente d'une prompte et certaine mort. Quelqu'un vint au secours. Qui ce fut ? Il n'importe. C'est assez qu'on ait vu par là qu'il ne faut point agir chacun de même sorte. J'en voulais venir à ce point.
0: Bah oui, on le comprend, Michel Pastoureau, l'âne des moralistes n'est pas l'âne des naturalistes. La Fontaine n'en avait pas vu beaucoup, sans doute. Et c'est pourquoi, au fond, votre livre dont on parle, L'âne, une histoire culturelle, paru cette année aux éditions du Seuil, eh bien, son vrai héros, c'est votre ami Buffon. C'est lui qui donne toutes ces lettres de noblesse, simplement par la connaissance, en décrivant l'espèce et en le disant combien l'âne est un âne et pas seulement un cheval dégénéré.
1: Oui, le chapitre sur l'âne dans l'histoire naturelle des animaux, c'est le deuxième chapitre après celui du cheval. Buffon est un grand admirateur du cheval, mais au début du chapitre de l'âne, il invite à ne pas confondre les deux animaux et à ne pas considérer l'âne comme un cheval dégénéré, un cheval au rabais, et il a cette phrase magnifique, « L'âne est un âne ». Ça me plaît beaucoup, en effet, Buffon est mon ami parce que je l'utilise beaucoup, mais pour moi, il dégage beaucoup de sympathie, et il a une formule que j'aime énormément, lui-même dit « Mon ami Pline », parce qu'il cite beaucoup l'histoire naturelle de Pline. Ce sont deux auteurs que je fréquente assidûment depuis plus d'un demi-siècle, et qui ont toute ma sympathie, bien qu'ils soient souvent critiqués. Pline est souvent mal traduit parce que c'est un auteur difficile, contrairement à ce qu'on pourrait croire. Et Buffon était un peu odieux à ses contemporains, paraît-il, était très, très hautain et vaniteux. Ça ne se sent pas trop dans l'histoire naturelle.
0: On ne fait pas attention que l'âne serait par lui-même et pour nous le premier, le plus beau, le mieux fait, le plus distingué des animaux, si dans le monde il n'y avait point de cheval. Il est le second, au lieu d'être le premier, et par cela, seul, il semble n'être plus rien. C'est la comparaison qui le dégrade. On le regarde, on le juge, non pas en lui-même, mais relativement au cheval. On oublie qu'il est âne, et qu'il a toutes les qualités de sa nature, tous les dons attachés à son espèce, et on ne pense qu'à la figure et aux qualités du cheval qui lui manquent et qu'il ne doit pas avoir. Ça, c'est Buffon. Alors, ce qui est magnifique aussi dans votre livre, c'est que vous rendez grâce, effectivement, à cette humanité d'observation. Et puis, vous faites voir l'illustration des histoires naturelles de Buffon. Et là, l'illustrateur, il n'a vraiment rien compris parce qu'il donne à voir l'inverse, c'est-à-dire un âne et un cheval, et l'un est l'image appauvrie de l'autre.
1: Voilà, il n'a pas lu le texte, ou l'éditeur a repris des gravures plus anciennes, comme c'est souvent le cas dans les milieux de l'édition. En tout cas, on voit en effet un âne et un cheval sur la même planche, et à cette proximité, bien sûr, l'âne est perdant. Il a vraiment l'air d'un cheval au rabais, c'est-à-dire exactement le contraire de ce que dit Buffon. Mais Buffon, c'est quand même la grande plume du siècle, bien sûr, et un auteur qui donne lieu à toutes sortes de sous-produits, on dirait nous aujourd'hui, le petit Buffon illustré, le petit Buffon des écoles, etc. Donc son discours quand même porte et porte très loin et très longtemps. Et ce que Buffon nous dit de l'âne, c'est vraiment un tournant. Il est l'avocat qui défend cet animal. Et à partir de là, d'autres vont lui emboîter le pas. La sensibilité romantique va se mettre en marche. Et l'âne du 19e siècle n'est plus du tout l'âne méprisé, maltraité des siècles précédents.
0: Et c'est aussi, cela devient l'animal des enfants.
1: Oui, alors vers la fin du siècle, les rapports entre l'âne et l'enfant ne cessent de se développer, à la fois dans des histoires, par exemple le cadichon de la comtesse de Ségur, nous sommes vers 1860, et puis même dans la réalité, dans les jardins publics, les promenades à dos d'âne en milieu urbain, à partir des années 1870-80, se mettent en place. Et moi-même, enfant, je suis monté sur des ânes au jardin du Luxembourg à Paris.
0: De toute façon, vous dites quelque part que vous êtes un enfant du jardin du Luxembourg.
1: Oui, c'est vrai. Ma grand-mère habitait tout près et deux fois par semaine, petit garçon, j'allais au jardin du Luxembourg et j'ai gardé un amour immodéré pour ce jardin qui, pour moi, est une sorte de centre du monde. Mais je sais que je ne suis pas le seul.
0: Votre père, d'ailleurs, Henri, était un peintre et un écrivain, ami des surréalistes.
1: Oui, et c'est grâce à lui que j'ai fréquenté tout jeune des ateliers d'artistes. Il avait beaucoup d'amis peintres, certains étaient connus, Quirico par exemple, Tanguy, d'autres l'étaient beaucoup moins. Mais je pense que mon attirance pour les couleurs est venue de cette fréquentation très précoce des ateliers d'artistes et d'avoir joué avec des vieux tubes de peinture, des baquets ou des pigments flottés, etc.
0: Alors, vous avez fait de l'âne au Jardin du Luxembourg, mais votre premier âne littéraire, vous en souvenez, c'est peut-être pas quand même l'âne Cadichon de la comtesse de Ségur, dans la bibliothèque rose de Louis Hachette.
1: Eh bien, dans mes livres pour enfants, ce sont des documents d'histoire pour l'historien. Il y a tout un bestiaire qui évolue. Il y avait beaucoup d'ours encore, il y avait déjà pas mal de cochons, un certain nombre de lapins, mais j'ai pas souvenir d'avoir eu des ânes. Peut-être dans une version abrégée pour enfants ou adolescents de Don Quichotte avec l'âne de Sancho Panza, alors que le cheval de Don Quichotte a un nom, Rocinante. L'âne de Sancho n'a pas de nom propre, c'est l'âne, tout simplement.
0: Et l'âne de Sancho Panza est ambivalent. Il est paresseux, mais il peut être aussi futé, alors que le cheval, Rocinante, lui...
1: Il est à l'image de son maître, où il a un certain bon sens paysan, que Sancho a parfois et que Don Quichotte n'a jamais.
0: Bon, mais vous avez sans doute, enfant, Michel Pastoureau, vu ce film. Écoutez.
3: Hold up that door! Open up! I want to go home!
4: Come on, you clowns! Keep her moving! Lively there now! We haven't got all night!
5: Where'd all the donkeys come from?
4: Come on, let's have another.
6: And what's your name?
4: Okay, you'll do. In you go. You, of course, will bring a nice prize. All right, next.
6: And what might your name be?
7: Alexander.
6: So you can talk.
7: Yes, sir. I want to go home to my mama.
4: Take him back. He can still talk.
7: Please, no, no, I don't want to be a donkey. Let me out of here.
4: Quiet.
0: Walt Disney, Pinocchio, 1940.
1: Pour l'historien des animaux, Pinocchio est un texte très riche. Il y a l'histoire du ventre de la baleine.
0: Oui.
1: Pinocchio et Geppetto passent un certain moment. Et puis, à l'épisode où Pinocchio est changé en âne, Pinocchio n'est pas un petit garçon très sympathique. Hein. Il fait beaucoup de bêtises, bien sûr, mais parfois il est rancunier ou il est maladroit, il est menteur, il est voleur. Donc, pour un enfant, c'est plus réjouissant que un héros de livre qui serait absolument parfait et donc par là même tout à fait ennuyeux.
0: Ça, c'est intéressant aussi, Michel Pastoureau, c'est cette question, au fond, on voit bien, vous êtes attiré vers les problèmes, vous êtes un historien des problèmes, et au fond, dès qu'il y a, comment dire, une identification peu assurée, ou un symbole chancelant, c'est ça qui vous intéresse, au fond.
1: Oui, c'est ça qui m'intéresse, on dit que la recherche est la rencontre d'une problématique et d'une documentation. Pour moi, toujours priorité à la problématique, bien sûr. Enquêter, préparer le terrain pour mes successeurs, ne pas répondre à toutes les questions. Bien sûr, faut être lucide, on ne peut pas tout dire. Et nos suivants auront davantage de questionnements et de réponses que nous. Et ce que nous racontons sera nuancé, complété. Il faut s'en réjouir. Nous formons une chaîne, nous autres historiens, et je suis content d'en faire partie.
0: Par exemple, à la fin de votre livre, vous posez la question aussi de l'emblématique politique. Aux États-Unis, l'âne est démocrate et l'éléphant républicain. Et vous écrivez, on ne sait pas au fond d'où vient cet emblème. Au demeurant, peu importe, ne pas connaître les origines d'un emblème donne à celui-ci une force symbolique qu'il n'aurait pas si nous connaissions tout de sa date d'apparition, de son inventeur, des raisons de son choix et de ses significations. Mieux vaut donc ne pas savoir.
1: Oui.
0: Mieux vaut donc ne pas savoir, d'une certaine manière, on en revient à cette âne comme symbole d'une connaissance qui sait se moquer des savants.
1: Oui, je crois qu'il vaut mieux ne pas savoir pour laisser du travail à l'historien et à ses successeurs. Et puis la force symbolique de l'animal ou de l'emblème ou du drapeau, par exemple, est beaucoup plus grande si on ne sait pas tout, si on sait absolument qui a choisi tel drapeau à telle date pour dire ceci ou cela. La force du drapeau, bien sûr, s'appauvrit considérablement.
0: Donc l'historien, pour vous, Michel Pastoureau, c'est pas nécessairement celui qui explique tout, celui qui décrypte de tout, c'est celui qui laisse un peu en suspens.
1: La porte ouverte, qui pose des questions, le maximum de questions, qui tente d'y répondre, mais qui accepte de ne pas pouvoir répondre à tout.

0: C'était Little Donkey par The Beverly Sisters, 1959. Bonjour Pierre Saint-Garavelou.
1: Bonjour.
0: Vous voulez évoquer aujourd'hui une célèbre controverse de l'histoire de l'art moderne.
1: Oui, je veux vous parler d'une toile réalisée par un jeune peintre génois, alors inconnu, Joachim Raphaël Boronali, une œuvre intitulée « Et le soleil s'endormit sur l'Adriatique », exposée au Salon des Indépendants de 1910. C'est un tableau abstrait qui représente un paysage crépusculaire où prédominent dans la partie supérieure les tons chauds et saturés, des jaunes solaires, des orangés flamboyants et des rouges incandescents qui contrastent avec les bleus et verts sombres en partie basse. L'interpénétration des couleurs et la superposition des formes troublent par leur instabilité, qui suggère le mouvement continu d'un monde en transformation. La matière est très présente, la touche large, visible, parfois brute, avec des traces de brosse affirmées. Il semble que la réflexivité est à son comble. La peinture ne cherche plus à dissimuler ses conditions de production, ni à représenter le réel. Nous sommes en 1910, longtemps considéré comme la naissance de l'abstraction avec son pionnier officiel Vassili Kandinsky, auteur la même année de sa première aquarelle abstraite, qu'il a sans doute antidaté pour assurer sa place dans l'histoire de l'art. Mais en 1910 à Paris, tout le monde ignore cet artiste étranger, c'est le soleil s'endormi sur l'Adriatique qui fait sensation.
0: Et cette œuvre est accompagnée d'un texte qui est diffusé dans les journaux, je crois.
1: Oui, ce peintre italien publie au même moment le manifeste de son nouveau courant artistique, l'excessivisme. « Hola, grands peintres excessifs, écrit-il, mes frères, hola, pinceaux sublimes et rénovateurs, brisons les ancestrales palettes et posons les grands principes de la peinture de demain. Sa formule est l'excessivisme, l'excès en tout est un défaut, dit un âne. Tout au contraire, nous proclamons que l'excès en tout est une force, la seule force. Ravageons les musées absurdes, piétinons les routines infâmes, vive l'écarlate, la pourpre, les gemmes coruscantes, tous ces tons qui tourbillonnent et se superposent, reflet véritable du sublime prisme solaire, vive l'excès, tout notre sang à flot pour recolorer les aurores malades. Super. Réchauffons l'art dans l'étreinte de magnifique. Nos bras fumants. » On retrouve Patrick Boucheron dans ce texte, le style provoquant et les codes rhétoriques des avant-gardes du début du siècle. C'est un véritable acte de guerre esthétique qui propose d'inventer un art nouveau en faisant table rase du passé, de ses musées, de ses académies.
0: On vous écouterait pendant des heures, Pierre Saint-Garavelou, mais la question qui se pose, qui jette un peu un doute dans ce studio, c'est quel rapport avec ce qu'on raconte depuis une
1: Eh bien, parce que, comme nous le rappelle Michel Pastoureau dans son livre, c'est un âne qui a peint ce tableau. Il s'agit en effet d'un canular orchestré par le jeune écrivain Roland Dorgelès, qui révèle, constat d'huissier et photographie à l'appui, que l'artiste est en fait une bourrique, dénommée Lolo, appartenant au patron du Lapin Agile, un cabaret de Montmartre. Roland Dorgelès a accroché un pinceau à la queue de l'âne pour moquer les avant-gardes, comme les fauves et les futuristes, et avant eux les impressionnistes, en montrant que l'œuvre de l'animal, brossée à grands coups de queue, n'est pas déplacée parmi les tableaux des artistes indépendants. Cette supercherie fait rapidement des émules à l'étranger. En Russie, par exemple, les défenseurs de l'académisme utilisent dès lors l'expression « peint avec une queue d'âne » pour ridiculiser les œuvres modernes. À l'inverse, en 1912, les artistes néo-primitivistes Michel Larionov et Natalia Goncharova intitulent « La queue d'âne » leur exposition à l'école des Beaux-Arts de Moscou, l'animal symbolisant dans leur esprit le retour à l'art paysan.
0: Mais alors l'âne Lolo, pour y revenir, c'est bien l'auteur de ce tableau ?
1: Eh bien, c'est toute la question de l'animal artiste, étudiée notamment par la chercheuse Emmanuelle Puy-Debas. Dans ce cas précis, l'âne n'est sans doute que l'instrument de l'auteur véritable du tableau, Roland Dorgelès, qui lui-même anticipe à son insu les expérimentations de l'art informel, du tachisme, de l'art brut, qui au lendemain de la Seconde Guerre mondiale feront prévaloir le geste et l'improvisation. Quelles que soient les qualités des œuvres produites, les animaux qui tiennent le pinceau ne sont toujours pas considérés aujourd'hui comme auteurs, au sens intellectuel ou légal du terme. Ainsi, dans les années 1950, on reconnaît au célèbre chimpanzé Congo une réelle démarche créative, notamment à travers le choix des couleurs et des formes, mais l'humain reste l'auteur du concept, celui qui fournit le cadre, le matériel et choisit d'exposer son œuvre. Cela n'empêche pas certaines toiles réalisées par des animaux d'être parfois vendues très cher. Ainsi, récemment, la truie sud-africaine, dénommée par le mot valise « pig casso », formée par le pig en cochon en anglais, et le devenue une star de l'art contemporain. L'activiste Johan Lefson, qui a sauvé cet animal de l'abattoir, lui a appris à peindre avec son groin. Elle a réalisé des centaines d'œuvres avant sa disparition en mars 2024. Et on sait bien qu'aujourd'hui, Nénette, célèbre orang-outan du Jardin des Plantes à Paris, qui est elle originaire de Bornéo, âgée de 58 ans, continue à peindre délicatement avec ses doigts et sa bouche plusieurs fois par semaine, fascinant par là même les chercheurs qui veulent élucider le mystère des origines de l'art.
0: Les couleurs dans la peinture des animaux artistes, bah finalement, ça serait... c'est un livre pour vous, ça, Michel Pastoureau, tous vos thèmes, ils sont...
2: Tout à fait, j'unirai mes deux terrains de recherche, l'histoire des animaux d'un côté, l'histoire des couleurs de l'autre, qui se rejoignent souvent, hein, contrairement à ce qu'on pourrait croire.
0: Alors Lolo ?
2: Mais alors Lolo, il y a une suite qui est très intéressante, qu'il ne faut pas dissimuler. Après la Première Guerre mondiale, Roland Dorgelès a écrit un livre qui a connu un certain succès, Les Croix de Bois, racontant sa guerre au fond. Les jurés du prix Goncourt en 1919 s'apprêtaient à le couronner et lui donner le prix, quand l'un des membres a fait remarquer « Mais ce Dorgelès, n'est-ce pas celui qui s'est moqué de nos collègues en milieu artistique en 1910 ? Est-ce que c'est convenable de lui donner le prix ?» On réfléchit, on revote, et la réponse est non, et on donne le prix à celui qui avait été classé deuxième. Marcel Proust, À l'ombre des jeunes filles en fleurs, reçoit le prix Goncourt en 1919, ce qui me fait dire que la seule fois où les jurés du Goncourt ont couronné, non pas un grand livre, mais un chef-d'œuvre absolu, c'est grâce à La queue d'un âne.
0: Ah oh bah quand même, La maison vide de Laurent Mauvigné, c'est un chef-d'œuvre absolu, hein, on pourrait dire, hein, aujourd'hui. Mais bon, Pierre Saint-Garavelou, vous avez lu le livre de Michel Pastoureau, L'âne, qui fait ce choix de ne conserver, au fond, comme attention de l'historien, que son terrain d'enquête depuis bien longtemps, l'Europe. Des ânes en Asie, en Afrique, on pourrait dire bien des choses, en somme.
1: Oui, bien sûr, surtout qu'en fait, la plupart des ânes aujourd'hui se trouvent en dehors de l'Occident. Ils se trouvent en Asie et en Afrique. Par exemple, le pays qui possède la population la plus importante d'ânes, c'est l'Éthiopie, où plus d'une famille sur deux possède un âne. Ensuite, il y a plus de 10 millions d'ânes en Éthiopie, presque 10 millions au Soudan, etc. Et alors, ce qui est intéressant, c'est que le pays qui possédait le plus d'ânes jusqu'à la fin du XXe siècle, c'est la Chine. Mmh. Et que l'âne est devenu un symbole, au fond, de la mondialisation, de l'exploitation des animaux, et aussi de l'extractivisme chinois à l'échelle globale, puisque, en fait, on voit combien, ces dernières décennies, la population des ânes dans le monde, et notamment en Afrique, mais aussi au Pakistan, diminue à grande vitesse en raison de la consommation. Alors, en ce moment, les Chinois consomment plus de 5 millions d'ânes par an parce qu'ils sont très friands de la peau d'âne, et plus précisément du collagène de la peau d'âne, de la gélatine, qui est très utile dans la médecine traditionnelle chinoise, à la fois pour produire toute une série de médicaments qui soignent de divers maux, mais aussi des produits cosmétiques.
0: Ah oui, c'est ce qu'on appelle le coup de pied de l'âne. Hein. Pierre Saint-Garavelou vous dit, on peut aussi faire une histoire mondiale de l'âne, finalement.
2: Voilà, moi je me limite aux sociétés européennes parce que quand je travaille sur l'histoire des animaux ou l'histoire des couleurs, derrière, bien sûr, ce sont des problèmes de société qui m'intéressent. Et l'historien que je suis ne peut pas connaître toutes les sociétés de la planète. Donc les sociétés de l'Europe, c'est déjà un gros morceau, surtout dans la longue durée. Mais bien sûr, je lis les travaux des autres quand ils existent, ce qui n'est pas toujours fréquent. Et pour l'âne, c'est vrai que les confins de l'Éthiopie et de la Somalie, c'est le lieu d'origine de la domestication, des plus anciennes domestications. Ça commence là, vers le 4e millénaire avant notre ère.
0: Votre prochain livre sur les animaux, puisque les couleurs, c'est fini.
2: Il me reste à traiter du gris, du violet que je n'aime pas, de l'oranger, dont j'ai déjà beaucoup parlé dans mon livre jaune et dans mon livre rouge, et surtout du brun, qui est la couleur la plus présente dans la vie quotidienne et qui laisse très peu de traces dans les documents.
0: Mais alors là, pour votre prochain animal, vous allez retrouver un vieux compagnon, votre plus cher et ancien compagnon peut-être, le cochon.
2: Le cochon, qui est un animal qui lui aussi a toute ma sympathie. J'ai écrit pas mal d'articles sur l'histoire et la symbolique du cochon. Je voudrais tout reprendre dans cette collection aux éditions du

0: C'était Allons y voir. Merci à vous deux, Michel Pastoureau et Pierre Saint-Garavellou. Les références de vos livres sont à retrouver sur la page de notre émission. Une émission préparée par Anouk Minaudier, à la prise de son Ludovic Auger et à la réalisation Laurence Millet. Merci à vous toutes et tous.
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8: Bonjour, je vous propose de découvrir ou de redécouvrir une émission de concordance des temps qui a été diffusée sur France Culture pour la première fois le 29 mars 2025 et qui s'intitulait « Lassner, monstre affiché ».
9: Travaillait au centre de recherche secret en matière de guerre bactériologique et mort de la peste. Cela nous ramène en plein Moyen-Âge.
10: Et qui sont exactement les mêmes que celles dont nous fûmes comblés sans en être accablés depuis le 18 juin 1940.
11: C'est une chose merveilleuse que l'effet produit sur Lassner par le mot guillotine. Ce sont trois syllabes qu'il ne peut entendre sans un mouvement de joie. Il l'appelle sa jolie fiancée, son amie, sa consolatrice.
12: Le coup d'œil sur l'histoire, le recul vers une période passée, ou, comme aurait dit Racine, vers un pays éloigné, vous donne des perspectives sur votre époque et vous permet d'y penser davantage, de voir davantage. Les problèmes qui sont les mêmes et au contraire les problèmes qui diffèrent ou les solutions.
8: Concordance des temps, Jean-Noël Jeannet. Bonjour. Nous savons bien que dans l'histoire des nations, dans l'histoire des affrontements sociaux, des émotions collectives, des éclats littéraires, il advient souvent que tel ou tel procès atteigne brusquement un retentissement exceptionnel. Plusieurs facteurs y concourent, la personnalité de l'accusé, la nature des actes qui lui sont imputés, la réaction de l'opinion publique en face du personnage dans le prétoire et de l'arrêt qui le punit. Alors que la plupart des causes judiciaires s'enfouissent dans les pages jaunies des gazettes, d'autres restent ainsi flamboyantes dans les mémoires. Nous allons ce matin parler d'un criminel qui a atteint une notoriété hors de pair au début de la monarchie de Juillet et dont l'image n'a pas cessé depuis lors d'inspirer gens de lettres et cinéastes. Nous allons parler de Pierre-François Lassner. Il monta à l'échafaud pour être guillotiné un lundi matin, le 9 janvier 1836. Et on raconte qu'il se serait écrié « Eh bien, voilà une semaine qui commence mal ». L'anecdote portant cet humour, qu'elle soit avérée ou pas, suffit à inscrire cet homme à part dans le monde de la délinquance de son temps. Un homme qui, par la distance qu'il impose, tout à la fois fascine, scandalise et angoisse. Un homme qui s'affirme écrivain, poète et chansonnier et qui fait de sa prison in extremis, tandis qu'il écrit ses mémoires, une sorte de salon mondain. J'accueille Anne-Emmanuelle de Martigny, qui a écrit un ouvrage où elle se saisit avec ardeur et sagacité de l'affaire Lassner. Professeure à l'université Paris 1 Panthéon-Sorbonne, spécialiste éminente de l'histoire des sensibilités dans la ligne de son maître, le grand Alain Corbin. Elle éclaire les ressorts et les composantes de l'imaginaire social qui vient se saisir d'un épisode sans pareil. Et un personnage qu'on désigne comme monstrueux du fait même de sa fascinante étrangeté. Et pour commencer, eh bien nous l'écoutons précisément dans un extrait des mémoires qu'il a rédigé en prison.
13: Au bout de quelques jours, je me trouvais au bout de mes pièces, sans ressources et sans savoir de quel côté me tourner. J'essayais de travailler pour quelques journaux comme je l'avais fait quelques années auparavant. On avait bien reçu mes articles lorsque je n'avais exigé aucune rétribution. Il n'en fut pas de même de mes articles à payer. Voilà bien ce que j'avais prévu, me dis-je. Gare à toi. Quand tu n'auras plus rien, la société te repoussera de tous les côtés. Cela m'arrivait à la lettre. Enfin, j'en fus réduit au bout de quelques jours à être sur le point de mourir de faim. Dès ce moment, je devins voleur et assassin d'intention. Maintenant, vous qui voulez bien me connaître, écoutez-moi avec attention. C'est ici, à proprement parler, que commence mon duel avec la société, duel quelquefois interrompu par ma propre volonté et que la nécessité m'a forcé à reprendre en dernier lieu. Je me résolus à devenir le fléau de la société, mais seul je ne pouvais rien. Il me fallait des associés, où en prendre? J'avais ignoré longtemps ce que c'était qu'un voleur de profession. Mais enfin, je venais de lire les mémoires de Vidocq. Je m'étais fait une idée de ce qu'était cette classe en continuel état d'hostilité contre la société. C'est là, me dis-je, où il faut aller chercher des bras qui puissent me seconder. C'est là seulement que j'en trouverai. J'établissais ainsi une ligne de séparation éternelle entre moi et le monde. Il ne s'agissait pour cela que de commettre un vol de peu d'importance qui ne put pas me faire condamner à une forte peine. J'eus bientôt trouvé mon affaire.
8: Anne-Emmanuel de Martigny, bonjour.
14: Bonjour.
8: C'était une lecture d'Alain Rimoux dans l'émission de Marion Thibat, Une vie, une œuvre sur France Culture, le 27 février 1992. Vous le retrouvez là, votre Lassner, avec lequel vous avez passé beaucoup de temps.
14: Ah, vous pouvez le dire, parce que j'ai commencé à travailler sur Lassner dans les années 1990. Et donc, j'ai publié ce livre pour la première fois en 2001. Ensuite, eh ben, je l'ai repris pour le rééditer. 30 ans d'intimité, en effet.
8: Alors, vous allez nous le restituer dans toute sa complexité.
14: J'espère,
8: son étrangeté qui a tellement frappé les contemporains, et plus tard, le monde des lettres, jusqu'au cinéma.
14: Oui, quand vous parlez du cinéma, je pense que le film de Carnet, Les Enfants du Paradis, sur un scénario de Prévert, c'est vraiment un moment dans la construction du mythe qui est tout à fait essentiel.
8: 1945.
14: Il est 1945, oui, et il est plus vrai que nature.
8: Est-ce qu'il est plus vrai que nature aussi, parmi l'œuvre des écrivains qui s'en sont saisis longtemps après sa mort en 1836? Je pense naturellement à Balzac, je pense à Stendhal.
14: Alors, Lassner apparaît, comme c'est un écrivain, évidemment, sa figure a été appropriée par les différents écrivains du siècle, mais il apparaît chez Balzac, il apparaît chez Hugo, mais ce sont des apparitions. Est-ce qu'il y a une œuvre inspirée de Lassner? En fait, il n'y a que La Mielle de Stendhal.
8: Qui est une œuvre inachevée.
14: Qui est un roman inachevé. Mais le personnage principal, le héros, Valbert, est taillé sur le modèle de Lassner. Et je dirais que tout au long du 19e siècle, chez les écrivains, c'est plutôt la légende noire de Lassner qui est véhiculée. Et il faut attendre plus tard, il faut attendre le 20e siècle pour que la figure devienne positive avec les surréalistes.
8: 19e, c'est Hugo, c'est Balzac, c'est Théophile Gautier.
14: Théophile Gautier a consacré un poème à Lassner.
8: Le surréalisme, naturellement, vous en parlez. André Breton en a fait un personnage important.
14: Alors, les surréalistes adoraient Lassner, lisaient ses mémoires et ils ont fait de Lasner finalement un précurseur du surréalisme, comme Baudelaire, comme Lautréamont.
8: On le trouve en somme réfracté dans les figures de l'assassin poète, de l'assassin romantique, du dandy du crime et même du fiancé de la guillotine.
14: Voilà, ce sont des images qui sont restées dans la mémoire et pour une bonne raison, parce que elles sont tout à fait, elles permettent de comprendre pourquoi Lasner a à ce point fasciné et stupéfié aussi. Parce que, comme vous le dites, l'assassin-poète, ça ne va pas ensemble, hein, un assassin et un poète. Quand on songe à...
8: L'oxymore.
14: C'est l'oxymore. C'est l'oxymore. Hein, quand on songe à ce que représentait la littérature dans cette période romantique, quand on pense à la figure éthérée du poète angélique égaré sur la terre... Violent contraste.
8: Rappelez-nous, Anne-Emmanuelle de Martigny, rappelez-nous les circonstances de ce procès qui a tellement marqué les opinions. Il faut dire qu'il y a toute une littérature, tout un ensemble de journaux, même si on est un peu avant la grande presse populaire, les feuilles s'attachent beaucoup à ces moments spasmodiques.
14: Vous avez raison, c'est important de souligner qu'on est avant le fait divers. Ce qui rend d'autant plus... intéressante, finalement, la construction de cette figure criminelle dans les conditions médiatiques du début de la monarchie de Juillet. Hein, c'est une presse d'opinion, c'est une presse politique, ce n'est pas encore la grande presse d'information qui va se saisir du crime et du récit de crime, mais néanmoins, Lasner va intéresser les journalistes qui vont, pendant 2-3 mois, ne vont parler que de Lasner, hein, entre son procès qui se tient du 12 au 14 novembre 1835 à la cour d'assises de la Seine, et ensuite la fin de l'affaire, hein, l'exécution, le 9 janvier 1836. Donc on a là 3 mois qui sont suffisants pour que se construise la légende.
8: Qu'est-ce qui lui est reproché ?
14: C'est un grand criminel qui entre au palais de justice. Il a commis de nombreux crimes, et des crimes de nature assez différente, puisque Lasner, c'est un escroc, d'abord, c'est un voleur, et c'est aussi un assassin. C'est-à-dire que, en fait, il risque sa tête pour deux grosses affaires, un double assassinat, qu'il a commis en décembre 1834 à Paris, passage du Cheval Rouge, sur Chardon, qui est un ancien camarade de prison, et sur la mère de Chardon à leur domicile. Ce double assassinat a été commis avec la complicité d'Avril. Et la seconde affaire, c'est une tentative d'assassinat que Lasner commet 15 jours après, c'est toujours à Paris, rue Montorgueil, sur un garçon de recette d'une banque parisienne, avec la complicité de François. Donc, un grand criminel, mais je dirais que contrairement à ce qui se passe dans la plupart des affaires judiciaires qui sont fameuses, Lasner, en fait, n'est pas devenu célèbre pour ses crimes. Ce qui a compté, surtout, c'est sa personnalité, c'est son attitude face au crime et au châtiment.
8: C'est le procès qui lui donne cette gloire ambivalente, ambiguë.
14: Le procès de Lasner s'ouvre en novembre 1835 et c'est la surprise totale. Pourquoi ? Parce que l'assassin n'a rien à voir avec la clientèle habituelle des cours d'assises, issue des classes populaires et sans instruction. Or, dans le box des accusés, se trouve un homme souriant, élégant, vêtu d'une belle redingote, qui est spirituel, qui est intelligent, qui est né dans une famille bourgeoise installée à Lyon. Il a écrit des poésies, il parle très bien. Fascinant, mais aussi déroutant et scandaleux. Pourquoi ? Parce que l'accusé affiche une complète indifférence à son sort. Il sourit, il lit le journal. Alors, indifférent, sauf quand il s'agit de s'acharner sur ses complices. Il détaille ses crimes par le menu, en fait, pour perdre Avril et François, qui l'ont dénoncé. Et donc, on voit bien qu'il n'exprime aucun remords. Hein, et de toute façon, lui, il n'a pas peur de la mort. Et même, il la réclame. Il fait un long discours, il improvise.

0: il est devenu l'assassin systématique qu'il va prétendre être devenu, et comment il est devenu un voleur et un assassin d'intention. Parce que Lassner, s'il a fait beaucoup parler de lui, c'est parce que il n'a pas seulement commis des crimes, mais il a fait quelque chose de ces crimes. Et en particulier, avec ces crimes, il a construit la figure d'un criminel tout à fait exceptionnel, et un criminel qui, au fond, a choisi d'être cette figure effrayante, fascinante aussi, mais monstrueuse.
1: À la frontière de la bourgeoisie et des classes populaires, ce qui n'est pas indifférent.
0: Où situer finalement Lassner socialement ? Lassner, à la fois, c'est un bourgeois, parce qu'il est né dans une famille bourgeoise, il a été éduqué dans une famille bourgeoise, il a reçu l'instruction d'un bourgeois, il a été dans plusieurs établissements secondaires de la région lyonnaise, il est même allé chez les jésuites, donc voilà, il a reçu une instruction conforme à sa classe.
1: Son père était un soyeux, alors, son moyenne père, bourgeoisie.
0: Son père était un négociant qui s'était enrichi dans le commerce des fers, et puis qui, vieillissant, avait pris sa retraite. Mais ensuite, il a eu une tripotée d'enfants. Et donc, il a dû se remettre aux affaires dans la fabrique lyonnaise, mais sans doute manquait-il évidemment d'expérience. Et du coup, ses affaires, au bout d'un moment, ont périclité. Et ça explique beaucoup l'itinéraire, je dirais, social et moral de Lassner. Donc j'ai dit, c'est un bourgeois, mais pas tout à fait. Hein. C'est déclassé. Un bourgeois déclassé. Et là, le déclassement est tout à fait central dans son sort.
1: Il a expliqué toujours que il y a eu, de la part de sa mère, une absence d'amour, un désamour par rapport à d'autres enfants, et que cela a été décisif pour forger ses frustrations, sa détermination, sa philosophie et sa vision de la société, en somme.
0: Dans ses mémoires, Lassner met l'accent sur la question de la sensibilité. Il se montre comme un fils de Rousseau. Hein. Je suis né avec un cœur doux, sensible. Et le texte des mémoires, c'est aussi comment Lassner, dit-il, enfin, explique avoir voulu tuer sa sensibilité. Hein. Dans les mémoires, il désigne des responsables de son parcours. Et première responsable, c'est sa mère, qui, dit-il, ne l'a pas aimé et lui a préféré son frère. Au fond, ce qui est central dans la biographie de Lassner, c'est l'expérience de l'injustice vécue au sein de la famille, au départ. Et ensuite, cette expérience de l'injustice, Lassner, je dirais, monte en généralité. Hein, et on accuse la société. Lassner dit « J'ai déclaré la guerre à une société injuste ».
1: Eh bien justement, écoutez ce second extrait des mémoires qu'il a rédigé en prison, entre sa condamnation et son exécution. C'est une lecture du grand Michel Bouquet dans l'émission « 200 minutes pour comprendre » de Françoise Malétra sur France Culture le 11 juillet 1974.
2: Je devins homme, mais pour moi seul, à l'âge de 8 ans. Dès lors, l'éducation ne put rien faire sur moi. Ce fut moi qui fis mon éducation morale. C'est moi qui me suis fait ce que je suis aujourd'hui. Cessez donc, ô moralistes, d'accuser la philosophie du XVIIIe siècle de ce que vous appelez ma démoralisation. Apprenez que lorsque je lus pour la première fois Helvétius, Diderot, Volney et Rousseau, il me sembla que je les lisais pour la seconde fois, ou du moins que je retrouvais chez eux une partie de mes idées. Et j'avais alors 12 ans.
3: Lassner se regarde être Lassner.
2: Cette fureur d'observation naquit en moi, dès que je m'aperçus que je ne pouvais pas espérer de bonheur au sein de ma famille et dans mon entourage. Ne voyant alors personne de mon âge avec qui je pusse sympathiser, et forcé de me concentrer en moi-même et d'y chercher mes jouissances, je m'en créai une dans l'observation de tout ce qui m'entourait. Avec quelle persévérance je

0: m'attachais à la connaissance du caractère des personnes qui fréquentaient la maison. Avec quelle délice, au bout d'un certain temps, je reconnaissais la justesse de mes remarques. J'ai la prétention de croire que peu d'hommes sont arrivés à une connaissance aussi profonde en ce genre. Je me suis bien rarement trompé dans mes appréciations. En ai-je été plus heureux. Qui me dira ce que c'est que la mort? Qu'est-ce vertu? Qu'est-ce philosophie? C'est de savoir s'accommoder au sort. Science, honneur, illusion, mensonge. L'or, un sépulcre où pourrit notre cœur. L'amitié même, hélas, n'est qu'un vain songe. Ce n'est qu'en soi qu'on trouve le bonheur.
1: Ce n'est qu'en soi qu'on trouve le bonheur. Un Emmanuel de Martigny, a-t-il vraiment trouvé le bonheur? On ne le sait pas, mais en tout cas, il a cette passion d'affirmer qu'il s'est fait lui-même et qu'il s'est défini lui-même dans cet environnement hostile.
2: Et c'est très intéressant, puisque finalement, il y a la construction d'un monstre dans un dialogue entre le criminel et la société. La société de l'époque, de la monarchie de Juillet, a vu en Lassner un monstre, mais lui-même, d'une certaine manière, hein, se revendique comme monstre, en expliquant que finalement, les mémoires de ce point de vue-là sont assez frappants, parce qu'il revendique le fait de s'être fabriqué en monstre, tout en récusant la figure caricaturale que ses contemporains ont construit.
1: Vous êtes beaucoup intéressé à la figure du monstre qui paraît à ce moment-là et qui frappe déjà les contemporains. Je relève dans votre livre cet extrait d'un commentaire à propos du procès de Lassner. « Chez un homme inculte et grossier, les plus grands excès se conçoivent et s'expliquent facilement. Mais lorsqu'il s'agit, comme dans la cause, d'une belle nature cultivée par l'éducation, faite pour des mœurs douces et paisibles, et dont le seul penchant est l'amour des lettres, ou alors le moraliste recule, effrayé, et recherche en tremblant les causes d'un si épouvantable phénomène. » Voilà sur quoi on s'est interrogé beaucoup autour de Lassner.
2: Et oui, parce que, en fait, cette figure de monstre, elle cristallise autour du paradoxe, hein, qui associe le profil d'un grand assassin avec des talents brillants, des chances sociales remarquables, ses origines bourgeoises, le fait que Lassner soit instruit et qu'il soit poète. Donc en fait, cet assassin-là, c'est l'antithèse incarnée. Hein, d'où finalement toutes ces représentations de Lassner comme alliance contre nature. Hein, c'est à la fois l'infamie et le génie, c'est l'assassin poète, c'est le criminel philosophe, hein, et c'est aussi le Don Juan de l'assassinat. Hein. Donc ce sont des figures comme ça antithétiques qui font finalement de Lassner une sorte de monstre hybride, hein, partagé entre animalité et humanité. C'est le meilleur et c'est le pire. Donc finalement, je dirais, Lassner, c'est un scandale intellectuel. Comment comprendre qu'un homme tel que lui soit possible? Comment comprendre qu'un assassin couvert de crimes puisse disserter sur la mort comme un sage? Hein, comment c'est possible que Lassner rappelle Caton, rappelle Sénèque, rappelle Socrate?
1: C'était assez rare dans le prétoire de l'époque.
2: Oui, c'était assez rare dans le prétoire de l'époque.
1: Il faut aussi faire justice au fait qu'on est dans une société qui est marquée de plus en plus par une sorte d'effroi devant le crime. C'est un aspect que vous mettez bien en lumière dans vos travaux, Anne-Emmanuel de Martigny, l'irruption d'une angoisse plus forte dans cette société bourgeoise en face des criminels.
2: Oui, le crime s'est installé au cœur des obsessions collectives au XIXe siècle, et on le voit dès les années 1820-1830, et là nous sommes au début des années 1830, et Lassner a contribué, hein, à bien sûr à la peur du crime et aussi au façonnement de tout un système de représentation sur le crime comme un monde parallèle et je dirais aussi comme un monde inversé, puisque Lassner finalement C'est un peu l'image du barbare de la civilisation, c'est-à-dire celui qui a offert à la société bourgeoise, eh bien, finalement, un miroir. Et c'est un monstre bourgeois, et Lassner est un monstre bourgeois aussi par le fait que ses crimes, finalement, il les présentait comme un métier. Le crime, c'était une profession. Et donc, au fond, il incarne la figure du criminel urbain, le criminel pervers, le criminel froid. Alors que, bon, l'assassin des campagnes, il est brave au fond. Hein, il tue dans un accès de sauvagerie ou de passion. Mais Lassner, c'est celui qui a prémédité. C'est l'assassin sans cœur. C'est le crime pour gagner l'argent, le crime pour lequel on recrute des complices. C'est l'image de cette contre-société du crime.
1: On n'est pas loin de l'atmosphère des romans feuilletons qui vont fleurir, avec Eugène Sue notamment, ou Ponson du Terrail, dans les décennies qui suivront.
2: Voilà, donc on est juste un petit peu avant les mystères du crime. On est quelques années avant les mystères de Paris, d'Eugène Sue. Mais Lassner, en effet, nous permet d'entrer dans ce monde du crime qui a tant fait frissonner les lecteurs de la Monarchie de Juillet.
1: Et vendre du papier sous le Second Empire. Nous avions consacré une émission à Eugène Sue, une émission qui est en ligne naturellement. Un Emmanuel de Martigny. C'est le moment où on s'intéresse beaucoup à un certain nombre de crimes majeurs, on pense, mais qui ont une autre nature. Pierre Rivière, par exemple, auquel Michel Foucault a consacré beaucoup d'attention.
2: Pierre Rivière, en effet, c'est au même moment.
1: C'est pourquoi je le cite.
2: Le crime de Pierre Rivière. Pierre Rivière, donc, tue sa mère, son frère, sa sœur. C'est un crime terrible qui a fait beaucoup parler Michel Foucault, mais très peu les contemporains. Alors que Lassner, c'est l'inverse. Michel Foucault n'aime pas tellement Lassner. En revanche, Lassner a fait beaucoup parler de lui et a absolument fasciné ses contemporains, ce qui n'est pas le cas de Pierre Rivière. Et là, on voit, justement, c'est très intéressant de comparer les deux, parce que le crime de Pierre Rivière est absolument monstrueux. Et à côté de lui, les crimes de Lassner sont assez banales, en fait. Mais cette figure de monstre qui se construit autour de Lassner, c'est autour d'une personnalité exceptionnelle, c'est autour d'un comportement complètement inattendu.
1: C'est un poète, nous le disions, c'est un écrivain qui se révèle, c'est aussi un chansonnier. Pour faire entendre sa voix autrement que par le truchement des mémoires, je vous propose d'entendre cette pétition d'un voleur à un roi, son voisin, qui est interprété ici par Catherine Sauvage, 1972. On y trouve assez bien reflété, est-ce votre sentiment aussi, les formes de son talent?
2: C'est une chanson politique qui est très réussie. Toutes les productions poétiques de Lassner ne sont pas toutes réussies, mais celle-là l'est.
1: Bon, eh bien, vous allez l'entendre, c'est une interprétation de Catherine Sauvage en 1972.
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1: Est-ce là du cynisme, du réalisme, de l'ironie, Anne-Emmanuelle de Martigny?
2: La chanson est fondée sur la comparaison entre le roi Louis-Philippe et le voleur. C'est une chanson républicaine. Lassner a écrit des chansons politiques, des chansons républicaines. Et justement, il y a eu une micro-affaire au sein de l'affaire Lassner, une micro-affaire autour de cette chanson, parce que Lassner a accusé le républicain et poète Altaroch de lui avoir piqué sa chanson. Et cette affaire a été divulguée juste avant le procès. Et donc, finalement, cette affaire a constitué une sorte de préface intéressante au procès de Lassner, parce que qu'est-ce qu'on a découvert? On a découvert que l'assassin qu'on allait bientôt juger, en fait, était un poète, et au lieu de préparer sa défense à un procès où il risquait quand même sa tête, eh bien, en fait, il s'occupait de rimer une réclamation pour accuser Altaroch d'avoir plagié son texte.
1: Dénoncer une sorte de plagiat, ou en tout cas de voleur de son texte.
2: C'est intéressant parce que ça montre que Lassner, voilà, se revendiquait auteur et avait un geste d'auteur, revendiquer la paternité de cette chanson. Et manifestement, c'était plus important pour lui que d'être préoccupé de sa défense.
1: On voit l'influence de Béranger assez clairement.
2: On voit l'influence de Béranger. Et c'est aussi parce que Lassner... Lassner écrivait des textes dans le goût du temps, hein, et il a écrit des chansons dans le style de Béranger. Eh bien, il a fasciné son public. Il allait chercher son public dans les goûts de son public.
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1: Anne-Emmanuelle de Martigny, vous disiez que c'était un monstre moral, c'est aussi aux yeux des contemporains un monstre politique, qui est considéré de façon évidemment très différente suivant les partis, suivant les familles de pensée de la France de ce début de la monarchie de Juillet.
2: Oui, il y a une politisation du personnage qui a priori peut étonner. Hein. Il faut avoir en tête les conditions particulières de la presse, à l'automne 1835, puisque on est après l'attentat de Fieschi contre le roi, et donc retour de la censure. Et dans une presse qui doit faire attention à ne pas attaquer le régime, politiser une affaire criminelle, ça permet de tenir un discours politique. Hein, donc l'affaire n'est pas directement politique, mais elle a été exploitée par les opposants au régime de Juillet et exploitée aussi d'ailleurs par la presse qui défendait le régime. Donc chaque famille politique finalement a eu sa lecture du criminel, parce que l'idée c'était de chercher des responsables. Qui est responsable de Lassner? C'est pour ça qu'il y a eu tout un débat pendant ces deux mois dans la presse pour comprendre comment un monstre comme lui était possible. Et donc, je dirais un premier type de réponse, hein, c'est sur le champ politique.
1: Les légitimistes, ceux qui regrettent le règne de Charles X qui vient d'être renversé dans les journées de juillet de 1830.
2: Pour eux, le responsable de Lassner, c'est Voltaire et Rousseau. Hein. C'est la philosophie du XVIIIe siècle, c'est l'athéisme, c'est le matérialisme. Et donc on est dans une société démoralisée. Pas étonnant qu'un homme comme Lassner puisse venir effrayer ses contemporains. C'est la philosophie du XVIIIe, c'est Voltaire et Rousseau. Et Lassner tenait des propos philosophiques. Il faisait profession de matérialisme, qui est une philosophie absolument honnie, parce que le matérialisme affirme le primat de la matière sur la pensée. Donc, comment fonder une morale sur ce principe-là?
1: Pour les légitimistes, l'athéisme est constitutif de la monstruosité politique de Lassner.
2: Pour les légitimistes, et je dirais en fait pour tout le monde. Hein, l'athéisme, on est au cœur du premier 19e siècle, c'est considéré comme une monstruosité totale. Au moment de l'affaire Lassner, il y a un livre qui sort sur l'athée d'une certaine Sophie Panier, et le journaliste qui en rend compte dans la presse, qui rend compte de cette parution, dit mais en fait, c'est un non-sujet, parce que l'athée n'existe pas. Ou alors, s'il existe, c'est un enfant à deux têtes. Donc voilà, l'athée, c'est un monstre.
1: Du côté des républicains, est-ce qu'on est gêné par les critiques des légitimistes? Comment regarde-t-on cette affaire Lassner?
2: Alors, pour les républicains, les responsables de Lassner, c'est le régime de la monarchie de Juillet, parce que voilà, la révolution de 1830 a été volée par les orléanistes aux républicains. Mais les républicains, ils sont très très gênés dans cette affaire. Hein. Pourquoi? Parce que Lassner a eu des relations avec certains républicains, parce que Lassner voulait faire carrière dans les lettres et a essayé de devenir journaliste, puisque être écrivain et journaliste, c'est à peu près la même chose, au 19e siècle. Il a eu des rapports compliqués avec les républicains, on l'a vu avec Alta Roche, puisqu'il a accusé Alta Roche de lui avoir volé sa chanson, et il a essayé aussi de publier des articles dans la presse, républicaine, et ces articles ont été peu ou pas payés. Donc en fait, Lassner n'aime pas les républicains, c'est pas parce qu'il a écrit des chansons républicaines qu'il était républicain. Hein. Les journaux qui défendent la monarchie de Juillet, présente Lassner comme un opposant républicain. C'est du pain béni, je dirais, pour eux, cette affaire Lassner, parce que c'est le moment où les orléanistes opèrent un virage conservateur, un virage antilibéral, et on est après l'attentat de Fieschi contre le roi, c'est le moment où le pouvoir orléaniste veut se débarrasser des républicains. Il y a eu aussi le contexte des insurrections de 32 et de 34. Et donc, à ce moment-là, l'affaire Lassner va être exploitée par les journaux orléanistes contre le parti républicain, avec l'idée que, décidément, la République, c'est le crime. Hein. Les républicains sont des assassins. Et évidemment, ça renvoie à l'attentat de Fieschi tout près. Donc finalement, ce qui est intéressant dans cette politisation du personnage, c'est que elle relie Lassner à tout un imaginaire de la monstruosité politique. Et on le voit très bien sur cette association République et Crime. L'idée, c'est quoi? C'est imaginer un homme comme Lassner dans une révolution. Qu'est-ce que ça produirait? Eh bien, évidemment, ça produirait la terreur. Hein, et il y a une comparaison qui est développée entre Lassner et Marat qui est l'archétype du monstre révolutionnaire.
1: Et Sade aussi.
2: Sade aussi, pour plusieurs raisons. Pour le matérialisme. Les libertins de Sade commettaient les pires horreurs avec des justifications philosophiques et matérialistes dans leur bouche. Et Lassner, ben c'est ça, c'est le crime justifié. C'est le crime qui s'appuie sur la philosophie pour être légitimé. Lassner est apparu comme un monstre moral parce que il mettait au service du crime ses talents, son instruction, son éloquence, et tout ça lui a permis de justifier ses crimes et de tenir un discours sur ses crimes. Et il expliquait finalement avoir construit un système de l'assassinat. C'est-à-dire que ce système partait de convictions philosophiques, matérialistes et athées, et ça c'était la théorie, et ensuite, on allait jusqu'à la pratique. La pratique, c'est le crime et l'assassinat. Il se présentait comme un assassin logique, systématique et logique. Et évidemment, c'était tout à fait effrayant que ce crime appuyait sur des justifications philosophiques. La comparaison avec Sade, c'est aussi évidemment les mémoires. C'est le crime écrit. L'idée que non seulement Lassner a tué, mais ses ravages vont continuer par-delà la mort, parce qu'il va y avoir ce texte homicide. Ces mémoires posthumes qui continueront à faire connaître la pensée criminelle de Lassner.
1: Dans les deux cas, œuvre de prison, Sade et Lassner.
2: Et c'est encore en effet un point de comparaison important. Finalement, Lassner a été emprisonné pendant 2 mois avant son exécution. Et dans ces 2 mois, un poète est né.
1: Eh bien, écoutez le poète, écoutez ce dernier chant de Lassner qui remonte au 28 novembre 1835 et dit ici par Gaouti Pharaoun dans l'émission d'André Velter de France Culture le 24 juillet 1995. L'émission s'intitulait « Poésie sur parole ». Ce texte me paraît assez bien ramasser les considérations que vous venez de nous proposer, Anne-Emmanuelle de Martigny.
4: En expirant, le cygne chante encore. Laissez-moi chanter mon chant de mort. Moi qui, sans agonie, vais vous quitter dans peu d'instants, qui ne regrette de la vie que quelques jours de mon printemps et quelques baisers d'une amie qui m'ont charmé jusqu'à 20 ans. Salut à toi, ma belle fiancée, qui dans tes bras va m'enlacer bientôt. À toi, ma dernière pensée. Je fus à toi dès le berceau. Salut, ô guillotine, expiation sublime, dernier article de la loi qui soustrait l'homme à l'homme et le rend pur de crime dans le sein du néant, mon espoir et ma foi. Je vais mourir. Sur moi vois-je s'étendre une ombre qui présage une horrible nuit. Non. Mon âme est calme et sans murmure, mon cœur sans crainte et sans effroi, comme une vierge chaste et pure. Vertu, tu n'es qu'un mot, car partout sur la terre ainsi que Dieu, je t'ai cherché en vain. Vertu, paraissez, montrez-moi la lumière. Mais c'est en son nom qu'on maudit, qu'on torture celui qui l'a conçu plus sublime et plus grand. La vertu, n'est-ce pas une longue imposture qui dérobe le riche au fer de l'indigent? On n'en demande pas l'opulence altière, on en dispense le pouvoir, le pauvre seul est tenu d'en avoir. Pauvre, à toi la vertu, pauvre, à toi la misère, à nous le vice et la vie à plein verre. Vous, mourrez sans vous plaindre. Est-ce pas votre sort? Que voulez-vous de moi? Vous parlez d'échafaud. Mais voici, j'ai vécu. J'attendais le bourreau.
1: Le bourreau comme... victoire, en somme, incarnant une victoire de l'homme qui parle, du poète, contre une société dont, clairement, il dit qu'il voudrait la déconfiture.
2: Cette poésie, elle est magnifique. C'est sur elle que repose la figure du fiancé de la guillotine. C'est une poésie romantique. Lassner a écrit des poésies philosophiques, il a écrit des poésies satiriques, il a écrit des poésies classiques. Et là, on est dans une poésie romantique, poésie de la mort, poésie de l'échafaud. Et aussi, on voit bien comment l'assassin poète, c'est aussi le poète de l'assassinat. C'est-à-dire que le poète de l'assassinat, c'est celui qui chante la guerre contre la société, qui chante le néant. Dans le sein du néant, mon espoir et ma foi. C'est un poème qui a paru censuré. En fait, on a vu dans ce texte une forme de poésie du mal. Hein. De même que Lassner, c'est la théorie et la pratique, eh bien, c'est aussi le sang et l'encre. C'est celui qui met sa plume hein, au service du crime.
1: C'est bientôt que paraîtront les fleurs du mal de Baudelaire, qui lui-même a évoqué Lassner.
2: D'où la lecture par les surréalistes hein, de Lassner comme Baudelaire, finalement précurseur du surréalisme. Est-ce qu'il y a véritablement une poésie du mal chez Lassner ? Ce n'est pas sûr. Hein. Est-ce qu'il y a, comme chez Baudelaire, le désir d'extraire la beauté du mal ? Je ne crois pas. Je ne crois pas qu'on puisse aller aussi loin. Mais en tout cas, les contemporains ont vu en lui la poétisation du crime. Hein.
1: Anne-Emmanuelle de Martigny, il faut dire un mot de la fin, c'est-à-dire du supplice. Est-ce que cela signifie aux yeux des contemporains ?
2: On est dans un temps d'une pénalité de l'intimidation, une pénalité qui recherche l'exemplarité, une pénalité aussi de l'exclusion. Et donc, voilà, le duel de Lassner avec la société, c'est sur l'échafaud hein, qu'il va se clore. Les exécutions sont publiques. Et donc, Lassner, finalement, a donné rendez-vous à la barrière Saint-Jacques. La question, c'était, est-ce que Lassner va tenir son pari jusqu'au bout ? Est-ce que ce condamné à mort, calme, sans remords, sans espoir dans l'au-delà...
1: Presque joyeux.
2: Presque joyeux, comme un sage, finalement, eh bien, est-ce qu'il va pouvoir continuer ce rôle jusqu'au bout ? Et qu'est-ce qui se passe ? On ne va pas le savoir tout de suite. Parce que au lendemain de son exécution, vont paraître dans la presse des comptes rendus qui sont contradictoires. Et en gros, il y a deux versions. Il y a une version où Lassner meurt en tremblant sur les marches de l'échafaud, hein, et une version où il meurt fidèle à lui-même.
1: Et c'est pourquoi on lui prête le mot que j'évoquais, peut-être inventé tout à l'heure. Lundi, voilà une semaine qui commence mal.
2: Ça va tout à fait dans le sens de ce que finalement on sait avoir été la mort de Lassner. Hein. C'est-à-dire que très vite, on va comprendre ce qui s'est passé. En gros, la Gazette des Tribunaux, qui était le journal qui faisait référence en matière judiciaire, a publié un récit mensonger de la mort de Lassner. Alors, peut-être après intervention du garde des Sceaux, c'est ce que dit Fouquier qui a publié plus tard des grandes causes célèbres. Est-ce que c'est parce que le journaliste n'a pas pu approcher et n'a pas bien vu la scène, et donc à la préfecture de police, on lui aurait donné cette version-là ? Ça, c'est la version de l'inspecteur Canler. Toujours est-il qu'il y a eu un mensonge officiel. Pourquoi ? Ben parce que Lassner était mort fidèle à lui-même, et donc le dénouement de cette affaire n'était pas très édifiant. Donc il a fallu masquer ce criminel qui mourait avec la sagesse et le stoïcisme de la vertu. Ça, je cite de mémoire, c'est la phrase du bourreau Samson.
1: Mais vu d'en face, précisément, le romantisme est responsable des crimes de Lassner. Vu du côté de Jules Janin, de tous les critiques qui détestent le mouvement nouveau.
2: Il fallait trouver des responsables. Et le romantisme a été un des principaux responsables de Lassner dans la presse. Hein. L'affaire Lassner est devenue finalement, hein, s'est transformée en procès du romantisme. Pourquoi ? Parce que le romantisme était accusé d'être une littérature immorale. Hein. Pourquoi ? Ben, elle avait exalté la figure du révolté.
1: Et de l'individu.
2: Et de l'individu. On trouve hein, chez Lassner les figures de la singularité romantique, c'est-à-dire le criminel, c'est-à-dire le poète, et c'est aussi le dandy. La figure du dandy du crime en redingote, le don Juan de l'assassinat. Et finalement, le public de Lassner, il avait en tête des modèles de héros littéraires.
1: On parle du grand danditisme. C'est un jeu de mots, un mot valise qui exprime bien ce que vous dites.
2: Le dandy, mais je dirais surtout le héros satanique. Le héros fatal à la Byron, à la Schiller. Voilà, l'idée que Lassner aurait copié les modèles romantiques. Il aurait joué au héros fatal.
1: Y compris le salon, puisque dans les dernières semaines, en prison, il a accueilli toutes les curiosités des dames anglaises qui venaient le voir. C'était très chic.
2: Alors, il a reçu, en effet, dans sa prison, de nombreux visiteurs. Il y a eu en particulier Jacques Arago, donc qui était écrivain et qui finalement a abusé de la confiance de Lassner, puisqu'il a publié après la mort de Lassner un livre, un recueil de ses entretiens avec Lassner à la conciergerie.
1: Les mémoires aussi ont été caviardées. Est-ce qu'on les a aujourd'hui dans leur intégralité, est-ce qu'ils sont accessibles ?
2: On n'a pas les mémoires accessibles dans leur intégralité, mais il y a une excellente édition des mémoires faite par Jacques Simonelli, qui a retrouvé des fragments du manuscrit, et donc il a pu restituer les passages qui avaient été enlevés par les censeurs.
1: Alors pour clore notre conversation sur votre Lassner, Anne-Emmanuelle de Martigny, un mot sur le cinéma au XXe siècle. Il y a eu un film biopic, comme on dit aujourd'hui, une biographie par Francis Giraud, mais beaucoup plus important sont les Enfants du Paradis de Prévert et Carnet, dont vous nous avez déjà dit un mot, et qui viennent donner à Lassner, Pierre-François Lassner, sous les yeux de Garance, Arletty. Lassner est joué par Marcel Héran, tout ça est magnifique, viennent leur donner un lustre inédit. C'est le moment où Garance dit à Pierre-François, qui incarne en somme le destin dans cette pièce, il lui dit « Vous avez la tête trop chaude, Pierre-François, et le cœur trop froid. Je crains les courants d'air. Je tiens à ma santé, à ma gaieté. » Formule fameuse, parmi toutes les fameuses répliques du cinéma français.
2: Oui, Lassner dans Les Enfants du Paradis, finalement, avec Garance, a trouvé son maître. Parce que l'ironie de Garance tient le personnage de Lassner à distance. Il y a des dialogues qui sont tout à fait inoubliables. Et puis aussi, l'interprétation de Marcel Héran est tout à fait remarquable. Et on a évidemment dans la mémoire ce Pierre-François au regard cruel, qui est une sorte de pur concentré d'orgueil, de misanthropie et de mépris. Ce que je trouve très fort dans ce film, c'est que, c'est pas un film sur le crime, c'est un film sur le boulevard du crime. Donc c'est un film sur le théâtre, c'est un film sur l'illusion, le rapport entre la vérité et la réalité. Et du coup, je trouve que le film touche juste sur le personnage de Lassner parce que il met l'accent sur la représentation. La représentation qui est évidemment la problématique centrale des Enfants du Paradis, mais qui est aussi la problématique centrale de Lassner, puisque Lassner, c'est un criminel qui s'est mis en scène, en fait, qui s'est construit comme personnage. C'est un criminel en représentation, et dans Les Enfants du Paradis, en représentation sur le grand théâtre de la vie.
1: Eh bien, merci beaucoup. Votre ouvrage essentiel, Anne-Emmanuelle de Martigny, sur lequel nous avons fondé notre conversation, s'intitule « L'affaire Lassner », publié pour la première fois chez Aubier en 2001 et réédité par les éditions du CNRS tout récemment. Portrait d'un criminel en monstre. Votre sous-titre, il résume bien votre regard sur lui.
2: Tout à fait. Ce que je trouve le plus intéressant chez Lassner, c'est évidemment cette rencontre entre un criminel et une société. De cette rencontre est sortie cette figure de monstre.
1: Vous avez publié précédemment chez Créafis en 2008 avec Anna Caiozzo, un livre consacré aux monstres précisément et à l'imaginaire social. C'est chez vous, effectivement, la continuité d'une curiosité, d'une séduction peut-être.
2: C'est très intéressant, le monstre, parce que le monstre, souvent on y croit, mais en fait, le monstre, c'est une construction. Et donc, c'est une affaire de représentation. Donc, c'est un magnifique objet pour l'histoire culturelle.
1: Violette Nozière, à laquelle vous avez également consacré un ouvrage précieux. Violette Nozière, La fleur du mal, une histoire des années 30, parue chez Champvallon en 2017. C'était une empoisonneuse. Et voilà encore un procès dont vous avez tiré des réflexions précieuses sur un moment d'une sensibilité collective.
2: Oui, au fond, finalement, c'est une manière de faire de l'histoire. Moi, ce que j'aime, c'est prendre comme ça une petite affaire et voir tout ce que ça dit de l'époque, les peurs qui s'expriment, les anxiétés, les conflits qui se reflètent dans les discours sur une affaire judiciaire.
1: Vous venez de diriger avec Julie Doyon et Léonore Lequen un ouvrage consacré à l'inceste. « Dire, entendre et juger, l'inceste du Moyen-Âge à nos jours ». Un ouvrage qui vient de paraître au Seuil en 2024. Et puis, j'ai cité le nom d'Alain Corbin, qui est votre maître, n'est-ce pas? Parmi un très grand nombre d'ouvrages essentiels, qui a ouvert le champ neuf de l'histoire des sensibilités, je signale sa dernière parution, c'est une réédition, « Histoire du silence, de la Renaissance à nos jours », chez Flammarion, collection Champs, en 2024. Et puis, vous avez porté à sa haute personnalité le tribut de votre admiration, également dans un livre qui s'appelle « Alain Corbin, écrivain de l'histoire », dans la collection Champs, là encore, 2024. Vous pourrez trouver une bibliographie plus complète sur notre site avec les références et documents que nous avons utilisés. Et vous pourrez, vous le savez, mes chères auditrices, mes chers auditeurs, écouter, réécouter et podcaster cette émission.

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1: Et tandis que vous entendez en arrière-fond une chanson de David Aaron Brunetière, une chanson de 2012 qui s'appelle « Lasner », j'ai le plaisir de vous rappeler que vous venez d'entendre « Concordance des temps », une émission de Jean-Noël Jeannet, qui a été préparée par Jeanne Guérou et par Vincent Abouchard, notre réalisateur. La collaboration de l'un et l'autre étant pour moi, de semaine en semaine, sans prix. Avec également Hervé Dubreuil à la prise de son, Keating Wang à la discothèque et Hervé Evano pour les archives de l'Institut National de l'Audiovisuel.
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2: Vous venez d'entendre une émission de Concordance des temps qui a été diffusée sur France Culture pour la première fois le 29 mars 2025 et qui s'intitulait « Lasner, monstre affiché ». Samedi prochain, dans Concordance des temps, nous parlerons de la Patagonie avec Yves Saint-Jour.
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1: France Culture, salle des archives, 95, l'esprit de décembre. Épisode 1, le bras zéro, zéro. Pourquoi se déclare un incendie? Est-ce à cause du climat trop sec, du sous-bois mal entretenu? Ou bien n'y a-t-il qu'un seul coupable qui serait la foudre? En novembre-décembre 1995, il y a eu un incendie en France. Comme tous les incendies, il a effrayé et il a fasciné. Il a attiré et il a bouleversé. Il a d'abord semblé immaîtrisable dans l'espace comme dans le temps. Et puis, après plusieurs semaines, il a fini par s'éteindre, ou du moins en apparence. En apparence parce que après 1995, il y a eu 1997 et la victoire inattendue de la gauche plurielle. En 2002, Jean-Marie Le Pen est arrivé au second tour de l'élection présidentielle de manière tout aussi inattendue.
2: En tête, Jacques Chirac, 20% des voix, énorme surprise. Jean-Marie Le Pen semble devoir être le second avec 17% des voix.
1: En 2005, il y a eu le non au référendum sur l'Union européenne, alors qu'on ne l'attendait pas. Et depuis, chaque projet de réforme des retraites conduit à un embrasement du pays. En quoi tous ces événements peuvent-ils être lus comme des répliques de 1995, comme des feux nouveaux, partis des cendres toujours rouges du mouvement de novembre-décembre? Et aujourd'hui, sommes-nous encore, 30 ans plus tard, dans cette séquence de 1995? Durant cette série en 6 épisodes, nous allons tenter de décrire les causes de l'incendie, de dire pourquoi et depuis quand le climat s'était asséché en France. Nous nous demanderons si le sous-bois économique et social était assez entretenu et nous allons voir à présent à quel endroit est tombé l'éclair, où est tombée la première foudre.
3: Bonjour, ma femme et moi on veut partir au soleil mais elle aime la plage et moi je suis fou de sport et de montagne.
4: J'ai ce qu'il vous faut, la Réunion, l'île intense. Pour elle, baignade dans l'océan Indien, divin. Pour vous, voile, surf ou pêche au gros, la passion. Pour elle, farniente à l'ombre d'une case créole, le charme. Pour vous, randonnée dans les cirques, rafting, l'aventure. Et pour vous deux, la chaleur de l'accueil réunionnais.
3: Vendu, on y va!
1: Tout est bien, dirait Candide, dans cette publicité diffusée le vendredi 13 octobre 1995, où monsieur ira faire du sport, tandis que madame restera bronzée près d'une case lors des vacances à La Réunion. Aucun cliché n'est donc à craindre. Nous sommes donc un vendredi, veille de week-end. Le présentateur du téléphone sonne sur France Inter, Alain Bédoué, semble attendre le moment de la quille. Il faut dire qu'il présente cette émission depuis 11 ans déjà, et il a le droit, comme tout le monde, d'aspirer à son week-end. Pour sa dernière émission de la semaine, il a programmé un sujet sur la rentrée universitaire. Rien de bien méchant a priori, seulement un marronnier comme on dit. La rentrée universitaire, c'est toujours un peu pareil. Il y a des étudiants qui râlent, il y a des profs qui râlent. Et puis il y a Alain Bédoué qui les prend au téléphone.
5: 45, 24, 7000.
6: Voilà, c'est vous qui ouvrez le feu ou le banc, je ne sais pas comment je dois dire. Bonsoir en tout cas, bienvenue sur France Inter, nous vous écoutons.
7: Bonsoir. Je m'appelle Pascal Hébert, je suis représentant étudiant à la Faculté des sciences de l'Université de Rouen. Ma question est très simple et très grave à la fois. Elle est la suivante. Comment l'État peut se désengager à ce point de l'université, puisqu'il reconnaît par exemple pour l'Université de Rouen un budget nécessaire de fonctionnement de 42 millions de francs et qu'il ne nous accorde que 30 millions de francs?
6: Alors je vais laisser bien sûr Jean de Boyer vous répondre en direct. Je précise simplement pour tous ceux qui nous écoutent et vraiment en deux mots de quoi il s'agit. On sait que la fac des sciences à l'université de Rouen est en grève depuis le début de la semaine parce que ça avait fermé à cause, encore une fois je résume, faute de crédit, et monsieur de Boyer a d'ailleurs demandé un audit sur ce point.
1: Bon ben voilà, la fac de sciences elle est fermée. 11 rentrées universitaires qu'il répète la même chose ou à peu près, Alain Bédoué, et il en a un peu marre. L'année précédente, c'était Nanterre et l'engorgement des amphis. 2 ans plus tôt, c'était Nantes et Toulouse sur les conditions de vie des étudiants. En 1992, c'était un peu partout que les lycéens et les étudiants s'étaient mobilisés contre la réforme universitaire portée par le ministre de l'Éducation, à l'époque Lionel Jospin. Alors bon, rien de bien excitant dans la vie d'un journaliste qui en a vu d'autres. Des éclairs qui tombent sur des arbres, en vérité, il y en a tout le temps.
8: Bonsoir, Annie de Nevers.
6: Oui ?
8: Ma question, la voici. Est-il normal que pratiquement, si on veut avoir une chance d'être reçu au concours de première année de médecine, il faille s'inscrire dans un cours privé. Deuxièmement, l'efficacité de ces cours étant proportionnelle à leurs tarifs, les meilleurs et les plus chers sont ceux dans lesquels officient les enseignants de faculté, c'est-à-dire ceux-là même qui choisissent les sujets et corrigent les copies. Toutes les magouilles sont donc possibles. Il y a eu d'ailleurs une grève d'étudiants à Toulouse après les partiels de février en 95.
6: Faut-il deviner que vous êtes...
8: C'est donc normal, je termine, que les médecins de demain soient non pas les meilleurs étudiants, mais ceux dont les parents étaient capables de payer et n'avaient pas de problème de conscience.
6: Alors madame, pendant que vous lisiez votre question, je me permettais gentiment de vous demander s'il fallait comprendre que vous étiez la maman d'un étudiant en médecine, c'est cela ?
8: Exactement.
1: Dans la voix de cette mère d'un étudiant en médecine, on entend une colère sourde qui laisse à penser que le marronnier en feu n'est pas tout à fait près d'être éteint. On risque de parler du sujet de la rentrée pendant encore un petit moment. À Rouen, en effet, les étudiants et les enseignants grévistes réclament une rallonge de 12 millions de francs et bloquent l'université. Ils dorment dans les locaux de la présidence, fabriquent dans les couloirs des banderoles qui disent « Juppé, du blé pour étudier » et manifestent en descendant dans le centre de la ville. Une dizaine de jours après le début de ce conflit, un autre marronnier prend feu. Il faut dire au passage que cette espèce de bois tendre s'enflamme rapidement, et ce, même s'il n'est pas totalement sec, tous les gens qui ont une cheminée vous le diront. Cette fois, la foudre est tombée dans le sud de la France et ce sont les étudiants de Toulouse qui, à leur tour, se sont mis en grève.
9: Et puis la grogne, toujours, maintenant du côté étudiant. Ceux de la fac de sciences de Rouen ont manifesté hier dans les rues de leur ville pour réclamer une rallonge budgétaire. Ils sont toujours en grève. Leurs collègues de Toulouse sont eux aussi en colère. Frédéric Bourgade.
10: Des cours surchargés, des cours qui n'ont pas lieu faute de professeurs, des professeurs en grève un jour par semaine depuis un mois, c'est la douche froide à laquelle sont soumis les étudiants en DEUG scientifique à l'université Paul Sabatier, principalement ceux de mathématiques, informatique, gestion. Ils sont 8000 pour 225 professeurs qui croulent sous les heures supplémentaires et revendiquent des créations d'emplois.
1: Voilà, l'incendie est parti et on ne sait pas très bien ce qui va pouvoir l'arrêter.
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1: Xavier Vigna, vous êtes professeur d'histoire à l'Université Paris-Nanterre et auteur aux éditions de la Découverte d'un livre intitulé « Histoire de la société française 1968-1995 » qui revient justement sur les décennies qui ont précédé ce mouvement social. Un mouvement qui démarre donc en province, à Rouen exactement, même si on a tendance à l'oublier un petit peu.
12: Oui, alors le mouvement de 95, on le situe toujours du côté des salariés dans la fonction publique. Et dans les entreprises publiques, la SNCF, la RATP, etc. Et en réalité, comme souvent dans ces mouvements sociaux, il est la coalescence de différentes colères qui s'agrègent. Et en effet, à l'automne 95, il y a une série de protestations. Vous avez entendu que le journaliste parle de grogne, ce qui est une manière toujours de ridiculiser un peu ces mouvements. Mais enfin bon, donc il y a de la colère. Et ce qui est intéressant, me semble-t-il, dans ces deux sons que vous avez mis, c'est que la contestation arrive dans les universités de sciences, qui sont réputées beaucoup plus tranquilles et moins contestataires que les universités de lettres ou de sciences sociales, par exemple. Ce qui indique la réalité, la profondeur en réalité de la colère, parce que, en effet, ces étudiants en ces années se retrouvent en nombre dans des universités qui, littéralement, explosent, parce qu'il y a eu une arrivée massive d'étudiants, on pourra y revenir, et que, comme souvent, l'État rechigne à débloquer des moyens pour faire fonctionner ce système universitaire.
1: Alors le fait que ce soit donc un mouvement qui n'arrive pas d'abord dans des grandes villes ou dans la capitale de la France, est-ce que c'est important ? Est-ce que ça signifie quelque chose ?
12: Alors, c'est intéressant parce que ça correspond à des évolutions de fond de la société française. C'est-à-dire que après les années 60, on a multiplié la construction des universités dans toute une série de villes de province, qui sont des métropoles, hein, parce que Rouen et Toulouse, ce sont des métropoles régionales. Et alors souvent, ces sites universitaires sont à l'écart du centre-ville. Hein. C'est le cas à Rouen, par exemple, qui est à Mont-Saint-Aignan. Et on y a entassé des étudiants. Et ce qui est intéressant, c'est que le gouvernement, c'est en particulier le cas de Jean-Pierre Chevènement, ministre de l'Éducation nationale en 1985, qui dessine l'objectif de 80% d'une classe d'âge ayant le niveau baccalauréat. Mécaniquement, cette volonté de favoriser la poursuite des études dans l'enseignement secondaire implique que l'enseignement supérieur va à son tour recevoir un nombre croissant d'étudiants. C'est logique. Sauf que, comme souvent, l'État ne planifie pas cette arrivée massive. Et donc, dans les années 95, le nombre d'étudiants explose et les structures universitaires ne suivent pas. Toute chose égale par ailleurs, c'est la réplique de ce qui s'était passé dans les années 60. On a à peu près la même chose. Dans les années 60, on a une explosion du nombre d'étudiants. Dans les années 90, début des années 90, on a à nouveau cette explosion. La mère qu'on a écoutée tout à l'heure, la mère de l'étudiant en médecine qui proteste face à l'inégalité de supposée ou réelle, peu importe, du concours, à la fin de la première année de médecine, elle est en rage, elle a une colère froide. Et ça signifie... Pourquoi c'est intéressant ce son? Parce que précisément, il montre qu'il y a toute une série de promesses, et en particulier, alors pour l'école et l'université, c'est absolument central, la promesse républicaine de l'égalité des chances. Mmh. Quand les étudiants ou leurs familles ont le sentiment que cette promesse d'égalité, d'une manière ou d'une autre, elle est rompue, ça précipite très souvent dans ce pays des mouvements sociaux. Et là, c'est le cas.
1: Alors que les manifestations étudiantes prennent de l'ampleur, on sent s'élever au sein de la compagnie Air France, cette fois, un certain mécontentement. Voilà que la foudre tombe à présent sur les avions qui ne quittent plus les

0: Rien de commun pourtant, du moins en apparence, entre les revendications des étudiants et celles des stewards et hôtesses d'Air France, sur lesquelles le journaliste d'Inter fait d'ailleurs une petite blague en passant.
1: 70, 80, 50, telles sont les mensurations de la nouvelle grève des hôtesses et des stewards d'Air France et d'Air Inter. Trafic assuré à 70% pour Air Inter, 80% pour Air France. Mouvement de grève de 3 jours suivi grosso modo par 50% du personnel. La réunion prévue cet après-midi entre les syndicats et la direction est reportée à lundi. Une direction qui maintient son projet de réforme du statut des professions de personnel navigant commerciaux, à prendre ou à laisser, déclarait à 13h au micro de France Inter le directeur général adjoint d'Air France, Denis Oliven.
0: Xavier Vignas, ce qui frappe à l'écoute de ces archives, c'est la diversité des revendications. Les étudiants, qui n'ont pas les mêmes revendications à Rouen et à Toulouse, et là, les revendications des stewards et hôtesses d'Air France, qui n'ont pas du tout la même vie.
2: Ils n'ont pas la même vie. Ce sont des salariés, ce sont des personnels à statut, qui travaillent dans des entreprises publiques, bon. Donc deux compagnies, hein, Air Inter, qui fait les vols intérieurs à l'époque, et Air France, et pourtant qui défendent un statut dont ils estiment être les bénéficiaires à juste titre. Ce qui est intéressant, c'est que, le journaliste le disait, la réforme est à prendre ou à laisser. C'est-à-dire que, et souvent dans ce type de situation, c'est l'absence de dialogue social, la brutalité d'un management qui veut imposer des réformes contre l'avis du personnel, qui crée une tension.
0: Donc là, en l'occurrence, quand la grève se déclenche à Air France, on est avant les annonces du plan Juppé. Donc ça signifie qu'il y a déjà quelque chose qui se passe avant même la cristallisation par l'annonce du plan. Qu'est-ce qui se passe en fait? Elle est comment la France en septembre-octobre 95, c'est-à-dire avant les événements vraiment?
2: Alors,
0: au tout début.
2: C'est, l'exercice est difficile parce qu'il a... Il serait facile et un peu artificiel pour moi de dire on savait ce qui allait se passer. En réalité, évidemment, on ne le sait pas. Mais ce qu'on mesure a posteriori, me semble-t-il, c'est un pays qui est à la fois profondément touché par une crise économique et sociale au long cours, qui sape la cohésion sociale, qui détruit toute une série d'activités.
0: Depuis le choc pétrolier ?
2: Oui, depuis le choc pétrolier, mais... Il y a des effets cumulatifs, c'est-à-dire que, en réalité, on pourrait même dire que c'est antérieur. Il y a toute une série d'activités industrielles qui sont en difficulté, je pense en particulier au charbonnage, à la sidérurgie ou au chantier naval, depuis les années 60 en réalité. Ce qui veut dire, dans un certain nombre de territoires et de bassins, des difficultés, du chômage, une difficulté à s'insérer sur le marché du travail, des exodes de population, etc.
0: Parce qu'on a oublié

0: autres régions sinistrées, toutes les vieilles régions industrielles. Le Nord-Pas-de-Calais, une partie de la Lorraine, le bassin stéphanois, etc., etc. Et puis, concrètement, ce taux de chômage à 12%, ça veut dire, pour les jeunes, une difficulté à rentrer sur le marché du travail, et les femmes sont plus touchées que les hommes face au chômage.
1: C'est dans ce contexte de mécontentement en trois dimensions, qui va du nord au sud et jusque dans les airs, qu'Alain Juppé décide de présenter son plan le 15 novembre 1995, un plan qui comprend de larges réformes.
2: J'en appelle maintenant à tous les Français. Ils savent qu'il faut réformer la sécurité sociale pour assurer son avenir. Ils comprennent que nous lui donnerons, grâce aux réformes que je viens de vous présenter, une chance nouvelle de durer et de progrès. L'addition des corporatismes et des égoïsmes qui existent et qui se manifesteront, je le sais, ne saurait arrêter notre élan. Si le sens des responsabilités, la primauté de l'intérêt général, la volonté de partage et de solidarité l'emportent, nous allons réussir ce qu'on n'a pas osé entreprendre depuis 30 ans.
1: Marquons ici un arrêt pour détailler un peu ces réformes proposées par Alain Juppé. On se souvient surtout des mesures concernant les retraites, avec l'alignement de la durée de cotisation des fonctionnaires du public sur les employés du privé. Le plan prévoit que la durée de cotisation soit de 40 ans pour tous, au lieu de 37 ans et demi pour les seuls fonctionnaires. Le plan mentionne également la réforme des régimes spéciaux, qui permettent à certaines catégories d'agents de partir à la retraite entre 52 et 57 ans. Mais la volonté de réforme du Premier ministre est plus large que cela, et son plan comporte également un volet sur l'assurance maladie. Alain Juppé souhaite en effet que ce soit le Parlement qui vote chaque année le budget de la Sécurité sociale afin de mieux en contrôler les dépenses. Le plan vise également à limiter les prescriptions de médicaments et fixe l'objectif de ramener à l'équilibre la branche médicale de la Sécu à l'horizon de 7 années, c'est-à-dire en 2002. Pour ce faire, il prévoit de créer la CRDS, un impôt de 0,5% sur tous les revenus, et de soumettre à l'impôt les allocations familiales. Xavier Vignac, quel regard vous portez sur ce plan Juppé tel qu'il a été présenté par le Premier ministre à l'Assemblée le 15 novembre 1995 ?
0: C'est celui d'un homme convaincu d'avoir raison, qui, vous l'avez noté, dénonce le corporatisme et l'égoïsme, et donc qui disqualifie d'emblée ceux qui contesteront ce plan, qui se présente comme le garant de l'intérêt général, celui qui va sauver la sécurité sociale. Ce qui est intéressant, c'est que face aux difficultés budgétaires que traverse la sécurité sociale, les modalités de réforme que propose Alain Juppé sont assez classiques. En réalité, c'est donc de faire porter l'essentiel de l'effort sur la population, sans interroger les autres leviers qui pourraient favoriser le retour à l'équilibre budgétaire.
1: Est-ce que vous avez l'impression que la mondialisation est aussi l'une des sources du mécontentement général en France à ce moment-là, en 95 ?
0: Alors, oui, mais ce n'est pas le nom qu'on lui donne. Dans les années, enfin, deuxième moitié des années 80, début des années 90, le grand débat en France, un des principaux débats politiques porte sur la construction de l'Union européenne. Les Français ont été consultés par référendum pour voter ou non le traité de Maastricht en 1992 qui crée l'Union européenne et qui, en même temps qu'on crée l'Union européenne, on crée une union économique et monétaire avec, pour créer cette union, des règles budgétaires et financière assez contraignante. C'est la fameuse règle des 3% de déficit budgétaire maximal, la règle de 60% d'endettement public maximal, etc., etc. Et un des éléments qui explique le projet Juppé, c'est que la France doit rester dans ses 3% de déficit et ses 60% d'endettement pour pouvoir faire l'euro. Et c'est là un des éléments que la contestation va mettre au jour.
1: Pour comprendre les raisons qui ont conduit au mouvement de 1995, il faut revenir aussi sur le contexte politique dans lequel se trouve la France à ce moment-là. En effet, Jacques Chirac vient d'arriver au pouvoir. Il n'est président que depuis 7 mois et il a fait campagne sur le thème de la fracture sociale.
3: Quoi qu'il arrive, et quel que soit le résultat de l'élection présidentielle, je souhaite qu'il n'y ait pas

0: naturellement d'explosion sociale. Avec la crise économique que nous connaissons, nous n'avons pas besoin de perturbations de ce genre. Mais c'est vrai que la fracture sociale qui s'élargit aujourd'hui, depuis déjà un certain temps, et qui se traduit par un chômage, par de l'exclusion, de plus en plus important, c'est de nature à inquiéter, et ça peut être de nature à exaspérer. En tous les cas, c'est de nature à affaiblir notre pays, et ce n'est pas socialement acceptable. La priorité pour la réduction de la fracture sociale est donc indiscutable.
1: Quelques mois plus tard, Alain Juppé, le meilleur d'entre nous, comme l'appelle Jacques Chirac, a gagné ses arbitrages et c'est sa ligne qui l'a emporté, nous dirons bientôt dans quelles circonstances. Une ligne axée sur la rigueur budgétaire qui semble bien éloignée du slogan qui a permis à la droite de remporter l'élection présidentielle. Et je ne parle pas du slogan « manger des pommes ». Je parle de celui sur la fracture sociale, un slogan qui sonne comme une trahison. On en trouve même des échos dans le film Nadia et les hippopotames sur les grèves de 95.
2: Sécu, les patrons, la droite, Chirac, qui prétendait lutter contre la fracture sociale, tous ces gens-là, ils veulent se la payer, la Sécu. La Sécu, c'est la solidarité entre les travailleurs, les services publics, c'est pareil, ils veulent que les travailleurs soient des esclaves. C'est plus supportable, il faut arrêter, enfin, il faut continuer la grève, quoi.
1: Xavier Vignat, ce thème de la fracture sociale, les Français ne le retrouvent pas dans les premières mesures du gouvernement Juppé. Ils ne voient pas en quoi la fracture sociale se réduit avec ce plan. Est-ce que vous le comprenez ?
3: Je comprends la stupéfaction des Français, effectivement. Jacques Chirac dit et fait campagne contre son rival Édouard Balladur, sur une thématique de gauche en réalité, hein. La réduction de la fracture sociale, le chômage, l'exclusion, tous les termes qu'il a utilisés dans le son que vous avez mis. Et puis, à peine élu, il nomme Alain Juppé Premier ministre, qui est un énarque aux fonctionnaires, qui incarne la rigueur budgétaire, la technocratie, et tout ce discours d'attention aux difficultés économiques, sociales du pays, elles sont évacuées. Et donc, l'émotion de la gréviste qu'on entendait à un moment, là, qui dit les services publics, le chômage, etc., c'est le désir à l'époque de toute une série de Français de conserver ce qui était des barrières, des protections.
1: Et en même temps, est-ce qu'on ne peut pas considérer, comme semble le faire Jacques Chirac, que préserver le système de retraite, c'est-à-dire de faire en sorte qu'il soit sécurisé, peut être aussi une façon de ne pas accentuer la fracture sociale, c'est-à-dire de préserver au fond le système par répartition tel que nous le connaissions.
3: Certes, à condition que les efforts demander pour préserver ce système ne soit pas porté par ceux qui sont les plus fragiles. C'est-à-dire l'augmentation de la franchise médicale, par exemple, ça concerne tout le monde, y compris les plus pauvres. Et donc là, il y a un écart entre la thématique de 95 et le plan Juppé. Et c'est là, ce sont des souvenirs en même temps, parce que moi j'étais jeune enseignant à l'époque, on a le sentiment d'une gigantesque duperie. Et de fait, Juppé, le plan Juppé pour toute une partie de la population est illégitime.
1: En optant pour le tournant de la rigueur en 1983, François Mitterrand a en quelque sorte choisi le chemin de la mondialisation plutôt que celui d'une certaine autarcie pour la France. Pouvait-il ou aurait-il dû faire autrement ? C'est un débat qui court encore aujourd'hui et qui est sans doute au cœur des questionnements qui secouent notre vie politique. Toujours est-il que les bouleversements induits par ce tournant social-libéral ont provoqué une vague de fermetures d'usines dans le monde occidental et l'apparition en Europe du chômage de masse. Le plan Juppé, qui arrive dans ce contexte de malaise et d'inquiétude, semble à beaucoup de Français comme la goutte d'eau qui fait déborder le vase. C'est en tout cas ce que pense le philosophe et sociologue Jean-Pierre Le Goff dans ce document retrouvé sur les rayonnages de la salle des archives.
4: Bon, vous avez le problème du plan Juppé qui pour moi était un facteur de catalyseur, si vous voulez. Mais derrière la question du plan Juppé, d'ailleurs, on a, je pense, c'est un mot d'ordre fédérateur, mais quand vous regardez un peu la colère qu'il y avait derrière, le plan Juppé, pour moi, était la goutte qui a fait déborder le vase, si vous voulez. C'est-à-dire, c'est venu comme un élément, ça suffit de trop dans une logique. On ne cesse d'appeler les gens à se mobiliser, on ne cesse d'appeler les gens à changer dans leur activité de travail, leur habitude, à remettre en cause, y compris des acquis sociaux. sans qu'on en voie le bout, c'est-à-dire c'est les efforts perpétuellement demandés dans une logique sacrificielle qui ne présente aucune positivité et qui ne peut pas faire sens pour les gens. Donc, à mon avis, le sens profond, c'est le refus d'une logique sacrificielle. Plus précisément, c'est, je dirais, le refus de la rupture d'un lien générationnel qui était marqué antérieurement par l'idée de progrès et qui est très lié à l'idée républicaine depuis l'origine, si vous voulez, de la République, c'est-à-dire qu'une génération lègue à ses propres enfants une situation meilleure que celle qu'elle a connue. Or, historiquement, il apparaît qu'on serait dans une situation où ça est rompu.
3: Je rejoins en partie ce que dit Jean-Pierre Le Goff, c'est-à-dire que pour les salariés, la crise, c'est le chômage, mais pour ceux qui sont au travail, c'est la nécessité d'une adaptation permanente. Il faut constamment transformer ses habitudes, s'adapter, changer ses modes d'organisation, etc. Et donc, ça crée une insécurité. Et ça fragilise les collectifs. Ça fragilise les collectifs. De fait, ceux et celles qui vont se mobiliser en 95, ce sont les personnels qui sont paradoxalement les moins touchés par cette adaptation continuelle, précisément parce qu'ils sont en mesure de résister. Le deuxième point que je voudrais souligner, et là je rejoins entièrement ce qu'il a dit, c'est l'idée de rupture générationnelle. C'est-à-dire que, en effet, depuis les années 80 et surtout dans les années 90, cette idée d'un progrès dont bénéficieront les générations futures, cette idée-là est rompue. Et ça alimente la colère.
5: Est-ce que vous êtes d'accord avec l'idée que les Français voient le monde en train de changer et que les manifestants de 95 envoient le message « on ne veut pas que ça change » ou est-ce que vous n'êtes pas d'accord avec cette façon de présenter les choses ?
3: Je la trouve simpliste, cette manière de faire, parce que ça présenterait les contestataires comme des espèces de nationalistes attachés à un bon vieux temps. Alors, je pense que c'est plus compliqué que ça. C'est-à-dire que ce à quoi ils sont attachés, c'est à conserver un ordre politique et social plus égalitaire. Et quand on dit ça, cet ordre social et politique plus égalitaire, il ne s'agit pas simplement pour toute une partie de la population et des contestataires de le maintenir pour la France, mais il s'agit de l'étendre. Et donc...
5: Donc c'est, au fond, une idéologie, un choix de société pour la planète entière.
3: Alors, pour la planète entière, en tout cas, à l'époque...
5: Un choix de société philosophique, quoi.
3: Et surtout pour l'Europe. Parce que, en fait, dans ces années-là, le contre-modèle des manifestants, c'est l'Angleterre, de Thatcher. Voilà. C'est le débat dans la tête des gens en 95, c'est est-ce qu'on a un État social comme on l'a en France, ou est-ce qu'on a la société anglaise telle que Thatcher l'a redessinée dans les années 80. Voilà. Et vous voyez, donc c'est pas simplement le bon vieux temps de la France, c'est quel ordre on veut en Europe et au-delà pour le monde.
5: C'est donc à Rouen que le feu a pris en cette année 95, mais qui s'en souvient ? Qui s'en souvient étant donné l'ampleur des manifestations qui vont avoir lieu partout en France durant ces 2 mois ? Et pourtant, il s'est peut-être bien passé quelque chose de spécifique dans ce coin-là de Normandie, car c'est aussi à Rouen que le mouvement des cheminots va prendre en ce mois de novembre 1995. Au niveau exactement du kilomètre 135, sur la ligne de chemin de fer qui relie Paris au Havre. Pourquoi à cet endroit-là ? On en parle dans l'épisode qui suit.

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1: 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Épisode 2, la côte 135. Pour se rendre à l'université de Rouen depuis la côte 135, cela prend à peu près 16 minutes en voiture. À vélo, en sens inverse, il faut compter dans les 23 minutes. Mais ni les cheminots du dépôt de Sotteville-lès-Rouen, au sud de la ville, sur la côte 135, ni les étudiants du Mont-Saint-Aignan, sur leur colline au nord de la ville, n'ont vraiment fait le trajet pour se rencontrer et manifester ensemble. Pourtant, ils ont en commun d'avoir été les deux foyers qui allaient embraser la France en ces mois de novembre-décembre 1995.
2: Nous sommes à la côte 135. Alors, la côte 135, c'est un lieu mythique et en plus, géographiquement, c'est un point de passage obligé des circulations se rendant du nord au sud et se rendant de l'est à l'ouest, aussi bien dans un sens pair vers Paris ou le sens impair. Et c'est une côte qui s'appelle 135, comme une côte, on dit la côte 122 à l'armée, ou côte. C'est un point militaire, voyez-vous. On atteint toujours une côte, voyez-vous, il y a une côte. Et pourquoi 135? Parce qu'on est à 135 km de la ville de Paris. Donc c'est la côte 135. Et puis elle est mythique parce qu'elle a déjà été prise de haute lutte par les cheminots en 1983, malgré la puissance des CRS et tout ça. Les gars ont résisté, ils ont tenu le haut du pavé, si on peut dire. Maintenant, je viens faire la grève, pas la grève, mais enfin, je viens faire...
3: La cuisine pour les grévistes.
2: Non, je viens... La cuisine, c'est pas toutes ces choses-là, c'est pas les choses bassement matérielles. Je viens apporter une partie de ma ferveur vers les gens qui luttent et qui, j'espère, quand on lutte, on veut une chose, c'est la victoire.
1: Dans ce coin-là du sud de Rouen, il y a des voies dans tous les sens. À certains endroits, on en compte plus de 40, plus ou moins parallèles, qui se croisent les unes les autres et contournent des bâtiments techniques et des dépôts de la SNCF, comme l'eau d'une rivière glisse sur les flancs des rochers, si vous me permettez cette touche de lyrisme ferroviaire. Le 24 novembre, le dépôt de Sotteville-lès-Rouen est donc le premier de France à se mettre en grève. Les cheminots occupent la côte 135 comme ils l'avaient donc déjà fait en 1983 et 1986 et comme ils le referont en 2019 au moment d'une nouvelle réforme des retraites, cette fois celle d'Elisabeth Borne. Cet endroit est donc un carrefour ferroviaire, mais aussi un carrefour routier, puisqu'il longe le grand boulevard industriel qui est une pénétrante dans Rouen. Il s'agit donc d'un lieu stratégique, d'une position à tenir.
3: Pourquoi le mouvement a commencé ici? Comment vous l'expliquez ça, à Sotteville?
4: Sotteville, c'est une tradition.
2: C'est pas rouge, Sotteville, c'est un noyau. C'est une tradition. C'est quelque chose de très dur, très concentré, et qu'on a, bien souvent, on a du mal à casser. Vous tapez dessus, vous loupez votre coup. Il faut vraiment bien l'avoir du premier coup, sans quoi ça, vous abîmez votre outil et ça renaît beaucoup plus fort ailleurs. C'est ça, Sotteville et Rouen.
1: Les cheminots se mettent en grève pour plusieurs motifs. À ce moment-là, l'entreprise était en effet en train de négocier avec l'État le renouvellement de son contrat de plan. Le contrat de plan, c'est un document qui stipule les objectifs que l'État assigne à la SNCF, lequel calcule en échange ce que la SNCF va recevoir comme dotation. L'entreprise étant alors déficitaire, l'État lui demande de faire des économies en vendant par exemple des filiales et en gelant les embauches. Une autre raison de cette grève, c'est la perspective de l'ouverture à la concurrence des lignes de train françaises dans le cadre de la déréglementation européenne et qui inquiète les cheminots. La troisième raison, enfin, c'est le plan Juppé qui entend mettre fin aux régimes spéciaux de retraite et aligner les personnels de la SNCF sur ceux du secteur privé. Du fait de l'importance historique et stratégique de la côte 135, les grévistes de Rouen sont particulièrement mobilisés. Ce qui fait que durant 3 semaines, aucun train ne va circuler sur la ligne entre Paris et Caen.
5: Les cheminots sont donc de nouveau en grève aujourd'hui pour la troisième fois en 15 jours. 5 des 7 fédérations de la SNCF ont appelé à des arrêts de travail. Les premières perturbations ont commencé hier soir et elles dureront toute cette journée de mercredi. En gros, sachez qu'il y a du côté des grandes lignes un train sur 3 qui circule et 2 TGV sur 3. Pour la banlieue Île-de-France, on annonce 3 trains sur 4 pour les gares de l'Est et de Lyon, 2 sur 3 pour Paris-Nord.
1: Et c'est le moment où l'infotrafic deviendrait presque aussi belle que la météo marine.
3: 253 hectopascal entre Islande et Féroé.
1: Xavier Vignat, vous êtes professeur d'histoire contemporaine à l'Université Paris-Nanterre, spécialiste notamment des mondes ouvriers. Alors la côte 135, c'est un lieu mythique des mobilisations cheminotes. Or, les lieux emblématiques, c'est important, j'imagine, dans ce genre de conflit.
6: Oui. C'est amusant parce que les conflits ne démarrent jamais tout à fait par hasard dans certains endroits. Et ce qui est intéressant, c'est que on est là à 135 km de Paris. Le mouvement ne démarre pas, la grève proprement dite ne démarre pas dans la région ou à Paris même. Et c'est exactement la même chose qui s'est produite en 68, la grève des cheminots en 68, elle ne part pas de Paris, elle part d'Achères, en région parisienne. Et puis, ça, en 53, le dernier grand mouvement de grève des fonctionnaires contre une réforme des retraites était parti des postiers de Bordeaux, en 53. Et donc, vous voyez, on est là dans des groupes professionnels, soudés, à l'écart des grandes villes, et partent en grève sur toute une série de revendications dont vous avez rappelé les modalités.
1: Mais il y a quelque chose d'un petit peu mythique dans ce lieu qui est une sorte de bastide à défendre. Il y a quand même quelque chose un peu narratif aussi, d'une histoire qui se raconte autour de cette Côte 135. Même le nom de Côte 135 a quelque chose de guerrier, de militaire.
6: Oui, alors là, je ne connais pas cette côte proprement dite, mais on voit ici tout le poids d'une tradition orale, militante, qui va ériger un bastion qui s'est construit progressivement dans les luttes et qu'il faut à la fois défendre et entretenir. C'est-à-dire que repartir en grève, c'est montrer la consistance de cette côte 135, sa valeur. Et sa valeur à la fois dans l'agglomération rouennaise, parce que c'est Sotteville pour Rouen, et puis sans doute aussi à l'échelle des cheminots. On connaît la côte 135.
1: Donc puiser dans l'histoire pour y trouver une force.
6: Attiser, réactiver une mémoire des luttes pour entretenir le combat qui est en train de commencer.
1: Donc on se retrouve à Rouen avec deux mouvements qui sont parallèles, les étudiants au nord de la ville et puis les cheminots au sud. Pourquoi est-ce que, alors qu'en effet ils sont tout proches, il n'y a pas de convergence, il n'y a pas de défilé commun, chacun finalement reste un petit peu sur son coin de la ville?
6: Sans doute parce que tout un imaginaire et une culture politique se sont transformés en 30 ans. En gros, en 68... il y a un poids très important de ce que j'appelle la centralité ouvrière. C'est-à-dire l'idée que, en fait, les ouvriers décident de ce qui va se passer dans le pays. En 95, cette centralité ouvrière, elle a largement disparu.
1: Donc les ouvriers n'ont plus le même poids. Les étudiants n'ont pas envie forcément de suivre les ouvriers parce que c'est plus eux qui mènent la danse.
6: Voilà, ils n'ont plus le même poids numérique, social, et puis ils n'ont surtout plus le même poids symbolique. Ils n'incarnent plus l'avenir. Ils subissent la désindustrialisation. Et donc les étudiants, surtout quand il s'agit d'étudiants de sciences qui sont moins politisés, ils vont d'abord se mobiliser sur des questions proprement étudiantes.
1: Le grand absent de cette première séquence de la grève, c'est le président de la République lui-même qui n'intervient pas publiquement. Jacques Chirac se contente de prendre la parole ça et là au sujet de son domaine réservé, celui de la politique étrangère.
7: Au sommaire de ce journal, la grève des fonctionnaires...
1: Le 26 octobre, après le journal de 20h de France 2, il apparaît cependant à la télévision pour répondre aux questions d'Alain Duhamel. Mais le contexte des grèves est à peine évoqué. Chirac choisit d'axer son discours sur la réduction des déficits.
8: Aujourd'hui, je le répète, la France a un problème qui n'est pas un problème de nature économique. Notre économie se porte bien. Elle est dynamique, elle est vigoureuse, elle exporte. Elle a un problème financier, elle a des déficits. Et donc la priorité, c'est la réduction des déficits. Et pour cela, il faut prendre des mesures qui peuvent être en contradiction avec ce que l'on veut faire plus tard, de façon à rétablir les équilibres. C'est un effort à faire pendant 2 ans. Mais mon objectif, quand je lutte contre les déficits, et quand j'en fais la priorité absolue, Ce n'est pas un objectif de monnaie unique, d'Europe. C'est la lutte contre le chômage, qui lui-même est générateur de dépenses supplémentaires et de fractures sociales.
1: Xavier Vignat, un commentaire sur cette archive.
6: Elle est savoureuse. Le Chirac de la campagne du printemps a disparu pour laisser place à un Chirac garant de l'orthodoxie financière. Et évidemment, ce discours-là, il passe mal.
1: Donc en 1995, le déficit du budget de la France était de 5%, exactement comme cette année 2025. Mais la dette était de 50% du PIB contre 114% aujourd'hui. Et pourtant, on a l'impression que les termes du débat, les mots employés sont totalement actuels et qu'on pourrait entendre exactement les mêmes mots et de part et d'autre, au fond, aujourd'hui.
6: Oui, ce qui est amusant, c'est que, sauf erreur de ma part, le déficit, l'ampleur de la dette a considérablement augmenté pendant que Édouard Balladur était Premier ministre. La dette a augmenté de 10 points en 2 ans, ce qui est colossal. Et ce qui montre que cette politique où l'État dépense pour soutenir l'activité des entreprises, elle est extrêmement coûteuse d'un point de vue budgétaire.
1: On a vu dans une autre série de salles des archives consacrées à l'ancien président qu'il avait pu naviguer entre le gaullisme social et la droite ultralibérale, jusqu'à son fameux discours écologiste où il avait déclaré
9: « Notre maison brûle. Et nous regardons ailleurs. »
1: Bref, Jacques Chirac a finalement été assez plastique politiquement parlant. Aussi, il n'est pas certain que le thème de la fracture sociale ait été pour lui un pur mensonge, uniquement destiné à se faire élire. Et pourtant, une fois au pouvoir, le lyrisme de la campagne s'est changé en un discours technocratique. En fait, tout cela s'est sans doute joué à très peu de choses. Voyons pourquoi.
10: Jospin ou Chirac, il est presque 20h.
1: Dans les jours qui ont suivi son élection à la présidence de la République, en effet, plusieurs options politiques se sont présentées à Jacques Chirac. Il a eu à faire un choix entre 2 visions, incarnées chacune par ses proches soutiens, l'un comme l'autre étant d'ailleurs prétendant à Matignon. Le premier de ses soutiens s'appelle Philippe Séguin. C'est le fils d'une institutrice et d'un père mort au combat en 1944, qu'il a donc à peine connu. Dans sa jeunesse, Séguin a commencé par militer à l'UNEF, époque où il était même proche du Parti Socialiste Unifié, l'aile centriste du Parti Socialiste. Mais c'est dans le gaullisme, et en particulier le gaullisme social, qu'il va se retrouver véritablement. Sa droite à lui, c'est celle d'un État fort et protecteur, d'un État qui planifie et qui soutient les moins riches, catégorie sociale dont il est lui-même issu. Face à lui, Alain Juppé. Son profil est technocratique, libéral, européen. Contrairement à Philippe Séguin, Juppé a fait campagne en 1992 en faveur du traité de Maastricht qui renforce l'intégration européenne. Entre les deux hommes et les deux lignes politiques qu'ils représentent, le cœur de Jacques Chirac balance un moment. Mais le 17 mai, 10 jours après son élection, c'est Alain Juppé qu'il nomme à Matignon. Mitterrand avait pris 2 ans pour faire son tournant de la rigueur. Chirac passe en 10 jours de la fracture sociale à la rationalité financière. Xavier Vignat, vous n'êtes pas dans la tête de Jacques Chirac, mais est-ce que vous comprenez ce qui a pu se passer à ce moment-là quand il a dû choisir entre finalement les deux lignes incarnées par ces deux soutiens visibles ?
6: Alors, je ne suis pas Jacques Chirac, je ne suis pas dans sa tête. Simplement, en 1992, au moment de la campagne référendaire sur le traité de Maastricht, Chirac avait choisi Juppé, avait fait campagne.
1: Même s'il n'était pas forcément...
6: C'était pas un des plus fervents partisans.
1: Très fervent partisan voilà. De la construction européenne.
6: Mais en même temps, il avait fait plutôt campagne pour le oui au traité de Maastricht. Et donc, il était au moins à ce niveau-là en cohérence.
1: S'il y en a un qui se réjouit en revanche du tournant rigoriste de Chirac, c'est l'ancien Premier ministre et ex-ami de 30 ans du président, Édouard Balladur. Un fervent partisan de la ligne orthodoxe, Archive, le 30 octobre 1995.
11: Je constate une chose, c'est que tout ce qu'on avait dit sur l'autre politique possible semble ne plus être d'actualité. Quant à la pensée unique, vous savez, on me faisait le grief d'être, de considérer que j'étais le détenteur de la pensée unique, ben je constate que tout se passe comme si c'était la pensée unique qui finalement devait l'emporter. Qu'est-ce que ça veut dire tout ça? Ça veut dire quelque chose de très très clair et de très très simple. S'il n'y a pas de confiance, il n'y a pas de progrès de l'économie et il n'y a pas de diminution du chômage.
6: Édouard Balladur, c'est quelqu'un qui apparaît, de par son élocution, de par sa manière d'être, comme l'incarnation de la grande bourgeoisie, sûre d'elle-même et qui pense qu'il n'y a qu'une manière et une seule de gouverner. Bon. Et donc, Plantu, donc le caricaturiste du Monde, avait l'habitude de le représenter en chaise à porteurs. Voilà. Et dans l'imaginaire politique français, quelqu'un qui est ainsi caricaturé, il a du mal à être parfaitement légitime dans le pays.
1: Même s'il a été très populaire quand il était Premier ministre
6: pendant les premiers mois. Oui, voilà, fugacement. Mais très vite, les difficultés économiques, l'augmentation du chômage fait que sa popularité baisse.

0: Parmi les points d'achoppement qui conduisent à la grève des cheminots, il y a la volonté du gouvernement de modifier leur régime de retraite, on l'a dit. Pas étonnant que cette question se retrouve dans les conversations sur les piquets de grève de la Côte 135.
1: Moi, je travaille.
2: Ah ouais, moi, je suis en grève, c'est pas pareil.
1: Mais vous êtes un ancien cheminot ?
2: Ah non, moi, je suis cheminot. Pourquoi je fais si vieux ? Je fais si vieux que ça ?
1: Ah non, je sais pas. Non.
2: Non.
3: Moi, 48 ans.
2: 48 ? Ah, tu vois, tu me rajeunis, c'est sympa.
3: On va être des frères.
2: Ah non,
3: moi,
2: 48.
3: J'ai eu la chance de partir à 50 ans.
2: Moi, je partirai à 55.
4: Juppé voulait nous la donner. Je voulais donner la retraite à 55 ans. Hein. Et le chef de dépôt est venu avec un de ses subordonnés. Au début de la grève, pensant que ça allait péricliter, disait bah, maintenant c'est facile, 55. Hein. Puis c'est encore bien payé. Mais alors là, il s'est franchement mis le doigt dans l'œil.
0: Xavier Vignat, certains ont vu cette revendication comme anachronique par rapport aux conditions de travail des cheminots. Qu'en pensez-vous ?
5: Écoutez, il faut entendre le dialogue et l'ouvrier, le cheminot qui a 48 ans, quand il parle avec la femme, la femme est surprise, elle a l'impression qu'il est assez âgé. Et il dit « Est-ce que je fais si vieux ?» En réalité, toute la question est de mesurer la pénibilité du travail et ses effets sur les personnels. Alors, on ne sait pas, avec ce qu'on entend, quelles sont les conditions de cet homme, ses conditions de travail, ses conditions de vie, etc. Mais ce sont des métiers assurément éprouvants. Et la pénibilité du travail, la pénibilité des conditions, la disponibilité, le fait de devoir travailler potentiellement tous les jours de l'année, fait que ces hommes et ces femmes avaient acquis la possibilité de partir en retraite plus tôt. Et ils considèrent que c'est un droit qu'il doit être conservé.
6: Je suis frappé par le fait que pour la première fois, on voit ressurgir un monde qui n'avait pas disparu mais qu'on avait occulté, qui est tout simplement le monde du travail. Parce que ce qui tenait la une de l'actualité ou des médias, de bonne ou mauvaise foi, aucune importance, nous sommes tous responsables, c'était les SDF, c'était les loubards, c'était les zonards des banlieues, bref, tout ce qui est en dehors du monde du travail. Ça occupait le devant de la scène pour occulter ce qui en fait inquiète précisément le libéralisme qui nous gouverne. C'est-à-dire le monde du travail, parce que si eux ils s'arrêtent de travailler, on en voit immédiatement les conséquences. Si un SDF, j'ai rien contre eux, c'est même un préjudice pour eux cette manœuvre, mais si un SDF s'arrête de travailler ou bien un casseur de voitures en banlieue, c'est pas ça qui empêche le patronat ou le grand capital international de dormir, vous comprenez ? Tandis que là, pour la première fois, il y a ce réveil de cette force qui inquiète le libéralisme, et je crois pas seulement au niveau français. Et moi, c'est pas que je sois franchouillard, mais je suis content de retrouver un policier qui a vécu la guerre, moi je retrouve ma France. Je ne suis pas franchouillard comme Le Pen, à chacun sa France. Hein. Moi, c'est l'inverse. Moi, je retrouve la France de 89, celle de 48, qui donne l'exemple à l'Europe.
0: Un micro-trottoir de janvier 1996. Moi, je retrouve ma France dans les grèves, dit ce passant qui soutient donc les grévistes. Qu'est-ce que ça vous inspire, Xavier Vignat ?
5: Le propos est très intéressant parce que il est donc. Je pense que je complexifierai un tout petit peu le discours de ce monsieur. Les grandes figures dont on parlait au début des années 90, c'était les chefs d'entreprise, c'était les entrepreneurs. Il y avait deux grandes figures à l'époque, hein, Jacques Calvet.
0: Peugeot, le
5: PDG Peugeot. PSA, oui, c'est ça. Et puis l'autre figure dont on parlait tout le temps, c'était Bernard Tapie.
0: On parlait quand même à la télévision pas mal des plans sociaux.
5: Oui, mais enfin. Pas mal, je ne sais pas, il faudrait vérifier.
0: Aux informations, oui.
5: Oui, mais c'était sur la chronique sociale triste. Et l'idée que ce qui comptait, justement, c'est ce qu'allaient faire les entrepreneurs pour sauver la France. Et donc, les figures héroïques, c'était les entrepreneurs. C'était Tapie, c'était Calvet, c'était Francine Gomez, enfin, il y en avait plein. Et là, ce que dit ce monsieur, c'est que les héros, ce sont ceux qui font travailler la France. Voilà, ceux qui font vivre le pays. Ce monde du travail est... Encore une fois, il inscrit ce mouvement dans une longue histoire des mouvements sociaux, hein, depuis la Révolution, 1848. Et bon, il n'a pas parlé de 36 et 68, mais évidemment, c'est dans sa mémoire-là.
0: Et alors, quelle est la place justement des ouvriers dans ce conflit ? Parce que c'est beaucoup les cheminots qui l'ont mené avec les professeurs et la fonction publique. Il y a eu aussi un petit peu EDF à certains moments. Mais enfin, la sphère publique quand même, pas tellement les ouvriers au fond.
5: Alors, ils sont pas présents parce que c'est un monde qui est en crise, en réalité. La France est en train, à ce moment-là, de se désindustrialiser de manière sensible. Et donc, la priorité des personnels qui travaillent, c'est de conserver leur emploi. Bon. Et puis, ils sont pas
0: en position de force.
5: Ils sont pas en position de force. Et puis, ils sont pas directement concernés par ce plan Juppé. En revanche, on va les retrouver de manière beaucoup plus importante les week-ends, lors des manifestations. C'est-à-dire qu'on a une absence relative du secteur privé. dans les grèves, qui est en partie compensée dans une présence dans les manifestations.
0: Mais est-ce qu'un ouvrier des forges, par exemple, peut s'identifier à je sais pas, des professeurs d'université en grève ?
5: Pas sûr, et pas facilement.
0: Or, c'était quand même plutôt, encore une fois, le secteur public qui était en
5: Alors,
0: grève.
5: Alors, oui, mais le secteur public en grève, manifestement, c'était pas... Bon, il y avait évidemment des collègues à l'université qui étaient en grève, mais les gros bastions du secteur public, ce sont le monde du travail, dans les hôpitaux, à la poste, dans les entreprises publiques, etc. Et qui ont des métiers parfois manuels et parfois physiques. Et donc, qui, à bien des égards, ont des traits en commun avec l'ouvrier des forges dont vous parlez. Et par ailleurs, un des points importants, c'est qu'est-ce qu'on voulait, qu'est-ce qu'on dessinait. Et ce tous ensemble de 95, il incluait l'ouvrier des forges.

0: Silence, précarité, nous sommes les ouvriers.
1: L'ampleur des manifestations qui montent commence à attiser les comparaisons historiques avec un autre moment social très important, une révolution, diraient certains, le mouvement de mai 68. Écoutez de nouveau cet homme interrogé dans la rue qui livre son analyse sur la comparaison 68-95.
2: J'ai bien vécu 68, j'avais 20 ans bien sûr, mais je peux vous dire que non seulement c'est différent, mais c'est l'inverse. C'est exactement l'inverse sur beaucoup de points, mais c'est étrange la symétrie. La CFDT a la position exactement inverse, si vous voulez. Ce n'est pas les étudiants qui ont ce mouvement et les ouvriers qui emboîtent le pas, c'est l'inverse. Les étudiants sont plutôt marginalisés dans le conflit. C'est eux qui sont plus catégoriels comme revendications. Nous voulons des profs, nous voulons, etc. Alors que les travailleurs de la SNCF ou de la RATP posent des problèmes de société, c'est tout de même troublant. C'est l'inverse sur bien des points. Hein. Je ne dis pas c'est hostile, hein, mais c'est l'inverse. Et je pense que c'est pas un hasard. Parce qu'actuellement, il y a un petit peu un quart de siècle de mensonges, il y a toujours eu du mensonge, hein, mais le mensonge spécifique dont nous souffrons actuellement, c'est celui qui a été mis en place à partir de 68. Je vous semblais très politique, mais à partir de 68, je crois que tout le monde peut reconnaître les chiffres, il y a deux forces politiques qui régressent en France, c'est le gaullisme et le communisme. Ben, ça nous a mis dans les draps, vous voyez. Et actuellement, cette mise en place est en train de buter sur un ras-le-bol. Tout simplement. C'est une position personnelle que je suis en train de dire. Je suis ni gaulliste ni communiste, mais je constate que depuis que ces deux forces ont régressé, eh ben, il y a un désespoir qui s'installe en France.
3: Français et Françaises, je vous ai tout pris ou je vous ai compris.
1: Quelles autres comparaisons vous pourriez faire entre 68 et 95, puisque votre livre commence en 68 et se termine en 95. On imagine que ce n'est pas par hasard que vous avez choisi ces deux dates.
4: Alors, on a des phénomènes de grève beaucoup plus massifs en 68 qu'en 95. Ce qui me semble important, c'est l'inversion entre le rapport entre la manifestation et la grève. C'est-à-dire que en 95, ce qui compte, ce qui scande le mouvement, ce sont les journées de grève, avec le fameux Juppéton pour faire tomber Juppé.
1: Enfin, les jours de manifestation.
4: Les jours de grandes manifestations interprofessionnelles. Évidemment que la continuité du mouvement est assurée par les grévistes, mais on a une série de grandes manifestations.
1: Donc 95, c'est les manifestations.
4: C'est les
1: manifestations. Et 68,
4: c'est la
1: ce
4: grève.
1: Sont les grèves.
4: Voilà. Ça, c'est la première
1: et
4: chose.
1: Et donc, ça signifie le passage du monde ouvrier à une contestation qui est portée par d'autres types de personnel, c'est ça ?
4: C'est le fait qu'il est beaucoup plus compliqué en 95 de se lancer dans un mouvement de grève reconductible. Et donc, ça témoigne de l'affaiblissement du monde du travail. L'autre grande différence que je vois, c'est que en 68, la composante parisienne pèse d'un poids déterminant. En 95, ce n'est pas du tout le cas. À Paris, parce qu'il est difficile de se rendre en manifestation quand il n'y a plus de transport en commun, les manifestations sont importantes, certes, mais jamais énormes. Les plus gros cortèges en 95 se retrouvent en province. Alors, on parlait de Rouen au début de l'émission, à Toulouse, à Marseille.
1: Il y a aussi cette idée qu'en 1968, on manifeste pour la liberté et finalement un peu contre l'État. Alors que en 95, on réclame davantage d'État. On ne réclame pas davantage de liberté pour soi. C'est quand même une grosse différence, non ?
4: Oui, l'État gaulliste en 68 est un État qui apparaît comme un État autoritaire, à bien des égards réactionnaire. En 95, l'État apparaît comme un État protecteur, un État qui peut être au service de la société. Et la priorité, c'est de reconstruire la société, de retisser ses filets de sécurité.
1: Alors que les grèves se durcissent un peu partout, les équipes de radio vont à la rencontre des piquets de grève pour alimenter les journaux. Dans le journal du 12 décembre, par exemple, on peut entendre le témoignage d'un couple qui tente de concilier vie de famille et engagement dans le conflit social.
5: On ira jusqu'au bout, de toute façon, on ira jusqu'au bout. On veut la retraite, on veut que ça ne bouge pas, que ça reste comme avant. Juppé, au revoir. On a la forme, on l'aura la forme. Même pour les fêtes, si ça va jusqu'aux fêtes, c'est pas grave. Mais on aura ce qu'on veut, c'est tout.
6: Là, je suis bien.
5: On est bien, et tous ensemble, on est bien.
6: On est en cœur, c'est cool.
5: Et tous en cœur, c'est bien. C'est la première grève que je fais et puis je suis heureux. C'est une chose que je découvre et que j'aurais pu découvrir avant. Mais là, c'est vraiment... c'est super.
6: Je soutiens à fond. C'est dur. On a une petite fille à notre charge. On lui explique qu'il y a grève, que les cheminots, tout ce qui se passe, qu'on les a dû lui faire comprendre. Mais je crois que même, je vais l'envoyer chez ma famille parce que nous, on pourra pas faire les fêtes avec elle, quoi. C'est pas possible.
1: La grève, c'est difficile, mais ça peut être aussi exaltant comme ça semble être le cas pour ce couple, en tous les cas.
4: Oui, la double dimension est toujours là. La joie, très importante, parce que ce jeune couple Il le dit, c'est leur première grève, donc c'est super, il y a une espèce de transgression joyeuse, on ne travaille pas, on est tous ensemble, on entend les klaxons, etc. Bon. Alors on ne sait pas si le son a été pris dans une manifestation, mais c'est probable, hein. Donc il y a cette espèce d'effervescence joyeuse. Et puis, ça on l'oublie, mais c'est tout le temps le cas, leurs filles vont être obligées de la confier, parce que la grève, c'est des sacrifices. Voilà. Les grévistes, contrairement à ce qu'on raconte, perdent des journées de salaire, et donc, dans les contraintes budgétaires, ça va, la grève pèse. Et donc, il faut faire attention.
1: Donc, on entend là que c'est un couple qui va manifester. Il y a aussi eu des manifestations de femmes sur des revendications qui, là, pour le coup, étaient féministes.
4: Oui, il y a eu une journée de grève sur des revendications féministes à l'automne, qui fait partie de cette préhistoire du mouvement et qui facilite la mobilisation de larges segments de la société. Après, ces manifestations féministes facilitent la mobilisation de la composante féminine du monde du travail. Et on retrouve là des hommes et des femmes qui sont dans le mouvement.
1: À la fin du mois de novembre, et à mesure que le froid s'installe sur le pays, les Français sont pris dans le chaudron de la grève et des manifestations, avec bonheur ou avec agacement. Cet état d'esprit différent que permet la parenthèse des grèves, les combines du quotidien aussi, nous vous proposons de les revivre dans le prochain épisode et avec des archives.
7: Je viens apporter une partie de ma ferveur vers les gens qui luttent et qui, j'espère, quand on lutte, on veut une chose, c'est la victoire.
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6: Votre premier dessin, comment était-il ?
7: Je ne sais pas, j'ai commencé à travailler. Je pense que ce qui m'a ramené à l'étude, c'est le dessin, non ? Quand j'étais petit, je faisais le dessin avec le doigt dans l'air. Ma mère demandait, qu'est-ce que tu fais ? Je disais, je dessine. Et c'est ça. Et après, je suis dans l'école. Je travaillais, je suis dans le Parti communiste, j'ai aidé mes amis. Je ne restais pas toujours pensant à l'architecture. J'avais mon pied sur la terre, je voulais être content avec moi-même, parce que c'est le plus important.
8: Il était issu d'une famille de la classe moyenne aisée, très catholique.
9: Édouard Belby.
8: Il vivait dans une grande maison avec ses frères et sœurs, ils étaient cinq, avec ses parents, grands-parents, un grand-père qui avait été ancien ministre, pour lequel il avait une admiration sans borne, une personnalité à l'époque. Il avait sa tante, il avait son oncle, Gnogno, et il aimait beaucoup ce Gnogno qui faisait des tas de blagues. D'ailleurs, Niemeyer a eu sa première expérience avec une femme lorsqu'il avait 14 ans, grâce à ce Gnogno qu'il avait emmené. Donc, il m'a raconté ça.
9: Donc c'est une enfance très heureuse, au fond.
8: Très heureuse, oui. Il jouait au football dans la rue avec ses copains. Il s'entendait bien avec toute la famille. Niemeyer a gardé de son enfant, de sa famille, un souvenir très ému, très profond. Il était très, très attaché à sa famille. Il s'est marié à 21 ans avec une fille de 17 ans qui était de parents italiens, de Padoue. Et ils ont été mariés plus de 60 ans, elle est morte avant lui. Hein, il a eu des vies parallèles, comme il le dit, mais il aimait sa femme, il aimait sa famille.
6: Vous avez le sentiment que, dès votre jeunesse, vous étiez là tout entier ? Ou bien est-ce que l'homme s'est enrichi et l'architecture aussi ?
7: Bon, nous avons, avec le temple, nous donnons l'expérience, non ? Moi, j'ai travaillé toujours dans une ligne, j'ai travaillé avec le béton, l'utiliser dans toutes ses possibilités. Et après, mon idée de l'architecture, c'est que toutes les choses, tous les éléments qui créent la beauté ont une fonction particulière. Non? Et ça exprime quelque liberté de forme que nous utilisons.
6: Comment est-ce que vous accordez la fonction et la liberté ?
7: La fonction pure ne fonctionne pas. Il faut la faire jolie, non ? Il faut la traduire dans l'objet d'art, non ? C'est l'architecture. Je pense que si dans un bâtiment on fait des choses pour livre qui a une raison fonctionnelle, si elle crée la beauté, elle a une fonction.
8: Oh ben tenez, je vous le passe. Hein. Vous voyez, c'est vieux, je ne les ai plus écoutés depuis l'entretien, ça fait plus de 20 ans. Hein.
9: Là, il parle de Pampulia.
8: Et du ministère d'Éducation. Ouais, mais j'en ai, je sais pas, des dizaines de petites bandes comme ça. J'ai tout gardé parce que c'était tout de même Niemeyer. Et je voulais pas qu'il y ait des gens qui disent que tout ce que vous avez écrit, c'est faux, c'est impossible. Alors j'ai tout enregistré et j'ai dit à Niemeyer, je t'envoie mon texte pour que tu le lises. Quand je suis allé le voir... je vais tous les ans à Rio, passer trois semaines ou un mois. Ah, il m'a dit, écoute, Belby, mais pourquoi tu as laissé ça dans ton livre, mes critiques au Corbusier ? Alors, j'ai dit, écoute, Oscar, il n'y a pas de saint sur Terre. Tu as tout de même le droit de faire des critiques. Oui, mais enfin, ben, j'ai dit, tu m'as dit qu'il n'a pas été correct avec toi. Alors, il m'a dit en portugais, oui, je sais, c'était un calhorde, c'est-à-dire un salaud. Je me souviens très bien de ce mot. Mais quand même, tu n'aurais pas dû mettre ça.
4: Niemeyer a toujours dit que Le Corbusier, c'était quand même l'homme, le premier, celui qui vraiment... Parce que dans l'architecture de Le Corbusier, malgré tout un peu cette brutalité, cette force contenue, cette brutalité du béton, il y a une émotion très importante.
10: Jean Morlionnet, architecte.
4: Et c'est vrai que Le Corbusier était aussi un très grand dessinateur, un artiste. De ce point de vue-là, il a fait des dessins, des peintures, etc., il a dessiné des meubles, comme Oscar. Oscar aussi a fait des dessins, des peintures, des peintures pas trop, mais des dessins, oui, il a dessiné des meubles aussi. Et il y a une espèce de connivence de ce point de vue des deux architectes. Mais c'est vrai qu'il y a un moment donné où, une fois que Oscar Niemeyer a tiré les leçons de Le Corbusier,
11: c'est-à-dire
4: les grands principes de l'architecture moderne, les pilotis par exemple, c'est quand même un des principes de l'architecture qu'on retrouve très souvent chez Niemeyer, la légèreté, l'utilisation du béton avec des grandes portées, le béton brut, l'utilisation des accordements entre des textures de béton brut et de choses beaucoup plus raffinées. Enfin, tout ça, c'est un vocabulaire architectural qu'utilise aussi bien Le Corbusier que Niemeyer. Mais il s'en est écarté simplement parce qu'il était lui-même, parce qu'il avait autre chose à dire.
8: Oui, il m'a raconté pas mal de choses, parce qu'on se voyait très souvent à Paris. Comment il était entré dans ce cabinet de Lucio Costa, qui avait une petite équipe d'architectes, et lui, il venait d'avoir son diplôme. En effet, il était stagiaire, en fait. Et puis, il a commencé à apprendre, il m'a dit, avec Lucio Costa et cette équipe. Et puis, un jour, on lui a annoncé que Le Corbusier arrivait à Rio, et Lucio Costa lui a dit, écoute, tu vas aller le recevoir avec un autre architecte. Alors, Le Corbusier, pour tous ces jeunes architectes brésiliens, c'était le summum de l'architecture. Lui, un jeune homme, il devait avoir 22 ans, il était ému. Il est allé donc dans un aéroport aux environs de Rio, qui existe toujours, et là, Le Corbusier est arrivé dans un dirigeable, le Graf Zeppelin. Alors, il n'est pas resté longtemps, quelques mois seulement, et c'est là que Le Corbusier, à la demande de Lucio Costa, d'un ministre de Getúlio Vargas, le dictateur, a été chargé de faire un projet du ministère de l'Éducation et de la Santé. Alors, Le Corbusier a fait son projet, mais Niemeyer, lui, en voyant le projet du Corbusier, a eu une autre idée. Il a gribouillé sur un morceau de papier, il m'a raconté, un dessin, et il a changé la hauteur des colonnes, des pilotis. Et puis il s'est dit, bon, moi je suis étudiant, il a jeté ça par la fenêtre, mais un de ses copains, un architecte a vu ça, il était chercher le papier et il y avait les colonnes de Niemeyer. Bon, finalement, le ministère de l'Éducation, au lieu d'avoir les 4 mètres de pilotis conçus par Le Corbusier, on a mis 10 mètres. Et alors, c'est là qu'il y a eu le premier, pas accrochage, parce qu'il n'a pas parlé de ça, mais Le Corbusier a demandé à une revue de publier la photo du ministère en couverture. Et en même temps, il a demandé que l'on publie le dessin qu'il avait fait. Et ce dessin, il a mis les colonnes de 10 mètres de Niemeyer, sans dire que c'était Niemeyer qui avait fait ces colonnes de 10 mètres. Et ça, alors, Niemeyer ne l'a pas digéré, mais il n'avait jamais parlé de ça.
10: Jean de Roche, on est ici au siège du Parti communiste. Vous avez été l'un des architectes avec Jean Morlionnet qui a assisté Oscar Niemeyer pour la construction de ce bâtiment. Qu'est-ce qui, dans ce bâtiment, n'aurait pas existé si Le Corbusier n'avait pas existé ?
12: Peut-être le béton. C'est pas Le Corbusier qui a inventé l'architecture de béton, mais ce que Le Corbusier a beaucoup apporté dans le traitement du béton, c'est le fait de le montrer en tant que matériau. Et ici, c'est présent partout. Dans les années 20-30, c'était le modernisme puriste blanc, avec des... le béton évidemment était très présent, mais comme élément de structure, comme élément technique, il n'était pas montré. Et c'est au lendemain de la guerre, surtout, que Le Corbusier a voulu montrer la qualité plastique de ce matériau, et ça a été, on peut dire, une certaine révolution dans l'architecture moderne.
10: Alors certains de ces bâtiments sont comme posés dans l'air, ouais. Comme le musée de Niterois, les bâtiments de Brasilia, la présidence, le ministère des Affaires étrangères, c'est également sur un plan d'eau. On a l'impression que les bâtiments de Nimeyer sont comme ça au centre des éléments et qu'ils flottent un petit peu, soit dans l'air, soit sur l'eau.
11: Oui, c'est très juste ce que vous dites, c'est ce qu'il voulait, qu'ils flottent. Hein. Il n'aimait pas l'art roman. Parce qu'il le trouvait lourd. Il aimait l'art gothique, la Renaissance, et pour lui, un des plus beaux palais qu'il avait jamais vu, c'était le palais des Doges à Venise. Il était émerveillé.
10: Pourquoi ?
11: La légèreté d'avoir combiné la Renaissance, tout ça, le gothique. Et alors lui, c'était la même chose. Il essayait de soulever un peu ces bâtiments et leur donner la légèreté. Il a commencé avec le ministère d'éducation à Rio, ces pilotis de 10 mètres de haut. Il a toujours voulu mettre ce qui était léger en bas, comme si on voulait soulever ces monuments. Il a détesté toujours de donner une sorte de poids lourd à ces monuments. Hein.
10: Et... Oui, parce que à l'époque, notamment Le Corbusier faisait des bâtiments plus ajourés en haut, avec des terrasses,
11: oui.
10: et parfois plus massif en bas. Là, c'est le contraire, alors.
11: Ah, exactement. Niemeyer me disait toujours, moi, l'angle droit et les lignes droites, c'est inhumain. Ça ne représente pas la nature. La nature, en soi, est la nature de l'homme. Moi, j'aime les courbes.
10: Jean-Louis Cohen, critique d'architecture.
13: S'il fallait trouver un bâtiment avec lequel Oscar Niemeyer s'affirme comme architecte et affirme une démarche originale, une problématique nouvelle, c'est sans doute la petite chapelle Saint-François de Pampulia. C'est un édifice dans lequel des formes comme les coques minces, qui étaient jusque-là utilisées plutôt pour des édifices utilitaires, hein, pour des réservoirs, pour des usines, trouvent une utilisation lyrique au service d'un programme qui est le programme religieux. C'est un bâtiment qui a à la fois une forme sculpturale dans le site, lorsqu'il se profile sur le lac de Pampulia, avec ses trois coques, et c'est dans le même temps un bâtiment intimiste lorsqu'on le visite à l'intérieur.
12: Il a effectivement, essentiellement, on peut dire inventé, entre guillemets, l'architecture tropicale moderne. C'est y amener une forme de baroque, probablement. Ça, c'est baroque, c'est le terme architectural. Mais il y a en même temps une référence à la nature brésilienne. Les plantes tropicales sont des plantes courbes, souples, et les paysages, là aussi. Oscar répétait souvent que Corbu lui disait « Oscar, tu as la courbe de Copacabana dans l'œil ». Ce à quoi Oscar répondait que c'était plutôt la courbe du corps féminin. Ça a été dit souvent, mais c'est vrai qu'il revendiquait à la fois cet héritage du paysage brésilien et puis de la référence à la beauté de la femme.
10: Oscar Niemeyer a appris finalement les proportions en architecture en regardant des corps de femmes nues.
14: J'en suis convaincu. D'ailleurs, il y a beaucoup de dessins de femmes nues de lui. On le voit bien qu'il essaie de les associer parfois des lignes d'architecture. Et c'est vraiment ça.
10: Lucien Clergue.
14: Moi qui suis photographe de nus, qui fait beaucoup de photos de nus, je peux vous dire que je le comprends parfaitement. Les proportions, c'est quelque chose. Alors les gens vous disent, quand il faut y tenir de moi, ils me disent, oh, ben, dis donc, tu t'es pas embêté. Non, je ne me suis pas embêté parce qu'en effet, j'ai essayé de voir comment les proportions les fonctionnaient.
10: J'en Jean de Roche, ici au siège du Parti communiste français, c'était l'un des bâtiments préférés d'Oscar Niemeyer. Nous sommes dans le hall. Donc ce hall a le sol qui n'est pas droit, c'est un sol qui suit la pente du terrain, et donc on arrive à cette fameuse coupole.
12: Voilà, alors effectivement, le terrain n'est pas droit, on est sur un terrain en pente. Donc là aussi, c'est une exploitation, au beau sens du terme, du site, qui a permis cette entrée en demi-niveau qui redescend, et puis ensuite on repasse sous l'espace qu'on vient de franchir à l'extérieur. Donc ces systèmes de demi-niveau, mais beaucoup plus compliqués que le demi-niveau classique, puisque tout est en mouvement. On a le sol qui bouge, c'est une architecture, on peut dire, totalement dynamique.
10: Dans plusieurs sens, même, parce que ça descend vers ici, ça descend vers là. Donc
12: absolument.
10: Parfois, on est presque déséquilibré aussi, ouais, en marchant.
12: Oui, c'est vrai. D'ailleurs, petite parenthèse, on a choisi les meubles à l'origine qui devaient aller dans la salle, parce qu'on savait que c'est pas nous qui avons construit la salle, puisqu'elle a été construite 10 ans après. Entre-temps, Oscar avait un bureau avec Jean-Maur Lyonnais. Mais on avait déjà prévu qu'avec les pentes qui étaient dans le projet dès le départ, il faudrait que les sièges soient un peu particuliers pour pouvoir tenir sur des pentes. Donc c'est vrai que...
10: Ce sont les meubles d'Oscar Niemeyer, c'est lui qui les a dessinés aussi.
12: Les fauteuils du hall.
4: Niemeyer affichait ostensiblement le fait qu'il ne s'inscrivait pas dans l'architecture fonctionnaliste pure, mais dans une architecture qui voulait montrer et sa beauté. Pour lui, la notion de beauté est extrêmement importante. Alors,
9: ce n'est

0: à l'architecture de Niemeyer ou le contraire, hein, on va dire, parce qu'ils n'ont pas copié l'un sur l'autre. Mais il y a une comparaison qui est effectivement tout à fait possible, mais c'est vrai que l'architecture, l'église de Ronchamp, a ceci de particulier, c'est qu'elle est basée sur l'idée de que c'est une église, c'est une émotion. Hein, c'est un peu comme dans l'architecture de Niemeyer, l'idée principale qui guide le projet, c'est l'émotion architecturale. Voilà.
1: La Villa Canoas, c'était la villa de Niemeyer, les hauteurs de Rio. Est-ce que vous avez eu l'occasion de la voir ?
2: Ah, ça, c'est une petite merveille, vraiment. Ce qui m'avait le plus frappé, c'était cette piscine qui se partageait entre l'extérieur et l'intérieur. Ce qui était formidable, c'est qu'il jouait sur la nature, quoi. Il y avait un arbre qui était dans la maison, la piscine qui était donc une espèce comme... Comme une pièce d'eau, comme ça, avec des rochers autour. Et une partie était dehors, une partie était à l'intérieur. Ça, c'était magique, c'était magnifique, vraiment très, très beau. Avec des œuvres d'art de ses amis au mur, enfin, on était bien, quoi. Enfin, c'était Oscar. On se sentait tout à fait dans l'esprit d'Oscar.
1: À tel point que la nature est présente,
0: elle est
1: dans
0: présente
1: la maison
0: partout.
1: Elle-même par un rocher.
0: Voilà, le rocher qui était saillant dans cette espèce de vallon, il l'a utilisé pour tourner et construire la maison autour de lui. Toutes les sinuosités de la toiture et des pièces s'incorporent parfaitement dans cette architecture, cette architecture, on va dire, de relief, qui est très particulière au Brésil et qui est justement très sinueuse et très, on va dire, sensuelle.

0: Donc ici, c'est les étages de bureau du Parti communiste.
1: Voilà. Donc, tous les niveaux sont identiques. La qualité des courbes et contre-courbes. D'abord, c'est très beau sur le plan de la façade, du volume extérieur. Mais vous voyez qu'à l'intérieur, on est en perpétuelle découverte d'un espace qui est mouvant, là aussi. C'est pas seulement le sol qui bouge en bas, c'est aussi les parois courbes qui font que, contrairement à la maison de la radio par exemple, qui est un espace rond où on sait jamais où on est, là on sait où on est. Là aussi c'est une caractéristique chez Niemeyer, c'est que il invente des formes et il dit toujours il faut faire toujours du nouveau. Il l'a dit jusqu'à sa mort, il ne voulait jamais répéter les choses et il voulait que ce soit toujours nouveau. Pour lui, c'était un terme presque magique. Et l'extraordinaire qualité plastique de Niemeyer, c'est qu'il inventait des formes, mais il les pressentait très bien. C'est-à-dire qu'elles ne sont pas toujours faciles à construire. Il faut des bons ingénieurs. Ici, on avait Tricot, qui était un ingénieur qui a travaillé énormément sur ces structures et qui a fait un apport tout à fait important parce qu'il a su décliner les choses.
2: Nous avons retardé beaucoup la construction de Brasilia. Brasilia devait être construite il y a 100 ans en arrière. Nous sommes en retard. Brasília a été faite pour développer l'intérieur du Brésil. Nous avions seulement au Brésil la ville du littoral. Nous avions seulement 500 km déjà conquis par l'homme. Et nous avons une distance de 5000 km. Alors, il faut travailler, mais travailler même avec sérieté pour conquérir cette distance, ce désert démographique immense que nous avons encore au Brésil.
3: Les seuls bâtiments d'Oscar que j'ai photographiés sont ceux de Brasilia. Vraiment, on s'est tellement consacré à ça. On y est allé à deux reprises, puisque la première fois, il nous a fait venir à la saison des pluies et qu'on ne pouvait rien faire. Et donc, parce que avant que je parte, un devin m'a rencontré, voulait me parler. Et il m'a dit, vous allez dans un pays lointain, je ne vois pas très bien où, mais enfin, vous allez pour y faire des photos, ne les faites pas sous la pluie. Oh, je lui dis, je vais au Brésil, il ne pleuvra pas. Enfin, il me dit, ne les faites pas sous la pluie. Et quand on est arrivé à Brasilia, il pleuvait, le lendemain, il pleuvait, 3 jours après, 8 jours après, 15 jours après, on a dit,

0: Oscar, êtes-vous sûr que c'est pas la saison des pluies? Je dis, je suis pas d'ici, moi je suis de Rio. On a un copain qui est d'ici. Alors on est parti. D'ailleurs, avant de partir, j'ai vu qu'il mettait le revolver dans sa sacoche. J'en étais pas réjoui. Et on est allé voir le copain qui a dit, vous avez un calendrier là, faites voir. Ah ben oui, on est en pleine saison des pluies. Alors on lui a dit, on repart en France et vous nous faites revenir à la saison sèche.
1: La construction de Brasilia est une épopée, c'est une épopée nationale, c'est une épopée humaine. Le projet n'était pas totalement nouveau, puisqu'on sait que l'idée d'une capitale, d'une nouvelle ville située au centre du pays est une idée qui avait été formulée déjà au 19e siècle, mais il faudra l'énergie d'un Kubitschek pour que le passage à l'acte soit effectif, au travers d'un concours emporté par Lúcio Costa, pas tant avec un projet dessiné, avec un petit récit. Il est intéressant de voir que c'est plutôt par un petit texte avec des illustrations minimales que Costa remportera le concours. Niemeyer étant, si je ne me trompe, parmi les juges, avant de se trouver du côté des constructeurs.
2: Il était évident que ça allait être lui qui construirait cette ville.
1: Pas vraiment. Encore une fois, dans le Brésil du milieu des années 50, Oscar Niemeyer n'était pas la star absolue. Il y avait Warshawchik, Rino Levi et quelques autres à São Paulo, à Rio, des gens comme Reidy étaient présents. Costa, l'urbaniste, avait lui aussi construit quelques bâtiments attachants, donc Niemeyer n'était pas le choix évident.
2: Donc c'est le rapport avec Kubitschek qui fait que c'est au fond Niemeyer finalement qui va construire Brasilia.
1: C'est un trio, c'est Kubitschek le maître d'ouvrage, c'est Costa l'urbaniste et Oscar l'architecte. Et ce qui est intéressant, je crois, c'est le travail très, très proche, très intime, très, très amical de Lúcio et Oscar qui définit Brasilia. Parce que une des qualités de Brasilia, c'est notamment sur le Planalto, sur le plateau où se trouvent les bâtiments du centre politique, du centre gouvernemental, c'est un travail sur les niveaux, sur les pentes, sur la vision des lointains, un travail que les bâtiments récents d'Oscar aujourd'hui ont malheureusement parfois détérioré. Mais ce travail symbiotique entre cette mise au point parallèle du plan et des bâtiments, le travail d'Oscar sur les points de vue, c'est un magnifique exemple de collaboration entre un architecte et un urbaniste.
0: J'avais été frappé surtout par un article qui était paru, je crois, dans Art, la revue de Parino, où Malraux parlait de ruines immédiates. Alors ça m'avait beaucoup troublé.
2: Parce que Brasilia n'était pas encore construit, c'était un chantier à
0: Ben, c'était
2: l'époque où
0: un
2: vous y êtes allé la
0: chantier,
2: première
0: oui,
2: fois.
0: mais déjà, il y avait des choses achevées qui se déglinguaient déjà. Parce qu'il faut dire que pour Oscar, il fallait qu'il aille à toute vitesse. Hein. Le mandat présidentiel n'était que de 4 ans. Quand Kubitschek a dit on fait Brasilia, il fallait y aller. Hein.
2: D'ailleurs, on dit qu'il dessinait certains immeubles sans même savoir où est-ce qu'ils allaient se trouver physiquement.
0: Bah, c'était surtout drôle quand on était avec lui à manger là-bas. Téléphone sonnait, quelqu'un arrivait, docteur Oscar, vite, vite au téléphone. Alors il arrivait vite au téléphone, il revenait, il dégageait tout sur la table et il se mettait à dessiner. Alors qu'est-ce que tu fais? Ben, on vient de me commander le ministère de la guerre. Nous, on était complètement. Et alors, il faisait le crayonnage, et puis il disait, appelez-moi un grouillot qui vient chercher et qu'on veut tirer les plans. C'est comme ça qu'il a bâti Brasilia, quoi, sur les coins de table.
3: Allô,
4: 21 avril 1960, inauguration de Brasilia.
3: Ici Daniel Garrigue, Brasilia. Brasilia qui depuis 0 heure est la capitale du Brésil. Le président Juscelino Kubitschek a été follement acclamé quand le premier maire de Brasilia lui a reçu les clés.
2: Alors les délais de construction, pour ce qui concerne Brasilia par exemple, sont extrêmement courts. Construire une capitale quasiment en 4 années, ça paraît fou quand même, Jean Morlionnet.
5: Oui, mais là, ils ont mis les grands moyens, on va dire. Bon, c'est vrai que c'était aussi un pays en voie de développement et que les travaux publics, on va dire, ont toujours été moteurs dans ce genre de domaine.
2: Mais il faut les dessiner quand même, les bâtiments.
5: Alors, les bâtiments, il les a dessinés. Il n'a pas dessiné tous les bâtiments de Brasilia. Il a dessiné les principaux bâtiments, il a dessiné les ministères, il a dessiné évidemment les trois pouvoirs, c'est-à-dire l'image qu'on connaît tous, la coupole, les deux coupoles inversées, l'une par rapport à l'autre, et le bâtiment de bureau qui s'élève au milieu entre les deux, avec la grande esplanade qui recouvre toute la partie du hall des salles du Sénat et de l'Assemblée. Donc ça, tout le monde connaît ça, c'est l'image de Brasilia. L'image de Brasilia, c'est aussi, avant ça, cette grande avenue qui est bordée par tous les bâtiments de ministères qui sont, eux, extrêmement sobres, hein, qui sont des espèces de cubes, comme des petits bouts de sucre posés tous les uns à côté des autres et qui font simplement une espèce d'alignement, comme, on va dire comme à Carnac, l'alignement de Carnac, c'est un peu ça. Et puis, des bâtiments qui sont très particuliers et qui ont une expression importante, comme par exemple le ministère des Affaires étrangères, qui était un des bâtiments chéris par Oscar. Pour lui, c'était un de ses préférés. Et puis, le palais, évidemment, présidentiel, Plano Alta, qui est par derrière, avec ses fameuses colonnes qui sont travaillées.
0: Tout d'un coup, Oscar, avec ses fameuses colonnes, a apporté, j'ai envie de dire, une tendresse, quoi.
2: Alors, c'est vrai que... Comment on peut les décrire, ces colonnes ?
0: Bah, c'est des colonnes, donc, c'est une espèce de losange qui a l'air d'être suspendu sur un petit point de rien du tout. C'est une pure merveille.
5: Oscar aimait bien faire en sorte que, quand il y avait des éléments de structure qui le gênait et qu'on ne pouvait pas éviter, essayer de trouver une solution pour en faire disparaître la présence. Et c'est typique, hein, dans le palais présidentiel. C'est vrai aussi dans d'autres bâtiments. Quand on circule, on s'aperçoit qu'il a trouvé une astuce, une solution pour masquer quelque chose qui aurait été finalement assez laid et qui n'aurait pas été bien dans le paysage architectural.
6: Quand il est allé à Brasilia, qu'il est resté, je ne sais plus, 3 ans à Brasilia, alors il a emmené une équipe d'architectes, mais en même temps, il a emmené un joueur de foot, un gardien de but. Il a emmené un colonel à la retraite de l'armée de l'air. Il a emmené un ou deux journalistes. Il a emmené, je sais plus, un dentiste. Et puis après, il vivait dans un petit appartement, un studio modeste, avec un lit en fer, deux chaises et une table, au milieu des baraques en bois des ouvriers, des putains qui se promenaient entre ces baraques. Et après le boulot, eh bien, tous ses amis et lui, ils étaient une dizaine. Ils jouaient de la guitare, ils buvaient, ils s'amusaient. Et ben, il était seul avec ses amis et sa femme était restée à Rio. Elle ne pouvait pas venir, évidemment, dans ce Far West.
0: C'est vrai que c'était une ambiance très, très amicale. Et il y avait chez... Bon, Oscar avait ce sentiment de communisme, c'est-à-dire de confraternité. Ce qui l'a beaucoup troublé, il le dit dans le livre « Mon expérience à Brasilia », il dit « Quand on construisait Brasilia, on se retrouvait au bistrot des petites villes qui étaient à côté de Brasilia. » Et il dit « Là, Kubitschek, un ouvrier et moi, on était tous les trois pareils. »
2: Donc le président a tablé oui, comme ça avec...
0: Il buvait le coup ensemble et tout, il me dit... Et il dit maintenant, eh ben, s'ils veulent me voir, alors je les vois arriver, là je suis dans la maison, je vois le type, il quitte son chapeau, il essuie ses godasses et il sonne et c'est plus pareil. Il avait ce sentiment-là. Et alors, effectivement, moi, je le voyais avec ses collaborateurs. On sentait qu'il ne faisait pas patron, quoi. Il ne faisait pas chef, il ne faisait pas le type... alors, en plus, il y avait les plaisanteries bien connues, quoi. Le jour où il dit à son assistant, ils étaient au premier étage, là, et on voyait passer les gens en bas. Il dit, oh, dis donc, tu as vu cette belle femme, va lui dire qu'on lui offre un coup à boire. Et le type lui dit, Oscar, c'est ma femme. Alors c'était comme ça constamment avec lui, quoi.
5: Par exemple, je me souviens très bien, très souvent dans les discussions qu'on avait, il regrettait profondément la baraque de chantier qui était à Brasilia, qui était une baraque qui avait été construite au début du chantier de Brasilia, un truc en bois, qu'on voit d'ailleurs, qu'on représente souvent sur certaines photos. Et je me souviens que lui, toutes les fois qu'on discutait de Brasilia et des débuts de Brasilia, tout de suite, il parlait de cette baraque de chantier, qui était vraiment une baraque de chantier en bois. Et pour lui, c'était très, très important.
2: Et il l'avait payé lui-même, d'ailleurs, en faisant un emprunt personnel qu'il n'était pas du tout obligé de faire.
5: Voilà, mais bon, ça, c'est l'autre côté, le côté généreux de Niemeyer, qui ne faisait pas vraiment attention à l'argent. Disons que pour lui, c'était quelque chose d'assez étrange, l'argent. C'est vrai que dans sa vie, avec les grands projets qu'il a faits, il avait des honoraires assez conséquents. Mais il ne générait absolument pas son argent. C'était des gens à côté de lui qui géraient à sa place, parce que lui n'y connaissait rien, ne s'en occupait pas et ne comprenait même pas s'il avait encore de l'argent ou pas. Donc des fois, une fois, je me rappelle, il est venu à Paris, il est arrivé et puis il était embarrassé parce qu'il dit « Ah, mais je ne comprends pas, je croyais que j'avais de l'argent sur mon compte, j'ai presque plus rien ». J'étais presque prêt à demander aide pour ça. Bon, bien sûr, il a trouvé le moyen de récupérer des honoraires qui n'avaient pas été payés. Mais voilà, c'était un personnage qui était complètement étranger à l'argent.
7: Dans la cathédrale, ce que je voulais, c'est sortir un peu de la vieille cathédrale du passé. Ils sont toujours sombres, non?
8: Oui.
7: Je voulais faire je cherchais de faire différent. Je veux faire un couloir qui est en l'ombre, non? Et après, quand on rentre dans la cathédrale, là, la lumière, je pense, donne beaucoup d'optimisme à les gens qui arrivent. Je voulais aussi montrer la possibilité de la technique actuelle, parce que les cathédrales ont été toujours ce but, de montrer, rester comme un exemple de l'architecture de chaque époque.
8: Oui, oui.
7: Et ça explique pourquoi nous avons travaillé dans le béton et le fer si fin.
8: Oui, oui.
7: Les colonnes sont très fines, même quand suis là, c'est pas mon travail, pourquoi? C'est pour ça que je peux dire que c'est l'ingénieur qui a fait le béton, il l'a fait très bien.
0: Olha que coisa bonita, tá vendo? Alors la cathédrale, c'est pareil. Bon, on est catho, on n'est pas, on n'y croit pas, mais c'est cette espèce de geste d'offrande, de partir vers le ciel, tous ses bras levés vers le ciel, c'est une chose absolument magnifique. L'intérêt, c'est qu'évidemment, on y allait par-dessous. Fallait passer par-dessous. J'ai trouvé ça absolument magnifique. Et alors, pour le photographe, c'est le régal, parce que la lumière joue là-dessus, on se fait plaisir.
2: Parce que c'est comme un tunnel, donc on est un peu dans l'obscurité, et tout d'un coup, on arrive dans cette cathédrale inondée de lumière.
0: C'est une belle idée. Il s'est accordé avec la religion. Bon, chez tout artiste, il y a le sens du sacré. Qu'on soit de telle ou telle religion, peu importe, mais c'est le sens du sacré.
6: Il était de formation catholique. Et c'est probablement vers 20 ans, 25 ans, après avoir... Il a même étudié dans un collège catholique pendant plusieurs années. Et puis à un moment, il a réfléchi à tout ce qu'on lui avait dit. Et il s'est dit, bon, tout ça, j'y crois pas. Hein, c'est le néant qui nous attend. Hein? Ses deux monuments préférés, c'était le siège du Parti communiste à Paris et la cathédrale de Brasilia. Mais en repensant ces jours-ci à ce qu'il était et ce qu'il a fait, je me suis aperçu qu'il avait la mosquée, hein, le besoin de construire une mosquée. Il avait un projet qui lui tenait beaucoup à cœur, qui n'a pas été réalisé, et il le regrettait beaucoup. C'était en Haute-Provence, un monastère des Dominicains. Et ainsi de suite, lui, qui était communiste, le pape Jean-Paul II, lui a, l'a fait commandeur de l'ordre de Saint-Grégoire-le-Grand. C'est assez extraordinaire. Et pour aller plus loin, au moment de ses obsèques à Rio, à l'hôpital, au cimetière Saint-Jean-Baptiste, qui est un peu le Père Lachaise de Rio, eh bien, il y avait un prêtre, il y avait un pasteur protestant, il y avait des évangélistes, il y avait des représentants de la, d'une secte afro-brésilienne ou Banda, assez à gauche d'ailleurs, et peut-être un imam, mais ça je ne sais pas, parce qu'il n'y a pas tellement de musulmans à Rio. Mais je veux dire, des tas de gens de religions différentes qui étaient là, alors que lui a toujours dit « je suis athée, je ne crois pas en Dieu », et il me disait toujours « moi je suis d'accord avec Jean-Paul Sartre ».
8: Quel genre de communiste était Niemeyer ? Parce qu'on a l'impression que, au fond, il ne voulait pas trop réfléchir à la politique, que pour lui, la politique, c'était un engagement pour les classes défavorisées, mais que dès qu'on entrait dans les détails, ça ne l'intéressait plus tellement.
0: C'est vrai, c'était une conception générale. Il souhaitait, il espérait que le monde entier serait comme ça, à égalité. Sa tristesse a été qu'il l'avait voulu faire à Brasilia, ce lac artificiel qui bénéficie à tout le monde. Puis petit à petit, il y a eu un lobbying qui a fait qu'on a séparé ça et c'était réservé à l'élite qui avait du fric. Donc, mais moi, je peux dire et je peux témoigner, j'ai assisté le jour où il a reçu le prix Lénine de la paix, j'étais là. Donc, il a prononcé un discours, il a jeté le discours à la poubelle, je l'ai recueilli avec soin et je l'ai rafistolé avec du scotch. Et c'était un grand moment pour lui, il était très ému de ça.
8: C'est le prix qu'il a préféré.
0: Vous savez, moi je me souviens, j'ai eu la même expérience avec Picasso. Picasso n'était peut-être pas communiste au fond de l'âme, mais il l'était. Il était en profondeur dans le sens du partage et de la générosité. Et un jour, on avait parlé avec le chauffeur de Picasso, il m'avait dit « Mon patron, c'est un vrai communiste, il partage tout ». Et chez Oscar, il y avait ce sentiment-là, quoi. Vous savez quand même que lorsqu'il a construit Brasilia, lorsqu'il s'est engagé là-dedans, il a fermé toutes ses succursales d'architectes et il a reçu un salaire de base ridicule pour faire Brasilia. Il s'est voué à... Donc c'était dans l'esprit, un esprit communiste pour son pays, pour que tout le monde soit égal et que, on soit généreux.
8: Oui, mais il a choisi le communisme, il a été élevé dans la religion chrétienne. En fait, c'est l'altruisme qu'il a choisi.
0: Oui, d'une certaine manière, oui. D'accord.
9: Alors, ça, c'était l'ancien restaurant. Oui. On a les cuisines. Et ça, c'est aussi une chose qu'il faut bien dire, c'est que contrairement à un immeuble de bureau classique, habituel, les cuisines et le restaurant ne sont pas dans des endroits un peu cachés. Ils sont au contraire dans l'espace le plus ouvert. Les cuisines sont traitées comme des bureaux. C'est un lieu de travail normal, avec des fenêtres, avec une vue sur l'extérieur. Et ça, c'est, vous voyez, idéologiquement, c'est tout à fait important. Voilà, il ne fallait pas qu'il y ait des espaces à la fois fréquentés, mais aussi travaillés, qui soient sacrifiés. Lorsqu'il est venu pour l'inauguration de la fin du bâtiment, l'inauguration, y compris de la coupole, il était avec une dame, il en a souvent changé, c'est une chose bien connue, donc on le dit très gentiment avec lui. Qui était sculpteur, donc qui faisait des vitraux. Et cette dame était comme ça, très amusante, très, très jolie. Et à un moment, elle a dit à Oscar, « Oscar, c'est fabuleux, c'est luxueux. » Et il s'est fâché, il a dit, « C'est pas luxueux, c'est juste.
1: Est resté sur une vision romantique du communisme, comme le montre, nostalgique, comme le montre son rapport affectueux avec Fidel Castro des dernières années. Donc je pense que l'idée qu'avait Niemeyer de l'importance d'un bouleversement total de l'ordre social brésilien est une idée parfaitement légitime et acceptable. Niemeyer, il faut le créditer de ne jamais avoir adhéré en bloc à la culture soviétique, et notamment d'avoir compris que l'architecture qui s'y produisait dans les années, des années 30 aux années 50, l'architecture du réalisme socialiste, mais ensuite l'architecture moderne massifiée qui s'y produisait, n'était pas nécessairement un modèle pour le reste du monde.
2: Édouard Belby, comment est-ce que Niemeyer va apprendre le coup d'état des militaires au Brésil ?
6: Ah ben, il était au Portugal à ce moment-là, à Lisbonne, et il croyait que Darcy Ribeiro, qui était un anthropologue très connu, proche du président Goulart, lui a téléphoné en disant « c'est maintenant, on va prendre le pouvoir ». Et trois jours après, coup d'état militaire, hein, et on lui a conseillé de rester à Lisbonne, d'attendre un petit peu, il est resté un mois.
2: Donc il est resté enfermé dans sa chambre d'hôtel pendant trois jours, sous le choc finalement de cette
6: nouvelle. Oui, il ne s'y attendait pas, mais moi j'ai connu à l'époque du coup d'État, le jour du coup d'État, Di Cavalcanti, ce peintre, ami de Niemeyer, venait d'arriver à Paris. J'avais rendez-vous avec lui au Saint-Germain-des-Prés, et je lui ai dit, tu sais, il y a eu un coup d'État. Il est tombé d'élu, mais ce n'est pas possible, on allait faire... Ben, j'ai dit, et Niemeyer, c'est la même chose. Il est resté à Lisbonne parce qu'on lui a conseillé de rester pendant quelque temps, de voir ce qui allait se passer, et puis il est retourné à Rio.
2: Est-ce qu'il était considéré comme un opposant ?
6: Il était communiste. Ça suffisait. Alors il a été interrogé par les militaires qui n'y ont pas posé de questions sur sa fortune. Il leur a dit, moi j'avais mon salaire de fonctionnaire pour construire Brasilia, un point c'est tout. Mais il l'interrogeait tout le temps. Est-ce que vous êtes allé en Union soviétique ? Est-ce que vous êtes allé à Cuba ? Pourquoi vous êtes communiste ? Un jour, il a dit, mais je suis communiste parce que moi, je crois à l'avenir de l'humanité, parce qu'il faut changer la société. Et l'officier lui a répondu, c'est arrêter de taper à la machine. Il lui a dit, oh ben ça, c'est pas pour demain. Et alors après, bon, ils l'ont laissé en liberté, mais il le convoquait tout le temps. Il l'embêtait pour des... Il l'embêtait surtout pour l'aéroport de Brasilia. Alors là, pour n'importe quel prétexte, il voulait un aéroport rectiligne, alors que Niemeyer voulait un aéroport un peu comme celui de Roissy, c'était nouveau à l'époque. Alors, il m'a dit, on n'a pas détruit Brasilia, les militaires, mais il y a eu du désamour. On n'a plus aimé Brasilia, on l'a laissé tomber, ça me rendait malheureux. Alors, il y a eu un moment, il en a eu ras-le-bol. Et en 67, il est venu s'installer à Paris. De Gaulle lui a donné par décret l'autorisation d'exercer sa profession en France. Il s'est installé dans des bureaux sur les Champs-Élysées, à l'angle de la rue de Berry, où je travaillais, à l'Express. Et c'est comme ça que, presque toutes les semaines, je déjeunais avec lui dans un restaurant de la rue de Berry. Je crois que c'était elle et lui qui n'existent plus. Il fumait à la fin du repas, d'ailleurs, toujours son Havane cubain.
1: Comme tous les Brésiliens de sa génération, de celles qui l'ont précédé, de celles qui l'ont suivi, Oscar était fasciné par Paris. Et je pense qu'il a passé à Paris certaines des plus belles années de sa vie, des années pour lesquelles il était adulé, fêté. Il gardait le contact avec le Brésil, car son exil était malgré tout un exil doré. Il était dans les réseaux des intellectuels brésiliens en exil. Il a pu imaginer des projets splendides qu'il a parfois oubliés. Je pense à tous les projets qu'il a dessinés pour Israël et notamment à l'université de Haïfa, qui sont des projets qu'il n'a plus jamais évoqués dans aucun de ses textes depuis les années 70. Je pense au projet de Tripoli. Paris a été pour lui un lieu extraordinairement fécond d'invention architecturale, sans doute le dernier, pour moi, très franchement, le dernier, car son retour au Brésil ouvre une ère de facilité dans son œuvre.
5: C'était déjà quelqu'un qui avait l'esprit de la culture française aussi, dans son mode de raisonnement. Oscar Niemeyer, c'est un carioca, c'est quelqu'un de Rio de Janeiro, et donc ce qu'il faut savoir, c'est que c'est un dans le Brésil, qui est un pays quand même immense, c'est une partie du Brésil qui a toujours été sous forte influence culturelle française. Et il y a toujours eu une tradition intellectuelle un peu particulière, intellectuelle et artistique, à Rio, à la différence de São Paulo, qui était plus la ville de l'argent, de l'économie. Et d'ailleurs, les gens de São Paulo reprochaient toujours aux gens de Rio d'être des intellectuels, de penser qu'à dépenser de l'argent, à des choses pas très économiques. Aussi. Voilà, la frivolité. Et donc, Oscar, d'ailleurs, avait fait des études de français. Il connaissait très, très bien la littérature française.
2: Il était allé au lycée français.
5: Et oui, absolument. Il pouvait vous parler des auteurs français du 19e, du 20e. Et donc, déjà, il parlait français. Donc voilà, il y avait déjà beaucoup d'atomes crochus.
1: Niemeyer était à Paris, il a eu des commandes grâce au réseau, il ne faut pas l'oublier, grâce au réseau des entreprises du Parti communiste, à ses bureaux d'études, à ses sociétés qui ont mis Niemeyer en relation avec des municipalités comme celle de Dieppe ou celle de Villejuif. Donc il y a eu... Niemeyer était aussi inscrit dans un milieu qui était celui des jeunes architectes communistes comme Paul Chemetov ou Jean de Roche. Donc il y a eu pour Niemeyer à la fois à Paris, à la fois un accueil généreux du côté de l'opinion publique en général, mais dans le même temps aussi un milieu porteur qui était ce milieu constitué par l'interaction entre architectes intellectuels et tissus associatifs ou tissus politiques local.
8: Et qu'est-ce que le parti trouvait finalement dans le fait de commander à Niemeyer des bâtiments?
1: Commander à Niemeyer le bâtiment, c'était l'expression d'un tournant. La construction du siège du Parti communiste correspond au tournant qui est marqué par la réunion du comité central du PC à Argenteuil en 1966, qui est un tournant dans la politique culturelle du parti, qui abandonne le discours du réalisme socialiste, qui s'ouvre aux nouvelles recherches. Et donc ce bâtiment était fortement chargé de valeurs symboliques. L'idée d'une ouverture au monde, l'idée d'une ouverture... À la création avec un grand C, c'est ce que symbolise ce bâtiment.
5: La façon de travailler d'Oscar Niemeyer, il faut comprendre la façon dont il fabriquait son architecture. Oscar Niemeyer, c'est un très grand dessinateur. C'est quelqu'un qui est capable de vous dessiner en 3 minutes 4 projets qu'il a réalisés il y a 20 ans et qui vous les dessine en perspective et parfaitement exact comme ils sont, comme vous les voyez. Et c'est absolument étonnant, avec un sens de l'espace, c'est-à-dire d'être capable de dessiner et de vous faire comprendre la spatialité du projet. Donc ça, c'est déjà étonnant. Et dans ses projets, quand il dessinait un projet, on avait l'impression qu'il faisait un croquis. Mais en fait, c'était d'une précision absolument stupéfiante. Moi, quand j'ai fait le projet du Havre, j'ai repris quasiment... J'ai dessiné, lui dessinait à la main. Moi, je dessinais évidemment pour les plans d'exécution, etc. Je dessinais sur une planche à dessin avec tous les outils qu'a un architecte, enfin qu'avait un architecte à l'époque, il n'y avait pas encore d'informatique. Mais je tombais exactement à l'endroit où il avait dessiné. Les courbes étaient... Bon, les courbes, il y a des principes à respecter dans l'architecture de Niemeyer. La façon de faire les courbes est un peu particulière. Donc, il faut évidemment la connaître. C'est pas fait n'importe comment. C'est construit. Mais une fois qu'on sait que c'est construit et qu'on sait le mode de construction, on se pose sur le dessin d'Oscar et c'est exactement ça. Donc, en fait, les architectes qui ont travaillé pour lui devaient être très respectueux de son dessin. C'est la première règle. Être extrêmement respectueux de son dessin. Après, on découvre... Évidemment, au fur et à mesure du projet, parce que bon, il y a des gaines qui arrivent, il y a des ventilations, il y a tout un tripaille que on pouvait pas forcément imaginer ou que Oscar pouvait pas forcément imaginer au départ d'une simple esquisse. Il faut faire passer, donc pendant un moment, on arrive à se débrouiller parce qu'on on sait qu'on a de la place, donc et qu'en plus, Oscar l'a prévu parce qu'il savait qu'il fallait des faux plafonds, parce qu'il fallait passer des gaines, etc. Mais quelquefois, il n'y en a plus assez. Quelquefois, il y a des problèmes techniques nouveaux qui se posent. Et donc, il faut régler le problème. Et là, ça dérange l'architecture, ça dérange le dessin. Donc là, qu'est-ce qu'on fait ? On écrit Oscar ou on téléphone Oscar.
2: Jean Deroche.
9: Ces grands volumes qui sont sur la terrasse sont arrivés relativement tard dans l'étude. Et là, Oscar était retourné à Rio. Je lui ai téléphoné, je lui ai dit, écoute, on a des problèmes, il y a des volumes à loger sur la terrasse. Il m'a dit, ne t'inquiète pas, tu me fais faire l'épure exacte de l'encombrement de ces appareils et je te donnerai le volume qu'il faut construire. Et c'est comme ça que sont nés ces deux espèces de rochers en béton brut avec ce qu'il a appelé la marquise, qui est en fait le passage des conduits de ventilation d'un espace à l'autre et qui a animé la terrasse. Il voulait, entre autres, que même aussi traité soit-il, que ces volumes ne détruisent pas l'effet de la façade vitrée qui s'arrête sur le ciel. Donc on a vraiment reculé au maximum ces espaces, ces deux volumes techniques, pour que de la rue, et pour lui l'appréhension du bâtiment depuis la rue était fondamentale, ne soit que à peine suggérée.
5: Oscar Niemeyer est vraiment l'architecte de la modernité. Hein. C'est-à-dire, quand on voit ces bâtiments, c'est presque de la science-fiction. Hein. Pour des gens qui ne connaissent pas vraiment l'architecture, c'est quelque chose d'assez étonnant. Il a toujours, évidemment, son objectif en tant qu'architecte, c'était de créer des bâtiments de son époque contemporain. Mais paradoxalement, il avait une grande nostalgie de l'architecture ancienne. Et je me souviens avoir fait des voyages au Brésil avec lui, où il me racontait, parce qu'il y a des parties anciennes, des villes anciennes au Brésil, bien sûr, qui ont été construites à l'époque portugaise, avec des architectures typiques un peu de la péninsule ibérique. Et donc, il avait toujours un petit moment d'émotion à ce sujet. Et quand il venait à Paris, il habitait jamais dans des hôtels ou dans des... Même au Brésil, il ne vivait pas dans des maisons ou dans des appartements ultra-modernes. Ils vivaient plutôt dans des bâtiments anciens. Donc c'est un peu paradoxal, mais c'est plus une question, à mon avis, de nostalgie, lui, de son... une espèce de côté nostalgique de ce type de bâtiment où il se retrouvait un peu, peut-être, comme dans son enfance.
1: Au-delà des qualités propres de son œuvre, est le symbole d'une sorte de transformation géo-architecturale, dirais-je, en fabriquant un épithète sur le modèle du géopolitique. Transformation géo-architecturale dans laquelle la configuration mondiale de l'architecture change avec l'arrivée d'idées nouvelles venant du Brésil. Très rapidement, le Japon, les architectes japonais comme Kenzo Tange, par exemple, contribueront à ce mouvement, à ce retournement planétaire. Mais je pense que l'apport d'Oscar et la force d'Oscar est aussi d'avoir apporté sur la scène européenne et nord-américaine vraiment un souffle tout à fait nouveau.
0: Il y avait un côté un peu insouciant, il laissait aller. Bon, c'est peut-être aussi le côté brésilien, je crois, on est quand même... tout va bien, tout le bon. Bon. Et un jour, il me tend une lettre. Il me dit, vous savez lire l'anglais, vous, qu'est-ce qu'ils disent là? Alors moi je vois République du Pakistan, cher maître, nous voudrions vous commander une ville de 80 000 habitants. Alors moi je sautais au plafond, quoi. Moi je me disais, c'est une commande extraordinaire, donc je lui traduis, je lui explique, ah bon, il met la lettre dans sa poche. 8 jours après, je le revois, je dis, vous avez répondu là, on dit, à quoi? Mais j'ai dit, la lettre que je vous ai traduite, ah oui, c'était quoi déjà? Mais ils vous commandaient une ville de 80 000 habitants. Et donc, et ça devait pleuvoir, comme ça. Et ça devait... Voilà, bon, mais il laissait aller, quoi.
6: Il me disait toujours, je ne vais pas rester assis dans un fauteuil à ressasser les misères de l'existence. Pour oublier tout ça, pour oublier la mort, je préfère travailler, avoir mes amis.
7: Je dis toujours que l'architecture est importante pour moi, que je la fais, je l'aime la faire, mais plus important c'est la vie, c'est le contact humain, c'est être utile pour ce monde difficile de vivre, non?

0: C'était Une vie, une œuvre, Oscar Niemeyer, 1907-2012, avec les architectes Jean Morlionnet et Jean Deroche, le journaliste Édouard Belby, le photographe Lucien Clergue et le critique d'architecture Jean-Louis Cohen. Merci également à Jean-Louis Fournier du Parti communiste français. À la prise de son, Patrick Muller, Julien Bourdet, Alina Anne Delaveau. Une émission de Mathieu Garrigou-Lagrange et Pascal Rayet, mixée par Manuel Couturier.
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7: Bonsoir à toutes et tous. Toujours des flammes dans le massif des Landes, mais cet incendie est désormais contenu selon les autorités. Des feux de forêt aussi en Belgique et dans plusieurs autres pays européens, notamment en Grèce où 2 personnes sont mortes. On fera le point dans ce journal avec Léna Cloarec. Comment mieux faire face à la canicule et ses effets? C'est la question qui occupe et qui déchire le gouvernement allemand alors que le niveau du Rhin est au plus bas et plombe l'économie de nos voisins allemands. Et puis en Sicile, des voleurs profitent d'une procession en l'honneur de la Vierge Marie pour dérober 4 œuvres d'art dans un musée. Le feu est contenu dans les Landes après 3 jours de lutte intense. Les 550 pompiers mobilisés tentent de fixer les lisières du feu qui a désormais parcouru 1700 hectares de forêt. Un véritable travail de fourmi pour les soldats du feu. Grégoire Le Callot et Benjamin Tronstin ont pu suivre une équipe de pompiers en intervention.
8: Le lieutenant Lorrain est responsable du secteur A de la forêt.
9: Chaque officier a un secteur à défendre. Okay. Sur celui-là, on est sur le secteur Alpha, c'est celui-là. Donc on est entre cette ligne violette-là et cette ligne violette-là. Donc on a en charge la défense de toutes ces lisières, tous les points sensibles qui sont là. Donc on a des habitations ici, des habitations également ici.
8: Avec son collègue, il vérifie dans sa voiture tous les lieux où l'incendie s'est arrêté, les lisières entre les zones brûlées et les zones intactes.
9: On vient arroser en continu pour refroidir le sol. De manière à ce que si le vent se lève, qu'il n'y ait pas de braise qui se lève également et qui repart dans la partie non brûlée, qui pourrait mettre une propagation. J'ai le téléphone qui sonne, je crois. Le COS qui a fait son petit tour en hélico là, vient de nous signaler une reprise sur un lieu dit poste de bis. Là. Du coup, on va aller jeter un œil avant de voir ce qu'il faut envoyer comme camion.
8: Cette fois, fausse alerte, il s'agissait d'une opération de brûlage préventif pour barrer la route au feu. Le lieutenant Lorrain peut continuer sa patrouille. Au moindre départ de feu confirmé, il enverra des camions d'intervention.
7: Le Premier ministre Sébastien Lecornu sera demain en Gironde, département touché par un méga-feu à la fin juillet. Parti de Somos, il a ravagé 42 000 hectares et détruit plus de 200 maisons, principalement sur la commune du Porge. Ce déplacement doit permettre au Premier ministre de lancer le chantier de la reconstruction. La Belgique peut compter sur le soutien de l'Europe, alors que le pays connaît l'un des pires incendies de son histoire. Le feu a ravagé près de 3000 hectares dans une réserve boisée de l'est de la Belgique. La zone est difficile d'accès pour la centaine de pompiers mobilisés. Même si de premiers fronts de feux sont sous contrôle, selon le ministre de l'Intérieur belge, plusieurs foyers sont actifs et les changements de direction du vent compliquent le travail des pompiers. Sur place, Laxmilota.
5: Un paysage de désolation vu du ciel, une terre calcinée, complètement grise d'un côté, qui contraste avec les vertes forêts que les pompiers tentent encore de sauver. Même s'il fait moins chaud que les jours précédents, les conditions météo compliquent toujours la tâche des soldats du feu. Un vent très fort sévit et change de direction régulièrement. Autre difficulté, la topographie des lieux, d'immenses forêts, des landes, de la tourbe, un sol marécageux par endroits, il n'y a parfois pas d'accès aux foyers actifs. Les moyens aériens européens étaient donc très attendus. Deux hélicoptères néerlandais Chinook sont entrés en action dans la journée. Les quelques 600 habitants évacués de trois villages hier ne pourront toujours pas rentrer chez eux ce dimanche. Les fumées se voient à des kilomètres jusqu'en France désormais, où une alerte à la pollution a été déclenchée en Moselle. Après une longue sécheresse, la pluie doit tomber ce soir. Les pompiers l'attendent avec impatience.
7: Un pic de pollution atmosphérique a en effet été enregistré dans le département de la Moselle, notamment des oxydes d'azote. La préfecture a donc instauré plusieurs mesures. Les feux d'artifice sont par exemple interdits, tout comme le brûlage à l'air libre de déchets verts ou de résidus agricoles. La France et la Belgique ne sont pas les seuls pays à lutter contre des incendies. Sur le continent européen, la liste des États concernés s'allonge de plus en plus. Léna Cloarec, bonsoir.
10: Bonsoir.
7: Ces incendies, ailleurs en Europe, ont aussi de lourdes conséquences.
10: Oui, deux personnes sont mortes sur l'île de Salamine, près d'Athènes. Deux incendies se sont déclarés quasiment au même moment, dans la journée. Et ces feux ont conduit à l'évacuation de centaines de personnes. La Grèce est en état d'alerte maximale. Une trentaine d'incendies ont été recensés dans le pays ces dernières 24 heures. L'un d'eux mobilise des moyens particulièrement importants sur l'île de Skyros, en mer Égée. 11 avions, 5 hélicoptères, des renforts terrestres déposés sur l'île par bateau. C'est à cause de vents violents que l'incendie a pris une telle ampleur. Le vent qui a aussi rendu difficile le travail des pompiers espagnols. Un dispositif record est mis en place dans le nord-est du pays. En Aragon, le feu fait rage depuis bientôt une semaine. Des renforts français sont attendus sur place et les dégâts sont importants, avec presque 17 000 hectares brûlés et plus de 1 000 personnes évacuées. L'incendie menace aussi un monastère millénaire, San Juan de la Peña. C'est là que gisaient les ossements des premiers rois d'Aragon qui ont dû être déplacés. Dans le sud du pays, en Andalousie, les centaines d'habitants évacués ont enfin pu regagner leur domicile. L'incendie, qui a commencé il y a 10 jours dans la région, a ravagé plus de 25 000 hectares. Plus à l'est de l'Europe, sur la côte adriatique, les autorités croates ont arrêté 4 personnes soupçonnées d'être à l'origine de plusieurs départs de feu depuis 4 jours. Dans le sud de la Croatie, un violent incendie a fait un mort et une quarantaine de blessés.
7: Merci beaucoup Léna Cloarec pour ces précisions. Ces incendies sont favorisés par la sécheresse qui touche globalement tout notre continent. Le niveau de l'eau du Danube, par exemple, est tellement bas que la Roumanie a dû mettre à l'arrêt la seule centrale nucléaire du pays. Les fleuves italiens de la Tamise et du Pô sont aussi à la peine, selon Copernicus, l'Observatoire européen du changement climatique. Même constat pour le Rhin et pour beaucoup de cours d'eau du nord de l'Allemagne à la Bavière, ce qui met un coup d'arrêt au fret fluvial et donc à l'économie allemande. Les détails avec David Philippot.
11: Dans la ville de Kaub, verrou stratégique du Rhin, le niveau d'eau n'est plus qu'à quelques centimètres du point zéro. Résultat, des géants de la chimie comme BASF ou Covestro doivent réduire leur production, incapables d'acheminer leurs matières premières par le fleuve. Pour remplacer une seule péniche de 1500 tonnes et son équipage, il faut 60 camions sur les routes et donc 60 chauffeurs. La levée de l'interdiction de rouler le dimanche n'est qu'une goutte d'eau dans la mer face à une crise qui menace de ramener à zéro la croissance du PIB allemand. Pareil dans les champs, les éleveurs, privés de près de 40% de leur fourrage sur des prairies calcinées, doivent transporter l'eau en citerne jusqu'au pâturage quand ils ne sont pas contraints d'envoyer leurs bêtes précocement à l'abattoir où les listes d'attente s'allongent. Cette sécheresse systémique place le gouvernement Merz face à un arbitrage difficile. Faut-il céder aux urgences de l'économie en artificialisant davantage les fleuves, mais au risque d'assécher définitivement les sols, ou alors laisser les cours d'eau s'élargir naturellement lors des crues, comme le réclament les défenseurs du climat, pour que les terres jouent leur rôle d'éponge et restituent l'eau en été? Entre surchauffe industrielle et effondrement agricole, le gouvernement hésite à trancher alors que la crise change de dimension et que l'Allemagne puise dans ses réserves.
7: David Philippot, depuis Berlin pour France Culture. La sécheresse chez nous en France provoque des dégâts sur les cultures de maïs, de salade, de pommes, sur les vignes aussi. De nombreux éleveurs ont également dû entamer les fourrages d'hiver pour nourrir leurs bêtes. Face à ce constat, le Premier ministre a promis des mesures de soutien et d'investissement pour l'agriculture dans le budget 2027, un texte qui sera présenté fin septembre. Du côté des agriculteurs, on salue des mesures d'urgence essentielles, mais il faut aussi, selon Stéphane Gallet, porte-parole de la Confédération paysanne, des réponses plus structurelles afin d'assurer l'avenir du secteur agricole.
12: La souffrance et la détresse, elle est profonde dans les territoires, donc évidemment, il y a des besoins de mesures d'urgence. Après, il faut quand même dire que ça pallie aussi à un manque de réponses structurelles, en vrai. Nous, ce qu'on attendait de la loi d'urgence en particulier, c'était quand même des prix garantis, des mesures de régulation du marché pour qu'on soit économiquement solide dans les fermes et qu'on ait du revenu. On attendait vraiment des réponses très structurelles. Et dans le courrier de Sébastien Lecornu, le Premier ministre, en fait, on voit bien que l'attention, c'est de ne pas changer de cap, de ne pas changer en fait la vision qu'on a de l'agriculture en France et ne pas accompagner non plus la nécessaire transition agroécologique, parce que c'est de ça dont on a besoin, c'est d'avoir une vision très claire, et là on n'a pas ça. La grande crainte que je vois, et notamment dans les annonces qui sont faites par Sébastien Lecornu, c'est qu'il accentue en fait un fossé qui est en train de se creuser entre les plus fragilisés et les plus privilégiés au sein du monde agricole, notamment quand il annonce des mesures de suramortissement ou d'aide à l'investissement. Moi j'ai peur que, alors en fait, il accompagne une tendance déjà assez lourde, c'est d'aller vers, et c'est la tendance de la loi d'urgence agricole, à une concentration des fermes et un agrandissement des fermes. C'est la grande crainte qu'on nous à la Confédération paysanne, c'est que avec cette crise climatique, avec la sécheresse, on voit disparaître les plus fragilisés. Et il se trouve que oui, il y a des mesures qui sont proposées, mais je pense qu'elles sont pas assez structurelles et pas assez fortes pour éviter ce qu'on va sans doute avoir à faire face, c'est-à-dire une disparition des fermes dans les territoires.
7: Le porte-parole de la Confédération paysanne sur France Info avec Augustin Arrivé. Au Moyen-Orient, l'armée iranienne offre une prime de 30 000 dollars à celui qui tuera ou capturera un soldat américain. Et la récompense sera même de 60 000 dollars si l'action est menée par une femme. Depuis le début de la guerre, aucun soldat américain n'a officiellement été déployé sur le sol iranien, sauf en avril dernier pour une mission de secours à un pilote américain dont l'avion s'était écrasé. Le plan de paix américain pour Gaza, le chef du Hamas a réaffirmé selon l'Égypte son engagement à mener à bien cet accord du président Donald Trump. Une délégation du Hamas était en effet reçue par le chef du renseignement égyptien. Selon un responsable du mouvement islamiste palestinien, cette réunion portait, je cite, sur les efforts déployés pour contraindre Israël à respecter l'accord. Le premier ministre israélien a officiellement rejeté ce plan de paix en exigeant un désarmement véritable, dit-il, du Hamas. Une alerte en Arabie Saoudite face à un danger potentiel dans la province de Jazan, à la frontière avec le Yémen. Ces alertes sont généralement émises en amont de possibles frappes. Cette province a déjà été visée par les rebelles houthis du Yémen, soutenus par l'Iran, notamment des installations énergétiques et pétrolières. Plus de 700 camions d'aide humanitaire sont parvenus à entrer en Afghanistan, où un habitant sur trois est en situation de faim aiguë selon les Nations Unies. Les enfants sont particulièrement touchés par la malnutrition. Ce convoi de l'ONU transportant de la nourriture et du matériel essentiel a pu entrer sur le territoire afghan via le Pakistan, et ce malgré la fermeture quasi totale de la frontière entre les deux pays depuis octobre dernier. Des frappes entre la Russie et l'Ukraine ont fait aujourd'hui au moins 16 morts de part et d'autre. À Kiev, un marché du livre a été visé. Dans le centre-est ukrainien, une usine a aussi été touchée. Et en Russie, des drones ont touché Moscou et la ville de Rostov à la frontière avec l'Ukraine. Les frappes à longue portée entre les deux pays font de plus en plus de victimes civiles. Encore un nouveau vol d'œuvres d'art en Italie. Cette fois, ce sont 4 peintures d'Antonello de Messine, célèbre peintre de la Renaissance, qui ont été dérobées. Un vol spectaculaire a eu lieu en toute discrétion dans un musée en Sicile, à Messine, la ville natale de l'artiste. D'après le ministère italien de la Culture, les œuvres qui ont disparu sont d'une valeur exceptionnelle. Une enquête est ouverte pour tenter de faire la lumière sur ce vol. Selon les premiers éléments, Gian Bergamo, oui, tout a été orchestré par des professionnels.
13: L'heure du crime n'a pas été choisie par hasard. Il est 21h50 quand les malfaiteurs déjouent les systèmes d'alarme et la surveillance des gardiens du musée à Cascina. Au même moment, à 3 km au-delà, les processions du 15 août en l'honneur de la Vierge Marie attirent toute l'attention des habitants de la ville. Les voleurs en profitent donc pour s'emparer de plusieurs œuvres d'Antonello de Messine, 3 des 5 panneaux en bois du polyptyque de Saint-Grégoire, ainsi qu'un petit tableau représentant la Vierge et un Christ en pitié, pourtant sous vitrine blindée. Un scénario digne d'un film, comme au Louvre, commente l'adjoint municipal à la culture de Messine, qui rappelle qu'il s'agit des deux œuvres les plus importantes et les plus célèbres de ce maître de la peinture à l'huile. Le préjudice est incalculable pour le patrimoine historique et artistique sicilien, déplore un député régional, d'autant plus qu'à Messine, la ville natale d'Antonello de Messine, il ne reste presque rien d'autre du travail de cet artiste aux œuvres d'une valeur inestimable. En février dernier, lors d'enchères à New York, l'État italien a fait l'acquisition d'une autre œuvre de ce célèbre peintre de la Renaissance pour près de 15 millions de dollars.
7: Il y a 2 jours, la police italienne a remis la main sur 3 tableaux volés en mars dernier dans un musée près de Parme. Des œuvres de Renoir, Cézanne et Matisse d'une valeur totale de plus de 9 millions d'euros. La météo de demain, il ne restera plus que 6 départements en vigilance orange canicule, des départements du sud-est de la France. Le matin, le soleil va dominer sur l'ensemble du pays. Quelques averses à prévoir en Auvergne et en Franche-Comté. Et puis dans l'après-midi, il y aura des nuages sur une large partie nord du pays. Partout ailleurs en France, ce sera du soleil. Il fera 26 degrés près des côtes de la Manche et jusqu'à 38 degrés sur le pourtour méditerranéen. Il est 18h15 sur France Culture, l'heure de Foucault retrouvé, 16 leçons de philosophie avec Didier Fassin.
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17: La relation matrimoniale comme seule modalité légitime de la sexualité et l'exclusion du plaisir dans les rapports physiques ont été très tôt au cœur de l'éthique chrétienne de la chair. Mais ce n'est pas avec le christianisme qu'est apparue cette double norme. Elle est en effet présente dans le monde antique au cours des siècles qui précèdent l'établissement de cette doctrine par les pères de l'Église. Comme il l'avait fait pour le pouvoir pastoral, dont il avait montré qu'il est né au moins

0: sexualité en tant que telle qui l'intéresse. Elle n'est que le prétexte pour comprendre ce que sont les techniques qu'on exerce sur soi-même et sur les autres. Les relations sexuelles en sont un aspect parmi d'autres. Il les développera plus tard dans cette nouvelle perspective avec trois ouvrages qui bouclent la tétralogie de son histoire de la sexualité. Et c'est dans l'Antiquité gréco-romaine qu'il cherchera désormais presque exclusivement son inspiration. En guise d'ouverture, il cite pourtant une grande figure du christianisme, le prélat savoyard François de Sales, qui au début du XVIIe siècle, dans l'un de ses enseignements, cite en modèle l'éléphant. C'est que la fidélité et la vertu supposée de l'animal sont en effet souvent données en exemple pour la conduite des affaires humaines dans la vie du couple.
1: Leçon du 7 janvier et du 4 février 1981.
2: Vous me pardonnerez de commencer par quelques propos sur la vie des éléphants. Je vais vous citer un texte qui m'enchante tellement que je crois bien d'ailleurs vous l'avoir cité, en tout cas l'avoir évoqué au cours d'une de ces dernières années. L'éléphant, donc, dit ce texte, n'est qu'une grosse bête, mais c'est la plus digne qui vive sur la terre et une de celles qui a le plus de sens. Je veux dire un trait de son honnêteté. L'éléphant ne change jamais de femelle et aime tendrement celle qu'il a choisie, avec laquelle, cependant, il ne parie que de 3 ans en 3 ans, et cela pour 5 jours seulement, et si secrètement, que jamais il n'est vu en cet acte. Je l'ai bien vu pourtant le 6e jour, jour auquel, avant toute chose, il va droit à quelque rivière en laquelle il se lave entièrement tout le corps sans vouloir aucunement retourner au troupeau avant qu'il ne soit purifié. Ne sont-ce pas de belles et honnêtes humeurs de la part d'un tel animal ? Vous avez donc reconnu le chapitre 39 du livre 3 de l'introduction à la vie dévote. Et saint François de Sales continue ce texte en faisant remarquer que parmi tous les exemples, toutes les leçons que la nature peut donner au genre humain, l'exemple de l'éléphant est évidemment l'un des plus recommandables. Et il serait bon que tous les chrétiens mariés s'en inspirent. Une fois terminé, dit saint François de Sales, les sensualité et volupté qui font partie de la vocation des gens mariés, eh bien ceux-là, comme l'éléphant, devraient bien aussitôt se purifier de ces dites sensualités et volupté. Ils devraient s'en purifier, ils devraient s'en laver le cœur et l'affection. Et conclut François de Sales, cet avis que la nature donne aux hommes, eh bien cet avis, il est remarquablement conforme à l'excellente doctrine que saint Paul donne aux Corinthiens. Bon, eh bien, je voudrais me promener un petit peu dans cette fable de l'éléphant comme modèle de la bonne conduite conjugale. Cette idée d'une bonne conduite de l'éléphant et l'utilisation de l'éléphant comme blason, comme enluminure de la bonne sexualité conjugale, eh bien, cet exemple et ce blason n'appartiennent pas simplement à la rhétorique spirituelle du début du XVIIe siècle. En tout cas, à cette même époque, et chez un auteur qui n'est absolument pas un auteur spirituel, c'est un naturaliste qui s'appelle Aldrovandi, et donc vous savez qu'il a eu une très considérable influence sur toutes les sciences naturelles, toute la zoologie, en tout cas, du XVIIe siècle, Aldrovandi, eh bien, lui aussi, plaçait l'animal parmi les plus hautes figures de la moralité. Et il vantait de l'éléphant la munificence, la tempérance, l'équité, la fidélité, la mansuétude. Il faisait remarquer que l'éléphant répugne à tout ce qui n'est pas raisonnable, que l'éléphant d'ailleurs n'aime pas les vains discours et les paroles inutiles, et que, d'une façon générale, cet animal est, pour les mœurs et les vertus, un véritable documentum, un véritable document. Et parmi toutes ces bonnes qualités qui font de l'éléphant un document à usage humain, la plus célébrée par Aldrovandi comme par les autres, c'est encore et toujours la chasteté. En tout cas, ce qui concerne le sexe, ils s'appliquent entre eux dit Aldrovandi.

0: il s'applique entre eux à la plus grande chasteté. Ce qui est remarquable, d'un côté, c'est que encore un siècle et demi plus tard, quelqu'un comme Buffon admirera encore comment l'éléphant combine avec les plus grandes vertus sociales qui font de lui un modèle, qui font de son troupeau en tout cas, un modèle pour la société humaine. L'éléphant est courageux, il est prudent, il a du sang-froid, il est obéissant, il est fidèle à ses amis. Eh bien, à toutes ces grandes vertus qui assurent la cohésion du corps social dans le troupeau d'éléphants, eh bien, toutes ces vertus, l'éléphant ajoute aussi beaucoup de constance, beaucoup d'intensité, beaucoup de retenue aussi dans ses rapports amoureux. L'éléphant a beau être très lié, par les vertus que j'évoquais tout à l'heure, à la compagnie dont il fait partie, l'éléphant, lorsque les femelles entrent en chaleur, eh bien, montre que le grand attachement qu'il avait pour la société dont il fait partie cède, dit Buffon, à un sentiment plus vif. La troupe d'éléphants se sépare alors par couple que le désir avait formé d'avance. Si on veut en effet comprendre ce qui s'est passé dans le monde ancien, avant même la diffusion du christianisme, si l'on veut comprendre ce qu'un certain nombre d'historiens, plus ou moins explicitement, considèrent comme étant la préparation, entre guillemets, de la morale chrétienne, si on veut comprendre ce mouvement qu'on a perçu parfois comme une sorte de lente montée de la morale ancienne, païenne, vers l'idéal rigoureux et pur du christianisme, eh bien, si on veut comprendre ça, je pense qu'il ne faut pas chercher du côté de ce qui serait une transformation du code ou une substitution d'un code à un autre. Les philosophes, stoïciens ou non stoïciens, les moralistes, les directeurs de conscience, tous ces gens qui interpellaient la vie quotidienne et qui interpellaient les gens sur leur vie quotidienne, bien tous ces gens-là n'ont pas, me semble-t-il, voulu chercher à édifier un nouveau code. Ils ont, en revanche, modifier la perception éthique. Plus exactement, ils ont fait naître, ils ont jusqu'à un certain point inventé, à l'intérieur ou à côté de cette perception éthique générale dont j'ai essayé de vous donner les principes fondamentaux la dernière fois, à l'intérieur ou à côté, ils ont fait naître, fait surgir une nouvelle perception qui donc n'a pas remplacé totalement l'autre, mais s'est juxtaposé à elle et s'est imposé à un certain nombre de gens, un certain nombre de cercles, à certains groupes sociaux, à l'intérieur d'une certaine caste ou d'une certaine couche, en fait, tout ça, il faudra en reparler. Et c'est cette nouvelle perception, encore une fois, non pas universelle, mais tout de même parfaitement réelle et ancrée dans le champ social gréco-romain, c'est cette perception nouvelle que le christianisme a trouvée devant lui, et c'est elle qu'il a reprise. Bon, je dirais ceci, que dans les arts de vivre philosophiques, dont on a des témoignages pour le premier siècle avant Jésus-Christ, pour le premier, et surtout pour le premier et le second après, c'est cette période-là, encore une fois, qui m'intéresse et que je voudrais retenir, dans ces arts de vivre, eh bien, on trouve premièrement une survalorisation du mariage qui rompt le principe de continuité socio-sexuelle, et qui va donc définir le mariage comme lieu unique du rapport physique légitime. Deuxièmement, on voit une dévalorisation du plaisir qui établit, à propos de ce plaisir, un continuum de passivité et qui prescrit la tâche indéfinie de l'élision du plaisir hors de l'acte sexuel, élision inaccessible peut-être, mais qui doit être pourtant aussi parfaite, aussi complète qu'il est possible de l'avouer. On arrive très facilement à isoler le noyau de ce qui peut être considéré comme une nouvelle éthique sexuelle. Cette valorisation du mariage comme lieu unique du rapport sexuel légitime va nous amener à cette idée qu'il ne peut y avoir de rapport sexuel que sous la forme conjugale. Et deuxièmement, la transformation du principe d'activité en critique du plaisir comme passivité nous conduit à l'idée d'un acte sexuel hédoniquement neutralisé. Une relation physique, une relation sexuelle uniquement conjugale et hédoniquement neutralisée Vous voyez qu'on approche, si j'ose dire, à pas de géant, du modèle de l'éléphant dont je vous avais parlé en commençant. On y arrive donc, et on y arrive donc, vous voyez, je crois, d'une façon très logique, très intelligible, à partir du moment où on essaie de comprendre comment les arts de conduite, les technologies de conduite, les technologies du soi viennent travailler le champ d'une perception éthique.
1: Pour comprendre ce qu'est l'éthique sexuelle dans le monde grec antique, il faut examiner les traités qui définissent les règles régissant les aphrodisias, les pratiques sexuelles. C'est ce que fait avec un souci scrupuleux Michel Foucault en étudiant de nombreux textes de l'époque hellénistique. Alors que l'image traditionnelle de la société grecque masculine associe les plaisirs sexuels avec les relations entre hommes, il montre qu'un double renversement se produit sous l'influence des philosophes stoïciens. D'abord, les plaisirs sexuels deviennent suspects, potentiellement néfastes, voire dangereux. Interdits dans les pratiques cultuelles, ils sont considérés comme contrariant l'activité intellectuelle. Ensuite, le modèle conjugal s'impose, excluant les relations sexuelles hors du couple, mais aussi leur donnant au sein du couple une fonction essentiellement de procréation. Le lien affectif est privilégié par rapport au lien charnel et la subjectivité au sein du mariage se transforme. Une nouvelle économie des aphrodisias s'impose ainsi progressivement dans un contexte où le tournant autocratique des pouvoirs politiques dans la cité grecque conduit les citoyens à un repli sur le foyer et la vie familiale. Le dialogue sur l'amour du philosophe et historien Plutarque sert de guide dans l'exploration de cette nouvelle éthique.
2: Leçon du 4 mars 1981.
0: Alors, en parcourant les régimes d'existence et les arts de vivre des deux premiers siècles de notre ère, j'ai essayé de faire apparaître trois transformations qui sont, je crois, importantes pour le sujet que je voudrais traiter. Ces trois transformations, vous vous souvenez, sont celles-ci. Premièrement, un déplacement qui consiste en ceci, c'est que la question du plaisir sexuel, la question des aphrodisias et de leur régime, cette question s'est posée, me semble-t-il, de moins en moins à propos de l'amour des garçons qui avait été la question sensible, la question difficile à l'époque classique, donc de moins en moins par rapport à la question de l'amour des garçons et de plus en plus par rapport au problème de l'amour homme-femme, plus précisément même du rapport question de l'amour entre mari et femme. Voilà pour le déplacement. Deuxièmement, il me semble qu'on peut remarquer dans ces arts de vivre aussi une tendance à localiser de plus en plus à l'intérieur même du mariage les seuls aphrodisias, les seuls plaisirs sexuels légitimes. Et enfin, troisièmement, il me semble qu'on peut remarquer une tentative pour articuler, lier le régime des aphrodisias, indexer les règles d'usage de ces aphrodisias, eh bien, au rapport interne, au rapport individuel, au rapport personnel des conjoints à l'intérieur du mariage. Eh bien, de cette triple transformation, il me semble qu'un certain texte porte un témoignage tout à fait particulier, très clair, très significatif, et qui, je crois, pose très bien le problème de l'éthique sexuelle dans l'Antiquité gréco-romaine, à la veille même de la diffusion du christianisme. Ce texte qui, à la fois, représente cette triple transformation et la porte à son point le plus clair, le mieux formulé, c'est l'Erotikos de Plutarque, c'est-à-dire le dialogue sur l'amour. Bon, alors parlons donc de cet Erotikos de Plutarque, de ce dialogue sur l'amour. Ce texte, il me semble qu'il vaut la peine de s'arrêter un peu sur lui. En effet, c'est un texte qui se réfère, dans sa forme même de dialogue et de dialogue sur l'amour, qui se réfère à des formes même fort anciennes. Les thèmes aussi qu'il évoque, c'est-à-dire la comparaison entre les deux amours, celui pour les garçons, celui pour les femmes, est un thème également fort ancien, fort classique. D'ailleurs, le texte est truffé de citations ou de références explicites à des grands textes classiques, soit comme le Phèdre de Platon, soit comme le Banque. Donc, si vous voulez, il porte sur toute la culture classique grecque de l'amour et des aphrodisias un regard qui est net, explicite, voulu. Et en même temps, il utilise toute une série de références aux textes qui lui sont contemporains, c'est-à-dire aux textes, disons, qui relèvent de ces arts de vivre plus ou moins inspirés du stoïcisme et que l'on peut trouver dans les tout premiers siècles de notre ère. Donc, si vous voulez, il y a dans ce texte une double direction, regard vers le passé et en même temps référence très explicite aux conceptions modernes à l'époque du mariage. Et à travers ce texte, et grâce justement à cette double direction, cette double référence, il me semble que l'on peut voir d'une façon très claire le pivotement de toute l'éthique des aphrodisias dans la culture grecque et romaine depuis l'époque classique jusqu'à l'époque qui précède immédiatement la diffusion du christianisme. Et saisir ce pivotement dans l'éthique des aphrodisias, saisir ce pivotement me semble important pour un certain nombre de raisons de méthode, ou si vous voulez, un certain nombre de raisons qui touchent à la manière même dont il faut poser ce problème. Premièrement, saisir ce pivotement permet de bien comprendre qu'il ne faut en aucun cas traiter la morale sexuelle du paganisme comme un bloc, comme une unité en face de laquelle il y aurait adressé une autre unité tout aussi cohérente et qui serait la morale chrétienne du sexe. Il n'y a pas une morale sexuelle du paganisme, comme sans doute il n'y a pas une morale sexuelle du christianisme. Deuxièmement, il me semble que saisir ce pivotement intérieur à l'éthique grecque et romaine, saisir ce pivotement permet aussi de ne pas attribuer au christianisme et au seul christianisme toute une série d'éléments, de principes, de règles, de morale qui en fait ont été souvent attribués au christianisme mais qui, lorsqu'on regarde effectivement les processus historiques, ont été formés bien antérieurement et justement dans la pensée grecque, hellénistique et romaine. Enfin, il me semble que saisir ce pivotement, c'est intéressant aussi pour bien comprendre comment le christianisme, après avoir intégré justement cette nouvelle morale que l'on a vue se former à l'intérieur même du paganisme, après avoir intégré cette morale et en quelque sorte après avoir pendant un certain temps joué le jeu de cette morale, a ensuite, plus tard dans son histoire, à partir du 4e, 5e siècle, développé alors là quelque chose de nouveau qui est précisément l'expérience de la chèvre. Autrement dit, si vous voulez, le schéma historique que je voudrais illustrer un peu cette année et celui-ci, c'est vous montrer que comment, à l'intérieur même du paganisme, l'éthique classique des aphrodisias s'est transformée, comment elle a procédé à ce qu'on pourrait appeler une sorte de conjugalisation, si vous voulez, du régime des aphrodisias, comment cette éthique conjugalisée du sexe s'est transférée ensuite dans le christianisme, et comment, enfin, dans un troisième temps, à l'intérieur du christianisme, à l'intérieur même de l'histoire du christianisme, il y a eu toute une réélaboration de cette morale et l'émergence de quelque chose de nouveau qui est l'expérience de la chair. Autrement dit, le problème est de montrer que ce qu'on appelle la morale sexuelle conjugale n'appartient pas à l'essence même du christianisme, à la fois parce qu'on la voit se former bien avant le christianisme et parce que ce qui va définir de la façon la plus spécifique la morale, si vous voulez, le rapport du christianisme au sexe, ce n'est pas du tout une morale conjugale, c'est quelque chose d'autre, c'est l'expérience de la chair formée un peu plus tardivement, formée après les premiers développements du christianisme, formée à partir du développement du monachisme, de l'ascétisme au 4e, 5e siècle.
1: De la même manière qu'il avait cherché à récuser l'idée commune de la répression de la sexualité à partir du XIXe siècle, Michel Foucault veut démontrer que la régulation de la vie sexuelle chrétienne a sinon son origine, du moins un antécédent, dans la Grèce hellénistique et aussi dans la Rome impériale. La philosophie gréco-romaine lui permet ainsi d'étudier la manière dont se constituent des sujets éthiques à travers les transformations de la morale. Thème qu'il va prolonger avec le souci de soi.
0: Voilà, ben merci beaucoup.

0: La vie tout entière, avec sa valeur formatrice et discriminatrice. La vie considérée comme épreuve est là pour sens et pour objectif. Quoi ? Eh bien, précisément, de former le soi.
1: 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Le souci de soi.
2: La philosophie occidentale, en particulier dans la tradition socratique, s'est construite autour du précepte « Connais-toi toi-même » gravé à l'entrée du temple d'Apollon à Delphes. Or, affirme Foucault dans son cours au Collège de France de 1982 intitulé « L'herméneutique du sujet », cette maxime apparaît dans un certain nombre de textes philosophiques grecs avec une autre « Soucie-toi de toi-même ». Elle lui semble d'ailleurs souvent subordonnée. Pourtant, le souci de soi a été largement oublié ou négligé par la suite. Pour corriger cette absence, il s'engage donc dans une longue enquête de l'épicurisme et du stoïcisme au christianisme pour montrer son importance dans les fondations de la pensée occidentale, notamment à partir de la période hellénistique. À la connaissance de soi, il substitue ainsi une éthique de soi. Il ne s'agit plus d'introspection, mais de conversion. Au fil d'exercices spirituels tels que la méditation, la mémorisation du passé et l'examen de conscience, le sujet se transforme lui-même. Après avoir analysé les années précédentes, la manière dont la religion chrétienne s'imposait à travers les obligations de la foi et de l'aveu, puis dont la philosophie antique établissait les bonnes pratiques sexuelles dans le couple, Michel Foucault se penche désormais sur ce qu'il va appeler les techniques de soi. C'est une nouvelle façon d'aborder la vérité, non plus telle qu'elle est donnée au sujet, mais telle qu'il la constitue pour eux-mêmes.
1: Leçon du Collège de France du 6 janvier 1982.
0: En gros, si vous voulez, la question que je voudrais aborder cette année, c'est celle-ci. Dans quelle forme d'histoire se sont noués en Occident les rapports entre ces deux éléments qui ne relèvent pas de la pratique, de l'analyse historienne habituelle, à savoir le sujet et la vérité? Alors, je voudrais prendre comme point de départ une notion dont je crois vous avoir dit quelques mots déjà l'an dernier. C'est la notion de souci de soi. Souci de soi-même, cette notion, par ce terme, j'essaie tant bien que mal de traduire une notion grecque fort complexe et fort riche, fort fréquente aussi, et qui a eu une très longue durée de vie dans toute la culture grecque. Cette notion, c'est celle d'épiméléia et auto, que les latins traduisent avec, bien sûr, vous savez, tous les affadissements que l'on a si souvent dénoncés, ou en tout cas indiqués, par quelque chose comme cura sui. Épiméléia et auto, c'est le souci de soi-même, c'est le fait de s'occuper de soi-même, de se préoccuper de soi-même, etc. On dirait qu'il est sans doute un peu paradoxal et passablement sophistiqué de choisir pour étudier les rapports entre sujet et vérité. Cette notion d'épiméléia et auto, à laquelle l'historiographie de la philosophie n'a pas jusqu'à présent accordé énormément d'importance, c'est un peu paradoxal et sophistiqué de choisir cette notion, alors que chacun sait, chacun dit, chacun répète depuis bien longtemps que la question du sujet, la question de la connaissance du sujet, la question de la connaissance du sujet par lui-même a été originairement posée dans une toute autre formule et dans un tout autre précepte, la fameuse prescription delphique du Gnotis Eroton du « connais-toi toi-même ». Pourquoi alors donc que tout nous indique dans l'histoire de la philosophie, plus largement encore, dans l'histoire de la pensée occidentale, que c'est le Gnotis Eroton qui est sans doute la formule fondatrice de la question des rapports entre sujet et vérité, pourquoi avoir choisi cette notion apparemment un peu marginale, qui court bien sûr dans la pensée grecque, mais à laquelle il ne semble pas qu'on ait fait un statut particulier, et qui est celle de souci de soi-même, d'Épiméléia et autres. Alors, je voudrais un petit peu m'arrêter, là, dans cette première heure, sur cette question des rapports entre l'épiméléia iotou et le gnotiséoton, entre le souci de soi et le connais-toi toi-même. Quel que soit, de fait, le sens qui a été donné et qui a été prêté dans le culte d'Apollon au précepte delphique, connais-toi toi-même, il me semble que c'est un fait que lorsqu'il apparaît ce précepte delphique, ce gnotiséoton, lorsqu'il apparaît dans la philosophie, dans la pensée philosophique, c'est donc, comme c'est bien, autour du personnage de Socrate, Xénophon l'atteste dans les Mémorables et Platon dans un certain nombre de textes sur lesquels il faudra revenir. Or, lorsqu'il apparaît ce précepte delphique, ce gnotiséoton, c'est à plusieurs reprises, non pas toutes, mais c'est à plusieurs reprises et d'une manière très significative, couplé, jumelé avec le principe du souci-toi de toi-même, de l'épiméléia et autou. Je dis couplé, je dis jumelé, en fait, ce n'est pas tout à fait de couplage qu'il s'agit. C'est beaucoup plus, dans quelques textes sur lesquels on aura à revenir, dans une sorte de subordination par rapport au précepte du souci de soi, que se formule la règle « connais-toi toi-même ». Le gnotiséoton, le « connais-toi toi-même » apparaît d'une façon assez claire, mais encore une fois dans un certain nombre de textes significatifs, dans le cadre plus général de l'épiméléia et autour du souci de soi-même, comme une des formes, comme une des conséquences, comme une sorte d'application concrète, précise et particulière de la règle générale, il faut que tu t'occupes de toi-même. Il ne faut pas que tu t'oublies toi-même, il faut que tu prennes soin de toi-même. Et c'est à l'intérieur de cela que apparaît et se formule d'une façon, alors, si vous voulez, comme à la pointe même de ce souci, la règle, connais-toi toi-même. Il ne faut pas, en tout cas, oublier que Socrate, dans ce texte, bien sûr, trop connu, si vous voulez, mais qui est tout de même fondamental, l'apologie de Socrate, que Socrate, dans ce texte, se présente, enfin, dans ce texte de Platon, il se présente comme celui qui, essentiellement, fondamentalement, originairement, a pour fonction, métier et poste d'inciter les autres à s'occuper d'eux-mêmes, à prendre soin d'eux-mêmes et à ne pas se négliger. Disons que dans cette notion d'épiméléia et autou, il faut bien garder à l'esprit qu'il y a, premièrement, le thème d'une attitude générale, d'une certaine manière d'envisager les choses, de se tenir dans le monde, de mener des actions, d'avoir des relations avec autrui. L'épiméléia et autou, c'est une attitude à l'égard de soi, à l'égard des autres, à l'égard du monde. Deuxièmement, l'épiméléia et autou, c'est aussi une certaine forme d'attention, de regard. Se soucier de soi-même implique que l'on convertisse son regard et qu'on le reporte de l'extérieur sur, j'allais dire, l'intérieur. Laissons ce mot dont vous pensez bien qu'il pose tout un tas de problèmes de côté et disons simplement qu'il faut le convertir son regard de l'extérieur, des autres, du monde, etc., vers soi-même. Le souci de soi, c'est une certaine manière, implique une certaine manière de veiller à ce qu'on pense et à ce qui se passe dans la pensée. Parenté du mot épiméléia avec mélétane, mélétane qui veut dire à la fois exercice et méditation, là encore, tout ça, ça sera à élucider. Troisièmement, la notion d'épiméléia ne désigne pas simplement cette attitude générale ou cette forme d'attention retourner vers soi, l'épiméléia désigne aussi toujours un certain nombre d'actions, d'actions que l'on exerce de soi sur soi, d'actions par lesquelles on se prend en charge, par lesquelles on se modifie, par lesquelles on se purifie, par lesquelles on se transforme et se transfigure, et de là, toute une série de pratiques qui sont pour la plupart autant d'exercices qui auront dans l'histoire de la culture, de la philosophie, de la morale, de la spiritualité occidentale, une très longue destinée. Par exemple, c'est la technique de méditation, c'est les techniques de mémorisation du passé, c'est les techniques d'examen de conscience, c'est les techniques de vérification des représentations à mesure qu'elles se présentent à l'esprit, etc.
2: La relation à soi se constitue à travers des épreuves, le jeûne, l'abstinence, l'endurance, auxquelles se soumet le sujet. Mais elle s'élabore aussi au fil de la vie elle-même, qui devient une somme d'épreuves par lesquelles le malheur et la souffrance participent de la formation de la subjectivité. Il ne s'agit pas d'annuler la douleur, mais d'apprendre sur soi grâce à elle. Ainsi, les stoïciens, Sénèque et Épictète en particulier, mais aussi un peu plus tard les chrétiens avec leurs martyrs, donnent un sens à l'infortune et à l'affliction. Avec cette idée de vivre pour soi, c'est un tournant éthique radical que prend Michel Foucault. Beaucoup y ont même vu une soudaine mise à distance de la question du pouvoir. Il semble pourtant s'en défendre en rappelant que Socrate disait à son disciple, le général athénien Alcibiade, que pour devenir un grand homme politique, il lui fallait d'abord s'occuper de lui-même.
1: Leçon du 17 mars 1982.
0: Une des choses importantes dans cette ascétique des philosophes à l'époque impériale, c'est l'apparition, le développement de l'idée que l'épreuve, la probation, ne doit pas être simplement, à la différence de l'abstinence, une sorte d'exercice formateur dont on fixe les limites à un certain moment d'existence, mais que la probation peut et doit devenir une attitude générale dans l'existence. C'est-à-dire qu'on voit apparaître, je crois, cette idée capitale, vous pensez bien, que la vie doit être reconnue, pensée, vécue, pratiquée comme une épreuve perpétuelle. Bien sûr, cette idée, elle est surtout rampante. Je veux dire, dans le sens qu'il n'y a pas, je n'ai pas rencontré de réflexion systématique, de théorisation générale de ce principe que la vie est une épreuve, en tout cas aucune théorisation qui puisse ressembler par ses dimensions à ce qu'on trouvera dans le christianisme. Mais il me semble que c'est une idée qui est tout de même fort clairement formulée dans un certain nombre de textes, en particulier chez Sénèque et chez Épictète. Ces deux grands thèmes de la vie comme épreuve tout au long de son déroulement. Et l'idée que l'épreuve est une discrimination, eh bien, cette idée a été, vous le savez bien, transférée de l'ascétique philosophique dont je vous parle à la spiritualité chrétienne. Mais avec évidemment une toute autre allure, d'une part, parce que cette idée de la vie comme épreuve va devenir, alors, dans le christianisme, non pas simplement une espèce d'idée sommet, mais au contraire, une idée absolument fondamentale. Ce ne sont pas simplement quelques philosophes particulièrement raffinés qui vont poser le principe, ou poser comme idéal, que l'on doit considérer et vivre sa vie comme une épreuve perpétuelle. Au contraire, tout chrétien sera appelé à considérer que la vie n'est rien de plus qu'une épreuve. Seulement en même temps, que le principe, si vous voulez, sera généralisé et deviendra prescriptif pour tout chrétien, en même temps, alors, les deux questions dont je vous parlais tout à l'heure et qui sont curieusement non théorisées chez les stoïciens vont devenir les foyers, parmi les foyers les plus actifs de la réflexion et de la pensée chrétienne. C'est le problème, bien sûr, de à quoi est-ce que prépare la préparation de la vie. C'est évidemment la question de l'immortalité, du salut, etc. La question de la discrimination, eh bien, c'est la question fondamentale au cours de laquelle a tourné sans doute l'essentiel de la pensée chrétienne. Qu'est-ce que c'est que la prédestination? Qu'est-ce que c'est que la liberté de l'homme devant la toute-puissance divine? Qu'est-ce que c'est que la grâce? Comment peut-il se faire que, avant même qu'il fût né, Dieu a aimé Jacob et aime Ésaü? Donc, si vous voulez, vous avez à la fois transfert ces questions et en même temps une économie toute différente, et dans la pratique et dans la théorie. Mais si j'ai évoqué tout ça, c'est que ce que je voulais vous montrer, c'était, me semble-t-il, un phénomène, je crois, important dans l'histoire de cette vaste culture de soi qui s'est développée à l'époque hellénistique et romaine et que j'ai essayé cette année de vous décrire. Bon, je dirais en gros ceci, c'est qu'il me semble qu'à l'époque classique, depuis l'époque classique, le problème était de définir une certaine techné ou biou, un certain art de vivre, une certaine technique d'existence. Et vous vous souvenez, c'était à l'intérieur de cette question générale de la techné ou biou, c'était à l'intérieur de cette question que s'était formulé le principe s'occuper de soi-même. L'être humain est tel, et son bios, sa vie, son existence sont telles, qu'ils ne peuvent pas, ces humains, vivre leur vie sans se référer à une certaine articulation rationnelle et prescriptive qui est celle de la technique. Bon, on touche là à un des gros noyaux, sans doute, de la culture, de la pensée et de la morale grecque, aussi pressante que soit la cité, aussi importante que soit l'idée de l'homos, aussi largement diffusée que soit la religion dans la pensée grecque, ce n'est jamais ni la structure politique, ni la forme de la loi, ni l'impératif religieux qui sont capables, pour un grec ou pour un romain, mais surtout pour un grec, qui sont capables de dire ce qu'il faut faire dans la vie, ce qu'il faut faire concrètement tout au long de sa vie, et surtout, ils ne sont pas capables de dire ce qu'il faut faire de sa vie. La techné tou biou s'inscrit, je crois, dans la culture grecque classique comme la marque dans le creux qui est laissée aussi bien par la cité, la loi que la religion quant à cette organisation de la vie. La liberté humaine trouve à s'obliger, pour un grec, non pas tellement, non pas seulement dans la cité, non pas tellement ni seulement dans la loi, non pas dans la religion, mais dans cet art de soi-même que l'on pratique soi-même. Bon, c'est à l'intérieur donc de cette forme générale de la techné tou biou que se formule le principe, le précepte, s'occuper de soi-même. Et on l'a vu justement, comment quelqu'un comme Alcibiade, voulant faire une carrière politique, mener la vie d'un gouvernant, eh bien, est rappelé par Socrate à ce principe dont il ne s'était pas douté, tu ne peux pas développer la techné dont tu as besoin, tu ne peux pas faire de ta vie cet objet rationnel que tu veux faire si tu ne t'occupes pas de soi-même. L'épimélégae et tout s'inscrit donc dans la nécessité de la technique, de la technique de l'existence. Or, je crois que ce qui s'est passé, et ce que j'ai essayé de vous montrer au cours de cette année, c'est ceci. C'est qu'à l'époque dont je vous parle, enfin disons à l'époque hellénistique et à coup sûr à l'époque impériale du Haut Empire que j'ai surtout étudié, on assiste à une sorte d'inversion, de torsion sur place entre technique de vie et souci de soi. Il me semble que ce qui se passe en effet, c'est que désormais, le souci de soi n'est pas un élément nécessaire et indispensable à la techné tou biou, à la technique de vie. Le souci de soi n'est pas quelque chose par quoi on doit commencer si l'on veut effectivement définir comme il faut une bonne technique de vie. Désormais, il me semble que le souci de soi, non seulement traverse, commande, soutient de bout en bout tout l'art de vivre, non seulement il faut pour savoir exister, savoir se soucier de soi, mais désormais, il me semble que c'est la techné tou biou, la technique de vie, qui s'inscrit tout entière dans le cadre désormais autonomisé du souci de soi. Ce qui se dégage de l'idée que la vie doit être prise comme une épreuve. Cela veut dire ceci, c'est que la vie tout entière, dans sa valeur, avec sa valeur formatrice et discriminatrice. La vie considérée comme épreuve est là pour sens et pour objectif quoi ? Eh bien, précisément, de former le soi. On doit vivre sa vie de telle manière que à chaque instant, on se soucie de soi et que ce qu'on trouve au terme énigmatique d'ailleurs de la vie, vieillesse, instant de la mort, immortalité, immortalité dans l'être diffuse en l'être rationnel, immortalité personnelle, peu importe. De toute façon, ce qui doit être obtenu à travers toute la techné que l'on met dans sa vie, eh bien, c'est précisément un certain rapport de soi à soi, un certain rapport de soi à soi qui est le couronnement, l'accomplissement et la récompense d'une vie vécue comme épreuve. La techné tou biou, la façon de prendre les événements de la vie, doivent s'inscrire dans un souci de soi qui est maintenant devenu général et absolu. On ne s'occupe pas de soi pour mieux vivre, on ne s'occupe pas de soi pour vivre plus rationnellement, on ne s'occupe pas de soi pour gouverner les autres comme il faut. C'était ça, en effet, la question d'Alcibiade. On ne s'occupe plus désormais de soi, donc pour mieux vivre ou pour mieux gouverner les autres. On doit vivre pour faire en sorte d'avoir à soi le meilleur rapport possible. À la limite, je dirais d'un mot, on vit pour soi, mais en donnant à ce « pour » évidemment un sens tout à fait différent de celui qui est donné dans la formule traditionnelle « vivre pour soi ». On vit avec, comme projet fondamental de l'existence, le support ontologique qui doit justifier et fonder et commander toutes les techniques d'existence, c'est bien précisément le rapport à soi.
2: Le souci de soi comme alternative à la connaissance de soi offre une nouvelle perspective sur la philosophie gréco-romaine et au-delà, sur la manière de penser la question éthique. C'est dans l'œuvre de Michel Foucault une ouverture qui se concrétisera un peu plus tard avec sa théorie de la formation du sujet moral. Mais probablement parce qu'il percevait que le vivre pour soi pouvait sembler réducteur, il s'engage l'année suivante dans un cycle sur le gouvernement de soi et des autres.
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8: Ravi de vous accueillir ici pour discuter avec vous. Nous allons discuter. Vous êtes professeur émérite d'histoire contemporaine à l'Université Paris-Nanterre. Je voudrais savoir, Annette Becker, est-ce que vous vous souvenez le moment où vous avez rencontré Marc Bloch ? Marc Bloch par ses écrits, bien sûr.
9: Bien sûr. Je me souviens extrêmement bien parce que c'est aux États-Unis. Marc Bloch, L'étrange défaite, a été traduite en anglais. J'avais 25-26 ans, je commençais à faire ma thèse aux États-Unis et je n'avais jamais lu Marc Bloch. Incroyable. Et c'est un ami américain qui avait vu l'édition américaine qui m'a dit « Mais tu connais c'est L'étrange défaite ?» Alors, bien sûr, je connaissais Marc Bloch, le médiéviste, mais L'étrange défaite était complètement sous les radars. Alors évidemment, maintenant, je suis âgée, donc il faut dire dans les années 70, c'était avant le retour de Marc Bloch et son importance incroyable. Mais à la fin des années 70, non. C'était le grand médiéviste. Si, mes professeurs d'histoire médiévale m'en parlaient énormément. J'avais lu La Société féodale, mais L'étrange défaite, j'étais passée à côté. Je pense que c'était le cas de l'essentiel des Français à l'époque.
8: Vous l'avez lu en anglais, donc ?
9: Non, je ne l'ai pas lu en anglais parce que l'ami américain me dit « Mais c'est une traduction, on va bien le trouver. » Et à la bibliothèque de Yale, il y a tout. Donc il y avait L'étrange défaite en français.
8: Qu'est-ce que vous faisiez aux États-Unis à ce moment-là, Nathalie ?
9: Je faisais ma thèse. En fait, je suis une nomade physique et une nomade de l'esprit. J'ai fait une thèse d'histoire moderne sur les réveils religieux au XVIIIe siècle. En Amérique du Nord, en particulier dans les colonies du centre, comme on dit, la Pennsylvanie, l'État de New York. Et donc, j'ai été boursière à Yale. J'ai eu un Fulbright pour aller faire ma thèse à Yale. Et donc, j'ai été à très bonne école dans cette excellente université de Yale avec Jean Delémaux comme professeur. Et j'ai travaillé en particulier sur les terreur des nouveaux convertis au moment où il écrivait l'histoire de la peur.
8: C'est ce qui va nous intéresser aujourd'hui dans cette conversation, c'est de comprendre un cheminement intellectuel, comment on passe d'un sujet à un autre, comment vous, historienne, vous vous emparez d'un sujet et puis, eh bien, il y a l'évolution de la recherche historique qui fait que notre propre regard change et puis l'évolution personnelle aussi qui fait que l'on a un intérêt particulier pour tel ou tel sujet. D'ailleurs, qu'est-ce que vous avez attiré sur l'histoire moderne ? Qu'est-ce qui vous attirait là-dedans ?
9: En fait, ce qui m'attirait, c'était l'histoire de la foi. Et j'avais fait un mémoire d'histoire médiévale, cette fois, sur la foi au XVe siècle en Italie. Disons que j'avais travaillé un peu sur les traces de Boucheron avant même qu'il existe, parce qu'il est beaucoup plus jeune que moi. Et puis, c'est le hasard de la vie qui a fait que j'ai voulu aller aux États-Unis et que jeune agrégé d'histoire, aller aux États-Unis pour faire de l'histoire médiévale, c'était un peu bizarre. Donc, j'ai cherché quelque chose qui ressemblait et je suis tombée sur ces presbytériens du réveil, qui étaient des gens très, très énergiques et qui ressemblaient au Saint Bernardin de Sienne sur lequel j'avais travaillé. Donc, j'étais passée de catholique à protestant, mais avec la même vision de la foi, quelque part. Et c'est ça qui m'intéressait. Et puis, ils ont rencontré quelque chose qui va devenir mon sujet, mais je ne le savais pas à l'époque, ils ont rencontré la guerre. Et j'ai travaillé pour la première fois sur une zone de violence, violence religieuse et violence de guerre, sans savoir que ça serait ensuite le centre de ma vie.
8: Là, nous sommes aux États-Unis, nous sommes dans les années 1970, c'est bien cela ?
9: 70-80, oui.
8: L'étrange défaite, vous nous avez dit, vous lisez cet ouvrage, c'est un éveil pour l'historienne sans doute, pour la citoyenne aussi.
9: À ce moment-là, j'étais persuadée que je serais une historienne qui irait du Moyen-Âge à l'époque moderne. Je n'avais aucune idée qu'un jour j'étudierais notre temps. Pour moi, c'était, disons, de l'histoire de famille. Et donc, j'ai lu L'étrange défaite en me disant « Ah, ben, c'est exactement ce que me racontaient mes grands-parents. » Mais je ne l'ai pas du tout senti comme un ouvrage d'histoire générale. Pour moi, c'était quelque chose qui me permettait de comprendre la vie de mes grands-parents et de mon père caché, de ma mère résistante. Voilà ce que je comprenais dans L'étrange défaite. D'ailleurs, et ce que j'avais entendu d'affreux sur le pétinisme, évidemment, toute mon enfance. J'étais d'une famille de résistants, donc évidemment, je n'avais entendu que des horreurs sur le pétinisme. Et puis tout d'un coup, on m'expliquait ce qu'avaient été les racines du pétinisme dans la société de la fin des années 30. Et pour moi, c'était un éclaircissement, mais je le pratiquement comme un éclaircissement personnel. Je n'ai jamais cru une seconde quand je pense que demain, je vais parler de Bloch dans l'amphithéâtre en face. Jamais j'aurais pensé ça à ce moment-là.
8: D'ailleurs, la question que l'on se pose souvent, c'est comment nous en sommes venus à l'histoire. Comment vous, Annette Becker, vous avez décidé de vous investir dans l'histoire, de faire des études d'histoire même tout simplement ? C'est pas une évidence, hein, déjà.
9: Alors pour moi, c'était toujours une évidence. J'étais la fille d'un historien. Et mes parents ont divorcé quand j'étais très jeune. Et des deux côtés de la famille, l'histoire était une passion. Mon père était historien professionnel et ma mère était passionnée par la politique. Et par l'histoire aussi, mais surtout par la politique. Et donc j'ai été élevée, d'une part dans les récits de la Seconde Guerre mondiale, des caches, des persécutions, de la résistance, de la lutte. Et d'autre part, ils étaient communistes après la Deuxième Guerre mondiale. Donc j'ai été élevée dans le communisme, j'ai appris à lire dans Pif le chien, paraît-il. Et aussi, eh bien... C'était au moment où moi j'arrivais à comprendre quelque chose, c'était la fin du communisme. Et la fin du communisme, ça veut dire très clairement, ma mère, je suis de 53, ma mère en 53, enceinte de moi, est allée à l'enterrement déplacé de Staline à Paris, et elle a pleuré parce qu'elle perdait le grand homme. Et 3 ans après, elle se rendait compte, comme elle me le disait, qu'elle avait aimé un criminel de masse. Et donc, j'ai été élevée là-dedans. Et pour moi, tout ça était passionnant, mais devait rester un peu dans la famille. Mais moi, je voulais étudier l'histoire d'avant. Et donc, c'est pour ça que quand je suis rentrée à l'université, à l'époque, c'était très libre, ça allait un peu moins maintenant, mais on pouvait absolument choisir tous ces cours. Et je n'ai choisi aucun cours d'histoire contemporaine. Je n'ai fait que de l'histoire ancienne, médiévale et moderne, parce que la contemporaine, c'était l'histoire du père, donc il ne fallait quand même pas faire comme le père, mais en revanche, c'est là que j'avais appris l'intérêt pour le passé.
8: Votre père, Jean-Jacques Becker, spécialiste de la Première Guerre mondiale,
9: absolument.
8: Il ne fallait pas pour vous explorer son champ d'études.
9: Non. En plus, quand on a 18-20 ans, on n'a pas trop envie d'être trop proche de ses parents. On veut s'émanciper. Mais pour reprendre la phrase de Bloch, hein, c'est les vivants qui vont vers les morts et les morts qui vont vers les vivants. Et ceux qui étaient encore vivants, ce n'était pas pour moi.
8: Qu'est-ce qui a fait la bascule? Qu'est-ce qui vous a conduit vers des sujets plus proches de nous?
9: Alors, la bascule a été une commande d'éditeur. En fait, j'étais en train de finir ma thèse et j'habitais New York. J'enseignais au lycée français de New York. Et j'ai reçu un coup de téléphone d'un éditeur. Il me dit, est-ce que vous êtes vraiment historienne? J'ai dit, oui, je suis vraiment historienne. Est-ce que vous voudriez faire un livre sur les monuments aux morts? Et alors, je lui ai dit, écoutez, je finis ma thèse sur le XVIIIe siècle. Mais oui, j'ai une passion pour les monuments morts, je dois le reconnaître. Et il m'a dit, écoutez, dès que vous rentrez en France, venez me voir, moi ça m'intéresse. Et au lieu d'éditer ma thèse, que je n'ai jamais éditée, alors que j'avais un contrat du CNRS pour l'éditer, je me suis mise à faire ce livre.
8: Les monuments aux morts, patrimoine et mémoire de la Grande Guerre. Mmh. Et ça y est, nous y sommes dans la Grande Guerre. Nous sommes en
9: voilà
8: 1988 ici.
9: Exactement.
8: C'est suffisant pour vous dire à ce moment-là, je vais maintenant étudier cette période-là, la Grande Guerre?
9: Alors, ce n'était pas suffisant, mais j'ai rencontré des gens formidables. Et c'est ces gens qui m'y ont amené. Donc, mon père, à ce moment-là, trouvait absolument bizarre que j'ai fait une thèse qui était jugée comme une thèse formidable, mais que je ne l'éditais pas. Je fais ce livre sur les monuments morts. Il me dit, écoute, on m'a demandé de m'occuper d'un musée, c'est le futur historial de la Grande Guerre. Puisque tu t'intéresses aux monuments aux morts, regarde si tu ne peux pas te joindre à l'équipe. Bon, je lui ai dit, bon, pourquoi pas, ça peut être intéressant. Mais entre deux, j'avais pris un poste de maître de conférence en histoire moderne, bien sûr, sur ma thèse. Et j'ai commencé à penser que je ferais les deux, juste les monuments aux morts dans un coin. C'était sans compter sur Jay Winter, le grand historien américain qui faisait partie de la bande de l'Historial. Et il a vu mon livre. Et il m'a dit, vous êtes sûr que ça vous intéresse vraiment, le réveil religieux aux États-Unis? Moi, je pense que vous devriez rejoindre complètement notre équipe. Alors, je lui ai dit, écoutez, franchement, je sais pas, mais en effet, votre équipe est très intéressante. Alors, il y avait lui, il y avait l'Allemand Gerd Krommage, et comme petit jeune, il y avait Stéphane de Doin-Rousseau. Et J'ai évidemment beaucoup aimé l'équipe tout de suite. Alors, il y avait mon père dans l'équipe, ce qui était quand même pas très facile. Mais il a été très fair-play. Il a considéré que... Oui, j'avais fait aussi des études d'histoire de l'art en même temps que d'histoire. Donc, il a considéré que les artistes, les objets, c'était plutôt pour moi. Et que lui, il connaissait l'histoire de la guerre beaucoup mieux que moi. Jusqu'à aujourd'hui, d'ailleurs, ça a toujours été le cas. J'ai jamais été une spécialiste de l'histoire... bataille, mais comme c'était plus la mode, ça tombait bien. Et donc, j'ai appartenu à cette équipe. Et une fois que j'ai appartenu à cette équipe, je croyais que j'allais rester en histoire américaine, mais c'était pratiquement impossible. Et donc, j'ai continué dans mon sens intellectuel, quand même, la foi, bien sûr. Et comment on croit en temps de guerre. Et c'est comme ça que j'ai écrit « La guerre et la foi », qui est mon premier livre d'histoire contemporaine, et qui était à la fois un livre sur la France, mais aussi sur les États-Unis, avec l'engagement des États-Unis dans la Première Guerre mondiale. Donc ils arrivent très tard dans cette guerre, mais avec une foi ardente et cette résolution qui tient à l'idée que cette guerre... sera la dernière des guerres et qu'on ne fera plus jamais la guerre. Et ça, c'est une idée qui est entièrement religieuse. Donc je retrouvais dans ces idées mes sermons du XVIIIe siècle qui disaient « faisons la guerre aux Indiens » ou quand c'était les Américains, c'est juste avant la défaite française au Canada, au moment où les Français perdent le Canada. Donc luttons contre les Français catholiques, nous les protestants, croyons bien fort et les Indiens seront de notre côté. Ils n'ont pas très bien réussi parce que les Indiens se sont évidemment divisés en deux. Mais c'était l'idée. Et d'une certaine façon, dans la Première Guerre mondiale, dans cette espèce de haine générale de celui qui vous ressemble, hein, c'est ce que Freud avait appelé à peu près au même moment le narcissisme de la petite différence, eh bien, on retrouvait exactement la même chose. Il faut vraiment haïr l'autre pour pouvoir le combattre. Et il est facile à haïr s'il n'est pas de la même culture, s'il n'est pas de la même civilisation. On sait bien que les deux civilisations, hein, françaises et britanniques, d'un côté, et allemande et autrichienne de l'autre, pour ne pas parler tout de suite des Turcs et des complications génocidaires, bien évidemment, sont des cultures qui se ressemblent énormément. Et qui se ressemblent sans doute beaucoup moins que la culture russe, alors qu'ils sont alliés avec les Russes. Donc il faut trouver toutes sortes de biais qui ressemblaient aux biais que mes pasteurs du XVIIIe siècle essayaient de trouver pour convaincre que c'était très bien d'aller se battre contre les Canadiens.
8: Ouais, nous sommes partis des pasteurs au XVIIIe siècle aux États-Unis et nous arrivons ici, en passant par les monuments aux morts, à la guerre et la foi, de la mort à la mémoire. Là, on est en 1994. Je trouve ça formidable, Annette Becker, hein, de suivre ce cheminement de vie et cheminement intellectuel avec votre formation, vous l'avez dit, de moderniste, cet intérêt pour l'art. Est-ce que vous pensez que, justement, ça a permis d'avoir... de votre côté, un regard particulier sur ce qui se passait alors pour l'étude de la Première Guerre mondiale. Et il y a aussi un phénomène de génération, hein, aussi de votre génération. D'autres, vous avez cité Stéphane Audouin-Rouzeau, commençaient déjà à porter un autre regard sur la Première Guerre mondiale.
9: Oui, ça, je pense que c'est très, très important, l'idée de la génération et l'idée des années 90. Parce que les années 90, c'est la guerre en Bosnie. C'est ce nom de Sarajevo, sans arrêt. Je disais que je ne connais pas l'histoire bataille, mais quand même, Sarajevo, c'est quand même incroyable de penser qu'on est dans les années 90 et qu'on entend ce nom en permanence. On avait l'impression que Sarajevo avait été quelque part oublié comme étincelle de la Grande Guerre et qu'on avait tout oublié. La Grande Guerre qui aurait été une troisième guerre balkanique, finalement, et puis cette troisième guerre balkanique qui était devenue une guerre mondiale. Et puis tout d'un coup, cette violence à l'intérieur de cette ex-Yougoslavie, de cette Serbie qui était si violente en 1914 parce qu'ils n'avaient pas de... Leur nation n'avait pas de pays, de frontières à elle. Et on retombait là-dessus alors qu'on croyait qu'on avait apaisé les choses après la Deuxième Guerre mondiale. Il avait fallu deux guerres mondiales pour apaiser, et tout d'un coup, ça a recommencé. Et je dois dire que ce cycle, eh bien, il n'est toujours pas terminé. On est toujours dans ce cycle-là. Et être devenu spécialiste à ce moment-là, c'était à la fois exaltant, et je crois qu'on était... intellectuellement, je dirais, avec Stéphane en particulier, mais avec les plus âgés aussi, je crois qu'on était optimistes. Et malheureusement, 30 ans plus tard, on est plutôt pessimistes maintenant. Et le

0: on met le génocide des Arméniens. Et puis, évidemment, pour moi, plus que pour Stéphane, qui est plus resté Première Guerre mondiale et Rwanda, alors que pour moi, finalement, c'était peut-être les affaires de famille du début, je suis revenue à la Shoah. Mais vraiment, je suis absolument persuadée, et on l'a écrit dans Retrouver la guerre avec Stéphane, et je pense que c'est vrai, c'est vraiment la découverte de l'explosion de l'ex-Yougoslavie qui a été absolument centrale avec cette violence. Parce que au même moment, hein, dans les années qui ont précédé, il y a eu bien sûr l'explosion de l'Union soviétique, la recomposition de tous ces pays, la Tchéquie, la Slovaquie, etc. Mais ça s'est fait largement, sauf petites escarmouches, même en Roumanie, sans beaucoup de violence. Mais cette violence immense et cette haine incroyable, cette haine qui passe sur les femmes, ces viols systématiques, ça... C'était quelque chose de nouveau pour l'après-Seconde Guerre mondiale. On entrait dans un nouveau cycle. Et je crois que tout de suite, on a compris qu'on rentrait dans ce nouveau cycle, mais on avait comme une ferveur intellectuelle à le comprendre. Et ça nous permettait aussi de comprendre le passé. Et je crois, malheureusement, en 2025, on est un peu à la fin de tout ça. Et que cette ferveur intellectuelle, elle est maintenant un peu brisée, je dirais.
1: Vous avez écrit deux ouvrages avec Stéphane Audouin-Rouzeau en cette fin des années 1990, début des années 2000, au sujet de la Grande Guerre.
0: Bien sûr.
1: Et vous nous avez dit, Annette Becker, que ce sont des cheminements différents qui vous ont conduit l'un et l'autre à réfléchir au génocide des Tutsis au Rwanda. Alors, quels sont les cheminements pour Stéphane Audouin-Rouzeau? C'est quoi?
0: C'est un petit peu le hasard, mais moi, à l'époque, j'étais encore prof à Lille. Et donc, j'avais énormément d'étudiants belges qui passaient la frontière et qui, tout de suite, ont été hantés par le génocide, d'autant plus qu'il y avait eu, évidemment, les casques bleus belges qui avaient été assassinés tout au début du processus. Pour Stéphane, ça a été un peu plus long. Il l'a découvert plus tard par ses étudiants, en fait, et en particulier par Hélène Dumas. Et puis, en fait, ça s'est un petit peu croisé, parce que moi qui l'avais rencontré tout de suite, et j'avais réfléchi avec mes étudiants, plusieurs avaient fait des masters, même une thèse, mais je n'avais pas poursuivi. Alors que Stéphane, au moment où il a rencontré Hélène Dumas, qui est devenue sa thésarde, alors à ce moment-là, il est allé au Rwanda, et c'est grâce à lui et à Hélène que je suis allée, pour ma part, au Rwanda, pour la première fois, et où j'ai découvert sur place ce que je connaissais pour les Arméniens, ce que je connaissais bien sûr très bien pour les Juifs, mais ça faisait longtemps. Tandis que pour le Rwanda, ça s'était passé quelques années auparavant. Et être présent au milieu de gens qui sont des rescapés d'un génocide, en plus dans un pays où il y a une très grande pauvreté, donc on mêle le traumatisme réel du génocide et la pauvreté générale qui fait que les gens ont du mal à s'en sortir. Et par ailleurs, on assiste à des ouvertures de fosses et on sent l'odeur de la mort. Et se trouver face à l'odeur de la mort, ça je le dois à Stéphane, qui nous a emmenés là. Et je dois dire que c'est quelque chose qui fait beaucoup plus que beaucoup de livres d'histoire.
1: Qu'est-ce que ça a apporté à votre démarche, à votre écriture, en tant qu'historienne, Annette Becker, de vivre ces moments-là?
0: Je dirais que depuis, j'avais toujours eu tendance à m'intéresser aux êtres humains. Mais depuis, je fais beaucoup plus attention à chaque geste, à chaque façon de parler, à chaque objet qu'on peut avoir dans la main. Par exemple, pour mon dernier livre, j'ai fait très attention aux enveloppes quand je lisais des lettres, aux flammes des enveloppes, aux timbres. J'ai compulsé énormément de dossiers parce que nous, historiens, il y a toujours des dossiers. Donc, quand c'est le XXe siècle, c'est plein de tampons, c'est plein de marques d'identité, évidemment. Et je voyais des gens qui étaient morts depuis très longtemps et... Les dossiers de ceux que j'étudiais avaient été assassinés, bien sûr, dans la Shoah. Et je me disais, mais j'ai

0: Alors, photo d'identité, parce que c'était des gens qui avaient demandé des visas à un certain moment et qui étaient conservés. J'ai leur photo d'identité. Je vois la cravate de celui-là qui s'était super bien habillé pour avoir une belle photo sur sa carte d'identité, pour avoir plus de chances d'avoir un visa pour les États-Unis, mettons. J'ai la forme de ses doigts. Et puis là, il a disparu. Qu'est-ce que je peux faire avec cet être humain qui n'existe plus que par sa photo, par tout ce qu'il raconte de son parcours épouvantable? Je suis née à Prague, j'ai dû fuir, je me suis retrouvée en Italie, j'ai dû fuir, je me suis retrouvée à Nice, j'ai dû fuir, je me suis retrouvée... Ah, on m'a envoyée à Rivesalt, mais non, on ne m'a pas gardée parce que j'étais hongroise d'origine, donc je n'étais pas déportable. Chaque fois avec des tampons, chaque fois avec des nouvelles photos. Et c'est une façon de faire de l'histoire où j'ai l'impression que vraiment chaque être humain est là. Et j'ai l'impression d'être blochienne, puisqu'il disait que là où est l'historien est comme l'ogre de la légende, hein, là où est la chair humaine, il sait que là est son butin, là où est son travail. Et chair humaine, bon, il a un petit peu exagéré, j'ai trouvé, avec l'ogre, mais bon, c'est mignon, mais vraiment l'être humain. L'être humain, et il me semble que j'ai beaucoup de chance, parce qu'on vit une époque où l'histoire est faite de mes collègues, de mes amis, qui travaillent tous comme ça, quel que soit leur sujet. Alors évidemment, moi je travaille sur des massacres de masse, donc j'ai beaucoup de morts, mais quel que soit le sujet, on travaille comme ça. Et je pense que c'est un grand moment pour les historiens. C'est pas un grand moment pour vivre dans ce monde bouleversé, mais c'est un grand moment pour les historiens.
1: Oui, parce que nous sentons bien qu'il y a une place à donner à l'historien et à l'historienne dans le débat public. Et ici, c'est un écho magistral à ce que vous nous disiez de l'étrange défaite de Marc Bloch. C'est l'historien pris dans un moment qui essaie de comprendre ce moment et qui donne une analyse. Cette analyse vaut pour le moment, mais elle vaut pour le futur. Vous avez lu l'étrange défaite dans les années 1970 et vous avez dit combien, Annette Becker, cela a été éclairant pour le passé. La lecture de l'étrange défaite est toujours aussi éclairant pour d'autres moments de l'histoire.
0: Absolument. Il parle en ancien combattant de la Première Guerre mondiale. Il est un combattant de 40. Et ce que j'adore chez lui, c'est cette honnêteté. Il dit toujours « je » ou il dit « nous ». Il se met dans le paquet et il dit « nous pensions en retard ». Et l'idée qu'à un certain moment, il faut regarder le présent et le futur. Et que ce qu'on n'a pas fait en 39-40, c'est qu'on a pensé que les méthodes de la guerre précédente allaient fonctionner, ou qu'on allait se protéger, la fameuse ligne Maginot, pendant que les ennemis, et en l'occurrence, c'était plus le narcissisme de la petite différence, c'était des ennemis implacables, prêts à faire une guerre d'annihilation, et nous, on pensait en retard, on pensait Première Guerre mondiale, en étant résolu, en se battant correctement, en faisant de grands bombardements, on allait y arriver, mais sur une grande ligne de front, sans penser. Et alors évidemment, récemment, on m'a donné l'occasion de comparer De Gaulle à Marc Bloch, et c'était vraiment très intéressant de m'avoir donné ce sujet, parce que je n'aurais pas pensé de moi-même. Mais c'est incroyable, parce qu'ils disent des choses très semblables. Et De Gaulle aussi dit « on pensait en retard ». L'armée pense en retard, et il le dit très tôt, il le dit dès le début des années 30. Si on continue à être comme ça, ben, ça va être catastrophique. Et je crois que c'est une bonne leçon d'humanité en général. Il ne faut pas penser en retard. Il faut penser dans son temps. Il faut penser pour le futur. Je ne dis pas que c'est facile, mais je pense que c'est très, très important. Il ne faut pas essayer de penser qu'il y a un passé idéal où tout se passait formidablement bien et on va faire pareil, on va répéter. Et je crois que c'est une bonne leçon pour aujourd'hui. Ceux qui sont, disons, sur l'extrême droite de l'échiquier, dans tous les pays européens, je ne pense pas spécialement à la France, ils ont cette tendance de penser « c'était mieux avant ». tous les populismes, c'est ça, une espèce de peuple inventé qui n'a rien à voir avec la réalité du peuple hongrois ou du peuple français. Un peuple inventé qu'on va reproduire à l'identique. Et tous ceux qui ne sont pas identiques, on va les éliminer. Et ça, ça me paraît extrêmement dangereux. C'est ça, penser en retard.
1: Il y a un moment où c'est un peu comme le sparadrap du capitaine Haddock. On n'arrive pas à se débarrasser de son passé. Alors dans ce cas-là, puisqu'on ne peut pas s'en débarrasser, on le réécrit, on le réinvente à sa manière. Et c'est ici que la parole de l'historienne, de l'historien devient importante pour rappeler les choses, tout simplement.
0: Oui, alors décidément, Bloch sera notre fil conducteur, mais pourquoi pas ? Il y en a de pire. Il disait aussi que l'histoire était là. La science du changement, ça c'était une des choses qu'il disait. Et il disait aussi qu'il voulait qu'on mette sur sa tombe « Dilexit veritatem ». Il a aimé la vérité. Et évidemment, certaines grandes âmes d'aujourd'hui, ou belles âmes, pensent que vraiment aimer la vérité, c'est un petit peu ridicule, c'est un petit peu positiviste, hein. On va mettre des fiches les unes à côté des autres. Et puis... Non, ce n'était pas du tout ce qu'il voulait dire. Il voulait dire chercher avec la critique des sources, qui est la base de notre travail, en ayant le plus de sources possibles. Et il avait une imagination incroyable. Il adorait le cinéma et pensait que dans les années 30, il aurait déjà fallu faire des thèses sur le cinéma. Il était extrêmement en avance. Donc tout ce qui permettait d'approcher les hommes et les femmes du passé, eh bien, ça permettait d'approcher la vérité. Et donc, ce n'est pas une vérité qui sorte toute harnachée de la tête de l'historien. C'est une vérité que l'on a pu connaître en ayant le maximum d'archives, de sources, de témoignages qui permettent de s'approcher au plus près de ce qu'on peut appeler le vrai de la société humaine et qui est donc le vrai des êtres humains. Mais ça ne veut pas dire que cette vérité doit être plaquée. Au contraire, à chaque minute, on peut la remettre en question parce qu'on va trouver des nouvelles informations et on ne va pas s'appuyer sur les anciennes parce que sinon, on va finir par penser en retard.
1: Dans cette compréhension du passé, Annette Becker, il y a le regard à porter sur celles et ceux d'ailleurs qu'on ne voit pas justement, qui ont longtemps été laissés de côté, ce sont ces oubliés de la Grande Guerre. Et là, je reprends le titre d'un de vos ouvrages, ces journaux de combattants. Mais ces combattants-là, ce sont tous ces combattants. Ce que je vous dis là, c'est en écho à tout ce que l'on peut évoquer, parce que le massacre de masse, le génocide, ne donne pas le nom des victimes en disant cela. Ça regroupe énormément de gens. Et vous... Ce regard que vous portez, vous avez cité tout à l'heure cette émotion laissée par toutes ces traces dans votre ouvrage « Des Juifs trahis par leur France ». Ce sont ces destins individuels qu'il faut remettre en avant pour saisir cet ensemble monstrueux qui forme à la fin un massacre de masse ou un génocide. Et ça, vous avez ce regard sur cette question.
0: Alors là, vous êtes vraiment très très au cœur de ce que j'essaie de faire. Et j'ai essayé de le faire dès la Première Guerre mondiale. Et là, c'est un peu le hasard. Mon premier poste de moderniste était à Lille. Et quand j'ai commencé à m'intéresser à la Grande Guerre, presque au même moment de mon arrivée à Lille, où je faisais le livre sur les monuments aux morts, mes étudiants m'ont dit « Mais il n'y a pas de travaux sur l'occupation ». Alors j'ai dit « Comment il n'y a pas de travaux sur l'occupation ?» Ça monte mon niveau intellectuel de l'époque. Hein. Ben, bien sûr qu'il y a plein de livres sur l'occupation. Ils me disent « Non, non, mais de la Première Guerre mondiale !» Et donc, je savais bien sûr intellectuellement que le nord de la France, l'est de la France, avait été occupé par les Allemands pendant la Première Guerre mondiale, mais je n'ai jamais pensé que c'était si important qu'on doive en faire une étude spéciale pour la Première Guerre mondiale. Ce qui était intéressant, c'était les combattants, bien sûr, c'était les tranchées, c'était bon, toute cette histoire qu'on était en train de remettre à plat avec mes nouveaux amis, qui étaient récents à l'époque. Et puis, je me suis dit, mes étudiants, ils sont quand même pas idiots. Donc j'ai regardé et en effet, j'ai vu que c'était un pan entier de l'histoire des guerres de la Première Guerre mondiale qui n'était pas du tout étudié. Alors pour le Nord, elle était étudiée dans le Nord, mais ça quittait pas le Nord. Et ça quittait pas le Nord spécialement parce que quand ceux qui avaient fui la zone de front s'étaient réfugiés dans le centre de la France, comme ils avaient été un peu trop au contact avec les Boches, on les appelait les Boches du Nord. Donc ils n'avaient pas du tout l'intention que ça soit connu de façon générale. Hein. Donc ils ont gardé leur tristesse pour eux, et puis ils n'en ont pas parlé. Alors, ils se sont battus quand même. Hein. Juste avant la Deuxième Guerre mondiale, ils ont obtenu une médaille pour ceux qui avaient travaillé dans des camps forcés pendant la Première Guerre mondiale. Et donc, je me suis dit, mais c'est incroyable cette histoire, il faut que je m'y mette. Et c'est comme ça que j'ai écrit « Oublié de la Grande Guerre », qui parlait et des prisonniers de guerre, parce que le prisonnier de guerre pendant la Première Guerre mondiale était vu comme un lâche, un déserteur. Et d'ailleurs, c'est une blessure, et c'est à l'époque où j'ai commencé à travailler sur De Gaulle, je me suis arrêtée là pour De Gaulle, j'ai jamais fait beaucoup plus, mais j'ai écrit un ouvrage collectif sur De Gaulle prisonnier. Et De Gaulle, fait prisonnier à Verdun, ne s'en est jamais remis. Et on peut dire que le 18 juin et le De Gaulle formidable de la Deuxième Guerre mondiale, c'est le successeur direct de la blessure incroyable, non pas physique, qui avait fait qu'il avait été prisonnier, mais morale, affective, profonde, qui avait fait qu'il n'avait pas participé de 1916 à 1918 et aux souffrances de la France et à la victoire de la France. Et ça, il ne s'en est jamais remis. Et donc, en réfléchissant à ça, il y avait un De Gaulle, mais il y avait des millions de gens du Nord qui avaient vécu cela, et en particulier... Ça m'a permis pour la première fois, et c'est un des regrets de ma vie d'historienne, c'est que je ne l'ai sans doute pas fait assez, de travailler sur les femmes en guerre. Parce que les hommes du Nord et de l'Est, hors évidemment Alsace-Moselle, bien, ils sont partis à la guerre. Et puis quand les départements ont été occupés, les femmes se sont retrouvées seules avec des jeunes enfants, qui finissaient par avoir 16 ans, 17 ans, et que les Allemands envoyaient au travail forcé, c'est ce qu'on appelle les brassards rouges, et puis avec tous ceux qui, pour une raison ou pour une autre, ne pouvaient pas faire la guerre, soit qu'ils étaient malades, etc., et puis les vieillards. Et tout est retombé sur les femmes. Et d'ailleurs, on le voit bien, parce que quand on travaille sur les sources, et il en sort de plus en plus, parce que pendant très longtemps, ça a été gardé dans les familles. Il y a énormément aujourd'hui de mémoires de femmes qui ont écrit leur vie entre 14 et 18, et c'est absolument passionnant. Mon collègue Philippe Nivet, en particulier, à l'Université d'Amiens, on publie plusieurs par an, et c'est vraiment des journaux formidables. Et donc, un peu par le hasard d'une part d'un poste universitaire et d'autre part d'étudiants très alertes, très intelligents qui m'ont dit « mais vous vous intéressez à des tas de choses, regardez, vous avez un terrain ». Et donc j'ai écrit sur ces oubliés de la Grande Guerre. Et ces oubliés de la Grande Guerre m'ont amené aux Arméniens. Ils m'ont amené aux Arméniens de façon à la fois très simple et compliquée. De façon très simple, c'est que je suis tombée sur des caricatures publiées dans Oublié de la Grande Guerre, malheureusement dans la première édition, mais dans le livre de poche, ils n'ont jamais voulu... Alors, c'est maintenant, on ne trouve plus la première édition, elle est depuis longtemps. Et ça, c'est un problème, de se battre avec les éditeurs pour leur montrer que les images ont vraiment de l'importance. Il s'agissait de caricatures où on voyait de braves Allemands, des territoriaux dans les rues de Lille, qui disaient, au moment de l'enlèvement des femmes, de la déportation des femmes, il y a un certain nombre de moments pour se débarrasser des gens, non pas pour les mettre dans des camps de concentration dramatiques, mais simplement pour les mettre à l'écart parce qu'on n'arrivait plus à les nourrir, il faut bien le dire. L'Allemagne n'avait plus rien, et donc elle n'allait pas en plus nourrir les populations occupées. Donc on en a mis un certain nombre dans des camps, soit en Belgique, soit en Allemagne, et d'ailleurs c'est aussi des choses suffisamment peu connues pour que là je m'attelle à écrire de nouveau là-dessus, parce que trouve que le fait qu'on ne connaisse pas ces camps de la Première Guerre mondiale, c'est quand même incroyable, bien qu'il y ait maintenant une grosse bibliographie, parce que tous mes collègues du monde entier, bah, c'est passé la même chose partout. Hein. Et donc, mes collègues du monde entier, maintenant, on a fait une équipe de gens qui travaillent sur ces occupations, et on est un grand nombre d'historiens. Mais en général, ils restent tous sur la Première Guerre mondiale. Mais moi, j'ai la manie de me balader à travers les années. Et donc, ce que j'avais fait plus jeune, je l'ai recommencé à ce moment-là. Elles se plaignent, qu'est-ce qu'elles feraient si elles étaient en Arménie ? Et je me suis dit, la caricature est de 1916, donc l'extermination des Arméniens continue en 16, hein, mais enfin le gros de l'extermination est fait en 15. Et un dessinateur humoristique, parce qu'en plus on est censé rire de cela, et c'est toute la complication, hein, comment peut-on rire de telles atrocités, comment on en rit alors qu'on n'en rit plus du tout dans la Deuxième Guerre mondiale, mais dans la Première, oui. Et comment ils savaient tant de choses sur ce qui se passait en Arménie. Et j'ai décidé d'aller voir. Et c'est comme ça que je me suis déplacée des civils de la Grande Guerre, des oubliés de la Grande Guerre, aux Arméniens. Et avec les Arméniens, je suis tombée sur Raphaël Lemkin, parce que ce qu'on croit en général, et ce que je croyais jusqu'au moment où j'ai travaillé sur Raphaël Lemkin, c'est qu'il avait inventé le barbarisme de génocide, qu'il l'avait inventé pendant la Deuxième Guerre mondiale, ce qui est vrai, mais à partir de ce qui se passait dans la Deuxième Guerre mondiale. Mais pas du tout. Il a commencé à travailler en 1919, en 1920, au milieu des immenses pogroms de la Révolution russe, et en travaillant sur ce qui s'était passé dans l'Empire ottoman contre les Arméniens pendant la Première Guerre mondiale. Et aussi, il a beaucoup écrit sur les civils pris dans la guerre, en particulier sur les Belges, parce que lui, il avait des archives sur la Belgique, et ce que je raconte sur le Nord, bien sûr, a eu lieu de la même façon sur la Belgique, en plus important, puisque presque tout l'essentiel de la Belgique était occupé par les Allemands. Il n'y avait qu'un tout petit morceau de Belgique libre, alors que pendant la Première Guerre mondiale, il y avait l'énormité de la France libre, comme il disait déjà à l'époque. Et c'est comme ça qu'en travaillant sur Lemkin, eh bien, je suis arrivée de nouveau à un autre génocide, et puis à une réflexion générale sur les génocides, et ben j'en suis toujours là.
1: Messager du désastre, c'est le titre de cet ouvrage. Annette Becker, que vous avez consacré à la notion de génocide, parce que la violence, en fait, est un fil conducteur dans cette histoire-là. On l'a dit, hein, il y a plein de cheminements, et on le voit bien, ce cheminement intellectuel que vous nous expliquez, parce que je rappelle qu'on est parti des pasteurs au XVIIIe siècle aux États-Unis, hein, et bien ce cheminement-là intellectuel vous fait passer par la Première Guerre mondiale, par le génocide des Arméniens, et puis il y a évidemment la Shoah, et puis il y a le génocide des Tutsis au Rwanda. Le temps n'est pas le même de ces génocides. La pensée de Raphaël Lemkin, au moment où il réfléchit à cette notion de génocide, ne correspond peut-être pas à d'autres génocides. C'est-à-dire que la notion même évolue. Cela, ça vous permet aussi de construire cette réflexion sur « mais qu'est-ce qu'un génocide ?» Parce que ce mot est très difficile à manier et l'actualité nous le montre sans cesse, au point de faire débat. Y a-t-il ou non génocide ? Vous, historienne, vous portez quel regard sur ce débat autour du mot, sachant qu'il y a une définition juridique du génocide ?
0: Bien sûr. Alors, évidemment, non seulement je porte un regard, mais j'en fais partie, forcément, parce qu'on me pose souvent la question. Et c'est très difficile. C'est très difficile parce qu'il y a en effet la convention de 1948. Il y a d'abord l'échec de Lemkin à Nuremberg. Il n'a pas réussi à faire pénétrer dans le procès, du moins comme possibilité de condamnation, le mot génocide. Le mot a été prononcé, il a été publié pour la première fois en 44. Il y avait pensé donc depuis les années 20. En 33, il invente crime de barbarie et crime de vandalisme. Il a les deux séparés. En 43, il écrit pour la première fois génocide. Et en 44, ça paraît pour la première fois. Et il fait un lobbying extrême pour essayer de le faire pénétrer à Nuremberg. C'était un homme, c'était l'homme d'une détermination. En 1919, il est tout jeune, il décide qu'il va travailler sur les criminels de masse. Il n'y a pas de nom. En 41, il entend sans doute Churchill qui dit, au moment de l'opération Barbarossa et des premiers massacres de masse de juifs en Union soviétique, c'est un crime sans nom. Churchill parle des massacres en général, il ne parle pas des juifs, mais pour Lemkin, il est évident qu'il s'agit des juifs. Et à partir de là, il essaye de le faire passer dans le droit international. Et les grands juristes internationaux, à commencer par Lothar Part, considèrent qu'il est un mauvais juriste, que le droit, ça s'adresse à des êtres humains, uniques, des individus, et pas à des groupes. Et donc, il trouve que tout ce qu'il dit est complètement ridicule. Et il le renverse d'un revers de main et d'un revers de droit, je dirais. Il faut voir les critiques de son livre qui paraissent en 44-45. Ça, c'est des archives absolument passionnantes. Et lui, il est assez désespéré, mais il se trouve des copains. Et ses copains, ben, ça va être les lobbyistes juifs qui comprennent qu'il y a quelque chose de spécial à faire. Et les lobbyistes arméniens. Et c'est les Arméniens, en fait, les premiers, qui, en 45, disent « Enfin, un mot qui parle de nous !» Et quand on pense que jusqu'à aujourd'hui, la Turquie, la suite de l'Empire ottoman, ne reconnaît pas le génocide, c'est quand même incroyable, parce que immédiatement, les Arméniens ont compris. Et ils ont parfaitement raison sur une chose, qui n'a pas été accepté dans la Convention de 48, c'est le génocide culturel. C'est-à-dire la volonté de faire disparaître le groupe, en particulier parce qu'il a de plus précieux. C'est-à-dire détruire les églises pour les Arméniens, détruire les manuscrits, et puis évidemment le génocide économique, c'est-à-dire les priver de toute leur propriété, de toute leur possession. Et ça, il n'est pas arrivé à le faire passer. Et ce qu'il est arrivé à faire passer, c'est l'intention. Alors venons-en à aujourd'hui, puisque vous me tendez le micro pour ça, je vais être très honnête. J'ai des collègues en génocide, en particulier un qui est très célèbre, qui s'appelle Omer Bartov, qui est un ami de très longue date, qui va dans le monde entier expliquant qu'il est un spécialiste des génocides, ce qui est vrai. Il est un spécialiste de la Shoah et un des plus grands spécialistes au monde de la Shoah. Il est israélien d'origine, d'extrême gauche, et il se bat depuis des années pour que l'on reconnaisse que ce que font les Israéliens aux Palestiniens, je parle d'avant la guerre, est quelque chose qui ressemble à un génocide. Et puis, maintenant, depuis la guerre à Gaza, il est absolument persuadé que c'est un génocide. Il s'exprime tout le temps, beaucoup. Récemment, il a écrit un énorme article dans le New York Times qui a été traduit dans tous les journaux du monde, dont Le Monde, d'ailleurs. Et voilà, et je l'aime beaucoup. On est en très bon terme. Et moi, je suis en désaccord complet. Je suis en désaccord complet parce que je pense qu'il mélange des termes génocidaires employés, y compris par Netanyahou et par ses ministres, qui, eux, auraient peut-être une volonté génocidaire. Mais ils sont à la tête d'un État démocratique, et il y a une armée, et ils ne sont pas là pour exterminer la population. Je crois que la meilleure définition du génocide, c'est un certain Adolf Hitler qui l'a donné. Il ne savait pas qui donnait une définition de génocide, mais il a dit « Le peuple juif doit disparaître de la terre ». Eh bien, dans chacun des génocides, c'est comme ça que ça a fonctionné. Ici, la guerre est atroce. Il y a des crimes de guerre, c'est évident. Il y a des crimes contre l'humanité, c'est absolument évident. Mais l'armée israélienne, faite de conscrits, dont beaucoup d'ailleurs aujourd'hui refusent de continuer à faire cette guerre, faite d'un certain nombre de segments de la population. Je pense qu'il y a des enfants de Gaza qui sont pris à Gaza pour être soignés dans des hôpitaux israéliens. qui sont emmenés par l'armée israélienne. Alors, il y en a très peu. Pendant ce temps-là, il va y avoir tout un quartier qui va être bousillé par les bombardements. Il n'y a pas d'intention génocidaire. Mais c'est une guerre atroce et j'espère qu'aujourd'hui, au moment où je vous parle, elle est enfin en train de s'arrêter. Et ne pas oublier que l'État d'Israël est un État tout petit et que le nombre d'otages, le nombre de morts par rapport aux morts américains de 2001, c'est prodigieusement plus important puisque c'est à peu près le même nombre. Pensez ce qu'a été l'écrasement des tours et ce que ça a représenté pour le monde entier. Alors bien sûr, c'est la puissance américaine, c'est la ville de New York, c'est tout ce que l'on veut, mais pour le nombre des morts, il est le même. Et donc, je crois que s'il y a eu une volonté génocidaire, elle a été au mois d'octobre, il y a 2 ans, de la part du Hamas. Pas de la part des Palestiniens, de la part du Hamas. Et que cette volonté de se venger du Hamas est devenue hors de proportion, mais que c'est une guerre et ce n'est pas un génocide. Voilà ce que je pense. Mais sur ce, je vous dis, de collègues tout à fait éminents pensent la même. Je pense exactement le contraire.
1: Annette Becker, je voudrais savoir dans cette histoire, et on l'a bien évoqué sur la création du mot, la réflexion, la définition même du génocide, il y a différents moments. Dans les années 1990, on a évoqué le génocide des Tutsis au Rwanda. On pourrait exactement réfléchir aussi à ce qui s'est passé en Yougoslavie dans ces années-là.
0: Hein. C'est d'ailleurs, Srebrenica est un génocide.
1: C'est
0: pour
1: un
0: l'ONU.
1: Génocide.
0: Absolument.
1: Eh bien, ici, est-ce que la définition même du mot génocide a évolué ?
0: Tout à fait. Je suis persuadée qu'elle a évolué, et comme toute notion. Et le droit n'est pas à l'écart du reste. La Convention de 1948, bien sûr, elle était comprise d'une certaine façon en 1948, mais elle est plus comprise de la même façon aujourd'hui, y compris par les juristes. D'ailleurs, les juristes internationaux aujourd'hui, comme les historiens sont en plusieurs camps, ben les juristes aussi. Et vous pouvez lire des juristes qui vont vous dire « mais regardez la Convention, donc c'est un génocide », et le juriste d'à côté va vous dire exactement le contraire. Et à nous, les historiens, finalement, de faire l'histoire de la notion et de l'histoire de ce que vivent les gens. Parce que je suis persuadée que l'immense majorité des Israéliens, des Palestiniens, pensent la même chose. C'est-à-dire qu'ils ont été, en octobre 2023, les Israéliens, victimes d'une opération génocidaire. Et les Gazaouis pensent qu'ils sont victimes d'une opération génocidaire. Et on a dit mort aux Juifs et on a dit mort aux Palestiniens. Sauf qu'on a tué beaucoup, beaucoup plus de Palestiniens. Mais pour le génocide, ce n'est pas le nombre. Comme l'exemple de Srebrenica dont vous parliez, par rapport à l'horreur des guerres dans l'ex-Yougoslavie, finalement, c'est un petit épisode. Mais c'est le seul épisode qu'on peut considérer comme génocide.
1: Annette Becker, il y a la définition du génocide par les spécialistes, par les juristes, que l'on va retrouver après au moment du procès, parce qu'il faut qu'il y en ait un.
0: Bien
1: il
0: sûr.
1: Y a cette lecture par l'historienne, par l'historien, qui n'est pas tout à fait la même. Et puis, il y a la réception dans la population. Et ça, c'est encore autre chose, parce que ça éveille ici souvent des mémoires douloureuses. Ce n'est pas que le temps présent qui importe, c'est aussi toute une histoire.
0: Bien sûr, comme tout concept, il est d'abord pas tellement concept, il est vécu par ceux qui sont au cœur de cette catastrophe, en fait. Ce qui s'est passé, je dirais, dans les 30 dernières années, c'est que le mot génocide est devenu le mot de la plus grande souffrance. Et que donc, tous ceux qui souffrent énormément, et Dieu sait qu'il y en a sur Terre, eh bien, ont tendance désormais à employer le mot pour eux. Alors, moi, je trouve que quand c'est eux qui l'emploient pour eux, c'est très bien. Je suis toujours un petit peu gênée quand c'est les politiques d'autres pays qui, pour leur intérêt politique personnel, utilisent ce mot pour dire « il faut être... » Moi, je suis du bon côté. Ça me gêne beaucoup plus. Mais là, c'est la citoyenne qui parle et plus l'historienne.
1: Oui, parce que la citoyenne, évidemment, est investie dans toutes ces questions, comme nous tous, comme c'est nous normal, tous. C'est normal. Et il y a l'historienne qui arrive ici obligatoirement, mais par la formation que vous avez, à prendre de la distance. Dans ce besoin de compréhension du monde, Marc Bloch a une place. Le succès de Marc Bloch et le fait qu'il va être panthéonisé, on est quand même sur une histoire qui remonte à loin. L'évocation de la panthéonisation de Marc Bloch, c'est quelque chose qui est évoqué depuis longtemps. Le fait qu'un historien, le premier historien, soit panthéonisé, c'est aussi un écho à ce que nous vivons, ce besoin de comprendre les rendez-vous de l'histoire de Blois, ce succès également, c'est ça, ce besoin simplement de ne pas avoir des réponses simples, mais d'avoir des outils pour analyser le monde dans lequel nous vivons.
0: Absolument, et le fait que cette année, les rendez-vous de l'histoire s'appellent « La France » avec un point d'interrogation, je pense que vous avez tous en mémoire l'affiche, qui est une grande manifestation et manifestation de deuil, je dirais, aussi, au soir des attentats contre Charlie Hebdo. Et vous regarderez bien, tout en haut de la statue de la République, il y a une pancarte qui a été dessinée par des gens qui disent « plus de démocratie, fin de la barbarie ». Et hier, j'étais dans le train, en arrivant à Blois, j'ai reçu un SMS qui disait que la tombe de Robert Badinter avait été profanée par des tarés, je vais les appeler comme ça, au nom de sa lutte pour la protection de l'homosexualité et évidemment de sa lutte contre la peine de mort. Et j'arrivais hier pour faire un débat avec mes collègues médiévistes et antiquistes sur le mot de barbare. Et j'ai commencé par ça en disant que les barbares étaient parmi nous et je ne pense pas avoir outrepassé mon rôle d'historienne. C'est à nous de les regarder et de les dénoncer.
1: Cet acte monstrueux, cette profanation, à la veille de la panthéonisation de Badinter.
0: Dans la nuit même de sa panthéonisation. Ouais. Alors, ça ne représente que quelques individus, mais qu'ils osent. Ça me paraît extrêmement préoccupant pour notre monde.
1: Annette Becker, nous sommes partis des pasteurs du XVIIIe siècle aux États-Unis. Nous sommes arrivés jusqu'aux messagers du désastre, ou plus proche de nous encore, hein, des Juifs trahis par leur France. Je prends les titres de vos ouvrages. Et au milieu de tout cela, il y a un ouvrage consacré à Marc Bloch, l'histoire, la guerre, la résistance, avec Étienne Bloch, son fils. Nous étions en 2006. Marc Bloch, aujourd'hui, inspire et est revendiqué par de nombreux historiens, historiennes et même au-delà. Pourquoi vous ?
0: Peut-être le hasard ou la nécessité, je ne sais pas. J'avais des contacts avec Gallimard parce que on y avait publié avec Stéphane Retrouver la guerre. Et ils ont décidé de faire cette publication avec Étienne Bloch. Et je venais juste de travailler sur un de ses plus grands ouvrages, à mon avis, l'ouvrage sur les fausses nouvelles de la guerre, qui n'est même pas un ouvrage, qui est un article qu'il a écrit dans la revue de synthèse. Et Gallimard m'a dit « Vous avez plus travaillé sur Bloch que ça ?» J'ai dit « Ben non, pas spécialement. » Ils m'ont dit « Vous voudriez travailler avec Étienne Bloch ?» Quel incroyable cadeau vous me faites. J'ai accepté tout de suite, bien sûr. Et travailler avec Étienne Bloch, c'était formidable. Étienne, qui était dans la résistance, quand il a appris coup sur coup la mort de son père et de sa mère, a perdu la mémoire. Et pendant un certain nombre d'années, il était complètement amnésique. Et puis ça lui est revenu et il a été un très bon magistrat. Et puis après la retraite, il a mis toute son énergie à travailler sur l'œuvre de son père. Et il a beaucoup sauvegardé de l'œuvre de son père qui serait peut-être perdue maintenant. Donc voilà, j'ai eu une grande, grande chance parce que c'était une des grandes expériences de ma vie que de travailler pendant des mois et des mois sur tous ces textes de Bloch. J'ai eu une chance inouïe qu'on me donne cette tâche.
1: Et nous, on a une chance inouïe, Annette Becker, que vous nous ayez conduit dans votre parcours intellectuel. Merci vivement à vous.
0: Merci à vous.
1: Beaucoup.
0: Merci.
1: Merci Annette Bécard.

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Et notre musique leur parlait. Pas uniquement la mienne, mais celle de tous ces musiciens novateurs de New York. Ils ont dit ça, c'est à nous, et on va appeler ça la salsa.

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sur cette petite salsa magnifique qui n'a que 2 ans à peine. On ouvre le 2e épisode de notre série « La véritable histoire de la salsa », une série à nos yeux complètement nécessaire, tant on a la sensation que les Français connaissent finalement extrêmement mal ce genre, voire le méprisent, sans doute par ignorance en tout cas, c'est ce qu'on va imaginer. Où est-elle née la salsa? Comment? De qui? Et de quoi parle-t-on vraiment? Les plus initiés, ou en tout cas ceux qui se considèrent comme initiés, citeront peut-être la Colombie, le Venezuela, Porto Rico. Les plus fins, nous parlerons évidemment de Cuba. Mais tous auront tort, puisque la salsa est bel et bien née à New York au tournant des années 60 et 70, dans peu ou prou les mêmes quartiers qui verront émerger 10 à 15 ans plus tard. Un autre genre majoritaire qui a lui aussi eu un destin extrêmement vif, c'est-à-dire le hip-hop. Il est vrai, ensuite, elle sera adoptée, développée et vivra ses plus belles heures, et vit aujourd'hui ses plus belles heures plutôt ailleurs. Mais si nous sommes si mal renseignés, en France en tout cas, c'est peut-être parce qu'il nous manquait cet ouvrage mythique, Bible de Salsero et d'une bonne partie du monde latino-américain. Le livre de la salsa, c'est le titre de cette déclaration d'amour et récit fou de sa naissance. Une espèce d'anthologie écrite par le journaliste vénézuélien Carlos Miguel Rondon est parue en 79, c'est-à-dire 10 ans à peine après la naissance du genre, qui paraît enfin en France 45 ans plus tard, traduite brillamment par Maxime Bisson aux éditions Alia. Un livre qui raconte merveilleusement bien comment la salsa, certes, existait avant la salsa. Vous connaissez sans doute le mambo, le son de Montun ou le cha-cha-cha, la pachanga ou le bougalou, qui sont des genres venus essentiellement, c'est vrai, de Cuba et de Porto Rico, et qui, des années 40 ou 60, vont imposer la musique latine, non seulement aux États-Unis, mais dans le reste du monde. Et c'est bien à la fin des années 60, au tournant des années 70, avec la création d'un petit label mythique, Fania Records, que la salsa émerge. De la rencontre folle entre immigrés portoricains, cubains en exil, jazzmen blancs et juifs du Bronx, à New York, le tout sur fond de revendications sociales et de lutte contre les discriminations raciales, une épopée qui va faire vibrer New York, le monde entier, pendant au moins une bonne décennie, avant finalement de se diversifier, de s'éclater, et dont on vous propose une évocation forcément subjective et comme toujours non exhaustive, croyez-nous, on en souffre, dans la série musicale sur France Culture.

Vous m'entendez claquer des doigts car c'est irrésistible, ce nido bestial, ce son bestial. Ricardo Rey au piano, Bobby Cruz à la voix. Vous êtes typiquement en face de l'un des sons les plus importants de l'histoire de la salsa, on est en 71. Et ces deux compères racontent extrêmement bien ce qui se passe à New York. La semaine dernière, j'avais évoqué avec vous l'extrême richesse des sons dits de Latin jazz qui ont commencé à exploser à New York des années 30 jusqu'à, disons, les années 60, avec toute cette population latino-américaine qui vit entre New York et les Caraïbes. Comment tout cela s'est évidemment mélangé aux grandes traditions des jazzmen. Cap Calloway, Didi Gillespie n'ont pas été étrangers au développement de ces grands big bangs de jazz. Là, ce que vous entendrez, c'est véritablement de la salsa. C'est un album produit par le petit label Fania Records, lancé fin des années 60 par justement l'une des figures de ce mouvement du Latin Jazz qui s'appelait Johnny Pacheco, avec l'avocat qui avait géré son divorce. C'était initialement un tout petit label qui visait à donner une voix, à permettre à certaines des voix émergentes, indépendantes, à l'avant-garde de cette jeunesse new-yorkaise, de cette jeunesse new-yorkaise d'origine latino. Alors là, vous êtes typiquement en face de deux personnages qui incarnent cette génération. Ricardo Rey, dit aussi Richie Rey, et Bobby Cruz, tous les deux ont un prénom très américain. Ils sont tous les deux nés en réalité à Brooklyn. Richie Rey, que vous entendez là, avec ce piano absolument extraordinaire qui va marquer l'histoire de la salsa et cette espèce d'évocation de Chopin, hein, vous l'avez entendu, calé au milieu de ce superbe morceau de salsa qui respecte toutes les règles de ce qu'on appelle le son montun. Hein. Bobby Cruz, Richie Rey, qui a commencé le piano à 7 ans, qui a été formé au Conservatoire de musique de Brooklyn, puis qui ensuite a fait le fameux lycée LaGuardia High School, celui qu'on verra ensuite dans la série Fame. On est vraiment dans un environnement américain et qui, depuis l'enfance, chante avec son ami Bobby Cruz, qui fait ensuite la Juilliard School. Hein. On est vraiment sur des purs produits de l'excellence musicale américaine. Lui s'est fait un nom, une carrière, en jouant essentiellement du mambo, en collaborant avec Bud Powell. Et ensuite, s'est incarné dans ce mouvement du boogaloo, qui était un peu la salsa avant l'heure, qui faisait danser la jeunesse nord-américaine et particulièrement les latinos. Dans les années 70, il quitte avec Bobby Cruz New York pour Puerto Rico, pour des raisons professionnelles mais aussi personnelles. Transition extrêmement difficile, ils essayent d'ouvrir un nightclub à San Juan et ça ne marche pas vraiment. Et c'est finalement lorsqu'ils reviennent à New York qu'ils sont signés par le label Fania et qu'ils, d'une certaine manière, participent à ce mouvement d'invention, de création de ce qu'on appelle maintenant la salsa, la sauce. Alors c'est évidemment ce que nous raconte César Miguel Rondon dans son extraordinaire livre de plus de 600 pages, le livre de la salsa. La salsa aurait pu s'appeler absolument n'importe comment, ça aurait pu s'appeler azúcar pour sucre ou calor pour la chaleur, puisque la salsa c'est uniquement la sauce, une espèce d'interjection que les chanteurs, les danseurs surtout, ne cessent de lancer en jouissant de ce grand mouvement. C'est donc la salsa qui naît parmi les autres figures de proue de ce petit label. Il y a Larry Harlow, lui est un juif de Brooklyn. Il va devenir l'un de ceux qui vont construire ce genre. Il a un surnom chez les salseros, El Judio Maravilloso, le juif merveilleux, tant et si bien que encore aujourd'hui, certains n'imaginent pas qu'il n'est pas lui-même latino. Vous l'écoutez ici dans Abran Paso, Ouvrir le pas, avec à la voix Ismael Miranda, l'une des grandes voix de ce label Fania. On est toujours en 71.

Hello, Ismaël Miranda, alors étrange figure hein, que celle de Larry Harlow, élevé dans une famille très musicale d'origine juive. Il apprend le klezmer, le piano dès l'enfance, mais il grandit avec son frère cadet dans un quartier où les juifs et les portoricains sont quasiment les seuls habitants et se côtoient. C'est un peu le ghetto à l'américaine. Il suit des cours au lycée d'art et de musique de Manhattan. Il passe par à peu près tous les grands apprentissages de musique classique. Il maîtrise le piano, l'orgue, le hautbois, le cor anglais, la flûte, la basse, il prend de très bons cours d'harmonie, se convertit au jazz et finalement, il découvre la musique latine dans Spanish Harlem, hein, ce fameux quartier qu'il fréquente beaucoup, et se dit que c'est vraiment ça qu'il a envie de faire. Ni une ni deux, le voici embarqué pendant les vacances de Noël à La Havane, à Cuba, où en fait, il va revenir pendant presque 3 ans pour étudier de manière quasiment staccanoviste la musique de l'île auprès des véritables vétérans de Cuba. C'est ça qui est intéressant, c'est que Larry Harlow a beau être américain, c'est celui qui suivra la ligne, disons, la plus typique de cette salsa qui est en train de naître, alors que près de lui se trouvent des jeunes portoricains, américains, vénézuéliens qui vont tenter d'être un tout petit peu plus innovateurs. La question n'est pas là, c'est à lui qu'on doit le repérage donc, de ce jeune chanteur Ismaël Miranda qu'il avait repéré en 67 et qu'il fait jouer avec lui. Il fait partie des tout premiers artistes, puisqu'il est déjà quelqu'un qui compose et qui produit de la musique latine, il fait partie des tout premiers artistes signés par le fameux label Fania, créé en 67. Il nous raconte ici comment le label Fania explose en signant toute une série de jeunes talents, puis en organisant en 1971 un concert dans un petit club, le Cheetah Club, en réunissant tous les artistes dont le label a obtenu la signature. Écoutez-le. Dans les années 60 à New York, c'était un moment très révolutionnaire. Il y avait le mouvement des droits civiques, il y avait Woodstock, le Vietnam, sexe, drogue and rock'n'roll. Tout ça existait, était très fort aussi dans la musique. Et donc Fania a commencé à s'agrandir, à signer des gens comme Willie Colon, Bobby Valentine. On est devenu de plus en plus gros et on a décidé de faire un band all-star, c'est-à-dire de réunir tous ces orchestres. Il y en avait au moins 7, avec tous les sidemen, tous les musiciens, tous les chanteurs. Et on a décidé d'enregistrer ce bel album dans la salle Cheetah Club et d'en faire un film pour essayer de garder une trace de cette belle soirée qui allait tous nous réunir. Mais le propriétaire du Cheetah nous disait « Mais personne va venir un mardi soir. » Et en fait, il y avait une queue qui durait plus de 5 blocs. Tout le monde voulait rentrer pour voir ce moment magique avec tous ces espèces de héros en réalité de l'époque. On a enregistré ce concert, on en a fait un film. Évidemment, tout prenait du temps, donc on a mis plus d'un an et demi à finir le montage. Et on a sorti ce film, Our Latin Thing, Nuestra Cosa Latina, Notre Chose Latine. Ça a été un énorme succès. On est passé de 2000 disques vendus à 200 000 disques vendus. C'était una noche inolvidable, une nuit inoubliable.

0: Vous écoutez Elia Fue, She Was The One, une chanson à la fois en espagnol et en anglais. Alors là, on est sur le Fania All Stars, non pas de 71, mais de 78, car ce groupe qui réunit en fait les 7 orchestres et tout, donc les sidemen, tous les chanteurs, signé par le label Fania, va vivre longue vie. Disons qu'il y aura 10 ans de très bonnes factures avant un écroulement, mais on y reviendra. Fania All Stars, c'est en fait un énorme succès et donc toute une série de jeunes musiciens, de petites formations qui tentent des innovations musicales, plus de place au conga, plus de place au trombone, éviction totale de la batterie, mais aussi des saxophones dans cette musique qui était vraiment en gestation, va du coup vraiment lancer ce genre qu'est la salsa. L'incarnation évidemment dans ce film, La Nuestra Cosa Latina, qui fige d'une certaine manière ce mouvement, dit qu'il existe en tant que tel. Et donc évidemment formé par toute une foule de talents, il y a Larry Harlow, il y a aussi évidemment Willy Colon, vous l'avez entendu dans l'émission de la semaine dernière, c'est sans doute l'un des plus jeunes chefs de section de ce Fania All Stars et l'un des plus grands, plus grandes figures de ce label. Il a à peine 21 ans à l'époque, il a commencé à 17 ans, il a déjà beaucoup marqué les esprits. Si musicalement il n'était pas tout à fait au point à 17 ans, néanmoins tous les adolescents latinos new-yorkais s'identifient à lui. Au fur et à mesure, il affine son style et c'est surtout sa grande relation d'amitié avec celui qui va devenir d'une certaine manière la figure mythologique grecque de ce mouvement de la salsa, à savoir le chanteur Héctor Lavoe, et une voix sublime, une capacité à faire le récit des choses qui va marquer durablement, d'autant plus que Héctor Lavoe nous quittera bien trop jeune, à moins d'une quarantaine d'années, ce qui fera de lui d'une certaine manière le martyr de ce mouvement. Il n'empêche que Willy Colon le dit, ce qui fait qu'il plaît et qu'il est engagé à l'époque, c'est qu'évidemment sa musique a une portée profondément politique, comme il le racontait dans les années 80.
1: Especially in New York.
0: À New York, en particulier, ce qu'on appelait la salsa avait en réalité des racines politiques très fortes. Tout ça se passait quand même en même temps que la lutte pour les droits civiques. Il y avait Martin Luther King et ses partisans qui marchaient dans la rue, et nous, on était là. Quand on faisait nos jam sessions dans la rue, la police arrivait, nous accusait d'assemblée illégale, ils nous prenaient nos tambours, on recommençait, ils revenaient, et là ils nous tapaient sur la tête.
1: And then the next time, and now I'm gonna bang one of you guys on the head, and we just kept going back. So,
0: on continuait. Évidemment, la musique était une forme de résistance politique.

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El día de mi suerte, on est en 1973, collaboration entre Willy Colón et Héctor Lavoe sur un disque qui va beaucoup frapper les esprits, qui s'appelle Lo Mato, avec une pochette très emblématique. On voit Willy Colón, donc le maître de cette formation, avec un pistolet sur la tête d'un homme plus âgé, en disant « si tu n'achètes pas ce disque, je le tue ». Tout cela, évidemment, renforce d'une certaine manière les clichés sur la violence associée à ce tout jeune genre. Même si le banditisme est un thème, la violence ne cesse d'être décriée. Même si dans cette chanson-là, ce qui est important, c'est évidemment la notion d'espoir qui est très forte, qui en fait remonte à une très longue tradition du son cubain hein, déjà. Willy Colón s'appuie sur cet héritage pour dépeindre une violence des rues new-yorkaises à travers les rues d'hier, hein, puisque là le personnage est plutôt portoricain, le pays d'origine de Willy Colón. Évidemment, ce disque va être un énorme succès, mais c'est très intéressant de voir qu'en 73, il n'est absolument pas relayé ni par la publicité ni par les radios. Et c'est vraiment ces années-là, 73, où la salsa arrive à créer ce qu'on appelle des succès populaires, c'est-à-dire à vendre beaucoup de disques sans le soutien de l'industrie. C'est à ce moment-là que l'industrie va commencer à prendre conscience de ce mouvement de fond, de cette lame incroyable qu'est la salsa, et lui faire une place aussi bien dans la presse, dans les journaux, que sur les radios. C'est aussi l'une des raisons, et c'est ce que dénonce Rondón dans son livre, qui pousseront à une forme de commercialisation à outrance, et une forme de dénaturation de la salsa par le label Fania. Mais c'est une autre histoire, on n'en est pas encore là, évidemment. Il y a un autre moment important cette année 73 qui survient. D'un côté, on a donc Willy Colón, mais aussi un jeune homme comme Eddie Palmieri, dont on vous parlait la semaine dernière, le Miles Davis de la salsa, qui tente des innovations aussi bien sur le style musical, les instruments qu'il faut intervenir dans leur musique que dans les propos, dans ce qu'ils racontent, à la fois sur la violence, sur la célébration du barrio, ces quartiers quasiment exclusivement habités par des latino-américains et souvent des ghettos aux États-Unis. Il y a cela et il y a à côté Larry Harlow, celui dont on parlait tout à l'heure, qui d'une certaine manière tente à faire de la salsa et en tout cas des morceaux qu'il propose lui, des morceaux de plus en plus aboutis, à les ancrer dans une forme de légitimité. C'est ce qu'il va faire en adaptant un opéra rock londonien qui a extrêmement bien marché de l'autre côté de l'Atlantique, un opéra rock qui s'appelait Tommy et qui racontait l'histoire d'un petit orphelin aveugle qui subissait les pires sévices de la société à Londres, dans le Londres des bas-fonds. Il transpose l'opéra dans le New York des années 60. Alors certains disent, en l'occurrence Rondón, que la transposition de l'intrigue ne fera pas tant de bien que ça à l'opéra. En tout cas, l'opéra s'appelle Homie et non plus Tommy. Il est d'une certaine manière le lieu d'expérimentation de plus en plus inventive de la part de Larry Harlow. Mais ce qui est très intéressant, c'est qu'il fait intervenir, alors qu'on ne s'y attend pas du tout, à la toute fin de l'opéra, une espèce de reine maternelle, une voix de femme qui descend sur l'opéra pour résoudre tous les problèmes. Cette espèce de figure maternelle latino-américaine qui va permettre de résoudre l'action, une espèce de Deus ex machina. Et c'est la voix de Celia Cruz qui débarque dans vos oreilles. Celia Cruz, qui était donc l'une des plus grandes chanteuses cubaines de son à Cuba, et qui venait d'arriver aux États-Unis. Ça faisait à peine 5 ans qu'elle y était. Elle avait fui l'île avec l'arrivée du communisme au pouvoir. Évidemment, elle fréquentait les grandes figures du Latin jazz un peu plus patrimoniales. Elle prêtait sa voix. Mais là, c'est la première fois qu'elle entre dans ce monde bouillonnant et moderne de la salsa. Écoutez-la en majesté. Celia Cruz dans Gracia Divine, la grâce divine.

Bon Dieu, vous entendez toute la richesse de ces traditions qui sont présentes dans ce Gracia Divina. Il y a le son, on est vraiment sur une tradition du son cubain extrêmement forte avec la présence de ces cordes absolument sublimes. Mais il y a évidemment toute la présence des apports novateurs de cette nouvelle génération qui fait de la salsa dans cette écriture de Larry Harlow, donc El Judio Maravilloso, ce juif de Brooklyn qui fait de la musique latine, qui s'est adjoint les services de Marty Scheller, alors lui aussi l'un des rares blancs de ce mouvement qui est l'orchestrateur de ce disque homie et qui va rester l'un des meilleurs orchestrateurs de la salsa dans les années qui suivront. Et il y a évidemment l'incroyable voix de Celia Cruz. Donc Celia Cruz, c'était la guaracha, celle qui triomphait à Cuba dans la grande tradition typique du son et qui était arrivée fin 60 à New York. Elle avait eu une carrière solo où elle faisait à peu près ce qu'elle faisait, c'est-à-dire du Celia Cruz pur jus, accompagné par Tito Puente, le roi du mambo, qui avait triomphé la décennie précédente. Et ce qui se passe en réalité ici n'est pas anodin. Elle rentre dans le fameux crew du Fania Records. Elle va d'un coup enregistrer avec Willie Colon, avec Richie Ray, avec Eddie Palmieri, avec Harlow, avec Pacheco. On le verra ensuite. Ce qu'écrit Rondon, c'est qu'évidemment, c'est comme ça que Celia Cruz reste d'une certaine manière la reine, la divine, l'icône de la salsa, ce qu'elle demeura jusqu'à sa mort. Elle est encore considérée aujourd'hui comme le titan, la titanesque guaracha de la salsa. Si les disques qu'elle fait avec Fania Records n'avaient pas été produits, les adolescents amateurs de salsa qui peuplaient New York et qui représentaient de fait une bonne partie de l'audience de cette musique n'auraient jamais pu s'approprier la voix, la présence de Celia Cruz. Elle serait restée comme tant d'autres l'une de ses grandes idoles du passé, une pionnière qui n'avait pas trouvé sa place dans les développements de la musique moderne. Quelle bonne idée de l'avoir fait signer sur Fania Records, où elle va d'ailleurs assez vite enregistrer un nouvel album avec le fondateur du label, à savoir Johnny Pacheco, un disque baptisé Celia y Johnny, dans lequel il réinterprète tout un genre de vieux sones, c'est-à-dire qu'ils reprennent des sons cubains, les réintroduisent en fait dans les oreilles de ces adolescents portoricains, vénézuéliens, dominicains qui vivent à New York. Tout cela évidemment se mélange, c'est la fameuse sauce parmi l'un des titres qu'on appréciera le plus, Kimbara, écrit par Junior Cepeda, un vrai cubain. Un enregistrement qui, écrit Rondon, paraît toujours insurpassable. L'habileté, la saveur de Celia pour jouer avec ce qu'on appelle le montuno, ainsi que l'incroyable puissance des arrangements, contribuent à en faire un morceau d'anthologie de l'histoire de la salsa.

Les paroles de cette chanson de Kim Barra s'inscrivent dans la vieille tradition qui consiste à célébrer la musique en lui octroyant une valeur suprême, en la personnifiant dans la vie quotidienne. En fait, dans les paroles, Celia Cruz parle à la musique, elle parle en l'occurrence à la rumba. Et c'est une manière aussi de montrer ce chemin parcouru par cette rumba. Les paroles nous racontent « J'entends la rumba qui m'appelle, bongo, dis-lui que j'arrive, qu'elle attende deux secondes, que là pour le moment je chante un guaganco, dis-lui de pas mal le prendre parce qu'elle reste dans mon cœur. Et ma vie ne se résume qu'à cela, de la bonne rumba et du guaguanco. » Le tout repris avec des arrangements qui sont véritablement dans les marqueurs de cette nouvelle musique sensation, la salsa réinterprétation. Alors évidemment, il y a donc des New-Yorkais pur jus, des gens qui n'étaient pas latinos, évidemment des immigrés latinos. Il y a ces Cubains, ces Cubaines qui sont arrivés de l'île. Il y a aussi, et on n'en a pas parlé la semaine dernière, on devait le faire, des orchestres qui, eux, venaient directement de Porto Rico. C'est le cas notamment de l'une des figures de chanteurs les plus importantes, les plus belles, les plus incroyables, Ismael Robera, un noir portoricain qui, en réalité, chantait du latin jazz, du mambo, du boogaloo dès les années 40-60 avec Rafael Cortijo, lui aussi portoricain. Ils sont tous les deux amis. En toute humilité, je ne suis jamais entré dans le monde de la salsa, disait-il à l'acmé de sa carrière. Je suis née dans le monde de la salsa. Le fait est que je viens d'un village qui s'appelle Santurce à Porto Rico. Dans la calle, il y avait une horloge et quand je me levais, elle faisait poum, ki poum, ki poum. Et cette horloge s'est en quelque sorte mise à couler dans mes veines. J'avais un truc en moi, c'était la faim. La salsa vient de la faim. Ismael Ribeira qui va être d'une certaine manière la voix à laquelle toutes celles qui suivront rendront hommage, à la source de laquelle ils boiront, même si son destin est entravé par le fait qu'assez vite il se retrouve bloqué à la frontière avec un gros contingent de drogue. Sa carrière est à la fois encouragée par Fania qui d'une certaine manière le traite de plus en plus mal. Une chanson raconte sa difficulté et c'est son passage en prison, La Tumba, ce qui deviendra l'un des plus grands hits de la salsa.

0: terrible de devoir couper, c'est incroyable. Las Tumbas, quand sortirai-je de cette prison qui me torture et couvre mon cœur d'affliction? La musicalité, la force dans la voix d'Ismaël Ibeil qui va être l'une des principales influences, l'un des principaux modèles d'une nouvelle génération de paroliers et de chanteurs. Parmi eux, il y a l'incroyable Ruben Blades, originaire lui du Panama, qui va d'une certaine manière changer le cours de l'histoire de la salsa avec un titre Pedro Navaja de 7 minutes 33 qui sort en 78 et qui change tout dans les paroles. Il nous racontera pourquoi, mais aussi musicalement. À la musique, c'est Willie Colon qui est aux commandes. Dans ce titre, changement du thème de ce qu'on raconte, mais aussi musical, du rythme. Un changement qui a été très controversé à l'époque, comme le racontait Willie Colon dans les années 80 sur ce changement de clave.
1: Clave is a two-bar phrase.
0: La clave, and, c'est une phrase en deux mesures musicales. 2-3, 3-2. Celui-là commence sur le deuxième temps. Et si on commence sur le troisième temps,
1: if you play them together,
0: si on les joue ensemble, moi, j'ai commencé à entendre cette clave et j'ai décidé de la retourner. Ça a été très controversé à l'époque. Les puristes me regardaient, roulaient des grands yeux et me disaient « Mais tu peux pas faire ça !» Mais moi, ce que je voyais, c'est que quand je faisais ça, les danseurs adoraient ça. Parce qu'en fait, ils dansaient toujours de la même manière et puis d'un coup, ils avaient l'impression de faire quelque chose de différent parce que je leur donnais la sensation de danser sur un beat différent.

chanson de salsa, paroles, musique Ruben Blades, au rythme à l'interprétation Willy Colon, une reprise de La Complainte de Maki qui ouvre l'opéra de Katsu. Reprise de cette figure incroyable de Maki, qui est évidemment une figure de truand qui existe depuis le XVIIIe siècle et que Ruben Blades, car c'est comme ça qu'on dit son nom, va plonger dans l'environnement du barrio de New York et nous raconter comment il rencontre une prostituée qu'il tente d'agresser et qui finalement le tue. Un changement total de style, aussi bien au niveau de la musique que de ce qu'on raconte.

0: kept the chord structure.
1: J'ai décidé de garder la structure de cordes qui ne cesse de monter parce que j'aimais beaucoup ça dans cette chanson que j'avais entendue. J'ai gardé cette tension avec ces demi-tons qui montent à mesure que l'histoire évolue, mais j'ai créé une autre histoire, une autre mélodie. Mackie vient de l'opéra des Vagabonds, c'est le 18e siècle. Et puis ensuite, c'est Brecht et Weill qui l'ont repris et qui l'avaient introduit dans l'opéra de Katsu.

0: This other guy, he's just a guy from the street.
1: Moi, dans mon histoire, c'est juste un mec de la rue à New York. Et la raison pour laquelle j'avais envie de faire cette chanson, c'était pour changer la donne, car à l'époque, toutes les femmes étaient victimes dans les chansons systématiquement. Elles étaient attaquées, et dans cette chanson, la femme est attaquée, mais elle se défend. Non seulement elle se défend, mais en plus elle tire sur le type. C'est elle qui a le dernier mot. Elle lui dit « No estás en nada ». Moi qui pensais que je vivais une journée de merde aujourd'hui, tu en as une qui est pire. Ça a été l'un des premiers exemples d'une femme qui est agressée et qui ne se laisse pas faire. Je pense que la phrase « La vida te da sorpresa », la vie nous réserve des surprises, est vraiment ce qui a fait mouche. Parce que c'est vrai, la vie est pleine de surprises. On ne sait jamais ce qui peut se passer. Ce gimmick a été le secret pour que la chanson perdure, parce qu'à l'époque, personne ne la jouait à la radio. Elle était trop longue, 7 minutes et demie. Tout le monde la détestait.

96, toujours dans ces mêmes années 70. Roberto Loewen a l'une des recrues du Fania All Stars. En fait, il avait intégré la bande en 71 après avoir fondé son groupe Roberto Loewen à Isua Polo Sound. En réalité, il ne jouait pas si bien que ça, mais c'était un excellent danseur sur scène, ce qui lui permettait de faire bouger les foules. Il va devenir l'une des plus belles recrues du Fania All Stars. Vous l'entendez ici avec Mi Desengaño, une figure à la fois humble et extrêmement belle, extrêmement d'une certaine manière fertile. On ignore qu'il est avec Manu Dibango, le créateur de Soul Makossa, qui d'une certaine manière contribuera à co-créer la disco. Roberto Loewen, qui était lui aussi un portoricain pur jus né dans ce fameux barrio de Santurce, il est l'une des plus belles voix de ce label Fania All Stars, même si lui aussi, à l'image de tous ceux qu'on a entendus ici, sera de plus en plus maltraité par un label qui, au fur et à mesure, aura le plus à cœur de faire de l'argent, de traiter de plus en plus mal ces musiciens qui finiront par le quitter, d'où une évolution complexe de la salsa, qui devient difficile à appréhender aujourd'hui, mais c'est une autre histoire. On se quitte sur la voix d'un autre de ces jeunes salseros qui émergent dans ces années 70, Oscar de León, qui lui aussi revendique l'héritage de Rivera dans le chant. Vous l'entendez ici en live, lors d'un live mythique au Copacabana à New York, avec ce titre où, qui, à l'instar souvent des grandes chansons de salsa, vous invite en l'occurrence à pleurer, Lloraras, tu vas pleurer, tout en vous faisant danser.

Oscar Leone, l'apport, la révélation vénézuélienne de ce label Fania, né en 43 au Venezuela et qui est devenu l'une des figures majeures révélées par Fania, dit « El sonero del mundo, el sonero mayor, el faraón de la salsa », le pharaon de la salsa ou le diable de la salsa. Lui apporte d'une certaine manière une salsa pur jus, extrêmement forte, extrêmement marquée, latine, dont il sera, restera un ambassadeur toute sa vie, tandis que Leone a l'autre révélation de Fania, de chanteur qui émerge grâce à ce label. Lui est plutôt celui qui introduira des idées, des sonorités de plus en plus psychédéliques. Pas étonnant qu'on le retrouve dans la disco. Tout ceci n'est évidemment qu'un aperçu de ce qu'a été les débuts de la salsa, de ce qu'ont été les débuts de la salsa. On vous invite à acheter cette immense bible, le livre de la salsa, César Miguel Rondon, paru aux éditions Alia, qui vous donnera envie de voyager, d'écouter et de refaire entièrement votre discographie. On espère avoir fait en partie honneur à ce genre, pense-t-on, trop méconnu, qui mérite toute notre attention. Cette émission a été réalisée par Colin Gruel, avec à la technique Anthony Thomasson, Lou Quevauvier, l'attaché de production de la série musicale. Merci mille fois à Daniel Sanchez de m'avoir initié à cette musique splendide. N'hésitez pas à vous abonner à la série musicale sur toutes les bonnes applications, mais on préfère toujours celle de Radio France. À la semaine prochaine.

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0: Ce sont des moyens colossaux qui sont mis en œuvre pour venir à l'aide des naufragés d'Edru. Ces deux Allemands qui sont partis depuis dimanche matin à 6h et dont on ne sait pas s'ils sont bien vêtus, s'ils ont de quoi se couvrir, s'ils ont des vivres et s'ils ont de quoi boire. L'hélicoptère ce matin les a repérés. Ils avaient, paraît-il, un anorak pour deux hommes. Cela est significatif et prouve qu'il faut faire le plus vite possible maintenant pour arriver près d'eux.
1: Gary Hemming, Le Vagabond des Cimes. Un documentaire d'Hélène Dely et François Test. Le sauvetage des drues, la naissance d'un héros.
2: Ça, c'est en souvenir du 50e anniversaire du fameux sauvetage aux drues. Avec Gary, des maisons. Et ça, c'est les trois survivants, François Guillot, Gerhard Bauer et moi-même, Lothar.
3: Et là, sur cette photo, donc vous posez tous avec les guides aussi, c'est ça?
2: Et ce sont des sauveteurs des pelletons de gendarmerie de Haute-Montagne. C'est le PGHM.
3: Et là, donc, le pic qu'on voit derrière, qu'est-ce que c'est?
2: Ça, c'est les drues. La face ouest, ce côté ouest,
3: voilà.
2: Ça c'est les fameux survivants parce qu'on était 8 au sauvetage.
1: Chamonix, 14 août 1966. Le temps est encore au beau lorsque Heinz Ramisch et Hermann Müller, deux jeunes alpinistes allemands âgés de 25 et 23 ans, attaquent la face ouest du sommet des Drues, dans le massif du Mont Blanc. Trois jours plus tard, les deux alpinistes se font surprendre par le mauvais temps alors qu'ils sont presque arrivés au sommet. Bloqués sur une vire, ils décident d'attendre les secours. Mais le sauvetage s'avère complexe. 10 jours d'incertitude, 10 jours de feuilleton médiatique, au terme desquels surgit un alpiniste hors norme, érigé du jour au lendemain en héros national. Il s'appelle Gary Hemming, il a 32 ans, il est né à Pasadena en Californie et il s'est formé à l'escalade dans le Yosemite. Séduite par ses allures de clochard céleste et par son sens de la répartie, la presse lui donne déjà un surnom, le beatnik des cimes.
4: La vraie histoire, c'est deux alpinistes en perdition. Si on ne va pas les sauver, ils meurent.
1: Yves Balu.
4: Parce qu'ils étaient sur une petite vire. En fait, ils se sont arrêtés parce qu'ils ont eu la trouille, simplement. Ils n'étaient pas en danger, ils n'ont pas eu l'audace de continuer là où ils étaient. Il y avait une longueur assez difficile, c'est très exposé, donc c'est impressionnant. Et donc ils ont eu un moment de trouille, ils ont dit non, on ne peut plus. Et ils étaient à un endroit où ils ne peuvent pas redescendre, enfin très difficilement redescendre. Donc ils sont arrêtés. Or, les alpinistes qui ne bougent plus, c'est un alpiniste en difficulté, on le sait. Si on reste là où on est, en montagne, on est voué à mourir. Donc on déclenche les secours. Et là, les secours, c'est quoi? Alors, depuis l'affaire Vincent Drouet-Henry, les secours sont organisés. Et il y a des organismes qui sont, l'un après l'autre, 15 jours chacun, chargés de ces sauvetages. Les organismes, c'est quoi? C'est l'école de haute montagne, c'est des militaires, c'est la compagnie des guides, les guides de Chamonix, et c'est l'école nationale de ski d'alpinisme, celle qui forme les guides. Et là, c'était le rôle de l'EHM. L'EHM qui mobilise 40 alpinistes. Et avec comme stratégie de dire, on va monter au sommet par la voie normale, la plus facile. On redescendra en rappel jusque là où sont les alpinistes allemands. Et puis on va les remonter.
5: Sauf ce qu'ils n'avaient pas prévu, c'est que
1: Antoine Chandelier.
5: La météo est exécrable. Et puis un brusque refroidissement. Or, ça va être très compliqué pour eux parce que le haut de la paroi est gelé. C'est une patinoire. Donc, ils vont avoir beaucoup de difficultés à atteindre les deux Allemands. Du coup, face à cette difficulté, on sollicite l'École nationale de ski alpinisme avec la compagnie des guides. Mais ça va prendre du temps. Entre-temps, bien, il y a cette équipe d'alpinistes, secoureurs, sauveteurs, pirates, emmenés par Gary Hemming. C'est Gary Hemming qui est vraiment le moteur. Parce que Gary Hemming, lui, il connaît très bien cette face ouest, puisqu'il a réalisé avec Royal Robbins la directe. Et lui, dans son idée, pour les descendre le plus rapidement, c'est passé justement par cette directe.

0: Lothar Morve, vous avez participé avec Gary Hemming au sauvetage des Drus, et c'est même avec vous qu'il a pris la décision de se lancer dans cette aventure, en fait. Comment ça s'est passé au départ ?
1: Gary, elle avait réalisé qu'il y avait une seule façon de le sauver rapidement, c'était de faire la face ouest. Il m'avait dit, bon, ben moi, je vois ça comme ça. Et mon rôle d'alpiniste, c'est de sauver. Moi, je lui dis, oh, ben non, mais moi, je ne suis pas assez fort, je n'ai pas assez d'expérience. J'ai grimpé en haute montagne seulement pendant deux saisons.
0: Vous aviez quel âge ?
1: J'avais 30 ans. Gary, il avait 4 ans de plus que moi. Donc, il a dit, moi, je vais y aller, je vais les sauver. Parce que là, les militaires, ils ne vont jamais réussir. Et on était tous les deux, on a vu le fameux colonel Gonnet. Il a dit, OK, aucun problème, je vous donne la couverture, l'assurance. Vous pouvez prendre tout le matériel qu'il vous faut, mousquetons, cordes, tout ce que vous voulez. Donc, on a trouvé des copains alpinistes. Il y avait 6 personnes. Il y avait Gary Hemming. Et bien, il y avait Lothar Mock. Il y avait Gilles Baudin. Il y avait François Guillot. Et Mike Burke. J'ai oublié quelqu'un ? Non.
0: Gerhard Bauer.
1: Gerhard Bauer, voilà. Mon compatriote Gerhard Bauer.
2: Gary Hemming, c'est vrai qu'il y a ce personnage qu'on présente comme très bohème, très pur, voilà, à l'état de nature. C'est presque le bon sauvage de Rousseau, hein, voilà, très fort grimpeur. Dans les premiers échanges qu'il a avec Lothar, parce que je crois que c'est avec Lothar, ils sont côté italien, bah, il voit un article du Dauphiné, je crois, hein, disant qu'il est totalement en perdition, etc. Sa première motivation, c'est le défi du grimpeur, parce que c'est un très fort grimpeur. Après, il y a forcément, comme on le présente, c'est quelqu'un qui est généreux, qui veut aider son prochain, etc. Mais je pense que l'un va pas sans l'autre. Il y a aussi le fait que... Puis, il voit l'endroit où sont les Allemands. Lui, c'est un peu son jardin. C'est là où il a ouvert sa directe américaine. Donc, je pense qu'il se sent utile. Mais après, il y a aussi l'exaltation du secours. Parce qu'il y a quelque chose de noble quand on est grimpeur alpiniste. C'est encore plus que de gravir dans une paroi. C'est d'aller sauver un autre alpiniste, quoi. Et puis, il a un enthousiasme communicatif. C'est pour ça qu'il va... Il y a son ami Lothar. Après, il circule dans Chamonix, au volant de la voiture décapotable de Lothar, je crois. Et puis là, il tombe sur François Guillot dans les rues. Qui lui est un fort grimpeur, c'est la bande des Marseillais. Voilà, il y a une espèce d'effet d'entraînement. Donc voilà, mais après, c'est vrai que c'est Hemming qui est l'âme de ce secours.
0: François Guillot, ouais. Vous faisiez partie de l'équipe de Gary Hemming, ouais, dans le sauvetage des Drus en 1966. Et on raconte que c'est vous qui avez grimpé en tête tout le long de ce sauvetage.
3: Oui, on peut présenter les choses comme ça. Il faut revenir un peu en arrière. Je connaissais Gary des Calanques. Dans sa tête, j'étais un bon grimpeur, en tout cas pour les critères de l'époque. Et il voulait une équipe costaud, donc quand il m'a vu, il m'a dit « Oh, tout content !» Il m'a recruté en me vendant l'intervention comme une manière de faire la face ouest que je n'avais pas faite et de redescendre par la directe américaine, ce qui m'aurait permis de la connaître pour pouvoir ensuite aller faire la seconde ou la troisième, je ne sais plus. Et ça a été un peu la tête et les jambes, pour parler comme une émission de télé de l'époque. Donc lui, c'était le concepteur. Moi, j'étais très en forme ce jour-là, et donc j'ai tout fait en tête. Voilà.
0: Qu'est-ce qui vous motivait, en fait, vous, François Guillot, à l'époque ?
3: Oui, moi, faut voir le contexte. Je n'avais même pas 23 ans, c'est-à-dire fort jeune, et j'étais plutôt préoccupé par faire des trucs difficiles, faire des projets qui me faisaient briller les yeux, me bâtir une réputation. Et le sauvetage des deux Allemands, en fait, j'en avais pas à faire grand-chose, parce que c'était leur problème. Tandis que Gary était beaucoup plus animé, était beaucoup plus compassionnel. Et donc voilà, il voulait faire cette opération selon ses termes. Pff,
2: François Guillot faisait partie de la bande des Marseillais. Gary Hemming, lui, il campait vers la Pierre Aorta. C'était le clochard céleste. Hein, c'était l'époque où vers les anciennes moraines de la mer de glace, il y avait ces campeurs un peu bohèmes qui plantaient leurs tentes. Puis il y avait toute une autre partie, bah, comme Lothar ou comme Gilles Baudin, eux qui logeaient à cet hôtel de Paris, qui était une institution à l'époque, où le showbiz frayait un peu avec ces aventuriers qui n'avaient pas beaucoup de sous et qui dormaient dans les chambres du haut. Certains payaient presque en nature, en petits travaux pour le patron de l'hôtel. Voilà, c'était une ambiance très particulière.
1: À Chamonix, moi, j'avais une chambre dans l'hôtel de Paris à la saison. Ça coûtait 1 franc à cette époque-là. Il pleuvait un peu dedans, il n'y avait pas de lavabo, il n'y avait pas d'eau, mais c'était 1 franc. Et on appelait ça, le 5e étage, c'était la suite des kamikazes. Parce que chaque année, il y en avait plusieurs qui ne revenaient pas, et il y en a d'autres qui prenaient leur chambre.
0: François Guillot, quelle ambiance est-ce qu'il y avait entre les 8 participants, les 8 membres de cette équipe d'outsiders que vous avez formée avec Gary Hemming?
3: Ouais, alors d'abord, on était un groupe de 6 au départ, mais on n'était pas 8. Les deux autres, c'est-à-dire De Maison et Vincent Mercier, sont arrivés après, le lendemain. On n'avait pas du tout la même vision entre les deux groupes. Le premier groupe, c'était pour faire un sauvetage pour la gloire. Le deuxième groupe, c'était plutôt pour un développement médiatique et financier pour une opération d'un professionnel de la montagne qui avait ça surtout comme objectif. Donc quand on s'est regroupé entre Gary, qui était, disons, le leader charismatique du groupe de 6 et De Maison, ça a été un peu tendu, parce que De Maison, au début, était grande gueule, quoi. Il voulait dire je passe devant. Et Gary, non, c'est nous. Mais bon, il est resté derrière. Il a bien fait, du reste, parce qu'on lui a envoyé la corde 2 fois pour qu'il puisse nous suivre, parce qu'il a fait 2 chutes, dont une de 17 mètres, dont il a dû se souvenir pendant un grand moment.
0: Qui ça, René De Maison?
3: René De Maison, oui.
2: Il faut savoir qu'à l'époque, donc René De Maison, c'est un alpiniste
0: Antoine Chandelier,
2: tempérament un peu méridional. Il est périgourdin, il n'est pas vraiment du milieu, pas du sérail, il casse les codes, il est très fort. Et il vide ça, de la montagne, de ses exploits. Alors il est engagé à la compagnie des guides de Chamonix, qui a ses codes, ses règles. Il est un peu en marge, déjà, même avant ce secours. Or là, il va se joindre à l'équipe de Gary Hemming, un peu en franc-tireur. Et ce qui va lui valoir son exclusion de la compagnie des guides de Chamonix. Or, après cette exclusion, il va se faire passer pour martyr en disant « Oui, je suis allé, on m'a fait payer le fait que je suis allé secourir 2 hommes. » Or, on se rend compte que dans le récit et le déroulé du secours, finalement, De Maison ne joue pas un rôle décisif, qui est plutôt joué par Gary Hemming, François Guillot, les grimpeurs auxquels il se rallie. Un peu par opportunisme, on va dire.
4: De Maison, il a flairé un truc intéressant.
0: Yves Balu.
4: D'abord, il est très fort. De Maison, c'est un alpiniste très très fort. Il connaît très bien la face ouest aussi, il l'a fait même en hiver. Et il aime bien les médias. Il entretient un lien, s'est nourri, et notamment avec Paris Match. Et il connaît bien Gérard Géry, qui est journaliste, mais qui guide aussi. Qui est journaliste à Paris Match. De Maison, avant de partir, a appelé Géry, elle lui dit « Dis donc, pour 10 000 balles, je te fais un reportage exclusif. » Ah, j'aurais dit, bien sûr, allons-y. Et donc, De Maison est parti, avec évidemment comme premier objectif de sauver ses alpinistes, évidemment. Deuxième objectif, d'être sous les feux des projecteurs, et d'être reconnu, d'être connu, reconnu, il écrivait des bouquins, et puis troisièmement, d'avoir de l'argent.
2: Dans la progression de cette équipe de, j'appelle ça les barbarians, les pirates, les francs-tireurs. En fait, les 2 hommes de tête, c'est Gary Hemming et François Guillot. De Maison et Mercier sont juste derrière. Puis les autres, Baudin, Lothar Mauch, etc., eux montent du matériel. Voilà, donc il y aura tout le temps de l'ascension pour arriver sur la vire. Alors ce qui est assez drôle, c'est que après eux, donc il y a la troisième équipe et deuxième officielle, celle des moniteurs guides de l'ENSA et des guides de Chamonix, qui passent par la face nord, et finalement qui est la plus rapide. Donc en partant après eux, ils arrivent quasiment au même moment à hauteur des Allemands, mais ils sont un peu plus loin que les Allemands. Il y a une grande traversée. Et c'est là où il y a une négociation qui s'engage. Et du côté de la cordée de l'ENSA et des guides de Chamonix, on dit « bon, c'est à nous de les descendre, par la face nord c'est plus rapide, etc. » Et donc là, De Maison et Ming décident de descendre, hein, n'obéissent pas aux ordres, hein, et puis aux consignes, hein, des secours classiques, on va dire.
1: Les guides ont communiqué avec Gary et... Et René, ils ont dit oui, on a ordre de prendre les Allemands. Passez-nous les Allemands.
0: Finalement, les Allemands, quand vous les deux jeunes alpinistes allemands, quand vous les trouvez, ils sont plutôt en pas trop mauvaise forme, en fait.
1: De tout en tout, ils sont restés quand même 9 jours.
0: Oui, c'est ça.
1: Comme des bons Allemands, ils ont divisé leur nourriture. Quand Gary et François étaient arrivés, ils ont même offert on vous offre quelques raisins secs. Ils avaient encore des raisins secs et des amandes. Et donc, il y avait sur cette vire, maintenant, les deux Allemands, mais qui étaient en très mauvaise forme. Ils n'étaient pas malades, ils n'avaient pas des engelures. Mais ils étaient très affaiblis, ils ne pouvaient plus faire les manœuvres. Donc il fallait vraiment trembler comme un sac de pommes de terre. Et en plus, ils étaient choqués, ils faisaient tout ça à l'envers, il fallait sourire. Et René, il a dit, non, nous, on les descend comme ça, on les descend par la directe américaine.
0: Quand vous y repensez aujourd'hui, François Guillot, à ce sauvetage, est-ce que vous avez l'impression d'avoir vécu une aventure quand même un peu hors du commun par rapport à d'autres choses que vous avez fait dans votre carrière de grimpeur, ou est-ce que finalement ça vient s'ajouter à...
3: Oh oui, quand même, parce que c'était la première fois que je faisais autant de bivouacs d'affilée dans une paroi. On a quand même fait 5 bivouacs, 4 jours en paroi. Ça commence à être important, surtout qu'on n'avait pas prévu d'y passer autant de temps. À la fin, on commençait à avoir un peu faim quand même.
0: En quoi ça consiste de bivouaquer en paroi, François Guillot ?
3: Bivouaquer en paroi, ça dépend quelle paroi et quel contexte, parce qu'aucun bivouac n'est pareil, ça dépend de la topographie du lieu. Ça peut être couché dans un hamac pendu par 2 pitons, ou ça peut être mal assis sur une espèce de banquette de 50 cm de large et dormir comme ça en position fœtale. Mais on arrive quand même à récupérer. Donc il y a des gens qui ont fait ce type de bivouac 10 jours d'affilée en s'en sortant très bien. Mais ça demande quand même un minimum d'entraînement, de conditions physiques, etc.
1: Et

0: La cage thoracique. Et on ne peut plus respirer. Et on a l'impression que le cœur s'arrête. Le cœur ne marche plus.
1: Ici, Chamonix. Après 10 jours d'incertitude et d'angoisse, voici les dernières minutes du drame. Les hélicoptères de la gendarmerie et de la protection civile viennent d'atterrir au Rognon, où les 10 alpinistes ont bivouaqué cette nuit. Ils prennent place actuellement sous vos yeux, à bord des appareils. Et ironie du sort, alors que le temps a été littéralement pourri pendant toute la durée du sauvetage, ce matin, c'est grand beau sur les Alpes. Il était un peu plus de 21h hier soir, lorsqu'Heming, Demaison et leurs compagnons, ainsi que Ramisch et Müller, les 2 Allemands rescapés, sont arrivés au bivouac.
2: Plus de 80 journalistes à la base des hélicoptères, un hélicoptère avec Gilbert Larriaga, le grand réalisateur de l'époque de l'ORTF. Ce qui joue, c'est la dramatique. Il y a deux choses, c'est le temps. C'est-à-dire que les Allemands vont rester presque 9 jours là-haut. Hein,
3: 10 jours,
2: voilà. Ils ne sont pas blessés, donc ça va, mais bon, il faut se mettre dans le contexte. On est à plus de 3700 mètres d'altitude. On est en été, mais il peut neiger, il fait froid. Ils ont dormi dehors, ils avaient 3 jours de vivre. Et puis, les hommes sont un peu désemparés, vu les moyens de l'époque, pour aller les chercher. Et les secours, y a cette espèce de rivalité entre 3 équipes de secours. Et c'est ça qui met en haleine l'opinion. C'est, va-t-on les secourir ? Il y a une incertitude, etc. Plus l'espèce de rivalité, de la concurrence de circonstances qui se fait jour. Et donc, dans cette histoire, finalement, il y a 2 héros qui ressortent assez rapidement. Donc, c'est Heming, qui n'est pas très connu de l'opinion, il est très connu du milieu de grimpeurs, et Demaison, qui est plutôt connu, mais justement, très vite, c'est le personnage d'Heming qui va charmer. Demaison va très vite le sentir dans les interviews, etc. Alors que l'opinion n'est pas forcément au courant qu'il était là aussi, il a vendu le secours, l'exclusivité du reportage photo, etc. Mais non, c'est qu'il y a ce personnage un peu rafraîchissant, il a un look, puis il évoque un peu les idées libertaires de l'époque, on est en 68. Et puis ce côté totalement désintéressé. À l'époque, même Demaison ne respire pas forcément le côté totalement désintéressé qu'avait Heming.
1: Et voilà l'arrivée de Monsieur Heming. Monsieur Heming, le grand.
4: Heming !
5: Allons, Carré !
4: Carré !
5: Carré !
4: Carré !
1: Carré !
6: Laissez-nous travailler, les gars.
4: Gary.
7: Il va y avoir un journal en direct à 9h et comment faire d'ici.
1: Gary. Viens, Gary.
8: Alors, ce qui s'est passé, c'est que après ça, quand ils sont descendus au pied de la face ouest, un hélicoptère est venu les chercher. Demaison est monté dans le premier hélicoptère. Et là, Gérard Géry a dit à Demaison, attends, on s'était mis d'accord, je te donne 10 000 balles, mais pour un reportage exclusif. Ouais. Mais c'est quoi un reportage exclusif ? Je veux toutes les photos, y compris celles des autres. Sinon, c'est pas exclusif. Et en réalité, Desmaisons était parti avec Vincent Mercier, qui était guide et photographe, celui qui a fait les plus belles photos. Et donc, Desmaisons a dit aux autres, vous me donnez vos pellicules.
9: C'est-à-dire aux autres membres de l'équipe Gary Heming.
8: Aux autres membres de l'équipe de sauvetage, tous ceux qui ont fait des photos, il a fait la collecte, c'est-à-dire on ramasse les pellicules. Et à ce moment-là, Gary Heming a dit tant. T'es gentil, mais sauvetage, on l'a fait tous ensemble. Donc l'argent va se partager. Ah ! Et c'est comme ça que finalement l'argent était partagé, parce que Gary Heming a trouvé que c'était quand même plus honnête.
0: Je me souviens très bien, c'était 2700 francs chacun, et à cette époque-là, 2700 francs, c'était 2700 euros. Hein. Pour nous, c'était beaucoup d'argent. Voilà.
9: Antoine Chandelier, il y a eu un mort pendant le sauvetage des Drus en 66, un Allemand qui faisait partie d'une des équipes de sauvetage. On en a très peu parlé, j'ai l'impression, par la suite. On l'a un peu oublié, cet Allemand. Comment ça s'explique ?
2: Il y a un tel condensé de rebondissements, d'événements dans ces 10 jours. Hein. C'est une époque où où le secours en montagne n'est pas encore aussi structuré tel qu'il est aujourd'hui, il va justement se structurer en 71 après le secours des Grandes Jorasses. Là, bah, c'est l'époque où il y a déjà un peu des gendarmes, ils sont un peu en second plan. Les alpinistes

0: Ils peuvent venir aussi prêter main forte. Et là, il s'est avéré que cet Allemand faisait partie d'un camp justement d'Allemands. Il connaissait les deux Allemands. Il s'est joint au militaire, il a proposé ses services. Et donc, je crois qu'il s'est étouffé en tentant de descendre en rappel avec ses cordes, justement, au-dessus de la ville. Mais c'est vrai que finalement, les deux Allemands ont été sauvés, mais il y a quand même eu un mort dans ce drame.
1: À la fin, hier, vraiment, était très très beau parce que
2: Gary Hemming.
1: Tout le monde a fait son boulot, son petit boulot. Et dans la dernière partie, c'est marché comme une machine. Hein.
3: Vous êtes prêt à repartir en sauvetage quand?
4: Qu'est-ce que vous allez faire maintenant, Gary? Qu'est-ce que vous allez faire maintenant, là? La première chose que vous allez faire?
1: Je ne sais pas. Je crois que j'ai envie de manger quelque chose.
4: Quoi? Hein?
5: Qu'allez-vous manger?
1: Hamburger et la Coca-Cola.
4: Hein. Les gars, je crois qu'on peut laisser Gary maintenant tous. Hein. Merci Gary. Merci bien.
2: Est-ce qu'aujourd'hui, Lothar Mohr, quand vous repensez à cet exploit quand même, à ce sauvetage, qu'est-ce que vous ressentez?
6: Pour moi, c'était comme faire une très grande voie en montagne. J'ai plus de fierté pour la façon de la guerre. Que pour un sauvetage aux drues, on sauve deux Allemands qui étaient trop présomptueux parce qu'ils ont attaqué une montagne dont ils n'étaient pas à la hauteur. Mais enfin bon, ne critiquons pas des gens qui sont moins forts que nous. De toute façon, il faut être humble en montagne. Ça.
7: Il y avait, si je comprends bien, une sorte de petit piment d'aventure aussi dans cette opération de sauvetage. C'est bien ça.
8: Quoi?
7: Un petit goût, a taste of adventure.
8: Beaucoup plus qu'un petit, hein. Beaucoup plus qu'un petit, hein. Mm. C'est une bonne partie de ça, c'est l'aventure. Hein.
7: Vous ne connaissiez pas ces gens-là, ces Allemands, vous n'avez jamais vu?
8: Non. Mm. Il a le droit d'avoir un peu de difficultés, comme tout le monde. Mm. De temps en temps, chacun a besoin d'un peu de sauvetage. Aussi, autant dans la vie que dans la montagne.
2: C'était Gary Hemming, le vagabond des cimes, avec Lothar Mohr, François Guillot, Antoine Chandelier et Yves Balu. Archives INA, ORTF 1966. Merci à Catherine Destivel, Lorraine Afanassieff, Charlie Buffet, Isabelle Chassin du Centre de documentation des clubs alpins français, Jacques Vaucher et Gaspard Hirschi. Coordination, Christine Bernard, un documentaire d'Hélène Delis et François Test.
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2: Barney Vaucher, vous êtes un grimpeur très reconnu à Marseille et ailleurs d'ailleurs. Vous écrivez aussi sur la montagne et l'escalade. Ici, on a laissé la voiture dans un parking près de Cassy. Et on va marcher, je crois, une cinquantaine de minutes pour arriver... une bonne heure.
13: Pour arriver au-dessus du plateau d'Envaux, où même à une époque, on pouvait arriver en voiture. Ce qui est d'ailleurs pour vous tuer des nuisances. En plus, on arrive dans un endroit culte, près du refuge du Piolet, qui était le refuge des grimpeurs qui voulaient rester longtemps sur place pour grimper au maximum à Envaux, parce qu'Envaux, c'est... C'est quand même le lieu où, en termes de, à l'époque, en tout cas, avec les critères de l'époque, en termes de densité de belles voies d'escalade, c'était inégalable comme site. Donc Heming, il adorait, il restait ici au refuge du Piolet. Il n'avait qu'à mettre son duvet. Si un copain avait une voiture, il allait faire les provisions à Cassis et surtout la flotte. Et on pouvait rester plusieurs jours pour grimper tous les jours du matin au soir dans la canale d'Ambou.
2: Gary Heming, Le Vagabond des Cimes. Un documentaire d'Hélène Delis et François Test. Le destin d'un anti-héros.
14: Cette image des héros, tu vois, qu'ils ont construit sur moi, qu'ils ont fabriqué sur moi, c'est faux, tu vois. C'est pas... On est tout le monde sont un héros un jour et un con, un lâche le prochain, tu vois. Et ça passe entre les minutes même, tu vois. Moi, je suis exactement comme tous les restes, nettement moins fort que certains autres camarades alpinistes.
15: Oui, on t'a appelé le beatnik des cimes, qu'en penses-tu?
14: Il peut m'appeler n'importe ce qu'il veut, tu vois, ça.
2: Après le sauvetage des Drus, au mois d'août 1966, Gary Heming est devenu un héros national et va marquer toute une génération de grimpeurs. Les journalistes se pressent pour l'interviewer, vantent son tempérament chevaleresque, sa décontraction à l'américaine et ses idées anticonformistes qui préfigurent les mouvements libertaires et contestataires de la fin des années 60. Mais quelque chose en lui résiste à l'emballement médiatique dont il fait l'objet. Un mystère, la part d'ombre d'une figure solaire. Gary Heming meurt prématurément le mercredi 6 août 1969 au bord du lac Jenny, dans le parc national du Grand Teton, au nord-ouest de l'état du Wyoming, aux États-Unis. Pierre Mazeaud, vous avez effectué votre carrière en politique. Vous avez notamment été président du Conseil constitutionnel entre 2004 et 2007. Mais votre autre passion, peut-être même votre première passion, c'est la montagne, c'est l'alpinisme. Vous avez effectué de nombreuses premières au cours de votre vie, des grandes courses. Mais vous étiez aussi l'ami de Gary Heming. Comment est-ce que vous l'aviez rencontré?
16: Alors Gary, je l'ai connu après qu'ils aient réussi une très grande course, la face sud du Fou. Il y avait toute une équipe d'Anglais, etc. Et il y avait Gary et John Harlin. John Harlin, je le connaissais bien parce que j'avais un petit maso à Chamonix où il venait très souvent. Et c'est John Harlin qui m'a fait connaître Gary. Avec Gary, j'ai plutôt grimpé en école d'escalade quand il est venu habiter à Paris chez moi, rue de la Victoire, où il est resté une bonne année. Alors on partait tous les dimanches au Saussois ou à Fontainebleau. Et avec Gary, on est devenus très très amis, on a parlé de beaucoup de choses, le moins possible de montagne, d'ailleurs on n'en parlait presque jamais entre nous. Mais j'ai découvert un garçon de grande valeur, et j'ai découvert un garçon qui avait une très grande culture. Il lisait Proust, il lisait les grands classiques français, et il s'intéressait notamment à la politique, à une époque où moi j'étais dans des cabinets ministériels et je suivais de très près la politique. On allait souvent à pied de la rue de la Victoire, c'était pas tout à fait à côté, jusqu'à un quartier qu'on aimait bien, le quartier latin, et notamment la place de la Contrescarpe. Il avait un amour immodéré pour la place de la Contrescarpe, moi aussi d'ailleurs. Et là on avait des conversations... autour d'une bière ou tout, parce qu'il ne buvait pas d'alcool lourd. C'est un garçon qui était curieux de tout. Et la curiosité, pour moi, c'est une qualité énorme.
2: Il écrivait beaucoup, Gary Heming. Il tenait un journal.
16: Ah oui, il écrivait sans arrêt. C'était tout ça dans une malle, quand il habitait rue de la Victoire. Alors, il écrivait journal ou autre chose, ou des réflexions, sans doute. Justement, ce qui démontre que ce type avait autre chose que la montagne, quoi. C'est ce qui m'intéressait.
13: Voilà, alors donc là, on est sur le plateau du Cadéron, qui est bien boisé, je l'ai eu connu moins boisé, qui est bien boisé, qui est la rive gauche de la Calanque d'Ambou. Et bientôt, on va arriver juste au-dessus des falaises. Et là, je vous laisse imaginer le choc. On va dominer la calanque et la mer de presque 150 mètres. C'est la hauteur des voies en face. Pas rive gauche, elles sont moins hautes. Mais en face, il y a des voies qui partent de l'eau, dont le célèbre pilier des Américains, qui a été une voie emblématique des années 60-70, et qui est l'œuvre de Gary Hemming, associée à ses compères Arlene et Royal Robbins. Et on va aller 50 mètres plus loin, et on va voir la magie.
17: Lothar Mohr, vous étiez un grand ami de Gary Hemming. Comment est-ce que vous l'avez rencontré ?
6: Je l'ai rencontré dans la calanque d'Envaux. La première fois, je voyais un gars qui grimpait pratiquement pieds nus avec des savates et en solo sans corde. Oh, je ne savais même pas qu'on pouvait de telles difficultés faire sans une corde. Je trouvais ça suicidaire. Et il m'a appris tout sur la montagne, la manière comme lui, il voit la montagne. Premièrement, quand on fait une première en montagne, on enlève tout. Tous les pitons, il faut les enlever. Mais lui, il exigeait ça, et puis de ne rien dire à personne. Ça, c'était pour soi-même. On ne fait pas la publicité, on grimpe pour soi-même. Et on laisse la montagne exactement pareille comme on l'a trouvée. Et lui, Gary, lui, était écologiste avant son temps. Jamais, quand on bivouaque, on ne devait trouver déjà aucun papier, aucune boîte de conserve, effacer le feu complètement quand on ne le voit pas. Il disait toujours, il faut agir comme les Indiens, comme les Peaux-Rouges, il faut, comme les Red Indians, qu'on ne trouve jamais ce qu'on a fait. Et ça, c'était la philosophie de Gary.
17: On a marché une heure, c'est ça à peu près, Bernie, pour arriver voilà, ici.
13: De pour nous, il faut compter une bonne heure pour venir ici. Pour arriver et au-dessus de la calanque, pas en haut, parce qu'ici, il faudrait compter encore une demi-heure pour y arriver. Voilà, donc on est sur le rebord du plateau. La mer est presque à la verticale, sous nos pieds. On est rive gauche de la calanque d'Envaux, et c'est la meilleure saison pour aller en haut parce qu'il n'y a personne, comme vous pouvez le constater. Bon, là, il ne faut pas se casser la gueule. Parce que même si elle passe en 40 mètres, il y en a 40 d'un coup. Voilà. Alors ça, c'était le paradis de Gary Hemming. Arlene aussi, y venait beaucoup. La calanque d'Envaux, où il a laissé au moins 3 itinéraires mémorables, peut-être même 4.
17: Alors lesquels, Barney ?
13: Alors le plus célèbre et le plus beau, c'est le pilier des Américains, qui est juste en face de nous, qui démarre à peu près à 50 mètres de la plage. C'est le pilier un peu proéminent qui part de l'eau. On part un peu à droite, on monte à la vire. Au-dessus, il y a le fameux surplomb Cassius Clay, qui est un des 2 passages clés, extrêmement athlétique et dur. Après, on arrive à une terrasse avec des pins, et il grimpe tout droit jusqu'au sommet, et il passe à droite, dans les surplombs noirs, un peu sur la droite. Donc, quand j'étais un jeune grimpeur, c'était un itinéraire qu'on souhaitait tous faire, qui marquait l'entrée dans une classe de grimpeurs, de catégorie de grimpeurs.

0: on avait une espèce de challenge entre nous.
1: François Guillot.
0: Qui était, on l'a fait avec le moins de points d'assurance possible. Et on était arrivé à la faire avec 3 points d'assurance pour 5 longueurs. Ça veut dire un point par longueur sur 3 longueurs et les 2 autres, pas de points du tout. C'est-à-dire, c'est du solo, quoi. Ce qui était une espèce de challenge idiot quand on y pense avec le recul. Mais bon, voilà, c'était le jeu. Tant et si bien que j'ai fini par la faire en solo, celle-là aussi, bien sûr. Il n'y a pas eu de mort. Hein.

0: Barney Fauché et la traversée Gary Hemming, alors.
1: Alors ça, qu'on la voit d'ici ? Ça, c'est un style qui après est devenu ma marque de fabrique, tellement j'aimais grimper au ras de l'eau. Mais les précurseurs dans ce domaine-là, c'est Gary Hemming, François Guillot, Lothar Mock et quelqu'un qui nous a malheureusement quitté, qui s'est suicidé, Jean-Max Bourgeois. Quand tu as les doigts bien usés, que tu n'as plus envie de grimper, que tu as la flemme et que tu es allongé sur la plage, il suffit de mettre les chaussons, d'être en maillot de bain, même pas d'ailleurs, et hop, tu t'amuses au ras de l'eau. Donc ils sont partis de la plage et ils sont arrivés jusqu'à la descente du plateau de Castelvieille. Donc ils ont fait 200 mètres de traversée. Et donc, en hommage à Gary Hemming, ses trois copains ont donné le nom de traversée Gary Hemming. Et pour lui, la calanque d'Envaux, ça lui rappelait des sensations qu'il avait connues dans les Sierras californiennes et dans la vallée du Yosemite, dans les années 60, il n'y avait pas grand monde. Cette beauté de la nature à l'état pur, pas souillée.

0: En quoi les grimpeurs américains de l'époque ont pu influencer l'escalade en France ?
1: Bah, d'abord parce qu'ils avaient ce terrain de jeu du Yosemite qui était quand même assez fantastique avec des parois granitiques verticales de jusqu'à 1000 mètres. Donc eux, ils avaient les Yosemite comme nous, on avait les calanques à Marseille, sauf que les Yosemite c'est 10 fois plus haut et c'est du granit. Donc ils ont développé une capacité en fissure qu'on avait moins et un équipement qui était assez, entre guillemets, révolutionnaire par rapport à ce qui se pratiquait à l'époque, où l'équipement de protection, c'est-à-dire les pitons, avait plutôt été développé à partir d'une escalade calcaire avec des aciers doux, contrairement aux équipements développés par Yvon Chouinard, qui a créé Patagonia, qui étaient des équipements en chrome molybdène, d'un acier très dur, très élastique. Et la tenue du piton était basée sur l'élasticité du métal plutôt que sur la déformation du métal. Et là, avec les pitons américains, et surtout en granit, avec deux coups de marteau, le piton y ressortait, tout en ayant une résistance au choc et une très bonne tenue. Beaucoup plus rapide à planter, beaucoup plus rapide à enlever. Il avait en plus mis au point des pitons très larges, à base d'une tôle d'aluminium, en fait, repliée, qui formait une... On appelait ça des bongs, parce que leur bruit, c'était comme bong quand on tapait dessus, et qui avait une largeur qui pouvait aller jusqu'à 20 cm. Donc, avec ça, on pouvait se protéger dans des fissures très larges. Mais donc, ils ont apporté tout ça, et ce qui leur a permis, quand ils sont venus dans les Alpes, de faire des parois qui paraissaient insurmontables aux gens du cru à l'époque. Voilà.
0: Vous n'avez pas connu, vous, personnellement, Gary Heming, parce que vous étiez peut-être trop jeune pour l'avoir côtoyé de près. Comment vous expliquez qu'il ait laissé comme ça une telle empreinte sur, pour les grimpeurs d'aujourd'hui, pour les grimpeurs comme vous ?
2: Alors, le personnage lui-même était très pittoresque. Ensuite, il véhiculait des idées qui étaient un peu neuves. D'une certaine manière, il préfigurait mai 68, dans l'esprit libertaire, hein, pas dans la Révolution, mais dans l'esprit libertaire. Et il y avait, à la même époque, aux USA, le mouvement de Flower Power. Hein. Donc, il incarnait cette jeunesse-là, hippie, même s'il rejetait le terme, contestataire par rapport à l'American Way of Life, qui était lugubre. Hein, réussir, avoir un métier avec du fric, réussir socialement. Lui, il rejetait tout ça. Et l'escalade, ça rentrait dans cet esprit de liberté. Et il a véhiculé cet esprit en France. Bon, en plus, il ne bossait pas, ou de petits boulots, ainsi de suite. Il se donnait le temps maximum pour grimper. Il était tout le temps dans les falaises, quoi. Et surtout, il avait cette façon de ne pas prendre la vie au sérieux, de ne pas se prendre au sérieux, qui plaisait beaucoup aux jeunes grimpeurs qu'on était.

0: Pourquoi est-ce que tu as des cheveux longs?
1: Gary Henning.
2: J'ai les cheveux longs parce que j'ai envie de porter les cheveux un peu longs aujourd'hui. Demain, je vais les couper. Après demain, je me raser complètement. Je crois qu'il faut changer. Il faut changer la gueule, il faut changer la vie. Il ne faut pas s'habituer à faire les choses toujours de la même façon. Coiffer de la même façon, bosser de la même façon.
0: C'est une question de liberté, c'est pas une question de mode. Ça n'a rien à voir.
2: Il faut battre contre l'habitude qui est en train de nous prendre toute notre liberté.
1: Mirella Tenderini, vous êtes l'auteur d'un livre, d'une biographie de Gary Henning, qui a pour titre « Le beatnik des neiges ». Comment est-ce que vous décririez la personnalité de Gary Henning?
3: Il était vraiment une personne différente et difficile de comprendre, car il était comme quelqu'un qui était deux personnes. Un personnage généreux, alpiniste extraordinaire, mais surtout quelqu'un qui s'occupait des autres personnes, qui était aimable. Et d'autre côté, il faisait des choses qui me faisaient penser à quelqu'un de violent. Et c'est étrange, ça.
4: Je dois dire qu'il aimait bien la discussion. Et quand il avait une position, il insistait, comme on doit insister dans un débat. Il insistait, puis si vraiment on ne suivait pas ce qu'il avait en tête, qu'on ne partageait pas son analyse du sujet, n'importe lequel, je ne peux pas vous le dire, moi, eh bien, là, il se mettait en colère un peu.
5: Ah, il était très droit, il était très drôle quand il voulait, il était individualiste et il donnait pas son amitié à tout le monde. Très, très sélectif. Il avait quelque chose contre les bourgeois.
6: Il était capable de prendre des colères sur le plan de TEPACAP. Par exemple, on disait, on avait comme objectif de faire des trucs hyper difficiles, et puis on avait peur. Et il était capable de se foutre en colère sur un truc comme ça, en disant, mais qu'est-ce que c'est que cette histoire? T'es pas un homme, quoi. Il faut y aller. Et il est mort comme ça, du reste. C'était TEPACAP. Il en est mort.
7: Alors tu vois, quand tu me poses la question de Gary Henning, tu as quand même des périodes d'exaltation fantastiques, quand il est la vedette, quand il est au de rue, tout ça, quand il grimpe avec ses amis et tout. Et tu as des périodes de creux, où il est complètement dépendant des potes qui l'hébergent. Bon, ces histoires d'amour, elles sont pas simples. Il court après la vache à cinq pattes. Mm-hmm. Hein, et puis, il a eu la chance de rencontrer une personne comme Claude Garagenton, qui a supporté ses frasques, mais il était immature par certains côtés. Enfin, moi, je me suis jamais senti particulièrement bien adapté à la société de consommation, mais j'ai quand même réussi à tenir 37 ans dans l'éducation nationale. Pour moi, ça a été plus difficile que toutes les grandes courses que j'ai faites réunies. Donc, rentrer dans les clous. Mais j'ai compris que si je voulais vivre et pas être au crochet de ma femme toute ma vie, il fallait que je rentre un peu dans les clous. Et lui, il refusait cette idée-là, tu vois. Et ça l'a conduit, à mon avis, à des... Je le voyais mal vieillir, ce type. Je le voyais mal vieillir. Comment tu veux vieillir quand tu es comme ça, que tu n'as pas réussi à arriver à... Il est mort en 70, il est né en 34. Il avait quoi, 36 ans?
8: Oui.
7: Bon. Il n'avait jamais réussi à se poser nulle part. Il courait avec une nana qui ne voulait pas lui, qui était une petite bourge, qui a dû être séduite parce que, ben ouais, il avait cette aura. Puis après, bon, ben, je sais pas, elle a dû épouser un cadre dynamique. Mais lui, il ne voyait pas les choses comme elles étaient réellement, je pense. Je veux dire, il y a un moment ou un autre, tu es obligé de t'adapter au monde, quoi. Oui, là ou là, peu importe. Ouais, peut-être... Il va falloir tirer à droite après. Là où ça passe le mieux, c'est par là qu'on est arrivé, François, sans doute. Hein. Il y a une barrière de broussailles à passer, puis après on est bon. Je crois que là on est bon. Parce que là, tu vois, il y a des gens qui sont passés, on n'est pas les premiers. On sort direct là.
1: Lothar Mort, on a aussi parfois parlé du fait que Gary Henning prenait régulièrement du LSD, des drogues qui étaient en vogue dans les années 60.
5: Il avait toujours dans son sac de l'amphétamine. Les LSD, il les prenait très rarement. Mais je me souviens, une fois, il avait pris de l'LSD et on grimpait une voix en solo, lui et moi, en solo au clair de la lune dans les Calanques. La voix s'appelle la Saphir, je me souviendrai toujours. Je me suis dit, si jamais il tombe, je vais tomber aussi, il va tomber sur moi. C'est une voie de 5 longueurs, c'est à 100 mètres du sol. Je sais que quand il faisait la montagne, il avait toujours de l'amphétamine dans son sac. L'amphétamine, c'est un produit, si jamais on est bloqué où on doit continuer, coûte que coûte, une ascension, on prend de l'amphétamine, ça marche encore 24 heures, mais si c'est plus longtemps que 24 heures, on est mort. Alors, enfin, c'est lui qui m'a raconté. J'ai jamais touché à ce truc-là.

0: commence à avoir plus en plus goût pour l'escalade solitaire.
1: Gary Hemming.
0: Parce que je suis plus attaché à la montagne, je suis plus à partie de la montagne que quand je suis en collé avec quelqu'un d'autre. Quand je suis collé avec quelqu'un d'autre, je suis responsable envers lui. Et quand je suis tout seul, je ne suis responsable qu'envers la montagne et moi.
2: Vous avez parlé d'amour de la montagne, c'est un amour qui ressemble à quoi ? À celui qu'on a pour une femme ?
0: Peut-être oui, parce que c'était l'amour passionné tout de suite, c'était le coup de foudre pour moi.
2: Est-ce qu'il y a une notion de combat aussi, de vouloir se battre avec la montagne ?
0: Ça arrive de temps en temps, mais je sais pas. Je crois que c'est plutôt avec que contre quand on est dans la montagne.
2: On dit parfois que c'est inutile, l'alpinisme. Est-ce que c'est votre avis aussi, ou bien est-ce que vous avez l'impression que ça vous apporte quelque chose ? Peut-être même à vous ou aux autres, je ne sais pas.
0: Et la vie ?
2: La vie, c'est inutile ?
0: Est-ce que c'est utile ou inutile ? Dis-moi.
1: Gary Hemming, lorsqu'il répondait aux sollicitations des médias, donnait très peu de détails sur sa vie personnelle, sur son passé, jusqu'au, par exemple, au point de ne pas vouloir dire réellement son âge.
3: Oui, c'est vrai. Quelquefois, il disait qu'il était très vieux. Quelquefois, il disait qu'il était un jeune homme. Il voulait cacher tout. Il voulait être vu, mais pas pris. C'était une forme de sauvetage de sa personnalité, de sa liberté. Car c'était la chose la plus extrême, plus importante et absolue de sa vie, la liberté.
4: Gary, c'est ta passion, la montagne, hein, vraiment.
5: Oh non, hein? La vie.
4: C'est la vie.
5: Ouais.
4: Justement, tu disais tout à l'heure à Monsieur Tournier, quand on parlait des morts en montagne, tu lui disais, est-ce que c'est pas une belle mort?
5: Ouais.
4: Tu crois que c'est une belle mort, toi, en montagne?
5: Oui, je trouve très belle.
4: Ouais.
5: Oui. C'est en action.
4: Et tu aimes la vie, hein, beaucoup.
5: J'aime beaucoup la vie, oui. Mais j'aime beaucoup les jeux avec la mort.
4: Oui.
5: C'est un certain plaisir, hein. Non plaisir.
1: Lothar Mohr, comment est-ce que vous avez réagi quand vous avez appris la mort de Gary Hemming?
6: Ah, ça, c'était très, très, très grave. Je venais juste réussir, coup sur coup, la face nord des Grandes Jorasses, et la face nord de l'Aïr. On est arrivé à la nuit à Chamonix, et le matin, tout heureux, au soleil, une journée radieuse. J'achète le journal et je me mets sur la potinière, c'est le café juste en face du fameux hôtel de Paris. Et là, je ouvre et je vois Gary Hemming se suicider aux États-Unis, dans le Wyoming, ouais. Ça m'a fait un choc, oui, parce que c'était la première chose que je voulais lui dire. Voilà, Gary, ton élève, il a réussi la face nord de l'Aiger et la face nord des Grands Jorasses, coup sur coup, et il était parti.
1: Le fait qu'il se soit suicidé, est-ce que c'est quelque chose qui vous a surpris, qui vous a posé question?
6: Ça ne m'a pas surpris, parce qu'il m'a toujours dit si je suis vraiment trop écœuré de la société, je vais me suicider. Il m'avait dit ça. Et j'avais l'impression qu'il était pas tellement à la vie et il s'en fichait. Il pouvait prendre des risques. Bon, mais ça passe ou ça casse.
1: Vous m'aviez dit qu'il avait toujours un sac dans lequel il y avait un revolver et son carnet de son journal intime, quoi.
6: Il s'est trimballé avec un revolver. Un grand truc, mais c'était étonnant pour moi. C'était pas un grand sac, mais au fond, il y avait un revolver. Je lui dis, mais qu'est-ce que tu veux faire avec ça? Dans la vie, on sait jamais.
1: C'était Gary Hemming, le vagabond des cimes, avec Barney Vaucher, Pierre Mazot, Lothar Mohr, François Guillot et Mirella Tanderini. Archivina, ORTF, 1966, Merci à Catherine Destivel, Lorraine Afanassieff, Charlie Buffet, Isabelle Chassin du Centre de documentation des clubs alpins français, Jackie Vaucher et Gaspard Hirschi. Coordination, Christine Bernard. Un documentaire d'Hélène Delis et François Teste. 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
7: Bonsoir. Au sommaire de cette nuit d'été sur France Culture, dans un instant, Une vie, une œuvre, Julien Laposta par Christine Goémé en 1985, avec le latiniste René Brown et le philosophe Christian Jambet. Vers 23h30, Simone Valère lit un extrait de La femme rompue de Simone de Beauvoir dans Bonne nouvelle grand comédien en 1972. Minuit, de la solitude à la solitude ou la quarantaine éblouie, troisième des 8 volets de la série Miloche ou le dépassement du poète, proposé par Raoul Auclert en 1964. Le 20 août 1996, disparaissait le scientifique atypique André-Georges Audricourt. Vers minuit et demi, Le bon plaisir de André-Georges Audricourt par Pascal Diby en 1993 avec les ethnologues Georges Condominas et Jean Poirier. À 3h30, en 1959, sur France 3 National, dans La science en marche, François Le Lyonnais posait la question « Peut-on modifier le temps ?» 4h15, un demi-chagrin en parfait état, un documentaire de Jean-Daniel Belfond sur le marché du livre ancien Georges Brassens, dans le 15e arrondissement de Paris, en 1992, dans Les Nuits magnétiques. Le 17 août 1926, naissait Jean Poiret. À 5h30, Jean Poiret, au micro de Serge Danet dans Microfilm en 1986. Et enfin, à 6h25, Adolphe Saxe et la naissance du saxophone, premier de 5 numéros de la série Adolphe Saxe et ses enfants, proposé par Yvan Amar et Maurice Culaz en 1990 dans Le rythme et la raison. Une très bonne nuit à tous, à l'écoute de France Culture.

0: Né en 331 et mort en 363, élevé dans la tradition chrétienne au temps d'un empire romain sur lequel le christianisme avait déjà largement étendu son influence, l'empereur Julien, deuxième du nom, abjura la religion chrétienne et œuvra à la restauration du polythéisme, de la religion des ancêtres, ce qui lui valut, on le sait, le surnom d'apostat. En 1985, le numéro de Une vie, une œuvre que Christine Goémé consacrait à Julien l'apostat permettait de mieux comprendre pourquoi cet empereur, qui ne vécut que 32 ans et ne régna qu'une vingtaine de mois, était resté dans l'histoire comme l'un des personnages les plus importants de l'Antiquité tardive. En interrogeant le latiniste René Braun, le philosophe Christian Jambet et le professeur de littérature Jean Richer, cette émission passionnante était l'occasion d'exposer sur quoi s'était fondé le rejet du monothéisme biblique de Julien et l'occasion d'entendre comment, longtemps honni dans le monde chrétien, sa figure s'était peu à peu imposée à partir de la Renaissance comme celle d'un grand esprit. Une vie, une œuvre, Julien l'apostat, première diffusion le 11 juillet 1985 sur France Culture.
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0: René Braun, vous écrivez dans le livre « L'Empereur Julien, de l'histoire à la légende » paru à Paris aux éditions Les Belles Lettres en 1978. Une vie de 32 ans, un règne de 20 mois ont suffi à Julien pour laisser dans l'histoire un souvenir flamboyant et pour alimenter pendant la suite des siècles l'imagination des hommes. Les spectaculaires retournements de fortune, les coups de théâtre, les contrastes qui ont marqué cette singulière destinée étaient déjà bien propres à frapper les esprits. Vaincu de l'histoire, Julien était voué aux déformations hostiles ou malveillantes de la légende. Mais il fut aussi un écrivain, et si son œuvre littéraire et sa correspondance ne sont pas parvenues jusqu'à nous dans leur totalité, ce qu'il en reste, et ce qui est assez important, constitue aujourd'hui, avec le témoignage de ses contemporains et quelques historiens anciens, le guide le plus sûr pour la reconstitution de sa biographie. Julien est ainsi un des personnages historiques du monde antique que nous connaissons avec le plus de précision. Alors, j'attends de vous, aujourd'hui, des précisions justement sur cette biographie de Julien.
1: La date de naissance de Julien se déduit de certaines circonstances. Et il paraît établi maintenant qu'il est né au mois de mai 332. Sa carrière peut être décomposée en trois parties. Formation jusqu'en 355. César en Gaule. Et enfin, à partir de 361, empereur succédant à son cousin et ennemi Constance. Dès l'âge de 5 ans, il voit disparaître dans un massacre dynastique son père, son demi-frère et un très grand nombre de membres de sa famille. Julien était le petit-fils de Constance Chlore et le neveu de Constantin. On sait que Constantin se convertit au christianisme et cette conversion s'étendit à l'ensemble de sa famille. Par la proclamation des édits de 313, l'Empire admet les chrétiens comme membres de droit de la société romaine. La famille de Julien était une famille chrétienne, aussi bien du côté de son père que du côté de sa mère, Basilina. Basilina était une grecque de Nicomédie et nous savons que sa grand-mère était apparenté à l'évêque arien de cette ville, Eusèbe de Nicomédie. Il est ensuite soumis à une éducation surveillée par son cousin Constance, puis enfermé à Macellum, dans un domaine de la Cappadoce, où il sera, semble-t-il, destiné à la cléricature, ainsi que son frère Gallus. C'est pendant ces années que sa pensée va s'orienter de plus en plus vers le culte des dieux, ce qui aboutira à une abjuration du christianisme. Le paganisme a fait irruption dans l'âme de Julien dès son plus jeune âge, par l'éducation, par l'instruction qu'il reçut de cet esclave goth, Mardonius, qui lui a donné une éducation proprement païenne en l'intéressant à Homère et à Hésiode et en lui faisant découvrir la beauté des dieux grecs et de la morale grecque par les grandes œuvres de la pensée hellénique.
2: J'ai été pénétré dès mon enfance d'un amour passionné pour les rayons d'Hélios. Vers sa lumière éthérée, j'élevais dès mon plus jeune âge si complètement ma pensée que je n'aspirais pas seulement à fixer mes regards sur elle, mais que même au cours de mes sorties nocturnes, sous la pure clarté d'un ciel sans nuages, indifférent à tout autre objet, je n'avais d'attention que pour les merveilles des cieux. sans plus entendre ce qu'on me disait, sans prendre garde à ce que je faisais moi-même. Je passais pour apporter à tout cela un intérêt excessif, voire indiscret. On me prenait déjà pour un astrologue, alors que j'avais à peine poil au menton. Et pourtant, j'en atteste les dieux. Jamais un livre sur ces matières ne m'était venu entre les mains.
1: La princesse Eusébie, femme de l'empereur Constance, a réussi à le réconcilier avec son cousin, et celui-ci, sans doute pour assurer une survie à son empire menacé, fit appel à lui lors d'une insurrection en Gaule. La tâche à laquelle Constance avait appelé Julien à la fin de l'année 355 n'était pas une tâche facile, car l'ensemble de l'Empire d'Occident était en proie à des guerres et des invasions de barbares. Le 1er décembre, Julien part pour la Gaule avec une escorte de 360 soldats qui tous étaient chrétiens, et parmi lesquels se trouvait peut-être le futur Saint Martin. Il se révéla très vite un stratège extraordinairement doué, un général énergique, en même temps qu'un habile politique dans ses rapports avec l'Auguste soupçonneux qui le faisait surveiller constamment. Plusieurs campagnes vont marquer ces années-là. Une première le conduit victorieux jusqu'à Cologne. Puis ce sera la victoire sur les Alamans qui ont mis le siège de Vincennes. Dans les années qui suivent, il prend Lutèce, dont il a fait choix pour ses quartiers d'hiver, comme base de ses différentes opérations. C'est dans cette période que Julien affirme son goût pour le site de Lutèce, pour le climat de Lutèce, et l'on peut presque dire qu'il a pressenti la fortune future de Paris. Poussé à la défection par un pronunciamento de ses troupes, il va s'engager dans une lutte contre Constance, lutte qui se terminera en 361 par la disparition de Constance due à la maladie et par l'élévation de Julien, qu'il eut la sagesse de désigner comme son successeur à son lit de mort, à la dignité d'empereur. La partie capitale de sa vie est évidemment constituée par les 20 mois de son règne, où, levant définitivement le masque, il se fait le champion de l'hellénisme contre le christianisme, puis se lance dans une grande entreprise qu'on peut voir parallèle à celle qu'il a menée en Occident. Il se lance dans une expédition contre les Perses pour égaler la gloire d'Alexandre. Cette entreprise devait lui être fatale puisque l'expédition ne dura que quelques mois. L'armée fut obligée de se replier et le 26 juin 363, au cours d'un combat, Julien fut tué par une arme qui venait peut-être de sa propre armée.

0: Tiens ! Le second, Maximus ! Rappelez le second !
1: Non, non !
2: Ne
1: cherche pas davantage ! Je veux le voir ! Je veux le connaître les autres !
3: C'est son apostasie qui rendit l'empereur Julien célèbre à travers l'histoire. Sa grande entreprise de restauration du paganisme a laissé de nombreuses traces sur lesquelles nous allons revenir au cours de cette émission. Mais Julien lui-même a beaucoup écrit, nous avons de lui nombre de discours, de lettres, mais aussi son grand traité antichrétien qui donne la clé à la fois de sa pensée et de sa politique religieuse. Je veux parler de son contrat Galiléos. Alors, René Braun, en quels termes l'apostat réfute-t-il le christianisme ?
4: Julien, que l'on a traité d'apostat en se servant du terme technique que l'Église a toujours utilisé pour ceux qui, devenus chrétiens, retournaient au paganisme, Julien, donc, a retourné
5: l'argument
4: contre le christianisme, a retourné le terme d'apostat contre les chrétiens. Et effectivement, si l'on s'appuie sur sa correspondance et surtout sur ce qu'il reste de ce vaste ouvrage, le Contrat Galiléos, qu'il écrivit pendant l'hiver 362-363, ce vaste ouvrage qu'il avait entrepris justement pour convertir par la raison et par la pensée les chrétiens au paganisme, eh bien, on s'aperçoit que les griefs que l'empereur fait à cette religion sont au nombre de 4. Le christianisme est essentiellement, à ses yeux, apostasie d'une tradition religieuse et nationale glorieuse. Le christianisme est aussi imposture. Le christianisme est souillure et immoralité. Le christianisme, enfin, est folie démoniaque. Le premier thème est peut-être le plus important, même s'il n'atteint pas au fond même de l'explication théologique que Julien donne du mal chrétien. Les chrétiens sont apostats en ce sens qu'ils se sont écartés de la religion de leurs aïeux, c'est-à-dire de la religion grecque, et de la religion romaine, qui est considérée comme de même nature. Ils ont dénoncé tout cet héritage, pourtant merveilleux, et ils sont allés puiser leur inspiration religieuse dans les livres saints du peuple juif. Le mépris de Julien devient plus âpre, plus insultant quand il s'agit de Jésus, pour lesquels les chrétiens ont abandonné leur tradition nationale. Et cette attitude méprisante n'épargne pas non plus les disciples, théologiens pécheurs.

0: puissance romaine, et pu, dans un certain sens, faire ce reproche aux chrétiens qui avaient enraciné leurs convictions et leur vie dans un autre système de valeurs. Le deuxième thème est celui du christianisme imposture. Invention, fiction, fable, mensonge, ces termes reviennent fréquemment dans sa polémique et Julien hérite sur ce point d'une tradition qui remonte au martionnisme. Les apôtres, Jean en particulier, sont traités d'imposteurs pour avoir fait de Jésus le Verbe de Dieu. Le troisième thème nous permet d'atteindre à une des caractéristiques essentielles de la sensibilité religieuse de Julien. Je veux parler de cette obsession de la pureté rituelle et morale. Et l'un des reproches qu'il fait à Jésus est de n'avoir jamais fait mention du terme grec désignant la pureté. La principale souillure des chrétiens à ses yeux, c'est d'avoir voué un culte à un mort. Et il reproche au christianisme d'avoir multiplié l'adoration pour des morts en pensant en particulier au culte des martyrs et à toute cette vénération pour les reliques. On sait qu'une de ses dernières ordonnances a été un édit pris au sujet des funérailles qu'il a interdit de pratiquer de jour pour éviter que les regards du dieu soleil ne fussent souillés par le spectacle de la mort. Julien est profondément heurté par la pratique baptismale qu'il considère comme conseillère de vice et de turpitude, puisqu'elle absout les péchés, elle efface les péchés qui ont été commis avant. Et c'est ainsi que dans la page du banquet des Césars qui est consacré à Constantin, il nous montre l'empereur se détournant des dieux pour rejoindre la mollesse qui elle-même le conduit à la débauche et lui fait rencontrer dans ces lieux Jésus, criant à tous
1: « Que tout séducteur, tout homicide, tout homme frappé de malédiction et d'infamie se présente en confiance. En le baignant de l'eau que voici, je le rendrai pur aussitôt. Et s'il retombe dans les mêmes fautes, lorsqu'il se sera battu la poitrine et frappé la tête, je lui accorderai de redevenir pur. »
0: Le dernier thème consiste à présenter le christianisme comme une folie démoniaque. Brume de l'esprit, maladie qui altère la santé morale, véritable folie, le christianisme est en fait une conséquence de l'œuvre démoniaque, une opération des démons pervers ou de l'esprit du mal. Ce sont ces démons qui se vengent en inspirant soit la volonté du martyr, soit l'anachorétisme, soit les pratiques ascétiques de ceux qui ont déserté le culte authentique des dieux. Et par cette interprétation, Julien retourne contre le christianisme une opinion qui était courante chez les chrétiens, lesquels voyaient dans les dieux du paganisme des démons.
2: Voici les paroles que Paul écrit sur ses disciples à ses disciples mêmes.
3: Ne vous y trompez pas. Ni les idolâtres, ni les adultères, ni les efféminés, ni les gens de mœurs infâmes, ni les voleurs, ni les cupides, non plus que les ivrognes, les insulteurs ou les rapaces, n'hériteront du royaume de Dieu. Vous n'ignorez pas, frère, que vous étiez ainsi, mais vous vous êtes lavé, vous vous êtes sanctifié par le nom de Jésus-Christ.
2: Tu vois que

0: D'après les propres paroles de Paul, ses disciples étaient ainsi. Mais ils ont été sanctifiés et lavés grâce à une eau qui a la vertu de nettoyer, d'enlever les souillures et de pénétrer jusqu'à l'âme. Le baptême, en effet, ne guérit ni la lèpre, ni les dartres, ni les boutons farineux, ni les verrues, ni la goutte, ni la dysenterie, ni l'hydropisie, ni les panaries, ni aucune infirmité du corps, petite ou grande. Mais il fera disparaître les adultères, les rapines et, en un mot, tous les vices de l'âme.
1: On pourra dire que la religion du Dieu incarné, venue sauver l'homme du péché et le réinstaller dans l'ordre de la grâce, ne pouvait trouver aucune prise sur l'âme pourtant mystique de Julien, mais qui, fermée au sentiment de la déchéance humaine, arc-boutée sur tout l'héritage de la mentalité antique, de ses valeurs et de ses préjugés, était capable d'établir, par les forces et par l'effort de sa raison, une communication sans intermédiaire avec le divin et un dialogue direct avec le Dieu cosmique.
2: Seigneur Julien, Seigneur,

0: Christian Jambet, Julien Laposta, c'est l'idéal du roi philosophe. C'est aussi l'empereur qui se déplaçait avec des malles de livres et de traités de philosophie. Alors, entrons directement au cœur du sujet. Y a-t-il une philosophie de Julien ?
1: En fait, il serait abusif de dire qu'il y a une philosophie de Julien, dans la mesure où les discours qui nous sont restés ne se présentent pas comme des traités de philosophie. Cela dit, il est vrai que toute sa vie, et avant même d'être empereur, il a, à l'imitation de Marc Aurèle, considéré que le but suprême, la perfection à atteindre, c'était le mode de vie philosophique. D'où le paradoxe qui est présent dans tous ses discours. Il n'y a pas véritablement la production d'une philosophie originale. Sa vie n'est pas celle d'un philosophe, et souvent il le regrette, puisqu'il est voué à la vie pratique et non pas à la vie contemplative. Et cependant, à travers cette vie pratique et à travers les mesures politiques ou religieuses qu'il prend, il essaye de créer une authentique philosophie et un modèle pour l'ensemble de son clergé, auquel il conseille de lire, pour l'essentiel, des traités de philosophie.
0: Oui, mais alors vous dites pour son clergé, est-ce qu'il est philosophe ou bien est-ce qu'il...
1: Alors, voilà la grande difficulté, c'est que pour Julien, la philosophie ne se distingue pas de la religion. Et il faut toujours rappeler que pour lui, les innovateurs, qu'ils soient chrétiens, qu'ils soient sceptiques, qu'ils soient épicuriens, ou encore qu'ils soient cyniques, sont tous des athées et menacent la religion ancestrale de Rome, c'est-à-dire la religion vraie. On a l'habitude aujourd'hui de parler de paganisme à propos de Julien. En réalité, pour lui, ce que nous appellerions des païens, ce sont les chrétiens, les épicuriens, les cyniques. Et on sait que parmi ces mesures politiques de rétablissement de l'antique religion contre la montée du christianisme, la révolution culturelle chrétienne, il y a le renforcement d'un clergé pieux et ascétique qui puisse rivaliser avec le monachisme chrétien. Or, cette rivalité doit passer par l'apprentissage de la philosophie. En ce sens, la référence constante de Julien, c'est Platon. Et la thèse que je défendrai, c'est que, en tant qu'il est platonicien, il est beaucoup moins néo-platonicien qu'on voudrait le dire. Je m'explique. Ses traités, ses discours, ne portent pas, comme ceux de Proclus, par exemple, ou de Plotin, sur les rapports qu'il y a entre l'un au-delà des genres, les genres intelligibles, puis le monde des âmes, et enfin le monde de la nature et le monde matériel. On n'a pas affaire à une spéculation métaphysique, mais on a affaire à des discours qui tentent de montrer comment est possible ce que Platon, dans la République et dans la lettre 7, avait considéré comme le salut du monde et le salut des cités, c'est-à-dire l'unité en une seule personne de la royauté, du pouvoir politique et de la philosophie contemplative. Et du même coup, donnant ainsi l'exemple en sa personne d'une telle unité, il pourra réformer le clergé, rendre aux temples leur antique dignité et chasser les formes diverses de l'athéisme qui menacent à ses yeux l'Empire.
0: Qu'est-ce que ce serait pour Julien, en fait, que cette idée de la philosophie ? Quelle idée a-t-il de la philosophie ?
1: Alors, en effet, il a le pouvoir politique. Il faut donc combiner à ce pouvoir déjà obtenu, au terme, on le sait, d'un très grand nombre d'épreuves, une certaine image de la philosophie. Disons-le tout clair, pour lui, la philosophie ne se distingue pas de la théurgie, c'est-à-dire non seulement de l'adoration et de la prière envers les dieux, mais d'une pratique efficace qui fasse que les dieux entrent véritablement en action pour sauver les corps et sauver les âmes. On le sait, à cette époque-là, les pratiques théurgiques sont courantes, sont constantes, et la philosophie d'obédience platonisante, en particulier celle de Jean Blic, en a véritablement fait la théorie. Par théurgie, on peut très simplement entendre, je crois, le fait d'entrer dans un rapport sensible avec les dieux intelligibles. Les dieux sont des intelligibles, c'est-à-dire ils sont des réalités immatérielles, mais il est possible, nous autres qui sommes pris dans la prison d'un corps matériel, d'entrer en rapport avec eux par la médiation de leur image, de leur icône corporelle, que ce soit à travers la prière ou que ce soit à travers des pratiques rituelles tout à fait spécifiques, comme on le voit dans les mystères. Et la philosophie a pour essence, chez Julien, de conduire à une véritable intelligence de ces mystères. Voilà pourquoi il est clair que les deux grands essais philosophiques de Julien, qui sont son discours sur Hélios roi d'une part, et son discours sur la mère des dieux, sont deux traités d'exégèse, d'herméneutique, des mythes, où le lecteur doit être conduit à une véritable intelligence métaphysique de ce qui est en jeu dans les pratiques rituelles, mystagogiques, théurgiques, de sorte que l'efficace de la divinité dans notre monde, car notre monde est plein de dieux, comme Jean Blic l'avait dit, soit accrue, intensifiée, et que soient levés les différents voiles d'ignorance qui empêchent les dieux d'intervenir.
0: Oui, alors on sait, comme nous l'a rappelé René Braun, quels étaient les rapports plus que conflictuels entre Julien et le christianisme, et vous êtes en train de nous décrire là un monde, disons, de théurgique, un monde de prière, qui évoque immédiatement le christianisme. Alors, est-ce que vous pourriez un peu nous expliquer cette faille ?
1: Julien lui-même s'en explique dans les premières pages de son traité contre les Galiléens, donc son grand traité antichrétien, qui est un véritable traité d'herméneutique comparée, puisqu'il met à plat, l'un à côté de l'autre, les deux textes fondamentaux, d'une part la Bible, d'autre part le Timée de Platon. Et en particulier, il essaye de comprendre ce que sont les deux théories voisines et en même temps étrangères l'une à l'autre de la création du monde ou au contraire de sa production éternelle par le démiurge. Et ce qui est très clair dans ces pages, c'est que le grand reproche fait à la religion monothéiste biblique, c'est d'avoir privilégié pour un seul peuple, une seule tradition, le phénomène divin. Or, il y a autant de dieux qu'il y a de nations, et c'est un dogme fondamental pour Julien, si la déité suprême, l'un transcendant, est un, en effet, émane de lui autant de pluralité, autant de myriades, autant de multiplicité divine, qu'il y a de races, de nations, et même de climats. Donc, postuler, comme le font les chrétiens, ou comme le font même les juifs, que ces myriades de dieux n'existeraient pas, ne seraient que des idoles, c'est postuler que pendant un très très long temps, Dieu aurait abandonné la majorité de l'humanité à elle-même, aurait privé cette humanité de son secours, de sa proximité. On a l'impression qu'il y a une angoisse chez Julien à cet égard, la paternité du Dieu suprême se serait absentée, si par hasard l'hypothèse judéo-chrétienne était exacte. Donc, c'est en ce sens d'ailleurs que les judéo-chrétiens et les chrétiens sont des athées. Ils laissent entendre que Dieu se serait absenté en dehors d'un petit canton de Palestine ou d'Égypte où il aurait parlé visage à visage avec certains prophètes. Du même coup, il s'agit de découvrir dans toutes les religions, dans toutes les manifestations ou épiphanies du Dieu caché, le sens des mythes, le sens réel et la présence éternelle de cette divinité cachée sous ses multiples visages. Alors, l'obstacle, évidemment, c'est l'absurdité apparente des mythes. Les mythes grecs, par exemple, le fait que Cronos mange ses enfants puis les revomisse, ou bien encore que Zeus ait des relations avec sa sœur, enfin bon, toutes les monstruosités apparentes des mythes doivent être expliquées. C'est ça le but de l'herméneutique philosophique. Et une thèse très très intéressante qu'on trouve chez Julien, c'est alors que plus les mythes sont aberrants, plus ils sont vrais. Car Dieu est ineffable. Pour manifester son ineffabilité, son incompréhensibilité et donc sa splendeur, un mythe rationnel est un mythe trompeur. Parce qu'il nous laisse croire que l'on peut approcher cette ineffabilité, que l'on peut la comprendre. Alors qu'un mythe aberrant, un mythe monstrueux, manifeste à travers son monstrueux ce caractère inaccessible de la divinité. C'est pour ça d'ailleurs que tout ce qu'il y a de monstrueux dans la Bible ne choque pas davantage Julien que ce qu'il y a de monstrueux chez les Hellènes. Mais à une condition, c'est que l'on accepte aussi bien les mythes des Hellènes que les mythes bibliques. Ce qui pour lui est mythe, c'est la manifestation contradictoire du divin dans une histoire qui est d'autant plus étrange et monstrueuse que le divin qui s'y manifeste est plus terrible et plus secret.
0: Oui, c'est une thèse que reprendront ensuite les néoplatoniciens.
1: En réalité, là encore, le rapport au néoplatonisme est complexe. On trouvera des thèses semblables chez des néoplatoniciens chrétiens.
0: Chez Scott Erigène,
1: par exemple. Chez Scott Erigène, par exemple, comme l'a montré René Rock, il y a un symbolisme tératologique par lequel ce qu'il y a de plus grand, de plus éminent, est représenté par ce qu'il y a de plus humble et de plus abject. Mais je crois que la grande différence entre l'herméneutique de Julien et l'herméneutique néoplatonicienne, c'est que, pour lui, remonter au Dieu, à la multiplicité des dieux, ce n'est pas une démarche essentiellement négative. C'est passer du semblable au semblable. Chaque réalité matérielle, et en particulier chaque récit mythique, ou chaque théurgie, ou chaque acte de magie permis par ces mythes, est l'imitation sensible des dieux intelligibles ou des dieux intelligents. Autrement dit, des deux grands degrés fondamentaux de la divinité, des dieux hypercosmiques et des dieux encosmiques. Et par là même, la visée philosophique ne consiste pas à remonter pour l'essentiel, jusqu'à l'un, qui est considéré comme inaccessible. Autrement dit, on n'a pas affaire à une philosophie qui viserait l'union indicible de l'âme singulière à l'un lui-même singulier. Je crois que ce n'est pas ça qui est en question. Ce qui est en question, c'est trouver le mode d'accès au degré intermédiaire entre cet un indicible et nous. Et le degré intermédiaire, c'est justement ce royaume des dieux multiples, auxquels correspondent la multiplicité des peuples. Voilà pourquoi, de manière tout à fait complexe, la contemplation de la multiplicité des dieux se transforme très aisément en une politique religieuse. La religion ou la contemplation n'est pas affaire de l'âme singulière, pour l'essentiel, chez Julien. C'est l'affaire de la communauté, de la cité et même de l'empire. Chaque race a ses dieux, et il faut apprendre à remonter jusqu'à eux. Au-delà, bien sûr, il y a l'un, mais il est si inaccessible qu'au fond, ce n'est pas notre problème. Et c'est en tout cas pas, à mon avis, le problème de Julien. Et c'est ce qui fait la différence fondamentale, à mon avis, entre Julien et l'extase néoplatonicienne chez Proclos ou chez Plotin.

0: On sait, Christian Jambet, que Julien fut le disciple du philosophe Jean Blic, mais qu'a-t-il conservé dans sa pensée de l'enseignement et du système néoplatonicien du maître ?
1: En réalité, il ne conserve pas exactement le système, c'est-à-dire la hiérarchie des émanations telle qu'on la trouve par exemple dans le traité sur les mystères d'Égypte. Que ce traité soit dû à Jean Blic lui-même ou à ses disciples. La question n'est pas là. Ce qu'il garde, c'est l'essence de cette hiérarchie. Autrement dit, l'idée que les réalités intelligibles, ce qui chez Platon s'appelle le monde des idées, n'est pas simplement un ensemble de réalités abstraites formant un monde séparé. Chacune de ces idées, chacun de ces intelligibles a un visage divin. C'est un dieu ou un archange ou un ange. Et on sait que au-dessous de cette hiérarchie, Jean Blic plaçait aussi les démons, les archontes, les héros pour descendre ensuite jusqu'aux âmes humaines. C'est l'idée comme ça d'un fil continu qui va de notre âme à nous jusqu'au sommet du monde divin qui s'incarne lui aussi en une figure divine que l'on peut trouver dans le panthéon grec et qui s'accorde assez volontiers avec les autres panthéons du monde romain, c'est-à-dire avec aussi bien le panthéon phrygien, le panthéon des divinités syriennes, etc. C'est ça, véritablement, c'est cette unification des panthéons de la mythologie et des hiérarchies métaphysiques du platonisme qu'a parachevé Jean Blic. Je ne dis pas qu'il l'a véritablement inventé, mais qu'il l'a imposé, et qui ensuite d'ailleurs se perpétuera dans la tradition néoplatonicienne. Du même coup, connaître l'intelligible, c'est connaître les dieux. Et, par exemple, connaître cette divinité qui est présente depuis fort longtemps à Rome, bien qu'elle ait été, comme l'a montré Franz Cumon, entourée de prudence et même de surveillance, qui était la déesse mère, Cybèle, à laquelle sont consacrés un certain nombre de rituels bien connus et sanglants, et que défend Julien. Parce que pour lui, le mythe de Cybèle permet justement d'accéder au sommet du monde intelligible en tant que c'est un monde divin personnifié. Alors on peut dire, si vous voulez, quelques mots sur ce type précis, sur cet exemple précis d'exégèse, d'herméneutique que fait Julien. Bon, je rappelle en quelques mots ce dont il s'agit. On sait que chaque année avait lieu, au mois de mars, des fêtes de la déesse Cybèle dans lesquelles on fêtait la castration volontaire d'Attis, qui, répondant ainsi à l'ordre de la grande déesse, se sauvait en se retranchant les parties génitales de son propre délire. Alors je ne résume pas le détail du mythe, ce qui est important c'est que les pratiques allaient fort loin, puisque comme on le sait, les Galles, c'est-à-dire les prêtres de la grande déesse, enfin les candidats à cette investiture, tournoyant dans une danse d'extase, finissaient par se châtrer eux-mêmes avec une pierre, et à offrir ainsi leurs organes à la divinité. Alors, donc rien de plus monstrueux en apparence que ces pratiques, qui d'ailleurs faisaient reculer d'horreur une bonne partie des Romains, de vieilles traditions, et également que le mythe. Alors comment Julien interprète-t-il et justifie-t-il, sauve-t-il ces pratiques ? Eh bien en disant ceci. D'une part, la mère des dieux, donc Cybèle, représente le principe suprême. Elle se situe à l'origine des dieux intelligibles, tandis que Attis, lui, se situe au niveau du soleil visible, qui est pour Julien le troisième soleil. Il y a trois soleils, un soleil intelligible, un deuxième soleil à un niveau inférieur au premier qui lui aussi est intelligible, et enfin il y a l'image, l'icône sensible, qu'est notre soleil visible. Et bien là, apparaît à ce degré la pratique d'Attis qui consiste, qui est un dieu, et qui, à la limite du monde divin, se précipite vers la matière, dans ce qu'elle a de plus sombre et de plus humide, cette matière étant symbolisée par une divinité, là aussi, la nymphe, qui est présente à l'intérieur de son antre, et il copule avec cette nymphe, dans l'antre de la nymphe. ce qui symbolise aux yeux de l'herméneutique de Julien la déperdition de l'un dans l'infini. Autrement dit, l'exégèse consiste à remonter d'une histoire en apparence absolument démente jusqu'à ce problème fondamental pour la philosophie, pour la métaphysique, qui est le passage de l'un au multiple et de l'un à l'infini. Mais l'infini symbolise en même temps la perte, la chute, la dégradation de l'intelligible dans le matériel. Voilà pourquoi la déesse rappelle à Thys, grâce à son lion, et bon, une série d'épisodes que je passe, et ainsi rappelé de sa démence amoureuse à l'égard de la matière, Attis se prive de ses organes, ce qui signifie pour Julien la remontée vers l'un de l'âme qui avait chu dans la matière.
0: En réalité, il pense que la castration se place ailleurs et bien avant, c'est-à-dire dans cette chute de la matière.
1: Voilà, alors ce qui est tout à fait extraordinaire, c'est que la castration comme telle soit mise au centre du mythe, non pas évacuée à ses limites ou à ses frontières, mais soit vraiment prise en charge par la philosophie. Et cette castration a une valeur ontologique, c'est en effet le fait que l'un soit sorti hors de lui-même. Et ça, c'est la condition de tous les êtres qui sont un mélange de matière et d'immatériel, d'âme et de corps, c'est-à-dire ce qu'il y a évidemment de plus énigmatique. Autrement dit, c'est le mystère même de la vie qui est en cause ici. Et la pratique de la castration devient pratique du salut en tant que qu'elle efface, pourrait-on dire, la castration primordiale. On a véritablement une ascétique qui va jusqu'à la barbarie. Cumon rappelait dans ses conférences sur les religions orientales dans le paganisme romain que, en réalité, il n'est pas très étonnant que sur ces mêmes terres qui voient de telles pratiques, nous ayons bien plus tard les exemples les plus terribles d'ascétique chrétienne, et encore un peu plus tard, l'exemple des derviches, c'est-à-dire d'une des grandes traditions de la mystique islamique. En réalité, il s'agit de montrer que le contenu philosophique, c'est-à-dire ce drame de l'un qui se perd dans le multiple, du fini qui se perd dans l'infini, prend corps dans le drame d'Attis et de Cybèle. Donc la religion, c'est la manifestation, l'épiphanie, ici, du drame métaphysique. Et si on ôtait, aux yeux de Julien, ce drame de la castration d'Attis, de son malheur, de sa folie, si on ôtait l'épisode de l'antre de la nymphe, et si on ôtait les figures divines concrètes auxquelles il a affaire, le drame métaphysique s'effondrerait lui aussi. Loin d'être une purification du concret divin vers l'abstraction philosophique, la vraie philosophie consiste à revenir au sens vrai des mythes, mais en assumant le mythe tout entier, même dans sa sauvagerie. Voilà pourquoi, pour Julien, jamais la contemplation des problèmes les plus élevés de la métaphysique ne peut se séparer de la vie concrète et tout à fait tourbillonnante, et même démente, il dit lui-même, je me laisse emporter par le mythe, du mythe divin.

0: Julien a compris que la force du christianisme, c'était de ne pas être une philosophie. Et du même coup, il tente de faire du platonisme autre chose que ce qu'on appelle couramment une philosophie. Il dit dédaigneusement que simplement contempler, c'est une affaire au fond de rhétorique, de discours. Il s'agit de dépasser le discours et de voir les dieux dans leur chair spirituelle, en acte. Il s'agit d'adorer les statues, il s'agit de les voir bouger. Il rappelle la fameuse anecdote selon laquelle, au moment des guerres puniques, quand on a apporté la statue de Cybèle à Rome, la statue elle-même, qui est la présence du dieu, a bloqué le navire, et il a fallu l'intervention d'une vestale, injustement accusée, pour faire bouger le navire. Autrement dit, il y a un efficace concret de la statue du dieu, de la présence physique du dieu sur la terre. Et ça, c'est à la fois très proche et très éloigné du christianisme. Ça veut concurrencer le christianisme dans ce qu'il avait évidemment de plus violent et de plus puissant dans les âmes de l'époque, c'est-à-dire l'efficace de la divinité en chair et en os dans la présence du Christ.
1: Alors pourquoi est-ce qu'un système au fond aussi, aussi cohérent et aussi, aussi malin, on peut dire, comment se fait-il qu'il a été voué à l'échec, hein?
0: J'ai l'impression que, bon, d'une part, la réponse que donnent tous les historiens est sans doute la bonne, c'était trop tard. C'est-à-dire que la révolution du christianisme avait vaincu réellement ce type de religion. Mais d'autre part, il postule quelque chose qui est tout à fait émouvant à la fin, toujours de ce texte très très beau sur la mère des dieux. Il postule l'éternité du monde romain. Pour lui, il n'y a pas d'histoire. Alors qu'évidemment, pour le christianisme, le monde est foncièrement historique. Et le monde donnera raison, d'une certaine façon, au christianisme. Pour Julien, la même histoire se déroule depuis Romulus jusqu'à lui. On est dans un temps immobile. Et le scandale des chrétiens, c'est justement de rompre ce temps. La seule chose qu'il faille demander aux dieux, c'est le maintien de ce qui est. Et là, il y a un point, évidemment, d'aveuglement chez Julien. Mais en même temps, c'est par là qu'il est émouvant.

0: Julien Laposta, prière à Cybèle.
1: Déesse créatrice de vie, sagesse, providence, créatrice de nos âmes, ô amante du grand Dionysos, toi qui as recueilli Attis exposé et qui l'a rappelé vers toi après qu'il se fût enfoncé dans l'antre de la terre, ô toi qui es le principe de tous les biens pour les dieux intellectifs, qui comble le monde sensible de tous les dons et qui nous fait largesse universelle de tous les biens, accorde à tous les hommes le bonheur, dont l'élément capital est la connaissance des dieux, et à la communauté du peuple romain surtout, l'extirpation de la souillure de l'impiété, et en outre, la bienveillance de la fortune, pour assurer avec lui le gouvernement de l'Empire pendant des milliers et des milliers d'années. Quant à moi, accorde-moi de recueillir pour fruit de mon exercice envers toi la vérité dans les dogmes touchant les dieux, la perfection dans les pratiques théurgiques, et la vertu accompagnée de la bonne fortune dans toutes les tâches que nous assumons dans les ordres politiques et militaires. Que le terme de ma vie soit affranchi de la peine et glorieux, soutenu par la bonne espérance de parvenir jusqu'à vous.
2: Que demande-t-il? Trois choses. Le bonheur comme accomplissement, achèvement, au sens où Aristote l'entendait, perfection des substances naturelles. L'idée, n'est-ce pas, que l'éthique et que la vie philosophique doivent conduire à un type de perfection au-delà duquel il n'y a plus évidemment que la dégénérescence. Et en l'homme, dans la mesure où l'âme est immortelle, accorder le bonheur, c'est accorder que chacun puisse se séparer de sa dépouille. Et pour le corps, Julien n'a pas des mots moins durs que les mots que l'on peut trouver chez les chrétiens. Ensuite, le peuple romain. Et véritablement, pour Julien, incontestablement, la pratique théurgique, la pratique d'adoration, et du même coup cette purification qui mène au bonheur, doit se traduire sous forme politique. C'est-à-dire le triomphe sur les Perses, le triomphe sur les barbares, et le maintien de cette entité qui est née avec la divinité de Romulus. Et du même coup, la pérennité pendant des milliers et des milliers d'années. Arrêter le temps. Arrêter le temps qui est en train de basculer sous l'effet de l'impiété, de ce qu'il appelle l'impiété. Et enfin, et ça n'est pas la moindre des choses, ce qu'il demande à la, non pas à la philosophie, mais à ce que la philosophie lui permet de voir, c'est-à-dire la divinité, c'est de bien accomplir les actes théurgiques. On en revient toujours là. Bien accomplir le geste du prêtre, de façon à ne pas offenser, même involontairement, la divinité dans la pratique du rituel religieux. On a donc affaire non seulement à un roi philosophe, mais à un idéal de théocratie païenne, dirions-nous aujourd'hui, qu'il veut opposer à ce qui finalement triomphera, c'est-à-dire la théocratie chrétienne dans l'Empire byzantin. Dans cette volonté de pérenniser un temps que l'histoire a déjà aboli, il se trompe.

0: Jean Richet, à la fin du volume « L'empereur Julien de la légende au mythe », paru aux éditions Belles Lettres en 1981, il y a 13 pages d'une bibliographie dont vous me disiez hors micro qu'elle était incomplète et qui donne les références des auteurs qui, dans l'histoire de la littérature et de la philosophie, ont écrit sur Julien. C'est-à-dire, au fond, presque tout le monde. De Grégoire de Nazianze à Erasme, de Calvin à Agrippa d'Aubigné, de Bossuet à Balzac, en passant par Montesquieu jusqu'à Antonin Artaud. Figure contradictoire, Julien est montré soit comme l'antéchrist, soit comme un philosophe sage et éclairé, parfois comme un monstre, parfois comme la figure même de la tolérance. Nous n'avons pas le temps de reprendre en détail toutes les images de Julien, mais nous donnerons ici les grandes lignes des représentations que divers auteurs, à travers les siècles, ont données de l'apostat. Donc, tout commence par deux manuscrits syriaques du 6e et 7e siècle, conservés à la Bibliothèque britannique, et la première partie du premier manuscrit est une pseudo-biographie de Julien.
1: La seconde partie de ce texte a fixé le thème très important de Saint Mercure, ressuscité tout exprès par la Sainte Vierge pour aller tuer l'apostat. Ce sera donc un élément essentiel de la légende, présent dans un grand nombre d'œuvres littéraires mettant en scène Julien. Il existe un second manuscrit à la Bibliothèque britannique, un peu plus tardif, on le date du 7e siècle. On y trouve des fragments relatifs à l'apostasie de Julien et à ses prétendues pratiques magiques. Il offre l'intérêt considérable, à mon avis, d'apporter un exemple de pacte avec le diable. Le dernier fragment évoque le séjour à Athènes de Julien en compagnie de Saint Basile et de Saint Grégoire de Nazianze, et on le voit déjà en conversation avec les démons dès cette époque.
2: Survint alors un augure venu d'Égypte du nom de Galas, qui répéta à Julien qu'il ne pouvait pas vaincre dans ses guerres et prospérer dans son royaume s'il ne détruisait pas le christianisme. Il invoquait la vengeance des dieux s'il mentait. Jovien, ayant appris cela, se rendit la nuit dans la tente de Galas, l'étrangla dans son sommeil et le pendit à la statue d'Apollon qui était dans sa tente. Quand on découvrit cela, Julien fut persuadé que Galas, ayant indûment invoqué les dieux, avait été étranglé par eux, et il ordonna qu'on jetât le corps aux chiens. Parfois, Julien entrait dans les tombes et, avec des incantations par l'intermédiaire des cadavres, parlait aux démons. Parfois, il arrachait le cœur des petits-enfants et s'en servait pour ses enchantements, la divination ou la magie. Quelquefois, il faisait arracher des enfants du ventre de femmes enceintes et avec eux, il accomplissait d'épouvantables mystères.
1: Alors je signale ici une chose assez intéressante et qui a passé inaperçue, je crois, jusqu'à présent. C'est que si on considère Julien tel qu'il est présenté dans ce deuxième manuscrit syriaque, il est lui-même déjà une sorte de préfiguration de Faust. À partir de là, va se fixer ce qu'on pourrait appeler l'image noire, l'image obscure de Julien.
0: Julien bon, l'antéchrist, en quelque sorte.
1: C'est ça, il est conçu comme l'adversaire du christianisme, le représentant, pour une certaine époque, de l'antéchrist. Alors, les auteurs qui contribuent à renforcer cette image sont essentiellement Grégoire de Nazianze, dans ses homélies, et cependant, n'est-ce pas, Grégoire de Nazianze avait été son ami, et Cyrille d'Alexandrie, qui se répandent en invectives contre lui, l'accusant en particulier de persécutions qui, vérification faite, n'eurent jamais lieu. Mais dès cette époque, donc le 6e, 7e siècle, est fixée l'image qui va dominer jusqu'au 16e siècle. Il s'agit d'un empereur apostat et représenté comme persécuteur des chrétiens.

0: Au Moyen Âge, Julien apparaît dans de nombreux textes, notamment dans le théâtre de Roswitha, abbesse de Gandersheim, et chez Hugues de Saint-Victor, dans ses exceptions allégoriques. On le retrouve aussi dans la Kaiserchronik, où l'apostat est présenté comme le monstrueux persécuteur des chrétiens. Ceci jusqu'au XVIe siècle, chez Hans Sachs, par exemple, où Julien est montré sous son aspect le plus noir.
1: Mais c'est en 1672, dans Le Monde à l'envers de l'allemand Grimmelshausen, que la peinture de l'apostat atteint les proportions les plus effrayantes. C'est une sorte de confession sincère où se trouve décrit l'abîme de désespoir devant la damnation irrévocable. Et cette image traditionnelle de Julien, elle se maintient jusqu'en plein XIXe siècle.

0: En Russie, au XVIIIe siècle, le Julien à l'apostat de Michel Kerascoff.
1: C'est vers de faux dieux que tu t'es tourné, ô mon roi. Mon esprit a été éclairé par les rayons de la vérité. Tu es l'ennemi des chrétiens, moi je suis leur sœur et leur amie. Et tu espères te faire aimer quand tu répands mon sang, mon propre sang.
2: Quelles paroles insolentes tu me dis là! Elles blessent mon cœur, comme si c'était les morsures d'un méchant serpent. Va-t'en, que mes yeux ne te voient plus.
1: Je m'en vais.
2: Reste un moment. Je vois des larmes couler de tes yeux. Tu deviens pâle, tu gémis mais lente. Ton regard se trouble. Dis-moi, qu'est-ce qui fait souffrir ton âme? Qu'est-ce? Qui est-ce? Pourquoi pleures-tu?
1: Je pleure sur moi-même. Je pleure sur mon père. Et je pleure sur toi. C'est ta trahison, ô roi, qui nous anéantit tous les trois. Oh, sinon, je t'aimerais peut-être encore aujourd'hui.
2: Et tu m'aimes encore, tes regards me le disent. Tes reproches en témoignent. Tout ce que tu dis me le montre. Mais tu es gagné par la religion adverse et tu as dressé un obstacle à ce tendre amour. Ton père te pardonnera-t-il cette tromperie?
1: Il pense comme moi. Il est chrétien.
3: La dernière image d'un Julien satanique que j'ai relevée, c'est probablement chez Charles Nodier, ce qui n'a rien d'étonnant si on pense à tout le côté traditionnaliste, n'est-ce pas, qu'il y avait chez Charles Nodier. En 1817, dans un compte-rendu publié dans le Journal des débats, il rapprochait Julien de Bonaparte, chacun représentant l'Antéchrist pour une période de l'histoire. Et puis, 20 ans plus tard, il reprend presque mot à mot son texte dans le dictionnaire de la conversation. Mais il modifie la conclusion, et là, il fait de Julien une sorte de Voltaire, disant « Il y avait quelques rapports de destination entre ces deux hommes, les deux ennemis les plus violents que l'enfer ait suscité contre le Christ ».

0: Alors, Jean Richer, quand est-ce que cette image négative commence à se transformer?
1: Il faut bien dire que la chance relativement tardive mais réelle de Julien devant l'histoire s'explique par deux motifs principaux. D'abord, le fait qu'il a beaucoup écrit. Par ailleurs, l'historien Amien Marcellin, qui le suivit en Perse, et qui, si on en croit son récit, se trouvait dans la tente même de Julien au moment de la mort de l'empereur, et son ami l'orateur Libanios, ayant prévu l'un comme l'autre qu'il serait méconnu, constituèrent avec soin des dossiers de réhabilitation. Ces dossiers étaient à tout moment accessibles à qui voudrait bien les consulter. Le changement de signe de l'image de Julien semble s'être produit en 1496 avec le mystère de Saint-Martin, d'André de la Vigne, où paraît déjà un portrait extrêmement nuancé de l'empereur. Notons en passant qu'il est assez curieux de relever que notre grand saint national fut soldat dans l'armée de Julien. Un détail qu'on ignore en général, c'est que si Saint-Martin ne donne que la moitié de son manteau aux pauvres, c'est parce que l'autre moitié ne lui appartenait pas. Oui, moi, avant de connaître ce détail, je pensais quel pingre tout de même il aurait pu
0: donner. En fait, il a donné ce qui lui appartenait.
1: Il a donné ce qu'il pouvait donner. Dans son traité sur la technique oratoire, en 1535, Érasme s'efforce de dégager la vérité historique à propos de Julien. Mais c'est le fameux chapitre de la liberté de conscience du livre 2 des Essais, paru presque dans sa forme définitive dès 1580, qui va accomplir le retournement complet. En effet, Montaigne passe de la réhabilitation partielle à l'éloge. Il écrit « C'était à la vérité un très grand homme et rare, comme celui qui avait son âme vivement teinte des discours de la philosophie auxquels il faisait profession de régler toutes ses actions. Et de vrai, il n'est aucune sorte de vertu de quoi il n'ait laissé de très notables exemples. » Dès lors, deux images très différentes, presque contradictoires en fait, de l'empereur, ne vont cesser de coexister. Bossuet voit dans son discours sur l'histoire universelle, paru en 1681, voit dans le règne de Julien une épreuve décisive pour le christianisme, inscrite de tout temps dans le plan providentiel. Contrairement à ce que l'on pourrait croire, ce n'est pas en France que le philosophisme va d'abord tirer parti du personnage de Julien. En effet, le texte décisif à cet égard, c'est « Les caractéristiques de Shaftesbury », la seconde édition de 1714, donne un développement sur l'esprit de tolérance de Julien et une longue citation de l'épître bostrénien, qui est d'ailleurs interprétée de manière tendancieuse et erronée. En effet, Shaftesbury présente ce texte comme montrant la tolérance de Julien, alors que si on le lit attentivement, on voit que c'est précisément le moment où Julien commence à perdre patience à l'égard des chrétiens. C'est donc l'exemple de contresens fructueux. Et ces textes vont constituer, pour les philosophes français, des repères décisifs. En effet, Diderot s'en inspire directement dans ses pensées philosophiques de 1746. Et dans l'article « Éclectisme » de l'Encyclopédie, il présente Julien comme l'honneur de l'éclectisme.
2: Julien, le fléau du christianisme, l'honneur de l'éclectisme et un des hommes les plus extraordinaires de son siècle, fut élevé par les soins de l'empereur Constance. Il apprit la grammaire de Nicoclès et l'art oratoire de Boll. Ses premiers maîtres étaient tous chrétiens et l'eunuque Mardonius avait l'inspection sur eux. Il ne s'agit ici ni du conquérant ni du politique, mais du philosophe. Nous préviendrons seulement ceux qui voudront se former une idée juste de ses qualités, de ses défauts, de ses projets, de sa rupture avec Constance, de ses expéditions contre les Parthes, les Gaulois et les Germains, de son retour à la religion de ses aïeux, de sa mort prématurée et des événements de sa vie, de se méfier également et des éloges que la flatterie lui a prodigués dans l'histoire profane et des injures que le ressentiment a vomies contre lui dans l'histoire de l'Église.
1: Et l'évolution se poursuit, aussi bien chez les platoniciens de Cambridge que chez Voltaire et Diderot. La voie est d'ailleurs montrée par l'abbé Lablaiterie, qui dans son histoire de Jovien, en 1746, s'efforçait de juger Julien avec équité. Et on arrive à ceci, qui est tout de même étonnant, c'est que Julien, modèle de tolérance et de respect d'autrui, devient presque le prototype du bon prince. En tout cas, dans son examen important de Milord Bolingbroke, Voltaire fait de lui un déiste militant. Il dit « Je pense que si ce grand homme eût vécu, il eût avec le temps dégagé la religion des superstitions les plus grossières et qu'il eût accoutumé les Romains à reconnaître un Dieu formateur des dieux et des hommes et à lui adresser tous les hommages. » Il va y avoir une période assez curieuse, assez indécise, en particulier au XVIIIe siècle en Allemagne, où l'on assiste à une sorte de conflit incertain des images de Julien. Mais ce qui est très intéressant, me semble-t-il, c'est le portrait extrêmement nuancé, le premier sans doute, de Julien qui apparaît sous la plume d'Edward Gibbon dans son histoire du déclin et de la chute de l'Empire romain. Il se livre en effet à une minutieuse analyse psychologique qui aboutit à rendre compte des aspects contradictoires qui habitaient Julien. Il est certain que Julien s'était choisi deux modèles, Marc Aurèle et Alexandre, mais on ne voit pas comment il est possible d'être à tout instant à la fois Marc Aurèle et Alexandre.
2: Tu fus grand, Julien, quand tu pris pour modèle un héros, Alexandre, un sage, Marc Aurèle. Quand, d'Antioche hostile et qui haute raillait, ta suprême vengeance était un vif pamphlet. Lorsqu'enfin, tu rendis par ta mort héroïque un rare et ferme hommage à la vertu stoïque, tu fus grand.

0: C'est d'ailleurs en raison même de la complexité psychologique du personnage, de la presque impossibilité de présenter équitablement son caractère, que Friedrich Schiller, après avoir jeté un plan d'une pièce Julien, renonça finalement à l'écrire. Chateaubriand a parlé de Julien à diverses reprises, en particulier dans un ouvrage tardif, Études historiques, où il consacre deux discours à l'empereur. Il faut noter l'effort d'impartialité, de compréhension que semble faire le défenseur du christianisme quand il évoque le redoutable adversaire des Galiléens. J'en viens à un écrivain pour qui Julien a été spécialement important, je veux dire Alfred de Vigny. Il avait consacré à Julien une tragédie de jeunesse et vers 1816 qu'il détruisit par la suite. La partie de l'ouvrage qui subsiste, qui n'a d'ailleurs été publiée pour la première fois qu'en 1912, est intitulée Daphné, du nom de la localité où est situé le temple d'Apollon, près d'Antioche. Et elle date pour l'essentiel de 1837. Quand on lit ce récit, on éprouve une certaine surprise et même, je dirais, un certain malaise. En effet, Vigny y a bien mis en scène Julien. Toutefois, le héros, le personnage principal, est Libanius, le vieux sage d'Antioche. Mais c'est Henrik Ibsen qui va nous fournir le plus frappant exemple de non-résolution des visions contradictoires de Julien.
1: Oui, il y a une libération dans l'ivresse. Peux-tu expliquer cette béatitude?
2: L'ivresse est ton union avec l'âme de la nature.
1: Suave énigme, tentante, séduisante. Qu'est-ce qu'il y a? Pourquoi as-tu ri?
2: Moi?
1: On chuchote à ma gauche. Le coussin de soie crépite. Maximos, nous ne sommes pas seuls.
2: Nous sommes cinq à table.
1: À banquer avec les esprits.
2: Avec les ombres.
1: Nomme mes hôtes.
2: Pas maintenant. Écoute. Écoute.
1: Un orage mugit à travers la maison.
2: Julien! Julien! Julien!
1: Parle! Parle! Que nous arrive-t-il?
2: L'heure de l'Annonciation a sonné pour toi.
0: Il avait d'abord conçu une trilogie sur Julien, puis il remplaça toute la partie relative à la bataille de Strasbourg par un simple récit, et donna à son récit, à son ouvrage, publié en 1873, deux parties seulement. Le titre général est, extrêmement ambitieux, Empereur et Galiléen, pièce d'histoire universelle. Au XIXe siècle, Julien n'a cessé de susciter l'intérêt des historiens et aussi des écrivains allemands. Dans le grand roman historique de Félix Dahn, Julien l'Apostat, qui ne compte pas moins de 700 pages, le personnage du Germain, Merovech, revêt une importance particulière. Il est en fait le porte-parole de l'auteur et il propose une sorte d'au-delà de la morale très nietzschéen, en même temps qu'une religion du peuple. Il y a eu également, entre 1866 et 1902, toute une série de pièces de théâtre, écrites par divers auteurs allemands, la plus importante étant celle de Molitor. Mais l'ouvrage allemand le plus considérable reste l'épopée en vers d'Eichendorff, Julien, légende, qui est de 1853 et qui contient de grandes beautés lyriques. Dans cette épopée intervient un personnage mystérieux, Fausta, qui incarne la séduction maléfique du paganisme. Car j'y viens, au XIXe et au XXe siècle, les auteurs qui vont s'intéresser à Julien le verront surtout en tant que restaurateur du paganisme et défenseur de l'hellénisme. Dans son ouvrage posthume inachevé, Benjamin Constant, cet ouvrage, n'est-ce pas, ce serait intitulé « Du polythéisme romain », il a été publié par Jacques Mater en 1833, Benjamin Constant consacrait tout un chapitre à Julien. Il l'avait lu la plume à la main, très attentivement, ainsi que le panégyrique de Libanios, et il avait constitué une sorte de montage de texte très adroit, très bien fait, qui rendait très bien compte à la fois de la mysticité fondamentale de Julien et du fait qu'en entreprenant de réformer le paganisme, il ne faisait que s'inspirer des pratiques chrétiennes dans lesquelles il avait été élevé. Nerval, dans son étude de 1851 sur Quintus Auclair, qui sera recueillie dans Les Illuminés, cite longuement la Traïcie de Quintus Auclair, ouvrage paru en 1798, et se réfère, comme l'auteur qu'il cite lui-même, n'est-ce pas, à Julien, qui tenta de restaurer le culte des anciens dieux. Et d'ailleurs, il se cite lui-même, « Ils reviendront, ces dieux que tu pleures toujours. » Et tous les néo-païens, en particulier Louis Ménard, dans ses rêveries d'un païen mystique, ou bien Bouillet, dans son poème posthume « La colombe », mentionneront Julien. Anatole France parle de lui avec sympathie dans deux articles où il rend compte de la fin du paganisme de Gaston Boissier.

0: Évidemment, à l'époque moderne, on constate une espèce d'hésitation entre le point de vue objectif et le point de vue subjectif. Et je terminerai en confrontant en quelque sorte deux œuvres, l'une et l'autre importantes, me semble-t-il. D'une part, L'Apostat de Luc Estant, paru en 1968, où le romancier a choisi de raconter parallèlement la carrière de Julien et son propre abandon de la religion chrétienne. Et le Julien de Gore Vidal, qui me paraît certainement l'un des ouvrages littéraires les plus réussis suscités par Julien. C'est un ouvrage relativement long, qui contient évidemment quelques invraisemblances, n'est-ce pas, comme la confession de l'assassin de Julien, ou bien les scènes où apparaît un prétendu fils naturel de Julien. Mais dans l'ensemble, ce roman réussit à donner une idée probablement assez juste de la complexité du personnage.
1: Oui, alors, puisque vous avez parcouru toute cette littérature, quelle est l'image qui vous paraît la plus subtile, la plus intéressante, même si elle est la plus légendaire, au cours des siècles, disons, de
0: Je
1: Julia, celle qui est
0: pense
1: la plus
0: que
1: forte?
0: je me suis interrogé moi-même, n'est-ce pas? J'ai essayé de comprendre pourquoi Julien continuait à intéresser à ce point les écrivains, et en particulier les poètes. Et la conclusion à laquelle je suis parvenu, je poserai la question, n'est-ce pas, que pose un personnage de Stendhal, qu'est-ce qui distingue? Ce qui le distingue, c'est bien sa tentative de restauration du paganisme. Mais si on s'interroge à ce sujet, on voit que, en réalité, c'est l'expression singulière, l'adjectif singulier a été, à propos de Julien, n'est-ce pas, appliqué d'abord par l'abbé Labletterie et repris précisément par Stendhal, n'est-ce pas, personnage singulier. Bon, expression singulière d'une inquiétude religieuse et métaphysique que rien, au fond, ne pouvait satisfaire. Et je pense que la fascination que le personnage exerce est liée à ce côté extraordinaire de sa nature.

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1: La femme rompue, cette nouvelle de Simone de Beauvoir, donnait son titre au recueil qui incluait aussi L'âge de discrétion et Monologue. Trois nouvelles mettant en scène des femmes en crise. Après un temps d'écrits autobiographiques, ce livre marquait en 1967 le retour de Beauvoir à la fiction. Son retour, mais aussi ses adieux au roman. La femme rompue se présente comme un journal qui commence un 13 septembre pour se terminer un 24 mars. Monique découvre que son mari la trompe. Femme au foyer, mère d'enfants à présent adultes, épouse d'un mari infidèle qui refait sa vie avec une femme plus jeune, son univers s'écroule. Simone de Beauvoir présentait ainsi cette nouvelle. Les gens heureux n'ont pas d'histoire. C'est dans le désarroi, la tristesse, quand on se sent brisé ou dépossédé de soi-même, qu'on éprouve le besoin de se raconter. En 1972, la comédienne Simone Valère lisait un extrait de La femme rompue pour l'émission Bonne nouvelle, grand comédien. La lecture du texte débute à la date du 3 février, du journal de Monique.

0: J'ai choisi de lire la fin d'une grande nouvelle de Simone de Beauvoir, La femme rompue. Et comme dit Simone de Beauvoir, la femme rompue est la victime stupéfaite de la vie qu'elle s'est choisie. Une dépendance conjugale qui la laisse dépouillée de tout et de tout son être même quand l'amour lui est refusé. On chercherait en vain des moralités dans ses récits, proposer des leçons, non. Mon intention est tout autre. On ne vit qu'une vie, mais par la sympathie, on peut parfois sortir de sa peau. J'ai souhaité communiquer à mes lecteurs certaines expériences auxquelles j'ai ainsi participé. Je me sens solidaire des femmes qui ont assumé leur vie et qui luttent pour la réussir. Mais cela ne m'empêche pas, au contraire, de m'intéresser à celles qui l'ont plus ou moins manqué et, de manière générale, à cette part d'échec qu'il y a dans toute existence. 3 février. Je ne devrais pas poser de questions. Ce sont des perches que je lui tends et il a vite fait de s'en saisir. J'ai demandé à Maurice, c'est vrai ce que raconte Noélie? Que tu es décidé à vivre avec elle? Elle ne raconte sûrement pas ça parce que ce n'est pas vrai. Il a hésité. Ce dont j'aurais envie, je ne lui en ai pas parlé, c'est toi que ça concerne. C'est de vivre seul pendant quelque temps. Il y a une tension entre nous qui disparaîtrait si nous cessions, provisoirement, d'habiter ensemble. Tu veux me quitter? Mais non, nous nous verrions tout autant. Non, je ne veux pas. J'ai crié. Il m'a pris aux épaules. Arrête, arrête, m'a-t-il dit avec douceur. C'est une idée en l'air. Si elle t'est tellement pénible, j'y renonce. Noélie veut qu'elle me quitte, elle insiste, elle fait des scènes, j'en suis sûre. C'est elle qui le pousse. Je ne céderai pas. 6 février. Puis sans date. Quel courage inutile pour les plus simples choses, quand le goût de vivre est perdu. Le soir, je prépare la théière, la tasse, la casserole. Je dispose chaque chose à sa place pour que le matin, la vie reprenne avec le moins d'efforts possible. Et c'est quand même presque insurmontable de sortir de mes draps, de réveiller la journée. Je fais venir la femme de ménage l'après-midi pour pouvoir rester au lit autant que je veux le matin. Il m'arrive de me lever juste quand Maurice rentre à 1 heure pour déjeuner. Ou s'il ne rentre pas, juste quand Madame Dormoy fait tourner la clé dans la serrure. Maurice fronce le sourcil quand je l'accueille à 1 heure en peignoir décoiffé. Il pense que je lui joue la comédie du désespoir, ou que du moins je ne fais pas l'effort nécessaire pour vivre correctement la situation. Lui aussi, il me serine, tu devrais voir un psychiatre. Je continue à saigner. Oh, si ma vie pouvait s'échapper de moi sans que j'aie le moindre effort à faire pour ça. Il doit y avoir une vérité. Je devrais prendre l'avion pour New York et aller demander à Lucienne la vérité. Elle ne m'aime pas, elle me le dira. Alors j'effacerai tout ce qui est mal, tout ce qui me nuit. Je remettrai les choses en place entre Maurice et moi. Hier soir, quand Maurice est rentré, j'étais assise dans le living room, dans le noir, en robe de chambre. C'était dimanche, je me suis levée au milieu de l'après-midi. J'ai mangé du jambon et bu du cognac. Et puis je suis restée assise à suivre des pensées qui tournaient en rond dans ma tête. Avant son arrivée, j'ai pris des tranquillisants et je suis revenue m'asseoir dans le fauteuil sans même avoir l'idée d'allumer. Qu'est-ce que tu fais? Pourquoi n'allumes-tu pas? Pourquoi faire? Il m'a grondée affectueusement, mais sur un fond d'irritation. Pourquoi est-ce que je ne vois pas mes amis? Pourquoi n'ai-je pas été au cinéma? Il m'a cité 5 films à voir. C'est impossible. Il y a eu un temps où je pouvais aller au cinéma, même au théâtre, toute seule. C'est que j'étais pas seule. Il y avait sa présence en moi, tout autour de moi. Maintenant, quand je suis seule, je me dis, je suis seule. J'ai peur. Tu peux pas continuer comme ça, m'a-t-il dit. Et continuer quoi? À
1: pas manger, à pas s'habiller, te terrer dans cet appartement. Et pourquoi pas? Tu deviendras malade ou cinglé. Moi, je ne peux pas t'aider puisque c'est moi qui suis en cause, mais je t'en supplie, vois un psychiatre. J'ai dit non. Il a insisté, insisté. À la fin, il s'est impatienté. Mais comment veux-tu t'en sortir? Tu fais rien pour ça. Me sortir de quoi? De ce marasme? On dirait que tu fais exprès de t'enfoncer. Il s'est enfermé dans son bureau. Il pense que je lui fais une espèce de chantage au malheur pour l'effrayer et éviter qu'il ne me quitte. Il a peut-être raison. Est-ce que je sais qui je suis? Peut-être une espèce de sangsue qui se nourrit de la vie des autres. Celle de Maurice, de nos filles, de tous ces pauvres chiens mouillés à qui je prétendais venir en aide. Une égoïste qui refuse de lâcher prise. Je bois. Je me laisse aller. Je me rends malade dans l'intention inavouée de l'attendrir. Pourtant, il y a truqué, pourri jusqu'à l'os. Jouant des comédies, exploitant sa pitié. Je devrais lui dire de vivre avec Noélie, d'être heureux sans moi. J'y arrive pas. L'autre nuit, en rêve, j'avais une robe bleu ciel. Et le ciel était bleu. Ses sourires, ses regards, ses mots, ils peuvent pas avoir disparu. Ils flottent dans l'appartement. Les mots, souvent, je les entends. Une voix dit à mon oreille très distinctement. Ma petite, mon chéri. Les regards, les sourires, il faudrait les attraper au vol et les poser par surprise sur le visage de Maurice. Et alors tout serait comme avant. Ah, je continue à saigner, j'ai peur. Quand on est si bas, on ne peut plus que remonter, dit Marie. Quelle stupidité. On peut toujours descendre plus bas, et plus encore et encore plus bas, c'est sans fond. Elle dit ça pour se débarrasser de moi. Elle en a marre de moi. Ils en ont tous marre. Les tragédies, ça va à un moment, on s'intéresse, on est curieux, on se sent bon, et puis ça se répète, ça piétine, ça devient assommant. C'est tellement assommant, même pour moi. Isabelle, Diana, Colette, Marc, Lambert, elles en ont leur claque. Et Maurice. Un homme avait perdu son ombre. Je ne sais plus ce qui lui arrivait, mais c'était terrible. Moi, j'ai perdu mon image. Je ne la regarde pas souvent. Mais à l'arrière-plan, elle était là, telle que Maurice l'avait peinte pour moi. Une femme directe, vraie, authentique, sans mesquinerie, ni compromission, mais compréhensive, indulgente, sensible, profonde, attentive aux choses et aux gens. Passionnément donnée aux êtres qu'elle aime et créant pour eux du bonheur, une belle vie, sereine et pleine, harmonieuse. Oh, il fait noir, je vois plus. Et que voient les autres? Peut-être quelque chose de hideux. Il y a des conciliabules derrière mon dos, entre Colette et son père, Isabelle et Marie Lambert, Isabelle et Maurice. 20 février. J'ai fini par leur céder. J'avais peur de mon sang qui fuyait, peur du silence. J'avais pris l'habitude de téléphoner à Isabelle 3 fois par jour et à Colette au milieu de la nuit. Alors je paie quelqu'un pour m'écouter. Ah, c'est tordant. Il a insisté pour que je reprenne ce journal. Oh, je comprends bien son truc. De me restituer mon identité. Mais pour moi, il n'y a que Maurice qui compte. Mais qu'est-ce que c'est? Je m'en suis jamais beaucoup souciée. J'étais garantie puisqu'il m'aimait. S'il ne m'aime plus, seul le passage me préoccupe. Mais pourquoi? Pourquoi ai-je mérité qu'il ne m'aime plus? Ou ne l'ai-je pas mérité? Oh, c'est un salaud. Et... est-ce qu'il ne faudrait pas le châtier et puis sa complice avec lui? Le docteur Marquet prend les choses par l'autre bout. Mon père, ma mère, la mort de mon père. Il veut me faire parler de moi, qui n'ai envie de parler que de Maurice et de Noélie. Je vais tout de même demander s'il me trouvait intelligente. Oui, certainement. Mais l'intelligence, c'est pas une faculté séparée. Quand je tourne en rond dans des obsessions, mon intelligence, elle est plus disponible. Maurice me traite avec ce mélange de délicatesse et de sourde irritation qu'on a à l'égard des malades. Il est patient, patient, jusqu'à me donner envie de hurler. Ce que je fais quelquefois. Oh, devenir folle. Ce serait une bonne manière de me défiler. Et Marquet m'assure que ça ne me menace pas. Je suis solidement structurée. Mais même avec l'alcool et les drogues, je ne me suis jamais égarée bien loin. C'est une issue qui m'est fermée. 23 février. L'hémorragie s'est arrêtée. J'arrive à manger un peu. Madame Dormois rayonnait hier parce que j'avais avalé tout son soufflé au fromage. Elle me touche. Pendant ce long cauchemar dont j'émerge à peine, personne n'a été plus secourable qu'elle. Chaque soir, je trouvais sous mon oreiller une chemise de nuit bien fraîche. Alors quelquefois, au lieu de me coucher tout habillée, je mettais la chemise qui m'obligeait, par sa blancheur, à faire ma toilette. Elle me disait l'après-midi, je vous ai préparé un bain. Et je le prenais. Elle inventait des plats appétissants, sans jamais un commentaire ni une question. J'avais honte. Oh, j'avais honte. Honte de m'en laisser aller alors que je suis riche et qu'elle n'a rien. Collaborer, demande le docteur Marquet. Je veux bien. Je veux bien essayer de me retrouver. Je me suis plantée devant la glace. Oh, que je suis laide. Que mon corps est disgracieux. Mais depuis quand? Sur mes photos, il y a 2 ans, je me trouve plaisante. Sur celle de l'an dernier, j'ai pas l'air si mal. Ce sont des photos d'amateurs. Est-ce le malheur de ces 5 mois qui m'a changée? Ou ai-je commencé à dégringoler depuis longtemps déjà? J'ai écrit à Lucienne il y a 1 semaine. Elle m'a répondu une lettre très affectueuse. Elle est désolée de ce qui m'arrive et elle ne demanderait pas mieux que d'en parler avec moi. Bien qu'elle n'ait jamais rien de spécial à me dire. Elle suggère que je vienne la voir à New York. Elle pourrait s'arranger pour y passer 2 semaines. Nous causerions et puis ça me distrairait. Je veux pas partir maintenant. Je veux lutter sur place. Quand je pense que je disais, je ne lutterai pas. 26 février. J'ai obéi au psychiatre. J'ai accepté un travail. Je vais à la salle des périodiques de la Nationale dépouiller des vieilles revues médicales pour le compte d'un type qui écrit sur l'histoire de la médecine. Oh, je sais pas en quoi ça peut résoudre mes problèmes. Quand j'ai mis 2 ou 3 fiches à jour, je n'en tire aucune satisfaction. 3 mars. Nous y voilà. On m'a envoyé chez le psychiatre. On m'a fait reprendre des forces avant de m'asséner le coup définitif. C'est comme ces médecins nazis qui raniment les victimes pour qu'on recommence à les torturer. Je lui ai crié nazi, tensionnaire. Il avait l'air accablé. Vraiment, c'était lui la victime. Il a été jusqu'à me dire, Monique, aie un peu pitié de moi. Il m'a expliqué de nouveau avec 1000 précautions que la cohabitation ne nous valait rien. Qu'il n'irait pas s'installer chez Noélie, non, mais qu'il allait prendre un petit appartement pour lui. Ça ne nous empêcherait pas de nous voir, ni même de passer des morceaux de vacances ensemble. J'ai dit non, j'ai crié, je l'ai insulté. Cette fois, il n'a pas dit qu'il abandonnait son idée. Je pense à la nouvelle de Pau. Les murs de fer qui se rapprochent. Et le pendule en forme de couteau oscille au-dessus de mon cœur. À certains moments, il s'arrête. Mais jamais ne remonte. Il n'est plus qu'à quelques centimètres de ma peau. 5 mars. J'ai raconté au psychiatre notre dernière scène. Il m'a dit, si vous avez le courage, il vaudrait sûrement mieux que pendant quelque temps, au moins, vous vous éloignez de votre mari. Est-ce que Maurice l'a payé pour me dire ça? Je l'ai regardé bien en face. C'est curieux que vous ne me l'ayez pas dit avant. Je souhaitais que l'idée vienne de vous. Mais elle ne vient pas de moi, elle vient de mon mari. Oui, mais tout de même, vous m'en avez parlé. Et puis il a commencé à m'embrouiller avec des histoires de personnalités perdues et retrouvées, de distance à prendre, de retour à soi. Des boniments. 8 mars. Le psychiatre a achevé de me démoraliser. J'ai plus de force. Je n'essaie plus de lutter. Maurice est en train de chercher un appartement meublé. Il a plusieurs choses en vue. Cette fois, j'ai même pas protesté. Pourtant, notre conversation était horrible. J'ai dit sans colère, complètement abattue, vidée. Tu aurais mieux fait de m'avertir dès la rentrée ou même à Mougins que tu avais décidé de me quitter. Mais d'abord, je ne te quitte pas. Oh, tu joues sur les mots. Ensuite, je n'avais rien décidé. Un brouillard a passé devant mes yeux. Non, mais tu veux dire que tu m'as mise à l'épreuve pendant 6 mois et que j'ai gâché ma chance? Mais non, mais c'est abominable! Mais non, c'est de moi qu'il s'agit. J'espérais me débrouiller entre Noélie et toi et je deviens dingue. Je n'arrive même plus à travailler. C'est Noélie qui exige que tu t'en ailles? Ah, elle ne supporte pas plus que toi cette situation. Si je l'avais mieux supportée, tu resterais? Mais tu ne pouvais pas. Même ta gentillesse, ton silence me ravage. Tu me quittes parce que tu souffres trop de la pitié que je t'inspire. Oh, je t'en prie, comprends-moi, a-t-il dit d'une voix implorante. Je comprends, ai-je dit. Il ne mentait peut-être pas. Il n'était peut-être pas décidé cet été. À froid, ça devait même lui sembler atroce, l'idée de me briser le cœur. Mais Noélie l'a harcelé. Peut-être l'a-t-elle menacé de rompre, alors finalement, il me jette par-dessus bord. J'ai répété, je comprends. Noélie te met le marché en main. Tu me quittes ou elle te plaque. Ben, elle est franchement moche. Hein. Elle aurait bien pu accepter que tu me gardes une petite place dans ta vie. Mais je t'en garde une grande. Il hésitait. Nier ou reconnaître qu'il cédait à Noélie. Je l'ai provoqué. Oh, j'aurais jamais cru que tu céderais à un chantage. Mais il n'y a ni marché, ni chantage. J'ai besoin d'un peu de solitude et de silence. J'ai besoin d'un endroit à moi. Mais tu verras que tout ira mieux entre nous. Il avait choisi la version qui lui paraissait devoir me faire le moins de mal. Était-elle vraie? Je ne le saurais jamais. 15 mars, New York. Je ne peux pas m'empêcher d'attendre le télégramme. Le coup de téléphone de Maurice qui m'annoncera... J'ai rompu avec Noélie ou simplement j'ai changé d'avis. Je reste chez nous. Et bien entendu, il n'arrive pas. Dire que j'aurais été si heureuse de voir cette ville. Et je suis aveugle. Maurice et Colette m'ont conduit à l'aéroport. J'étais bourrée de tranquillisants. Lucienne prendrait livraison de moi à l'arrivée. Un bagage qu'on transbahute. Une infirme ou une demeurée. J'ai dormi, je n'ai pensé à rien. Et j'ai atterri dans un brouillard. Comme Lucienne est devenue élégante. Plus du tout une jeune fille. Une femme très, très sûre de soi. Elle qui détestait les adultes. Quand je lui disais, reconnais que j'ai raison, elle entre en fureur. Tu as tort d'avoir raison.
0: Elle m'a conduite en voiture dans un joli appartement qu'une amie lui a prêté pour 2 semaines dans la 50e rue. Et tout en défaisant mes valises, je pensais... Je la forcerais à tout m'expliquer. Je saurais pourquoi je suis condamnée. Ça sera moins insupportable que l'ignorance. Elle m'a dit, ça te va bien d'avoir maigri. J'étais trop grosse. Un peu, ben, tu es mieux. Sa voix posée m'intimidait. Tout de même, dans la soirée, j'ai essayé de lui parler. Nous buvions des dragues dans un bar bruyant. Il faisait terriblement chaud. Ben, tu nous as vus vivre, lui ai-je dit. Et même, tu étais très critique à mon égard. Non, non, n'aie pas peur. N'aie pas peur de me blesser. Essaie de m'expliquer pourquoi ton père a cessé de m'aimer. Elle a souri avec un petit peu de pitié. Mais maman, au bout de 15 ans de mariage, c'est normal qu'on cesse d'aimer sa femme. C'est le contraire qui serait étonnant. Mais il y a des gens qui s'aiment toute leur vie. Oh, ils font semblant. Écoute, ne me réponds pas comme les autres. Pas des généralités. C'est normal, c'est naturel. Ça ne me satisfait pas. Non, mais j'ai eu sûrement des torts. Lesquels ? Ah, tu as eu le tort de croire que les histoires d'amour duraient. Moi, j'ai compris. Dès que je commence à m'attacher à un type, j'en prends un autre. Alors, tu n'aimerais jamais ? Ben non, bien sûr. Tu vois où ça mène. Mais à quoi bon vivre si on n'aime personne ? Je ne peux pas souhaiter n'avoir pas aimé Maurice, ni même aujourd'hui ne plus l'aimer. Moi, je voudrais qu'il m'aime. J'ai insisté les jours suivants. Tout de même, regarde Isabelle, regarde Diana et les couturiers. Mais il y a des mariages qui tiennent. Bon, c'est une question de statistique. Quand tu mises sur l'amour conjugal, tu prends une chance d'être plaqué à 40 ans, les mains vides. Tu as tiré un mauvais numéro, t'es pas la seule. Oh, je n'ai pas traversé l'océan pour que tu me dises des banalités. C'est si peu une banalité que tu n'y avais jamais pensé. Tu veux même pas y croire. Elle haussa les épaules. Elle détourna la conversation. Puis elle m'emmena au théâtre, au cinéma. Elle me montra la ville. Mais je m'acharne. Non mais, avais-tu l'impression que je ne comprenais pas ton père, que je n'étais pas à la hauteur? À 15 ans, bien sûr, comme toutes les fillettes amoureuses de leur père. Non mais, que pensais-tu exactement? Que tu ne l'admirais pas assez. Pour moi, c'était une espèce de surhomme. Oui. J'ai sûrement eu tort de ne pas m'intéresser davantage à ses travaux. Crois-tu qu'il m'en voulait? À cause de ça? Oh, de ça ou d'autre chose. Mais pas à ma connaissance. Nous nous disputions beaucoup. Non, pas devant moi. Non, en 55 tout de même, Colette se rappelle. Alors pourquoi tu supposes que ton père me quitte? Oh, souvent les hommes vers ces âges-là ont envie de commencer une vie nouvelle. Ils s'imaginent qu'elle sera nouvelle toute la vie. Vraiment, je ne tire rien de Lucienne. 16 mars. Lucienne est scandalisée que New York m'intéresse si peu. Avant, je ne sortais pas beaucoup de ma coquille. Mais quand je le faisais, je m'intéressais à tout. Les paysages, les gens, les musées, les rues. Maintenant, je suis une morte. Une morte qui a encore combien d'années à tirer? Déjà une journée, quand j'ouvre un œil le matin, il me semble impossible d'arriver au bout. Hier, dans mon bain, rien que de soulever un bras me posait un problème. Et pourquoi soulever un bras? Pourquoi mettre un pied devant l'autre? Quand je suis seule, je reste immobile pendant des minutes sur le bord du trottoir, entièrement paralysée. 23 mars. Je pars demain. Autour de moi, la nuit est toujours aussi épaisse. J'ai télégraphié pour demander que Maurice ne vienne pas à Orly. Je n'ai pas le courage de l'affronter. Il sera parti. Je rentre et il sera parti. 24 mars.
1: Voilà, Colette et Jean-Pierre m'attendaient. J'ai dîné chez eux. Ils m'ont accompagnée ici. La fenêtre était noire. Elle sera toujours noire. Nous avons monté l'escalier. Ils ont posé les valises dans le living room. J'ai pas voulu que Colette reste dormir. Faudra bien que je m'habitue. Je me suis assise devant la table. J'y suis assise. Je regarde ces deux portes. Le bureau de Maurice. Notre chambre. Fermée. Une porte fermée. Quelque chose qui guette derrière. Il ne s'ouvrira pas si je ne bouge pas. Oh, ne pas bouger. Jamais. Arrêter le temps et la vie. Mais je sais que je bougerai. La porte s'ouvrira lentement. Et je verrai ce qu'il y a derrière la porte. C'est l'avenir. La porte de l'avenir va s'ouvrir. Lentement, implacablement. Je suis sur le seuil. Il n'y a que cette porte. Et ce qui guette derrière. J'ai peur. Je ne peux appeler personne au secours. J'ai peur.

0: Viens, suis-moi. Je connais les confins de la solitude. La femme des ruines m'appelle de la fenêtre haute. Vois comme sa chevelure de fleurs folles et de vent s'est répandue sur le chéneau croulant. Et j'entends le bourdon strié, vieux sonneur des jours innocents. Le temps est venu pour nous, folle tête, de nous parer des baies qui respirent dans l'ombre. Le loriot chante dans l'allée la plus secrète. Il nous attend dans la rosée de la solitude. Ô beau visage sombre, long et doux, lampe de minuit de juillet, allumée au profond du tulipier en fleurs. Je te regarde, toute mon âme est noyée dans les pleurs. Si la trajectoire vitale d'Oscar Miloche dessine, comme l'écrit son premier biographe français Jacques Buge, une véritable ascension spirituelle, celle-ci se fit toujours dans une profonde solitude. Ni l'écriture, ni la révélation du soleil spirituel, ni son retour vers l'enfance, ni même son voyage dans le mysticisme lui ôtèrent cette douleur toujours vive de se retrouver absolument seul. « Soyez la bienvenue, solitude, ma mère », écrit-il même dans « Symphonie de septembre ». Coupée de ses racines, de son identité, sa solitude devient sa seule certitude, la seule composante toujours tangible de sa genèse. C'est ce que tend à montrer ce troisième de 8 épisodes de la série « Miloche ou le dépassement du poète » de Raoul Auclair, avec des lectures de Michel Bouquet, Jean Topard, René Farabée et Denise Bosque. Première diffusion le 9 décembre 1964 sur France Culture.
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0: Viens, suis-moi. Je connais les confins de la solitude.
1: La solitude. Toute sa vie, Miloche a connu la solitude.
2: Solitude de l'exilé.
3: Solitude du poète.
1: Solitude de l'homme réintégré. Et c'est la solitude désirable. Le but atteint. La transfiguration. Mais que la voie est longue et dangereuse et douloureuse de la solitude à la solitude.
2: Oui, douloureuse. L'homme égaré dans un univers étranger.
0: Tu m'as fait naître dans un monde qui ne te connaît plus, sur une planète de fer et d'argile, nue et froide, au milieu d'un grouillement de voleurs abîmés dans la contemplation de leur sexe.
3: Il marchait dans le monde comme une ombre d'un autre monde. Il parlait avec des mots de ce monde, un langage d'un autre monde.

0: Tout homme sur terre est un exilé, mais qui a conscience d'être banni? On s'accommode au contraire fort bien des incommodités du monde. Il suffit de fermer son âme et d'ouvrir ses sens.
1: Et Miloche a voulu jouer le jeu du monde, le jeu de tout le monde. Il a ouvert tout grand ses sens. Il est descendu dans les ténèbres de la terre et les tiédeurs de la chair.
2: L'amour m'a conduit tout au fond de l'être. J'ai porté sur ma poitrine le poids de la nuit. Mon front a distillé une sueur de mûre. J'ai tourné la roue d'épouvante de ceux qui partent et reviennent. Il ne reste de moi en maint endroit qu'un cercle d'or tombé dans une poignée de poussière.

Miloche, effrayé de solitude, chercha d'abord l'âme qui put entourer son âme, l'épouse terrestre qui eût comblé ce vide où flottait son vertige.

Et pourtant, ma vie, tu sais comme je l'ai cherchée, cette mer du cœur, cette ombre que j'imaginais petite et faible, avec de belles, saintes mains doucement descendues sur le pain endormi, à l'instant éternellement béni du bénédicité de l'aube. Les épaules étaient épaules d'orpheline, un peu tombantes, étroites, d'enfant qui a souffert, et les genoux de la pieuse tiraient l'étoffe de la robe. Et dans le mouvement des joues et de la gorge, pendant qu'elle mangeait, une claire innocence, une gratitude, une pureté qui faisait mal. Oh, vie, oh amour sans visage, toute cette argile a été remuée, hercée, déchiquetée, jusqu'au tissu où la douleur elle-même trouve un sommeil dans la plaie. Et je ne peux plus. Non. Je ne peux plus. Je ne peux plus.

0: Ce havre d'une paix mesurée n'était pas fait pour Miloche, car il était promis à une autre paix, et que s'il eût trouvé la première, il s'y fût endormi et n'eût pas cherché la seconde. Il ne fut pas parvenu là où le destin attendait le prédestiné.
1: Mais que le chemin sera long, que la voie sera étrange, qui le mènera là où son éternité l'attendait.

0: Il partit. Et c'était en tournant le dos. Il lui faudra faire le tour.
1: Il lui faudra traverser la nuit pour ouvrir à l'autre bord la porte de la lumière.
0: Il lui faudra redescendre, lui qui était plus qu'à mi-chemin, et descendre jusqu'au fond pour remonter par l'autre versant la route abrupte.

Je fus voyageur en ces terres du nocturne fracas où, seul parmi les choses physiques, l'amour furieux et la lèpre du visage baignent leurs maudites racines. J'y ai mesuré, ver aveugle, les sinuosités d'une lèpre de ta main. Ce pays de la nuit danse comme une pierre.

0: Il descendit. Et pendant qu'il descendait, c'était aussi une sorte de montée. À choir, il croyait s'élever dans l'affirmation de soi.
1: Ne savait-il plus, lui qui portait les germes de la sagesse dans la conscience du prédestiné, que doit se perdre celui qui veut se retrouver et se nier qui a le dessein de s'affirmer?
0: Sans doute, oui, le savait-il obscurément. La même nécessité qui lui refusait le bonheur imparfait de l'union avec l'épouse terrestre, où il se fut arrêté, le poussait, lui, l'orgueilleux, à plonger jusqu'aux racines de l'orgueil.
1: Promis à l'humilité suprême du total abandon à la volonté divine, il n'en goûtera toute la plénitude qu'après avoir éprouvé le vide affreux de l'affirmation de soi. Car celui qui s'affirme exalte son néant, et le vertige de l'abîme le saisit.

0: appelé à se retrouver en lui. Lui qui annonce lui qui est et en qui je suis. Il fallut tout d'abord à Miloche, le poète et le mystique, connaître l'impitoyable lumière du soleil noir. Le soleil du nadir, qui éclaire le jour de ceux qui descendent.
1: Ce lieu séparé, différent, hideux. Cet immense cerveau délirant de Lucifer.

0: Cette expérience, assurément, demeure là tout intellectuelle. Elle permet, en tout cas aux mystiques, d'appréhender le mystère d'iniquité dont la profondeur est le renversement de la hauteur.
1: Plus tard, à son terme, établi sur la cime de son être, le prix de la gloire du victorieux sera plus grand de toute l'étendue du péril. Et la vision du salut, comme affermie par le spectacle de l'abîme traversé.
2: Voilà pourquoi tu fais passer les affirmateurs par les grandes épreuves de la négation. Car tu m'as jeté dans la chaleur la plus noire de cette éternité d'épouvante, où l'on se sent saisi à la mâchoire par le harpon de feu et suspendu dans la folie du vide parfait. Dans cette éternité où les ténèbres sont l'absence de l'autre soleil, l'extinction de la joyeuse ellipse d'or, où les lumières sont fureur, où toute chose est moelle de l'iniquité, où l'opération de la pensée est unique et sans fin, partant du doute pour aboutir au rien, où l'on n'est pas solitaire mais solitude, ni abandonné mais abandon, ni damné mais damnation.

0: Que dit-on que la vie est courte? Et qui dit cela n'a jamais rien fait qui a pourtant longtemps vécu? Alexandre mourut à 33 ans, qui avait conquis l'univers de son temps. Et Jésus mourut à 33 ans, qui renversa le cours du temps.
1: La longueur d'une vie suffit au seul destin de l'homme, la conquête de soi-même.
0: Il y a conquête s'il y a victoire.
2: Miloche, lui, remporta sa victoire à 40 ans.

0: 40 ans. C'est l'âge où les prédestinés ont leur victoire. À moins que déjà ils n'aient, hélas, été terrassés dans le combat.
1: Qui remporte la victoire est tout aussitôt changé. Il habite une terre nouvelle, sous des cieux nouveaux. Mais la vieille terre et le vieux ciel demeurent comme accrochés à ses actes quotidiens. Il est et il n'est plus. Pour la première fois, il prend au sérieux la vie à laquelle il ne croit plus. Pour la première fois, il accomplit l'action la plus banale avec la solennité des gestes définitifs.
2: L'esprit et le corps luttent 40 ans. C'est là le fameux âge critique dont parle leur pauvre science, la femme stérile.
3: Quarante ans, c'est le temps de l'attente.
2: Et ceci est la sage 40e année, Lemuel.
3: 40 ans, 40 jours, ou 40 siècles. 40 ans dans le désert, avant la terre promise. 40 jours dans le jeûne de la montagne, avant la parole du royaume. 40 siècles de promesses, pour le seul jour de la venue.
0: Pour le prédestiné à la sagesse, 40 ans d'errance dans l'erreur.
3: Afin d'en sonder le néant.
0: Pour qui doit monter vers le salut, 40 ans de chute dans le péché.
3: Afin d'en vomir toute la mère ivresse.
1: Et pour le solitaire, 40 ans de solitude au milieu des hommes.
2: 40 ans. Je connais peu de ma vie. Je ne l'ai jamais vue s'éclairer dans les yeux d'un enfant né de moi. Pourtant, j'ai pénétré le secret de mon corps. Oh, mon corps. Toute la joie, toute l'angoisse des bêtes de la solitude est en toi. Esprit de la terre, oh, frère du rocher et de l'ortie.

encore, tant que deux cœurs séparés, égarés, se chercheront dans les vapeurs des cascades du matin, tant qu'un douzième appel de midi vibrera pour réjouir la bête qui a soif et l'homme qui a faim, tant que le loriot, l'hôte des sources cachées, renversera sa pauvre tête pour chanter les louanges du père des forêts, tant qu'une touffe de myrtille noire élèvera ses baies pour leur faire respirer l'air de ce monde, quand l'eau du soleil est tombée. Ô errante poussière, ô mon corps, tu vivras pour aimer et souffrir.

0: 40 ans pour se soumettre.
1: 40 ans pour connaître que tout est nécessaire et que rien n'est inutile et que tout est grand.
0: 40 ans pour savoir qu'acceptation et action sont une même offrande d'amour.
2: 40 ans pour apprendre à aimer la noblesse de l'action. Oh!

cruelle jeunesse. La seule femme aimée. Mais qu'importe. Déjà mes mains, déjà la pierre vous attire. Mains aux veines gonflées, la fureur de bâtir vous saisit, vous possède déjà. Quand le midi des forts sonnera sur la mer, nous irons saluer les constructeurs de môles. Debout dans le soleil, en face de la mer, ils mangent lentement leur pauvre et noble pain. Et leur sage regard va plus loin que le mien. Honneur à toi qui es né dans les pleurs, comme l'Amen, et qui mourra dans l'abandon au pied du temple de l'amour ou du palais d'orgueil, ouvrage de tes mains. Bientôt, demain, mon frère, je pourrai te parler face à face, sans rougir, comme parlent les hommes, car moi aussi, je ferai la maison large, puissante et calme comme une femme assise dans un cercle d'enfants sous le pommier en fleurs. J'ouvrirai les fenêtres de la joyeuse église, toute grande, aux anges du soleil et du vent. J'y bénirai le pain de l'affirmation, de ce oui éternel qui est une saveur de feu, de blé et d'eau à la bouche des purs. Et quand la laideur dira non, et quand la femme et la mort crieront non, frère, nous saluerons l'espace ivre de vie et le mot appris des héros, le oui universel, montera à nos lèvres

0: Et c'est le oui de l'amour.
1: J'ai cherché avec amour l'amour.
2: Mais il a pris le long chemin, le chemin qui descend et qui passe par le fond.
3: Parce que là aussi, il devait refaire en cette vie une longue somme d'expérience. 40 ans de récapitulation.
0: Afin de réinventer l'amour et de connaître qui est la femme.
3: Et cette Ève devant Adam.
0: Adam était le voyant, Ève était la vision. Et la chute, brisant l'homme, sépara le voyant de la vision.
3: Adam connaissait sa beauté en Ève, comme Dieu connut la sienne en Adam, son image.
2: Adam brisé, dispersé, doit se regrouper, se remembrer, pour reformer l'image où Dieu contemple son visage. Et tout d'abord, retrouver, ramener Ève qui a fui.
3: Il s'ensuit que le mystère de chaque homme est tout le mystère de l'homme. Réconcilier la femme.
2: La femme. Pour Miloche, ce sera donc la contemplation de sa propre beauté établie dès l'origine dans le sein de celui qui est. Ce sera le retrouver lui en la retrouvant elle.
3: C'est l'âme réconciliée avec l'esprit. C'est la nouvelle Ève et le nouvel Adam célébrant les noces mystiques de l'agneau. Oui. La réconciliation et les épousailles définitives.
2: Tel est le message d'amour de Miloche.
1: Quarante ans.

0: pour apprendre à parler sans mépris de la femme. Oh, amour, 40 ans, je vous ai cherché parmi les femmes. Mais ce n'est point parmi les femmes que je vous ai trouvé.
1: Car c'est dans les femmes que la femme s'est perdue, et c'est dans les femmes que la femme doit être cherchée. Mais qui cherche les femmes ne trouvera point la femme.
0: Ô femme, la pitié des pierres me saisit. Mère, tu ne sais plus, tu ne sais pas encore qui tu es. Toi, blanche renversée dans les fleurs, si longtemps tu as dormi au plus obscur, au plus muet du jardin abandonné. Et te voici debout dans ce temps de laideur rieuse, au milieu de ces fils qui ont perdu leur Dieu et n'ont pas trouvé la nature.

Oh mère, mère, et cette belle épaule tombante de porteuse d'eau fraîche, et cet air rentré de servante réveillée avant l'heure, mère, les sources voilées du mouvement sont en un lieu obscur et défendu dont le nom est vallée de la séparation. Là, les mondes et les cœurs soupirent l'un vers l'autre en vain, et tout ce que l'on touche est la distance et la durée de la séparation. Qui cherche mal ne trouve rien nulle part. Qui cherche bien ne trouve rien ici. Qui trouve ici se heurte ailleurs aux portes closes. Car il est un pays où l'être unique est seul en face de soi-même. Là, il s'aime et s'épouse et se crée. Là, il se glorifie. Et le lieu est nommé par ceux qui te ressemblent lieu de la conjonction de la féminité éternelle et de la vie.

0: Le poète a changé de solitude. Il est passé de la solitude amère à la solitude éblouie.
1: L'étranger sur la terre a retrouvé sa terre, ce pays où l'être unique est seul en face de soi-même.
0: Pour cela, il n'a eu besoin que de changer la direction de son regard.
1: Il regardait dehors, les apparences. Il lui a suffi de regarder dedans, là où se cache Dieu dans l'homme. Et il a trouvé le royaume.
2: Car le royaume est au-dedans de soi.
1: Le royaume, en vérité.
2: Lui qui fuyait à se chercher dehors, dans le mouvement, le lieu et la durée, parce qu'il a pénétré dedans, jusqu'au stable noyau, cette lumière profondément engloutie au creux de la gangue de la chair et des voiles de l'âme, il se connaît soudain calme, immobile, à jamais situé dans la vision divine. Il se voit comme il est vu de Dieu, et comme se voit Dieu dans son Verbe, et comme s'aime Dieu dans son Verbe.
1: Oui, lui aussi, poète dépassé mais homme réintégré, il se complaît dans sa beauté originelle. L'esprit qui est Adam et qui est feu se réfléchit dans le parfait miroir de l'âme qui est Ève et qui est eau. D'abord,
3: une ferveur de réunir les séparés, une angoisse de marier le feu et l'eau. Plus tard, l'immense adieu de l'époux à l'épouse, une division des deux belles clartés du jour et de la nuit.
0: Le temps de la séparation est clos.
1: C'est le jour des épousailles. Ève, sortie d'Adam, retourne en Adam. L'homme s'est rejoint. Il s'est reconstitué.
2: Qui s'épouse entre dans les épousailles de l'agneau, pénètre dans la salle du festin, la cité sainte, Jérusalem céleste.
1: Il n'y a plus d'attente. 40 jours, 40 ans, 40 siècles, 40 siècles de siècles. Il n'y a plus d'avant.

40 ans pour apprendre à chercher la cité. Oh, Jérusalem.

0: Tu n'es pas un désert de pierres liées de chaux, de sable et d'eau, comme les villes des hommes. Mais au sein du réel, dans le silence de la tête, le planement muet de l'or intérieur. Ma vie, ma vie. Je sais que les six jours du monde sont là pour révéler ce que l'on doit connaître du septième, ennemi de tout étonnement. Car, dans la déchirure du nuage gardien arrêté sur Patmos, le lieu universel contemplé par les yeux renversés de l'amour, j'ai vu, dans un grand vent d'influx, l'ellipse du sabbat prendre feu et dorer ma naissance sans cri. Ô mon père, ô mon corps, ne crains pas. Je connais le chemin. Entrons dans les profondes vapeurs de la montagne qui prend son essor et s'élève avec le confiant qui la gravit jusqu'à la nuée longue, jusqu'à la couleur mer, la blancheur bleue, l'annonciation de l'or. L'aube paraît derrière nous. Au-dessus de mon front se lève et fuit vers les contrées qui sont derrière nous, le soleil. Le couchant est loin devant nous. Maintenant, le profond, terrible et beau murmure des sages abeilles du pays t'enseigne la langue oubliée aux lourdes et tremblantes syllabes de miel sombre. Des livres noyés de Yachère.
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2: C'était de la solitude à la solitude, ou la quarantaine éblouie. Le troisième de 8 épisodes de la série « Miloche ou le dépassement du poète » de Raoul Auclair. Première diffusion le 9 décembre 1964 sur France Culture. À suivre.
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4: L'auteur de « L'homme et les plantes cultivées », la transdisciplinarité incarnée. Botaniste, certes, géographe, ethnologue, bien sûr, mais aussi linguiste. Un homme au franc-parler, ce qui avait pu, peut-être, lui créer quelques inimitiés, mais aussi beaucoup d'amitié et beaucoup d'admiration de la part des collègues et étudiants. 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

0: Moi, je me suis amusé toute ma vie. C'est absolument immoral d'être payé pour s'amuser. J'ai des complexes de culpabilité effroyables.
1: Vous êtes amusé à quoi faire ?
0: Eh ben, à faire croire aux autres que je travaille.
1: Oui, mais en même temps, on a le sentiment que vous n'avez jamais joué.
0: Bah, bien sûr, j'ai pas besoin de jouer avec des jeux, puisque remarquez, si j'étais en gauche, j'avais des soldats de plomb. Là, vous avez des cubes hongrois, n'est-ce pas ? Voilà. Alors, actuellement, le cube hongrois, je le connais pas. Alors, je peux jouer avec les mains indéfiniment. Parce que mes thésards, Barbara m'a offert des boules chinoises pour les mains. Mais moi, je préfère le cube hongrois.
2: André-Georges Audricourt est né le 17 janvier 1911 à Paris. Ingénieur agronome, directeur honoraire au CNRS, spécialiste mondial de linguistique, grand botaniste, technologue, ethnologue, c'est un homme de connaissance, un des derniers grands savants de notre siècle. Le problème de l'origine des plantes, celle de la charrue, la nécessité de faire de la linguistique pour comprendre l'origine des peuplements, des faits technologiques matériels ou la question de la domestication, tout l'intéresse.
0: Alors, nous suivons la vallée du terrain, la petite rivière qui passe à Beauvais, qui coule vers Paris. Alors, on verra si il est temps de déjeuner à Forbery ou aller jusqu'au Mal,
1: oui.
0: Qui est la ville suivante. Ah oui, parce qu'en principe, Le mercredi, c'est le jour du marché à Forbery. C'est intéressant de voir ce que c'est devenu. Parce qu'autrefois, il y a plusieurs places. Il y a la place principale et puis la place secondaire. On appelle le Frier ici. Mais. Oui, ils écrivent en français, mais non, c'est un mot local. Hein.
1: Et vous y faisiez vos courses le mercredi ?
0: Oui, quand, parce qu'on apportait le beurre pour le vendre. Le beurre était l'exportation principale, quoi.
1: Mais qui le vendait, votre mère ou les fermiers ?
0: C'est les. Ben non, il n'y a pas de fermiers, c'était le bétailier, ou des ouvriers agricoles, ou les bétailliers. Non, parce que ça se marchandait pas. Ils apportaient le beurre dans des mannes, c'est-à-dire des grandes corbeilles, et alors l'acheteur goûtait avec un petit appareil, je crois, sans me rappeler. Enfin, c'est très lointain. Alors ça, c'était la limite de mes promenades à bicyclette, ou à pied, si je peux dire. Alors à droite, ici, nous allons sur Blargy. Alors ce chemin vert qui est en face, c'est celui qui allait au Valabonnet.
1: Ah, directement à la propriété.
0: Enfin, directement. Mais maintenant, il y a un chemin de fer. Le chemin de fer Rouen-Amiens. Mmh. Alors ensuite, on traverse des champs pour arriver à Blargy. Alors ça, c'est typique de ces villages, n'est-ce pas ? Les maisons le long d'une route, des jardins autour des maisons, et des haies, quelques pommiers, et ensuite, vous avirez sur ce qu'on appelle la plaine, voyez-vous. La plaine du Moulin, la plaine de ceci. Mm. Alors plaine, en français, c'est quelque chose de plat bas, mais ici, c'est le sommet des plateaux qu'on appelle plaine.
1: C'est peut-être le seul endroit plat aussi.
0: Bah oui, vous avez vu. Alors les corbeaux, vous voyez, ce sont des freux. Les freux, elle est dichée. Dans le bois qui est là-bas, qu'on appelle le bois de l'Agaché. Alors, Agache, c'est l'ancien nom picard pour les corbeaux. Alors là, vous arrivez.
1: On arrive à Blargy, là.
0: Alors, vous arrivez à Blargy et vous passez sous le chemin de fer Rouen-Amiens. Et nous allons passer devant la ferme du Valabonnet. Où j'ai vécu.
1: Votre enfance. Monsieur Dricot, vous êtes né à au Val-Abonnet ?
0: Mais non, je vous dis, je suis né à Paris, rue Cardinal Lemoine. Mais il n'y a pas encore de plaque sur la maison. Alors, ici,
3: à droite.
0: Vous prenez tout droit, ce petit chemin. Il est, malgré son allure, il est carrossable. C'est un chemin vicinal, c'est pas un chemin privé. Alors, voyez-vous, ce chemin avait été coupé par le chemin de fer. Alors, les propriétés de mon père commencent là. Alors ça, c'est la plaine de Montigny. Vous voyez, chaque champ, c'est comme dans les pays tropicaux, coloniaux, chaque champ a son nom. Je ne sais pas si vous avez ça à Chigerie. Alors la plaine du Val-Abonnet, voyez-vous. Oui. C'est-à-dire, c'était le terrain cultivé correspondant à la ferme qui était là. Alors ici, voilà cette bifurcation.
1: Donc on est le long du champ Montigny.
0: À l'altitude de 217
1: mètres.
0: 217 mètres. Alors ce bois-là, c'est le bois de l'Agaché. Alors vous voyez, au lieu de mettre l'apostrophe Agaché, Agache, ah oui. De l'Agaché. Ah, les noms sont toujours estropiés dans les cartes. Alors, bah oui, le terrain est imperméable. Et alors, ce carrefour-là s'appelle le coupe-gorge. Mais j'ai jamais su à quoi ça faisait allusion, n'est-ce pas? Alors ici, il y a donc les herbages, ici et là, et les terrains cultivés ici, et un bout de forêt, oui, c'était un domaine complet, si on peut dire. Ces points-là, c'est les pommiers qui donnaient le cidre. Vous voyez, voilà. Alors là, nous allons tourner à gauche, là. Alors, voyez-vous, tous ces... ce qui reste des malheureuses haies de l'époque d'avant les Flamands.
1: Oui, c'est les Flamands qui ont bousillé les haies parce qu'ils ne savaient pas les couper.
0: Bah oui,
1: ils les coupaient à la scie, c'est ça
0: hein. Au lieu de les couper à la serpe. Et alors, cet herbage-là, à partir de cette limite... s'appelle l'herbage des 15 acres. Alors 15 acres, ça rappelle les anciennes limites de surface des acres, n'est-ce pas, du germanique acre, le champ. Hein. Et alors l'herbage suivant, c'était à Monsieur Prévost, on est passé devant là. Alors le bois qui est là appartient à nos cousins Poitevin, qu'on les appelait, qui sont de l'autre château, n'est-ce pas. Là, ce sont des... il y avait des pommiers, ben, ils sont tous crevés, voyez-vous.
1: Alors voilà, on arrive rue du Val-Abonnet.
0: Alors ici, c'est l'ancien château de ma grand-mère, qui a été chippé par mon oncle, etc. Enfin bref, j'ai joué avec mes cousines dans le jardin, là. Derrière le petit château, il y a la maison au sable, etc. Hein.
1: Et maintenant, ça appartient plus à votre famille du tout ?
0: Ben, ça appartient à, je sais pas, c'est un fabricant de tricot, je sais plus quoi. Il y a une actrice, Magali Noël, dont la famille avait acheté ça à un moment, puis seulement c'est perdu, puis c'est un climat où il pleut sans arrêt, ben, c'est pas très attractif pour les touristes. Alors, vous voyez, ce chemin-là est un chemin privé. Alors là, il est pas très bien entretenu, je crois. La grande étable en... C'est mon père qui l'avait fait construire.
1: La grande étable en briques ?
0: Oui, en briques, là.
1: Et, oui, elle est superbe.
0: Le second étage de la maison, il l'a fait construire également.
1: On va lui dire.
0: Oui, entre les deux maisons, là, oui.
1: Oui, d'accord. Vous connaissez M. Audricourt depuis...
4: Depuis
1: tout le temps ?
4: Depuis 1930, moi.
5: Nos parents sont arrivés ici en 29. Hein.
4: Ah, oui.
5: Ils sont venus de Belgique en 29.
0: Oui, c'est pour moi que mes parents dans la région de Paris, à Sannois d'abord, et puis etc.
4: Ah, d'accord.
0: Voilà.
1: Mais vous étiez camarades de jeu ?
5: Non,
0: j'ai 63 ans. On s'est remplacés. Parce qu'avant, mon père avait des bétaillers. Il y avait une famille belge, les Van Est, qui sont encore ici, dans la région, je crois.
4: Il y en a encore. Oui.
0: Et puis, en Suisse, c'était des Suisses qu'on a perdu de vue, les Heini, je ne sais pas ce qu'ils sont devenus. Ah oui, alors on montrait les constructions, n'est-ce pas, avec les silex taillés. C'est très rare, les silex taillés, on n'en fait plus, Paris, et ça, c'est...
1: Et puis les planches servent à cacher les colombages. Hein.
0: Parce qu'autrement, ça tombe en bouillie, le torsu. Bonjour madame.
1: C'est mon épouse, ça. Oui, on fait le tour des lieux de l'enfance de monsieur Audricourt.
0: Les arbres, ils tiennent le coup. Hein.
4: Et encore, oui.
0: Sauf les saules qui étaient là-bas, ils sont...
4: Il y avait deux saules là-bas. Oui. Il y avait des saules là-bas, oui. Il y avait deux grouettes aussi que les Allemands ils ont abattues pour faire du chauffage. Ils étaient là dans le fond là.
0: Oui. Dans le pays de Caux, souvent la propriété est entourée d'une rangée d'arbres, n'est-ce pas?
4: Deux rangées même.
5: Comme ça, les racines, ils se tiennent et les herbes ont du mal à
1: se défaire.
5: Ouais, ils se tiennent l'un dans l'autre et avec le vent, ils...
0: Cette rangée d'herbes, on l'appelle un fossé, je pense.
5: C'est pour dire. Donc sur une butte, hein. Moi, j'ai vu voyager dans le pays de Caux, et puis il y avait un cultivateur ici, il dit oui, il y a deux rangées côte à côte et les racines sont bien prises l'une dans l'autre et les tempêtes n'arrivent pas à les bousculer.
0: Mais il pleut, il faut bien se mettre à l'abri. Hein.
4: Non, mais oui, rentrer à la maison. Hein.
0: Non,
4: vous voulez pas aller boire un café? Hey, vous allez rentrer à la maison, monsieur Audricourt?
0: Il faut qu'on fasse le tour. Ça c'est
4: ah, bah, c'était... C'est le puits.
0: Ça remonte à mon époque. Oui. C'était une chaîne.
4: C'est une chaîne.
0: Elle marche encore.
4: Oui. On boit de l'eau là tous les jours.
0: Très bien.
4: 26 mètres.
0: Oui, parce que la couche d'eau potable est à 80 mètres, des choses comme ça, je crois.
4: Mais là, 26.
0: Hein. 26 ici. Ah non, c'est pas seulement.
4: Bon. Chez Buria, c'était 36.
0: Ah oui.
5: Mais il est tombé à sec, ça doit être en 47. Hein. Ils l'ont approfondi d'un mètre et il n'a plus jamais tombé à sec. Hein.
1: Vous continuez à vous en
5: servir. Oui. Bah, juste pour nous, hein, parce qu'on a l'adduction d'eau. Hein, mais par moment, si l'eau serait trop chère, on pourrait mettre une pompe là-dessus et puis tirer notre eau nous-mêmes. Hein. Parce que bon, ils parlent d'augmenter l'eau hein, avec toutes les mesures d'écologie là, hein, de mettre des taxes. Alors,
1: cette grange existait vous quand vous êtes arrivé.
0: Mon père avait refait les toits. Je me rappelle encore le voir sur le toit en train de mettre les solives et les machins, voyez-vous. Ça date de cette époque-là. Ça c'est plus récent cette toiture-là. Je sais pas de ça date, mais enfin c'est pas.
4: C'était des tuiles. Hein.
0: Bah oui.
4: Des tuiles comme là.
0: Hein. La forme ancienne, c'est les tuiles. Ça. Les toitures. Hein. C'est même étonnant que ça tienne encore. Hein. De temps en temps, on doit réparer les machins cassés, bien sûr. Oui, parce que les tuiles tiennent avec des crochets en zinc ou en je sais pas quoi qui s'abîment. Je vais dire, pour une dernière fois, je viendrai par ici, parce que, vous savez, à 82 ans, hein, on n'est plus très solide. J'espère que vous avez tout prévu pour quand vos propriétaires disparaîtront. Parce qu'à ce moment-là, les gosses, ils réaliseront le capital pour leur propre usage. Pour nous, c'était un souvenir, quoi. C'était un souvenir de la famille. Mais attends, ils s'en fichent. Pas tout pareil, sans doute.
1: C'est un pétard à corbeaux qu'on entend, là.
4: Oui, détonateur pour les corbeaux, le maïs.
1: Ouais. Et vous les appelez toujours les freux, les corbeaux, ou pas?
5: Non. Ah, bien, le corbeau freux, oui. Ça, c'est des sapins qu'on a plantés.
4: Ça, c'en est qu'on a planté, hein. On a planté. Des séquoias, oui.
0: Non, c'est des tuyas, ça, sans doute, ou des...
4: Non, ça doit être du séquoia d'Amérique.
0: Hein?
5: Ça doit être des séquoias d'Amérique un peu. Parce que chez ses parents, à Blargy, il y en avait un grand. Et puis c'est des tout petits qu'ils ont fait graines en dessous qu'on a remis là.
0: Œuvre littéraire, ma chanson. Je suis né dans la nature calme et verte. J'y ai fait des lectures et aussi des découvertes. J'ai vu que tout était bon. J'aimais tout, même les hommes. De l'humble fleur à la pomme, de l'éléphant au gibbon.
2: Monsieur Audricourt, La collection de timbres de votre père a joué un grand rôle. Vous y passiez, je crois, tous vos dimanches après-midi.
0: Ah, ben ça, c'était une récompense. C'est comme ça que je me suis intéressé à l'écriture. Par exemple, les timbres russes de l'époque tsariste, évidemment, cette époque-là, quand j'étais gosse, c'est écrit en russe. Sauf pour la Finlande, où c'est le même timbre, mais avec les caractères latins.
1: Alors, vous reportiez à des dictionnaires, ou est-ce que vous regardiez... Est-ce que quelqu'un vous traduisait vous-même?
0: L'alphabet russe se trouve dans le petit Robert. Il n'y a qu'à trouver la page.
1: Oui, mais enfin... Quand,
0: c'est pas secret, tous ces trucs-là.
1: Vous aviez quel âge? 7 ans 7, 8 ans?
0: Oui, j'avais déjà 10 ans, parce que figurez-vous qu'il y avait la guerre de 14-18, et comme je suis né en 1911, à partir de 3 ans jusqu'à 10 ans, mon père gardait les prisonniers en Bretagne, par exemple, etc. En Bretagne, je demandais à ma mère, mais quand il n'y a pas la guerre, est-ce qu'il y a des journaux? Pour moi, les nouvelles de la guerre faisaient partie de l'univers de cette époque-là, pendant sa durée 4-6 ans. Parce que quand on est rentré, c'était après l'armistice, la démobilisation, etc. C'est à ce moment-là que les ouvriers agricoles, étant donné qu'après la guerre, la reconstruction, ils étaient payés plus cher, ils sont repartis dans le Pas-de-Calais, dans leur pays de l'origine, pour être mieux payé, et que mon père a été obligé de s'arranger autrement en cherchant des métayers, n'est-ce pas? Mais des métayers, des gens qui avaient l'argent pour être métayers, parce qu'il fallait payer la moitié du shtel, comme on dit. En France, ils font autre chose. On est tombé sur des Belges flamands ou des Suisses germanophones comme métayers. Alors ça, c'était déjà un dépaysement. Mais enfin, j'avais très, très peu de rapport avec eux. J'étais craintif vis-à-vis des animaux, des étrangers, des animaux.
1: La collection de timbres, vous y passiez des dimanches entiers pendant plusieurs années, pendant des années même.
0: Dimanches entiers, non. Enfin, la collection de mon père était assez maigre, il y avait ses plans. Alors, on faisait des échanges.
1: Ce que j'arrive pas à comprendre, c'est quand vous regardiez ces timbres au départ. Vous avez pris de vous-même des dictionnaires pour essayer de comprendre ce qu'il y avait marqué dessus, ou quelqu'un vous y a incité
0: Je me rappelle de ces choses-là. Il faut dire que j'étais inscrit à l'école universelle par correspondance. Et alors, chaque année, j'avais un programme d'études. Mais ce qui m'intéressait, c'est vraiment de faire autre chose. C'est-à-dire, en sixième, je m'occupais du programme de cinquième ou autre chose, n'est-ce pas? Et alors quand je quittais la maison, j'emportais les bouquins. Alors mon père me dit, mais tu n'as pas besoin de ce bouquin-là, c'est pas nos programmes. Et il ne comprenait pas que j'avais envie de sortir du programme, quand même, avec un programme.
1: Mais est-ce que, par exemple, vous faisiez du vélo? Est-ce que vous jouiez aux quilles? Est-ce qu'il y avait des jeux de croquet? Enfin, tous ces types de jeux.
0: Le vélo, c'était pas un jeu, c'était pour aller chercher le journal au village. Mon père me faisait aller chercher le journal, mais j'avais pas le droit de le lire, naturellement. Je faisais un petit tour pour le lire avant. Ce qui
1: était
0: frappant, n'est-ce pas, c'est les interdictions
1: qui vous poussaient à la curiosité.
0: Qui vous poussaient à chercher. Ouais. Vous poussaient à... Non, ça
1: Interdictions et erreurs. Très tôt, vous avez été aussi sensible aux erreurs de votre père concernant notamment la botanique.
0: Ben oui, quand il m'a offert qui m'a offert le bouquin qu'il avait eu quand il était à l'école de Rennes, il était clair qu'il ne savait pas s'en servir. Alors bon, aussitôt, ça m'intéressait. Parce que je conseille... Alors les gens disent, oh, mais non, il ne faut pas faire ça. Je conseille aux gens de ne pas pousser les gosses. Par exemple, les intellectuels que je connais, ils ont toujours envie d'enseigner à leurs enfants les choses qui intéressent pas l'enfant. Hein. Ce qui intéresse l'enfant, c'est ce que le père ne connaît pas, ou lui interdit de faire. Ça me semble évident.
1: Dans cette éducation, il y a eu aussi, dans cette période d'enfance, la découverte de l'hypocrisie des adultes.
0: Ah ben ça, c'est quand... j'avais des problèmes avec l'orthographe, j'en ai toujours eu. Parce que c'est absurde, l'écriture française. Enfin, ça me semblait dans ma logique absurde. Alors, on m'envoyait chez une veuve d'instituteur. Alors, je prenais la bicyclette, j'allais dans la petite bourgade, ce qu'on appelait le bourg, pour me donner les leçons. Et il y a des tas de choses qu'elle ne savait pas. Elle n'avait pas compris. Elle confondait les degrés des méridiens avec la température, n'est-ce pas ? Des trucs comme ça. Mais alors, ce qui me frappait, c'est que quand il y a une voisine qui venait lui parler, elle dit « Oh, qu'est-ce que vous allez encore nous embêter, celle-là, etc. » Et puis aussitôt, elle change de voix. « Bonjour, madame, que je suis content de vous voir, etc. » Ça me choquait, évidemment, parce que dans la ferme de mon père, il y avait nous, et puis les ouvriers ou les métayers, il y avait un libre-parler. Ça, c'était... On changeait pas de ton quand on... Ou alors c'était autre chose, n'est-ce pas ? Parce qu'il y avait souvent des colporteurs ou des vendeurs qui venaient pour vendre, etc. Alors mon père était souvent en train de faire le charpentier ou le mécanicien. Alors il était plein de cambouis, alors le représentant arrivait. Hey, « Hé, là-bas, l'ami, où est ton patron ?» Alors mon père répond, « Le patron, c'est moi !» Alors il repartait. Alors, c'est aussi mon insociabilité, native, si vous voulez, qui est héritée tout au moins de l'exemple de mes parents, qui n'avaient pas se laisser embêter. Quand mon père s'habillait avec une cravate et un chapeau, c'était pour un enterrement. Il était sûr que la visite ne lui serait pas rendue.
1: Mais vous aviez quand même des jeux. Est-ce que vous jouiez dans les bois avec les enfants des métalliers ou
0: de... Bah non, parce que les enfants, ils travaillaient, ils jouaient pas. Enfin, ils travaillaient. Ou alors on va.
1: Est-ce que vous alliez aux vaches, est-ce que etc.
0: Oui, évidemment. Il y avait des vaches à lait qu'il fallait traire tous les jours. Il fallait les rassembler avant de les traire. J'ai jamais essayé de traire. J'ai jamais essayé de faire le
1: oui. Est-ce que vous étiez en train de vous promener seul dans les champs, dans les bois, ou c'était au contraire des sorties familiales, enfin accompagné de quelqu'un?
0: Non, c'est pas familial. Mon père ou ma mère s'occupaient, ils travaillaient, s'organisaient le travail, n'est-ce pas? Moi, je pouvais par exemple ramasser des champignons, parce que dans les herbages, il y a de ce qu'on appelle des psalliotes. C'est-à-dire les champignons très proches du champignon de couche, du champignon cultivé dans les carrières des environs de Paris. Ce qu'on appelle le champignon de Paris, du reste. Je ramassais des champignons et on les faisait cuire, c'était très bon, c'était excellent ce champignon-là. Les champignons comestibles, il y avait que celui-là pratiquement dans les prés, n'est-ce pas, avec les lames roses, enfin qui rosissent et noircissent. Alors, dans les bois, il y a ce qu'on appelle les girolles, tout à fait différents. Ça ne se confond pas avec autre chose. Il n'y a pas de danger d'empoisonnement. Là-bas.
1: Et les observations des plantes, elles ont commencé à quel âge ?
0: Alors, justement, quand j'ai eu ma fleur, je vous dis, quand on est rentré de Bretagne dans la ferme, c'est à ce moment-là que mon père m'a donné sa petite fleur bonnier, n'est-ce pas ? Qu'on continue à héréditer sans mettre la date. La malhonnêteté des éditeurs, c'est quelque chose de faramineux, c'est pas pensable, quand on n'est pas du métier, on ne se rend pas compte. Actuellement, tous les bouquins de plantes, ou bien c'est des traductions de bouquins italiens, de bouquins anglais ou de bouquins allemands, n'est-ce pas, ou bien la réédition. Monnier était professeur à la Sorbonne avant la Première Guerre mondiale, n'est-ce pas. Par conséquent, c'est tout à fait... C'est comme ça que ça se passe. Alors, dans ce monnier, on parlait de plantes comestibles, de plantes sauvages comestibles, que les paysans ne connaissaient pas. Naturellement, il n'y avait plus de paysans d'abord. Les Belges flamands, figurez-vous, une anecdote amusante, dans cette région, dans la Flandre, c'est de la vase, c'est de la terre sans cailloux. Et alors, en Picardie, sur les cartes géologiques, vous avez de la craie. En réalité, c'est pas de la craie. Le sol, c'est l'argile à silex. Or, les Belges, ces Flamands n'avaient jamais vu de silex. ils ont pensé que c'était les os des cadavres de la guerre de 14, quand ils voyaient les silex. Et parce que les silex, dans la région, comme vous verrez, les gens savaient encore tailler les silex en petits cubes pour faire comme avec les briques.
1: Et les animaux vous intéressaient ou c'était quelque chose que vous voyiez
0: pas
1: les beaucoup?
0: Animaux, c'est dangereux. Les chevaux, il y a des coups de pied où ils peuvent vous mordre. Les vaches, il y en a qui ont des cornes. C'est pas seulement les taureaux qui ont des cornes, les vaches ont des cornes aussi. Hein. Ça dépend des animaux.
1: À l'époque, les vaches avaient encore des cornes.
0: Et alors, Sanson avait imaginé, parce qu'il y a des vaches sans cornes en Écosse et puis dans le nord de la Russie. Alors, il avait fait une race, la race des Scythes, les vaches sans cornes des Scythes. Enfin, c'est absolument comme exemple de sottise. Soit c'était très, parce que ce qui m'intéressait dans les bouquins, c'est de chercher non seulement les erreurs, mais enfin les sottises.
1: Mais ça, vous pouvez le dire avec du recul. C'est-à-dire, vous pouvez le dire aujourd'hui parce que vous avez une culture vaste. Mais à l'époque, comment est-ce qu'on peut chercher la sottise quand on ne sait pas encore grand-chose? Parce qu'on peut les gober, les sottises aussi.
0: Qu'est-ce que vous voulez, j'ai plus rien, j'ai une fille. Si je n'étais pas vieux, vous ne viendrez pas me déroger. Mais quand on est vieux, on ne peut plus remettre les choses en place.
1: Oui, mais est-ce que c'est le fait d'avoir été seul à la campagne, de ne pas avoir été au lycée avant la première, qui vous a donné cette possibilité, ce qu'on pourrait dire, ce libre arbitre ou ce libre choix?
0: Sans doute, mais on ne peut pas, qu'est-ce que vous voulez. Il y a un principe scientifique. Une chose unique n'a aucune valeur. Du reste, en juriste, il faut au moins deux témoins. Et bien, en science, il faut un maximum de témoins pour pouvoir raisonner. Vous pouvez raisonner sur un cas individuel, puisque c'est par rapport aux autres que le cas est individuel. Enfin, c'est...
1: Oui, mais vous auriez pu vous couler. Vous couler dans le moule, aller gentiment à la messe, être un enfant obéissant, cueillir les petites fleurs au lieu d'essayer de les comprendre, etc. Enfin, c'est...
0: cueillir des fleurs... C'est du gâchis. Les fleurs, elles se fanent. Ce qu'il faut, c'est avoir la fleur vivante. Je travaillais avec des bouquins, parce qu'on m'achetait... À l'école universitaire de la correspondance, on conseillait pas de bouquins. Alors j'avais les bouquins de ma mère, qui avait été dans une école catholique, et les bouquins de mon père. Alors c'était amusant, au point de vue histoire, par exemple, les bouquins d'histoire ne coïncidaient pas. Enfin, il y avait déjà des... une critique interne à faire dans ma bibliothèque, si je veux dire, avec les bouquins de cette époque-là. Je ne sais pas qu'est-ce qui m'a appris à lire, n'est-ce pas, ma mère ou ma grand-mère, je me rappelle pas de ne pas avoir su lire, si je veux dire.
1: Et votre grand-mère, vous la fréquentiez beaucoup?
0: Enfin, j'avais deux grand-mères. La mère de ma mère était en Gironde 3. Je la voyais quand elle venait chez nous, en vacances, ou alors quand on allait prendre les vacances chez elle. Et puis ma grand-mère de Paris, qui était d'un niveau social un peu plus prétentieux, si vous voulez. Parce qu'elle habitait Paris et elle louait une pièce à des étrangers. Il y avait un compositeur finlandais, quelque chose comme ça. Je ne sais plus, enfin, des gens célèbres de l'époque.
1: Mais elle était catholique.
0: Ah ben, elles étaient tous catholiques. Et j'avais une grande tante dans le château d'un côté, mais je l'entends encore me dire « Ah, mais mon petit, il faut apprendre ta religion !» C'est des choses idiotes, je vois pas pourquoi fallait apprendre. Non, mais d'autant plus, ça correspondait à un mensonge des parents, n'est-ce pas, qui vous fabriquent les œufs de Pâques, n'est-ce pas, qui vous mettent des œufs en chocolat dans le jardin, en racontant que c'est les cloches qu'ils ont déposées. Enfin, des choses complètement idiotes. Quel intérêt a-t-on à mentir aux gosses? Au contraire, c'est leur apprendre à distinguer le mensonge de la vérité, peut-être. Je ne sais pas, je comprends pas.
1: C'est le merveilleux. C'est peut-être le monde du merveilleux où d'un seul coup, on trouve des œufs en chocolat dans son jardin.
0: C'est absurde. Il n'y a pas de poules en chocolat qui pondent des œufs en chocolat. Les poules en chocolat, on les trouve chez le marchand aussi. Non, c'est...
1: Et le Père Noël, vous y avez cru?
0: C'est les enfants, justement, des ouvriers, qui m'ont dit, mais non, c'est des parents qui... Ben, c'est... Alors, à ce moment-là, il aurait fallu m'interdire de parler aux autres gosses. C'est une absurdité. Non, les choses absurdes, moi, je n'admets pas. Vous me direz, comment peut-on vivre jusqu'à 82 en croyant pas les choses absurdes dans le monde d'aujourd'hui, évidemment. C'est également un cas de comment dirais-je j'allais dire un cas de force majeure. Non, pas majeure. Je trouve que mes mots, comment je veux m'interviewer quand on... à mon âge, il y a 2 ou 3 ans, je suis encore peu capable de parler, de dire ce que je voulais dire. Maintenant, tout à coup, plus de mots. Alors, si on n'a plus de mots, on ne peut même plus me mentir. Alors, ça, c'est la fin des récords.
1: Vous étiez enfant unique, au départ, enfin, jusqu'à
0: l'âge
1: de 10 ans.
0: Oui. Ah, bah oui. Alors, quand j'avais 10 ans, ma sœur est. J'étais d'avant la guerre et ma sœur était d'après la guerre. Il n'y aurait pas eu cette guerre causée par ces crétins de Serbes. Du reste, c'est pas d'aujourd'hui qu'il y a des peuples méchants, si on peut dire. J'aurais pas eu de différence d'âge avec ma sœur et notre vie serait peut-être aurait pris sans doute un autre tour, etc.
1: Lucien Bernot, vous êtes professeur honoraire au Collège de France, vous aviez une chaire d'ethnologie.
3: Oui, enfin exactement, sociographie, terme que d'ailleurs on m'a plus ou moins imposé, j'ai jamais bien compris, sociographie de l'Asie du Sud-Est. Mais enfin, disons que je m'occupais surtout d'ethnologie.
1: Et vous avez rencontré Audricourt il y a maintenant un certain nombre d'années.
3: Oh, bien avant. Bien avant.
1: Bien avant quoi?
3: Écoutez, je crois que la première fois que j'ai vu Audricourt, c'était en 1947. Il avait une grande barbe. Il revenait ou partait pour l'Indochine.
0: Quand on dit 47 a une grande barbe, non. J'ai eu une grande barbe et l'a poussée à l'hôpital Graal. En 50.
1: Donc c'est le retour d'Indochine, vous aviez la grande barbe.
0: C'est un retour. Là, ça.
1: Oui, parce que la photo, vous êtes avec Poirier et Stresserpéan, vous êtes un berbe. Enfin,
0: bien sûr, oui.
3: Mais alors là, il y a une erreur sur la barbe, pardonnez-moi.
0: Et oui, non mais les souvenirs, ce télescope, c'est constant. Alors, heureusement que j'ai mes lettres datées, j'ai des trucs comme ça, enfin, j'ai un cahier avec... avec chaque année ce que j'avais fait, pour... autrement, on mélange tout. Sans cesse, par rapport aux pieds sur terre, les gens qui ont des pieds sur terre disent « Ah voilà, vous avez... » Alors, ils mélangent tout.
3: J'ai continué à voir Audricourt, d'une façon tout à fait accidentelle d'ailleurs, parce que mon premier terrain en tant qu'ethnographe, je l'ai fait en France, dans la vallée de la Brelle, cette rivière qui sépare la Picardie de la Normandie, et je me trouvais tout près d'un village, d'un lieu-dit qui s'appelait Audricourt. Et justement, alors j'ai repris contact avec Audricourt et il m'a confirmé, c'est je crois, le nom du village, c'est comment comment ça s'appelle, je ne me rappelle plus.
0: C'est dans le comté d'Aubal, oui.
3: Oui, entre
0: Aubal. Ah bah, à Virouan, là.
3: Oui, par là.
0: Et Nel-Normandeuse, le Nouville, c'est un mélange de Nel-Normandeuse et de Nel-Odent, etc.
3: Et alors là, on est à la limite de la Picardie et de la Normandie.
0: Oui.
3: Et j'avais essayé de démontrer que ce n'était pas la vallée qui faisait la frontière entre le Picard et Normand, mais la forêt d'eux.
0: Oui.
3: Ce à quoi, d'ailleurs, me permet de le dire, vous me donniez raison. Quoi. Une rivière irriguée fait difficilement frontière, alors qu'une forêt, au contraire, ça fait un peu partie aussi de vos enseignements. Alors là, on est dans les années 49-50, et ensuite, alors, vous avez enseigné, participé au séminaire de notre collègue et ami Georges Condaminas. Vous avez fait des cours sur la botanique, pas que sur la botanique aussi, mais enfin, vous nous avez donné toute une série de conférences sur la botanique en Asie du Sud-Est. Et c'était un peu votre, le livre que vous aviez écrit avec votre vieil ami Hédin, mais que vous aviez repris, corrigé, arrangé pour l'adapter à des auditeurs travaillant sur l'Asie du Sud-Est. Et là, écoutez, excusez-moi d'avoir l'air de pratiquer la brosse à reluire, mais je peux pas faire autrement que de reprendre des notes que j'ai prises à l'époque, et je vois une date du 24 février 65 où on tombe sur ces deux phrases. Les fruits à graines sont disséminés, les racines ont des réserves d'amidon, cet amidon était inutilisable par l'homme avant la connaissance de la cuisson. Or, une telle phrase dans les oreilles des jeunes ethnographes, à mon avis, ça doit faire tilt.
1: Lucien Bernot, lorsque vous avez connu puis suivi les cours d'Audricourt, on était quand même dans des années où l'ethnologie se prenait un élan, enfin, en France notamment. Mais sans faire d'anachronisme, est-ce que c'était quelque chose, au contraire, qui n'était pas neuf à cette époque-là ?
3: Bien, en France, je crois que c'était neuf. En France, je crois que c'était neuf, et je me souviens même, là, nous allons sortir un peu de notre terrain audricourtien, si je puis dire, où Roland Porter, que vous avez bien connu, André Audricourt, qui était le patron d'un labo d'ethnobotanique au Muséum national d'histoire naturelle, est venu faire au Musée de l'Homme une série de conférences justement sur la botanique, et là c'était nouveau. J'ai un peu honte de dire ça, j'ai eu de grands maîtres en ethnologie, mais on partait sur le terrain sans un seul, la moindre formation en botanique. Ce qui, à mon avis, alors là, je parle des années 47, 48, 50, ce qui, à mon avis, était complètement une lacune, parce que quand un ethnographe va sur le terrain, il est forcément confronté avec la nourriture que les gens qui l'étudient consomment, et donc avec les plantes cultivées. Or, ou les plantes sauvages, les plantes de ramassage, on ne mange pas que les plantes cultivées. Et il n'avait aucune indication, et Roland Porter était venu faire une conférence là-dessus pour agiter le grelot, et ensuite, on connaissait bien entendu le livre d'Audricourt et Hédin, mais enfin on le connaissait si on l'avait trouvé, mais aucun des maîtres n'en conseillait la lecture. On nous conseillait la lecture de Maux, ce qui est très très bien. On nous conseillait la lecture de Lévi Brul, qui est également très bien. Mais on ne nous a jamais dit, lisez L'homme et les plantes cultivées d'Audricourt.
0: Il y avait tout de même comme précurseur la géographie humaine. N'est-ce pas ?
3: Oui.
0: N'est-ce pas ? Qui existait tout de même au Collège de France ou à l'université, n'est-ce pas ?
3: Oui.
0: Mais il y avait des cloisons. Le cours de Marcel Mauss se faisait à l'Institut de géographie rue Saint-Jacques, n'est-ce pas ? Après la guerre, à l'époque où Bernot était, tout ça, ça n'existait plus, n'est-ce pas ?
3: Non, mais je reconnais que... mais alors là, on passe d'une discipline à une autre.
0: Ah oui.
3: Je reconnais que, et là encore, c'est quelque chose sur lequel vous avez toujours mis l'accent, que sans histoire et sans géographie, l'ethno n'existe pas.
1: Mais il y a quand même l'école des annales qui a continué
3: là,
1: ça.
3: Là, justement, mais de nouveau, on a quitté le terrain de l'ethno pour reprendre un terrain voisin, qui est l'école historique.
1: Monsieur Audricourt, Lucien Bernot s'est intéressé à une ethnographie de la France, d'un pays, enfin, entre la Picardie, Normandie, à Nouville.
0: C'est-à-dire, il est de la région de Gien, enfin, il est autochtone, si l'on peut dire.
1: Enfin, Gien, c'est déjà plus
0: que moi.
1: Oui, mais c'est une ethnographie de l'intérieur. Enfin, c'est en ce sens-là que je vous pose cette question. C'est-à-dire que vous qui êtes proche du concret, qui aimez qu'on s'intéresse directement aux choses qu'on peut voir, vérifier, il y a chez Lucien Bernot cette dimension concrète, justement.
0: Non, parce que lui a été à l'école primaire, enfin. ce que j'avais pas été.
1: Oui, mais vous avez tous les deux une formation qui n'est pas classique, dans le sens où vous avez évité le lycée jusqu'à la première. Je crois que Lucien Bernot, vous êtes au départ de formation ouvrier typographe.
3: Exactement. Ouais. J'étais typo, j'avais mon certificat d'études et j'ai commencé à être typographe en 1934, je crois. 34. Et ce n'est que par la suite, je ne veux pas dévier la conversation, disons qu'en gros, pendant l'occupation, d'une part, par activité syndicale de l'autre, goût des voyages aussi, j'avais fait pas mal de grands voyages par mes propres moyens, bicyclette et...
1: Grand voyage en France.
3: En France et en Europe centrale, dans les Balkans. Enfin, je suis revenu de Athènes jusqu'à Gien dans le Loiret, à bicyclette, j'avais été un peu en Scandinavie. Et à un moment où j'avais 20 ans, 40, à un moment où on voulait s'évader comme on pouvait, ne serait-ce qu'en pensée, quand il y avait c'est l'occupation allemande, je rêvais d'être typographe un jour en Chine. Et c'est comme ça que je me suis mis à apprendre un peu de chinois au Langzhou en tant qu'auditeur libre. Et je m'y suis accroché, ça m'a plu. Je suis tombé sur un maître de Miéville, dont Audricourt parle à l'instant, qui m'a encouragé à continuer. Et finalement, j'ai basculé, je dirais pas la sinologie, parce que je me considère pas comme sinologue, mais l'intellectualisme l'a emporté sur la typographie et je me suis trouvé avoir un petit emploi au Musée de l'Homme où là j'ai continué.
1: Justement, dans votre rencontre avec Audricourt, le travail s'est fait comment ? C'est-à-dire, c'est fait par la critique de ce que vous faisiez ou c'est vous qui lui apportiez des problèmes à résoudre
3: Que je retiendrai d'Audricourt, c'est une lettre. Une lettre qui et là encore, je reviens à ce que nous évoquions tout à l'heure, à savoir qu'il y avait un oubli, je ne dis pas un mépris, mais enfin un oubli pour tout ce qui touchait à la botanique. Et mon épouse, apprenant le birman dans les collines de Chitra,

donner un nom latin, et ça vous l'obtenez que si vous trouvez quelqu'un de compétent qui vous donne ce nom. Je me souviens d'un des premiers séminaires d'Audricourt qui doit dater de 1965, nous disant encore un détail qu'on ne nous a jamais dit, que j'avais jamais lu, à propos du tissage. Il y a des fibres courtes et des fibres longues. Alors les fibres longues, on peut faire des cordes. C'est c'est les fameux tilleurs, le tilleul, les tiliacées. Et les fibres courtes, au contraire, faut les mettre bout à bout pour faire des fibres. C'est des détails de rien du tout, mais qui ont leur importance. Et là encore, je crois que le mérite en revient à notre ami Audricourt.

0: Nous sommes ici au laboratoire d'ethnobiologie-biogéographie du Muséum d'histoire naturelle avec Jacques Barrault, Michel Chauvet, Georges Métellier et Annick Lévy. Alors je crois que cette salle qui s'appelle la salle Chevalier est une salle qui a connu Audricourt a connu et bien d'autres encore il y a maintenant pratiquement deux siècles. Jacques Barrault.
1: Pas tout à fait deux siècles. Le laboratoire qui s'appelait à l'origine, et c'est peu connu, laboratoire des productions végétales coloniales, a été créé au début du siècle par quelqu'un qui était déjà un botaniste explorateur des tropiques bien connu, Auguste Chevalier. En 1921, ce laboratoire de l'École pratique des hautes études est devenu chaire et laboratoire du muséum, toujours sous le même intitulé. Et c'est là qu'Audricourt a fait ses classes. Et c'est de ce laboratoire qu'il est parti, poussé par Chevalier, mais surtout par Marcel Mauss, pour son fameux séjour auprès de Vavilov, en Union soviétique, à étudier l'origine des plantes cultivées.
0: Jacques Barrault, vous êtes professeur au Muséum national d'histoire naturelle, vous travaillez dans le laboratoire d'ethnologie, biologie, biogéographie, et vous avez rencontré André-Georges Audricourt il y a quelque temps déjà. Comment s'est passée cette rencontre? Comment ça s'est fait?
1: Je crois que c'est une rencontre à double détente, si j'ose dire. La première rencontre avec Audricourt a été celle de ma lecture de « L'homme et les plantes cultivées », qu'il avait publié avec Hédin en 1943, pendant la guerre, et qui était une approche tout à fait renouvelée en ce qui concerne l'origine et la biogéographie des plantes cultivées. Et c'est au cours d'une réunion à la Société des Océanistes que j'ai découvert

0: celui qui m'intriguait depuis longtemps et me fascinait par ses travaux, c'était André-Georges Audricourt. Et je crois bien me souvenir que donc en 1956, après une réunion de la Société des Océanistes, où il avait d'ailleurs proféré quelques propos ricanants qui sont bien de lui à l'égard de la personne qui faisait l'exposé, il me dit en sortant, on va dîner ensemble. Bon, alors je le suis, et Audricourt a des trajets particuliers dans Paris, notamment ponctués, chaque jour étant différent, par des restaurants différents. Ce jour-là, c'était le restaurant vietnamien, je crois que c'était du côté de la rue Monsieur le Prince, et nous passons devant la librairie Racine. Audricourt m'arrête, rentre dans la librairie Racine, je le suis, il va directement dans un rayon, prend un bouquin relié en rouge, le paye, me le tend en disant « c'est pour vous, c'était La dialectique de la nature » de Friedrich Engels. Bon. Ça a été un événement marquant parce que nous avons eu après des discussions. Il est vrai que, sans le savoir, comme M. Jourdain, j'étais un naturaliste dialecticien. Bref, ça a été le point de contact et nous sommes restés très liés avec des discussions parfois passionnées, moi l'accusant de, par moments de frôler la chute dans le déterminisme mécaniste, lui me traitant à juste titre en ce qui concerne les positions que j'avais prises à l'égard des Kanaks de Mélanésie de despote éclairé. L'éclairé me plaisait, le despote me plaisait moins, mais enfin il avait parfaitement raison puisque j'étais un fonctionnaire colonial assez con il a fait mon éducation et il m'a appris quand même un certain nombre de choses. Il m'a surtout appris à porter un regard tout à fait nouveau sur les faits de nature et les objets naturels dans leurs interrelations avec les faits de société. Et ça, je crois que c'est fondamental. Je ne suis pas pour autant devenu un ethnologue, un ethnographe ou un anthropologue, et encore moins, alors ça je le regrette, un linguiste, comme ça a été son trajet à lui, parce que c'est tout de même ça l'admirable, c'est que cet homme ait la transdisciplinarité incarnée. Mais enfin tout de même, il m'a donné des outils de compréhension qui, par la suite, m'ont permis de travailler avec les collègues des sciences humaines, en comprenant en partie ce qu'ils faisaient et en comprenant leur langage, et peut-être en leur apportant, moi, un petit peu d'éléments en ce qui concerne, disons, les sciences de la nature. Alors, j'ai revu Audricourt, et ça, je terminerai là-dessus, en Nouvelle-Calédonie, parce que finalement, il s'est décidé à y venir, après cette fameuse rencontre. Et là, je l'ai, disons, très souvent amené dans les villages Kanak, où je le déposais, où je venais le reprendre, en donnant des instructions très précises à mes amis Kanak sur la façon de traiter Audricourt au point de vue alimentaire, etc. Parce que, c'est un monsieur qui n'est pas, disons, tout à fait un homme de terrain, en ce sens qu'il a des aversions alimentaires, et curieusement, lui qui a tellement écrit sur l'igname et le tarot, il déteste les tubercules, et il est profondément un homme des civilisations céréalières de l'Europe. Alors évidemment,
1: l'horreur des fruits aussi.
0: Hein. L'horreur des fruits, il a, c'est net, quoi. Et bon, de même que l'horreur de l'huile d'olive. C'est un homme du beurre. Si on revient, vous savez, au concept de Marc Bloch, de ces gens-là, Audricourt en lui-même est une source d'information qui fait apparaître qu'il y a des frontières au point de vue des sensibilités gustatives en France. Bon.
2: Jacques Barrault, vous avez accompagné André-Georges Audricourt en Nouvelle-Calédonie, voyage à la suite duquel il a écrit des articles devenus célèbres, non ?
0: Les deux articles qui sont les fondements de notre démarche, et qui tous deux ont été publiés dans L'Homme, l'un en 1962 qui est « Culture des plantes, domestication des animaux et traitement d'autrui », et le deuxième en 1964 qui est « Nature et culture dans la civilisation de l'igname », qui d'ailleurs est le résultat du travail qu'il a fait au moment où je l'ai accompagné sur le terrain en Nouvelle-Calédonie. Je crois que les deux travaux méritent d'être signalés à nouveau parce que c'est vraiment là, je pense que, entre autres écrits, Audricourt a le mieux exprimé sa pensée, et ce sont des textes directeurs qui sont en plus de ça d'une d'une valeur pédagogique considérable.
2: Alors, vous avez mis, l'expression a été utilisée tout à l'heure, dans les pattes d'Audricourt, un de vos jeunes thésards ou un de vos jeunes étudiants, qui est Michel Chauvet. Michel Chauvet, aujourd'hui, vous êtes chercheur à l'INRA et vous travaillez au Bureau des ressources génétiques. Vous avez rencontré Audricourt et je crois que c'est vers les légumes que vous avez poussé votre recherche sous la direction ou sous l'incitation d'Audricourt.
1: J'étais jeune agronome, toujours intéressé par la botanique. Je me suis retrouvé au Nicaragua en coopération technique. J'y ai vu là-bas des fruits et des légumes que j'ignorais, avec des noms un peu bizarres que j'ai commencé à noter. Et en rentrant en France, j'ai trouvé du travail au Centre français du commerce extérieur, où j'ai eu l'occasion d'aller sur les marchés de France et de l'étranger et de constater des choses que je n'arrivais pas à expliquer, à savoir que des différences de nom, de dénomination d'un pays à un autre, et même d'une région à une autre, qui en fait entravaient le commerce, puisque si un commerçant doit envoyer un camion d'endives et qu'il reçoit des scaroles, bien entendu, ça peut lui poser des problèmes. Donc j'ai commencé à me dire que j'allais écrire un dictionnaire des noms de fruits et légumes. Bon, sur ces entrefaites, j'ai rencontré Jacques Barrault, qui m'a immédiatement dit « Ah, mais il faut absolument que tu rencontres Audricourt, c'est lui qui sera en mesure de te faire passer une thèse là-dessus. » Et ce qui fait qu'Audricourt m'a dit « Bah, écoutez, il y a deux groupes de plantes qui peuvent être intéressantes, il y a les choux et il y a les haricots. Alors, qu'est-ce que vous choisissez ?» Bon, j'ai choisi les choux, je ne sais plus pourquoi.
2: Est-ce que vous êtes un garçon?
1: Et ce qui fait que je me suis retrouvé faire une thèse sur les noms des choux, ce qui est, ma foi, assez original, je pense.
3: Une remarque au passage, je pense que dans le choix du chou, la personnalité d'Audricourt n'est pas tout à fait innocente, parce que le chou fait partie du fondement végétal de la culture à laquelle il prétend appartenir très solidement. En fait, il appartient très solidement. C'est plus un homme du chou que d'autres légumes.
1: Oui, mais je pense que étant Poitevin, là près donc de la Vendée et des ventres à choux, je pense que j'étais aussi un peu prédestiné à m'intéresser aux choux.
2: Puis le chou va loin. Il va jusqu'en Russie. Il va très loin. Et... Oui, ça concerne aussi Audricourt.
1: Non, mais j'ai estimé que c'était là où j'avais les matériaux les plus faciles à trouver, puisque le chou est une des rares plantes cultivées majeures qui soit originaire d'Europe. Donc c'est vraiment en Europe qu'on peut observer la plus grande variété des formes, des usages et donc des noms.
2: Et alors, au départ, vous l'avez abordé, ce travail sur les légumes, d'un point de vue d'agronome, ou est-ce que déjà, il y avait quand même cette sensibilité à la linguistique qui était forte chez vous? Parce qu'il semblerait qu'Audricourt ait eu effectivement envie de travailler avec vous, de diriger votre thèse, parce que pour une des premières fois, il y avait l'alliance de la botanique, plutôt de l'agronomie et de la linguistique. Et c'est là-dessus qu'il a envie que les chercheurs se penchent, enfin fassent les rapprochements.
1: Quand j'ai commencé ce travail, j'ai eu le sentiment en fait d'une très grande solitude, parce que ce qui m'intéressait, n'intéressait pas les agronomes, n'intéressait pas les botanistes, apparemment n'intéressait pas beaucoup non plus les linguistes. Ça semblait n'intéresser qu'Audricourt, qui était justement à l'interface des trois. Bon, je dois vous dire aussi qu'Audricourt n'est pas un directeur de thèse facile, puisqu'il a le don de, par exemple, sur un trottoir, tout d'un coup de vous tourner le dos et de partir, parce qu'il estime que bon, l'entretien est terminé et qu'il a autre chose à faire. Donc c'est assez déroutant. Je me suis longtemps demandé si vraiment Audricourt s'intéressait à ce que je faisais. Bon, j'ai persévéré. Alors effectivement, pourquoi je me suis intéressé à ça? Ben c'est bien entendu parce que j'avais commencé à apprendre un certain nombre de langues et à faire des comparaisons entre les noms que je trouvais dans une langue ou une autre. Ce qui m'a beaucoup plu dans l'approche d'Audricourt, c'est que j'ai découvert que les choses les plus triviales, les faits les plus banals, qui n'intéressent personne, pour Audricourt, pouvait avait une importance considérable, était qu'il les percevait comme faits de culture et que, en fait, toute sa démarche, je pense, a été sur ses bases, à savoir prendre les faits culturelles les plus banales qui font partie des choses que d'ordinaire on ne voit pas, qu'on ne, donc que l'on n'écrit pas dans les livres bien souvent, et en fait reconstruire toute la, la, l'histoire des sociétés à partir de là. Je sais que j'ai été très frappé du fait que, bon, il raconte que, ayant été très jeune en Albanie, il s'est rendu compte que pour dire oui, en Albanie, on secoue la tête de gauche à droite. Et ce genre de petits faits anodins que d'ordinaire on s'empresse d'oublier, pour Audricourt, a été, un des points de départ importants de sa réflexion ethnologique.
2: Enfin, il y a Mauss qui est derrière. Enfin, il y a quand même la rencontre de Marcel Mauss, justement l'attention aux petites choses, aux petits phénomènes sociaux qui font quand même sens. Donc c'est ça aussi. C'est un élève de Mauss, Audricourt aussi.
1: Voilà. Audricourt est agronome et au départ, au début de sa vie professionnelle, s'est intéressé beaucoup aux plantes cultivées. Et en particulier, il a été l'un des rares, très rares Français à aller chez Vavilov en stage. Vavilov qui avait, dans les années 30-40, constitué à Leningrad un gigantesque réseau d'études des plantes cultivées, qui a été le promoteur de ce qu'on appelle maintenant les ressources génétiques. Eh bien, Audricourt, à l'époque, était un des rares Français à avoir été en stage chez lui. Il y avait également Villemorin, avec qui Vavilov était en rapport. Et puis, le hasard de l'histoire fait que, rentrant au muséum, Audricourt avait envie de continuer à s'intéresser à la biologie des plantes cultivées, mais qu'au muséum, la tradition se maintenait de continuer à pratiquer cette botanique des plantes cultivées sur la base d'herbiers. Et Audricourt, qui rentrait de chez Vavilov, et avait compris que la génétique des plantes cultivées, c'était avant tout une science expérimentale, qu'il fallait cultiver des plantes, les croiser pour étudier précisément leur rapport génétique, s'est dit « ça ne m'intéresse pas ».

j'avais fait une mission en Russie sur les plantes cultivées. Une plante cultivée, il faut les cultiver. Or, au muséum, la chaire avait juste une petite serre qui était envahie par des petites araignées rouges qui bouffaient toutes les plantes. C'était pas possible. Il aurait fallu une ferme expérimentale cultivée, etc. Alors, on faisait de la botanique comme on faisait il y a 50 ou un siècle environ. Tandis qu'en linguistique, je pouvais faire de la linguistique à l'avant-garde, au contraire. Oui. Alors, ça, c'était l'inverse, qui n'était pas admise en université. Enfin.

0: Georges Métayer, vous êtes maintenant directeur de recherche au CNRS et pour prendre la suite de Michel Chauvet, vous avez fait une rencontre, j'allais dire botanique peut-être, avec Audricourt. Est-ce que vous êtes de formation agronome au départ ou pas du tout ?
1: Non, je suis formation linguistique puisque j'ai rencontré Audricourt au moment où je venais de définir un sujet de thèse de troisième cycle en linguistique chinoise et où mon directeur m'a dit « Écoutez, maintenant que nous avons défini ce sujet, je crois que je ne peux plus rien faire pour vous. Il n'y a qu'une personne qui peut vous aider, c'est André-Georges Audricourt. » Il m'a donné son numéro de téléphone et je lui ai téléphoné. Donc, comme toujours, et première
0: La question, c'est de savoir à partir de quand presque les directeurs classiques, si je puis dire, nous abandonnent pour mettre entre les mains d'Audricourt.
1: Là, ça a été très rapide, puisque j'avais envie d'étudier les rapports entre monde. Au départ, c'était monde, un sujet très modeste, monde chinois, monde arabo-persan et monde turco-mongol. Et le linguiste que je suis allé voir m'a dit « Ce sujet est passionnant, mais peut-être on pourrait chercher à le réduire. » Et il m'a conseillé de lire le livre de Laufer, Sino-Iranica, qui traite des apports du monde ancien iranien à la Chine, dans le domaine des végétaux essentiellement. Et à partir de là, donc, j'ai choisi de limiter mon sujet et d'essayer d'étudier les rapports Chine, on pourrait dire monde extérieur, à partir des plantes. Et puis, finalement, lorsque j'ai rencontré Audricourt, c'est devenu... Et d'abord...
0: Vous lui avez téléphoné
1: quand? Alors, j'ai téléphoné et il m'a dit, écoutez, on peut déjeuner ensemble. Donc, pratiquement, je le voyais deux jours après. Déjà, pour moi, c'était extraordinaire parce que quelqu'un qui avait son importance, pouvoir le voir immédiatement, ça m'a étonné, parce que c'est pas toujours facile d'avoir un grand patron, disons. Et, en tout cas, si vite, et il m'a donné rendez-vous dans un restaurant chinois de la rue Saint-Jacques, qui devait s'appeler, je crois, le paradis franco-chinois, un petit restaurant. Donc, nous nous sommes retrouvés là, et c'était en, je pense, octobre 68, sans doute, ou 67, et c'était, en tout cas, en pleine révolution culturelle. Je rentrais de Chine, et il y avait un collègue linguiste, François Dell, je me souviens. Et nous avons parlé, bien sûr, de la citation chinoise, et Audricourt avait fait cette remarque, qui me revient, c'est toujours difficile pour les gouvernements de faire de la sociologie appliquée. Et puis, le repas s'est poursuivi, et après, il m'a dit, bien sûr, vous connaissez les plantes. Alors je lui ai dit, oui, bien sûr, j'ai appris un peu de botanique pendant mes études, mais il m'a dit, c'est pas difficile, on va voir ça. Et nous sommes partis tous les deux dans le jardin du Luxembourg. Et c'était, je dois dire, la première d'une série de longues herborisations, à la fois dans les jardins et les parcs parisiens et les environs de la région parisienne. Et pour moi, ça a été extrêmement instructif parce que il m'a mis devant un arbre. Il m'a dit, vous reconnaissez ça? Et alors, évidemment, j'ai regardé, j'ai vu des feuilles qui étaient évidemment pour moi des feuilles de platane. Et comme je pensais quand même qu'il y avait un petit piège derrière, donc j'ai dit, je pense que c'est une sorte de platane. Il m'a dit, sorte ne veut rien dire en botanique. Alors, tout de suite, j'ai voulu faire beaucoup plus savant. J'ai dit, je pense que c'est un type de platane. Il m'a dit, type a un sens très précis en botanique. Qu'est-ce que vous pensez ce que c'est? Alors, à ce moment-là, j'ai regardé l'écorce. Et j'ai vu que c'était pas du tout une écorce de platane. Alors, je savais plus trop. J'ai dit, c'est peut-être un genre d'érable. Il m'a dit, genre, a aussi un sens très précis en botanique. Finalement, c'était un érable à feuilles de platane. Donc, j'étais complètement... Enfin, à la fois, j'avais raison, j'avais tort. Et là, je me suis vraiment rendu compte que si on voulait s'intéresser aux plantes avec Audricourt, on avait intérêt non seulement à connaître un peu les plantes, mais à savoir que les noms, en tout cas, ne voulaient pas dire n'importe quoi. Et comme je pensais que j'avais besoin d'apprendre le sens précis de cette terminologie botanique, que j'ai décidé, donc avec son accord, de travailler sur la terminologie botanique en chinois moderne, c'est-à-dire que je me suis mis à lire des ouvrages de botanique en chinois, en parallèle avec des ouvrages français et anglais, pour essayer de comprendre ce que je lisais en chinois, et à partir de là, de faire un vocabulaire, d'étudier ce vocabulaire chinois. Et donc j'ai démarré sur l'étude des mots en liaison avec les choses. Et ensuite, comme quelques années après, me l'a fait remarquer mon linguiste qui était à l'origine de ce choix et de l'orientation vers André-Georges Audricourt, qui est Alexis Regaloff. Il m'a dit au départ, vous êtes venu me voir en vous intéressant aux mots et par rapport aux choses, et maintenant, c'est plutôt les choses qui vous intéressent et vous utilisez les mots pour les étudier. Ce qui est en fait, je crois, assez vrai, puisque après ce travail linguistique, j'ai ressenti une certaine frustration par rapport au problème des plantes utilisées en Chine. Et là, j'ai commencé à travailler dans les ouvrages chinois traditionnels sur les plantes. Et Dieu sait s'ils sont abondants et s'ils ont été assez peu étudiés, en tout cas jusqu'à... aux années 86, où Nidam a publié un gros travail sur la botanique chinoise. Et d'ailleurs, Audricourt m'a envoyé à Cambridge, quand j'ai eu fini mon troisième cycle, pour voir justement ce que Nidam avait fait et pour éviter de refaire la même chose. Et je veux dire que dans ces contacts qui ont été réguliers, puisqu'après nous nous voyons tous les mercredis dans un autre restaurant chinois de la rue de Poissy, celui-là, pour manger des raviolis frits, qui était une rareté à Paris et un plat que Drico apprécie particulièrement. Et pendant des années, je peux dire que c'était vraiment un jalon très important de ma démarche scientifique. Et à cet égard, l'apport d'Audricourt, je crois, est absolument unique dans la mesure où, étant d'une façon certaine, je crois, libéré de pas mal de préjugés que nombre de collègues,
0: c'est quelqu'un n'ayant jamais été ligoté par les préjugés.
1: C'est quelqu'un qui, on lui porte un article qu'on a écrit, soit le lit et vous fait une remarque du genre, ah, tiens, j'aurais dû vous demander de faire tel travail pour telle chose, ou bien se met à pouffer, à rire en disant mais c'est complètement idiot. Et je trouve que c'est très sain, au moins on a une remarque immédiate, une réaction précieuse, alors qu'en général on propose quelque chose à un collègue qui dit oh, c'est tout à fait intéressant, mais à part ça on ne sait pas si dans quel sens la chose est intéressante. Avec Audricourt, au moins il y a une outre des idées comme ça, toujours, on peut dire qu'un repas avec lui c'est trois, on peut dire minimum trois sujets de thèse absolument fondamentaux.
0: Georges Métayer, pour continuer sur la botanique, en fait, vous avez débordé la Chine, si je puis dire, dans vos rapports avec Audricourt, et il vous a entraîné sur des sentiers plutôt ethno-botanico-historiques, où il a entrepris avec vous une recherche qui attend toujours d'aboutir sur le début des représentations scientifiques des plantes à travers les représentations de Dürer et d'autres. Alors, ce travail-là, c'est intéressant. Je suis parfois témoin de vos rencontres, donc je sais un peu comment on travaille avec Audricourt. C'est comme une sorte de grappillage, de rencontre, où on ne sait pas exactement ce qui va se passer. Et puis d'un seul coup, toc, il vous tire un document et il commence à vous poser des questions. Mais il y a cette chose extraordinaire, c'est qu'il est extraordinairement à l'écoute de l'autre en même temps. Et ça, c'est une qualité très rare. C'est qu'on a le sentiment qu'il n'entend pas. Et en réalité, tout ce qu'on dit, il le retient. Alors, ou il pouffe de rire en disant « vous êtes complètement idiot ». Mais s'il dit ça, c'est quelque chose qui l'intéresse d'habitude. Sinon, il ne le dit pas. Alors, comment ça sera maintenant ce travail botanique avec lui?
1: Disons que nous avions fait un premier travail ensemble en 85, je crois, pour un exposé dans le cadre de la Société d'ethnozoologie et d'ethnobotanique au muséum sur les représentations des végétaux dans la tradition chinoise et tradition européenne au moment de la Renaissance européenne. Donc, en gros, on avait travaillé sur des textes qui avaient été publiés au XVe et au XVIe siècle. Et par la suite, on a eu l'idée de faire une sorte d'histoire comparée, on peut dire, de l'illustration botanique ou la représentation des plantes en Europe et en Chine essentiellement, et on peut dire en Asie orientale. Alors, ce qui est toujours très intéressant, je crois, et très stimulant chez André-Georges Audricourt, c'est que il, malgré la somme de ses connaissances, il est toujours en quête de quelque chose. Hein. Et là, pour l'illustration botanique, justement, c'était un problème. Il s'est demandé comment se, enfin, je sais pas, comment se faisait-il que, jusqu'à une époque assez proche, finalement, le 15e, 16e siècle, les gens ne voyaient pas les plantes. Ils ne savaient pas compter, ils n'étaient pas capables de représenter fidèlement un végétal. Et donc, et pour lui, alors, après avoir regardé pas mal d'ouvrages, en particulier des ouvrages de botanique, le grand moment où on regarde vraiment, on sait regarder les plantes, c'est justement la fameuse... il est marqué par le fameux dessin ou la fameuse peinture de Dürer, vous savez, la touffe d'herbe. Parce qu'il dit que c'est la première fois où on s'est intéressé à des plantes non utiles.
0: Il arrive que vous ayez recours à lui pour des choses que vous comprenez mal ou,
1: ah ben c'est sûr, oui. Mais oui, bien sûr. Là, en particulier sur des problèmes d'interprétation. Là, j'ai trouvé dans un texte chinois du XVIIIe siècle tout un chapitre consacré à l'essai d'identification d'une plante dont le nom est cité dans les textes archaïques, donc du 4e, entre le 5e et 3e siècle avant notre ère. Et l'auteur, qui est donc un lettré chinois, qui se livre à des recherches philologiques, mais dans un but, on pourrait dire, presque d'étude à la fois des techniques et des objets naturels, puisqu'il avait beaucoup travaillé en particulier sur les cloches chinoises anciennes, par exemple. Et là, vraiment, cet auteur m'a fasciné dans la mesure où il aborde donc un sujet philologique avec un point de vue tout à fait de naturaliste. C'est-à-dire qu'il dit « je suis allé tel jour dans tel endroit dans la nature, j'ai ramassé cette plante » et il la décrit, il en donne une représentation et en disant qu'il pense que c'est cette plante-là qui était désignée sous le caractère qui lui pose problème. Et là, en fait, je suis incapable d'identifier la plante, et j'en ai parlé à Audricourt, qui est tout à fait, bien sûr, passionné par l'idée, justement, de cette recherche. Parce que là aussi, je crois que chaque fois qu'on lui pose un problème, en fait, il y a toujours une réponse. Et surtout lorsque c'est des problèmes où on associe à la fois recherche linguistique et recherche naturaliste. Disons.
2: Ah non, j'ai pas eu de facilité avec les langues. Sur le terrain, la même chose. Je fais la phonologie simplement pour voir l'alphabet. Puis c'est tout. J'ai pas approfondi la chose.
0: Mais enfin, vous réussissez à lire, que ce soit de l'hindi, du russe, du chinois. Enfin, vous lisez.
2: Ben oui, on se débrouille. Enfin, normalement, il y a des dictionnaires. Bon, quand on connaît l'alphabet, on peut servir un dictionnaire. Hein. Alors, vous me direz, bon, en chinois, c'est pas facile. Ben oui, ben, c'est tout de même un espèce d'alphabet. Les clés, le système des clés, des machins, c'est assommant. On se trompe sans arrêt. Parce que c'est le nombre de clés. C'est le nombre de traits
0: dans les caractères,
2: de traits de pinceau qui permet de classer les caractères de 1 à 14 ou 15, n'est-ce pas? Mais on se trompe, on sait jamais si le trait est d'un seul morceau ou ouais, de deux, parce que c'est le geste qui compte. Ouais. Alors, bah, vous avez fait du chinois aussi, ouais. Vous voyez ce que je veux dire, quoi. Alors, c'est ça.
0: Enfin. Oui, mais cet attrait pour les langues, c'est quand même, là aussi, paradoxal. Quelqu'un qui n'est pas polyglotte, qui s'intéresse à la linguistique, qui a peu voyagé, mais qui...
2: Ben oui, mais c'est précisément parce que ça vous a un problème. Comment peut-on parler russe? C'est invraisemblable. Comment peut-on parler... Alors, en anglais, c'est encore pire, n'est-ce pas? C'est l'autre côté de la Manche. Bon, alors les choses sont différentes. On met le couteau à droite ou à gauche, enfin, toutes les choses... Il y a un dépaysement total. Alors. Mais alors, la réflexion, quand je prends le train de Londres à Cambridge, puisque c'est à Cambridge, j'ai surtout été, comment ces gens se fatiguent pour parler de cette façon-là, n'est-ce pas? Ça semble effroyable. Bon, mais non, bah, j'ai dit, c'est naturel. Enfin, c'est naturel. Mais non, c'est justement le côté c'est naturel du point de vue social, sociologiquement, si vous voulez. Mais artificiellement, n'est-ce pas? Penser que pour le thé, il faut mettre la langue un peu plus en arrière qu'en français, il faut mettre la glotte sans aspiration. Enfin, c'est insensé de se fatiguer comme ça pour parler cette langue, pour cacher la façon de parler.
0: Et pourquoi ils ont fait ça, si je peux dire?
2: Pour embêter les Français. Mais alors, ce qui est amusant, l'anglais est tellement invraisemblable pour prononciation qu'ils ont été les premiers à faire de la phonétique approfondie, si l'on peut dire.
0: Oui.
2: La fameuse phonétique internationale a été créée à Londres, en partie avec des Français, mais enfin, tout de même sur la base franco-anglaise.
0: Et l'anglais, vous le savez?
2: Alors, je suis incapable d'entendre ce qu'ils disent, de reconnaître les sons, même.
0: Oui, mais vous êtes capable de lire.
2: Ah ben, le lire, bien sûr. C'est... Mais du reste, la moitié des mots anglais sont français. Voilà. C'est facile. C'est facile, si on peut dire. Et puis le reste, ben, c'est... on compare avec l'allemand, on compare avec le hollandais. Mais les gens qui ont des problèmes, n'est-ce pas, comprennent les choses mieux. C'est ça. C'est précisément les problèmes qui obligent à
0: expliciter,
2: à dire, enfin, qu'est-ce qui se passe, comment ça... Alors, heureusement, le russe n'a pas d'académie, n'est-ce pas, pour dire, c'est comme ça qu'il faut prononcer, n'est-ce pas, alors, c'est une langue libre, si l'on peut dire, par rapport au français. En français, il y a des choses qu'on ne peut pas dire, ou qu'on ne peut pas... Alors, ce qui est amusant, n'est-ce pas, c'est des choses auxquelles je suis, comment dirais-je, les croisements, c'est-à-dire la linguistique et les plantes. Le fait que la majorité des Français s'imaginent que les roses ont des pétales. Bien sûr, les roses ont des pétales. Mais à l'époque de Louis XIV, le mot pétale n'existait pas en français. C'était des feuilles de fleurs, les pétales. Par contre, mon ami Métayer prétend que les Chinois avaient un mot pour pétale de l'Antiquité. mais ça, j'ai pas pour passer des textes sur ce sujet. Ah, parce que... Alors, quand on est vieux, c'est pas, on ne peut plus rien faire soi-même, il faut faire travailler les autres. Alors là, c'est un problème. Parce que Métayer, il n'y a rien à faire.

0: Annick Lévy, vous avez rencontré Audrey Court dans les années 68 à propos des langues thaïes. Et cette rencontre s'est faite comment pour vous ?
1: J'ai rencontré Audrey Court, je me souviens, dans un couloir du musée de l'Homme. Je revenais de Thaïlande où j'avais passé 2 ans en tant que boursière. J'avais fait 2 années d'études de langue thaï et de langue chinoise au Langzhou. Et puis, sans rien dire à personne, ce qui était une fâcheuse erreur, j'étais partie en tant que boursière. Et revenant, je n'avais véritablement aucune formation. Et je rencontre Audrey Court, qui toujours à l'affût des nouveaux étudiants, qui s'intéressant à des domaines peu courants, était tout à fait heureux de rencontrer enfin quelqu'un qui pratiquait les langues thaïes. Est venu vers moi et m'a dit « Alors, vous revenez de Thaïlande, vous pratiquez les langues thaïes, il faudra qu'on se voit. » Effectivement, les années qui ont suivi, je l'ai vu régulièrement. Il m'a invité à lire ses articles de linguistique. Avant de maîtriser un certain nombre de ses articles, il m'a fallu plusieurs années, je l'avoue.
0: Est-ce qu'il vous demandait des choses ? Il vous demandait des mots ? Est-ce qu'il vous a demandé...
1: Oui, bien sûr, il me demandait de les prononcer parce que lui connaît à peu près toutes les langues mais ne sait pas les prononcer. Et ce qui est extraordinaire, c'est que Audrey Court a fait une des grandes découvertes de linguistique en expliquant l'apparition des tons dans une langue, ce qu'on appelle en termes savants transphonologisation, et que lui a toujours refusé d'appeler de ces termes un peu, disons, un peu pédant. Il a fait cette découverte-là, mais il ne sait pas prononcer un ton, ce qui est extraordinaire de sa part. Il ne les entend pas et il ne sait pas les prononcer.
0: Oui, mais il les imagine.
1: Mais il les imagine et son raisonnement linguistique lui fait qu'il a pu trouver la raison et l'explication de la formation de ces tons, ce qui a été une démarche, à mon avis, extraordinaire et passionnante. Et il avait fait même, d'ailleurs, la même découverte au sujet de la linguistique et la phonologie, puisque quand il s'en est ouvert auprès de Cohen, il avait redécouvert ce que les phonologistes avaient découvert avant lui, mais qu'il ne savait pas. Donc il a fait une quantité de découvertes en linguistique qui me paraissent fondamentales. Donc ces articles aussi, il a déjà un style assez concis dans ses autres articles en botanique ou dans les plantes cultivées, c'est toujours très concis et très précis. Je puis vous dire que pour la linguistique, c'est encore plus précis et encore plus court, et il y a quelquefois des sauts qu'il n'explique pas. Et la démarche, c'est nous qui devons la faire, et quelquefois, eh bien, nous ne parvenons pas à la faire. C'est ça le problème. Donc, heureusement, l'auteur était à côté de nous, donc on peut toujours lui demander des explications, mais qui pour lui semble complètement inutile, parce que son intelligence lui fait passer le pas allègrement, alors que nous avons à avoir les pas intermédiaires pour essayer de comprendre. Je l'ai côtoyé régulièrement. La même chose, nous avions une habitude d'aller déjeuner toujours dans les mêmes endroits, le même jour, parce qu'il a un certain